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2: En 1971, Michel a confié ses finances et ses comptes bancaires à Bernard Senot, un homme que lui a recommandé son secrétaire particulier en qui il a toute confiance. Venu d'Angers, Senot a tout du nounours rassurant avec son physique imposant et sa main bien épaisse. Pourtant, rétrospectivement, Polnareff se souvient l'avoir jugé louche à leur première rencontre.
3: Mon entourage m'a dit « t'es parano ».
2: Il veut pouvoir se consacrer à la musique sans avoir à se soucier de l'intendance. Il a vraiment besoin d'un gestionnaire. Mais il n'est pas convaincu d'avoir trouvé l'homme de la situation. Pour gagner la confiance de Michel, Bernard Senot utilise alors une ruse assez minable. Il se fait passer pour le père d'un enfant handicapé. Il a en fait emprunté un jeune porteur de trisomie à une institution spécialisée pour mieux attendrir le chanteur. Polnareff tombe dans le panneau. Profondément touché, il donne à Senot les pleins pouvoirs pour s'occuper de ses affaires. Très mauvaise idée. Il va s'en rendre compte un jour de 1973, alors qu'il prend des vacances sur la Côte d'Azur. Il fait quelques achats dans une librairie. Mais au moment où il s'apprête à remplir un chèque, le caissier de la boutique l'arrête tout net. Son paiement précédent n'a pas pu être encaissé, le chèque était sans provision. Michel éclate de rire, croyant à une mauvaise blague, et appelle sa banque. Il découvre alors que ses finances sont dans le rouge. En outre, le banquier voudrait savoir pourquoi Polnareff vient de retirer 70 000 francs en petite coupure. L'artiste n'est évidemment au courant de rien. Il y a de quoi devenir fou. Mais dans un premier temps, il ne se met même pas en colère. Certes, Michel aime le confort, mais il n'a jamais apprécié les bourgeois. L'argent n'est pas si important. Il déclare à qui veut l'entendre, « Je m'en fous complètement. Ce qui m'intéresse, c'est d'avoir une guitare et un piano. » Il déchante. Lorsqu'il apprend que ce sont en fait des millions de francs que Bernard Senot a consciencieusement détournés, il a loué un logement et une voiture au nom de Michel sans les acheter, en lui laissant croire qu'il en était le propriétaire. Et plus grave encore, il n'a pas payé les impôts. C'est le coup de massue.
3: J'étais à la fois escroqué et en même temps accusé, donc je trouvais que ça faisait un peu beaucoup.
2: En 1973, Polnareff est rattrapé par le fisc. Il lui reproche d'avoir dissimulé 6 millions de francs et lui demande d'en régler 3 immédiatement. Michel ne dispose plus d'une telle somme. Bernard Senot a disparu avec tout l'argent qu'il a volé. Polnareff, l'homme dont les chansons se changent en or, se retrouve ruiné. Une colère noire l'envahit. Il envisage un moment d'aller lui-même descendre l'homme qu'il a escroqué et qui brasse maintenant des affaires entre Paris et New York. Mais ajouter la prison à la banqueroute serait idiot. Il se contente donc de porter plainte et termine à la hâte l'enregistrement d'un disque où figure une chanson de circonstance, « Le prince en otage ». Puis, il n'a pas d'autre choix que de fuir, une fois encore. Fuir la France, s'exiler volontairement aux États-Unis pour tenter de se refaire une santé financière et régler ses dettes. Malgré sa situation précaire, il parvient à signer avec une maison de disques américaine, un authentique exploit pour un Français. La nostalgie de sa terre natale lui inspire un de ses chefs-d'œuvre, « Lettre à France ».

Il n'y revient que le 6 octobre 1978, date de son procès. La justice lui donne finalement raison. Bernard Senault est condamné. Mais la dette fiscale de Michel Polnareff n'est pas épongée. Il lui reste plus de 5 millions de francs à payer. Depuis l'enfance, Polnareff souffre d'une faiblesse oculaire. La dépression le guette, car jour après jour, sa vision diminue encore et encore. Et ce que tout le monde ignore, c'est qu'il est censé écrire un nouvel album. C'est le deal avec sa maison de disques. Le voilà pris au piège. Produire un album dans ces conditions paraît impossible. Pourtant, il va réussir cet exploit. Pour jouer et enregistrer sans sortir de son palace, il fait aménager tout le matériel nécessaire dans sa suite, rien que du dernier cri. Les prises vocales de Polnareff sont organisées de nuit dans le bar de l'hôtel, après le départ des clients. Pour les coucher sur bande, les ingénieurs du son travaillent dans un studio mobile qui stationne devant le Royal Monceau. Trois autres studios tournent simultanément pour assembler peu à peu toutes les pistes. Quant aux cordes, elles sont enregistrées à Abbey Road, l'antre mythique des Beatles, au cœur de Londres. Michel dirige les séances à distance par téléphone depuis sa chambre. Goodbye Marilou sort en juin 1989. À la fin de l'été, la chanson entre au top 50. Polnareff est de retour.

0: En février 1990, alors que tout le monde fredonne son nouveau tube et que sort l'album Kama Sutra, Polnareff explique qu'il a choisi de le mettre en boîte dans un palace par pure bravade pour échapper au conformisme. Mais le séjour au Royal Monceau se prolonge encore et encore. Polnareff s'enferme dans sa suite. Ses cheveux s'allongent, sa barbe s'épaissit. Sa vue n'en finit pas de baisser. Le piège se referme. Il commence même à noyer son angoisse dans l'alcool. Il a rempli son contrat, mais il y a toujours cette intervention chirurgicale qu'il n'ose entrevoir. Juin 1990. Un deuxième extrait de son disque sort en single. Michel tourne le clip dans les couloirs de son hôtel et n'y apparaît que furtivement. Puis, il accepte de participer à une émission de télévision, mais pose ses conditions. Pendant une demi-heure, le téléspectateur découvre une star filmée dans une quasi-obscurité et surtout de dos. Le visage de Polnareff reste caché. Le problème, c'est qu'en vivant ainsi coupé du monde, l'artiste a totalement négligé la promotion de cet album accouché dans la douleur. Et Kama Sutra ne réalise pas les scores de ventes escomptés. Michel est déçu et disparaît totalement des écrans radars. Il aura passé au total 800 nuits au Royal Monceau. En 1994, il se résout à subir l'opération tant redoutée et recouvre la vue. Ses déboires fiscaux sont maintenant derrière lui. Le voilà de nouveau libre de créer. Ce qu'il ne réalise pas encore, c'est qu'il est enfermé dans une nouvelle prison. Le public attend un nouvel album, encore. Une des plus grandes arlésiennes de l'histoire de la musique. Le feuilleton va durer 28 ans. Retourné aux États-Unis, Michel Polnareff entretient le suspense. On le verra jouer du piano dans le désert en 1996, sortir un single sans lendemain à l'orée de l'an 2000 et s'afficher à la une de Paris Match avec sa compagne Daniela en 2004. À Los Angeles, il apparaît musclé, bronzé et amoureux, part faire sa gym tous les matins, puis s'enferme dans son studio jusqu'à la nuit tombée. Mais le public s'impatiente. Michel se choisit alors un pseudo, l'amiral, et embrasse la révolution Internet pour dialoguer avec ses fans. Et en 2007, il repart même en tournée, après 34 années d'absence, mais toujours pas d'album en vue. Plus le temps passe, plus Polnareff revoit sa copie, victime de son perfectionnisme maladif. La délivrance ne survient qu'en 2018. Enfin, c'est le titre de ce disque inespéré, dont la pochette représente un cadenas ouvert.
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0: Polnareff a défait ses liens. De la vie générale, il fera mieux en 2025 avec Un temps pour

Et l'aventure n'est pas encore terminée. Après avoir vendu plus de 30 millions de disques, à 80 ans bien sonnés, Paul Naref régale encore sur scène ses moussaillons. C'est ainsi qu'il nomme ses fans. Au fond, le langage maritime convient parfaitement à un artiste en perpétuel mouvement.

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2: Le taxi était un succès vraiment faramineux, quoi, énorme. Et puis tout d'un coup, cette espèce de mouvement de haine à mon sujet, qui était très lourd à porter pour l'adolescente que j'étais, parce que à 14-15 ans, franchement, t'es pas fini. Enfin, moi, j'étais pas fini. Et puis, je me suis forcément mal exprimée, mal défendue. Et donc, tout ça a fait un petit peu boule de neige. Et c'est devenu à un moment assez énorme et lourd à porter, quoi. Et c'était dur à vivre tous les jours.
3: La carrière de Vanessa Paradis aurait pu s'arrêter là, brisée net, en plein vol, après seulement quelques mois de succès. Mais on ne soupçonnait pas à l'époque la force et la détermination de cette jeune fille, alors âgée de 14 ans. Comment a-t-elle fait pour tenir bon et ne pas se brûler les ailes? Les réponses se trouvent dans les archives RTL. Des témoignages et des confidences exceptionnelles de la chanteuse et de ses proches pour raconter au plus près le parcours hors norme de Vanessa Paradis.
4: Quel âge tu as, Vanessa ?
5: 7 ans.
4: Où est-ce que tu habites ?
5: Villiers-sur-Marne.
4: Villiers-sur-Marne, tu n'es pas venue de très loin ?
5: Non.
4: Tu es venue en famille ou tu es venue toute seule ?
5: En famille.
4: Alors, qu'est-ce qu'il y a dans ta famille ?
5: Ma maman, mon papa et mon parrain.
4: Où il est, ton papa ?
5: Là.
4: C'est le moustachu, là ?
5: Oui.
4: Comment elle s'appelle, ta maman ?
5: Corinne.
4: J'ai l'impression, comme ça, que tu fais un peu de danse.
5: Oui.
4: De la danse classique ?
5: Rythmique.
4: Fais-moi voir comment c'est. Tu fais de la danse rythmique et tu veux pas me montrer ?
5: Non.
4: Alors tu veux chanter quand même?
5: Oui.

0: Le dimanche 3 mai 1981, Vanessa Paradis apparaît à la télévision sur Antenne 2, l'ancêtre de France 2, dans l'émission L'école des fans, présentée par Jacques Martin. L'oncle qui l'accompagne avec ses parents, c'est Didier Pin, le parrain de Vanessa. Un comédien au carnet d'adresses bien rempli, un tonton gaga persuadé que la petite a un truc, et c'est lui qui demande à sa nièce de tricher sur son âge pour qu'elle puisse participer à l'émission. En réalité, Vanessa Paradis a 8 ans et demi. Elle dépasse donc la limite réglementaire des 7 ans pour être candidate. Un mini-mensonge qui lui permet de faire sa première télé. Son oncle et ses parents n'ont pas eu à la pousser, c'est elle qui a voulu participer à l'école des fans.
1: C'était moi qui avais envie, j'avais envie de chanter, j'adorais la musique, j'adorais la danse, j'adorais les films. Et à ce moment-là, j'écoutais beaucoup la comédie musicale Émilie Joly. Il se trouvait que tout d'un coup, il y avait Philippe Châtel qui passait à l'émission. Donc toi, c'était l'occasion rêvée, quoi. Mais c'était comme un jeu, c'était absolument pas dans une optique de carrière, quoi. J'étais pas une de ces enfants qui a mis tout en marche pour devenir une artiste, quoi. J'en avais envie.
0: Vanessa Paradis en rêve secrètement. Et sa famille le sait. En 1982, la tante de Vanessa, Isabelle Pin, croise le guitariste des Forbans dans une discothèque. Le groupe Rockabilly cherche une jeune chanteuse pour interpréter un twist et Isabelle lui parle immédiatement de sa nièce. Le parrain de Vanessa organise la rencontre.

Elle écoute la chanson, se met à danser. Les formants sont séduits. À 11 ans, Vanessa Paradis enregistre donc sa première chanson, La magie des surprises parties.

0: Cette chanson, restée confidentielle, est aujourd'hui une pépite. Quelques 45 tours collector sortiront en 1985. Vanessa Paradis l'interprétera une seule fois à la télévision, mais pas en France. En Italie, sur la Rai Uno, elle représentait notre pays dans une sorte de concours Eurovision pour les enfants. La chanteuse en herbe continue à prendre des cours de danse et de piano et pendant ce temps, son oncle Didier Pin joue des coudes pour qu'elle se fasse remarquer. Et la troisième opportunité sera la bonne. Vanessa suit son parrain dans un studio pour assister à l'enregistrement du premier disque de la jeune comédienne Sophie Marceau. Derrière la console, un ami de Didier Pin, le compositeur Franck Langolf. Il trouve Vanessa bien jeune, elle n'a que 12 ans et demi, et il lui propose donc de repasser dans un an. C'est exactement ce que Vanessa et son oncle vont faire. Franck Langolf, interrogé en 2000.
1: En fait, je craignais que ce soit un enfant, un petit peu un enfant manipulé, qu'on essaie de faire un coup avec quelqu'un, quoi. Et c'est vrai, le souvenir que j'ai, c'est du regard de Vanessa pendant qu'on réécoutait le disque. Entre-temps, ils avaient retravaillé dessus. Et je me suis dit que c'était pas un enfant manipulé, qu'à la limite, que ce n'était pas qu'il travaillait pour elle, déjà.
0: Vanessa Paradis n'est pas une enfant manipulée par sa famille. Elle veut faire ce métier. La chanson sur laquelle travaille Franck Langolf pour la jeune chanteuse, c'est une rumba. Et comme il l'avait déjà fait pour Sophie Marceau, Franck Langolf a demandé à Étienne Rodagil d'écrire le texte. Étienne Rodagil, c'est un des plus grands paroliers de la chanson. On lui doit notamment tous les classiques de Julien Clerc. La chanson pour Vanessa Paradis, c'est bien sûr Joe le Taxi.

0: Vanessa Paradis se souvient qu'elle a failli enregistrer une autre chanson avant Joe le Taxi.
1: L'anecdote, c'est qu'il y avait une autre chanson qui m'avait été proposée avant par Franck. Il n'y avait pas de texte encore d'Étienne Rodagil. C'était une petite valse. C'était une chanson très très très mélancolique, très belle. Et on n'a pas pu avoir cette chanson, elle est allée à quelqu'un d'autre.
2: On la connaît, cette chanson?
1: Oui, c'est une chanson triste, c'est une chanson de Renaud qui s'appelle « Putain de camion ».
2: Hommage à Coluche.
1: Oui, voilà, c'est pour ça que cette chanson est partie. Et quelques mois après, c'est Joe le Taxi qui est arrivé, donc de passer de cette petite valse sublime à une chanson comme Joe le Taxi, une rumba, tout d'un coup c'était vraiment autre chose.

0: Didier Pain, l'oncle et parrain de Vanessa Paradis, se confiait en 1992.
1: Avec Vanessa et Franck, quand ils ont eu fini d'enregistrer Joe le Taxi, on est sorti avec cette bande dans la main avant de la faire écouter à une maison de disques. Et notre réaction à tous les trois, ça a été bon, espérons que ça va leur plaire, ça nous donnera la possibilité d'en faire un autre.

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2: Pour la petite histoire, Joe le taxi qui va pas partout, c'est en fait une femme, une conductrice, Maria José Leao dos Santos. Une figure des nuits parisiennes, son taxi est toujours posté à la sortie d'une boîte branchée où le parolier Étienne Rodagil a ses habitudes. Là-bas, Maria José est surnommée Joe. Joe raccompagne souvent Rodagil chez lui et au volant de son Opel blanche, sur fond de rumba et de vieux rock mambo, elle se livre sur sa vie peu banale. Ces discussions ont donné naissance aux paroles de la chanson Joe le taxi. C'est le tube de l'été 1987. Toute la France se trémousse sur cet air entêtant. Joe le taxi passe en boucle à la télé, à la radio. Le 8 septembre 1987, Vanessa Paradis est interviewée pour la première fois sur RTL. La lycéenne a été la star de l'été, mais elle reste concentrée sur la rentrée scolaire.
3: Pour l'instant, je veux déjà aller jusqu'au bac. J'espère réussir mon bac. Et après, on verra, parce que peut-être que la chanson prendra beaucoup trop de temps. Puisque comme j'ai envie d'en faire mon métier, ça sera très très bien.
4: Donc, pour l'instant, il n'y a pas de problème de choix?
3: Non. Mais de toute façon, l'école est obligatoire jusqu'à 16 ans, alors je ne peux pas faire autrement. Et comme j'ai envie de continuer la chanson, je suis obligée de continuer les deux en même temps. Et quand j'ai fini l'année de première, il y a la terminale, et la fin de la terminale, c'est le bac. Ça serait quand même con de ne pas aller jusqu'au bac au bout de toutes ces années de cours.
4: Vous avez préparé vos petites affaires?
3: Oui, enfin j'ai un cahier, un stylo, puis c'est tout.
2: Mais la musique va tout emporter. Et Vanessa Paradis ne passera pas son bac. Le succès de Joe le taxi est colossal. Le 45 tours se vend à plus de 3 millions d'exemplaires. La chanson est numéro 1 du top 50 pendant 11 semaines. Et elle séduit l'Europe entière. Vanessa Paradis est partout, jusqu'à l'overdose. Et en interview, la chanteuse paraît parfois prétentieuse, alors qu'elle ne cherche finalement qu'à dissimuler son trac et sa timidité. Certains se mettent aussi à la comparer à Brigitte Bardot pour son côté aguicheuse. D'ailleurs, sa rentrée scolaire, en 1987 au lycée Picasso de Fontenay-sous-Bois, est un cauchemar. Vanessa Paradis se fait insulter. Victime de harcèlement, elle rase les murs. « Il n'y avait que deux personnes sympas avec moi », dira-t-elle plus tard. Et en dehors de l'école, dans le pays, Vanessa Paradis devient celle qu'on adore détester.
5: Elle a été en tête des ventes en France pendant des semaines et des semaines.
6: Voilà.
5: C'est bien entendu Vanessa Paradis pour Joe le taxi.
2: Vous entendez les sifflets? On est en janvier 1988. Vanessa Paradis vient d'avoir 15 ans. Elle se présente sur la scène du Midem, le grand marché du disque qui se tient à Cannes. Et pendant les 3 minutes 30 que dure sa chanson, elle est huée par le public. La chanteuse est KO debout, mais elle s'accroche. Et elle parvient à finir sa chanson, tant bien que mal. Son oncle, Didier Pin.
7: Et à partir de là, moi j'ai plutôt eu peur. Il y a quand même des gens qui sont quelquefois peu recommandables, on les connaît. Et alors tu te dis c'est fragile une gosse à 14 ans et demi. Et quelque part tu te sens une part de responsabilité à ce succès. Ok, c'est bien, c'est positif, mais aussi à tout ce qui en découle. Et alors on a tendance à dire que l'entourage est là pour protéger les artistes, etc. Oui, d'accord, enfin tu peux pas protéger les gens contre eux-mêmes, c'est difficile quoi. Et c'est ça qui m'a fait peur, c'est comment elle va évoluer, comment elle va vivre ce succès.
2: Quelques années plus tard, Vanessa Paradis racontait cet épisode avec le recul.
8: Je l'ai très mal vécu, c'était complètement démesuré ce qui se passait. On me crachait à la figure, on m'arrachait les cheveux, on m'insultait, et on m'envoyait des lettres de mort. Enfin, c'était vraiment très très très dur juste au sujet d'une chanson. Mais j'ai alimenté ça, c'est-à-dire que... Je me suis pas bien présentée. Moi, j'avais 14 ans, je voulais être une femme, donc je me surmaquillais, je m'habillais très provoquant, mais pas pour provoquer. Moi, j'avais 14 ans, comme beaucoup des jeunes filles de 14 ans, je voulais être une femme. Donc j'en faisais trois fois trop. C'était pas du tout pour aller provoquer des messieurs plus vieux que moi ou qui que ce soit d'autre. Et donc j'en faisais beaucoup, je m'exprimais très mal, j'étais très agressive, très froide, très mal à l'aise. Donc je comprends d'avoir encore plus énervé les gens.
2: Vanessa Paradis avoue donc avoir une part de responsabilité dans tout ça. Il n'empêche que ces humiliations restent encore gravées en elle. Sa discrétion et sa méfiance viennent clairement de là. À l'époque, la jeune chanteuse morfle, mais ne se laisse pas abattre. Son mental d'acier est plus fort et sa lucidité à toute épreuve.
0: C'était pas le métier qui était violent, c'était les gens, les êtres humains. Le métier, il était plus grand, plus beau, plus merveilleux que ce que je pensais. Et c'est pour lui que ça a continué d'ailleurs, parce que voilà, si ça n'avait été que pour les gens et leur réflexion, c'est sûr que ça serait certainement arrêté.
6: Ça révèle une vraie force de caractère que vous avez certainement, en tout cas. D'avoir su tenir et
0: c'est un ensemble
6: persévérer.
0: De choses. C'est sûr qu'il y a mon caractère, la chance d'avoir les parents que j'ai et qui m'ont entouré de tous leurs conseils, leur amour, leur présence. Vraiment, d'avoir le mot qu'il faut au moment où il faut. Il y a des jeunes gens, ou même des gens moins jeunes, qui sont livrés à eux-mêmes. Et c'est n'importe où dans la vie, de toute façon, d'être livré à soi-même, ça passe ou ça casse. Il suffit d'avoir le bon conseil ou le mauvais conseil pour choisir d'aller à droite ou à gauche. Donc tout ça est très très fin.
2: Et dans le métier, les soutiens sont rares. Vanessa Paradis se sent seule. Mais dans ses souvenirs, il y a un chanteur et un seul qui, à cette époque-là, l'a rassurée, soutenue et aidée. Et ce n'est pas n'importe qui. Dans les années 80, il était incontournable. C'est Michel Berger.
0: Ça a été un des premiers à dire que je valais la peine. Franchement, oui, il m'a invité dans une émission de télévision et il a dit des choses très très jolies. Et c'était, je me rappelle même pas si j'avais 16 ans, j'avais peut-être que... C'était avant. Et c'était à l'époque où tout le monde pouvait pas me voir, tout le monde disait que je valais rien. Et donc, ouais.
6: Et lui,
0: c'était un des premiers de dire le contraire.
6: On se dit que c'est vraiment dommage qu'il ait pas eu le temps de vous écrire un album ou des chansons.
0: Oh,
6: une chanson.
0: J'aurais adoré ça. Il a écrit tellement de belles chansons, mais de point de vue mélodie, musicale ou des textes. Oui, j'aurais beaucoup aimé.
2: Autant dire qu'en quelques mois, la vie de l'adolescente a bien changé. Elle paye cash son statut de nouvelle idole, mais au fond d'elle, Vanessa Paradis est comblée. Elle sait qu'elle est sur le bon chemin, elle sait qu'elle réalise son rêve.
0: Je vivais en banlieue et donc Paris, c'était toujours, même si c'était vraiment pas très loin de chez moi, c'était quand même toujours ce monde merveilleux. Et en plus d'aller à Paris, d'aller en studio, d'évoluer au milieu d'adultes fabuleux et étranges pour la plupart. Puis après, il y a beaucoup de voyages, des tours du monde plusieurs fois avant d'avoir 20 ans.
6: Et Paris, ça vous faisait rêver ?
0: Oui, l'architecture, les rues, les boutiques, les looks, la tour Eiffel, enfin tout ça.

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1: Nous sommes à Paris, le 1er mai 1888. Le Salon des artistes français ouvre ses portes au Palais des Champs-Élysées. Comme chaque année, c'est l'événement artistique de la capitale. Le salon est divisé en 5 sections. Peinture, sculpture, gravure, architecture et photographie. Bien, celui-là, il ne se termine pas en hure. Comment on aurait pu dire ? Fauture ou photographure ? Oh, lady, photographure. On va dire ça. De toute façon, ce n'est pas ce qui nous intéresse aujourd'hui. Intéressons-nous plutôt à la deuxième section, où plus de 1000 sculptures vont être présentées. Au milieu de toutes ces créations, un plâtre monumental. Une œuvre sur laquelle Camille Claudel travaille depuis plus de 2 ans dans son nouvel atelier du 113 boulevard d'Italie, aujourd'hui boulevard Blanqui, dans le 13e arrondissement. Elle a appelé sa création « Sakuntala ». Le titre se réfère à un chef-d'œuvre de la littérature indienne, très probablement écrit entre le 4e et 5e siècle. Ce livre raconte l'histoire du roi Dushyanta, qui, pendant une partie de chasse, va rencontrer une jeune fille vivant dans la forêt, Sakuntala. Après l'avoir épousée, Dushyanta sera victime d'une malédiction et oubliera sa bien-aimée. Mais heureusement, tout est bien qui finit bien, car à la fin de l'histoire, il retrouvera la mémoire et nos deux époux se retrouveront eux aussi. À présent, au Palais des Champs-Élysées, c'est au tour du public de contempler l'œuvre. Il observe ce roi à genoux, levant la tête vers Sakuntala, le corps tendu vers elle, l'étreignant à la taille. Il implore son pardon. Sakuntala se penche vers lui, s'abandonne et repose sa tête sur celle du roi. C'est toute une éternité de tendresse et d'extase qui transpire de l'œuvre. Ce jour-là, Camille Claudel va prouver au tout Paris qu'elle a un talent fou, éclatant, indéniable. Le jury, qui va récompenser 41 sculptures cette année-là, ne s'y trompera pas. Camille obtient alors sa première et unique distinction, une mention honorable. Mais pour une femme sculptrice en 1888, c'est une victoire importante. Oui, car à cette époque, sculpter n'était pas un métier de femme. C'est un travail physique, salissant, demandant de la force. De plus, dans ces années-là, bon nombre d'écoles et d'ateliers étaient carrément fermés aux femmes. Cette mention honorable est donc une sacrée revanche pour les femmes et une reconnaissance officielle du génie de Camille Claudel. Peut-être le début d'une carrière extraordinaire. Mais pour comprendre comment elle en est arrivée là, il faut revenir un petit peu en arrière, bien avant le salon de 1888. Camille Claudel est née le 8 décembre 1864 à La Fère en Tardenois, un petit village de Champagne. Elle est la première fille de Louis Prosper Claudel, conservateur des hypothèques, et de Louise Athanaïs Cerveau. Mais Camille n'était pas le premier enfant du couple. En effet, ses parents ont perdu un petit garçon 2 ans plus tôt. Un drame de plus pour Louise Athanaïs. En effet, elle n'avait que 3 ans quand elle avait déjà perdu sa propre mère. Camille va donc arriver 16 mois après le décès du petit garçon et ses parents lui donneront un prénom plutôt androgyne, Camille, comme pour évoquer ou même remplacer leur fils perdu. La fillette devient donc l'aînée d'une fratrie qui comptera par la suite une sœur, Louise, née en 1866, et un frère, le fameux Paul, né 2 ans plus tard en 1868. Mais très vite, Camille se révèle différente. Oui, alors qu'à cette époque, les petites filles de bonne famille apprennent le piano ou la broderie, elle joue dans la terre. Elle pétrit la glaise, la façonne. À 12 ans, elle sculpte déjà. Et pas des petites figurines maladroites d'enfants, hein, en pâte à sel. Non, non, non, de vraies sculptures. Des bustes, des visages expressifs. D'ailleurs, elle demande régulièrement à sa sœur et à son frère de poser pour elle. Un peu plus tard, la famille déménage à Nogent-sur-Seine après la mutation du père. Et c'est d'ailleurs ce dernier, stupéfait par le talent de sa fille, qui présente ses travaux à Alfred Boucher, un jeune sculpteur des environs. Boucher devient le premier professeur de Camille. Et lui aussi est fasciné par son talent. Alors, pour confirmer son propre jugement, il va organiser une rencontre entre elle et un autre statuaire nogentais, Paul Dubois. La réaction de celui qui est alors le directeur de la prestigieuse école des Beaux-Arts de Paris tient de la prophétie. Écoutez-le. Mademoiselle, auriez-vous pris des leçons avec Monsieur Rodin ? Boucher va alors conseiller à Louis Prosper d'emmener sa fille à Paris pour qu'elle puisse pleinement exploiter ses capacités, ses dons. Évidemment, à Paris. Paris, la capitale des arts au 19e siècle. Paris, où les ateliers fleurissent un peu partout, attirant les jeunes artistes du monde entier. Maman Claudel s'y oppose. Pour elle, il est hors de question pour une jeune fille de 17 ans seulement de partir vivre seule à Paris. Mais Louis Prosper, lui, croit en sa fille. Il voit son don exceptionnel. Alors, il va prendre une décision radicale: installer toute la famille à Paname. Mais pour Madame Claudel, un nouveau déchirement va venir fracturer sa vie, car son propre père meurt peu après leur installation. Paul décrira plus tard ce déménagement comme un cataclysme qui a coupé la famille en deux. Camille, qui a maintenant 17 ans, intègre de son côté l'académie Colarossi, dans laquelle elle va enfin pouvoir travailler d'après modèle vivant, étudier l'anatomie et perfectionner sa technique. Seulement à l'époque, les femmes sont juridiquement exclues de l'enseignement artistique académique. Pour les beaux-arts, la sculpture, c'est un métier d'homme. Point final. Pour les sculptrices, si elles veulent se perfectionner, et surtout si elles veulent pouvoir peindre ou sculpter d'après modèle, et modèle nu qui plus est, il faut donc se tourner vers des cours privés. Heureusement, dès son entrée à l'Académie Colarossi, Camille va enfin pouvoir accéder à une multitude de nouveautés. Elle peut pratiquer son art dans un espace réellement dédié à la sculpture. Elle peut enfin exprimer son talent et surtout bénéficier de conseils avisés d'autres sculpteurs qui rendent visite aux élèves plusieurs fois par semaine. Son premier protecteur et conseiller, Alfred Boucher, est émerveillé. Cette jeune fille a décidément quelque chose que peu d'artistes possèdent. Une capacité à restituer la vie dans la matière inerte. Ses sculptures respirent, bougent, expriment des émotions profondes. En 1882, Camille loue un atelier rue Notre-Dame-des-Champs qui accueille d'autres femmes, surtout des Anglaises, comme Amy Singer, Emily Fawcett et Jessie Lipscombe. Alfred Boucher leur rend visite régulièrement pour les conseiller. Et à l'été 1882, la réalité va rejoindre la prophétie, puisque Boucher part pour Florence et confie ses chers élèves à un certain Auguste Rodin. Il lui écrit à propos de Camille: « C'est une jeune fille moqueuse, insolente, implacable. Cet élève n'est pas comme les autres. Un peu difficile à amadouer, une bête sauvage tant qu'elle n'a pas confiance. Mais après, quel trésor de générosité et de tendresse. Si elle vous apprécie, elle vous donnera tout. » Sa rencontre avec Auguste Rodin va marquer un tournant pour Camille. Rodin aussi voit immédiatement en elle une sculptrice exceptionnelle. À 18 ans, elle maîtrise son art comme peu de sculpteurs de son époque. Dès 1883, il l'invite à rejoindre son atelier. Ils travaillent ensemble et deviennent amants. Camille est son assistante, mais pas n'importe quelle assistante. C'est donc elle qui tient la boîte à outils. Et Rodin la consulte en toutes choses. Et contrairement à ce qu'on a longtemps raconté, l'influence était réciproque. Certaines mains, certains pieds dans les œuvres de Rodin, comme la porte de l'enfer, c'est Camille. Les têtes de l'esclave et du rieur signé Rodin, c'est Camille. Camille qui répond aussi à ses premières commandes et qui cherche donc à se faire reconnaître au Salon des artistes français. Le 12 octobre 1886, Rodin rédige une sorte de contrat dans lequel il assure Camille de son plein soutien artistique et académique. Il lui propose aussi un séjour en Italie qu'il qualifie de « commencement d'une liaison indissoluble après laquelle Mademoiselle Camille sera sa femme ». Là, il faut quand même préciser que depuis 1864, Rodin vit avec sa maîtresse, Rose Beuret, qui lui a donné un fils en 1866. Un fils que Rodin ne reconnaîtra pas.
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2: Une heure, trois heures.
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1: En novembre 1886, Camille concentre toute son énergie sur la réalisation d'un grand groupe inspiré d'un drame indien, Sakuntala, dont je vous ai parlé au début de notre aventure. En 1887, elle quitte définitivement sa famille pour vivre auprès de Rodin. Les voyages en Touraine, les ateliers partagés, les salons, pendant plusieurs années, ils vont créer côte à côte. Mais à partir de 1893, Camille tente de se détacher de l'emprise de Rodin, tant sur le plan artistique que privé. Elle est maintenant au sommet de sa technique. Camille insuffle la vie dans la matière. Ses sculptures ne sont pas figées. Elles bougent, elles respirent, elles racontent des histoires. Prenez la valse, par exemple, avec ses deux corps enlacés, tourbillonnant dans un mouvement qui semble infini. Les drapés volent autour des danseurs comme si le vent les soulevait. C'est de la pierre, mais on jurerait voir de la soie. Malheureusement, cette œuvre fera scandale, trop sensuelle. On refusera de la couler en bronze. Mais qu'importe, Camille a prouvé qu'elle pouvait capturer le mouvement comme personne. Et que dire de Clotho, une vieille femme nue, décharnée, les cheveux emmêlés autour de son corps squelettique. Voici la Parque, figure mythologique qui file le destin des hommes. C'est brutal, c'est cruel, mais qu'est-ce que c'est magnifique. Camille ose représenter la vieillesse, la vérité toute nue, organique, brute. En 1895, elle crée l'âge mûr, un chef-d'œuvre. Trois personnages, un homme entre deux femmes. L'une, jeune, suppliante, tend les bras vers lui. L'autre, plus vieille, l'entraîne vers elle. L'homme suit la vieille femme, abandonnant la jeune. Cette création est une allégorie de sa relation avec Rodin. Elle sait désormais qu'il ne quittera jamais Rose Beuret. Son frère, Paul, décrira cette sculpture en disant « Regardez, ma sœur Camille, implorante, humiliée, à genoux, cette superbe, cette orgueilleuse. Et savez-vous ce qui s'arrache à elle en ce moment même, sous vos yeux? C'est son âme. » En 1898, Camille prend la grande décision. Elle va rompre avec Rodin. Elle veut son indépendance, son autonomie artistique. Elle refuse de rester dans l'ombre, même celle du plus grand sculpteur de son temps. Cette rupture, c'est un acte de courage, un choix d'artiste. Camille sacrifie le confort et le renom pour sa liberté, grâce à quoi elle pourra continuer de créer, désormais seule. Malheureusement, les années qui vont suivre vont donc être difficiles. Elle a beau travailler sans relâche, elle vend moins, et même très peu. Et sans vente, difficile d'acheter les matériaux. Dans l'ombre, Rodin va chercher à l'aider. Il lui envoie des élèves, mais elle refuse de donner des cours. Alors, il lui fait des versements mensuels pour éponger ses dettes et régler ses retards de loyer. Mais Camille est de plus en plus épuisée, jusqu'au désespoir. Elle veut même abandonner son art. Elle vit à présent dans la plus grande solitude, l'abandon et la détresse matérielle. Elle continue d'exposer, mais les commandes sont de plus en plus rares. Les critiques sont moins enthousiastes, non pas parce que son talent diminue, mais parce qu'elle est une femme isolée, seule, sans protecteur, sans réseau influent. Et c'est ainsi que les années passent. Camille s'enferme de plus en plus dans son dernier domicile et atelier du quai de Bourbon, dans l'île Saint-Louis. Elle travaille, elle sculpte encore, mais elle se méfie. Elle accuse Rodin de lui voler ses idées maintenant, de copier son style. Paranoïa ou réalité, difficile à dire. Ce qui est sûr, c'est que de plus en plus, la voilà coupée du monde. Son père s'en inquiète. Il lui envoie du linge, paie son loyer, règle ses dettes chez le boucher. Il supplie sa fille de revenir dans la maison familiale. Mais Madame Claudel refuse catégoriquement de l'accueillir. Quelle folle coche celle-là! À partir de 1911, son état physique et psychique devient préoccupant. À présent, elle ne sculpte plus, mène une vie misérable et détruit même certaines de ses œuvres. Et puis le 2 mars 1913, voilà son père qui décède. Celui qui l'avait toujours protégée, toujours soutenue. Camille n'en sera pas informée. Elle n'assistera pas aux obsèques. À peine 8 jours après, sa mère et son frère la feront interner. Camille a alors 48 ans. Puis c'est la guerre qui arrive et Camille sera transférée à l'asile de Mont-de-Vergue à Montfavet, dans le Vaucluse, en septembre 1914. Elle ne sculptera plus jamais et ne recevra aucune visite de sa mère, qui mourra en 1929, ni de sa sœur, décédée elle en 1935. Son frère Paul, lui, retenu à l'étranger par ses fonctions diplomatiques, viendra la voir quand même une douzaine de fois. 12 fois en 30 ans. 30 ans d'asile. 30 ans de silence, ou presque. En 1934, elle écrit quand même à Eugène Blot, l'un de ses derniers soutiens. Elle lui dit « Tout ce qui m'est arrivé est plus qu'un roman. C'est même une épopée de l'Iliade ou l'Odyssée. Et il faudrait un Homère pour la raconter. Je suis tombé dans le gouffre du rêve qui fut ma vie. Ceci est le cauchemar. » Enfin, Camille Claudel mourra le 19 octobre 1943, à l'âge de 78 ans. Aucun membre de la famille ne sera présent à son enterrement. Son frère lui avait rendu une dernière visite le 21 septembre. Elle sera inhumée au cimetière de Montfavet dans une tombe provisoire, avant que sa dépouille ne soit transférée 10 ans plus tard dans une fosse commune. Un destin tragique. Et ainsi, pendant des décennies, son nom a été oublié. Quand on parlait d'elle, c'était comme la maîtresse de Rodin ou la sculptrice folle. Et puis, lentement, peu à peu, la vérité a surgi. Dans les années 1980, des expositions vont faire redécouvrir son œuvre. Des historiens de l'art vont se pencher sur ses sculptures. Et là, stupeur, Camille Claudel n'était vraiment pas une artiste mineure, c'était un géant de la sculpture. En 1984, une grande rétrospective au musée Rodin, justement, va révéler au grand public l'ampleur de tout son talent. Et en 1988, le film de Bruno Nuiten avec Isabelle Adjani fera connaître Camille au monde entier. Mais surtout, on redécouvrira son art. Et là, l'évidence s'impose. Camille Claudel mérite bien sa place au panthéon de la sculpture française. À présent, les musées se disputent ses œuvres. Les collectionneurs s'arrachent ses créations. Et en 2017, le musée Camille Claudel ouvre ses portes à Nogent-sur-Seine, en lieu et place d'un musée qui avait déjà présenté des œuvres de Camille en 1902, le musée Dubois-Boucher. Et oui, Boucher comme Alfred Boucher, le tout premier à avoir mesuré le véritable talent de Camille. C'est ça, finalement, la véritable histoire de Camille Claudel. Pas une histoire de passion malheureuse, pas une histoire de folie, une histoire de talent et de génie. Si Camille était née homme, elle serait nécessairement dans tous les manuels d'histoire de l'art. On étudierait son style. Ses sculptures seraient dans tous les grands musées du monde. Mais Camille était une femme, et pendant longtemps, cela a suffi pour qu'on l'oublie, qu'on la réduise à des notes de bas de page. Alors la prochaine fois que vous verrez une de ses sculptures, pensez un peu mieux à elle, à cette petite fille qui jouait dans la glaise, à cette femme de 24 ans, isolée dans un monde d'hommes, qui a pourtant obtenu une mention honorable au Salon de 1888, à ce génie resté dans l'ombre d'Auguste Rodin et qui a dû patienter un siècle pour enfin éclater en pleine lumière.
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3: Vous connaissez le chat, Blancali ?
4: Oui.
3: Ça vous fait rire, le chat ?
4: J'adore. Ah. Moi, j'ai aussi un chat.
3: Ah oui, comment il s'appelle, votre chat ?
4: Oh, il s'appelle Ramon.
3: Ramon.
4: Ah oui. Pourquoi vous rigolez, mon pauvre Ramon?
5: Il n'y a pas de chat qui s'appelle Jambon en France.
4: Non, non. Sinon, mais Ramon, il m'inspire beaucoup.
3: Ah oui, j'imagine.
6: Mais heureusement.
3: Parce que Christine Bravo, c'est sa chatte qui s'appelle Ramon.
5: Ça valait bien la peine de revenir à Paris, Christine.
6: Mais vous savez qu'il y a des gens qui ont appelé leur chat, le vrai chat de la maison, ils l'ont appelé Gueuluc. Et j'ai reçu un jour une lettre d'un type qui me racontait ce que lui avait dit son fils, qui a dit « Papa, quand Gueuluc sera mort, est-ce qu'on prendra un chien ?» Ça fait toujours plaisir.
3: Pour Marie-Belle Gilbert, qui habite Bellefontaine dans les Vosges, voilà un programme étonnant, diffusé jour et nuit, qui quand même va compter au total 504 heures de direct. Mais de quel programme s'agit-il ?
7: Le Brame du Cerf. Le Brame du Cerf dans la forêt, retransmis par France Télévisions en direct.
3: Mais ça ne doit pas être passionnant de regarder des cerfs bramer pendant 504 heures quand même.
7: Les passionnés, les voix bouger, les voix surgir. Voilà, il faut aimer. Puis peut-être que pour s'endormir la nuit, au lieu de compter les moutons, on compte les bois, quoi, voilà.
8: Mais ça fait peur, hein.
4: Mais quelle vie triste vous avez, en fait.
3: Pourquoi vous dites ça, vous?
4: Parce que chez moi, j'ai qu'à ouvrir les volets pour voir la nature, et vous allez vous coller devant la télé pour regarder un cerf bramer.
3: Pourquoi?
6: Mais excuse-moi, toi, tu entends les chants corses, c'est pas beaucoup plus joyeux.
3: Elle regarde son mari, elle voit une bête avec des cornes. Parce que je ne peux pas croire que cette transformation physique, chère Christine Bravo, ne soit pas due à quelque chose de nouveau dans votre vie. Généralement, il faut toujours se méfier quand votre compagne ou votre compagnon, d'un seul coup, prend un peu plus attention à elle ou à lui, perd du poids, fait attention à son maquillage.
5: Et du jogging. C'est pas le cerf qu'on entend bramer chez toi, Christine.
3: Il y a un truc qui se passe dans votre vie, Christine Bravo. Peut-être vous avez rencontré quelqu'un dans les traîtres, puisque je regarde l'émission. Je vous ai regardé samedi soir.
4: Il y a peut-être. Alors, comment vous m'avez trouvé?
3: Très absente par rapport à d'habitude. Je me dis, mais alors, c'est quand même pas de bol. Moi, quand elle vient, elle me fait chier. Là-bas, elle dit rien.
4: Vous m'avez trouvé absente.
3: Pas absente, mais en tout cas, très. Ou alors, ils ont coupé tous les moments où vous parliez au montage.
4: Eh ben, vous appelez le producteur. Qu'est-ce que vous voulez que je vous dise? J'ai été la vedette de la saison.
7: Avec des lunettes admirables.
4: C'est moi qui mené tout le jeu.
3: Ah oui?
4: Alors, c'est moi qu'on voyait le plus. Alors oui, effectivement.
5: C'est pour ça que t'as perdu du poids.
4: Ils ont peut-être une dent contre moi, effectivement. Je comprends pas, j'ai été sympa en plus. J'ai presque pas fait de scandale.
3: C'est pas vrai. Ça veut dire quoi, presque pas fait de scandale?
4: J'ai un peu braillé de temps en temps.
3: Ah, ouais, quand même?
4: Bah, oui, quand on est enfermé dans des pioles, vous souvenez pas? On vous amène une écuelle pour bouffer le soir.
3: Ah oui, ça oui, je me souviens.
4: Et,
3: oui.
4: Et vous êtes obligé de manger dans votre chambre, froid.
3: Oui.
8: En fait, c'est l'hôpital public.
3: C'est vrai.
4: L'hôpital psychiatrique, un peu.
8: Ah oui, je connais.
4: Ah ouais, y avait... Ah, pourquoi vous l'avez fait?
8: Un petit peu, ouais.
4: Les traîtres?
8: Ouais. Non,
3: l'hôpital psychiatrique. Le jour où vous intéresserez à Constance, Christine, vous saurez que Constance fait tout un spectacle où elle raconte son parcours, justement, dans ces établissements où, enfin, elle a pu, on va dire, soigner sa bipolarité. Voyez.
4: Elle est bipolaire?
8: Oui, absolument.
4: Oh, c'est super.
8: Ah oui, je suis contente.
4: Ah, je trouve ça sympa.
8: Ah, c'est génial.
4: Ah ouais, ah non, franchement.
3: Pourquoi vous trouvez ça super?
4: Ah, parce que c'est plein de surprises, un bipolaire. C'est-à-dire, tu te réveilles le matin, t'as une personne, et au milieu de l'après-midi, c'est quelqu'un d'autre. C'est formidable.
3: Pas besoin de prendre d'amant.
4: Non, mais c'est génial.
8: Mais comme quoi, il faut vraiment en parler parce que c'est pas du tout ça.
6: Pour revenir au Brame du cerf.
3: Oui, oui, monsieur Gueuluc.
6: C'est 540 heures, c'est pas le même cerf qui brame aussi longtemps.
7: Il y a des caméras dans un coin de forêt et tous les cerfs qui passent et qui brament sont les bienvenus. Moi, j'attends de voir s'ils laissent les caméras allumées à l'ouverture de la chasse.
3: Alors, et en plus, ils sont pas toujours devant les caméras. Hein. Parfois, il y a du fromage à la place.
6: Ah oui, ben, fromage et dessert, bien sûr.
5: Ça va, on s'amuse les deux, on vous dérange pas? Mais... Ouais.
4: Ils font leur truc dans leur coin.
3: Oh bah, écoutez,
6: vous savez,
3: ne nous jugez pas avec des dents.
6: Oh, joli.
5: Je l'ai.
6: N'est-ce pas, ma biche?
4: C'est quoi, bramer?
3: Ah, bramer, vous pouvez expliquer ce que c'est que bramer?
5: Oh, faites-le nous.
4: C'est au moment du rut.
6: C'est quoi le rut?
8: Moi, je fais super bien.
4: Les routes.
8: Je fais super
4: comme
8: bien.
4: Comme un grotte.
8: Parce qu'en fait, j'ai grandi en forêt de Compiègne.
3: Oui.
8: Et voilà. Et je sais faire le brame. Vous êtes prêts?
3: Oui.
9: On va la remettre à l'hôpital.
6: Hein. Ah, ah, ça me rappelle mon grand-père qui avait des problèmes intestinaux.
3: Oui, vous avez compris maintenant ce que c'est que le bras.
10: Très bien compris, merci, merci.
3: Il n'y a pas de serre, il n'y a pas de... De toute façon, je dis en Espagne, vous avez quitté l'Espagne depuis combien de temps?
10: Oh, il va beaucoup, hein. Je suis là depuis très longtemps, mais j'ai jamais eu quelqu'un qui me brame.
5: Faut se faire bramer.
6: On demande un viseur.
10: Pardon, je résous des monnaies avant.
3: Pardon Blanca, mais enfin Monsieur Lee, vous a jamais fait bramer Monsieur Lee, parce qu'il
10: pas si bien qu'elle brame.
4: Mais il y a un Monsieur Lee.
3: Ben, parce
10: ah mais oui.
3: Lee n'est
10: mais...
3: pas le nom de Blanca, ben non, c'est son nom alors, de femme.
4: Il est chinois Lee
10: et origine coréenne.
4: Ah ouais, d'accord. Et d'accord, non, ouais. C'est pour savoir. Ouais. Ouais, le coréen en rut, c'est vrai que... On peut se demander...
3: Non, mais c'est normal que Blanca Lee aime la Corée.
5: Oui.
3: Ah. Elle la dirige.
6: Là, oui.
3: Vous nous faire
10: Olé.
3: Vous nous faire le brame une fois.
8: Avec plaisir.
3: Alors Blanca, aimez-vous Brahms?
10: Là, je pense qu'elle était encore mieux.
8: Parce que c'était un Brahms plus
10: oui, là, plus c'était
8: âgé.
10: Plus masculin.
8: Oui, c'était un 12 cornes.
10: C'était un peu plus chaud, plus sexuel.
6: Imagine ça pendant 540 heures.
3: Quand je pense que France TV m'a viré pour que je sois remplacé par le Brahms du cerf.
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3: Question qui concerne un psychanalyste suisse qui s'appelait, plutôt qui se prénommait Hermann, je ne vous donne pas son nom parce que...
13: Ah, c'est son vrai nom, je ne vous donne pas son nom
3: Pardon.
13: C'est son nom, je ne vous donne pas son nom.
3: Comment ça
13: Hermann, je ne vous donne pas son nom.
3: Non, qui s'appelait, je ne vous donne pas son nom.
4: Il est idiot.
3: Qui s'appelait, virgule, je ne vous donne pas son nom.
13: Ah, c'est son prénom.
3: Non.
5: Non, c'est qui c'est s'appelait son nom.
3: Non, Hermann, c'est son prénom, oui. Virgule.
13: Et je ne vous donne pas son nom,
10: c'est son nom.
3: Je vous donne pas
13: alors
3: son nom.
13: Alors c'est quoi son surnom alors?
5: Qui s'appelait?
3: Je vous donne pas son nom parce que c'est vous qui allez, je l'espère en tout cas, le trouver, monsieur.
13: C'est le principe de l'émission.
3: Monsieur Toen. Il s'agit d'un psychanalyste suisse. Il s'agissait, parce que le pauvre est mort très très jeune, autant vous dire. Il est mort à 37 ans, emporté par une péritonite.
13: Ah, j'ai eu ça, moi, à 13 ans, j'ai eu peur.
4: Emporté par la foule.
3: En 1922, ça s'opérait moins bien, vous voyez. Et il avait seulement 37 ans quand ce psychanalyste suisse, Hermann, est décédé. Mais quel était son nom?
13: Hermann Dune.
3: Non.
13: C'est un nom qui...
4: Jung.
13: C'est
4: Jung,
13: une question, non. Parce que le mot est vraiment... fait partie de la vie quotidienne d'une...
3: Oh, vie quotidienne, pas quand même.
13: Non, mais
4: ça, oui. Psychanalyste.
13: Mais je connais Laurent,
4: ça fait partie de sa vie quotidienne.
13: Oui, mais si Laurent, il pose cette question, c'est que forcément, il y a un double sens.
3: Ça veut dire que vous connaissez son nom de famille, puisque je vous ai dit effectivement que je ne vous donnais que son prénom, parce que son nom est passé à la postérité.
4: Schiller.
3: Schiller, non.
13: Dans un autre domaine que la psychanalyse.
3: Dans la psychanalyse.
13: Non, par rapport, c'est devenu un référent comme Lacan Freud, ou Gilles Verdez.
3: Non.
4: Jung, on l'a dit. Lacan, non.
3: Lacan, non.
5: Hermann Futz.
3: C'est qui ça?
5: Il chantait ça, m'énerve.
4: C'est Helmut.
13: Ah, c'est vrai?
5: Helmut. Helmut Fritz. Helmut Fritz. Helmut Fritz.
13: Tu vas avoir un sacré cuit.
4: Il n'a pas rêve de bon.
3: Il a un QI, mais il n'a pas de mémoire.
13: Est-ce que c'est pas Hermann Mayer?
4: Il avait le H, il avait le F.
5: C'est un grand psychanalyste.
3: Non, mais écoutez, essayez de réfléchir un peu.
13: Mais on est pas là pour ça.
3: Hermann Mayer. Pourquoi Mayer? On s'en souviendrait aujourd'hui.
4: Est-ce qu'il y aurait un hôpital ou une... Ah, mais je sais. Je crois que je sais, je vais vous épater. On a dû faire le test de Rorschach à partir de son nom. C'est Hermann Rorschach.
3: Et c'est une excellente réponse.
5: Bravo.
13: Bravo, Isa. C'est incroyable.
3: Je crois qu'on assiste à un événement.
5: C'est historique.
3: Je crois que c'est historique. Vous pouvez le dire. C'est historique parce que je crois que c'est la première fois qu'on envoie le tambour et qu'elle trouve.
13: C'est dingue.
3: Et effectivement.
13: Alors c'est la dernière émission, c'est dommage.
3: Hermann Rorschach.
6: C'est quoi Rorschach?
3: C'est un test.
4: C'est un test
3: avec des taches. On a tous vu ces taches. On passe devant un psy, il vous montre ces taches, il vous demande ce que vous voyez à la place de ces taches. Personne ne voit la même chose. Ça s'appelle le test de Rorschach et c'est effectivement le nom de ce psychanalyste suisse, mort très jeune à 37 ans, mais qui est effectivement passé à la postérité grâce à son test projectif de psychodiagnostic, c'est ainsi qu'on doit l'appeler, et il était, il faut le dire, passionné de peinture, excellent dessinateur, et voilà pourquoi il a conçu ce test qui permet aujourd'hui d'analyser les uns et les autres en fonction de leur réponse.
9: Laurent, vous n'avez pas un dessin là, parce que et franchement, on voit toujours des choses différentes sur ce dessin.
3: Oui, regardez, voilà, oui,
9: là, j'ai l'impression de voir
3: la foufoune de Nathalie.
9: Non, elle est mieux taillée. Non, j'ai l'impression. Mais Laurent, là, par exemple, je vois une chauve-souris. Là, j'ai l'impression de voir une chauve-souris sur le doigt.
6: Oui, une chauve-souris.
4: C'est un principe.
3: Ah, non, non, on voit
14: moi, je vois pas une chauve-souris du tout. Moi.
3: Ah, non, non, on voit pas forcément une chauve-souris.
6: Alors, je vois le canard. Deux canards.
13: Non, mais non, c'est Isabelle Mergault là.
3: Moi, voyez ce que je vois, par exemple, je vois un chat de dos là, au milieu, un chat de dos entre deux corbeaux, par exemple.
4: Voilà. Voilà. Et ça a une signification.
13: Et tout ça sans drogue.
15: Moi, je vois.
13: Bravo, patron.
15: Moi, je vois un masque de loup.
3: Un masque de loup, vous voyez.
6: Et moi, je vois deux canards, même deux canetons, dos à dos.
13: Ça, c'est en face, c'est As et nous.
9: Mais Caroline, il y a partout ça, on sait qui on est, quoi.
4: Ah non, non, un psychiatre fait une analyse en disant, il te dit même pas, je crois. En fait, c'est eux qui comprennent des choses et qui.
13: Et c'est avéré que ça se rapproche après de ton état.
3: En tout cas,
4: tu me demandes, je suis pas psychanalyste.
13: Oui, t'as bien répondu, ça fait bizarre.
4: Mais parce que tout le monde a entendu parler des tests de Rorschach.
6: Bah, en tout cas, c'était pas une tâche, le gars.
3: Oh, bravo, monsieur. Monsieur. Quand je dis oh, bravo, c'est que c'est vraiment nul. Hein. Monsieur. Monsieur Bellamy. 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

0: parfaite pour moi.
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2: Pour Florence Moinet. Mme Moinet habite Rion dans le Puy-de-Dôme. Je vous demande de retrouver le nom d'une bataille célèbre. Alors aujourd'hui, on n'a pas des spécialistes de l'histoire de France, mais enfin on a quand même
3: Je suis ce qui s'en rapproche le plus.
2: On a un peu de culture quand même, et puis Holbach va...
4: C'est
3: bien de recruter des gens.
5: Non, pensez à la
3: mais le minimum.
2: Je n'arrive pas à dire son nom.
3: Ce serait de retenir leur nom.
5: Il y a un moyen mémotechnique, c'est la compagnie créole Obalk masqué. Obalk. Au bal masqué, oui, voilà.
4: Mais dites Hector.
2: Hector, Totor, on va dire Totor.
3: Non,
5: ça c'était le surnom de Hugo.
3: C'est moche.
2: Ah, vous n'aimez pas qu'on vous appelle Totor ?
3: Monsieur Obalk, Hector, tout va bien. C'est pas All Black, hein, c'est Obalk.
4: Ça, c'est Obalk. À cause du rugby, ça.
2: Monsieur Obalk, en tout cas, s'y connaît certainement un peu plus.
3: Ben, bien sûr.
6: Mais attends, il a pas fini sa phrase.
3: T'as intérêt à répondre.
2: Un
3: après.
2: Peu plus, ouais. On va dire, qu'en peinture. J'imagine que la culture de l'histoire de France.
3: Évidemment.
2: D'autant que les batailles ont souvent été peintes par des artistes.
3: Je sens que ça va être horrible.
4: Moi, j'imagine quand ils posaient.
3: Bon, c'est la bataille de Valmy, 1515.
2: D'ailleurs, tiens, la preuve, c'est que là, je la vois, cette bataille peinte par Paul-Joseph Blanc vers 1881. Vous voyez? La preuve que finalement tout ramène à la peinture, mais cette bataille, c'est une bataille qui date de 496. Une victoire française remportée par Clovis, roi des Francs, sur les Alamans. À l'époque, on disait les Alamans. Et cette bataille a été ensuite peinte, une fresque qu'on peut voir au Panthéon d'ailleurs, une fresque signée Paul-Joseph Blanc. De quelle bataille célèbre s'agit-il ?
4: Alors, c'était en Allemagne ?
2: Oui, on est tout près. On est tout près de Cologne. Cologne, si vous préférez.
6: La guerre de 100 ans.
3: Je sais, c'est la bataille de la.

0: Non, non, c'est un nom très connu, évidemment.
1: Ah, parce que c'est les cheveux en bataille. La bataille de TikTok.
0: Et vous qui, quand vous allez jouer...
2: Mais oui, évidemment, je devrais savoir, mais je ne sais pas.
3: La bataille, attends.
0: Quand vous allez,
2: N'insistez pas.
0: Quand vous allez jouer votre spectacle le 13e, peut-être...
4: Ah, il passe par là.
5: La bataille d'Italie.
0: Pardon.
5: La bataille d'Italie.
0: La bataille d'Italie, non.
3: Tolbiac.
0: La bataille de Tolbiac. Bonne réponse.
3: D'accord.
0: Bravo Hector Obalk.
2: J'ai aucun mérite. Hein. Il m'a dit Place d'Italie, j'ai pensé Tolbiac parce que j'allais à la fac à Tolbiac avant d'aller Place d'Italie au show.
3: Et ben moi aussi j'étais à la fac de Tolbiac.
4: Et voilà pourquoi vous étiez dans la même classe.
3: Non. Bah, oui, mais pas au même poste.
0: Vous n'êtes pas resté longtemps, je
3: crois.
0: Alors
3: non, je suis resté qu'une seule journée à Tolbiac et très rapidement je me suis dit que c'était pas pour moi, mais j'ai eu le temps de faire quelque chose de fou parce que le premier jour il y avait l'AG, donc vous savez c'est l'Assemblée générale, c'est tous les étudiants en colère qui se réunissent dans un amphithéâtre et moi j'avais envie de voir ça, c'était dans mes images le péril jeune un peu tout ça. Donc on est rentré dans l'amphithéâtre et tout le monde ça fumait, ça écrivait sur les murs, enfin c'était vraiment mon image de mai 68 qui était là en vrai en 2017 et tout le monde allait passer au tableau pour dire un grand discours et moi j'adore parler dans des micros. Alors même si je suis absolument pas engagé politiquement, j'avais pris le micro, j'avais dit il faut absolument bloquer Tolbiac jusqu'à ce qu'on ait ce qu'on veut et tout le monde avait fait ouais. Et c'est le plus gros blocus étudiant qu'il y a eu pendant les années 2010, c'était en 2017. C'est moi qui l'ai créé, après je me suis barré, je suis jamais revenu à la fac.
0: Et ben voilà, Tolbiac, c'est en tout cas une bataille gagnée par Clovis.
3: Et par moi.
0: Et par Romain Doduic aujourd'hui aux Grosses Têtes.
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0: Alors je ne sais pas si vous connaissiez les uns et les autres, Laura Calus, vous écoutez les Grosses Têtes, vous connaissez l'émission ?
7: Oui, je me suis intéressée à vous.
0: Ben vous connaissez Valérie Mérès ?
7: Évidemment.
1: Oui. Non mais par Élie contre, quand même, c'est pas gentil de m'avoir mis à côté d'une longue tige. Ça va faire ressortir mon côté.
0: Vous avez perdu beaucoup de poids, je crois, Laura Calus.
7: Oui, c'est vrai, j'ai perdu 15 kilos. Comment vous l'avez vu ? Personne ne le voit.
1: Ah bah si. Ah bah,
7: vous me regardez beaucoup, hein, Laura.
0: Ah bah, parce que je vous ai vu déjà sur scène. Et...
7: Ouais, j'ai perdu beaucoup de poids, c'est vrai, mais personne ne me l'a dit.
4: Il n'y a pas besoin de maigrir pour être ici. Hein.
7: Mais vous avez déjà votre place.
8: Et moi, je prends du poids pour les rôles.
0: Qu'est-ce qu'il y a, monsieur Junior ?
8: Moi, je prends du poids pour les rôles et personne, tout le monde s'en fout.
0: Ah oui ?
8: Pourquoi quand c'est De Niro, ça oui, mais moi, à chaque fois, je fais un effort.
0: Vous prenez du poids pour quel rôle, vous, monsieur ?
8: Tous les rôles.
7: Quelle chance.
0: Donc, mademoiselle Calus, vous êtes là au milieu de la fine fleur du cinéma français, vous l'aurez remarqué. Je suis sûr que celui qui vous impressionne le plus,
7: c'est très intimidé.
0: Gérard Junior.
7: Ah, je suis très intimidé. Depuis tout à l'heure, je l'ai regardé au café, j'étais très intimidé. Avec du poids, sans poids, Gérard Junior, ça m'a intimidé.
0: C'est Moon, vous en foutez en revanche.
7: Ah non ? C'est Elie Semoun ? C'est pas marqué.
0: Oui, c'est Elie. Ah, il a pris un coup de vieux.
5: Mais en vieux, hein. Ouais, ouais. C'est le même,
7: non, mais il a toujours l'air d'un enfant.
0: C'est un jeune papa, vous savez.
7: Ben oui, je sais, 60 ans.
0: Vous occupez du bébé ?
5: Ouais, je me suis occupé ce matin. Il s'est levé à 5h30.
4: T'as pas à dire que je m'y suis intéressée ?
5: Non, non, non, pas du tout. J'ai changé sa couche et la mienne. Non, non, je suis un bon papa. J'ai un truc aussi. On voit que je suis papa.
8: Tu pues de l'épaule.
5: Voilà. Non, mais j'ai souvent des taches sur l'épaule droite ou l'épaule gauche parce qu'il me bave dessus, ce petit con. Vraiment, voilà.
0: Dieudonné faisait ça déjà. Une première citation. Une citation pour Séverin Lelieur qui habite Matignon, qui a dit
8: Oui. C'est le Cornu?
0: Non, c'est pas monsieur Cornu, c'est monsieur Lelieur qui a dit il n'y a que deux sortes de chauffeurs de taxi, ceux qui puent le tabac et ceux qui vous empêchent de fumer.
4: C'est Jean-Yann. Non,
0: Coluche.
4: Je pense que c'est...
0: Mais c'est quelqu'un avec
4: Jacques
0: qui
4: Martin,
0: vous avez travaillé, Valérie.
1: Pierre Desproges.
0: Pierre Desproges, bonne réponse de Valérie Mérès. Pour Michel Guillou, qui habite Le Palais, qui a dit « Ne contredis jamais un con, si tu attends un peu, il le fera de lui-même.
3: » Là, ça pourrait être Jean-Yann.
0: Non.
1: Coluche ?
0: Non, c'est plus rare.
4: Alors, c'est plus rare, c'est pas français, c'est décédé. Et c'est mort.
0: Alors, c'est vrai que c'est pas quelqu'un qui était né en France, mais on l'avait adopté chez nous, il est mort à Mougins.
4: Peter Ustinov.
0: Non. Là, c'est une belle indication que vous avez donnée.
4: Un chanteur ? À Mougins.
8: Simenon ?
4: Non. C'est une femme.
0: Ah non,
4: on est bête.
0: Non, c'est un homme.
1: Acteur ?
3: Ah bah,
8: C'était un Belge ?
0: Un Belge, non.
1: Et c'était un acteur ?
8: Un Suisse ?
0: Un Suisse, non. Acteur, non.
1: Sean Connery. Un peintre.
0: Un peintre.
4: Picasso.
0: Et c'est Pablo Picasso. Bonne réponse.
7: Ah, j'aurais pu l'avoir.
0: De Caroline Diamant. Pourquoi vous auriez pu l'avoir ?
7: Parce que je l'ai dit trop tard.
0: Ah oui, ça c'est le principe.
5: Elle parle trop fort, il faut que je parle comme elle, avec une voix un peu grave, comme ça.
4: J'aime bien les voix de Cressel, moi.
7: J'adore ta voix.
0: Pour Yannick Mondolo, qui habite en

0: Ville qui a dit « Je me suis marié deux fois, deux mariages ratés. Ma première femme est partie, la deuxième est restée. »
1: Ah, c'est pas Sacha Guitry.
2: Génial, ça.
0: Non, c'est pas Sacha Guitry.
2: Pierre Doris.
0: Alors, je croyais aussi que c'était Pierre Doris, mais en fait, non, ce n'est pas de Pierre Doris, mais ils ont travaillé ensemble et je pense qu'ils se sont refilés la phrase.
1: Jean Amadou.
3: Jean Amadou.
0: Ah, non, oui, pas Jean Amadou.
1: Non, c'est l'autre.
0: Presque aussi corpulent que Pierre Doris.
1: Ah,
3: Raymond Dubos.
0: Non.
1: Non, bien sûr, c'est lui, Demis Roussos.
3: Bernard Mabille.
0: Je suis même pas sûr que Pierre Doris ait rencontré un jour dans sa vie Demis Roussos.
3: Oh, on n'est même pas sûr que Demis Roussos ait eu de l'humour un jour.
4: Bernard Mabille.
0: Non, non.
5: Acteur qui faisait beaucoup de boulevard.
0: Non, mais ah oui, il a fait du boulevard aussi, mais c'est un des.
1: Carlos.
0: Non, mais enfin, un des humoristes qu'on cite le plus souvent ici.
1: Sim.
0: Non.
3: Le même gabarit que Pierre Doris, Sim, évidemment.
4: Il était gros.
0: Bon, il était rond en tout cas, oui. Il était rond, oui.
2: Il était rond.
0: Il fumait la pipe.
1: Oui.
2: Pierre Dorbaillard.
1: Patapon.
4: Oui,
1: mais la pipe. Tu fumais la pipe. Jean Carmet.
0: Mais non, un des maîtres de l'humour.
1: Villeray.
5: Ah, Pierre Villeray. Dac. Pierre Dac.
0: Pas Pierre Dac.
4: Francis Blanche.
3: Francis Blanche.
0: Francis Blanche. Ah. Bonne réponse de Gérard Vigneault et Éric Logérias. Mais oui, enfin, quand même.
4: Mais oui.
0: Laura Calu, vous voyez qui c'est, Francis Blanche?
2: Oh oui, bien sûr, mais je ne vous le dis pas pour ne pas vous complexer avec ma culture.
6: Mais vous êtes si jeune que ça, Laura. Mais quel âge vous avez?
2: Mais ça se demande.
5: On demande,
2: mais
5: d'accord.
2: Non, mais avec 36 ans, ça se demande pas, mais.
0: Ne lui répondez pas, il va vous mettre enceinte.
6: Vous êtes libre dans les 9 mois à venir, là? Parce que non, ça m'intéresse.
2: J'en ai déjà un de 4 ans. J'en ai déjà un de 4 ans, il fait à peu près ta taille en plus.
5: Avec la même voix.
2: La même voix.
5: La même répartie, la même voix.
0: Une citation pour Angélique Burletti, qui habite dans le Loir-et-Cher, qui a dit « Ma femme ne s'arrête pas au feu rouge. Elle prétend que quand on en a vu un, on les a tous vus. »
6: Ah, c'est génial, ça.
1: Pierre Légaré.
0: Non, non, non, non.
2: C'est une femme?
0: Mais c'est vous qui allez retrouver son nom, Caroline.
1: Ok, Stephen Wright.
0: Non.
1: C'est un Américain?
0: Un Américain.
1: C'est Groucho Marx ou Seinfeld?
0: Un Américain mort à 100 ans.
1: Ah, Bob Hope?
0: Non.
1: Alors c'est George Burns.
0: Bonne réponse de Caroline Diamant.
2: Hein? Mais comment elle le sait?
6: Je sais pas.
2: Elle est très forte. Comment elle le sait?
0: Eh ben, elle le sait parce qu'elle vient deux, trois fois par semaine.
2: Mais vous posez tout le temps les mêmes questions.
1: Oh, excusez-moi, Valérie Mérès, elle vient souvent, elle a jamais la réponse.
7: Oh! Oh! Restez avec nous. Laurent Ruquier et ses grosses têtes reviennent dans un instant sur RTL.

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1: Monsieur Charles Osborne, c'est un Américain, Mr. Osborne, a été connu des Américains pendant 68 ans. Pour quelle raison Mr. Osborne a-t-il été connu par les Américains pendant 68 ans? Quasiment jusqu'à sa mort d'ailleurs. Enfin disons, on va dire jusqu'à un an avant sa mort. Mais quand il est mort, je peux vous dire que les médias en ont beaucoup parlé.
2: Est-ce qu'il détenait un record?
1: Alors, il détenait un record, oui, monsieur Roland.
3: Il faisait du vélo.
1: Du vélo, monsieur Osborne, non.
4: Est-ce qu'il a grimpé à un gratte-ciel?
1: Pas du tout.
5: Est-ce que c'était un record qu'on trouve dans le livre des records, un peu idiot, genre
1: oui.
5: Manger des merguez?
1: Alors, effectivement, il apparaît dans le livre Guinness des records. Et sachez qu'il est mort quand même assez âgé. Il est mort à 96 ans, Mr. Osborne.
3: Il a fait... C'est un rapport avec le sexe?
1: Pas du tout.
6: Avec la science.
4: Est-ce qu'on connaissait son visage?
1: Il est apparu dans différentes émissions à la télévision, évidemment aux États-Unis. Il a même fait That's Incredible, c'est incroyable.
5: Non, mais c'était l'homme le plus grand du monde.
1: Incroyable mais vrai, ou même The Tonight Show, vous voyez, il a participé.
7: C'était l'homme le plus petit du monde.
1: Ah non,
4: est-ce qu'il
1: non.
4: avait une particularité physique?
1: Particularité oui. physique? Oui. On peut
4: c'est Elephant Man?
1: Ah non, ce n'est pas Elephant
2: Man. Un savoir-faire de type pétoman?
1: Alors, pétoman, non, et ça n'est pas un savoir-faire.
5: Lobsterman, avec des pinces.
1: Mais on se rapproche.
4: C'est quelque chose qu'il faisait avec son corps, que tout le monde ne pouvait
1: tu
4: pas faire.
1: Ah, il ne faisait rien. Hélas, il avait pu faire quelque chose.
4: Ah, il était handicapé.
1: Il aurait arrêté ça. Non, alors oui, c'était devenu un handicap.
4: Il avait un sexe énorme.
1: Non.
3: Mais attends, tu as dit, c'est un rapport avec pétoman.
1: Effectivement, monsieur Rollin a dit pétoman.
4: C'est proche du trou de balle.
1: Et j'ai dit, on commence à se rapprocher, ça n'est pas tout à fait la même chose.
3: C'est pas avec le pet, c'est de l'autre côté.
4: Est-ce que c'est lié à un orifice?
1: Un ventriloque, non, mais on se rapproche.
3: Oui, il a roté.
1: Alors,
4: il peut chanter l'hymne américain en rotant.
5: Il a eu le hockey toute sa vie.
1: Il a eu le hockey pendant 68 ans. Bonne réponse d'Ariel Wiesmann.
4: Quelle horreur.
5: Ah ouais, c'était horrible. Ouais, j'ai lu l'histoire de cette.
4: Mais ça doit pas être très agréable.
1: Et en effet, le hockey a commencé en 1922, un rythme de 40 hockeys par minute.
4: Par minute, la vache.
1: Ah oui, et ça s'est réduit à 20 pour finir par s'arrêter en février 1990 après 68 ans de hockey.
8: Il y a quelqu'un qui lui a fait peur,
4: non? il avait quel âge quand il a commencé à avoir son hockey?
1: Alors écoutez, il est né en 1894, donc 1922, vous voyez, il avait 28 ans.
7: Mais ça se fait qu'il n'était pas un simulateur?
1: Pardon?
7: Non,
1: non, il a fait
3: suffisamment. C'est fatigant.
1: On peut simuler un an le hockey, oui. Mais 68 ans.
3: Est-ce que même en faisant l'amour, il rotait?
8: Non, il
1: rotait pas.
8: Il avait le hockey.
3: Ah, c'est pas le roté?
5: Non, hockey.
3: Ah, le hockey! Alors, est-ce qu'il hockey?
1: Qu'est-ce qu'il y a, Marcella?
7: Non, mais c'est pas distingué. Le hockey des rotés.
4: Elle s'est pas distinguée Freud d'Einstein. Alors bon.
1: Vous confondez avoir le hockey et roté, mais vous avez devant Marcella une conjugaison des deux, un roquet qui.
4: Oui, son horrible
1: qui
4: petit chien.
1: Qui est en train de dormir actuellement.
7: Non, le petit chien, mais est-ce que tu t'as vu toi-même?
4: Non, mais elle est laide, mais elle est rigolote.
7: Non, comment laide?
4: Non, mais c'est, on dirait plus un.
7: Elle ressemble un peu à Jean-Paul Sartre, ça me l'a dit.
5: C'est pas une référence.
4: Bah, c'est pas très. C'était pas un beau gosse, tu vois.
1: Elle louche votre chienne.
7: Elle a les yeux comme désorbités.
1: Parce que
4: globuleux.
1: Sartre louchait, hein, si ma mémoire
4: non,
1: est bonne.
4: Non, c'était l'inverse.
7: Oui,
4: ah oui. Il regardait louchait. Les deux oreilles en même temps. Oui.
1: Bah, ça s'appelle loucher aussi,
7: oui.
1: ça.
5: Non,
8: loucher, c'est les deux loucher
7: vers
8: au milieu.
7: L'extérieur. Non, tu peux loucher vers l'extérieur.
4: Ah, pardon, alors.
1: Ah oui, c'est pour ça.
4: Alors, il louchait à l'extérieur.
1: Et voilà. Ouais.
5: Il divergeait.
8: Il
5: voilà.
8: y en a un qui cueille les cerises et l'autre qui guette le garde-champêtre.
5: Il y en a un qui regarde vers le 16e, l'autre vers Melun.
1: Alors, moi, ma phrase préférée du genre, elle est d'ailleurs, je crois, de Bernard Mabille, il l'avait écrite pour Thierry Le Luron à propos de Dalida. Il disait, elle a un œil qui fait frire le poisson et l'autre qui fait attention le chat.
5: C'est mignon.
1: Ah ouais, c'est à ce propos, vous avez une petite histoire, monsieur Bigard?
8: Oui, mais j'ai un petit peu peur. Je ne cache pas, heureusement qu'on est aux grosses têtes, parce que cette blague ne passerait évidemment absolument pas à la télévision. Donc ça se passe dans un... C'est un congrès international qui concerne l'égalité homme-femme.
7: On
8: première sait femme arrive à la tribune, elle est allemande. Guten Morgen, mein Name est Birgit. J'ai ordonné à Helmut de faire le dîner. Le premier jour, je n'ai rien vu. Le deuxième jour, je n'ai rien vu. Et le troisième jour, Helmut a préparé le repas. Applaudissements! Birgit! Toutes les femmes, toi, en folie. La deuxième arrive, elle est italienne, et elle dit, buongiorno, je m'appelle Isabella, mon mari Luigi, je lui ai dit, nettoie la maison. Luigi, le premier jour, je n'ai rien vu. Le deuxième jour, je n'ai rien vu. Et le troisième jour, Luigi passait l'aspirateur. Hey, applaudissements, Isabella. La troisième, elle arrive, elle est saoudienne. Elle dit, bonjour, je m'appelle Aïcha. Moi, j'ai dit, Ahmed, tu repasses le linge, un espèce de feignasse. Premier jour, j'ai rien vu. Le deuxième jour, j'ai rien vu. Et le troisième jour, j'ai un petit peu vu de l'œil gauche.
1: Quelle horreur. Ah bah écoutez, elle est... À l'inverse de ce qu'on pourrait penser, elle est féministe, cette histoire.
9: Ouais,
1: parce qu'elle rappelle le sort des femmes dans certains...
5: Elle le dénonce.
8: On pourrait me le reprocher.
1: On pourrait me dire
8: que je fais l'apologie.
1: Non, c'est tout le contraire.
9: Tu deviens politiquement correct.
1: Elle dénonce le sort des femmes dans certains pays. Aujourd'hui, je dis bravo, monsieur.
8: Merci.
9: Pourquoi tu pars à côté de quelque chose d'un peu salace?
10: Parce que moi, ça m'excite, Jean-Marie.
8: J'en ai, il n'y a pas de problème.
1: Allez-y tout de suite pour repartir.
8: Non, j'en ai une qui est presque si terrible que la première.
1: Et puis je pense que ça déplaira pas à Daniel non plus.
8: Attention, mesdames et messieurs, ça se passe dans un tribunal, ça rigole pas, le juge. Il dit, monsieur, vous êtes accusé d'un double meurtre, votre femme de votre fille. Vous avez tué à coups de marteau. Et là, il y a un mec dans la salle qui se lève, qui dit, enculé! Le juge lève la main pour le calmer un petit peu, tu vois. Et il enchaîne et dit, et votre fille, que vous avez également tuée à coup de marteau. Et là, le mec se lève à nouveau et dit, salaud, tu mérites même pas de vivre, faut rétablir la peine de mort, monsieur le juge, il faut tuer ce mec. Ah, le juge, là, il intervient et dit, monsieur, je comprends votre colère, ce sont des crimes atroces, mais je vous demande quand même de vous calmer. Je lui dis, mais comment je pourrais me calmer? Je suis le voisin de ce mec depuis 10 ans. Chaque fois que je lui ai demandé un marteau, il m'a dit qu'il en avait pas.
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1: Qu'est-ce qu'un nyctobate, s'il vous plaît?
2: Est-ce que c'est lié à un nyct ta mère?
1: Non.
2: Alors, c'est
3: la nuit.
2: Nyctalope, ouais. C'est voix la nuit.
3: C'est comme une chauve-souris.
1: Et c'est pour monsieur Gauthier Poisse qui habite.
4: Attendez,
2: c'est lié à la nuit.
4: Et pourquoi vous avez fait la liaison entre le N et le I ou ça s'écrit N-I?
1: Non, ça s'écrit N-Y-C-T-O-B-A-T-E.
2: Donc c'est lié à la nuit.
1: Le ou un nyctobate.
5: C'est quelqu'un qui.
6: C'est la qualité d'un animal?
1: La qualité d'un animal,
2: non. D'un animal, un animal qui ne sort que la nuit.
7: Non. Pourquoi moi je connaîtrais mieux?
4: Ah, ben. Ah, c'est quelqu'un qui fait des bruits pour tout.
1: Vous
2: C'est quelqu'un qui a pas de cheveux.
4: Non. Est-ce que c'est pas quelqu'un qui fait du bateau?
1: Vous savez, cher Gérard. Non. Vous savez, cher Gérard, que je suis votre carrière pas à pas. Et que je sais tout de vous. Donc.
2: Il a joué un personnage nyctobate?
1: Je sais que vous devriez savoir ce qu'est un nyctobate.
7: Un rôle que j'aurais tenu?
1: Non.
2: Que vous allez tenir, peut-être.
4: Est-ce que c'est un sosie, quelqu'un qui a disparu et qui
1: non,
4: est pris pour quelqu'un
1: d'autre? Non, ce n'est pas le prochain film réalisé par Gérard.
2: Est-ce que c'est lié à un film que Gérard a réalisé?
1: Réalisé, je ne crois pas, non.
2: Un rôle qu'il va jouer?
1: Ce n'est pas lui forcément qui va jouer le nyctobate, mais en tout cas, le film porte ce nom.
2: C'est sur un nyctobate.
7: Ah, c'est la somnambule?
1: C'est un somnambule! Bonne réponse de Gérard Jugnot.
7: Mais c'est fait, oui. Oui, j'ai fait quelques jours dans le film de Tarek Boudali, et moi je faisais d'ailleurs un marabout.
1: Ça existe vraiment, pensez.
4: Ah oui.
1: Ah oui.
4: Mon frère était somnambule.
1: Votre frère?
4: Ouais. Et il pouvait pas saquer ma grande sœur, et il disait je vais la tuer, je vais la tuer.
2: Mais comme non, vrai... alors non.
4: Ça... Et... Oh, non, mais je te jure.
2: C'est l'exorciste.
4: Non. Et il était somnambule, mais à chaque nuit, c'était très impressionnant, et quand il descendait les marches, mais il ne se cassait pas la figure, hein. C'est impressionnant, hein, les somnambules, franchement, hein. Voilà, bon, c'était une anecdote. Il n'y a rien de drôle.
2: Non.
4: Elle tombe bien. Quoi.
1: Ce petit moment familial.
4: Oui, nous... oui.
2: On comprend mieux beaucoup de choses.
4: Une famille unie.
2: On comprend mieux beaucoup de choses.
7: On comprend une famille.
1: Une famille équilibrée.
2: Un papa, une maman, ça marche.
4: Ce qui est très bizarre, c'est que mon frère avait beaucoup de mal à parler. Il était
1: non, lui aussi.
2: Ah bah alors décide.
7: Ça va te tuer. Ça va te tuer.
2: Je vais t'assassiner. Assassiner.
1: En fait, c'est pas qu'il était serial killer, c'est qu'il était orthophoniste.
4: Ah non, ma grande sœur, elle parlait bien.
1: C'est pas vrai.
4: Ouais. C'est la seule qui est... Et alors, non, mais quand il parlait dans son sommeil, dans sa... Voilà, il ne bégayait pas.
1: Il ne bégayait pas.
2: Ah, c'est François Bayrou, ton grand frère.
1: Parce que c'est vrai que les gens qui bégayaient... Je voudrais maintenant vous poser une question historique pour Éric Guton, qui
7: habite
1: Saint-Cyr au Mont-d'Or. Je vous en prie, Gérard.
7: Ah ouais.
1: Et la question concerne Madame ou Miss Elizabeth Liz Shugre.
2: Pardon?
1: C'est irlandais.
4: C'est pour ça que vous ne parlez pas bien.
2: Ça s'écrit comment?
1: Elizabeth Liz Shugre.
2: Shugre.
1: Lady Betty, si vous préférez.
4: Ah, ouais,
1: c'était son surnom. Hein. Lady Betty, c'est comme ça qu'on la connaissait le mieux. Mais quel était, c'est un personnage historique irlandais, mais quel était son métier? À Lady Betty, un métier assez rare pour une femme, et je veux le nom exact du métier, en français bien sûr.
2: C'était rare à l'époque et ça l'est moins aujourd'hui?
1: Oh, ça a toujours été rare.
7: Forgeron.
1: C'est plutôt un métier masculin que féminin.
4: Alors moi,
2: elle était bourreau?
1: Pardon.
2: Elle était bourreau, elle exécutait les gens, elle était exécutrice.
1: Et donc, quel est le féminin de
2: bourrelle?
1: Une bourrelle. Bonne réponse.
7: Mais
2: Bourrelle,
7: ouais, elle s'occupait des cinq dernières minutes. Elle s'occupait des cinq dernières minutes.
2: La finition.
4: Les cinq dernières minutes d'une vie. Hein.
1: Gérard, j'adore vos blagues parce que je les comprends.
7: Il faut avoir un certain âge.
2: Certainement souplex.
1: Mais Bourrelle, les cinq dernières minutes, même moi, j'ose plus les faire, ces blagues.
2: Bon sang, mais c'est bien sûr.
1: Bon sang, mais c'est bien sûr.
7: Il y en a plein qui connaissent.
4: Moi, je connais.
1: Il y en a plein, il faut avoir ça.
7: À part le jeune con.
2: Non, même moi je connais.
1: Alors, je vous explique, Alexis. Il y avait une série. À l'époque, on disait pas série, on disait feuilleton, sur la télévision française.
7: C'est pas un feuilleton, c'était des unitaires.
1: Oui, mais enfin, en tout cas, il y avait plusieurs épisodes.
2: C'était récurrent.
1: Même, et ça s'appelait les cinq dernières minutes. L'enquêteur s'appelait commissaire ou inspecteur Bourrel. Voilà.
2: Ah oui, okay.
1: Voilà pourquoi.
7: Joué par un formidable
2: Raymond Souplex.
4: Et qu'à la fin, il disait.
3: Bon, bon Dieu, sang,
4: mais c'est bien sûr.
1: Quand il avait trouvé la solution, il disait « Bon sang, mais c'est bien sûr. »
7: Rappelez-vous.
1: Et l'acteur s'appelait Raymond Souplex. Voilà, vous savez tout, mais okay. C'est vrai que là, pour rire à cette blague...
5: il faut être très âgé.
6: Il faut écouter les grosses têtes.
8: Il faut revenir dans le ventre de sa mère.
9: Vous vous rendez compte qu'Alexis est né, j'ai vérifié, dans l'entre-deux-tours de la présidentielle 1995.
6: Non, mais regarde-moi cet autiste, qu'est-ce que c'est que je te dis? Il te sort mes dates de naissance.
1: Comment ça vous voulez
9: 27
1: dire.
9: Avril 95, donc entre le premier et le deuxième tour, entre Jospin et Chirac, il est né.
6: Tout à fait.
8: Bah, je voudrais bien voir ses parents.
6: Mon numéro de sécurité sociale, Christophe.
9: Non mais j'ai le numéro de carte de crédit avec le code.
1: En tout cas, effectivement, une bourrelle, c'est bien le féminin de bourreau. Bravo, Christophe Barbier.
10: Bravo.
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1: Pour Mme Gondin, qui habite Longnes dans le Pas-de-Calais, les jeunes qui aiment réviser leur littérature,
2: il y en a.
1: Il y a des influenceurs et des... Comment vous dites dans la pièce d'ailleurs, Michel Desa?
9: Elle sait plus. Elle sait pas
4: des influenceuseuses.
1: Voilà. Des influenceuseuses.
5: Effectivement. Quand on en voit certaines, on se dit que... En tout cas, comme disait Pierre, j'adorais cette phrase, elle a une bouche à pas tomber enceinte.
4: Joli.
5: C'était Pierre. Hein.
1: Alors là,
5: Bénichoux, bien sûr.
1: Donc pour tous ceux qui nous écoutent et qui ont envie un peu de réviser la littérature française, moi par exemple, peux vous dire, j'avais oublié que ce grand écrivain français, qui était devenu aveugle à la suite d'un accident, s'est suicidé le 21 septembre 1972, le jour de l'équinoxe de septembre, quand le jour est égal à la nuit, que le oui est égal au non, qu'il est indifférent que le oui ou que le non l'emporte selon ses propres écrits.
5: C'est joli.
4: Que c'est beau. Oh, c'est
5: beau. Et il a choisi cette nuit-là pour se suicider.
1: Absolument.
5: Mon Dieu.
1: Absolument.
5: Il avait prévu son coup.
1: À son domicile, quai Voltaire à Paris, il a avalé une capsule de cyanure.
5: Ah oui.
1: Et
5: radical.
1: Simultanément, il s'est tiré une balle dans la bouche.
2: Ah oui. Il était sur
11: et
2: son cou. Ouais.
11: Pendu dans son bain avec son séchoir. Le mec a bien verrouillé l'histoire.
4: Il s'est ouvert les veines de l'homme.
1: Notez bien que c'est pas si longtemps avant Claude François, parce qu'on est en 1972.
5: Ouais, c'est
8: 6 ans avant. C'est 78.
1: C'est 6 ans avant.
5: Oui, mais non, mais il avait de la suite dans les idées.
1: Et effectivement, il avait peur que le cyanure se soit éventé. Voilà pourquoi il s'est en plus.
4: C'est un vieux cyanure qu'il avait.
1: Il s'est en plus tiré une balle dans la bouche.
5: Il aurait pu ne pas passer par le cyanure, direct la balle. Hein.
4: Bah oui. Et alors, c'est un
11: et comme Rio, il a mangé du curare.
1: Il a même laissé un mot à son légataire universel.
11: Aïe. Rappelle les mots. Aïe.
1: Non.
4: Tiens, c'est pour toi.
1: Je deviens aveugle, je me tue.
4: Oh
11: là là.
8: Est-ce qu'il a eu le prix Goncourt?
1: C'était un écrivain. Et ben voyez, voilà un écrivain dont j'ignorais qu'il était mort dans ces circonstances.
8: Il est très connu.
1: C'est pour ça que les grosses têtes sont utiles.
4: Eh oui.
1: Et ça vous
4: ça
1: permet...
4: donne des bonnes idées pour suicider.
1: Non, mais ça vous permettra de briller en société.
5: Mais forcément. Pardon, mais il est
1: un grand romancier, grand dramaturge français.
5: Il est étudié au bac,
1: essayiste, académicien français. Si je dois évidemment parler, c'est un ami d'Aragon.
5: C'est un ami d'Aragon.
1: Mais si je dois évidemment vous donner quelques
11: Monterland.
1: Ah, Henri de Monterland. Excellente réponse.
5: Bravo.
1: Écrivain français dont on a à un moment donné douté de l'attitude pendant l'occupation et en fait
4: il y a plein de gens qui en a douté.
11: Et il se détestait avec Gide et à chaque fois que Gide prenait un taxi, il laissait pas de pourboire, le taxi gueulait et il lui disait bah oui je suis comme ça, je m'appelle Henri de Monterland, je suis comme ça. Et donc il a pourri la réputation de Gide.
1: Ah, je fais ça
8: avec... c'est Gide qui disait je suis Henri de Monterland.
1: Ouais, je fais ça avec guerre. Vous moi.
11: Ah bon. Impossible. Laurent, on a une qualité commune, c'est la générosité.
1: C'est vrai, c'est vrai, mon Laurent. Vous avez
4: surtout
1: raison.
4: Surtout, Laurent.
1: Et ces cendres ont été dispersées à Rome,
11: oui.
1: Sur le forum, entre les pierres du temple de Portunus, temple de la fortune virile.
11: Et un peu dans le Molise aussi, hein. Il avait une maison là-bas.
1: Et là, ça va intéresser ceux qui s'intéressent à la culture et à la littérature contemporaine, parce que c'est quelqu'un qui a eu des ennuis tout récemment.
11: Ah oui.
1: C'est Gabriel Matzneff qui a dispersé les cendres d'Henri de Monterland dans le Tibre. Voilà. pour la...
4: C'est beau, c'est beau.
1: Ah, c'est pas
4: ah,
1: mal.
4: Oui.
1: Ah,
4: oui.
1: Il avait 77 ans et il habitait rue Lauriston, ce qui évidemment...
11: 93. On l'appelait Gégène.
3: C'est pas dans le 15e.
1: Qu'est-ce que vous dites?
3: C'est dans le 15e,
4: c'est dans le 16e.
1: Ah, ah, c'est 16e. Dans le 16e.
4: C'est tristement célèbre.
1: Oui, on vient de le dire, au 93, il y avait la Gestapo. Oui. On dénonçait les Juifs, oui. Rue Lauriston. Ah. Moi, c'est mon kiné, je l'ai déjà dit, qui est rue Lauriston, c'est pas de ma faute.
11: Il est juif.
4: Salomon.
11: Vous avez un kiné juif?
1: Mais non, mais...
11: Il s'appelle kiné Weinstein.
1: Il est adorable, mon kiné. Regardez, regardez comme ça a progressé.
3: Ça avance bien ou pas?
1: Ah, franchement, regardez.
11: Il s'occupe de vos petits doigts.
3: Mais pourquoi ça dure aussi longtemps? Ça fait au moins un mois, non?
1: Mais parce qu'il était cassé, j'avais une double fracture du petit doigt.
11: Mon kiné était cassé?
1: Non, mon kiné est toujours là.
3: C'est quoi vos séances de kiné alors? Parce qu'on a deux petits doigts seulement atteints, comment on
1: fait? Pas deux, un seul, j'ai qu'un doigt de cassé.
11: Le petit, il boit du thé.
1: Il est accroché à l'autre. L'autre est attaché parce que ça permet de garder le doigt.
11: Ouais, puis c'est un côté sadomaso qui est excitant aussi, non?
5: Mais non, ils sont copains.
1: Mais non, mais alors qu'est-ce qu'il fait? Bah d'abord, il y a des, je sais pas quoi, des ondes magnétiques, des, des ultrasons.
11: Et quand il prend la pommade, vous flippez ou pas?
5: Et après, il vous le tend.
1: Après, il y a comme de la pâte. Et en plus, il me prête sa pâte à modeler pour que je la prenne à la maison.
11: Oh, et vous coloriez aussi pendant la séance.
5: Oh là là, votre kiné vous coloriez aussi. Sa pâte à modeler.
11: Et à Pâques, il vous cache des œufs. Vous êtes très en retard, alors.
5: Ouais, c'est
3: ça. C'est quand la guérison, alors?
5: Et alors, Lolo, il a bien rigolé avec sa pâte à modeler.
1: C'est ce qu'il vous dit, mon petit doigt, votre...
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1: Vous connaissez son nom, Yves Brunier. Vous
2: Ah oui.
1: Ah, qu'est-ce qu'il a fait? Quoi, pas du tout.
3: Mais c'est Casimir.
4: Je connais pas Yves Brunier.
1: Eh ben, connaissez pas Yves Brunier. Et, bureau Guichet Gazan, alors.
3: Casimir, en Roseline, point, point, point, point, point, point.
1: Et oui,
4: hyper bien.
1: C'est lui qui a créé.
5: Il était habillé comme vous, Roselyne.
6: Non, il était orange. En vert, c'était Hippolyte.
4: C'était un gros copain.
1: Peut-être même qu'Yves Brunier est à l'intérieur de Roselyne.
3: Oui, bonjour, je suis dans Roselyne Bastion.
1: Yves Brunier est en tout cas effectivement le créateur du gentil dinosaure de l'île aux enfants, Casimir. Mais ce n'est pas le seul personnage qu'Yves Brunier a créé. On lui souhaite un bon anniversaire. Il nous écoute peut-être, monsieur Brunier. Mais c'est lui aussi qui a créé, pour les visiteurs du mercredi, les personnages de Brock et Schnock. C'est lui qui a créé la mascotte de la Coupe du Monde de foot 98 qui nous a porté chance.
4: Footix.
1: Ah bah quand même, on a gagné cette année-là.
4: Ah, oui. Ah ouais, mais pas avec la mascotte. Ah
1: oui, mais enfin, Footix reste mémorable et c'est Yves Brunier aussi qui l'a créé. Il a aussi créé le lion du Crédit Lyonnais, vous voyez, c'est lui aussi.
4: Ah, c'est vrai?
1: Ah oui, oui. Et...
7: C'est le même que le lion de Peugeot, non?
1: Pas tout
5: non,
1: à fait.
5: Il est de face.
1: D'accord. Il a créé aussi...
2: Et Captain Igloo, c'est lui?
1: Le tigre Esso.
7: Ah,
1: vous voyez. Oh. Et puis un autre personnage encore. Et,
7: l'écureuil.
1: Et non, pas l'écureuil. Et je vous demande évidemment le nom de cet autre personnage que je n'ai pas encore cité, qui est aussi une création d'Yves Brunier. Qui passe à la télé non, de qui... temps en temps.
2: Ah, c'est la mascotte des gens handicapés,
5: ah,
2: là.
5: Non, le pingouin. On le voit dans une pub parfois.
1: Dans une pub.
5: Ah,
1: oui.
5: Père Dodu, j'en peux plus, bouffe-moi le cul, mais c'est pas ça.
1: Quoi?
6: Ah donc tu...
2: Mais qu'est-ce que c'est?
1: Non mais j'aurais tout entendu.
2: Non,
1: mais... Moi je vais donner
2: là, c'est
1: ma
2: une voix de tête. C'est une voix de tête qui est sortie. C'est pas possible.
5: C'est sorti du fond du cœur.
2: C'était une pensée que tu voulais garder.
6: Mais ça c'est l'arrière boutique.
1: Je vais donner. Je vais donner ma démission.
4: Mais alors c'est un animal qui sert dans une publicité.
1: Alors un animal.
6: Une
1: on va
6: créature.
1: Dire, c'est une créature. Voilà.
6: Genre Grokwik.
1: Pardon.
6: Grokwik.
1: Grokwik. Bonne réponse. Florian Gazan.
4: C'est quoi ça?
8: Grokwik.
6: Il n'existe plus, Grokwik.
5: C'était le truc de Nesquik.
6: C'était le gros personnage de la pub Nesquik, le gros bonhomme jaune, et ils l'ont supprimé parce que comme il était trop gros, ça donnait une mauvaise image au chocolat. Il était remplacé par le lapin Quickie.
4: Mais attends,
6: sans foirer
2: Quickie. Et pourquoi ils l'ont fait chier? Ils ont pas fait chier Gérard Larcher au Sénat?
6: Bah non, mais Grokwik si.
4: Oh. D'ailleurs,
1: regardez ma Bachelot qui apprend d'un seul coup l'existence de Grokwik.
4: Ah oui, j'avais vu le Grokwik moi.
5: Ah bah si.
2: Il
5: est jaune.
1: Enfin, qu'est-ce que vous donniez à vos enfants au petit déjeuner?
4: Pas du Nesquik, c'est de la saloperie.
5: Ah bah les enfants de luxe, hein.
1: En tout cas, Yves Brunier a créé Grokwik, effectivement.
2: Nesquik, j'en ai une énorme envie.
1: Ouais. En tout cas, bon anniversaire à Yves Brunier, créateur de Casimir et de Grokwik. Une question maintenant pour Geoffrey Blanc, qui habite Saint-Connan dans les Côtes-d'Armor. Question littéraire, puisqu'elle concerne Victor Hugo, qui était précoce et très très doué dès sa plus jeune enfance, puisqu'au lycée, il a rendu un jour une dissertation entièrement composée en alexandrin, des vers de 12 pieds, vous l'aurez compris, et au professeur qui en était surpris, qu'est-ce que Victor Hugo, le jeune Victor Hugo, a répondu avec assurance quand son professeur lui a dit, il était jeune lycéen, lui a dit, mais enfin, vous m'avez, c'est incroyable, vous m'avez rendu une dissertation en alexandrin.
2: Bah, il dit, c'est normal, bah, c'est moi Victor Hugo.
1: Non.
5: Bah, c'est déjà bien qu'il soit s'en rendu compte, le prof, déjà. Mais non, mais ça veut dire qu'il a compté toutes les phrases, toutes ses syllabes.
7: Ça se voit. Non,
5: bah, tu sais, moi, je le ferais, je suis pas sûr qu'aujourd'hui, un prof, il fasse gaffe.
8: Mais tu le ferais pas non plus.
5: Oui.
4: Il lui a dit je rêve en alexandrin.
1: Non, non. Là, alors, évidemment, si je vous pose cette question, c'est parce que c'est une preuve de l'esprit déjà de Victor Hugo, pourtant seulement lycéen encore à cette époque-là, quand son prof lui rend sa copie et lui dit Monsieur Hugo, vous avez rendu votre dissertation entièrement en alexandrin. Qu'est-ce que lui répond Victor Hugo?
4: J'aime les mille pattes.
8: En alexandrin,
4: de faire
8: alexandrin.
1: Non. Voilà, quelque chose de plus subtil.
8: Il a dit la jeunesse, c'est quand on a de l'avenir. Par rapport à la prose.
1: Bravo, oui.
8: Il a dû dire quelque chose que ça m'est plus facile que la prose ou un truc comme ça.
1: Et donc.
8: Donc il a dit, ça m'est plus facile d'écrire en alexandrin que.
1: Pas plus facile, ça y est.
8: Ça m'est aussi, alors, naturel d'écrire en
7: alexandrin.
8: Ah, bah, attendez, laissez-moi finir parce qu'après on va dire bonne réponse de tout.
7: Ah, ben non. Mais
8: alors.
1: Mais vous avez quasi la réponse.
8: Eh ben oui, laissez-moi terminer.
1: C'est encore plus joli que ça, presque ça.
8: Attendez.
1: Il rend toute une copie en alexandrin. Le professeur est surpris. Et qu'est-ce que lui répond Victor Hugo?
8: Il m'est plus facile d'écrire en alexandrin.
1: Pas plus facile, encore plus subtil que ça.
5: Et puis ça fait un alexandrin, j'imagine, la réponse.
1: Mais ça veut dire plus facile, mais...
2: Aisé.
1: Non, mais ça veut dire que c'est plus facile pour lui, mais...
8: Plus spontané.
1: Non.
8: Plus beau.
1: Non.
8: Naturel. Oh merde, je l'ai la réponse.
1: Ah, non, non.
8: Christine aurait dit la moitié de ce que j'ai dit, vous auriez dit, allez, on va lui accorder, parce que quand même... mais elle vous connaît, alors.
2: Ouais, c'est vrai.
1: Non. Là, franchement, je vous jure, Isabelle, quand vous allez avoir la réponse, vous verrez qu'il y a une petite essentielle.
4: C'est plus musical.
8: Il met plus un que d'écrire en prose.
1: Pardonnez-moi, monsieur le professeur.
8: Je pense en
4: l'ai pas fait exprès.
8: Je pense en prose et je l'écris en alexandrin.
1: Non, c'est encore plus subtil que ça.
8: Oh, attendez, putain, je suis dans la subtilité là.
1: Vous êtes pas loin de Victor Hugo, Isabelle, mais pas encore.
8: C'était trop difficile pour moi d'écrire en prose.
1: Non, c'est plus malin que ça.
8: Oh oui.
4: Oh, c'est plus malin, oui. Voilà.
1: Mais je vais quand même vous accorder la bonne réponse.
8: C'est moi qui
1: l'ai. Mais voyez, c'est toute la différence entre Isabelle Mergo et Victor Hugo. Vous êtes tout près de Victor Hugo, mais vous n'y êtes pas encore, Isabelle.
8: Oui, les autres, ils ont même pas pensé à la prose.
1: Il a répondu à son professeur, pardonnez-moi, monsieur, je n'ai pas eu le temps de faire de la prose.
9: Quelle prétention.
2: Quel insolent.
5: Il y avait un boulard, celui-là.
1: Avouez quand même que c'est
5: ça. Il ne savait pas encore que ce serait Victor Hugo.
1: Non, mais avouez que c'est pas mal, quand même. Pardonnez-moi, monsieur le professeur, mais je n'ai pas eu le temps de faire de la prose. Ouais. C'est la réponse de Victor Hugo.
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1: Dans quel cas voyez-vous ce qu'on appelle une pareidolie?
10: Comment? Quand on est bourré?
1: Ah non.
5: C'est une pathologie?
1: Non, c'est pas une pathologie, une pareidolie.
10: C'est dans le ciel?
1: Oui, ah bravo monsieur.
10: Oh, oui, vous pouvez le dire.
1: Monsieur Fabrice, c'est dans le ciel.
10: C'est dans le ciel.
1: Pas
10: c'est...
1: toujours, mais souvent.
10: Souvent.
11: C'est un arc-en-ciel, c'est quand il pleut, il fait beau en même temps.
1: Pas du tout.
4: C'est la lune rousse?
1: Non, ce n'est pas la lune
10: rousse. C'est un rapport avec les planètes?
1: Alors, c'est souvent dans le ciel, ça n'est pas toujours dans le ciel, mais le fait que
11: c'est
1: je vous dise...
11: C'est un oiseau?
1: Un oiseau, non.
10: Planètes, hein, quelque chose.
1: Mais franchement, la plupart du temps, c'est dans le ciel.
11: Un avion.
1: Une pareidolie.
11: C'est un avion.
5: En rapport avec la météorologie.
11: C'est le dernier Airbus que vient sortir Air France.
1: Vous savez à qui vous me faites penser, hein? Vous me faites penser à ces deux Belges qui sont en voiture. Il y en a un, il est arrêté au feu depuis 10 minutes, et l'autre lui fait « c'est vert ». Et l'autre répond « une grenouille ».
5: C'est un bel hommage.
11: Ça fait plaisir. Mais je trouve qu'on oublie souvent que dans chaque émission, j'ai quand même deux ou trois bonnes réponses.
1: Mais bien sûr, monsieur Haas, bien sûr. Mais là, on va rester sur la pareidolie. Okay.
5: C'est un phénomène ou pas?
1: C'est un phénomène, oui.
10: Météorologique.
1: Alors, pas météorologique, mais c'est souvent lié à la météo. Il faut en tout cas que la météo soit sous une certaine forme pour voir des pareidolies.
8: Des éclairs, des aurores boréales.
10: Des étoiles filantes.
1: Non.
11: C'est de la grêle.
1: Alors, attention, hein, ça n'est pas que dans le ciel. Il y a d'autres pareidoliques, vous pouvez voir d'autres façons. Mais c'est vrai que je crois que je vous aide si je vous dis que la plupart, on les voit dans le ciel.
11: C'est du pollen?
1: Non.
5: Alors, si on le voit pas dans le ciel, on le voit où?
1: Oh, ça peut être par terre, dans un champ ou ailleurs. Une pareidolie.
5: C'est un effet d'optique?
1: Oui, absolument. C'est une illusion optique. Et qu'est-ce qu'une...
10: Un mirage?
1: Non, pas un mirage. Qu'est-ce qu'une pareidolie?
11: Ah, c'est pas le truc quand il fait très chaud, on le voit au loin comme de la brume, la petite brume.
10: Non, ça, c'est un mirage, ça.
11: Mais non, quand il fait très chaud, des fois, tu regardes au loin et genre, ça commence à devenir un peu
10: flou. Oui, c'est un mirage, oui.
11: Un mirage, c'est quoi?
10: Je te dis que c'est un mirage!
1: Ou alors c'est dans un bar à chicha ce que vous nous décrivez.
5: Là, c'est un grippin.
11: Vous n'êtes jamais sorti, il fait 35 degrés, tu sors, oui. Il y a du soleil et d'un coup, au loin, tu vois que c'est un peu flou.
5: Mais
11: comme
5: ils sont
11: ça.
5: Tous vieux quand il fait chaud, ils sentent pas.
11: Ah oui, c'est vrai.
5: Non, il a raison, je vois ce que tu veux dire.
11: Tu vois
5: c'est
11: ce que
5: un
11: je veux
5: peu
11: dire.
5: Flou là que ça.
11: Oh, voilà.
8: C'est un truc qu'on peut voir à l'envers.
1: Vous avez vu Gazan qui essaie de faire le jeune au milieu des deux autres?
11: Est-ce que c'est du brouillard?
4: Vous dites que c'est Élie, le dernier truc, ça a donc rapport avec le soleil?
1: Une pareidolie. Le soleil, non, généralement, c'est pas lié au soleil, mais c'est quelque chose de très précis, une pareidolie.
11: La brume.
1: Et c'est vrai que c'est une illusion optique, mais laquelle?
10: On voit double?
1: Non, on ne voit pas double.
12: Est-ce que c'est quand on voit des petits points qui scintillent finalement au niveau des yeux?
1: Des petits points qui scintillent au niveau des yeux.
12: C'est pas très. Mais même moi, je me dis, Roman, ferme là. Pourquoi tu parles?
1: Ça, c'est de la conjonctivite, ce que vous appelez.
7: Ça, c'est un problème.
4: Alors, pareil.
10: C'est lorsque la lumière oscille un peu.
1: Non.
12: C'est une histoire de reflet.
1: Alors, qu'est-ce qu'il y a dans le ciel?
10: Bon, ben il y a des étoiles.
12: Des nuages.
7: Ah, ben alors c'est le brouillard.
1: Non. Mais là.
11: Est-ce que c'est l'ombre?
1: Non. Alors, des nuages. Bon, alors, c'est quoi?
12: Des nuages qui ont une forme particulière.
1: Expliquez.
12: Ben genre un nuage qui a une forme, je sais pas, de lion ou enfin c'est quand ce nuage a une forme qu'on peut interpréter définir. Comme autre chose, définir, on peut donner un nom.
1: Exactement. Par exemple, une forme humaine, une tête, ouais. Un oiseau, ouais. Un nuage qui ressemble ouais. À quelque chose. Ah, ouais. Voilà ce que c'est, une pareidolie.
7: Ah, la dernière fois, d'accord. J'ai vu un gros lapin comme ça au-dessus de chez moi.
1: Ah oui?
7: Ouais, mais vraiment.
1: Vous pensez vraiment qu'à bouffer et vous avez réclamé la moutarde.
11: Mais où est-ce que vous avez vu un nuage qui a une forme par terre, vous?
1: Parfois, involontairement, il peut y avoir des choses dans la nature qui vous font penser à une forme humaine, un animal ou quelque chose.
12: Ou un rocher, à Bonifacio, il y a un rocher.
7: Et Dolly, à la fin, c'est IE.
1: Et c'est vrai qu'en vous disant un nuage dans le ciel, c'était plus facile parce que c'est quand même le plus souvent ce qu'on voit, des nuages en forme de quelque chose plutôt que et merde.
4: C'est ça.
12: Non, mais des rochers, souvent dans les montagnes, il y a des rochers souvent qui ont des formes d'animaux.
1: Voilà, des rochers par exemple.
12: Vous connaissez les deux Belges qui regardent le ciel? Il y en a un qui dit « Oh, on dirait une tortue !» Et l'autre, il fait « Ah, moi, j'aurais dit un nuage. » Ça marche aussi. Ça marche aussi.
4: Oui, c'est ça, oui.
1: Alors, moi, je connaissais les deux Belges. Il y en a un qui dit à l'autre « Oh, regarde un oiseau mort !» Et l'autre lève la tête et dit « Où ça ?»
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1: Vous avez dit quoi? On a un body flash? C'est quoi un body flash?
2: C'est une expression moderne pour dire coup de foudre. Enfin, moi, en tout cas, de mon côté, il se passe un
3: peu. Vous avez bien fait de lui traduire. Hein.
1: Et elle lui a déjà proposé de l'emmener dans un karaoké parce qu'elle a repéré, évidemment, que c'était le rossignol d'Oran qu'elle avait à ses côtés.
3: Le rossignol d'Oran.
4: Le karaoké, c'est pour les gens qui ont une belle voix, qui ont le sens du rythme.
5: Et pas de mémoire.
4: Et pas de mémoire. Pourquoi j'emballe avec les chansons? À cause des paroles.
6: Tu emballes?
4: Eh oui, mon amour à l'EBC qui chante. T'emballes pas, toi?
6: Pierre, il emballe.
1: Ah oui, Pierre emballe.
6: Pierre emballe.
4: Mais qui? On dit plus j'emballe.
6: Mais qui tu emballes?
3: Mais c'est dégueulasse. Mais c'est dégueulasse.
6: Et où? Mais pleure pas.
4: Je sais pas, moi, dans des boîtes pour ça.
7: On espérait, il fait un carton.
3: Ah ben, il est très, très gentil.
4: C'est marrant.
7: Il faites attention. Un carton, faites c'est attention. Emballé.
3: Il regonfle les pneus des déambulateurs. Il est vraiment très, très sympa.
4: Faites très, attention, très sympa. Parce que on devient vieux d'un coup. Hein.
6: Ah bon? Mais toi, tu l'as toujours été un peu vieux.
3: Non, mais t'es dégueulasse.
4: T'es dégueulasse. Tu t'es vu, toi,
1: le myope. On dit pas à Francis Huster, le myope.
4: Mais bien sûr, tu sais pas avec quel yeux il te regarde. Le premier, le deuxième, le troisième.
2: Oh, là, là, là, là, là. Oh, il est mauvais.
6: Il est mauvais.
4: Ah bah oui, bah. Mais le myope, ça l'est fait. Il traite de vieux.
2: Non, il s'étonne de savoir où et comment t'emballe.
6: Bah oui.
1: Non, mais écoutez,
3: il emballe de moins en moins parce qu'on file plus de sacs à la caisse.
1: Une question maintenant pour William Mazoyer qui habite Tours. Et la question concerne un titre du Figaro qui m'a surpris cet été. D'ailleurs, quand je dis cet été, c'est assez récent hein, puisque ça date du 24 août dernier.
4: Ah oui.
1: C'était un gros titre sur deux pages dans le Figaro. Et je vais vous demander le mot qui manque dans ce titre. Les envahissent notre quotidien. De quoi s'agit-il?
3: Les frelons asiatiques?
1: Les frelons asiatiques, non.
3: C'est un animal?
2: C'est des insectes?
1: Des insectes, non. Un animal, non plus.
5: C'est un gadget?
1: Un gadget? Ah oui, on peut considérer ça.
5: Genre un téléphone portable?
1: Les téléphones portables, non.
2: Ça, les ondes?
3: Les ondes. Les boules de geisha?
1: Oh, les boules de geisha envahissent votre quotidien, vous.
3: Ah bah moi, oui. C'est comme ça que je joue à la pétanque.
1: Les envahissent notre quotidien.
7: Alors, c'est pas les spins, machin, là?
1: Les spinners, non.
2: Les hand-spinners.
1: Hand-spinner.
4: Non, c'est un truc abstrait dans le genre... collectivité, là.
1: Ah non, c'est quelque chose de concret, je vous demande.
2: On en a tous?
1: Ah, justement, pourquoi j'ai été surpris par ce titre? C'est parce que j'ai pas vraiment le sentiment que ça envahit notre quotidien,
5: les
1: voyez-vous.
5: Les sextoys?
1: Les sextoys, non.
2: Les algorithmes?
1: Non, concret, hein, quelque chose de concret.
2: Concret, on te dit! C'est pénible! Mais je débute, Isabelle!
3: Les nanos quelque chose?
4: Non, elle est très dure avec les femmes.
3: Ouais. C'est quelque chose qui est dans la bouffe?
1: Dans la bouffe, non.
3: Les poupées gonflables.
1: Les poupées gonflables.
3: Les robots.
1: Ah, il y a un côté un peu robot, oui. Ah.
2: Les aspirateurs.
4: Non, pas les poupées gonflables, les animateurs gonflants. Oui. Oh, qu'est-ce qu'elle en a à foutre?
1: Ils envahissent votre quotidien, les animateurs gonflants.
5: Les extracteurs de jus.
1: Ah, oh, bon, enfin, écoutez, je vous en
3: supplie. Oui, c'est vrai, oui, des extracteurs de jus.
1: Bon, tu peux revenir.
2: Alors, attendez.
5: Ça se branche sur le courant?
2: Serrions les problèmes. Est-ce que on trouve ça plutôt dans la maison?
1: Ça se branche pas sur courant, Gérard.
5: D'accord.
3: Les huiles essentielles.
5: Il m'a répondu à moi et pas à toi.
6: La nanère. On les met dans la chambre.
3: Les huiles essentielles.
1: Oh non, c'est pas dans la chambre.
2: C'est encombrant ou pas?
6: Dans la cuisine.
1: Ce n'est pas spécialement encombrant.
5: Est-ce que le public se
2: suce? Est-ce qu'on a ça dans la maison?
1: Non, c'est plutôt dehors.
3: Dehors, dans la voiture.
6: Ça a un rapport avec les fenêtres.
5: Les barbecues.
1: Les barbecues, non.
3: Les plans de chat.
1: Les plans de chat, non plus.
2: On a plutôt ça en ville ou à la campagne?
1: Les plans de chat, il faut quand même le dire. C'est quelque chose qu'on peut utiliser à l'intérieur aussi.
2: M'en fous, je vais payer quand même. Rien à foutre.
3: Repose une question, Isabelle.
1: Vous m'aviez demandé pardon, Isabelle, je n'ai pas entendu.
2: Eh ben, je m'en souviens plus. De toute façon, j'ai pas de mémoire. Alors maintenant,
1: Les 1-1 envahissent notre quotidien.
5: Les patinettes.
1: Non, il y a qu'un mot, mais il y a deux syllabes.
5: Ah bon.
1: En tout cas, une syllabe muette, ça peut être.
2: Ça aide à transporter?
1: Oui, ça peut aider à transporter.
2: On peut se mettre dessus?
3: C'est les trucs à deux roues.
2: On peut se mettre dessus les trucs électriques qu'on voit sur les trottoirs. Ah, les
5: trottinettes électriques.
1: Les trottinettes électriques envahissent notre côte, pas du tout.
5: Moi, mon fils, il en a une.
8: Les touc-touc.
1: Les touc-touc envahissent votre quotidien,
8: vous. Ah oui, il y a plein de touc-touc, moi.
2: Il y en a de plus en plus.
8: Je vais jouer à la pétanque au Champ de Mars, avec les boules de geisha, il y a plein de touc-touc partout.
1: En même temps, c'est vrai que moi, je trouve que ça n'envahit pas notre quotidien.
4: Si, donc, quand même.
1: Non,
4: quand
1: bah, on ne sait pas encore ce qu'il
4: y a. Il y a des jours, t'en as marre.
1: Mais trouvez, au lieu de vous moquer, il vous reste 30 secondes.
7: Ça, c'est un moyen de transport.
1: Ah, j'ai pas dit que c'était un moyen de transport. J'ai dit que c'était un moyen de transporter. Il paraît que ça peut devenir bientôt un moyen
2: les
1: de transport.
2: Les valises.
1: Les valises
2: à
1: non.
2: roulettes.
1: Les valises à roulettes, non.
2: Et c'est les pas les petits caddies là, mais le nom m'échappe.
1: Les caddies.
2: Les trucs qu'on tire là pour les déménagements là. Je sais plus comment
9: les diables.
2: Ouais, ben voilà.
1: Les diables. Pas du tout.
2: Voilà.
8: Ah, moi, les palettes à roulettes.
1: Les palettes à roulettes, non
4: plus. Non, je sais ce que c'est.
10: Les Fenwick. Les Fenwick.
4: C'est
8: quand on déménage.
4: Les avions sans personne, là.
7: Comment les drones. Les clones.
1: Les drones. Non. Mais c'est trop tard. C'est après la sonnerie. C'était bien sûr les drones. Oui. Oh. Les drones envahissent notre quotidien.
2: Ah, bah oui,
4: quand on trouve une réponse, c'est trop tard.
1: Pardon?
4: Ah, c'est trop tard.
1: Ben oui, c'est après.
2: T'avais la sonnerie après.
1: C'est après le gong.
4: Ah, oui,
7: on l'a pas entendu, la sonnerie.
1: William Mazoyer va toucher 300 euros à tout.
4: Non, s'il m'enfile pas 150, c'est vraiment un enfoiré.
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1: Qui a dit « Napoléon n'était qu'à moitié corse, il ne croisait qu'un seul bras
2: oh. ». Jean-Yann.
1: C'est pas Jean-Yann, c'est mort.
3: Coluche.
1: Coluche, ah. Bonne réponse d'Adil Rami. Ben alors Adil.
4: Alors
1: enfin, qu'est-ce qui vous arrive, Adil?
4: Ah ben, j'ai quitté mon statut de footballeur, maintenant je fais du théâtre.
1: Une autre citation pour Pierre-Olivier Thomas, qui habite Marc-en-Barœul, qui a dit « Pourquoi y aurait-il pas de vie sur les autres planètes? Il y en a bien à Châteauroux.
5: Oh. » Depardieu.
1: Pas Depardieu, mais c'est vrai qu'il est Castelroussin au départ.
6: Est-ce que c'est un homme ou une femme?
1: C'est un homme, un humoriste.
4: Elon Musk.
1: Avec qui aussi d'ailleurs Clémentine Sellary a dû jouer. J'étais un de nos meilleurs humoristes.
7: Il est vieux comme moi ou jeune comme vous?
1: Il est jeune comme vous, Clémentine.
8: Stéphane Guillon.
1: Stéphane Guillon, non, humoriste, hein, vraiment.
4: C'est un coup bas, mais c'est marrant. Merde,
1: alors, je l'aime bien, Stéphane, en plus.
2: C'est vraiment, vous pas fait.
1: C'est vraiment pour aussi, faire un mot, alors. C'est Patrick Timsit, bonne réponse. Pour Christophe Frémont, bonne réponse de Jean-Philippe Janssen, pardon,
9: bah oui, je vous remercie. Je pense que c'est pas grave.
1: Je vous ai vu déconfit d'un
9: non,
1: coup.
9: Non, non, moi je participe, c'est tout.
1: Ah non, mais. Pour vous dire que vous avez l'air tellement épuisé, je vous ai à peine reconnu.
9: Oui, c'est vrai, je suis fatigué en ce moment. J'ai un petit coup de mou.
1: Ah là, mais qu'est-ce qui vous arrive alors? Parce que ce que vous préférez, c'est les petits coups de dur.
6: Bah, c'est justement... Ah oui, d'accord, ok.
5: C'est ça qui est vivant.
2: Ah oui, il y a de tout, Clémentine.
6: Ah oui, d'accord. Ah oui. Ah oui, on peut y aller alors, je d'accord.
9: Oui, là, on change de domaine.
5: On passe dans les coulisses.
1: C'est pour ça que Patrick Timsit. D'ailleurs, je ne l'ai pas bien fait. Maintenant que j'y pense, j'aurais dû dire ce que vous préférez, c'est les grands coups de dur.
9: Oh, je vous remercie, mais bon, de mettre en valeur aussi.
1: Quand on improvise, on ne peut pas toujours être parfait.
2: Non, c'est déjà très bien, patron.
1: Alors, une autre citation pour M. Frémont, qui habite Brécy, c'est dans le Cher, Brécy, qui a dit « Nous nous acheminons lentement mais sûrement vers le jour où le nombre de fonctionnaires du ministère de l'Agriculture dépassera celui des agriculteurs. » C'est pas bête, et en plus, c'est pas récent, vous voyez. Alors, pas au point d'aller jusqu'à Alphonse Allais, c'est quelqu'un que j'ai

0: La chance de connaître, j'ai même travaillé pour lui à mes débuts, pour Haussien.
1: Jean Amadou.
0: Ouais, j'allais dire à sa fin et à mes débuts. Jean Amadou, bonne réponse d'Alex Vizorek. Je sais pas si parce qu'il connaît bien Jean Amadou ou parce qu'il me connaît bien, mais bravo Alex.
2: Les deux. Je l'ai vu aux deux ânes.
0: Jean Amadou?
2: Ouais, je l'ai vu sur scène.
0: Vous êtes passé vous aussi aux deux ânes?
2: Non, j'ai fait le caveau de la République, moi.
0: Ah bah comme moi.
2: Ouais, alors. Voilà, les gens de gauche.
0: Bah oui.
2: Mais voilà.
0: Et c'est vrai.
2: Mais oui, bien sûr que c'est vrai.
0: Il y a toujours eu une distinction entre les deux cabarets de chansonniers à Paris. Il y avait le caveau de la République, on va dire, qui était plutôt à gauche, et le théâtre des deux ânes, qui était plutôt à droite.
3: Et le théâtre des deux boules, qui était.
0: Ou passe
4: Jean-Pierre.
0: Ou passe Jean-Pierre.
5: Ouais, voilà.
6: Ça, c'est
5: au centre.
6: C'est au centre.
0: Le théâtre des deux boules, on regardait ça dans Pariscope à l'époque. Moi, quand j'habitais en province, encore au Havre, j'étais très surpris parce que je regardais effectivement les noms des salles et des spectacles qu'il y avait à Paris et c'était écrit théâtre des deux boules. Ils font l'amour nu dans un filet au-dessus de vos têtes. C'est ça qui était écrit.
3: Oui, c'était écrit, oui.
7: Mais une fois, j'ai un copain qui m'a traîné là-dedans pour faire plaisir. J'y suis allé, soi-disant qu'il y avait des danseuses nues qui dansaient, je sais pas quoi. Ouais. On a rien vu, on a vu une grosse dame qui dansait dans un morceau de tulle et on nous a facturé deux cocktails à 500 euros. Je peux te dire, j'étais content.
0: Une dame qui dansait dans un morceau de tulle, oui. Valérie Trierweiler.
5: Oh. Alors ça, c'est lâche.
8: Si. Ça joue. Non, c'est autorisé.
0: C'est juste pour tulle.
8: Mais j'avais compris. J'avais compris.
2: Attendez qu'il revienne, mon François Hollande.
0: Ah oui.
2: Ah bah, je sais pas, mais il a maigri.
0: Ah, il a maigri.
2: Ah, bon, il a remaigri. Il a remaigri, c'est toujours un signe.
0: Ah, vous croyez vraiment?
2: Moi non, mais lui, oui.
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1: Les Ypsiloniens. Oh, il n'y en a plus beaucoup, il y en a moins de 100 aujourd'hui en France, des Ypsiloniens. Mais où les trouve-t-on?
2: C'est les habitants d'une ville?
1: Oui, absolument.
3: Donc c'est une petite ville.
4: Ah, ils habitent la jolie ville d'Ypsilon?
1: Non.
3: Est-ce que c'est un endroit?
2: Je crois que la ville, le nom de la ville n'a rien à voir.
1: Hein. Ah, un peu quand même.
5: C'est en France, Laurent?
1: C'est ça.
5: Est-ce que c'est en France?
1: Oui, je vous ai dit, ils sont moins de 100 en France.
2: C'est pas Cergy.
1: Les Ypsiloniens, mais où?
2: À Cergy?
1: Ah. À Cergy, non.
3: Est-ce que c'est un lieu qui est connu pour autre chose?
1: Ah oui.
3: Qui est quelque chose d'historique?
5: Oui. C'est l'île Dieu.
1: Vous dites?
5: L'île Dieu.
1: L'île Dieu, pas du tout.
3: Mais non, il y a encore.
5: J'y ai cru.
3: Il y a du monde sur l'île Dieu.
5: 100 habitants à l'île Dieu. J'en sais rien, je sais même pas où
3: si. Il y a une école.
5: C'est une grande île.
3: C'est grand, il y a une école.
6: Donc c'est une sorte de village qui se désertifie.
1: Bon, je sais pas s'il se désertifie grâce à.
5: Il y a un château.
6: Moins de 100.
1: Je sais pas si.
5: Mais moins de 100, ils étaient peut-être jamais 200.
1: Je sais pas s'il y a un château, mais en tout cas.
5: Vous avez dit c'est connu.
3: Non, mais c'est historique.
1: Oui, ça c'est connu, c'est vrai.
5: Il y a une bataille.
1: Pas une bataille.
3: Est-ce qu'il y a un monument?
1: Non, il y a pas de monument.
5: Ah, mais c'est le Mont Saint-Michel.
3: Est-ce qu'il y a un homme politique qui gravait une roche.
5: Ah oui, la roche. Un fait divers atroce.
2: Mais c'est en France.
1: Il n'y a pas eu de fait divers atroce.
5: Oh merde.
1: Oui, c'est en France. Ça fait du fois que je le dis que c'est en France, voyez.
3: Est-ce que c'est en
2: France métropolitaine ou
5: dans le Nord?
1: Oui, c'est dans le Nord.
5: C'est Ise.
2: C'est la ville I qui s'appelle qui s'écrit avec un Y.
5: Oui.
1: Avec une seule lettre. C'est la seule ville chez nous qui n'a qu'une seule lettre. La ville dit Y. Il n'y a pas de S. Y tout court. Bonne réponse, Florian Gazan.
3: Bravo, oui. Et Epsilon, c'est la lettre grecque.
1: Le village d'Y, on prononce I, hein, le nom de la ville, mais ça s'écrit Y, une seule lettre dans la vallée de la Somme. C'est la seule commune française dont le nom ne comporte qu'une seule lettre.
3: Est-ce que c'est
6: mais alors on dit quoi? J'habite Y ou j'habite I?
1: On dit je suis psilonien, puisque c'est le nom des habitants de I, la mais ville
2: c'est
1: I.
2: Terrible parce que quand on
5: entend... Attends, bonjour, c'est Caroline Diamant, j'habite I. vraiment, ça le fait pas.
2: Hein. Si Ariel habitait là-bas, ce serait Lady Di, ce serait pas mal.
6: Oh, merci Florian.
2: De rien, ce sera la seule fois.
1: Hein. Bah, il est pas prêt de voir le bout du tunnel.
2: En plus, quand on entend Ypsilon, on a Ypsilonien, on a l'impression que ça va être une cité immense, incroyable.
3: Oui, ah bah, oui. C'est peut-être très beau.
1: Elle est dans le Santerre, vous voyez, à 10 km de Péronne, dans la Somme. Vous avez des villes plus connues autour.
2: Il y a E, il y a U. Forcément, à un moment.
1: Vous avez Bétancourt-sur-Somme, Matigny, Croix-Molignaux.
3: C'est connu, Croix-Molignaux?
1: Pargny, Falvy, vous voyez.
3: Ah, Pargny, c'est bien, c'est une belle ville.
6: Mais moi, je ne situe pas trop la Somme.
2: C'est à la banque.
5: C'est à la fin de la mission.
3: Dit-elle en vérifiant son portefeuille.
1: Vous n'aimez pas voyager. Vous n'aimez pas le nord de la France, Ariel?
6: Ah, c'est dans le nord?
1: Oui, c'est dans le nord.
6: Mais près de quelle rivière?
1: La Somme.
6: De la Somme,
5: de la mer.
7: C'est quel château le plus près, vraiment?
1: Ce qui est amusant, c'est que le maire dit.
3: Le maire dit, oui.
1: Ah oui, s'appelle Monsieur Joly, Vincent Joly, avec un Y à la fin. C'est quand même chouette de...
5: Heureusement que la ville ne s'appelle pas E.
2: T'imagines si Ziz habitait là-bas?
1: Bah, il y a E.
5: Bah, il y a E, il y a une ville.
1: Il y a une ville qui s'appelle
5: E. Il y a le maire de...
6: Oui.
5: Ah ouais. Ben oui.
1: Eux, c'est dans l'heure, je crois, d'ailleurs.
5: Ouais.
1: Et il y a le maire d'eux, c'est bien connu.
3: Et puis il y a le maire de mon cul, on connaît.
1: Il y a Ouille aussi.
3: Merdouille.
1: Mais c'est une dame, oui, la merdouille.
2: Il y a merdouille, merdi, merdeuil. Ouais. C'est ça?
5: Ouais. Oh non, mais tu peux pas réserver une table au resto.
2: Si t'es le merdi,
5: je voudrais une merdeuille.
2: T'imagines si le mec s'appelle le bâton merdeux.
8: De toute façon, quand t'appelles au resto, tu te présentes pas en tant que maire.
5: Non. Si, tu peux dire, je voudrais réserver une table pour le maire. Pour qui? Ben pour le maire d'eux.
1: Oui, mais. Il n'y a pas de restaurant à eux, pourquoi ils réserveraient une table?
6: Voyez,
1: tandis qu'à I, il y a un maire qui s'appelle Vincent Joly, avec un Y.
3: Est-ce qu'il y a un restaurant à I?
1: Non, un restaurant très aimé.
2: Ah, il y a une personne qui a compris non plus.
3: À I aimé. Non, j'essayais d'expliquer à Caroline. Elle voit qu'elle réfléchit encore.
2: Ouais, j'ai pas compris non plus.
6: Oui.
3: Il y a un restaurant AI, il m'a dit
5: non. Là, je suis en vache devant le train, là.
3: Il y a un restaurant.
5: Je sens du vide.
3: Non, mais un restaurant AI, non, il est très aimé. AI détesté.
5: AI.
2: AI.
5: Ah ouais, je lui filme en roulement de tambour.
3: Excusez-nous. Oh, ok, bravo.
1: Et oui. Et franchement, là, le village est petit, mais je crois qu'on a bien fait le tour.
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1: Si vous êtes sapiosexuel, qu'est-ce qui vous attire ?
2: Les suppions.
3: Sapio-sexuel.
2: Oui, ça s'écrit comment, sapio?
1: Alors c'est assez drôle, c'est intéressant parce que j'ai découvert ça en regardant une série. J'adore cette série en ce moment. Je regarde la fameuse série espagnole, Casa de Papel. C'est vous qui me l'avez conseillé,
4: oui,
1: d'ailleurs.
4: Génial.
1: Florian Gazan.
3: Casa de Papel.
1: Casa de Papel.
4: Alors, Casa de Papel, c'est chez Pierre.
1: Casa de Papel, c'est la maison de la monnaie, vous voyez.
3: Ah, oui.
1: C'est là où on fait les billets de banque. Il y a un braquage extraordinaire. C'est une série espagnole avec des acteurs espagnols. C'est vraiment une fantastique série. Et dans cette série, eh ben, il y a une femme, très jolie femme d'ailleurs, et elle dit qu'elle est sapiosexuelle. Et ça arrange qui dans ces cas-là?
3: Sapios.
2: Alors, est-ce que vous pouvez épeler sapio?
1: Ah oui, S-A-P-I-O et sexuelle.
2: Ok, oui, bon, bah d'accord. Bah,
3: donc, ça
2: c'était
3: vient
2: pour
3: du
2: vérifier, parce qu'il faut trouver avec l'origine.
5: Elle aime les obèses?
1: Ah oui, oui. Non.
5: Ben, sapio, c'est une spécialité.
3: Les mecs bien sapés.
5: Ça a toujours été ma chance.
3: Ça vient d'où, sapio?
2: Les mecs bien sapés. Est-ce que c'est un mot latin? Ça vient pas.
1: Ah oui, ça vient d'un mot
2: de
1: latin.
2: De sapus.
5: Ça vient de sapiens, sage.
1: Évidemment, ça vient de sapiens.
2: Ah, bon. Elle aime faire l'amour debout. Mais l'homo sapiens,
1: c'est peut-être un détail pour vous, mais elle n'est plus parmi nous.
2: Mais l'homo sapiens, c'est bien par rapport à.
4: Sapiens.
6: Sapiens, ça veut dire qu'il sait.
2: Ah oui, c'est vrai.
5: Elle ne peut coucher qu'avec les intellectuels.
1: Pierre Bénichoux vient de se réveiller pour prouver qui n'était pas un homo sapiens.
5: elle ne peut faire l'amour qu'avec des intellectuels.
4: Ah oui.
1: Excellente réponse de Jean Benguigui. C'est valable pour un homme comme pour une femme.
3: Oui.
1: Quelqu'un qui est sapiosexuel, c'est quelqu'un qui est excité par l'intelligence de l'autre.
3: Ah, disons, bah comme moi.
6: C'est plus dur pour les mecs, hein.
1: Ah oui.
6: Mais pour vous, les
2: filles,
5: mais
2: c'est là qu'on
5: se fait dénoncer.
1: Oui, ça arrive, ça quand même beaucoup, de plus en plus.
2: Mais moi, j'aime bien les hommes intelligents,
1: voilà.
2: Plus que des hommes très beaux.
3: Ah non, moi, je préfère les manuels.
1: Non, mais c'est vrai que pour certains ou certaines, le physique ne compte pas. Ce qui compte, c'est ce qui est dans le cerveau.
2: Oui,
1: et dans ces cas-là, sachez-le, vous êtes sapiosexuel. C'est un peu votre cas, Daniel.
3: Absolument.
1: Les mecs que vous avez eus n'étaient pas spécialement beaux. Ils étaient riches, surtout.
3: Mais c'est faux. Mais c'est faux,
2: c'est
3: quand j'ai connu Jacques, qui n'avait rien.
1: Ils étaient intelligents.
3: Très.
1: Vous êtes donc sapiosexuel.
3: Eh ben voilà.
1: Et c'est vous ne
3: une
1: le
3: bonne
1: saviez
3: journée.
1: Pas.
3: Je ne savais pas. Je suis une sapiosexuelle.
2: Quand on est sapiosexuel, on peut faire quand même quelques exceptions et baiser des cons.
1: Ah non.
4: Là, c'est débilo-sexuel.
1: Non, mais ce qui est bien pour Chantal et pour Daniel, c'est que si elles aiment les hommes plus intelligents qu'elles, ça leur laisse un vague. Là.
4: Bah, ça laisse globalement tout le monde.
5: C'est là qu'est notre champ d'investigation.
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2: J'ai loupé encore quelque chose. Qu'est-ce qui s'est passé, Florian Gazan? De quoi il parlait, mes deux camarades?
3: Ça parlait de bienséance.
4: Et de
3: savoir-vivre.
2: Oui, pourquoi? Qu'est-ce qui passait-il, Karine?
5: Parce que M. Bénichou me dit qu'on n'a pas le droit. Enfin, ça ne se fait pas de dire Monsieur Maillot, parce que ça met l'accent sur le fait qu'il soit plus âgé que moi. C'est ça?
6: Voilà.
5: Alors moi, je ne suis pas d'accord parce qu'on m'a pas appris ça. On m'a appris qu'au contraire, on dit d'abord Monsieur Maillot, et c'est à lui de nous autoriser ou pas en disant appelez-moi Jacques.
6: Mais non, ça, c'est... Mais il est bien évident. Il est bien évident que on sait très bien qu'il vaut mieux, si on voit passer un très vieux monsieur, on dit pas « Alors Maurice ?» Non, on dit « Bonjour Pépère !» Bon, mais quand on est dans une émission où on est tous égaux, et Dieu sait qu'on l'est pas vraiment, en devoir et en droit, à ce moment-là, il faut tous que ce soit des camarades. Rien n'est pire, moi qui commence à être très vieux maintenant, protestation dans le public. Le respect, c'est pas seulement le respect de l'âge, c'est aussi le respect de la sensibilité de l'autre. Voilà le vrai respect.
4: C'est curieux parce
6: et quand je suis dans un bistrot et que je dis « Oh putain, dis donc, ils vont le marquer, qu'est-ce que t'en penses ?» Il me dit « Comme vous, monsieur, ça me rend fou, ça. Je me dis donc, j'ai pris 40 ans, tu comprends ?»
2: Bah enfin, quelqu'un qui vous connaît pas, il connaît pas votre prénom, il va pas vous dire « Pierre ».
6: Non, il me dit « Que je pense comme toi, ma gueule, tu vois ?»
5: Mais peut-être que la personne, elle apprécie pas que vous le tutoyez.
3: Mon damoiseau.
5: En l'occurrence.
4: C'est marrant parce que je viens d'apprendre qu'il s'appelait Pierre. J'étais persuadé qu'il s'appelait Maurice. Mais c'est vrai, je pensais qu'il s'appelait Maurice.
5: Mais moi aussi.
4: Ah oui,
2: mais,
4: tu vois.
2: Mais non, il y a un acteur qui s'appelle Maurice Bénichou, mais qui n'a rien à voir avec Pedro l'international, roi du tango. Oui.
4: Mais tout le monde l'appelle Bénichou.
2: Oui, c'est vrai.
4: Il est génial, Bénichou. Il est génial, Bénichou. Il sait pas.
6: Pardon, comment ils disent?
4: Ta gueule.
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1: Ah, une question pour Clément Chenard qui va me permettre de repérer si vous avez bien lu la presse aujourd'hui.
2: Ah bah, oui. Bah, oui.
1: Je compte sur vous, Daniel Evenoux.
3: Oui, mais le Parisien n'était pas en vente ce matin.
1: Ah bah, qu'est-ce qui s'est passé alors?
3: Je ne sais pas, alors j'ai acheté aujourd'hui.
1: Ah bah, c'est pas, ah bah, c'est pareil.
4: Bah, c'est le même.
1: Pareil.
3: Oui, mais je n'ai pas eu le temps de le lire.
1: Aujourd'hui en France, le Parisien se vend.
4: Alors, donnez-moi le Marseillais s'il n'y a pas le Parisien.
1: Non, mais pour ceux qui l'ignoreraient encore, le Parisien s'achète en région sous le nom de Aujourd'hui en France.
3: Voilà, mais j'ai acheté Aujourd'hui à Paris.
1: Oui, c'est possible.
3: Oui, mais du coup, le temps que je me rende compte que ça, c'est à peu près le même français, ben, j'ai pas eu le temps de le
1: dire. Si vous avez acheté Aujourd'hui en France ou le Parisien, vous avez forcément vu plusieurs exemples d'aptonymes amusants dans la presse d'aujourd'hui. Quels sont ces aptonymes amusants dévoilés par Quentin Laurent dans le Parisien aujourd'hui?
5: Ah oui, les aptonymes.
6: Une question de vocabulaire?
1: Alors, de vocabulaire, pas tout à fait, mais d'abord, il faut évidemment se rappeler ce qu'est un aptonyme.
5: Oui, je l'ai.
3: C'est quelqu'un qui s'empêche de respirer, il est en apnée.
1: Ah, pas du tout.
7: C'est quelqu'un qui arrête de boire, un alcoolique aptonyme.
1: Non, mais vous savez, vous, ce que c'est qu'un aptonyme, monsieur?
7: Ah, écoutez, ça doit être genre synonyme, homonyme.
1: Ah non. Ah, c'est marrant, ça, alors.
5: Vous savez, aptonyme, c'est la capacité à...
1: Non, pas du tout.
5: Ah oui, non,
1: alors là, ça fait deux questions en une, alors, parce que j'étais persuadé que vous saviez et que vous souveniez ce que c'est un aptonyme.
3: Ça s'écrit.
1: Là, on part de loin. À mon avis, il faut 10 minutes avant d'avoir la réponse.
3: Alors, est-ce que moi, je fais des aptonymes?
1: Ah, ça se fait pas, l'aptonyme. C'est...
3: Ça s'écrit.
1: Ça s'écrit éventuellement. Mais en tout cas, ça existe. C'est comme ça. Il y a des aptonymes. On les connaît.
3: Mais ça n'a rien à voir avec la grammaire.
1: La grammaire, non.
7: Donc, est-ce que c'est les gens qui ont les initiales identiques, prénom et nom, par
1: exemple? Non.
3: Ah, est-ce que c'est un TOC?
1: Non, rien à voir.
3: Je fais pas des aptonymes.
1: Non, faites rien, vous. Faites rien.
3: C'est des mots qui ont des aptitudes?
1: Ah non.
5: Ils sont forcément rigolos ou ils auraient...
1: Ah, ça c'est rigolo, les aptonymes, généralement. Ça,
5: ah,
1: c'est vrai.
5: Bah, oui. Il me semblait bien.
3: Est-ce que c'est des bulles dans les bandes dessinées?
1: Ah non, pas du tout.
3: Est-ce que c'est des jeux de mots?
7: Est-ce que c'est que le prénom et le nom mis ensemble, ça fait une phrase?
1: Ah non, non plus, non. Mais vous avez raison. Ce sont les mots qui sont amusants et les aptonymes, généralement, font, si ce n'est rire.
3: Ah, c'est par exemple, Henri Cochet.
1: C'est-à-dire?
3: Bah, c'est-à-dire monsieur et madame Cochet, ils ont appelé leur fils Henri.
1: Ah oui.
3: Henri Cochet.
6: Ah non.
7: Est-ce que c'est les gens, les noms de salons de coiffure à la con avec les jeux de mots?
1: C'est-à-dire?
7: Vous savez, ils mettent des,
1: Non. Non, mais on se rapproche un peu. Mais c'est pas ça.
6: Donc ce sont des jeux de mots.
1: Pas tout à fait, non. Des aptonymes, c'est bien précis. C'est pas des jeux de mots, parce que c'est...
3: Ça ne un se... calembour, plutôt,
1: non, non? Non, je pense que les gens ont pas choisi, voyez-vous.
3: Ah, ils ont un problème pour parler?
1: Ah, pas du tout.
5: Mais ça n'a rien à voir avec le prénom et le nom.
1: Bah, le nom, oui, le prénom, non.
6: Ah, c'est
3: monsieur Boucher qui est Boucher.
1: C'est-à-dire?
3: C'est-à-dire le nom correspond au métier.
1: Excellente réponse! De Michel Bernier. Alors là, c'est même l'aptonyme.
3: C'est le
1: ultime.
3: De hype.
1: C'est le top c'est de l'aptonyme, monsieur Boucher, qui est Boucher.
3: Oui. Mais, par exemple, monsieur Boulanger, qui travaille chez Boulanger.
5: Oui, voilà. Gisèle Pulan, qui travaille avec moi.
3: D'accord. Ou madame Nurse, qui fait faire dodo.
1: Non, mais vous avez des aptonymes très célèbres. On nous le rappelle. D'ailleurs, il suffit d'aller à la page Wikipédia des aptonymes. Vous aviez monsieur David Alert, qui était un sprinter. Vous aviez Michael Ball, qui était un footballeur anglais. Ouais. Vous avez...
3: Et alors?
7: Gareth Bale aussi.
1: Elisabeth Borne, qui a été ministre des Transports. Oui. C'est un aptonyme, oui, ça, voyez. Voilà. Il suffit, en fait, que le nom ait un rapport
3: avec le métier.
1: Avec le métier. On en a des tas de... Alors, attendez, parce que là, vous n'avez répondu qu'à la moitié de la question.
7: On a fait la moitié.
6: Il faut trouver ceux qui étaient dans le...
1: Le Parisien, aujourd'hui. Oui.
5: Ah oui.
3: Ah, c'est un rapport avec la reine?
1: Ah non, pas du tout.
3: Avec la politique?
1: Oui, avec la politique.
5: C'est par rapport aux membres du gouvernement actuel.
3: Non, le ministre de l'Intérieur.
1: Oui.
3: Qui a des problèmes.
1: Oui.
7: Oui.
3: Eh ben, il a du mal à s'en sortir.
1: Oui.
3: Mais il a enfin dit, il s'est enfin excusé.
1: Oui.
3: Alors, il s'appelle monsieur
6: Darmanin.
3: Oui, mais ça n'a rien à voir.
7: Non.
3: Darmanin.
6: Qui fait de la manutention.
3: Ah non, c'est D'Artagnan. Je confonds les deux.
1: Bon, ben, on est très très loin de la bonne réponse, là.
7: Ouais, est-ce qu'on peut amener le pilulier?
1: Non, non, là, c'est très, très simple et très évident. Si vous aviez lu l'article de Quentin Laurin, vous pourriez me citer au moins 3 ou 4 aptonymes amusants.
4: Ah ben, De Gaulle.
1: Non, mais c'est lié effectivement aux législatives. Vous avez raison.
4: Mais c'est d'aujourd'hui, alors.
1: Ah oui, c'est dans le Parisien d'aujourd'hui.
4: Non, mais ce que je veux dire, ce sont des noms qui, des gens d'aujourd'hui.
1: Ah oui, bien sûr.
5: Et des candidats aux législatives.
1: Qui sont candidats aux législatives.
7: Et donc, qui ont des noms qui font rire par rapport au fait qu'ils soient candidats aux législatives. Oui, donc, il y a la politique.
6: Baffy qui donne des baffes.
1: Ah non, mais curieusement, on se rapproche.
5: Est-ce qu'il y a des membres du gouvernement dans
1: Non.
2: Manifestement, on n'a pas lu l'article.
1: Manifestement, comme vous dites.
2: Voilà, et il y a combien de centaines de candidats?
7: Ah si, alors il y a monsieur Coquelet chez les animalistes.
1: Bonne réponse.
4: Bravo.
1: De Florian Gazan, qui a une bonne mémoire.
4: Ah, il n'y a pas la salle au bistrot, mais non, dans les bistrots, il y a des salles. Hein.
1: Pourquoi ça a effectivement un tout petit rapport avec Laurent Baffy? C'est que Laurent Baffy, vous le savez, est candidat aux législatives pour le parti animaliste, si vous préférez. Alors, Laurent Baffy, lui, ça n'est pas un aptonyme, parce que son nom n'a pas de rapport effectivement avec les animaux directement, mais en tout cas, il défend leur cause. En revanche, c'est le cas effectivement d'autres candidats, dont on a la liste aujourd'hui, qui représentent le parti animaliste et qui s'appelle, écoutez bien, monsieur Le Chat, Philippe Le Chat, madame Bichon,
7: elle est frisée.
1: Monsieur Passereau, monsieur Coquelet, monsieur Haran, qui sont tous candidats pour le parti animaliste. C'est amusant. Et alors, je suis allé rechercher comme ça les noms rigolos qui correspondent au métier. Vous avez le top 16 sur Internet. Alors, vous avez par exemple monsieur Dufumier, qui est agronome à AgroParisTech. Vous avez Maxime Pinard, qui est viticulteur sur l'île d'Oléron.
5: Ah ben.
1: Vous avez au Canada monsieur Jean Pipissal, qui est urologue.
6: Oh, je sais pas si j'irai chez lui.
1: Non. Un champion du monde de ski nautique qui s'appelle Pierre Plouf.
4: Oh, c'est mignon.
1: Mais celui-là, vous le connaissez, j'imagine, monsieur Gazan, parce que c'est un grand joueur de basketball qui s'appelle Michael Gélabal.
7: Ah oui, bah oui, c'est un Français.
1: Voilà. Vous avez Chantal Armagnac, qui est œnologue dans l'Armagnac. Alors, il y avait eu Benjamin Millepied, évidemment, qui est danseur. Oui. Mais on aurait pu citer Thierry Leluron, qui était humoriste. Oui, au fond, c'est vrai. Leluron, c'est un aptonyme. Yannick Soulier, podologue. Et madame Cresson, qui fut ministre de l'Agriculture. Tout ça.
7: On a eu un sportif aussi qui était dans le froid, Franck Picard. Le skieur.
1: Tout ça, ce sont des aptonymes. Alors, il y a l'inverse aussi. Alors, je sais pas comment ça s'appelle, d'ailleurs, mais il y a monsieur Lachance qui n'en a pas eu.
7: qui s'est fait renverser par une voiture.
4: Qui bosse chez, Rock et Clay.
1: Voilà, il y a monsieur Picmal qui est infirmier.
4: Il y a monsieur Badois qui bosse chez Ricard.
1: Vous avez eu le judoka David Douillet, ça c'était aussi voilà quelque chose qui ne correspondait pas tout à fait. Madame Cramp qui est kinésithérapeute.
4: Les pauvres.
7: Et Micheline Vierge qui est pute.
1: Ben voilà, vous avez compris maintenant ce que c'est qu'un aptonyme ou son contraire.
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8: L'essentiel de l'info en 3 minutes avec vous, Charles Ducrot. Bonjour Charles.
9: Bonjour Isabelle et bonjour à tous. Un Français sur 3 vient de passer la nuit dans un département vigilance rouge, canicule, vigilance qui concerne donc ce matin 37 départements de l'ouest et du centre. 46 départements sont en orange, des pointes à 41 degrés attendus au plus chaud, là où la vigilance rouge est en cours. Seuls les départements des Côtes de la Manche et de la Méditerranée seront sous les 35 degrés, prévient Météo France. L'actualité de la nuit marquée par ces nouveaux bombardements américains en Iran et la fermeture à nouveau du détroit d'Ormuz. L'armée américaine justifie ces nouvelles frappes par l'attaque d'un navire dans le détroit par l'Iran. L'Iran a fait le mauvais choix, maintenant il paie, a lancé cette nuit le chef du Pentagone. Des bombardements en cours également qui visant les Émirats Arabes Unis, des sirènes d'alerte rapportées au Bahreïn et des explosions également au Qatar. Et puis au Canada, une fusillade dans la ville de Toronto. Toronto a fait 2 morts et 5 blessés. On ignore pour l'heure les motivations du tireur qui a pris la fuite. Le Quai d'Orsay le redoutait. Une Française figure parmi les personnes portées disparues en Espagne, dans cette région d'Andalousie touchée par un feu de forêt dans le sud du pays. Le ministère des Affaires étrangères l'a donc annoncé hier soir, ajoutant que l'identification de cette personne était en cours par les autorités espagnoles. Cet incendie toujours en cours également qui a fait donc 12 morts. Les personnes disparues restent introuvables ce matin. Chez nous, un peu de répit pour les pompiers des Pyrénées-Orientales. L'incendie de Trévillac qui a parcouru 4900 hectares dans les Pyrénées-Orientales, entraînant l'évacuation de 12 000 personnes, est désormais fixé. Par ailleurs, 32 personnes soupçonnées d'être à l'origine de départs de feu ont été interpellées dans 22 départements depuis le début de l'été. Indication de Laurent Nunez. La Coupe du Monde, on retient ce matin la qualification de l'Angleterre qui s'est offert la Norvège 2-1 en prolongation. L'Angleterre qui rejoindra soit la Suisse, soit l'Argentine. C'est toujours en cours entre les deux pays, un partout. Ça va donc se jouer dans les prolongations là aussi. Le Tour de France, 155 km au programme cet après-midi entre Malemort et Ussel. Étape corrézienne, étape raccourcie également en raison des fortes chaleurs. Une étape raccourcie, c'est assez inédit en raison de ces fortes chaleurs. La météo, encore un ciel très ensoleillé sur tout le territoire avec quelques orages très localisés qui pourront éclater en toute fin de journée en montagne et sur la façade atlantique. Et encore donc ces températures très chaudes sur l'ouest et le centre, on le disait entre 38 et 41 degrés. On dépassera les 30 degrés dans les autres régions. La minimale, ce sera pour Cherbourg avec 25 degrés. Enfin, les courses seront à Deauville cet après-midi, départ 15h15. Dominique Cordier vous conseille de jouer le 9, le 4, le 10, le 15, l'As, le 5 et le 6. L'outsider de RTL, c'est le numéro 15. 5h03 sur RTL, tout de suite, votre émission « Ça va beaucoup mieux ».
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10: Bonjour, bonjour à toutes, bonjour à tous. Oh, mais c'est l'heure, Jimmy.
11: Oui, c'est l'heure de Jimmy et Flavie, ou Flavie et
10: oui.
11: Jimmy.
10: Oh, écoutez, comme vous voulez, du moment qu'on est ensemble avec nos auditeurs.
11: C'est un duo qui marche très bien et qui me va très bien.
10: Et on est avec nos auditeurs, justement, tout l'été. On revient sur les grandes questions que l'on se pose sur notre santé. On est là pour livrer plein de conseils aussi.
11: Apprendre de l'alimentation, des conseils santé, des conseils bien-être.
10: Et on est là jusqu'à
11: 10h.
10: Allez, on plonge tout de suite dans le sommaire. On va parler de l'hyperactivité avec ou sans trouble de l'attention qui touche de plus en plus d'enfants, paraît-il, et interroge de nombreux parents. Comment distinguer un enfant simplement remuant d'un véritable TDAH? Quels sont les bons réflexes à adopter? C'est notre dossier de la semaine.
12: L'association Foodwatch tire la sonnette d'alarme. Oui. Plusieurs produits laitiers destinés aux enfants seraient bien trop gras, sucrés ou encore salés. Et ça concerne également aussi les adultes. C'est le sujet alimentation de la semaine.
10: Et puis, je le disais, c'est Olivier donc qui participera à notre quiz santé. Je crois que c'est notre premier monsieur.
12: Ah non, on en a eu un ou deux, il est vainqueur aussi.
10: Ah oui, bah voilà, c'est Olivier qui va vous mettre la pâtée, mon cher Jimmy. Allez, on commence tout de suite avec vos questions.
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10: Anthony qui vous écrit, il va avoir 50 ans, nous écrit-il avec plein de points d'exclamation. Ça va, vous inquiétez pas Anthony, tout se passe bien. Bon, il s'interroge quand même. Hein. Quels sont les examens médicaux qui s'imposent à mon âge? Suis-je vraiment obligé de passer chez le proctologue pour faire vérifier la prostate? Alors c'est marrant, ça fait peur à tous ces messieurs.
12: Toujours.
10: On va y revenir. Faut-il faire un dépistage du cancer colorectal? Quelle prise de sang demander? On dit que c'est dans la cinquantaine que les problèmes de santé se créent avant de se révéler durant la soixantaine. Tout ça, est-ce que c'est vrai? Comment les dépister pour mieux les éviter? Ça en fait des questions pour Anthony auxquelles on va répondre. 50 ans, c'est l'âge quoi, vraiment charnière, c'est là qu'il faut commencer à faire des examens?
12: Alors oui et non, puisqu'il ne faut pas attendre 50 ans pour prendre soin
10: de
12: sa santé.
10: Je suis d'accord, mais à 50 ans, tu reçois tous les courriers qui te disent...
12: C'est vrai, mais pas pour la prostate. Là, ils nous interrogent en demandant si à 50 ans, il faut faire vérifier sa prostate.
10: Voilà.
12: Contrairement au cancer du sein ou cancer colorectal, il n'y a pas de dépistage organisé et de suivi pour la prostate. Donc à 50 ans, si vous n'avez pas de problème, à savoir si la nuit, vous ne vous levez pas plusieurs fois pour uriner, s'il n'y a pas des antécédents de cancer de la prostate dans la famille, en disant mon papa, il a eu un cancer assez jeune, si vous n'avez pas de métier avec une exposition particulière à certains polluants, il n'y a pas de raison d'avoir un toucher rectal à 50 ans. Par contre, il y a des symptômes, s'il y a un doute, on peut avoir un toucher rectal, vérifier
10: enfin, on peut avoir surtout
13: Non, non, mais on peut déjà vérifier sa prostate, quoi. C'est pas simplement un toucher rectal.
12: Ah oui, enfin, non, mais c'est pas.
13: Non, mais d'accord.
12: Okay. On peut bénéficier d'un examen de la prostate qui se fait notamment au travers du toucher rectal. Mais ce n'est pas obligatoire. On n'est pas obligé, mais parfois, oui, il faut y passer.
13: Donc, alors, attends, il faut attendre d'avoir des symptômes ou en tout cas d'avoir.
12: Ou alors, c'est des facteurs de risque. C'est pas systématique. C'est au cas par cas. Et ça peut se faire une fois dans l'année et puis plus rien pendant 2 ou 3 ans.
13: On rappelle les symptômes, Jimmy. Faire pipi plusieurs fois dans la.
12: Alors, il y a deux choses. Ce qui nous embête, c'est quand la prostate augmente de volume. Dans ces cas-là, on se dit qu'il y a une hypertrophie parce qu'en vieillissant, la prostate, elle grossit. Donc, le symptôme principal, c'est je me lève la nuit pour aller uriner.
13: D'accord, c'est ça.
12: Une fois la nuit, de temps en temps, c'est acceptable. Au-delà de une, c'est qu'il y a peut-être un problème. Okay. Si on fait des infections urinaires à répétition, des prostatites, et si en journée on est obligé de pousser pour aller faire pipi, c'est peut-être qu'il y a un problème de prostate.
13: Ok. Pour le cancer colorectal, c'est le caca sur la languette.
12: Exactement. À partir de 50 ans jusqu'à 74 ans, hommes et femmes sont invités à rechercher du sang dans les selles, non pas pour dire que vous avez un cancer, mais si sur ce petit test qu'on reçoit à la maison, on détecte du sang au niveau des selles, ça ne veut pas dire qu'on a un cancer, ça veut dire qu'il faut qu'on fasse un autre examen qui s'appelle une coloscopie. Dans l'immense majorité du temps, on ne retrouve rien, la coloscopie est normale, ou alors on va retrouver un petit polype, une espèce de champignon qui va pousser au niveau du côlon, qu'on va retirer pour éviter qu'il ne dégénère dans le futur en cancer. Donc oui, 50 à 74 ans, cancer colorectal, c'est l'espèce de petit test caca, mais
13: d'accord.
12: C'est pas très compliqué à faire.
13: D'accord. Pour le reste, on fait une prise de sang ?
12: Oui, je pense qu'il est de bon ton à 50 ans de faire une prise de sang, à la fois pour vérifier les reins, est-ce qu'il n'y a pas de l'insuffisance rénale, faire un bilan de cholestérol, rechercher un peu de diabète, une prise de sang toute simple, et puis ne pas hésiter à prendre sa tension artérielle.
13: D'accord.
12: C'est tout bête. Être sûr qu'on dort suffisamment durant la nuit. Et c'est le sommeil à 50 ans qui va déterminer aussi beaucoup de maladies à 60 ou 70 ans. Vérifier qu'on est suffisamment actif et surveiller son poids. Non pas pour dire, oh, j'ai grossi, mais parfois à l'inverse, perdre du poids et perdre de la masse musculaire.
13: Okay.
12: Moi, que vous prenez un peu de ventre, ça me fait ni chaud ni froid, mais que vous perdiez du muscle, c'est embêtant parce que le muscle, c'est la vie. Et on sait qu'à partir de 35 ans, on a une fonte musculaire qui s'accélère après 50 ans. Donc, surveillez votre poids et surtout votre masse musculaire.
13: Très bien, merci beaucoup, docteur. Allez, une question de Annie.
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13: Annie, qui aimerait avoir votre avis, mon cher Jimmy. Je viens de faire un sixième zona en 2 ans. Dois-je me faire vacciner et comment booster mon immunité? Annie, qui habite à Bourg-en-Bresse. On vous embrasse, Annie. Alors, c'est marrant parce qu'on a régulièrement des questions sur le zona. J'avais l'impression que c'était une maladie. C'est marrant parce que moi, quand j'étais petite, mon frère un jour avait fait un zona. Il était enfant et ça avait marqué toute la famille.
12: C'est vrai. Alors c'est très rare chez l'enfant.
13: Voilà.
12: Le zona chez l'enfant peut arriver. C'est le virus de la varicelle en fait.
13: Alors c'est ça. Donc
12: qu'on contracte durant l'enfance et qui reste en mémoire au niveau des ganglions dans le dos.
13: Ok.
12: Et qui peut se réveiller au moment où notre système immunitaire est moins performant. On perd le contrôle du virus. Il se réveille et on fait un zona. Normalement, le système immunitaire peut le contrôler quand on est enfant et parfois quand l'enfant est fatigué, stressé, qu'il y a une infection quelconque, il est un peu dans le creux de la vague et il fait un zona, mais c'est rare chez l'enfant.
13: On rappelle les symptômes du zona
12: Alors, vous allez avoir une éruption cutanée
13: qui va toucher
12: souvent la moitié du corps. Oh. Ça commence souvent dans le dos, ça arrive en hémiceinture, c'est-à-dire la moitié du dos. Ça va aller sur le ventre et puis ça dépend de la zone touchée. On peut avoir un zona aussi au niveau du visage, mais retenez que c'est des boutons qui ressemblent à la varicelle, qui arrivent sur la moitié du corps, qui débute les premiers jours par une sensation de brûlure, de picotement. On n'a pas tout de suite les boutons et on pense parfois à un limbago ou autre. Et ensuite, on a des boutons qui ressemblent un peu à de la varicelle. C'est des petites vésicules, des petites bulles. Ça dure quelques jours et ça passe au bout de 10-15 jours.
13: 6 zonas en 2 ans.
12: C'est beaucoup.
13: Oui.
12: En vieillissant, notre système immunitaire est moins performant. Et plus on vieillit, plus on a un risque de faire un zona. Moi, je pense que 6 zonas en 2 ans, ça mène une consultation pour essayer de comprendre qu'est-ce que dans mon système immunitaire, est-ce qu'il n'y aurait pas quelque chose qui expliquerait un peu le zona à répétition? Pour autant, il existe un vaccin qui est recommandé à partir de l'âge de 65 ans, qui est remboursé à 65% par la Sécu, mais qu'on peut faire à partir de 50 ans. À partir de 50 ans, en fait, il sera pas remboursé, mais il est possible de le faire. Donc, on peut se faire vacciner contre le zona, même quand on en a eu un. Il faut attendre 1 an après l'infection pour booster cette immunité et éviter d'avoir le zona. C'est la seule chose qui a été validée et qui montre qu'on fait moins de zona et qu'on fait moins de complications liées à cette infection.
13: C'est très douloureux?
12: C'est atroce, la douleur de zona. Oui. Ça donne des brûlures absolument insupportables, de cuisson, un type de décharge électrique. Et le problème, c'est que des patients vont faire des douleurs séquellaires post-zona. Et la vaccination empêche à la fois d'avoir le virus et de le contracter, enfin de développer le virus, mais les douleurs post-zona qui sont souvent encore plus terribles que l'infection en tant que telle.
13: On consulte immédiatement, hein, on est
12: oui, parce qu'on peut dans un traitement antiviral, parce que tout ça, virus de la varicelle, le zona, c'est la même famille que l'herpès. Et donc on donne un traitement anti-herpétique.
13: Okay.
12: Et quand il est donné très tôt, on stoppe l'évolution de la maladie.
13: Ok, docteur, merci beaucoup. On va se retrouver dans un instant pour la suite de notre émission. On va vous parler des produits laitiers pour les enfants, mais aussi pour les grands.
12: Oui.
13: Suite à l'alerte Foodwatch.
12: Bourré de sucre.
13: Exactement. Il va y avoir un quiz avec Olivier qui s'y colle.
12: Si je regarde les questions, c'est chaud.
13: Cette semaine. Et notre invité dans un instant que nous allons accueillir pour le dossier. Si vous vous posez des questions justement sur les TDAH, comment diagnostiquer les enfants et les accompagner, eh bien Yann Le Strat pourra répondre à toutes vos questions. On se retrouve dans un instant sur l'antenne d'RTL si ça va beaucoup mieux.

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0: 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Allô Jimmy, Bobo. Jimmy, comment tu m'as fait, j'ai Bobo. Ah là là, vous êtes un peu notre Alain Souchon.
2: C'est gentil.
0: Voilà. Non, mais c'est vrai, quand je vous vois, j'ai envie de chanter.
2: Ah bah, c'est que vous êtes de bonne humeur.
0: Bizarre, hein, docteur. Ce matin, on sort les pansements dans Ça va beaucoup mieux, votre magazine santé et bien-être. C'est jusqu'à 10h sur RTL et nous allons parler de nos enfants. Mon cher Jimmy, c'est le dossier de la semaine. Et notre invité,
2: c'est Yann Lestrade, psychiatre addictologue à l'hôpital Louis-Mourier, c'est l'APHP, et à l'université Paris-Cité, spécialiste du TDAH. Bonjour.
3: Bonjour, bonjour à tous les deux.
0: Bonjour. Bonjour docteur, on dit docteur ou professeur?
3: On dit comme on veut, vous pouvez on dire l'un ou l'autre.
0: Très bien.
3: Tout nous va.
0: Soyez le bienvenu, merci d'être avec nous. On ne sait pas trop ce que c'est que les TDAH en fait, Jimmy, vous êtes d'accord? C'est pour ça qu'on fait ce dossier.
2: Oui, qu'est-ce que c'est que le TDAH? On entend trouble déficit de l'attention avec ou sans hyperactivité. Qu'est-ce que c'est? C'est un enfant qui est juste agité? C'est peut-être un peu réducteur.
3: Oui, alors la vision réductrice, c'est de se dire, c'est le petit garçon qui est agité dans sa classe, qui met le bazar et qui a des mauvaises notes. Et c'est trois mauvaises manières de voir les choses, parce que c'est, oui, un peu plus les garçons que les filles, mais pas beaucoup plus, c'est 2-3 pour 1.
0: Ça fait longtemps qu'on parle des TDAH. Moi, j'ai l'impression que ça fait partie de ces, pardonnez-moi de le dire comme ça, mais de ces nouveaux troubles qui parfois aussi sèment la confusion chez les parents qui cherchent systématiquement à mettre leurs enfants et selon leur comportement dans des cases, en fait. Vous voyez ce que je veux dire?
3: Absolument. Les premières descriptions de TDAH, c'est Théophraste. C'est il y a plusieurs milliers d'années.
0: Ok, donc c'est pas tout jeune l'histoire.
3: C'est pas tout jeune du tout. Et les premières descriptions par des médecins, dans un cadre un peu clinique, dans des livres de médecine, c'est il y a 150 ans.
0: Ok.
3: Premier traitement, il y a une centaine d'années aussi. Donc c'est vraiment un trouble qui est ancien, qui s'est pas toujours exactement appelé comme ça, mais c'est quelque chose qui est pas nouveau du tout.
0: Mais quand vous parlez de traitement, en fait, ça veut dire que c'est du sérieux, quoi. C'est pas simplement des enfants qui mettent le bazar.
3: Quand on parle de traitement, c'est que c'est pas seulement des enfants qui mettent le bazar. C'est d'abord, comme son nom l'indique, un trouble déficit de l'attention hyperactivité. Mmh. Il peut y avoir de l'hyperactivité ou pas. C'est pas que mettre le bazar, l'hyperactivité. C'est se lever, avoir du mal à gérer ses comportements, à inhiber ses impulsions, être un peu plus impulsif que les autres, interrompre les autres, rentrer dans les discussions un peu en permanence, être bruyant un peu plus que la moyenne des autres. Et c'est aussi, et ou,

0: le déficit intentionnel, avoir du mal à fixer son attention, à maintenir son attention de façon soutenue, avoir du mal à ne pas être attentif à des stimuli comme le petit oiseau qui vient à la fenêtre quand on doit être concentré en classe.
1: À quel moment je mets les pieds dans le plat? Parce qu'on entend souvent cette phrase, ah oh, mais il est mal élevé et ses parents disent... Ah, il a un trouble de l'attention. Comment est-ce qu'on fait la frontière entre un enfant, bon, pardonnez-moi l'expression, mal élevé,
2: si, bah,
1: qui a besoin peut-être d'un cadre, c'est peut-être plutôt ça l'explication, versus un enfant qui a un véritable trouble. Comment est-ce qu'on se dit, bah là, ça pose question et ça nécessite un avis médical?
0: Mais d'abord, quand on regarde un peu les symptômes, là j'ai évoqué des symptômes qui sont pas évocateurs de d'une mauvaise éducation. Hein. Avoir du mal à rester assis sur sa chaise, c'est ni mal élevé ni pas mal élevé. Simplement, ils peuvent pas inhiber le premier mouvement moteur. On parle d'enfants là, mais c'est vrai aussi pour l'adulte. Hein. Y a des adultes aussi, simplement les adultes, ils ont intégré que c'était pas possible dans leur univers professionnel de se déplacer. Et juste, ils inhibent et ça leur demande de l'énergie, ça leur coûte une charge mentale importante. Mais il y a du TDAH chez les adultes aussi.
2: Qu'est-ce qui fait que ces enfants ou ces adultes ont ces troubles-là?
0: Il y a un poids énorme de facteurs génétiques. Et puis après, il y a des facteurs environnementaux qui vont pouvoir moduler le risque de ces facteurs génétiques en augmentant ou pas l'expression de ces facteurs de risque génétiques.
2: Est-ce qu'on avait parlé aussi des perturbateurs endocriniens?
1: Dans l'environnement, perturbateurs endocriniens et TDAH, est-ce qu'il y a aussi un lien? On entend parfois des petites choses.
0: Alors, il y a beaucoup de facteurs de risque qui ont été identifiés pour le TDAH. Hein. Les perturbateurs endocriniens en font pas partie. Donc, à ce jour, il n'y a pas de données scientifiques qui montrent un risque accru en cas d'exposition à des perturbateurs.
2: Est-ce qu'il y a aussi différents degrés dans ce trouble-là, plus ou moins handicapant, invalidant aussi pour les enfants?
0: Absolument, il y a tous les degrés en fait. Les facteurs génétiques dont on a parlé, c'est exactement les mêmes qui font que vous et moi, tout le monde ici, tous les auditeurs qui nous écoutent sur RTL, ont peut-être un peu plus de mal que la moyenne à réguler leur attention.
2: Ça s'aggrave si on le diagnostique pas à temps. Enfin, je veux dire, si par exemple vous voyez un adulte qui est TDAH, est-ce que son cas s'est aggravé parce qu'il n'a pas été accompagné comme il aurait fallu, ou est-ce que finalement, quand j'ai un stade de TDAH, bah je reste à ce stade-là et j'évolue pas?
0: Alors d'abord, le TDAH avec ou sans traitement, ça fluctue. On n'a pas toujours les mêmes symptômes au même moment. Je ne sais pas si c'est une bonne ou une mauvaise nouvelle, hein, mais en tout cas, si vous avez des symptômes de difficulté attentionnelle là, aujourd'hui, c'est pas sûr du tout que dans 2 ans, vous ayez à nouveau ces symptômes de difficulté attentionnelle. Par contre, ce qui est possible, c'est que sans prise en charge, vous ayez développé des complications en lien avec ce trouble déficit de l'attention hyperactivité.
1: Donc on a tout intérêt à mettre un mot sur ce trouble le plus tôt possible, non pas pour être dans une case, mais pour se dire, bon bah, on a fait le point aujourd'hui, finalement il n'y a pas de retentissement, il y en a un, on va vous suivre, parce qu'en fait on reste TDAH toute la vie en fait, ça, on garde cette composante en nous en quelque sorte.
0: Le risque en tout cas, il est toujours présent. Les symptômes, ils s'expriment de façon variable au cours de la vie des individus. Ils ont plutôt tendance à diminuer avec le temps, hein. L'hyperactivité, ça a plutôt tendance à diminuer avec l'âge. Le déficit attentionnel, pas tellement, mais ça fluctue d'un moment à l'autre.
2: Professeur Lestrade, je me dis quand même qu'on est dans une société, parce que moi j'ai l'impression qu'on en entend de plus en plus parler, mais qu'on est dans une société qui favorise les TDAH, avec les réseaux sociaux, avec ce qu'on appelle le multitasking, de regarder la télé tout en étant sur son téléphone, tout en envoyant un mail. On est quand même dans une société qui, à la base même aujourd'hui, est en train de nous déboussoler en termes d'attention.
0: Notre société, elle est très sollicitante et elle nous demande elle a des exigences qui sont paradoxales pour notre attention. Hein. Notre cerveau, il n'a pas été fabriqué pour répondre à des sollicitations de faible impact.
2: C'est vrai, hein.
0: Tout au long de la journée. Ça, c'est clair. Pour autant, la prévalence, c'est-à-dire le pourcentage de gens qui ont un diagnostic de TDAH, il est stable dans le temps.
2: Okay.
0: Au cours des 30 dernières années, il n'y a pas une explosion du TDAH dans les sociétés qui ont un niveau de développement comparable à la France.
2: Bon, on va se retrouver dans un instant. Dites-moi, là, c'est quoi cette enquête là de Foodwatch sur les produits laitiers?
1: Les produits laitiers, qui normalement sont bons pour la santé, finalement sont bourrés d'additifs, de sucre, et même lorsqu'ils ont des allégations santé, en fait, ils nous mentent un peu. Donc, c'est toute l'arnaque autour du marketing.
2: Vous allez nous donner les produits là dans un instant?
1: Ouais, les bons produits en tout cas. Comment repérer, comment s'y repérer dans cette jungle qu'est le supermarché?
2: Très bien, la jungle du supermarché.
1: c'est la jungle.
2: Un instant avec Jimmy Mohamed. On va se retrouver tout de suite évidemment sur l'antenne d'RTL et poursuivre notre conversation avec vous Yann Lestrade pour effectivement diriger les parents qui nous écoutent. Comment poser un diagnostic et comment accompagner au mieux nos enfants? Bah, c'est dans Ça va beaucoup mieux sur RTL. À tout de suite.

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1: Le dossier que l'on vous propose ce matin dans Ça va beaucoup mieux est passionnant à tel point qu'on n'arrête pas de papoter aussi hors antenne et de poser des questions à notre invité. Il s'appelle Yann Lestrat, psychiatre addictologue à l'hôpital Louis Mourier à PHP, Université Paris Cité, spécialiste donc du TDAH. On rappelle ce que c'est,
2: le trouble déficit de l'attention avec ou sans hyperactivité. Est-ce que on peut remettre en une ou deux phrases, à quel moment on se dit, ça y est, on doit s'alerter, mon enfant a quelque chose, il n'est pas juste agité, et je dois consulter.
3: Un bon indicateur, c'est les difficultés qui ont été rapportées par des tiers. Et les gens qui sont bien formés à la prise en charge d'enfants et qui en ont l'habitude, c'est les instituteurs, les professeurs des écoles, les enseignants d'une manière générale, qui peuvent, eux, alerter sur des difficultés attentionnelles.
1: Ils sont formés pour les repérer ?
3: Une partie est formée, et il faut améliorer la formation des enseignants. Comme il faut améliorer la formation des médecins et des autres, de toutes les personnes qui vont être impliquées dans le dépistage et le diagnostic du TDAH. Mais c'est un bon indicateur, ça, le fait qu'il y ait des enseignants qui pointent des difficultés qui sont présentes en classe et qui aussi que les parents ont repéré.
1: Alors voilà, c'est ça, c'est qu'il faut que tout le monde ait repéré un peu les mêmes choses, mais concrètement qu'est-ce qu'on repère? C'est important aussi de savoir si on a un enfant rêveur ou turbulent.
2: Pierre Richard dans la chèvre.
3: Alors il y a ça, le côté inattentif, et il y a vraiment ces deux dimensions, hein. Inattention d'un côté, le rêveur dans ses pensées, qui écoute pas ce qu'on lui dit, qui fait pas les exercices qu'on lui demande de faire, pas parce qu'il a pas envie de les faire, pas parce qu'il est dans la défiance,
1: parce qu'il pense à autre chose,
3: mais parce que simplement il pense à autre chose, il a pas écouté la consigne, et à la fin il fait n'importe quoi ou alors il fait pas.
2: Et vous avez dit un enfant un peu impulsif aussi.
3: Et l'impulsivité, ça c'est une dimension qui est associée à l'hyperactivité. C'est pas intuitif comme ça, hein, de se dire que les deux sont très très liés. On a l'impression de choses assez différentes. Hyperactivité motrice et impulsivité, couper la parole aux gens, intervenir dans des discussions dans lesquels on n'est pas convié, couper la parole aux autres, avoir du mal à attendre son tour, ça c'est des dimensions d'impulsivité qui sont présentes chez les enfants.
2: Est-ce que ça veut dire qu'on a aussi des signes qui peuvent accompagner ce TDAH, par exemple des troubles du sommeil, des problèmes liés à l'alimentation, des problèmes liés aux interactions sociales? On imagine que quand on a quelqu'un qui est très impulsif,
1: qui coupe la parole tout le temps et tout, il peut ne pas avoir de potes.
2: Mais exactement. Est-ce qu'il peut avoir à côté de ça d'autres retours?
3: Absolument. Oui. Là on est plutôt dans les conséquences du TDAH que dans le TDAH lui-même. C'est pas des symptômes ce que vous avez évoqué, hein. Tout ça, ça peut être présent chez un enfant ou un adulte qui a un TDAH. C'est moins des symptômes cœur du TDAH que la conséquence du TDAH.
1: Comment le diagnostic est-il posé? Il y a un test?
3: Alors, il n'y a pas de test proprement dit, au sens où il n'y a pas de prise de sang. Vous aviez parlé tout à l'heure de prise de sang. Pour le TDAH, il n'y en a pas. Il n'y a pas d'imagerie cérébrale. Il n'y a pas non plus de test neuropsychologique qui soit nécessaire à porter le diagnostic.
1: Alors,
3: le diagnostic, il est clinique. C'est un praticien qui a été formé au diagnostic du TDAH, qui évalue l'enfant en face de lui, l'adulte en face de lui, et qui, dans l'idéal, va tenir compte de l'avis de tiers et donc va demander à la famille qui soit présente des descriptions et va leur poser des questions spécifiques pour pouvoir évaluer ce diagnostic.
2: Donc c'est psychiatre, pédopsychiatre.
3: Donc c'est psychiatre, pédiatre, psychiatre d'enfants et aussi neurologue. Et puis demain peut-être d'autres professionnels qui seront à même d'être formés au TDAH. Je pense que le diagnostic ne devrait pas être réservé, même si c'est le cas aujourd'hui, aux seuls psychiatres, pédiatres et neurologues, mais à un spectre un peu plus large de praticiens qui auront été formés au TDAH.
1: Du genre
3: médecin généraliste.
1: À partir du moment où on a posé ce diagnostic, comment est-ce qu'on accompagne l'enfant?
3: Alors, une fois qu'on a le diagnostic, il y a l'évaluation, et elle n'est pas seulement, on parle en médecine de diagnostic positif, faire le diagnostic d'un trouble, mais on doit aussi rechercher des troubles associés. Ceux que vous avez évoqués, hein, les troubles du sommeil, les difficultés de nutrition, il y a une intrication forte entre le TDAH et ces dimensions-là. Chez les gens un peu plus âgés, l'apparition de conduite addictive. On a dit, hein, l'impulsivité, c'est un des symptômes du TDAH. Et ben quand on a un TDAH, on est plus à risque de développer des conduites addictives.
2: Est-ce que c'est des personnes qui vont vers des métiers parfois qui leur convient et qui vont fuir des métiers insupportables de travail derrière un bureau? Je dis pas interdire certains métiers, c'est pas l'objectif, mais on peut être épanoui dans certaines zones.
3: Alors absolument, et je pense que notre travail, hein, comme médecin et puis là ici, hein, sur un média, c'est de lutter contre le stigma et d'empêcher les gens de s'auto-censurer. On peut avoir un TDAH et être médecin. On peut avoir un TDAH et être ingénieur. Il n'y a pas de métier qui soit interdit à quelqu'un qui a un TDAH. Et simplement, il faut qu'on puisse adapter les études et les métiers à la diversité des populations pour pouvoir en obtenir une richesse aussi.
1: Je pense aux parents qui nous écoutent. Est-ce que à partir du moment où le diagnostic est posé, que l'enfant est accompagné, l'entourage doit aussi, à sa manière, accompagner l'enfant, c'est-à-dire s'adapter à ses symptômes?
3: Mais chez les enfants comme chez les adultes, ce qu'on fait, c'est qu'on s'adapte et on utilise les stratégies qui marchent et on laisse tomber celles qui ne marchent pas. On maintient son énergie sur des choses qui sont importantes et qui vont être couronnées de succès.
2: Si on met de côté les traitements médicamenteux, si on peut donner 3 conseils simples à des personnes TDAH, qu'elles soient enfants ou adultes, quels conseils vous pourriez donner justement pour améliorer la qualité de vie?
3: Alors, le premier, c'est on s'en censure pas. C'est pas parce qu'on a un TDAH qu'on a un avenir qui va être limité ou qu'on va avoir des limites de métier, d'espoir. On peut avoir un TDAH et une vie évidemment de très très bonne qualité, personnelle, familiale, affective, relationnelle. Il y a absolument rien qui est à censurer. La deuxième, c'est que vous avez probablement déjà des petites stratégies qui marchent. Essayez de les repérer. Ça peut être des post-it, ça peut être votre téléphone portable qui vous donne des messages d'alerte. Essayez de repérer celles qui marchent, laissez tomber celles qui ne marchent pas, renforcez-les. Et le troisième, c'est qu'il n'y a pas que le TDAH, les symptômes du TDAH, l'équilibre familial et l'équilibre des relations fait partie des choses qui vont avoir un impact favorable au développement de tout le monde, qu'on ait un TDAH ou pas.
1: Professeur, une fois que l'entourage a pris conscience du trouble de l'enfant, est-ce que finalement ces symptômes s'atténuent s'il est bien accompagné?
3: Complètement. Mais si on prend l'exemple des comportements type se lever ou ne pas respecter certaines consigne minima, si on peut se dire que c'est en lien avec un trouble du neurodéveloppement, que c'est soumis à des facteurs génétiques sur lesquels l'enfant ou l'adulte les subit plutôt qu'il ne les choisit, si l'entourage peut accepter ça et se dire finalement c'est pas tellement sous sa volonté, et s'il pouvait les changer juste en un coup de cuir à peau, il l'aurait déjà fait, ça apaise les tensions déjà, ça apaise les frustrations pour l'entourage et ça permet de diminuer un peu les tensions qui sont en lien avec ces comportements.
1: C'était super intéressant.
2: C'est passionnant.
1: Oui, mais à tel point qu'on papote, mais il va falloir qu'on dise au revoir à notre invité, Yann Lestrade.
2: Plaisir.
1: Merci beaucoup,
2: professeur,
1: d'être venu répondre à nos questions, mon cher Jimmy. Je vous garde.
2: Avec plaisir. On a un aliment et on a un quiz.
1: Exactement, avec Olivier. À tout de suite sur RTL.

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1: J'ai même pas dit c'est votre animatrice préférée et vous dites même pas c'est votre animatrice préférée.
3: Mais j'attends.
1: Non mais
3: la
1: vous pouvez pas
3: jingle.
1: Réagir.
3: Mais en fait la vérité.
1: Je n'existe plus pour vous. Je suis la cinquième roue du carrosse.
3: Je pensais que vous alliez crier parce que c'est notre projet.
1: Ah oui, ça je le fais aussi.
3: Et là j'attendais,
1: vous
3: m'avez pris sous le.
1: Vous êtes pris, évidemment. Hop là, je vous ai coupé l'herbe sous le pied, quoi.
3: Ouais.
1: Alors, en revanche, il en est là qui nous ont inquiétés. C'est Foodwatch. Foodwatch, c'est l'association européenne de défense des consommateurs qui nous parle des produits laitiers, notamment pour enfants. Ils ont ça dans le collimateur et ils ont eu raison de mener l'enquête.
3: Oui, parce qu'en fait, les industriels nous prennent pour des imbéciles. Quand on va acheter nos courses au supermarché, on est matraqué par des packagings qui attirent les enfants. Nous, en tant que parents, on se fait arnaquer en lisant enrichi en calcium, en vitamine. Donc on se dit
1: genre le truc du petit déj idéal.
3: C'est sympa.
1: Si votre enfant prend ça au petit déjeuner, ça veut dire qu'il aura déjà couvert les trois quarts de
3: exactement.
1: Ses besoins.
3: Exactement. Ouais, enrichi en vitamines.
1: Ouais, bien sûr.
3: Et en réalité, quand on regarde, c'est des produits finalement très sucrés, avec des additifs, des produits ultra transformés, qu'on paye à prix d'or. On pourrait citer 12 000 marques.
1: D'accord.
3: On peut le faire, il n'y a aucun problème, mais ça n'a pas trop d'intérêt. L'idée, c'est d'avoir 5 signaux d'alerte, tout simple, qui doivent faire dire, je pense que je vais passer ma route sur ce produit.
1: Je peux essayer de trouver ?
3: Bah, évidemment.
1: Les étiquettes, les ingrédients, beaucoup trop d'ingrédients. La
3: exactement.
1: Liste des ingrédients trop longue.
3: Première warning, liste d'ingrédients à rallonge.
1: Ah, super.
3: Vous passez votre chemin au-delà de 5, 80% de probabilité que c'est un produit ultra transformé.
1: Alors, les trucs avec un E.
3: Avec des additifs, exactement.
1: Des additifs.
3: Dès que vous trouvez des additifs.
1: E561.
3: Un ingrédient, quelque chose que vous ne connaissez pas ou que vous ne pouvez pas acheter au supermarché, vous devez fuir. Deuxième bon point, Flavie.
1: Les trucs du genre enrichi en calcium, toutes les publicités, genre j'en rajoute.
3: Complètement. S'il y a enrichi en calcium, riche en vitamine D, riche en vitamine
1: voilà,
3: C,
1: c'est ça. En
3: tout
1: oméga
3: ce qui a été enrichi est suspect. Et dès qu'on doit mettre l'allégation « contient », c'est que c'est bidon. Quand vous achetez des pommes, il n'y a pas écrit qu'il y a de la pectine.
1: Alors, il en reste encore hein.
3: Oui, et
1: je
3: on l'a
1: pas.
3: Dit, le dernier, c'était le packaging.
1: Ah oui.
3: Plus
1: oui.
3: Un packaging est beau,
1: ouais.
3: Plus vous dites tiens, oh, il y a des belles couleurs, ça a l'air sympa, plus l'industriel a mis de l'argent dans ce produit et moins il en a mis dans le produit.
1: Ouais,
3: remarquez
1: sûr.
3: Que la plupart du temps, les produits les plus simples, vous prenez des petits suisses, le packaging, il est éclaté.
1: C'est des petits
3: on
1: suisses.
3: A des petits suisses, on sait ce qu'on cherche.
1: C'est
3: vous
1: vrai,
3: achetez
1: vrai.
3: Un fromage basique, bah, c'est du fromage. Vous achetez des fruits et des légumes, il n'y a pas besoin d'emballage. Donc si vous fuyez ces quatre choses, le packaging, les enrichis, les listes d'ingrédients rallonges et l'ingrédient que vous ne connaissez pas, bah, déjà, vous avez gagné en fait quasiment toutes vos courses. Et ce conseil est valable à la fois pour les produits laitiers,
1: tout,
3: mais l'ensemble des produits que vous pouvez acheter.
1: Comme ça, on n'a pas de produits transformés. D'accord. Bon, vous savez que Olivier, lui, il s'est fait un petit déjeuner. Alors, je peux vous dire qu'il n'a pas mangé des produits transformés. Il est mouse costaud et il va participer au quiz.
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1: Alors, je rappelle que si vous voulez participer au quiz, jouer pour gagner un livre de Jimmy Mohamed. Il est génial, votre livre. Avec
3: ça va beaucoup mieux.
1: Non, mais c'est vrai, il est super avec 100 conseils, santé, bien-être. Enfin, c'est top. Si vous voulez gagner une montre RTL que nous avons tous au poignet.
3: même pas de montre, nous.
1: Mais non, mais, vous avez... mais moi non plus, j'ai pas de montre RTL. Je ne l'ai jamais gagnée. C'est vrai, c'est quand même un truc de dingue. Eh bien, vous envoyez un mail à santé@rtl.fr. On accueille notre candidat aujourd'hui. Bonjour Olivier.
4: Bonjour, mon animatrice préférée.
1: Ben heureusement que vous êtes là, hein, parce que c'est pas Jimmy Mohamed qui va me le dire. Hein.
4: Oh.
1: Vous allez bien?
4: Ça va, très bien.
1: Merci d'être avec nous. Et dites donc, Olivier, vous avez pris un petit déjeuner mouse costaud là pour le quiz?
4: Ah bah oui, il faut essayer. Hein. En ce samedi matin, il faut essayer d'être en forme. Hein.
1: Et puis alors, vous avez écouté tous les précédents, ils ont gagné. Hein.
4: Ah bah oui, justement, c'est...
1: Ça met la pression?
4: Ça met la pression, tout à fait.
1: Bon, alors, Olivier, je vous rappelle, je récapépète les règles, d'accord? Je vous donne une affirmation. Alors, tout ça, ça a été écrit par Jimmy. Hein. Toutes les questions santé, ce sont celles de Jimmy. Et vous, vous avez 5 secondes pour dire si c'est vrai ou faux, d'accord?
4: D'accord.
1: Pour gagner, il faut que vous ayez 3 bonnes réponses sur les 5 questions qu'on va vous poser, ok? Et puis, Jimmy, vous nous donnerez évidemment une réponse et vous nous expliquerez. Allez, vous êtes prêts, Olivier?
4: C'est prêt.
1: Très bien. Première question. Et comme d'habitude, c'est une question anatomie. Vrai ou faux? Écoutez bien. La malléole est un os qui se situe au niveau du poignet. Vrai ou faux?
4: Je veux dire vrai.
3: Aïe, aïe, aïe, aïe, aïe, aïe, aïe.
1: Vous la voyez au poignet, la malléole, vous?
4: toi, je la vois pas, alors. C'est comme ça, c'est plus simple.
1: Elle est où, la malléole?
3: Elle est située au niveau de la cheville. Donc, ah. Navré, Olivier, c'est...
1: Mais c'est la petite bosse, là.
3: Exactement. On a une malléole externe et interne. Et quand on se fait une entorse de cheville, on se tord la cheville au niveau de la malléole qui se situe au niveau du pied.
1: Donc, la malléole, vous le saurez, c'est la petite bosse que vous avez à la cheville. Vous savez, la petite excroissance, là. Donc, maintenant, vous le saurez. Mais vous inquiétez pas, Olivier. Deuxième question. Et elle concerne les personnes qui craquent leurs articulations. Vous faites ça, vous? Qui craquent leurs articulations.
4: Ah, comme le docteur...
3: Oui, c'est vrai, moi j'ai craqué.
1: Voilà, exactement. Voilà. Alors, vrai ou faux, craquer ses doigts augmente le risque d'arthrose. Vrai ou faux?
4: Je vais dire vrai.
1: Non, vous imaginez bien que si Jimmy le fait tout le temps, c'est que ça n'a pas, il y a pas de risque.
3: Ça agace souvent certaines personnes lorsqu'on craque ses articulations, mais on libère simplement des petites bulles de gaz qui se trouvent dans l'articulation, et ce n'est pas associé à un risque d'arthrose. Bon, allez, Olivier. La prochaine, c'est la bonne.
1: Allez, troisième question, elle concerne les boutons chez les adolescents. Écoutez bien, vrai ou faux, l'acné chez les adolescents est due, entre autres, à une bactérie. Vrai ou faux? À une bactérie.
3: Entre autres, hein, c'est pas la seule cause.
1: Allez, 5 secondes.
4: Je veux dire vrai.
3: Première bonne réponse, oui. Il y a plein de facteurs dans l'acné, mais notamment une bactérie. C'est la raison pour laquelle on donne parfois des doses d'antibiotiques aux enfants qui ont de l'acné pendant 3 mois pour se débarrasser de cette bactérie et traiter l'acné. Premier bon point, bravo Olivier.
1: Bravo Olivier.
4: Merci.
1: C'est parti, restez bien concentrés.
4: Oui.
1: Écoutez bien ce que je vous dis. Vrai ou faux? La maladie de Basedow. Bon, bah moi je dis Basedow. Basedow est une maladie qui touche les reins. Vrai ou faux? Bravo. Génial.
3: Inspiré pour vous.
1: Moi aussi.
3: Parce que la maladie de Basedow, c'est une maladie qui touche la thyroïde.
1: Mais ça va pas, non? Mais c'est une question, là. Il est fou, lui.
3: Non, j'avoue, c'est
1: dingue.
3: C'est trop dur. Mais vous marquez un deuxième point. Bon, en tout cas, Basedow, c'est pas les reins, c'est la thyroïde.
1: Ok, Olivier, c'est bon. Vous avez gagné la deuxième. Alors, maintenant, on a pas le choix. Il faut avoir raison. Ok?
4: Oui, tout à fait.
1: Alors, je transpire aussi, hein. J'ai le stress pour vous. Dernière question et elle concerne le sommeil. Est-ce que vous dormez bien?
4: Ça va.
1: Écoutez bien. Vrai ou faux, le manque chronique de sommeil augmente le risque de diabète. Vrai ou faux? Là, je regarde Jimmy, j'ai même pas la réponse. Alors, vrai ou faux?
4: Je dirais vrai.
1: Super, bravo. Je suis vraiment contente.
3: Je suis soulagée moi aussi. Bravo.
1: Vous avez gagné.
3: Bon, effectivement, manque de sommeil, ça favorise le risque de diabète, même avec une bonne alimentation. Et on a transpiré, Olivier. Là, franchement, on était en stress.
1: Vous avez gagné, Olivier.
3: Bravo.
1: Vous avez gagné une montre RTL qu'on n'a même pas nous au poignet, vous voyez.
4: Et
1: vous
4: avez... C'est les coordonnées les plus mal chaussées. Hein,
1: bah oui, exactement. Et vous avez
4: gagné. Mais c'est dommage, vous devriez demander au moins avoir une montre quand même. Hein.
1: Bah non, mais c'est vrai. Écoutez, on va tout de suite appeler la direction.
3: Ouais, je suis d'accord.
4: Il faudrait aussi que vous disiez que votre émission est super, qu'il l'augmente un petit peu en durée.
1: Eh ben très bien. Vous avez autre chose encore à demander ou pas? Allez-y, on va vous parler. Alors attendez. Il y a aussi, on aimerait bien avoir une augmentation. Vous pouvez la demander aussi ou pas, Olivier?
4: Oui, là ça va être plus dur, mais bon, vous pouvez toujours essayer.
1: Vous êtes trop gentil en tout cas. Merci pour votre fidélité et on est vraiment très heureux. Donc vous venez de remporter une montre RTL et un livre dédicacé de Jimmy. Je vous embrasse.
4: Et
1: merci à vous.
4: Et merci beaucoup.
3: Merci,
1: et restez
3: Olivier.
1: En ligne, hein, surtout. Hein, on va prendre
4: d'accord,
1: vos coordonnées. On vous embrasse. Au revoir.
4: Merci. Au revoir.
1: Salut Olivier.
4: Au revoir.
1: Eh ben, c'est comme ça que ça va s'arrêter. Non mais écoute, vraiment, non, il faut calmer le jeu là. Sérieusement.
3: C'était chaud là.
1: Pas, non. Dans base d'eau et tout, je l'ai jamais trouvé. Il est fou lui.
3: En plus, tu m'as mis un coup de pression. Non, mais il est fou.
1: J'étais en train de le fusiller du regard, Jimmy.
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1: Eh ben, je crois que c'est à nous. À qui le tour? Ben, c'est à nous maintenant. C'est parti jusqu'à 9h15, grand direct du dimanche matin. On est ravis de vous retrouver, de vous accompagner, de vous réveiller, bien sûr, avec toute l'équipe, avec Valérie qui est en grande forme. Bonjour.
2: Bonjour, en grande forme.
1: Vous n'avez pas dormi, donc vous êtes en grande forme.
2: Si, jusqu'à 23h.
1: Oh, bah,
2: c'était super.
1: Bah,
2: 23h11 même. Voilà. Ça faisait 11h11, c'était génial.
1: Jean-Sébastien, comment ça va?
3: Super bien.
1: Bon, tant mieux. Guillaume Ouattara va vous informer dans une poignée de secondes. Bonjour Guillaume.
4: Bonjour.
1: On a toute l'équipe de la coordination, de la réalisation. On a Perrine qui est avec nous ce matin. On a Pascal, on a Hugo, on a Nolan. On a Alain, on a qui d'autre encore? Déjà c'est pas mal, hein.
4: Ouais.
1: Ce soir, on a Théo aussi. Bonjour tout le monde.
5: Bonjour.
1: Et puis surtout, parce qu'ils sont la priorité toujours, nous avons les auditeurs ce matin. Les 16 invités de ce dimanche 12 juillet 2026. Vous le savez, on le fait régulièrement tout au long de la saison. On vous amène à l'intérieur de RTL, dans les studios, en régie, pour vivre la matinale en direct à nos côtés. C'est un vrai privilège de vous accueillir, parce qu'on a vraiment de la chance de vous avoir. Chers auditeurs, aujourd'hui, ils viennent du Dijonais, de Chambéry, de la région lyonnaise, des Pays de la Loire. Je sais plus qui j'ai oublié encore, du Jura évidemment. Bonjour tout le monde, bonjour les auditeurs.
5: Bonjour.
1: On va avoir des
4: de France.
1: C'est ça. On va avoir les messages des auditeurs, des autres qui sont à la maison, qui nous écoutent tranquillement via la page Facebook de l'émission. Comme d'habitude, on est ravis de vous accueillir. On aura Pierre Coplo en direct qui va nager, figurez-vous, ce matin, parce qu'il y a une traversée de Paris. C'est-à-dire qu'on nage entre la Bibliothèque Nationale de France et le Trocadéro. Et c'est une course qui est maintenue aujourd'hui malgré la grosse chaleur, et pour cause, ça va nous faire un peu de fraîcheur. Pierre est en direct. Bonjour Pierre.
6: Bonjour Stéphane, bonjour à tous. Et oui, vous l'avez dit, il va faire très très chaud aujourd'hui, donc eh ben c'est l'occasion de mettre son maillot de bain. Bon, ouais. Pas pour moi, bien sûr, mais ils sont tous devant moi, ils sont en train de...
2: Ah non, non, non, non, non, ça va pas du tout.
6: Je triche un peu, mais vous inquiétez pas, je vais suivre tout ça avec le plus grand intérêt.
1: La fraîcheur du matin avec Pierre Coplo en direct, notre fil rouge, bien entendu. Ravi de vous accueillir, soyez tous les bienvenus. 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Et à 6h, c'est toute l'actualité, tout ce qu'il faut savoir, c'est avec Guillaume Ouattara, donc. Et à la une ce matin, on connaît l'autre affiche des demi-finales de la Coupe du Monde de football.
7: Angleterre, Argentine, après la victoire 2-1 des Britanniques face aux Norvégiens. Et celle à l'instant 3-1 des Argentins sur les Suisses. Dans les deux cas, ça s'est joué dans les prolongations. Et puis évidemment, J-2 avant la demi-finale de la France face à l'Espagne, 14 juillet, vous imaginez. Ça sera à suivre sur M6 et sur RTL. L'actualité ce matin, c'est aussi ce regain de tension au Moyen-Orient. L'Iran affirme avoir de nouveau fermé le détroit d'Ormuz au bout d'une escalade avec les États-Unis qui ont, eux, frappé le pays, alors qu'en réaction, des explosions ont été entendues aux Émirats et au Qatar. Chez nous, la canicule qui s'installe et qui s'intensifie, 26 millions de Français concernés par une vigilance rouge, des vendanges qui devraient être très précoces en Champagne, et le tracé de la 9e étape du Tour modifié à cause de la chaleur, et puis les vacances, évidemment, pour les plus chanceux d'entre vous. Vous l'entendrez, la France reste une destination très prisée des étrangers.
1: Nous sommes à J-2 de la demi-finale de la France face à l'Espagne et on connaît désormais les deux dernières équipes qualifiées pour le dernier carré du mondial.
7: Deux qualifications arrachées au bout des prolongations. D'abord l'Angleterre qui a écarté la Norvège d'Erling Haaland 2-1. Et puis cette nuit, l'autre quart là qui vient de se terminer, l'Argentine de Lionel Messi qui a fini par faire la différence face à une valeureuse Suisse 3-1. Bonjour Raphaël Vantard.
8: Bonjour à tous.
7: Bon, ça s'est joué au bout des prolongations.
8: L'Argentine a souffert encore une fois. L'Argentine a été déstabilisée encore une fois. Mais l'Argentine s'est imposée encore une fois. La chance est censée sourire aux audacieux. C'est pourtant la Nati, la sélection suisse, qui a longtemps été la plus entreprenante dans cette partie. Mais qu'importe, c'est bien Messi et les Argentins qui encore en ce moment agitent leur maillot face à leurs milliers de supporters à Kansas City. Après le Cap-Vert en 16e, l'Égypte en 8e, les Argentins ont buté pendant 113 minutes sur une valeureuse équipe suisse réduite un peu sévèrement à 10. À plusieurs reprises, le gardien helvète Grégor Kobel a repoussé l'inexorable échéance en vain. À la 113e minute, c'est donc Julian Alvarez, l'attaquant de l'Atlético de Madrid, qui libère toute l'Argentine. Frappe magnifique, illuminant l'Arrowhead Stadium de Kansas City quelques minutes plus tard. Pour entériner cette qualification, Lautaro Martinez marqué à son tour 3-1. Donc, voilà donc l'Argentine en demi-finale face à son autre meilleur ennemi, l'Angleterre. Voilà donc les Argentins encore en course pour un incroyable doublé. Voilà enfin Lionel Messi, 38 ans, qui peut rêver d'une sortie à l'image de sa carrière grandiose et sans doute indétrônable.
7: Merci Raphaël Vantard en direct, l'un des envoyés spéciaux de RTL sur ce mondial. Argentine-Angleterre, la demi-finale, ça sera donc mercredi à 21h sur M6 et sur RTL. Et pendant ce temps, les Bleus, eux, se préparent. Plus que deux jours avant le choc face à l'Espagne, mardi à Dallas, un soir de 14 juillet pour une place en finale. Coup d'envoi 21h là aussi sur M6 et sur RTL.
1: 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Comment vous la préparez? Comment vous allez la vivre, cette demi-finale de l'équipe de France, de Mbappé et compagnie? N'hésitez pas à nous rejoindre, on va en parler. 3210 sur votre téléphone. 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En attendant, il est 6h03, l'actualité à l'étranger ce dimanche au Moyen-Orient et cette escalade qu'on n'avait plus connue depuis des semaines entre l'Iran et les États-Unis.
7: Avec cette nuit de nouvelles frappes américaines sur l'Iran, 140 au total. Et ce matin, la riposte des gardiens de la révolution iranienne qui ont envoyé des missiles sur les Émirats, le Qatar et à Bahreïn. Bonjour Pierrick Laurent.
3: Bonjour.
7: L'un des correspondants de RTL aux États-Unis. Pierrick, est-ce qu'on peut parler ce matin d'une reprise des hostilités ?
3: Ce n'est pas encore une reprise totale de la guerre, mais clairement le cessez-le-feu signé mi-juin entre l'Iran et les États-Unis n'est plus d'actualité. En une semaine, les Américains ont visé plus de 170 cibles iraniennes et ces dernières heures, les gardiens de la révolution ont tiré sur un navire marchand qu'ils accusent d'avoir emprunté une route maritime interdite. Alors l'équipage a même dû fuir le navire en feu à bord d'un canot de sauvetage. L'Iran affirme ce matin que le détroit d'Ormuz est fermé. Réponse lapidaire sur X du ministre américain de la Défense. Les Iraniens ont fait un mauvais choix. Maintenant, ils doivent payer. L'armée américaine a lancé dans la foulée une nouvelle vague de frappes. Les cibles sont des sites militaires sur la côte sud-ouest de l'Iran. Le risque d'engrenage est en tout cas bien réel. L'Iran a riposté à son tour. Le Qatar et les Émirats arabes unis viennent ainsi d'intercepter des missiles et des drones iraniens.
7: Pierrick Laurent, correspondant de RTL aux États-Unis.
1: Chez nous, en France, la vague de chaleur non seulement se poursuit, mais s'intensifie.
7: 26 millions de Français désormais en vigilance canicule rouge, plus d'un tiers du pays, 37 départements au total de la Bretagne au midi, et c'est l'une des journées les plus chaudes de tout l'épisode qui nous attend, jusqu'à 40 degrés attendus par endroit. Un troisième épisode caniculaire en deux mois qui doit encore durer jusqu'au milieu de semaine. Et cette chaleur, elle bouleverse jusqu'au calendrier de nos vignobles. En Champagne, on parle désormais de vendange dès le 15 août, ça serait un record absolu. Les vignes sont belles, mais l'eau commence à manquer cruellement, Samuel Goldschmidt.
4: Le vignoble de Champagne est le plus au nord de la France, habituellement un des plus froids et des plus humides, mais tout est chamboulé ici, particulièrement cette année. Bertrand Trépeau est vigneron à Vanneau-le-Châtel.
5: Tout a commencé tôt. Le débourrement a commencé tôt, la fleur est arrivée tôt, et on a toujours notre mode de calcul qu'on essaye de mettre à jour, hein, c'est le nombre de jours entre la fleur et les vendanges. Historiquement, on parlait de 100 jours, puis on s'est mis à parler de 90 jours. Aujourd'hui, on est à 85-86. Donc on s'est dit, nous en Champagne, rentrée de vacances, soyez prêts autour du 10 août, ça serait un record absolu, pour pouvoir cueillir dans les jours qui suivent.
4: Les vignes sont belles parce que le soleil éloigne les maladies, mais la sécheresse inquiète tout de même Nathalie Houdard, récoltante à Bassuet.
9: C'est beau, c'est sain, mais il faut penser quand même, je dirais, aux fruits, hein, aux raisins proprement dit. Si on n'a pas d'eau, le raisin va avoir du mal à grossir, à se développer.
4: Elle a connu des vendanges qui se déroulaient habituellement en octobre. Cette année, elle a déjà recruté tous ses vendangeurs. À ce jour, le début des vendanges devrait battre un nouveau record de précocité.
7: Samuel Goldschmidt en Champagne pour RTL.
1: Et en pleine vague de chaleur, voilà Guillaume, un rassemblement qui passe très mal.
7: 1500 teufeurs réunis depuis vendredi soir dans le Morbihan pour une rave party illégale. C'est aux Forges de Lannoué. Et bien le problème, c'est le lieu et le moment. Le département étant en vigilance rouge canicule et surtout en risque élevé d'incendie dans des zones boisées où le moindre départ de feu peut virer au drame. Écoutez Michel Galli, c'est le préfet du Morbihan et il dénonce ce matin une irresponsabilité totale.
10: Nous sommes face à des organisateurs dont le comportement est irresponsable puisque nous sommes dans un moment où le Morbihan est en vigilance rouge canicule au cœur d'un massif forestier avec un risque élevé de départ de feux d'espace naturel. La difficulté supplémentaire, c'est que pour procéder à une évacuation, les organisateurs utilisent très souvent pour s'opposer aux forces de sécurité des mortiers d'artifice. Voilà pourquoi nous sommes en phase de négociation pour obtenir un départ rapide compte tenu des risques d'incendie dans cette partie du département.
7: Le préfet du Morbihan au micro RTL de Vincent Serrano. Notez qu'il y a une Française parmi les disparus dans le violent incendie qui ravage le sud de l'Espagne depuis jeudi. En vacances avec son mari, elle a très probablement péri dans sa voiture en tentant de fuir. Le feu lui a parcouru 6600 hectares et fait au moins 12 morts.
11: Il est 6h08. Voilà que la canicule s'attaque désormais au Tour de France.
7: Oui, l'étape du jour raccourcie de 30 km à cause de la chaleur. C'est du jamais vu en 113 éditions. Un parcours allégé entre Malmont et Ussel en Corrèze. Une étape taillée pour les baroudeurs du Vallonnais. Quatre côtes, de quoi tenter des échappées. À la veille de la première journée de repos, hier, la huitième étape a vu la victoire à nouveau du sprinter belge Tim Merlier, un doublé après Bordeaux la veille. Et au général, rien ne change. Tadej Pogacar reste solidement en jaune.
11: Et l'épisode du jour à vivre toutes les 30 minutes sur l'antenne de RTL dès le départ. Évidemment, 13h45. Tout à l'heure, 18h30, ce sera le club Jalabert. Laurent Jalabert avec Hortense Crépin. Après les kilomètres de bouchons, place enfin au plaisir des vacances pour les plus chanceux.
7: Ouais, hier, on a enregistré jusqu'à 940 km d'embouteillage, tout de même, dans le sens des départs. Et sur les aires d'autoroute, les vacanciers français ne sont pas les seuls. Ils y croisent une foule de touristes étrangers qui viennent profiter de l'été en France. Ils descendent plein sud par la 31 puis la 6, 102 millions de visiteurs étrangers, tout de même en France l'an dernier. Dimitri Ramelot, vous êtes allé à leur rencontre sur l'aire de Toul-de-Martin, c'est à l'ouest de Nancy.
12: Première halte pour Edwin, parti à l'aube de Luxembourgville.
13: Vacances bien méritées là pour tout le monde ?
14: Oh oui. C'est Luxembourg, c'est parfois le stress, donc on se lève tôt, on revient tard, ça fait du bien.
12: Juste à côté, un café à la main, un couple parti encore plus tôt de Maastricht aux Pays-Bas. Chaque année, avec ses deux enfants, la France et Fréjus s'imposent comme destination estivale.
15: On vient pour la cuisine française, le climat est parfait, les gens accueillants et sympas. On aime les Français.
16: We love French.
12: Également le Var pour Marie-Paul avec son mari et leurs trois petits-enfants de 7 et 5 ans, avec un peu d'anxiété.
17: On vient du sud de la Belgique, dans un camping climatisé. Espérons ne pas avoir les soucis d'incendie comme il y a dans le sud.
12: Et si Oli, partie de Zurich en Suisse, pensait avoir fait une bonne affaire.
18: Nous allons à la Normandie et je suis avec copine dans un hôtel.
12: Pourquoi la Normandie, racontez-moi ?
18: Parce que c'est pas très chaud.
12: Elle devra quand même affronter la canicule et l'alerte orange dans le Calvados.
7: Dimitri Ramelot, correspondant dans l'Est de RTL.
11: Merci Guillaume Ouattara, vous revenez s'il vous plaît à 7h et vous avez à disposition, chers auditeurs et auditrices, toute l'actualité, c'est tout simple, vous allez cliquer quand vous le souhaitez, c'est rtl.fr. Les quintés de l'après-midi, ce sera du tout plat à Deauville particulièrement, avec un départ à 15h15, une tirelire d'1 million d'euros. Donc ça vaut le coup, Dominique Cordier vous propose de miser dans l'ordre, noté bien sur le 9, le 4, le 10, le 15, l'As, le 5 et le 6. 9, 4, 10, 15, As, 5, 6. Et l'outsider de RTL, c'est le numéro 15. Bonne chance à vous tous. 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

0: C'est bien, hein. Comment ça s'appelle ça déjà?
1: Chabouzi, Chabouzé, Chabouzé.
2: Quand on comprend pas, on le prononce mal.
0: Ou comme on veut. Comme on veut. Valérie, le temps, on veut tout savoir sur le programme dominical. On a déjà 21 degrés, notez bien dans le Haut-Doubs. C'est Jean-Michel qui nous donne l'info. Il y a un ciel clair ce matin chez Yves à Saint-Yor et il salue tous les auditeurs qui ont la chance d'être dans les locaux de RTL en ce dimanche matin. Alors, quel est le programme, la chaleur?
2: Bah, toujours très très chaud, bien sûr. Fourchette de température de 17 à 26 degrés ce matin entre Mulhouse, Vannes et Bordeaux. Alors, on l'a dit, 37 départements seront finalement placés en vigilance rouge à partir de la mi-journée, puisque la chaleur descend très nettement vers le Poitou, vers le Limousin, jusqu'aux portes du Midi Toulousain. C'est justement dans ces régions qu'on va probablement dépasser les 40 degrés dans le courant de l'après-midi. Tout cela sous un soleil de plomb. On n'a même plus d'orage, c'est terminé. À la fois, c'est vrai que quand il y en a, ils sont violents. Parfois, ça fait des débordements, un petit peu de dégâts. Mais dans le même temps, on a aussi besoin d'eau et on aura juste deux, trois petites averses orageuses de rien du tout en montagne ce soir, dans les Alpes du Sud ou encore sur la montagne Corse. Je vous donne quelques chiffres. Toujours aussi vertigineux. 30 degrés à Nice cet après-midi, 33 à Caen, 35 à Rodez, à Nîmes, à Reims, 37 à Paris et Bourg-en-Bresse, 40 degrés à La Rochelle, comme à Montluçon, 42 degrés attendus à Angoulême.
0: Et déjà, aux portes de Paris, à la Défense, 23 degrés, c'est Jean-Christophe qui nous donne l'info. N'hésitez pas, enrichissez bien sûr les propos de Valérie Quintin via la page Facebook de l'émission. Vous êtes à la maison.
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0: Alors le dimanche matin, qu'est-ce qu'on fait d'abord? Eh bien on joue, on vous récompense et on vous gâte. 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Du coup, face à la canicule et la grosse chaleur, on joue aux 3 ans spécial fraîcheur ce matin. On a envie de frais, on change de saison tous ensemble, allons-y. Il nous faut trois artistes version glacée, comme la vraie reine de Noël.
6: Non mais...
0: Et puis il y a le roi des sommets aussi.

0: inquiétez pas, merci, vous allez les avoir toute la journée dans la tête, les trois. C'est cadeau, c'est pour vous, c'est la fraîcheur en ce dimanche matin sur RTL. Trois réponses attendues par Perrine au standard. Le numéro à composer pour le cadeau du matin, c'est 3210 3210. Autre sentiment de fraîcheur, on va donc vivre avec Pierre Coplot, notre fil rouge ce matin, la traversée de Paris. C'est un grand retour, c'est une première depuis 8 décennies. Donc on s'offre de la fraîcheur en cette nouvelle période irrespirable. C'est une course donc où on va nager sur une distance, Pierre, si je me trompe pas, de 8,5 km entre la Bibliothèque nationale et puis le quai de Grenelle, hein, c'est ça ?
1: Absolument, 8,5 km de nage, donc nage libre évidemment, c'est une course qui est ouverte à tous. Et je suis justement avec deux nageurs très impatients de sauter à l'eau dans un quart d'heure à peu près, ils vont juste se faire briefer. Et ils sont déjà équipés, bonjour à tous les deux.
2: Bonjour.
1: Bonjour, vos prénoms ?
3: Jean-Charles.
2: Chloé.
1: Bon, je le disais, vous êtes équipés, bonnet de bain, lunettes de soleil, il y a tout ce qu'il faut. Hein.
2: C'est ça, et puis la bouée de nage pour la sécurité.
1: On a hâte de se mettre dans la Seine, ça faisait 80 ans qu'on n'avait pas pu s'y mettre, il était temps ?
3: Ouais, moi ça fait 6 ans que j'ai pas pu y aller, mais oui. Mais oui, un grand plaisir d'y aller, ça va être trop beau, on a les conditions qui sont parfaites. Donc enthousiaste,
1: ouais. On a un soleil radieux, il va faire chaud. Ce matin c'est encore acceptable. C'est surtout ça qui va rendre la nage agréable.
3: Bon, on sera surtout dans l'eau, donc l'air on va pas trop le sentir. Mais l'eau est bonne en tout cas.
1: Vous allez prendre quelle nage? Vous allez adopter le papillon? C'est quoi la stratégie là?
3: Allure marathon, donc je vais plutôt faire crawl tranquille quoi.
1: Ouais, j'ai l'impression que c'est pour les sportifs, hein. Moi je pourrais pas trop sauter dans la Seine.
2: Oui, mais elle est très bonne et elle est propre, donc vous devriez essayer aussi. Il y a plein de lieux de baignade.
1: Vous êtes gentil avec moi. Hein.
2: Non, mais essayez, c'est l'adopter.
1: Donc là, qu'est-ce qui se passe? Il y a le briefing et juste après, ça y est, c'est grand départ.
2: C'est ça, briefing à 6h15 et puis à 6h30, et ben voilà, on y va.
1: Et ben on va vous laisser tranquillement aller prendre vos instructions et puis sauter à l'eau. Et puis moi je vais vous accompagner tout au long de la course. Il y a Laurent Lecor aussi qui m'accompagne, Stéphane pour les moyens techniques. Et donc on va suivre ça évidemment jusqu'au quai de Grenelle, arriver au minimum à 9h, hein, parce que 8,5 km, c'est assez difficile.
0: Ouais, ça fait une sortie 8,5 km quand même, hein, de nage.
1: Ouais, c'est assez difficile. Je sais pas si vous avez l'habitude de faire des longueurs. Moi déjà 25 mètres c'est compliqué. Donc 8,5 km, j'imagine même pas.
0: Et ben on va vivre tout ça avec vous, cette traversée de Paris, donc avec ces nageurs. C'est ouvert à tout le monde, c'est à partir de 6h30. On va vivre l'événement pour avoir un peu de fraîcheur dans ce dimanche matin. Ça nous fait pas de mal, évidemment. On va écouter les auditeurs de RTL, ceux qui sont arrivés dans nos locaux et qui vont vivre la matinale en direct jusqu'à 9h15 dans une poignée de secondes. On va s'offrir d'abord de la musique avec Diana Ross, s'il vous plaît. Ça, c'est du sérieux, c'est du costaud, c'est du solide, c'est 1980. Tout va bien.

0: Mmh. Ils ont été trop vite. J'ai pas tout suivi, mais bon, ça a été trop vite.
1: Vous l'avez suivi, ce mondial? Est-ce qu'il y a eu un engouement dans, chez vous, dans la famille, dans l'entourage, les collègues
0: gendres,
1: et tout?
0: Mes gendres. Mmh. Parce que c'est des foot-foot. On est plus rugby, comme on a gagné hier. Mais sinon, oui, maintenant, on va s'atteler un petit peu à regarder comme on arrive sur les meilleurs moments.
1: Ça monte en puissance, en fait.
0: Oui.
1: Hein, on suit petit à petit Mbappé et compagnie face à l'Espagne. En plus, ça va être un beau rendez-vous, ça.
0: Oui, mais on va passer.
1: Ouais.
0: Bah.
1: Tranquille.
0: Normal.
1: Normal. Comme Aude Emmanuel, vous êtes les bienvenus au 3210 pour nous raconter comment vous allez vivre la soirée sur RTL, sur M6, mardi 14 juillet. Le coup d'envoi, c'est 21h. On vous prépare des beaux moments, évidemment, parce que le football, quand ça gagne comme ça, c'est tout bon pour le moral et tout bon pour la santé. Tiens, autre sport qui est bon pour le moral et la santé, c'est le Tour de France.
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1: Notre feuilleton du mois de juillet, c'est Antoine Decarne, notre reporter sur le Tour de France, qui nous ouvre les portes de l'événement, qui nous raconte le tour de l'intérieur. Bonjour Antoine.
5: Bonjour Stéphane et bonjour à tous.
1: Alors hier, la direction du Tour de France a annoncé la réduction de l'étape de ce dimanche. 30 km en moins à cause de la chaleur. Décision pour les coureurs, mais qui ne change rien en fait pour les fans, pour les supporters, pour les spectateurs. Hier, vous étiez sur la route de la course avec des Français, on va dire refroidis par la chaleur.
5: Oui, c'est un constat. Il y a depuis le début du tour, moins de monde sur le bord des routes. Alors attention, il y a toujours de l'ambiance, mais il faut le dire, la chaleur est dans toutes les têtes. Je vous emmène précisément dans la côte de Buisson de Cadouin, en Dordogne. C'était hier à 40 km de l'arrivée. Il est presque midi, il fait 38 degrés. Sur le trottoir devant le portail d'une maison, je vois deux chaises de camping, mais personne n'y est installé. Leur détenteur se trouve plus loin, à l'intérieur d'une maison.
6: C'est chez vous ici?
7: Oui.
6: Comment vous appelez?
7: Sandrine. Attention à pas vous cogner.
6: Bonjour.
8: Bonjour. RTL.
6: Bon, il y a tout ce qu'il faut. La télé pour suivre les coureurs.
8: Exactement. Le plus dur, ça sera d'aller regarder la télé, d'aller sur le bord de route. Il y a 10 mètres.
6: Et vous allez faire les allers-retours toute la journée entre la clim et la route.
8: Et voilà, mais oui, c'est ça.
7: Regarder la caravane, rentrer se rafraîchir, revenir pour regarder les premiers.
6: D'habitude, on reste longtemps sur le bord de la route, on attend les coureurs.
7: Là non, là c'est pas possible. Non, mais là hier on avait 41, c'est intenable.
6: Merci à vous, au revoir.
7: Merci.
6: Sur le bord de la route, juste après la côte, il y a même des gens dans les sous-bois là.
9: Bon, on attend la grande caravane là.
6: Bon alors attendez, j'arrive. Pourquoi vous avez décidé de vous installer là?
10: Mais parce qu'on a peur du soleil, 40 degrés, ça nous fait peur nous.
9: On a une grande table, une grande tablette, 6 mètres, 6 mètres 50. Ouais, pour installer le saucisson, le pâté, la rillette.
10: Vous voulez boire un pot avec nous?
6: Ah mais non, mais toujours un pot, moi je ne bois que de l'eau.
7: On a tout ce qu'il faut.
9: On a de l'eau pétillante.
7: De l'eau pétillante. Des blocs de glace.
9: Non, faut faire très attention. Et nous, on est prudent.
5: Et c'est préférable, oui, car cette montée est en plein soleil. Et quand on sait qu'un spectateur moyen du tour reste entre 6h et 7h sur le bord de la route, mieux vaut ne prendre aucun risque.
1: On le sait, Antoine, il y a également des spectateurs qui suivent toutes ces étapes du Tour de France en camping-car. Comment ils font, eux, avec cette chaleur qui dure?
5: Alors, je peux vous dire qu'ils souffrent devant son camping-car Capucine. Je rencontre Roger et son épouse Eliane. Depuis 18 ans, ils s'installent sur chaque étape du tour. Ils viennent des Pyrénées-Orientales.
11: On est des côtés de Perpignan.
6: C'est écrit Roger le Catalan. Vous souffrez, vous qui faites toutes les étapes, là, un peu de la chaleur?
12: Ah oui, cette année, oui. Énormément. C'est affreux.
11: Si l'année prochaine il fait ce temps, peut-être qu'on fera moins d'étapes.
12: Hein. Ça devient fou, il faut être raisonnable. Là, cette année, c'est le summum.
5: Et la chaleur est telle que sur le bord de la route, j'ai vu une voiture, elle est garée, le moteur allumé, un couple et leur enfant sont à l'intérieur.
6: Merci d'avoir baissé la vitre. Pourquoi vous sortez pas de la voiture?
13: Parce qu'il fait un peu trop chaud, hein. On va attendre un petit peu.
6: Donc là, c'est quoi votre technique, vous?
13: Bah, dès que la caravane arrive, on sort et on récupère les cadeaux.
6: Et quand elle repart?
13: On reste là, on va attendre les coureurs passer.
6: Rester dans la voiture avec la clim, c'est la meilleure solution?
13: C'est la meilleure solution, ouais, je pense. Tranquille au frais, là.
5: Et je peux vous dire que ce genre de situation, c'est vraiment nouveau sur la grande boucle.
1: Oui, c'est nouveau, c'est vrai, mais ces spectateurs, Antoine, ils restent quand même sur le bord de la route pour encourager les coureurs.
5: Et oui, mais malgré la chaleur, les spectateurs savent pourquoi ils restent sur le bord de la route.
14: C'est pas forcément pour nous, mais pour les coureurs, c'est certain, parce qu'ils prennent des risques là quand même.
15: Ils sont costauds, mais il y a des limites. Il faut leur donner la possibilité de rouler plus tôt le matin.
6: Et vous, ça vous dérangerait qu'ils passent devant vous vers 11h, les coureurs?
16: Pas du tout, alors pas du tout. Au contraire, on arriverait un peu avant, voilà, et on mangerait après.

0: Pardon.
1: Oui, mais cette idée-là de partir plus tôt est pour le moment totalement repoussée par les organisateurs du Tour. La raison évoquée officiellement, c'est le refus de réveiller les coureurs à 5h du matin.
2: La 9e étape du Tour de France ce dimanche à vivre donc toutes les 30 minutes, les derniers kilomètres en direct. Le Tour de France de l'intérieur, c'est Antoine Decarne. Merci Antoine. Et le Tour tout court, c'est sur RTL.fr.
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2: Alors Muriel Gilbert, notre correctrice adorée, se repose cet été pour revenir en forme à la fin du mois d'août, mais on révise quand même tous ensemble pendant les vacances. Ces derniers mois, Muriel s'intéressait par exemple à la 19e lettre de l'alphabet, le S.
5: Alors d'abord, le S est loin d'être la seule façon de marquer le pluriel en français. Il y a des pluriels en X. Un bijou des bijoux, un caillou des cailloux, un chou des choux. Mais il y a aussi un château des châteaux, un neveu des neveux. Il va de soi que je ne prononce tous ces X que pour que vous les entendiez au micro, ils ne se prononcent pas. Plus irrégulier encore, il y a les pluriels en UX, pour la plupart des noms en AL, qui changent carrément là leur prononciation pour le coup. Un journal des journaux, un animal des animaux, un hôpital des hôpitaux. Idem pour quelques noms en AI, un vitrail des vitraux, un soupirail des soupiraux.
2: Ça fait déjà pas mal de pluriels irréguliers.
5: Et oui, et c'est pas fini, hein, c'est pas fini. Il y a tous ces noms qu'on appelle invariables, c'est-à-dire que leur pluriel est identique à leur singulier. Une noix avec un X, des noix avec un X. Un gaz, des gaz. Un pays, P-A-Y-S, des pays, P-A-Y-S. Alors c'est simple en fait, là ce sont tous ceux qui se terminent au singulier par S, X ou Z. Là, pas d'exception, ils ne changent pas au pluriel. Et enfin, il y a le pluriel, le plus irrégulier de tous. Je lui avais même consacré un bonbon sur la langue à lui tout seul il y a quelques années. Vous vous souvenez, Stéphane? Non, il se souvient pas. Œil, un œil, des yeux. C'est une véritable curiosité de la langue parce que là, le pluriel n'a qu'une lettre en commun avec le singulier, c'est très fort. O, E, I, L devient Y, E, U, X, rien à voir. Rappelons quand même que œil garde un pluriel régulier, donc en S, hein, dans certains usages bien particuliers, notamment dans les noms composés. On dit bien des œils de perdrix pour les bobos aux orteils, des œils de bœuf et non des yeux de bœuf, hein, pour cette mignonne petite fenêtre arrondie, des œils de tigre pour la jolie pierre noire et marron.
2: Il y a tant d'exceptions que c'est à se demander, Muriel, s'il existe des pluriels en S.
5: Ouais, bon, évidemment, si le S à la fin d'un mot singulier est ce qu'on appelle un pluriel régulier, c'est que ça reste quand même le plus fréquent. Alors, pourquoi ce S? Eh bien, l'Académie française l'explique de manière très savante sur son site. Ce S est hérité, par l'intermédiaire de l'ancien français, des accusatifs pluriels latins qui avaient le plus souvent une terminaison en S. Rosas, les roses, agros, les champs, manus, les mains, dies, les jours. Bref, ce S, comme nombre de caractéristiques du français actuel, eh ben, descend directement du latin.
2: La question du jour, Muriel, concerne elle aussi, je crois, un S. Hein.
5: Et oui, absolument, c'est celle de Françoise de Provézieux dans le parc de la Chartreuse. Pourquoi écrit-on confiture de marron avec un S à marron alors qu'on écrit confiture de fraises, de citron, etc. sans S? Eh bien, chère Françoise, là, il y a de quoi rigoler avec l'accord des confitures. En gros, il n'y a pas de règle. Les dictionnaires disent dans l'ensemble que, en général, on opte pour le pluriel. Confiture de marron avec un S, mais aussi confiture de fraises avec un S. Pour l'Académie française, on peut écrire fraise, ou fraise, hein, avec ou sans S. En revanche, attention, attention, pour la gelée, il y a consensus. C'est singulier. Gelée de coin, c'est O-I-N-G, sans S à coin. Gelée de groseille, sans S à groseille. Ce qui fait dire d'ailleurs à Arnaud Heut et Jérôme Piron, dans leur délicieux livre sur l'orthographe intitulé « La convivialité », que le S dépend du temps de cuisson. Et vous savez quoi? Ils n'ont pas tort.
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0: Alexis de Tocqueville.
6: Voilà, Alexis.
0: Je vous ai bien aidé en disant que c'était un chouchou de votre époux.
6: Oui, en effet, parce qu'il a écrit American Vertigo, où il était question justement de Tocqueville qui est allé visiter toutes les prisons d'Amérique pour voir à quel point la loi n'était pas la même dans tous les États.
7: On va s'arrêter maintenant.
6: Bon, ben voilà.
7: Laurent, reprenez.
0: Laurent, jusque j'ai une question. Jusque-là, on s'amusait.
8: J'ai une question, Laurent, comme je suis nouveau, est-ce qu'à chaque réponse, il faut préparer un exposé ou est-ce que...
0: Non, surtout pas.
2: Les grosses têtes de l'été, figurez-vous que c'est 7 jours sur 7, on ne se refuse rien. Le rendez-vous cet après-midi entre 16h et 18h.
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9: Je peux au moins vous garantir à cet instant qu'il va faire chaud.
10: Il fait chaud là, non ?
9: Il va faire chaud.
2: Parce qu'elle choisit notre réalisateur qui a l'habitude des discothèques.
5: Clairement.
2: C'est très très clair. Il va faire bien bien chaud, Valérie. On est d'accord, c'est confirmé à partout.
5: En fait, il va faire plus chaud qu'hier. C'est vrai qu'on a oublié de le dire parce qu'à 1 degré près maintenant, on n'en parle plus, mais on dépasse les 40 hein, aujourd'hui dans les départements qui sont rajoutés en vigilance rouge, justement canicule vers le Poitou, vers le Limousin ou encore le Midi Toulousain. Là, on va dépasser les 40 degrés cet après-midi.
2: 22 degrés déjà à Villeneuve-Saint-Georges. Hein. C'est Joël qui nous donne l'info, qui prend la route des Landes pour des congés bien mérités. Profitez bien. Tiens, on a Guillaume, auditeur de Lyon, qui, figurez-vous, fait partie des 16 auditeurs qui sont avec nous dans les locaux de Neuilly.
5: Et
2: et il envoie un message. C'est-à-dire qu'il a 10 mètres de moi, il fait coucou derrière la vitre, et il envoie un message. Je vous adore, bienvenue tout le monde, il est 6h30.
10: Lâchez-moi, il fait chaud.
2: 6h30, RTL vous informe avec Charles Ducrot à mes côtés. Bonjour Charles.
11: Bonjour Stéphane, bonjour à tous.
2: À la une des festivités du 14 juillet, bousculées partout en France.
11: Canicule et risque d'incendie poussent les municipalités à annuler ou adapter leurs programmes. Les artificiers voient leur activité fondre. Une fête nationale marquée par les commémorations des 10 ans de l'attentat de Nice. Une marche s'élancera tout à l'heure à 8h15 sur la promenade des Anglais. Dans ce journal aussi, l'Iran assure avoir fermé le détroit d'Ormuz jusqu'à nouvel ordre. Les États-Unis frappent à nouveau le pays en représailles à l'attaque d'un navire. Et puis la Coupe du Monde, ce sera l'autre affiche en demi-finale. L'Argentine affrontera l'Angleterre. Les Argentins ont éliminé la Suisse 3-1. Les Anglais, eux, ont écarté la Norvège 2-1.
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2: Alors canicule et risque de feux de forêt, ce début d'été brûlant perturbe ce long week-end de 14 juillet.
11: La vigilance rouge canicule concerne ce matin 37 départements de l'ouest et du centre. Il fait déjà 26 degrés au Mans, 27 à Nantes et ces fortes chaleurs de la journée se mêlent au départ de feux de végétation qui se sont succédés encore hier un peu partout dans l'Hexagone, comme à Fontainebleau en Seine-et-Marne ou encore à Siorac dans le Lot. Conséquence, par précaution, de nombreuses collectivités annulent leurs feux d'artifice prévus souvent demain soir. Et les artificiers accusent le coup, comme ici à Toulouse, Patrick Tégéro.
12: Oui, c'est une catastrophe pour cette activité saisonnière. Michel Murcia dirige Toulouse Artifice Création. Il ouvre son planning. Tous les noms des villes, ou presque, sont barrés.
13: Autorive, ça vient d'être annulé, donc il reste quoi? 13 juillet, il reste 2 feux sur 27 qu'il y avait, quoi. Tout a été annulé. Tout est prêt, la logistique, on m'appelle ce matin pour me dire j'annule, on vient de charger le camion, on annule, le camion on l'a loué, il va falloir le payer. Donc, à un moment, on...
12: Fabienne Giuliani est l'associée de Michel, elle s'occupe de l'administratif.
14: Ça risque d'être très compliqué. Très compliqué parce qu'il y a tout qui court après. Il y a les charges, il y a les fournisseurs à payer, enfin tout. Tout va continuer. Nous, bon, on est à l'arrêt.
12: Et puis les contrats des 30 vacataires qui devaient intervenir sur ces feux sont annulés. Ce 14 juillet fichu, c'est une perte de 113 000 euros, soit un cinquième du chiffre d'affaires annuel. Et ça pourrait être pire si le mois d'août est aussi chaud.
14: Ah oui, pour les feux du 15 août, ça reste un gros point d'interrogation.
12: Fabienne et Michel espèrent être aidés comme à l'époque du Covid ou que les municipalités reportent leur spectacle. C'est la survie de l'entreprise qui est en jeu.
11: Patrick Tégéro, correspondant de RTL à Toulouse.
2: Et un 14 juillet marqué cette année par les commémorations des 10 ans de l'attentat de Nice.
11: Attentat qui a fait 86 morts et plus de 400 blessés ce 14 juillet 2016 sur la promenade des Anglais. Nice rend hommage à ses victimes. Une cérémonie se tiendra ce matin dès 8h15, suivie d'une marche solennelle le long du parcours emprunté par le camion du terroriste. Ce soir-là, la foule de nombreuses familles venait d'assister au feu d'artifice quand tout a basculé, Cindy Hubert.
15: 22h33, la prom est noire de monde. Un homme accélère au volant d'un grand camion blanc. Le terroriste zigzague pour foncer sur le maximum de personnes possibles. Le poids lourd de 19 tonnes roule à 90 km/h pendant 4 minutes et 17 secondes. Un carnage sur près de 2 km. Il fait une embardée sur un stand de bonbons. Écoutez cette archive RTL, Pierre Binot est pompier. Il arrive quelques secondes après.
16: La scène, elle est terrible, hein. C'est des gens qui crient, qui viennent vers moi, et surtout des corps qui bougent encore sous les roues du camion. Les téléphones portables qui sonnaient dans les poches des personnes qui étaient inanimées là au sol. L'amoncellement de corps et les gens qui pleurent autour. Les visages du papa qui vous présente un enfant décédé dans ses bras, son enfant décédé, ça reste à vie. Ça a été très dur. C'est un film que je n'aime pas revoir, quoi.
15: Comme en témoignent les poussettes et les trottinettes abandonnées sur place, il y a beaucoup d'enfants dans les victimes, 15 parmi les 86 morts, et près de 700 mineurs qui ont été ou sont toujours suivis aujourd'hui par des psychologues spécialisés.
11: Cindy Hubert pour RTL, et selon les informations de nos confrères de Nice ce matin, le petit frère du terroriste, le Tunisien Mohamed Laouej, a été interpellé jeudi. Il fait depuis l'objet d'une obligation de quitter le territoire français. Il pourrait être expulsé vers son pays d'origine dans les prochains jours.
2: 6h34, ils étaient au moins 2000 à dire non au canal Seine-Nord.
11: Des manifestants opposés au projet, ce méga chantier qui doit relier la région parisienne au grand port d'Europe du Nord. Le rassemblement s'est déroulé à Oisy-le-Verger dans le Pas-de-Calais. 900 policiers et gendarmes étaient mobilisés en marge quelques heures, mais les autorités ont tout fait pour éviter l'installation d'une ZAD, Romaric Caillé.
17: Dans le cortège, des militants écologistes habitués à ce type d'action.
18: Comme les bassines dans les Deux-Sèvres, on était aussi au manif. On était au village de l'eau l'année d'après.
17: Deux hélicoptères quadrillent la zone.
19: La manif se scinde en deux. À gauche, c'est les sentiers non officiels.
17: À mi-chemin, des militants décident de quitter le parcours officiel. Des jets de projectiles sont lancés sur les forces de l'ordre qui répliquent avec du gaz lacrymogène. Les tirs de mortier allumés par les manifestants embrasent aussitôt le champ, obligeant les pompiers à intervenir.
20: Bon, les lacrymos, les machins, on a l'habitude maintenant. Quand on nous attaque, on va pas non plus se laisser faire.
17: Les pieux en bois qui protègent le chantier sont arrachés par les manifestants. Ils dénoncent la disparition des parcelles. Bernard est agriculteur.
21: Gaspiller 3000 hectares de bonnes terres, c'est catastrophique.
17: Mais la région défend, elle, la création d'emplois et de richesses. Argument balayé par Jean-Michel.
22: Le blé, il va venir d'Ukraine. On n'en veut pas. Les poulets, ils viennent d'Ukraine, ils viennent du Brésil. Ça nous fait une certaine concurrence.
23: Il y a un coût énorme. Et qui va le supporter? C'est forcément la population.
17: Après le convoi, les manifestants sont retournés sur le terrain qu'ils occupent depuis plusieurs jours. Les autorités craignent toujours que le chantier soit pris pour cible, notamment par des groupes plus isolés.
11: Romaric Caillé, correspondant de RTL dans le Nord.
2: L'actualité à l'étranger, l'information de la nuit, c'est le Moyen-Orient qui s'embrase à nouveau.
11: L'armée américaine déclare avoir bombardé l'Iran en représailles à l'attaque iranienne d'un navire dans le détroit d'Ormuz. Détroit à nouveau fermé ce matin par les gardiens de la Révolution. Le Bahreïn est en état d'alerte, tout comme le Qatar et les Émirats Arabes Unis, où des explosions ont retenti. On ignore encore quels sont les sites visés. Le typhon Bavi rétrogradé en tempête tropicale, mais le littoral chinois a connu des rafales à 145 km/h, nécessitant l'évacuation de 2 millions de personnes.
2: Et nous allons aux États-Unis. La Coupe du Monde, c'est l'Argentine qui arrache sa qualification au bout du suspense.
11: Les champions du monde en titre ont longtemps été tenus en échec par une équipe suisse particulièrement tenace. Un partout à l'issue du temps réglementaire. C'est seulement dans les prolongations que les Argentins ont fait la différence. L'Argentine l'a finalement emporté 3-1 contre la Suisse. En demi-finale, elle affrontera l'Angleterre qui a éliminé la Norvège de 2-1. Là encore, après prolongation.
2: Et pour nos bleus à nous, c'est J-2.
11: France-Espagne, mardi soir, en demi-finale à Boston, où résident nos bleus. C'est l'effervescence, Mourad Jabari, du côté des supporters.
24: Oui, ils sont toujours aussi nombreux, chaque jour, à attendre les bleus à leur retour de l'entraînement. Lorsque la star Kylian Mbappé descend du bus, les téléphones se lèvent, les flashs crépitent, les cris retentissent. De passage à Boston, Thomas est un supporter plein de confiance.
25: Très confiant, je pense qu'on va gagner. Je pense qu'on va gagner 2-0 même.
26: Ah oui, carrément.
25: Ouais.
26: Ça vous fait pas peur l'Espagne?
25: Ça me fait peur, mais on a l'équipe qui va maîtriser. On a la meilleure attaque du monde. On a un gros milieu, une grosse défense. L'Espagne, jusqu'à présent, c'était pas la meilleure équipe du tournoi, quoi.
24: Pourtant, l'Espagne est la bête noire de l'équipe de France ces dernières années. Éliminée en demi-finale de l'Euro 2024, battue en Ligue des Nations l'année dernière. Mais tout a changé. D'après Noé, il y a à présent les quatre fantastiques, les attaquants français.
27: Ouais, ça va être compliqué, mais je pense qu'on peut le faire. Avec les joueurs qu'on a, Lamine Yamal, c'est pas grand chose.
24: Ah bon?
27: Oui. Il vaut rien, Lamine Yamal, comparé à Olise, Doué, Barcola.
24: Tu te souviens, lors de la demi-finale de l'Euro, grosse frappe de 25 mètres de Lamine Yamal quand même.
27: Il faisait mal, mais ils nous font pas peur. On a moyen de la gagner.
24: La Coupe du Monde?
27: Oui.
24: On va essayer de gagner face à l'Espagne déjà.
27: Oui, déjà, on est largement au-dessus d'eux.
24: Avec toutes ces stars, l'équipe de France n'a pas de complexe à avoir aujourd'hui. En tout cas, les supporters n'en ont pas.
11: Mourad Jabari, envoyé spécial aux États-Unis, RTL, la radio de ce mondial, pour suivre le match RTL Coupe du Monde dès 20h. Et pour l'image, c'est évidemment sur M6.
2: Et ce dimanche, c'est la 9e étape de la Grande Boucle. Étape 100% corrézienne, raccourcie en raison de la canicule.
11: 30 km en moins, c'est inédit pour un tel scénario de forte chaleur sur la Grande Boucle. Le peloton reliera Malemort à Ussel cet après-midi. Tadej Pogacar toujours en jaune, 2 minutes 42 d'avance sur son rival Jonas Vingegaard. Paul Sexas, le français, toujours 6e du général. La canicule qui ne démotive pas le public, qui s'adapte et vient parfois très tôt pour ne surtout pas manquer la caravane, un engouement toujours plus grand que la Ride Chari.
0: J'ai décidé d'essayer de comprendre pourquoi certaines personnes patientent des heures pour le passage de la caravane alors qu'ils pourraient venir bien plus tard. Pour les coureurs, je me suis donc retrouvée à côté de Delphine et Hervé, bien habitués des routes du Tour.
1: Bon, c'est sympa, c'est convivial, on passe un bon moment.
4: C'est chouette quoi, moi je trouve que c'est un événement qui est festif. En plus, c'est ouvert à tout le monde, ça change des événements payants pour tout et n'importe quoi.
0: Maigre butin pour moi, un sachet de bonbons et un bob qui m'est tombé pile sur le micro, alors que pour Delphine et Hervé...
4: Bandeau phosphorescent pour la nuit, c'est très bien pour faire du vélo. Moi qui roule en vélo pas mal.
1: Des casquettes, des bobs, qu'est-ce qu'on a récupéré d'autre ? À boire, une petite canette Tourtel.
6: Bon, c'est quoi la technique ?
4: Voilà, un endroit où ils ralentissent en fait.
1: Dans un virage.
4: C'est toujours plus sûr, parce qu'ils sont obligés de ralentir du coup, et qu'il y a un petit peu de monde aussi, mais pas trop non plus.
1: Salut les gars !
6: C'est quoi le goodies le plus difficile à avoir alors ?
4: Eh ben le maillot, hein. Le maillot, ça reste une valeur très rare et donc très prisée.
0: Ne leur reste plus qu'à attendre le tracé de l'année prochaine pour savoir s'ils feront une meilleure récolte.
11: Clara Etchari, le Tour de France, c'est sur RTL, un point toutes les demi-heures, une fois le départ donné et l'arrivée en direct. Et puis je sais que le rendez-vous est coché dans vos agendas, 18h30, 19h, c'est le club Jalabert. L'actu sport de ce dimanche, c'est aussi le tennis, la grande finale de Wimbledon. Ce soir à 17h, l'Italien Yannick Sinner affronte l'Allemand Alexander Zverev. Notez que la Française Mladenovic joue en finale double cet après-midi. Et puis la MotoGP sur le Sachsenring, le Grand Prix d'Allemagne, top départ 14h. Marc Marquez, l'Espagnol, en pole position sur la grille.
2: Voilà qui est bien complet et toute l'actualité à disposition en cliquant sur notre site rtl.fr à 6h40. Valérie, notre ciel, les températures, on a 17 degrés par exemple sur Paimpol là en ce moment, avec un ciel blanc pour l'instant et un peu d'air. Jean-Luc est très content qu'il y ait un peu d'air au réveil, on peut le comprendre.
5: Paimpol, c'est parfait. À côté de ça, à Nantes, et c'est pas si loin que ça de Paimpol. Il fait 26, il y a 10 degrés de plus. On a 23 degrés dans la capitale, 22 à Alençon, 19 degrés à Nîmes. Un ciel dégagé pratiquement partout en France. Il y a 2-3 petits nuages qui circulent de rien du tout, notamment vers les Alpes ou encore vers l'ouest parisien. C'est très localisé, ça n'implique pas de pluie malheureusement. Alors on va avoir un petit peu de pluie cet après-midi en montagne seulement. C'est terminé pour les orages. Quelques ondées orageuses dans les Alpes du Sud ou encore la montagne Corse. Toujours cette chaleur partout. 37 départements qui seront placés en vigilance rouge, canicule à partir de la mi-journée, 46 en orange, autant dire qu'il reste pratiquement très peu de départements qui ne sont pas concernés par cette canicule, uniquement les départements bordant la Méditerranée, c'est à peu près tout, parce que les températures restent très élevées aussi cet après-midi. Alors un rafraîchissant, si je puis dire, 28 degrés attendu à Saint-Brieuc, comptez 31 à Abondance, 34 à Charleville-Mézières, 36 degrés à Gap et Besançon, 37 à Paris et Dijon, 39 à Bourges, 40 degrés à Bordeaux. Et un effrayant 42 degrés attendu à Brive.
2: Mais confirmez tout ça, s'il vous plaît. N'hésitez pas à la page Facebook de l'émission. Vous êtes tous les bienvenus pour les messages. On lira l'essentiel RTL Matin Week-end en ce dimanche qui est en direct, bien sûr, et en public en plus. 16 auditeurs qui sont arrivés dans nos locaux pour vivre tout ça dans l'intérieur. On a des questions à leur poser, c'est juste après ceci.
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2: Merci à vous tous d'être là en ce dimanche matin. On vit en direct la traversée de Paris. Qu'est-ce que c'est? C'est pas compliqué. Ce sont des gens qui nagent pendant 8 km 500 dans la Seine à Paris avec un départ qui est imminent d'ailleurs depuis la Bibliothèque Nationale, direction le quai de Grenelle. On vit tout ça en direct et fil rouge chez Pierre Coplot. C'est ouvert à tout le monde. 50 nageurs. Départ avec vous, Pierre.
7: Ouais, Stéphane, il est plus qu'imminent parce qu'ils se sont élancés il y a quelques instants. Écoutez. Voilà, une cinquantaine de nageurs qui ont sauté, qui ont pris leur courage à deux mains pour nager dans la Seine. Certains ont choisi la brasse, d'autres le crawl. On les a vus donc partir il y a une quinzaine de minutes. Tous ensemble, ils sont une cinquantaine, vous l'avez dit. Ils ont 8,5 km de parcours à faire. On rappelle qu'ils ont démarré ici à la bibliothèque François Mitterrand. C'est dans le 13e arrondissement de Paris. Et donc, ils vont remonter toute la Seine en passant par les plus beaux monuments de Paris, évidemment, notamment le Louvre, passer devant la Tour Eiffel et puis donc finir au quai de Grenelle. On va suivre ça avec Laurent, je sais pas encore, on s'est pas décidé si on allait prendre le vélo, si on allait courir, si on sait pas. Nous aussi en tout cas on va se mettre à faire du sport pour suivre tout ça. Ils sont également suivis évidemment, vous en doutez, par la sécurité civile parce que il va faire de plus en plus chaud. La température de l'eau est agréable mais à l'extérieur c'est autre chose. Donc on demandera aussi aux organisateurs comment ça se passe au niveau de la sécurité. En tout cas ce qui est sûr c'est qu'il y a une énorme bonne humeur ce matin, c'était le cas sur le quai. Donc là, ils sont tous partis en direction du quai de Grenelle.
2: Mais ils ont sauté, c'est ça?
7: Dans l'eau. Ils ont sauté, ouais, ils ont fait plouf. Ils ont sauté la tête la première. Alors sans brassard, parce que c'est vraiment des nageurs hors pair. Hein, vous en doutez, c'est pas comme certains d'entre nous. Mais voilà, ils ont sauté. On leur a donné un top et puis ils sont tous partis les uns après les autres.
2: Parlez pour vous, mon ami, parce que nous on nage très bien avec Valérie. Hein.
8: Bah ouais.
2: Très très fort là-dessus. Il y a pas de problème. Hein. L'eau, elle est à combien en termes de température? Vous savez à combien elle est? L'eau là de la Seine ou pas?
7: L'eau, elle est à une vingtaine de degrés.
2: Vingtaine de degrés. Ouais. Ça nous fait de la petite fraîcheur quand même. C'est tout bon, on suit Pierre Coplot et donc cette traversée de Paris qui est le seul événement sportif qui a été autorisé ce dimanche, hein, il faut le savoir, dans la capitale en raison de la canicule. Donc la grande matinale de ce dimanche en direct avec les auditeurs, on en a sélectionné 16 et Perrine, notre assistante merveilleuse qui s'est chargée de l'affaire. On a eu des dizaines, des dizaines et des dizaines de candidatures. Denis, notre auditeur fidèle du Jura, est là, notre charcutier, on le salue. Bonjour Denis.
10: Bonjour.
2: Tout va bien?
10: Tout va bien.
2: La retraite, ça se passe?
10: Ouais, la retraite au boulot, ça se passe très bien.
2: La retraite au boulot.
10: Je pense que j'aime ça, donc.
2: Ça doit être ça.
10: Ça fait que 4 ans que je suis en retraite, hein, donc c'est bon.
2: Il y a toujours RTL dans le magasin?
10: Oui, bien sûr, oui.
2: Non-stop.
10: Non-stop.
2: C'est sans modération?
10: Ouais.
2: Ouais.
10: Sans modération.
2: Vous vous portez bien?
10: Je me porte bien. On a perdu Marina, quoi, c'est un petit peu dommage, quoi. Mais
2: vous l'avez pas perdu.
10: On l'a pas perdu.
2: La journée.
10: Le matin, on met bien l'entendre.
2: Ouais, vous. Il y aura une remplaçante qui sera formidable, ça sera super.
10: J'en doute pas.
2: Marina, ça faisait 20 ans qu'elle se réveillait la nuit, vous imaginez.
10: 2h30.
2: Je sais pas comment on l'a fait.
8: Deux heures et quart. Ouais, ça compte un quart d'heure à ce moment-là.
10: Cette heure-là, ça compte.
2: Ouais. Bonjour Mathieu.
12: Bonjour.
2: Bienvenue en direct dans les locaux de RTL, c'est une première pour vous. Là, dans la matinale du week-end, je veux dire. Vous étiez déjà venu pour voir quoi?
12: Oui, pour le MAF, le meilleur apprenti de France, j'étais
8: le
12: venu.
8: Le concours, oui.
12: Le concours du meilleur apprenti de France, j'étais venu. C'était avec Antoine.
2: Ah, génial.
12: Ouais.
2: J'adore.
12: Avec Stéphane.
2: Bon, et alors, ça fait quoi d'être là? Voir Valérie en vrai.
8: Bah,
12: on se voit plein.
2: Ouais, mais là, encore plus.
12: En vrai, encore plus. Non, c'est génial. C'est une bonne ambiance familiale, etc. Donc, c'est vraiment très sympathique. Avec vos auditeurs, on fait que de rigoler derrière. Donc, c'est très, très, très sympa.
2: Vous êtes venu avec un goûter, en plus. Hein,
12: ouais, un petit goûter,
2: quelque chose à manger, léger.
12: Un peu de charcuterie, normal.
2: Ouais.
10: J'avais les consignes de Valérie. Hein.
8: Je sais pas, c'est ma commande.
12: C'est ça.
2: Éline est à vos côtés. Bonjour.
13: Bonjour.
2: RTL, c'est beaucoup dans la journée, c'est souvent?
13: Alors, c'est le matin principalement, parce qu'après, je suis au travail.
2: Mm-hmm.
13: Mais ouais, le matin. Et puis nous, bah, en plus, le week-end, on n'éteint pas le réveil. Alors, vous nous accompagnez tranquille le week-end.
2: Ça, j'adore. Hein. Tous ces auditeurs qui parlaient messages nous disent justement... on met le réveil et on vous écoute même le week-end quand on bosse pas, quoi. C'est formidable, ça.
14: C'est ça.
2: Sébastien, bonjour. Bonjour. Bon, qu'est-ce que ça fait d'être là?
15: C'est impressionnant, quoi. De voir l'envers du décor. Ouais, c'est vraiment sympathique, quoi.
2: Ouais.
15: Et on est super bien accueillis. Donc,
2: La régie.
8: On est impressionnant et sympa. Ouais. Pour moi, je résume, hein. D'accord?
2: On va garder ces mots. J'espère que les chefs écoutent. C'est très important. Si vous pouvez le redire régulièrement, ça, c'est important pour nous. La régie, Pascal, la réalisation, ses assistants aussi. Ça, c'est la radio de l'autre côté. C'est tous ces gens qui sont là et qui œuvrent beaucoup et qui travaillent beaucoup, mais qu'on n'entend pas.
15: Et c'est impressionnant parce qu'il y a des informations qui arrivent de toutes parts et tout. Enfin, c'est ça a l'air d'être costaud.
2: Bon, bah, vous êtes tous les bienvenus en tous les cas. C'est en direct, c'est en public ce matin. RTL matin week-end, on le fait comme ça 3-4 fois dans la saison. Hein.
8: À peu près.
2: Et pour tous ceux qui n'ont pas reçu de coup de fil et qui n'ont pas été sélectionnés, il y aura encore des rendez-vous comme ça dans les prochains mois et on vous accueillera bien sûr à la maison. Parce que RTL, en fait, on le comprend bien avec vos mots, c'est votre radio et c'est une priorité. Il est 6h49. C'est notre rendez-vous estival consacré au 7e art, à ses décors. Nos correspondants nous font visiter leur région via des lieux de tournage de films qui ont marqué. Hier, nous étions dans le Périgord, dans le château des visiteurs 2. Et ce matin, autre ambiance, nous sommes dans le Nord. Coup de projecteur sur le film de Christopher Nolan, sorti en 2017, Dunkerque. Le début de la Seconde Guerre mondiale, l'armée française en débâcle face aux Allemands. Plus de 300 000 militaires rapatriés vers l'Angleterre. Bonjour à vous, Frank Hansen.
16: Bonjour, bonjour à tous.
2: Alors, le tournage à Dunkerque s'est déroulé il y a 10 ans, hein, en juin 2016, Franck, et il a beaucoup marqué les habitants.
16: Oui, c'est une grosse production américaine qui a débarqué sur la digue et la grande plage de Malo-les-Bains. Une plongée en 1940 en pleine opération Dynamo.
17: Toute la ville s'est prise au jeu. Un matin, quand je suis allé conduire mon fils à l'école, je suis tombé nez à nez, en fait, devant la maison sur Christopher Nolan et son chef opérateur.
16: Julien Nonet, infirmier et cinéphile averti, comme son épouse Julie, habite le quartier où les premières scènes de fusillade ont été tournées.
17: On a participé vraiment de l'intérieur puisque la maison apparaît dans le film. Moi, j'ai eu la chance de faire de la figuration. J'étais French Troop. Dans une des premières scènes du film où on voit justement le soldat anglais qui évacue vers la plage. Nous, on tient les barricades en fait à ce moment-là.
18: Comme anglais ! Anglais !
19: Allez, anglais, bon voyage.
16: Ils sont près de 2000 figurants à avoir été mobilisés pour ce tournage hors norme. Le réalisateur américain, qui tenait à rester discret, a fait reconstituer la passerelle en bois où ont été évacués les militaires avec de vrais bateaux destroyers et des avions d'époque.
17: Tout ce qui pouvait laisser à penser qu'on était à l'époque en 2016 était effacé. Même le sol qui était goudronné était recouvert de sable complètement.
20: À un moment, j'entends des tirs. On se croirait en 40 pendant la guerre. On s'est retrouvés dans le noir, vraiment enfermés. C'était impressionnant.
21: We have to go to Dunkirk first.
16: Ce film qui contient peu de dialogue, mais où l'on sent bien la tension qui régnait, a touché les habitants de la station nordiste de Malo, comme Rémi Bécuve, jeune élu local, également figurant.
22: On devait prévenir la population avec les explosions qu'il y avait sur la plage, les avions qui passaient. À un moment donné, je crois qu'on était plus de 1200 figurants en même temps. Ils mettaient au loin des fausses silhouettes pour rajouter un peu cet effet nombre, cet effet masque. On avait des moments où c'était beaucoup plus intimiste. On avait l'occasion de manger à table au midi avec Christopher Nolan, avec Harry Styles, etc.
16: Et même s'il s'agit d'une adaptation, Dunkerque évoque toujours des souvenirs douloureux pour nombre d'habitants.
2: Franck, Dunkerque a profité d'un bon coup de projecteur, reste une station où il fait bon vivre l'été. Hein.
16: Entre Villa Belle Époque, cabine de plage, le long du rivage, sur près de 7 km, on peut en effet profiter du bon air, des terrasses et de la mer. Station nature et familiale qui reste une terre de tournage, nous confirme Marjorie Éloi, adjointe en charge du tourisme à Dunkerque.
23: Ça a passé lourd, mais aujourd'hui la plage est devenue attractive avec justement ces nombreux touristes qui viennent profiter d'une station balnéaire qui a été totalement réaménagée, qui a permis aussi derrière d'avoir de nombreux autres tournages. Et c'est vrai que grâce à notre cellule cinéma, aujourd'hui on a un jour sur trois où on a des tournages, films, séries, clips.
16: Et il n'y a pas que les joies de la plage. Depuis ce film Dunkerque, le tourisme de mémoire s'est encore amplifié avec un Dynamo Tour pour revivre cette évacuation militaire entre le musée et même les épaves des navires coulés pendant la guerre à découvrir à marée basse. Bruno Pruvot est historien local et plongeur.
25: Maintenant, on est plus connu au niveau européen. Il y a ces fameuses épaves qui sont visibles à marée basse et les gens s'y intéressent de plus en plus. C'est vraiment une page importante que les Français ont mal vécu à l'époque, mais c'est aussi un sacrifice qu'ils ont fait pour que ces Britanniques puissent partir.
16: Et pour profiter d'une expérience gastronomique, on peut aussi embarquer à bord du Princesse Elisabeth, ancien bateau à vapeur qui a participé à cette armada transformée en restaurant.
2: Franck Hanson, correspondant de RTL dans le Nord. Donc, coup de projecteur sur Dunkerque. C'est une chronique estivale à retrouver quand vous le souhaitez. Hein, cet été, vous allez sur l'application RTL. Jean-Sébastien Petit-Demange, Monsieur Saveur et Patrimoine. Dunkerque, vous, ça vous parle.
0: Ah, faut savoir que cette opération Dynamo en 1940, c'était absolument incroyable. 340 000 soldats évacués en moins de 9 jours. C'est un truc incroyable. Et puis, en plus, Dunkerque a été détruite deux fois pendant la Deuxième Guerre mondiale. Une fois en 40, au moment de l'opération, et puis en 45 après un autre bombardement, parce que ça a été une des dernières villes libérées. Il restait que l'hôtel de ville, le beffroi Renaissance en briques qui date de 1901, qui fait 75 mètres, et puis un deuxième beffroi construit en 1440 qui faisait 58 mètres de haut, enfin qui fait toujours d'ailleurs, c'était le clocher de l'église Saint-Éloi, et ça a été... il restait que ça, on a tout reconstruit autour. Et on parlait de la plage, on parlait du littoral. Le littoral, effectivement, il est connu pour un autre tournage, c'est Baron Noir, avec Cadmerade. Il y a eu les trois séries qui ont été tournées à Dunkerque. Et il faut aller voir Malo-les-Bains. C'est magnifique. Le quartier résidentiel et balnéaire où Cadmerade avait son appartement, c'est tout à fait magnifique. Et il tient son nom d'un armateur qui a acheté une centaine d'hectares pour les mettre en culture, mais comme rien poussait, et ben il a vendu ses terres pour construire des villas, et du coup c'est devenu un festival d'architecture. C'est très très beau.
2: Et c'est à voir, et c'est signé Jean-Sébastien Petit-Demange. On décrit, on apprend des choses, ça se passe comme ça sur RTL. 6h54, dans un instant, le jour où ma vie a basculé. Hier c'est Christophe Maé qui se confiait, aujourd'hui c'est la caravane d'un certain Raphaël.
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2: Et toute l'équipe est là pour vous, évidemment. Il est 6h56, c'est la séquence confidence de l'été. Chaque week-end, une star, une personnalité se confie sur ce jour où sa vie a basculé. Et ce matin, la parole est donnée à Raphaël pour le chanteur. Le moment décisif a été sa décision de renoncer à de brillantes études pour se consacrer à la musique.
9: C'est plutôt des renoncements qui ont changé ma vie. J'étais pris en hypocagne au lycée Henri IV à l'époque. Classe très recherchée, je me suis pas présenté. Voilà. J'avais envie d'autre chose, j'avais envie de musique, j'avais envie de vivre tout simplement. Mon adolescence ou le truc de jeune homme. Ensuite, j'ai fait des études de droit et puis j'ai passé le concours d'entrée dans une école d'avocat, là, du barreau. J'avais fait 5 ans de droit et pareil, je me suis pas présenté. Donc c'est plutôt ce genre-là que j'appellerais des jours importants dans ma vie. C'est les jours où j'ai décidé de pas aller à l'endroit où j'étais censé être. Voilà. Ça fait une manière de couper des branches. Voilà. Quand on se ferme des portes, et ben on est obligé de se donner au maximum dans celles qui vous restent, quoi.
11: On vous imagine assez bien d'ailleurs en avocat, mais on vous préfère quand même en chanteur.
9: Ouais, c'est vrai, c'est vrai. C'est ce que m'a dit mon syndic de copropriété, là. J'étais en train de le faire chier avec des histoires. Il m'a dit, je suis quand même content que vous soyez devenu chanteur, que vous ne soyez pas resté avocat. Effectivement, moi je suis content aussi. Pour parler d'une manière un peu encore mystique, je pense que mon âme n'aurait pas été très épanouie dans les affaires juridiques. Voilà. Puis il n'y a pas de plus beau métier que de chanter, quoi. Faire de la musique, écrire des poèmes, chanter, c'est quand même un rêve de gosse, quoi. Alors que être avocat, c'était pas un rêve de gosse.
11: Cet instinct-là, il vous a servi toute la vie, il vous sert encore?
9: Il m'arrive de pas réfléchir assez, effectivement. Des fois, j'anticipe pas, je dis oui, oui, oui, on verra, et ensuite je me retrouve devant l'obstacle. Et là, c'est là que l'instinct intervient, quand on n'a pas utilisé son cerveau suffisamment, quoi. L'instinct compense beaucoup quand on n'a pas assez réfléchi, quoi.
11: Et quand on renonce comme ça à l'instinct, c'est aussi qu'on doute. Est-ce qu'à chaque disque, vous doutez ?
9: Des fois, j'ai l'impression que je suis complètement oublié, que tout le monde en a rien à foutre de ce que je fais. Des fois, j'ai l'impression que les gens m'aiment bien, quoi. Voilà, mais je fais mon travail comme un artisan, en essayant de faire du mieux que je peux. Et puis, je suis content quand les gens sont là, quand les salles sont pleines. Et je regarde jamais en arrière, voilà. C'est très bien, mais avançons, quoi. Je me suis jamais figé dans un truc du passé. Ça m'a jamais intéressé. Peut-être à un moment donné, j'en serai là, mais je me le souhaite pas tout de suite, quoi.
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2: Le jour où la vie du chanteur Raphaël a basculé, rencontre signée Christian Panvert, confidence de personnalité, accessible quand vous le souhaitez. 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Tiens, on joue, il est 6h58, on joue au 3 en 1, spécial fraîcheur. On a envie de frais ce matin face à la chaleur, donc on va changer de saison. Il nous faut ce matin identifier des artistes version froid, version Noël. Ça, c'est la reine de Noël. Il nous faut le roi des sommets aussi.
7: Neige du Kilimandjaro.
2: Et puis, on n'oublie pas la princesse Givray. Ça doit chanter à la maison, là. C'est cadeau comme ça au petit déjeuner. On vous offre un séjour romantique à Grignan, Drôme Provençal, au Clair de la Plume, une boutique hôtel 4 étoiles. 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C'est pour vous, chers auditeurs. Composez donc, tentez le coup, 3210, 3210. Sur votre téléphone, vous êtes tous les bienvenus. Dimanche, RTL, à la seconde près, avec la princesse Givray. Il est 7h.
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2: 7h, toute l'actualité, tout ce qu'il faut savoir en ce dimanche avec Guillaume Ouattara. Bonjour Guillaume.
10: Bonjour Stéphane, bonjour à tous.
2: À la une, une Française parmi les disparus dans les très gros incendies qui touchent le sud de l'Espagne.
10: Et qui ont déjà fait au moins 12 morts, le mari de cette touriste française qui n'a plus espoir de la revoir vivante. Les opérations d'identification sont en cours alors que le feu, lui, commence à peine à être maîtrisé en Andalousie. L'actualité, c'est aussi ce regain de tension au Moyen-Orient. Le détroit d'Ormuz est à nouveau fermé. Les États-Unis ont frappé près de 140 fois l'Iran qui en représailles attaquent ses voisins du Golfe. Les célébrations du 14 juillet qui se préparent chez nous, l'Europe et l'Ukraine à l'honneur du défilé. Et puis le sport, l'autre 14 juillet, c'est évidemment la demi-finale de la France face à l'Espagne, J-2. L'autre affiche, ce sera l'Argentine face à l'Angleterre, mercredi. Des rencontres évidemment à suivre sur M6 et sur RTL.
2: Bienvenue à vous tous. L'actualité, c'est donc une Française qui fait partie des disparus dans le violent incendie qui ravage actuellement le sud de l'Espagne.
10: Déjà 6600 hectares parcourus par les flammes en Andalousie, près d'Almeria, et des centaines de pompiers et de militaires toujours mobilisés. Le feu, qui a fait au moins 12 morts depuis jeudi, a malgré tout cessé de progresser ce samedi. Le décès de cette touriste française n'est pas encore officiellement confirmé, mais son mari, lui, a perdu tout espoir, Aurélie Chamerois.
12: Oui, une vacancière qui, comme les autres victimes, a été piégée par les flammes jeudi. Elle venait d'arriver sur son lieu de vacances avec son mari quand le feu est arrivé à toute vitesse. L'homme lui a dit de sortir le plus vite possible, puis il n'a plus vu que des flammes. Le Quai d'Orsay a bien confirmé qu'une Française faisait partie des personnes disparues, sans pour l'instant avoir confirmation de son décès. L'identification des victimes est toujours en cours. La majorité sont des étrangers, selon les autorités espagnoles. Alors ici, dans les Gallardos, c'est la consternation. Il s'agit d'une zone très touristique, en particulier à cette époque de l'année. J'ai rencontré hier plusieurs familles anglaises qui m'expliquaient venir tous les ans car elles se sentaient ici en sécurité. Mais depuis jeudi, elles vivent avec la fumée, les hélicoptères, les évacuations. D'ailleurs, la plupart des 1400 déplacés sont hébergés dans ces hôtels des stations balnéaires toutes proches, avec l'angoisse pour elles d'avoir tout perdu.
10: Aurélie Chamerois, correspondante de RTL en Espagne.
2: Et ces incendies, Guillaume, ils touchent également la France. Plus de 25 000 hectares partis en fumée depuis le mois de janvier.
10: Les dernières en date, dans le Lot, à Siorac, 180 hectares brûlés hier, 86 personnes évacuées. Dans la Drôme, la pluie est venue en aide aux pompiers, le feu ne progresse plus. Et puis dans les Pyrénées-Orientales, celui de Trévillac est désormais fixé. Partout, les autorités appellent à la vigilance. La plupart de ces départs sont d'origine humaine, souvent une simple inattention. Et la première précaution, ça reste de débrousser débroussailler autour de chez soi, une obligation quand on habite près d'un bois. Alors pour ça, certains ont trouvé une méthode plus originale, les chèvres et les moutons. Manon Meilleur, vous avez suivi un troupeau près de Toulon.
8: Au milieu des ronces, Émile, le berger, surveille son troupeau de 50 chèvres en pleine mission débroussaillement. Elles broutent dans la colline à quelques dizaines de mètres d'un lotissement.
13: Je m'occupais de faire cette bande de 100 mètres de sécurité à partir de cette maison de droite. Et là, c'est vraiment faire une sécurité entre les habitants et la forêt.
8: Une sécurité incendie assurée par des chèvres tout-terrain qui accèdent à des zones compliquées. D'ailleurs, devant nous, l'une d'elles broute en équilibre précaire sur un caillou. Et puis, ces chèvres interviennent en toute saison, parce que en été, débroussailler avec des machines, eh bien ça peut être interdit, trop dangereux d'utiliser ces engins qui font des étincelles, alors que le risque d'incendie est élevé. C'est pour ça que Blandine, une propriétaire de terrain, s'est tournée vers les chèvres de l'association.
14: Nous étions en retard sur le débroussaillement, donc effectivement, les chèvres, à cette période-là, sont la seule solution pour débroussailler correctement.
8: La méthode peut même être moins chère que le débroussaillement mécanique, alors dans la région, des particuliers, mais aussi des grandes entreprises et des communes comme la ville de Toulon ont fait appel au service de ces chèvres.
10: Manon Meilleur dans le Var pour RTL. Des feux qui progressent également à cause des conditions caniculaires. Ça ne va pas en s'arrangeant ce dimanche. 37 départements désormais en vigilance rouge canicule. Ça concerne plus d'un tiers des Français.
2: Il est 7h04. Si vous ouvrez les yeux, l'actualité à l'étranger, vous devez savoir qu'il y a regain de tension entre l'Iran et les États-Unis.
10: Oui, l'Iran qui a tiré des missiles et des drones sur ses voisins du Golfe, des projectiles interceptés au-dessus des Émirats Arabes Unis et du Qatar, des sirènes d'alerte à Bahreïn, des représailles après une nouvelle vague de frappes américaines cette nuit, environ 140 sur des cibles militaires iraniennes, frappe qui faisait suite à une escalade militaire dans le détroit d'Ormuz, deux navires frappés par l'armée iranienne, et à l'instant, on apprend que les forces armées du Koweït disent répondre à des attaques aériennes.
2: Dans deux jours, ce seront les festivités du 14 juillet et le traditionnel défilé militaire sur les Champs-Élysées.
10: Un défilé qui aura cette année une couleur très européenne. 500 soldats des pays de la coalition des volontaires prêts à défendre l'Ukraine après un cessez-le-feu avec la Russie. 25 militaires ukrainiens également. Une trentaine de chefs d'État et de gouvernement attendus dans ce qui sera le 10e et dernier défilé d'Emmanuel Macron en tant que président. Nicolas Burnand, vous avez pu assister à certaines des répétitions.
15: Ce matin-là, sur les Champs-Élysées, des milliers de soldats à pied répètent leur gamme. Casquette blanche et pompons rouges vissés sur la tête, Victor défile en premier avec ses camarades de l'école des Mousses. Au son de la musique militaire, ses pas sont encore un peu hésitants.
18: On se base du coup pied gauche sur la grosse caisse, donc sur les basses qu'on peut entendre pour pouvoir bien marcher au pas. Et le but c'est de tout être cadré au niveau du pas, au niveau des alignements, des bras, c'était assez bien, enfin de mon point de vue.
15: Chaque défilant doit tenir une cadence de 120 pas par minute. Léa, matelot de tout juste 18 ans, vient d'achever ses 10 mois de formation. Elle assure qu'elle sera prête.
19: Ça signe la fin de l'école des Mousses et ma nouvelle vie à la marine. Pour servir mon pays, tous les jours je suis contente de m'entraîner. C'est une fierté, tout simplement.
15: Le long du parcours, une enceinte est installée tous les 15 mètres. Le lieutenant Antoine est responsable du déploiement des systèmes d'information du défilé du 14 juillet.
24: Avec le décalage lié à la vitesse du son, chaque enceinte est paramétrée et calibrée afin que le son soit diffusé de la manière la plus homogène possible sur toute l'avenue des Champs-Élysées.
15: Les jeunes marins descendent jusqu'à la place de la Concorde avant de remonter dans leur bus.
10: Nicolas Burnand pour RTL.
2: Et le 14 juillet, ce sera aussi la demi-finale France-Espagne. La Coupe du Monde, on connaît désormais, Guillaume, l'autre demi de qualification arrachée au bout de prolongation.
10: Oui, ce sera l'Angleterre face à l'Argentine. L'Argentine de Lionel Messi qui a fini par faire la différence face à une valeureuse Suisse cette nuit, 3-1. Et un peu plus tôt, l'Angleterre avait elle aussi dû batailler pour écarter la Norvège d'Erling Haaland. 2-1, au bout du suspense, Nicolas Georgerot.
26: Jude Bellingham en sauveur du Royaume, doublé précieux décisif de l'attaquant du Real Madrid pour que l'Angleterre retrouve le dernier carré de la compétition pour la première fois depuis 2018.
27: C'est une victoire pour tout le monde, je n'arrête pas de le dire. On sait que tout le pays est derrière nous, les joueurs, le staff. C'est un énorme boulot qui est fait.
26: La Norvège a été épatante, a mené au score et les Britanniques enchaînent un troisième match très accroché après celui face à la République démocratique du Congo et face au Mexique. Le tube d'Oasis, Wonderwall, repris à chaque fois par les joueurs et les supporters à la fin du match, était encore un peu plus puissant. Le manager allemand de ces Anglais, Thomas Tuchel, n'a pas apprécié la prestation de son équipe.
0: Le résultat est fantastique, on est dans le dernier carré, mais la performance n'est pas terrible. On s'est compliqué la vie avec la façon dont on a joué, trop lentement, avec plein d'erreurs techniques, pas assez rapidement. On a eu de la chance aujourd'hui.
26: C'est poussif, laborieux parfois, mais Thomas Tuchel, qui participe à sa première Coupe du Monde, a créé un groupe avec un mental à toute épreuve.
10: Nicolas Georges Rollin, des envoyés spéciaux de RTL pour ce mondial. L'Argentine et l'Angleterre qui se retrouvent donc en demi-finale mercredi à 21h sur M6 et sur RTL. Pour les Bleus, c'est dans deux jours face à l'Espagne. Mardi, un 14 juillet à Dallas sur M6 et sur RTL aussi. Bonjour Gilles Verdez.
1: Bonjour.
10: Éditorialiste de RTL pour cette Coupe du Monde. Gilles, une demi-finale sous fond de guerre psychologique entre les deux nations.
1: France-Espagne se jouera sur la pelouse, mais pas seulement. Le choc peut aussi se gagner ou se perdre en amont du match. Lamine Yamal a ainsi lancé les hostilités après son succès 2-1 face aux Belges. Je cite « Nous avons battu la France lors des deux dernières rencontres. Si la France doit craindre quelqu'un, c'est nous. » Alors c'est factuellement vrai. L'Espagne reste sur deux succès à l'Euro 2024 et en Ligue des Nations face aux hommes de Deschamps. Mais Yamal, le Barcelonais, va surmotiver Mbappé, la star du Real, en agitant le chiffon rouge. Or, les Français sont spécialistes de la guérilla psychologique. Dans le couloir d'accès à la pelouse, ils donnent l'accolade à leurs coéquipiers en club, comme ils ont fait avec les Marocains. Étreins-moi, embrasse-moi, mais c'est le baiser de la mort. Je t'aime, je t'élimine. Rafael Nadal terrorisait ses adversaires en finale de Roland-Garros en s'échauffant devant eux dans les vestiaires. Yamal, lui, n'est pas Nadal. Il se sent aussi fort que l'invincible Armada. Il a juste oublié que cette prestigieuse flotte espagnole a fini anéantie.
10: Gilles Verdez, notre éditorialiste pour ce mondial.
2: Et ce France-Espagne est très attendu, évidemment. On va vous écouter au 32-10, au 3-2-1-0. Comment vous allez vivre le grand rendez-vous ce mardi soir, 21h. On aura les dernières infos de nos Bleus ce soir sur RTL. RTL Coupe du Monde avec Eric Silvestro, nos envoyés spéciaux et toute l'équipe du service des sports. C'est dès 20h. Le Tour de France avec un doublé pour le sprinter belge Tim Merlier.
10: Oui, vainqueur hier à Bergerac comme la veille à Bordeaux. Deux victoires en deux jours. Au général, rien ne change. Tadej Pogacar qui reste solidement en jaune, toujours devant Jonas Vingegaard. Aujourd'hui, une neuvième étape rabotée de 30 km à cause de la chaleur. C'est du jamais vu. Ça sera entre Malemort et Ussel en Corrèze. Un parcours taillé pour les baroudeurs à la veille de la première journée de repos.
2: Voilà, c'est bien noté. Et évidemment, ce Tour de France est sur RTL. C'est toutes les 30 minutes. Le départ 13h45. Le club à la Berre, 18h30 avec Laurent et Hortense Crépin, RTL.fr, toute l'actualité. Le quintet de l'après-midi, c'est du tout plat, c'est à Deauville. Un départ à 15h15, 16 chevaux vont s'élancer. Dominique Cordier, votre guide, vous propose de miser dans l'ordre sur le 9, le 4, le 10, le 15, l'As, le 5 et le 6. 9, 4, 10, 15, As, 5, 6. Et l'outsider de RTL, c'est le numéro 15.
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2: Votre météo du dimanche, quel plaisir d'écouter RTL le dimanche matin. C'est Damien qui est dans le Calvados, il a 20 degrés, 25 degrés à Mayenne, dans la maison de Jean-Yves. Il a pas bien dormi cette nuit, une mauvaise humeur au réveil là.
17: Ah mince, ça va continuer, je suis désolé Jean-Yves, parce qu'il y en a encore au moins pour 48 heures, même en Bretagne où les températures vont quand même commencer à fléchir un petit peu à partir de demain, mais très très très légèrement. On a 19 degrés à Millau ce matin, 20 à Lyon, 23 à Paris, 24 à Bourges, 26 degrés à Rennes, un ciel dégagé partout qui va le rester toute la journée. À peine quelques petites averses orageuses en montagne ce soir dans les Alpes du Sud ou encore sur la montagne Corse. Le soleil sera un peu voilé dans le sud-ouest. C'est vraiment histoire de dire que ça pourrait apporter un petit peu d'ombre, mais en fait, pas du tout. D'ailleurs, les températures vont même avoir tendance à grimper, d'où cette extension de la vigilance rouge pour les départements du Limousin, le Midi Toulousain ou encore la région Centre, parce que les températures grimpent encore dans ces régions. On attend jusqu'à 42 degrés à Bergerac cet après-midi, 40 à Châteauroux, 39 degrés à Quimper, 38 à Valence, 37 à Paris, à Lorient, à Lons-le-Saunier, 34 degrés pour Marseille et Carcassonne, 33 à Lille. Bastia, une des températures les plus basses cet après-midi avec 31 degrés.
2: Et un ciel tout bleu actuellement dans le Jura, c'est René qui nous donne l'info.
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2: Toute l'équipe est là, évidemment, et face à cette canicule, ces températures extrêmes détaillées par Valérie Quintin, on vous offre de la fraîcheur en ce dimanche matin, en cette période irrespirable. C'est la traversée de Paris. C'est une course qui a lieu depuis maintenant quelques minutes. 50 nageurs qui sont dans la Seine, qui vont nager pendant 8 km 500. C'est une première depuis 8 décennies, cette traversée de Paris. C'est le seul événement sportif autorisé ce dimanche à Paris en raison de cette canicule. Et donc, c'est ouvert à tout le monde. Pierre Coplot est notre fil rouge depuis 6 heures tout à l'heure. On vous suit, Pierre, depuis le début pour cette traversée de Paris. Vous êtes justement avec un organisateur et pas n'importe qui, hein.
4: Oui, absolument, Stéphane. Je me trouve juste à côté de Stéphane Caron qui fait partie des organisateurs. Stéphane Caron, on rappelle, médaillé de bronze au JO 88 de Séoul, puis 92 en natation. Bonjour, monsieur.
6: Bonjour.
4: Merci d'être sur RTL avec nous ce matin. Les coureurs, les nageurs, ça y est, sont partis. Ils sont en train de nager depuis à peu près une bonne demi-heure. C'est important parce que ça faisait 80 ans qu'il n'y avait pas eu de traversée de Paris. C'est un côté historique qui se passe aussi aujourd'hui.
6: Oui, c'est un côté historique. Effectivement, comme vous le disiez, depuis 1945, cette épreuve n'avait pas pu avoir lieu. Et c'est vrai qu'avec tous les efforts qui ont été consentis pour rendre la Seine beaucoup plus propre avec les Jeux Olympiques, aujourd'hui, c'est maintenant possible. On n'a pris vraiment aucun risque. On s'est assuré que les conditions sanitaires étaient parfaites. Et donc, effectivement, on a une cinquantaine de nageurs cette année qui vont s'élancer depuis la Bibliothèque nationale jusqu'au pont de Grenelle, en passant par le pont Marie, le pont Alexandre, le musée d'Orsay. Enfin voilà, ça va être une occasion unique de visiter Paris dans l'eau.
4: C'est l'héritage des JO qui permet aujourd'hui cette course.
6: Oui, absolument. Il y a eu des efforts extrêmement importants qui ont été consacrés pour effectivement régler les problèmes de branchement en amont de la Seine. Et effectivement, ce grand bassin d'assainissement également, qui a été construit également, qui permet de récupérer les eaux de pluie, les eaux usées. Alors c'est vrai que quand il y a de la pluie, c'est toujours plus compliqué. Et parfois, il faut annuler ces événements. Aujourd'hui, la météo est bien là, elle est bien présente, et donc il n'y a aucun risque d'annulation. Donc, on est vraiment tous ravis.
4: Alors justement, la météo, on va parler des températures parce qu'on prévoit encore un épisode caniculaire aujourd'hui à Paris. Vous êtes le seul événement qui a été maintenu parce qu'en même temps, j'imagine que l'eau de la Seine est assez fraîche et permet aux nageurs de pouvoir s'élancer dans l'eau.
6: Oui, effectivement, c'est clair que la natation, c'est un sport qui se pratique quelles que soient les conditions météorologiques. On risque beaucoup moins l'accident. On conseille toujours aux nageurs de se mouiller la nuque avant de se jeter à l'eau. Mais on a prévu toute la sécurité. Si jamais il y a le moindre incident, on a très peu de participants. Donc on pense qu'on a vraiment des conditions optimales pour que les nageurs puissent s'élancer.
4: Aujourd'hui, la traversée de Paris, 80 ans après la dernière. On va suivre, nous, les coureurs avec Laurent Lecor qui m'accompagne jusqu'à la fin au niveau du quai de Grenelle.
2: Et on vous suit évidemment, merci à vous Pierre Coplot, notre fil rouge de ce matin. On fait plouf dans l'eau et ça fait du bien. Il est 7h15, dans un instant, un petit air de vacances avec Léna Ménager. On va aller visiter un château fort du Moyen-Âge, figurez-vous.
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2: Si vous ouvrez les yeux, vous êtes tous les bienvenus. Il est 7h17, on espère que vous êtes en forme. Quoi de plus agréable, justement, que de parler des vacances à vous qui partirez bientôt ou à vous qui restez à la maison et qu'on n'oublie surtout pas. Tous les jours, cet été, on va vous faire découvrir une destination. Bonjour les aménagers.
22: Bonjour Stéphane, bonjour à tous.
2: Vous nous faites voyager aujourd'hui dans le temps. On passe la journée dans un château fort du Moyen-Âge. Une sortie qui devrait plaire aux familles de passage en Bourgogne cet été.
3: Imaginez un château fort avec sa tour de guet, ses douves, ses murailles. Vous vous approchez un peu, il y a un échafaudage en bois, des charpentiers au travail, et vous vous frottez les yeux. Non, vous n'êtes pas au XIIIe siècle, mais bien en 2026 à Guédelon. J'ai rendez-vous avec Florian Renucci. C'est lui, le maître d'œuvre de ce chantier un peu fou, qui a démarré il y a presque 30 ans.
5: Alors, Guédelon, c'est un chantier d'archéologie expérimentale, c'est-à-dire qu'on construit un château du XIIIe siècle avec les techniques de l'époque et surtout avec les matériaux du site. Alors, on est où ? On est situé à 2 heures au sud de Paris, à peu près au niveau d'Auxerre, entre Auxerre et Cosne-sur-Loire. Donc, on peut y aller soit par l'autoroute A6, soit par l'autoroute A77.
3: Ce château, ça fait combien de temps que vous le construisez ?
5: L'ouverture du chantier s'est faite en 1998. J'étais là avec toute une équipe de passionnés. On était une petite trentaine. C'est un projet un peu fou parce que on voyait pas de château. Il y avait des débuts de murs et tout le monde se disait mais est-ce qu'ils vont aller jusqu'au bout ? Ils sont complètement fous.
3: Il y avait pas de château à la base. C'est pas un château que vous rénovez.
5: Voilà, ouais. C'est un château qui est construit en fait ex nihilo en partant simplement de la carrière.
3: Ce chantier, il se visite, c'est ça ? On peut venir par exemple en famille ?
5: Exactement. Vous passez quasiment les couloirs du temps. Passer une journée à Guédelon, c'est passer une journée finalement au XIIIe siècle. On peut manger sur place. Il y a un menu comme au XIIIe siècle. Sur des tranches de pain, il n'y a pas d'assiette. Hein. Guédelon, c'est ça. C'est une expérience à vivre. On vient le matin parce qu'il y en a au moins pour 6 heures à rester. Il faut rester sur place une journée. Vous pouvez poser des questions au carrier, au tailleur de pierre. Être à Guédelon, c'est partager la vie quotidienne d'un artisan charpentier, d'un artisan tailleur de pierre, d'un forgeron, en le voyant réellement travailler sa matière. C'est comme si vous retrouviez au XIIIe siècle devant la construction de Notre-Dame.
3: Grandeur nature. Quoi.
5: Grandeur nature.
3: Et il reste encore du boulot, Stéphane. On ne connaît toujours pas la date à laquelle s'achèvera le chantier. C'est comme au Moyen-Âge, ça prend un peu plus de temps. Alors si en attendant vous souhaitez visiter le site de Guédelon,

0: porteur du projet qui en a fait le troisième site le plus visité de la région. Après les Hospices de Beaune et la Citadelle de Besançon, il faut savoir qu'il y a 300 000 personnes à peu près qui vont visiter Guédelon tous les ans. Et il y avait déjà eu un autre chantier hors norme dans le coin, pas très loin.
1: Mais de quoi vous parlez ?
0: D'un chantier qui avait été lancé par Sully et Henri IV. C'est un projet pour relier la Manche à la Méditerranée, vous imaginez, par voie fluviale. Et donc, il fallait, entre autres, relier la Seine à la Loire.
2: C'est une facile.
0: Rigolade, hein, comme
1: tranquille.
0: Ça.
1: Tranquille.
0: Et ainsi est né le canal de Briare et les fameuses 7 écluses de Rosny, qui permettaient de franchir un dénivelé de 26 mètres. Quasiment un immeuble de 9 étages. L'affaire a été opérationnelle entre 1642 jusqu'en 1880, à l'époque où le train ensuite a pris la place. Mais ces écluses sont totalement inédites. Elles se voient. On vient du monde entier pour voir cette architecture incroyable qui est encore en place, qui sert beaucoup moins, bien sûr. Mais c'est magnifique.
2: C'est magnifique et c'est signé Jean-Sébastien Petit de Manche. Tiens, on a un coucou justement de Wilfried et Sophie, nos amis bourguignons. Ils sont en vacances, ils profitent du bout du monde, c'est-à-dire de l'île d'Ouessant où il fait 17 degrés actuellement. Et là, ils sont bien, ils respirent.

0: vous souvenez de cette fille qui dansait sous sa douche?
1: Ben oui.
0: C'était ouais. Flashdance. Et ben oui. Là, c'est Michael Ciambello.
2: Elle avait des guêtres.
0: Elle avait des guêtres.
3: C'était une autre époque, hein.
0: Ouais.
3: Un autre siècle, comme dit Jean-Sébastien. Bernard est à Lille, on le salue, il a 20 degrés au compteur. Tout va bien, il est 7h22.
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3: 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Il est bientôt 7h30.
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5: 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Il y a quelques temps, j'ai gagné un voyage avec l'équipe de Stéphane Carpentier. 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Et vraiment, merci à vous tous et vous êtes une équipe extraordinaire.
6: C'est gentil ça. On adore recevoir les cartes postales, des cadeaux qu'on offre aux auditeurs. Et
7: d'ailleurs, on n'en reçoit pas assez.
6: Eh ben, on en a eu trois là.
7: Je lance l'appel, hein, parce que là, ça va pas du tout.
6: Attention, elle est pas contente.
7: Il y a du relâchement.
6: Les coups de pouce RTL, c'est tout au long de l'été, coups de projecteur sur des Français qui aident les autres. Hein, c'est en collaboration avec la Fondation de France. Et ce matin, c'est un focus sur Topophone avec son fondateur et président et directeur, même Sébastien Benazet. Bonjour.
8: Bonjour.
6: Si je présente Topophone en disant que votre association utilise la culture comme outil

0: éducatif, vous complétez-vous avec quel mot ?
1: Alors, on utilise la musique comme outil éducatif. Le but, c'est de permettre au maximum de jeunes dans la région Occitanie de pouvoir se sensibiliser, de profiter du plaisir que de jouer de la musique tout au long de l'année.
0: Quand vous dites un maximum de jeunes, ça veut dire faciliter l'accès à la musique pour les enfants des quartiers prioritaires et puis des zones rurales plus éloignées ?
1: Oui, c'est ça. Nous, on va essayer d'identifier en région Occitanie les territoires sur lesquels on va repérer des jeunes qui ont envie de poursuivre la pratique musicale. Et on va installer nos différentes interventions, des ateliers, des concerts qu'on va mettre en place tout au long de l'année.
2: Quand vous êtes sur scène, ne pensez pas qu'à vous et au public, pensez à tous vos camarades qui sont à côté, parce que c'est un moment qui se partage.
0: Ouais, ce sont des ateliers, des cours qui sont dispensés, j'imagine, par des professionnels.
1: On va à la fois mettre en place des concerts d'abord, pour permettre aux jeunes d'avoir un peu de curiosité, de découvrir des artistes professionnels, donc c'est un peu la phase d'introduction. Mettre en place des cours sous forme d'ateliers, qu'on va dispenser dans des écoles, dans des structures médico-sociales, là, pour permettre aux jeunes d'avoir l'instrument entre les mains, donc initier à la pratique. Et enfin, pour ceux les plus motivés, qui ont envie de s'engager sur le long terme, là on a une école de musique à vocation sociale, mais où les jeunes vont pouvoir vraiment exercer l'instrument tout au long de l'année.
0: L'objectif de tout ça, c'est faire comprendre que pratiquer la musique, ça peut aider l'enfant aujourd'hui à s'ouvrir, à changer.
1: C'est un peu le point de départ de l'objet de l'association, c'est de se dire que la musique, c'est une pratique qui permet à chaque jeune de à la fois se révéler, de découvrir l'autre, d'être en collectif, de travailler sur son estime de soi. Donc on essaye de valoriser tous ces éléments-là, de les mettre en avant et de permettre un maximum de jeunes d'en profiter.
0: Profiter de quoi ? De toutes les musiques ?
1: Ouais, de profiter de toutes les vertus de la musique. Et nous, on s'est spécialisé dans le champ des musiques actuelles. Le rock, le rap, les musiques électroniques. Voilà. De faire en sorte de dédramatiser la pratique musicale, où qu'on n'ait pas peur de l'échec. Donc on va travailler tout au long des phases du projet à faire en sorte que chaque jeune soit en confiance, faire en sorte que sa pratique soit au maximum valorisée, qu'on soit sur une dimension ludique de la pratique musicale.
2: Qui peut me rappeler déjà comment on se tient sur scène ?
3: Il faut être comme ça, les bras détendus.
1: Et petit à petit, le ou la jeune prend confiance, s'engage dans son instrument. Certains veulent aller plus loin, d'autres, c'est uniquement une première pratique musicale. Et voilà, ça se fait progressivement, la mise en confiance se fait au fur et à mesure du projet.
0: Et c'est très positif, évidemment, l'association Topophone version Toulouse sous les projecteurs ce matin avec le directeur Sébastien Benazet. Merci Sébastien. On a toutes les infos pour les personnes intéressées. Vous allez cliquer sur le site de la Fondation de France. On salue Pascal, auditeur de l'Oise, de Saint-Yves, qui fait un petit coucou du matin à Carole et Aude Emmanuel, deux de nos auditrices qui sont en studio avec nous ce matin. Puisque RTL Matin Week-end en ce dimanche est en direct avec un petit comité, mais en direct et en public, s'il vous plaît. 16 auditeurs qui ont été sélectionnés pour vivre la matinale en direct. Nos grosses têtes, elles se reposent. Repos bien mérité pour Laurent Ruquier et compagnie. 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
0: 16h-18h sont les grosses têtes version soleil. 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Et c'est très très simple à télécharger. 60 secondes, tiens, pour donner la parole à Carole, qui va se rapprocher du micro tout rouge de RTL. Elle a l'habitude, elle arrive de Dijon et sa belle région. Je voudrais savoir, Carole, bonjour à vous d'abord.
7: Bonjour Stéphane.
0: On est ravis de vous retrouver dans nos locaux, comme d'habitude, matinale en direct. Est-ce que le foot à la maison, ça se suit? Ça se vit, cette Coupe du Monde, et nos Bleus en particulier?
7: Pas du tout.
0: C'est vrai, pas du tout, du tout.
7: Bah, la finale, la demi-finale et la finale.
0: Ouais, voilà. Vous arrivez sur la fin, en fait.
7: Oui.
0: Au moment où nos Bleus sont au top.
7: Voilà. Nous, c'est plutôt Formule 1, autrement.
0: D'accord. Donc, il en faut pour tout le monde.
7: Désolé. J'avais une question.
0: C'était bien de le savoir aussi et de savoir que.
8: Toute la team qui n'aime pas le foot est là ce matin.
0: Ce qui m'arrange parfaitement. Merci,
7: oui, hein.
0: Carole, pour tout ça. Vous voulez donner l'heure et dire RTL, il est 7h30, c'est à vous. On vous écoute.
7: Alors, RTL, il est 7h30.
0: 7h30, toute l'actualité, tout ce qu'il faut savoir. RTL vous informe avec Charles Ducrot. Bonjour Charles.
9: Bonjour Stéphane, bonjour à tous.
0: Et à la une, une France sous une chape de plomb.
9: La vigilance rouge canicule concerne un Français sur trois, 37 départements de l'Ouest et du Centre concernés. Et puis, conséquence, l'étape du Tour de France cet après-midi a dû être raccourcie de 30 km. Dans ce journal aussi, la reprise des frappes cette nuit entre l'Iran et les États-Unis, le détroit d'Ormuz à nouveau fermé. Et puis la Coupe du Monde, les Bleus arrivent ce soir à Dallas, à deux jours de la demi-finale contre l'Espagne.
0: 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Alors, pas sûr qu'ils nous écoutent à cette heure-ci, on peut le comprendre, les heureux vacanciers.
9: Ça y est, la route est passée, tout est prêt, les vacances peuvent démarrer. Comme pour ce couple breton qu'a croisé notre correspondant à Marseille, Gare Saint-Charles, Étienne Baudu.
10: On était en Bretagne, à Saint-Brieuc, et on va à Draguignan. On va chez une amie.
11: Le programme, c'est...
10: Rien.
11: Rosé piscine.
10: Voilà, exactement. C'est les vacances.
11: Une semaine, c'est bien, et après, on retourne retrouver les goélands là-haut. Au frais, exactement.
9: Voilà, un début de vacances sous le soleil pour beaucoup, mais surtout sous des températures caniculaires. 34 départements de l'Ouest et du Centre sont en vigilance rouge. C'est là que les températures seront les plus insupportables, voire les plus dangereuses. 38 à 41 degrés attendus des pays de la Loire jusqu'en Corrèze.
0: La Corrèze où l'étape du Tour de France aujourd'hui a été raccourcie et ça c'est inédit.
9: Les coureurs avaleront 155 km au lieu des 185 prévus entre Malemort et Ussel. Christian Prudhomme est le directeur du Tour.
12: C'est une étape rude, l'étape de la Corrèze. Ça fait 10 jours que les champions sont sur la route par des températures importantes, très chaudes. Le département passe en vigilance rouge. Donc nous avons décidé avec le préfet, en accord total avec les autorités, de réduire. Vous avez peut-être vu sur la carte du Tour, il y a une sorte de boucle vers le sud. Eh bien, on coupera directement et on aura une étape beaucoup plus courte. Ça fait partie des adaptations. On est des organisateurs responsables. On fait ça avec les autorités qui sont très sollicitées par ailleurs. D'un point de vue sportif, ça ne changera rien, mais l'étape fera 30 km de moins et elle n'en sera, je pense, que plus belle.
9: Christian Prudhomme au micro d'Antoine Decarne.
0: Alors, le Tour de France avec la chaleur, c'est à suivre en direct sur RTL. Point toutes les demi-heures, bien sûr, dès 13h45 tout à l'heure. L'arrivée, les derniers kilomètres en live. Et puis, vous aurez le Club Jalabert pour ne rien manquer. Le débriefing complet, Club Jalabert à 18h30.
9: Autre conséquence de la chaleur, mais aussi de la sécheresse. Conséquence économique insoupçonnée. Même le marché de la chips est perturbé. L'usine Bretz, par exemple, a dû baisser sa cadence de production à cause des restrictions d'eau. L'entreprise est allée jusqu'à changer de patate, Pierre Herbert.
13: Oui, en choisissant des pommes de terre primeur, celles qui sont récoltées avant leur pleine maturité. Elles sont souvent plus petites que les pommes de terre traditionnelles, mais surtout, elles ne nécessitent pas de blanchiment. C'est ce processus de pré-cuisson qui est très gourmand en eau et qui a posé problème au groupe Alto, propriétaire de la marque Bretz, lors de la dernière sécheresse. C'est pour éviter de nouvelles restrictions de production décidées par la préfecture que le chipsier a opté pour la primeur. Résultat, une économie de 21% de sa consommation d'eau, une agilité qui se paye pour l'entreprise. Ces nouvelles variétés de tubercules coûtent jusqu'à 50% plus cher, sans compter le temps qu'il faut pour adapter le processus industriel. Mais un, ça s'inscrit dans un plan de sobriété plus global du groupe Alto. Et deux, il faut répondre à la demande des consommateurs. Depuis janvier, il s'est vendu 11 millions de paquets de chips de plus qu'une année normale.
9: Pierre Herbulot, chef du service économie et sociale de RTL. À retenir également, ils sont toujours sur place. 1500 teufeurs participent à une rave party illégale aux forges de Lannoué dans le Morbihan. Les gendarmes ont mis en place un dispositif visant à limiter l'arrivée de nouvelles personnes dans un contexte où le département est placé lui aussi en vigilance rouge canicule et présente un risque élevé de feux de forêt. Dans les Pyrénées-Orientales, les pompiers ont enfin l'espoir d'un peu de répit ce matin. L'incendie de Trévillac, à l'ouest de Perpignan, qui a parcouru 4900 hectares, entraînant l'évacuation de 12 000 personnes est désormais fixée. Cela veut dire qu'il ne progresse plus.
0: 7h34, les Niçois sont attendus dans un peu plus d'une heure pour rendre hommage aux victimes de l'attentat du 14 juillet 2016.
9: Commémoration particulière des 10 ans de cet attentat. Le terroriste à bord d'un camion de 19 tonnes tuait ce soir-là 86 personnes et faisait plus de 400 blessés sur la promenade des Anglais. Cindy Hubert, le terroriste tunisien Mohamed Laouej Boulel a été tué par la police, mais depuis deux procès se sont tenus, ils ont mené à la condamnation de 8 personnes.
14: Oui, des procès sans auteur donc, mais aussi sans complice. L'enquête n'a pas permis d'en identifier. Daesh a bien revendiqué l'attentat deux jours après, mais il s'agissait sans doute d'une revendication opportuniste. Mohamed Laouej Boulel a trouvé dans l'État islamique un prétexte pour assouvir ses penchants psychopathologiques. C'était un chauffeur-livreur fasciné par la violence et il a agi seul. La majorité des condamnés l'ont été pour avoir été impliqués d'une manière ou d'une autre dans la vente de l'arme qui a permis aussi aux terroristes d'ouvrir le feu sur les forces de l'ordre. Peine la plus lourde, 18 ans de prison pour deux hommes condamnés pour avoir participé à une association de malfaiteurs terroristes en l'inspirant, en le soutenant moralement et matériellement.
9: Cindy Hubert du service police-justice de RTL. Et selon les informations de nos confrères de Nice ce matin, le petit frère du terroriste a été interpellé jeudi. Il fait depuis l'objet d'une obligation de quitter le territoire français. Il pourrait être expulsé vers son pays d'origine dans les prochains jours.
0: L'actualité à l'étranger, c'est l'actualité du matin. C'est la reprise des hostilités au Moyen-Orient.
9: Oui, cette nuit, les bombardements ont repris entre l'Iran et les États-Unis. Bonjour Émilie Bojard.
15: Bonjour.
9: Réplique sur réplique entre les deux camps depuis l'attaque d'un navire par l'Iran dans le détroit d'Ormuz.
15: Oui, les Iraniens ont frappé un porte-container à 17 km des côtes d'Oman dans le détroit d'Ormuz. L'équipage a dû abandonner le navire en feu. En représailles, l'armée américaine a mené 140 frappes militaires en Iran. Et ce matin, les Iraniens annoncent avoir frappé un deuxième navire dans le détroit. On n'a pas plus de précisions pour le moment. Selon les médias arabes, Téhéran a aussi lancé des attaques de drones et de missiles balistiques sur plusieurs bases américaines dans le Golfe et au Proche-Orient. Le Koweït fait savoir qu'il fait marcher ses systèmes de défense. Et l'Iran annonce également la fermeture à nouveau du détroit d'Ormuz à la circulation. La situation est donc très instable et met à mal le cessez-le-feu entre l'Iran et les États-Unis, qui est théoriquement toujours en vigueur.
9: Merci Émilie Bojard du service international de RTL.
0: Évolution de la situation, dernières infos évidemment, vous allez cliquer sur notre site rtl.fr. Le football et la Coupe du Monde. On connaît l'affiche de l'autre demi-finale. Elle opposera l'Argentine à l'Angleterre.
9: Les Argentins, champions du monde en titre, ont longtemps été tenus en échec par une équipe suisse tenace, un partout à l'issue du temps réglementaire. C'est seulement dans les prolongations que les Argentins se sont libérés, mais aussi les commentateurs de leur télévision nationale. On sent la joie, hein, ouais. On leur voit. Victoire 3-1 contre la Suisse donc. Un peu plus tôt dans la nuit, l'Angleterre a éliminé la Norvège de 2-1. Là encore après prolongation.
0: Et puis pour nos bleus, ce sera dans deux jours.
9: Une affiche alléchante, France-Espagne, mardi soir, en demi-finale donc. Match à suivre sur M6 mais aussi sur RTL. Les hommes de Didier Deschamps arrivent à Dallas ce soir, même si l'aventure s'arrête. On ne l'espère pas évidemment. Dans le dernier carré pour l'Espagne, il n'y aura pas eu de gadin pour les bleus, pardon, et Didier Deschamps est proche de la prouesse en tant que sélectionneur, Philippe Sanfourche.
16: Oui, Didier Deschamps a un match de devenir le premier sélectionneur de l'histoire à disputer 3 finales consécutives de Coupe du Monde. Un bilan d'ores et déjà exceptionnel.
17: Beaucoup de fierté d'être là. Je suis très heureux sur le plan personnel, mais très heureux aussi de les voir prendre autant de plaisir.
16: Ces joueurs qu'il dirige avec toujours autant d'habileté de génération en génération, la méthode Deschamps en 14 ans n'a fait que s'affiner.
17: Il y a des choses sur lesquelles je dérogerai pas. C'est les deux cadres de vie, cadres de travail, mais c'est pas des copier-coller. C'est jamais les mêmes situations. Je fais en sorte avec mon staff, parce que je suis très bien entouré aussi, d'anticiper les choses.
16: Avec toujours un préalable indispensable au fonctionnement de la vie de groupe.
17: Les joueurs ont bien pris conscience que d'être en équipe de France, c'est surtout avoir des devoirs. Ce maillot, il est au-dessus de tout. J'ai toujours considéré dans ma première vie, ma deuxième vie, et ça me fait vraiment plaisir de voir que les joueurs sont attachés à ça.
16: Didier Deschamps, infatigable messager de l'amour du maillot bleu et dont la flamme intérieure pour sa dernière compétition n'a jamais semblé aussi vive.
9: Et merci à Philippe Sanfourche, l'un de nos envoyés spéciaux aux États-Unis pour RTL.
0: RTL Coupe du Monde à partir de 20h ce soir pour tout savoir, toute l'actualité concernant nos bleus, donc à J-2 de la demi-finale contre les Espagnols. On a Serge qui est en ligne avec nous, auditeur de RTL. Bonjour Serge, bienvenue.
18: Bonjour.
0: Comment se prépare cette demi-finale pour vous, Serge? On veut tout savoir.
18: Eh ben très bien, mais par contre il fait chaud, donc on se met bien au frais, hein, une bonne petite boisson fraîche, et on pense que la France pourra battre l'Espagne, ouais, sans problème. Mais ça va être dur, il va falloir rester concentré, parce que l'Espagne a quand même battu l'Autriche, le Portugal, la Belgique, ça va être chaud.
0: Ouais, c'est vrai, les Espagnols, ils nous ont battus lors des deux dernières confrontations, faut pas l'oublier quand même, hein. C'était à l'Euro en demi-finale, et puis lors de la Ligue des Nations, il y a pas très longtemps, donc c'est un sérieux client là, mardi soir. Hein.
18: Tout à fait, c'est un sérieux client, oui.
0: Bon, vous allez faire quoi? Vous serez où concrètement?
18: Ben, je serai à la maison, au frais, parce qu'avec la chaleur, et puis on travaille tôt le matin, donc...
0: Qu'est-ce que vous faites tôt le matin, vous?
18: Bah, je vais travailler dans une entreprise de métallurgie. Donc, il faut se lever. On ne peut pas se permettre de payer trop tard, mais l'horaire va très bien.
0: Ouais, voilà. 21h, c'est bien pour nous, Européens et Français en particulier. Ça tombe parfaitement pour une Coupe du Monde qui est très loin. Ça sera parfait. Et puis, si on se qualifie en plus, ce sera plus facile de se réveiller mercredi matin pour aller bosser.
18: Là, on aura la patate.
0: Profitez bien. Merci du petit coup de fil du matin. C'est 32-10. Si vous voulez partager, justement, votre programme de cette demi-finale mardi soir à vivre sur M6 et sur RTL 3210 sur votre téléphone.
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0: La météo avec Valérie Quintin. On va avoir le programme de notre dimanche avec toujours cette chaleur omniprésente, irrespirable.
8: Oui, et figurez-vous que j'ai trouvé une petite pointe de grisaille ce matin. Bah, c'est toujours 7 gagnés dans le département de la Manche ou encore dans le Pas-de-Calais. C'est pas grand-chose, ça se lèvera de toute façon. Le soleil sera omniprésent partout en France toute la journée. On a déjà 19 degrés à Brest ce matin, 20 degrés à Lille, 23 à Besançon, 25 à Nice. Soleil de plomb donc cet après-midi avec quelques averses orageuses en montagne, dans les Alpes du Sud et sur la montagne Corse. Et des températures qui s'enflamment, encore une fois, 30 degrés à Perpignan, 33 au Havre, 34 à Nancy, 36 degrés à Grenoble et Biarritz, 37 pour Paris, 38 degrés à Chartres, à Toulouse, 39 degrés à Nantes, 40 à Mont-de-Marsan et même 41 attendu à Périgueux.
0: C'est quand même du très très sérieux, on a déjà 23 degrés à Champigny-sur-Marne, c'est Philippe qui nous donne l'info sur la page Facebook de l'émission. On s'offre un bol d'air frais, donc du coup ce matin sur RTL, c'est la traversée de Paris, une course dans la Seine où on nage, ils sont une cinquantaine à s'être élancés. C'est tout à l'heure à 6h30 pour une distance de 8,5 km depuis la Bibliothèque Nationale jusqu'au quai de Grenelle. C'est Pierre Coplot, notre fil rouge, qui suit tout ça. On a eu les sauts des nageurs dans la Seine. On a eu tout à l'heure justement des nageurs qui avaient plein d'espoir pour que ça se passe très très correctement. Comment ça se passe? Ils sont partis depuis une bonne heure maintenant.
21: Oui, je me trouve avec un des organisateurs de cette édition de la Traversée de Paris, Laurent Neuville. Bonjour monsieur.
22: Bonjour.
21: On va parler avec vous d'un autre sujet qui concerne la course, c'est la sécurité. Quel est le dispositif autour des nageurs? On sait qu'il va faire très chaud. Est-ce que c'est un danger pour eux sur cette course?
22: Alors, on va dire, vu l'horaire, le danger est quand même très limité. Il fait 25 à l'extérieur, 25 dans l'eau. Si on était parti l'après-midi, ça aurait posé plus de problèmes.
21: C'est le seul événement sportif qui est autorisé aujourd'hui à Paris. C'est parce que l'eau de la Seine est à bonne température, c'est ça? C'est des conditions qui permettent la course?
22: Alors les deux conditions, en fait, c'est effectivement parce que ça partait très très tôt le matin et donc on n'est pas encore à les chaleurs comme c'est prévu cet après-midi. Et puis effectivement, la température de l'eau à 25 degrés, on est dans une température un petit peu inférieure à celle qu'on peut trouver dans une piscine, donc il n'y a aucun problème pour nager.
21: Les nageurs ont été formés aux règles de sécurité? Ce sont des nageurs qui évoluent tous en club ou alors ce sont des nageurs grand public où il faut...
22: Alors non, les nageurs qui ont eu l'autorisation de nager sont des très bons nageurs puisqu'on a un temps qui est limité à 2h30 pour pouvoir parcourir tout le tracé. Donc inévitablement, on a fait une sélection au préalable avec des gens dont on a l'assurance qu'ils sont en capacité de pouvoir faire la totalité du parcours, surtout dans le temps contraint.
21: Comment ça se passe si vous voyez un nageur qui a des difficultés, qui a besoin d'assistance?
22: Alors on a une sécurité sur l'eau, on a des sauveteurs et puis on a un bateau, ce qu'on appelait un bateau balai, un peu comme le Tour de France. Et donc derrière, en fait, on charge dans ce bateau les personnes et on les raccompagne à l'arrivée.
21: Très bien. Bon, maintenant, vous avez des équipes qui sont sur l'eau, des équipes qui sont également qui les suivent sur la route, c'est ça?
22: C'est ça, oui. On a les sauveteurs qui sont en vélo, les sauveteurs qui ont un VPSP, en fait, un véhicule qui est, si vraiment il y a des personnes en détresse, qui peut charger les personnes et les accompagner à l'hôpital, tout simplement, ou les prendre si vraiment c'est pas... Mais bon, là, globalement, les nageurs n'ont pas le droit de nager en combinaison, donc ils sont en maillot de bain, donc il n'y a pas de risque d'hyperthermie. Bah, les seules difficultés, ça va être les nageurs d'arriver au bout, c'est tout, mais pour nous, tout est en règle, et surtout, ça a été validé par la préfecture, par la ville de Paris, par toutes les personnes qui nous ont permis d'être là aujourd'hui.
21: Donc il n'y a plus qu'à apprécier le spectacle.
22: Exactement. Alors c'est vrai que c'est tôt, il n'y a peut-être pas grand monde encore sur les ponts, mais bon, c'est une première et je pense que ça va prendre de l'ampleur dans les années qui viennent.
21: Merci beaucoup.
22: Merci.
0: Et on suit tout ça avec vous, Pierre Coplot, en fil rouge. 25 degrés quand même la Seine ce matin pour ces nageurs. La petite info qui nous a glissé cet organisateur. Il est 7h44, dans un instant, on vous fait voyager. Nous allons sur la route du Texas et nous allons à bord d'un train en Italie.
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28: Bonjour à vous tous, si vous nous rejoignez, il est 7h46, on vous emmène aux États-Unis ce matin en attendant le choc de foot. France-Espagne, mardi soir sur RTL et sur M6, ce mondial 2026. Dans une semaine, ce sera terminé. Outre-Atlantique, dans les fan zones, dans les bars, à la télévision, les Américains ont semblé se passionner pour le ballon rond qui ne fait pas foncièrement partie, on le sait tous, de leur culture. Mais est-ce que toute l'Amérique vit cet événement planétaire de la même façon? On va rejoindre Raphaël Vantard, RTL au Texas. Bonjour Raphaël.
29: Bonjour.
28: Nous sommes avec vous sur la route entre deux stades texans, Houston et Dallas.
30: Faire la route entre Houston et Dallas, c'est découvrir par la fenêtre, par l'autoradio, une autre Amérique. Celle des ranchs, des élevages à perte de vue, des autoroutes de 2x4 voies qu'il faut s'empresser de quitter. Faire la route entre Houston et Dallas, c'est passer par Huntsville, sa prison où la peine de mort est encore appliquée et où trône une publicité pour le musée avec une chaise électrique. Faire la route entre Houston et Dallas, c'est donc quitter les stades ultramodernes et climatisés pour s'arrêter ici, à Madisonville, voir cette Amérique loin du football et qui, comme Larry, porte le chapeau de cow-boy et le pistolet à la ceinture. Non, je ne veux pas parler de ce truc-là, de votre Coupe du Monde. C'est nul, ça nous coûte énormément d'argent, j'en ai rien à faire. Moi, je viens des montagnes là-bas. Il y a des gens peut-être ici qui aiment ce sport, mais moi, vraiment pas. C'est beaucoup d'argent et cet argent n'est pas pour moi. À l'intérieur de ce restaurant de Madisonville, malgré la chaleur, le port des Santiago en cuir semble la norme. La télé diffuse bien des matchs de football. Jason y jette un coup d'œil, mais sans plus.
31: Vous savez, ici, tout le monde se préoccupe d'abord de sa vie. Son ranch, son job, sa famille, avoir assez d'argent pour ses proches. On regarde un peu la Coupe du Monde, mais ce n'est pas notre culture. Et dans notre famille, personne ne regarde. Pourtant, c'est bien de voir tout le monde, de venir d'autres pays et voir ce que c'est vraiment le Texas. Vous savez, le Texas, ce n'est pas vraiment les États-Unis. C'est le Texas. On a notre mentalité, notre hospitalité, et on veut montrer à tout le monde qui on est. On est content que vous puissiez vivre l'expérience d'être ici et de découvrir la culture du Texas.
30: That's pretty much Texas culture. Et cette expérience texane de la Coupe du Monde se traduit finalement sur les écrans. Le match du mondial à peine terminé, le serveur zappe pour du baseball sur un écran et un concours de rodéo sur un autre.
28: Raphaël, est-ce que ça veut dire que la Coupe du Monde et son engouement dans les grandes villes américaines n'a pas trouvé en fait d'écho dans l'Amérique profonde?
30: Eh bien, ça dépend vraiment pourquoi. Business is business. Et vous trouverez presque personne ici, au fin fond du Texas, mécontent de cet afflux improbable de touristes. Sur cette route, entre Houston et Dallas, à Madisonville, avec l'autoroute, peu d'étrangers finalement s'arrêtent ici habituellement. La Coupe du Monde a drainé ici un nouveau public, heureux de découvrir l'Amérique des cow-boys. Et cela, Dora s'en frotte les mains.
32: Right now you're in our antique store.
33: Bonjour, voilà, bienvenue dans mon magasin. Je vends des antiquités, des vêtements et du matériel de cow-boy. Avec la Coupe du Monde, on a des gens du monde entier qui s'arrêtent ici parce qu'on est sur la route entre Houston et Dallas. C'est génial pour les affaires. Et moi, du coup, j'ai regardé des matchs à la télévision pour comprendre le football et ce qu'il se passait dans mon pays. Franchement, cette Coupe du Monde, ça a fait du bien à l'Amérique.
30: À l'arrivée à Dallas, comme dans d'autres villes de cette Coupe du Monde, une image frappe au détour de certaines rues, des sans-abri par dizaines. Eux aussi font partie de cette autre Amérique que cette Coupe du Monde n'aura pas changée.
0: Raphaël Vantard, carte postale sonore entre Houston et Dallas, le mondial version Oncle Sam. Dallas, c'est dans ce stade texan que nos Bleus, Bappé et compagnie, joueront mardi soir à 21h, leur demi-finale choc contre les Espagnols. Soirée événement, vous le savez, sur M6 et sur RTL, soirée même 3 étoiles. Vous ne manquerez rien de tout ça, il est 7h50. Ça donne un petit indice sur l'un des rendez-vous de l'été, série Escapade, ce sera tous les week-ends. C'est RTL qui vous emmène en voyage, mais en train, avec notre chef de gare, c'est Jean-Baptiste Bonaventure. Bonjour.
5: Bonjour Stéphane, bonjour à tous.
0: Vous êtes l'auteur de deux livres de voyage absolument magnifiques aux éditions du Chêne. Voir le monde en train, voir l'Italie en train. Aujourd'hui, on quitte la France. Hier, nous étions dans le sud-est. On quitte la France à bord de quel train vous nous emmenez?
5: Eh bien, aujourd'hui, on prend un train qui va de Rome à Palerme. Vous avez bien entendu, Palerme en Sicile, et il fait ça sans prendre de pont, puisqu'il n'y a pas de pont.
0: Comment il fait alors? Du coup, il est en amphibie ou il écarte les eaux un peu comme Moïse?
5: Non, même en Italie, les trains n'écartent pas les eaux. Il monte sur un bateau, tout simplement. Le train, dans son entièreté, monte dans un bateau. Mais j'y reviendrai, car pour commencer, il nous faut monter à bord de ce train.
0: Et donc, on embarque à Rome, hein?
5: On embarque à Rome, dans la ville éternelle, depuis la grande gare de Rome Termini, qui est toujours pleine d'une agitation typiquement italienne, entre les retardataires qui poussent les grosses valises, les enfants qui font coucou sur le quai, et surtout les contrôleurs dans leurs élégants uniformes bleus et rouges qui virevoltent un peu entre les questions et les valises.
0: Voilà, donc ça grouille de partout, le décor est planté. Mais ce train, alors, à quoi il ressemble?
5: Alors ce train finalement c'est un train classique, c'est ce qu'on appelle un Intercity Notte, un train de nuit italien avec des places pour un peu tous les budgets. Il y a des sièges inclinés pour ceux qui ont de petits portefeuilles, des cabines partagées avec des couchettes bien sûr, mais aussi des cabines privatives pour les couples et les familles. Mais ce qui est intéressant avec ce train, c'est que le trajet dure 13 heures et traverse toute la moitié sud de l'Italie.
0: Vous avez dit 13 heures, ça fait pas un peu long pour des néophytes par exemple?
5: Alors non, ce n'est pas un peu long. D'abord parce qu'on va pouvoir y dormir, vous l'aurez compris, mais aussi parce qu'on traverse toutes les plus belles régions d'Italie. On commence par le Latium, qui est donc la région de Rome, avec ses collines, avec ses cyprès, avec ses pins parasols. Autant vous dire que c'est absolument inoubliable. On passe ensuite en Campanie, qui est côtière d'un côté, rocheuse de l'autre, qui est absolument superbe. Et on arrive à Naples. Naples, la ville du Vésuve et de Sophia Loren, qui est à peu près le moment où vous devriez vous endormir pour profiter de ce voyage.
0: Sauf qu'il faut pas rater le bateau quand même, non?
5: Alors, rassurez-vous, on ne rate jamais le bateau, car on est réveillé par le soleil de Calabre, qui, autant vous le dire, a tendance à taper assez fort, puisqu'on arrive à Villa San Giovanni, qui est, si vous regardez une carte, à la vraiment à la pointe de la botte italienne, qui pourrait ressembler à un terminus, mais qui n'en est pas un, puisque c'est précisément là que le train va faire quelque chose d'assez extraordinaire. Il va sortir de la voie principale, il va se diviser en deux, puis il va monter en deux morceaux à bord d'un ferry train italien.
0: Formidable. Et du coup, on reste dans le train?
5: Alors non, on reste pas dans le train. On peut descendre du train, les portes s'ouvrent, on monte sur le quai, et là, on n'a plus qu'à profiter au petit matin, avec le soleil de Sicile, les eaux miroitantes du détroit de Messine, de cette traversée de 3 km. Et à le voir comme ça, on a du mal à croire que c'est à cet endroit que les marins de l'Antiquité, ceux qu'on étudie à l'école, ceux dont on lit les grandes épopées, plaçaient deux monstres, Charybde et Scylla, qui sont aujourd'hui devenus une expression de la langue française.
0: Et du coup, de l'autre côté, on recommence ?
5: Exactement. De l'autre côté, on recommence. Les deux morceaux du train descendent du bateau. Évidemment, nous, on est montés dans le train avant ça. Il se reforme et il repart pour longer la côte tyrrhénienne, qui est la côte du nord de la Sicile. Et alors là, de nouveau, c'est la splendeur à tous les niveaux, puisqu'on longe des plages aux eaux translucides, des villages splendides comme Cefalù. Je vous conseille vraiment de vous arrêter pour un bain. On profite des paysages rocailleux, des figues de Barbarie, et on arrive enfin à Palerme. Et Palerme, c'est un endroit où il fait bon vivre quelques jours, quelques vacances, ou même quelques vies.
0: Voilà, ça donne envie de partir pour la Sicile, ce beau voyage signé Jean-Baptiste Bonaventure. On retrouve tous les détails de ce voyage sur notre site, évidemment rtl.fr, mais surtout dans vos livres, hein, Voir le monde en train et Voir l'Italie en train. C'est aux éditions du Chêne, avec de belles photos, des anecdotes formidables. On se dit à samedi prochain, Jean-Baptiste.
5: À samedi.
0: Jean-Sébastien, Jean-Baptiste parlait de figues de Barbarie. Elles sont particulières?
7: Alors, c'est très particulier parce que ça se trouve dans les endroits, c'est désertique, très très chaud, la figue de Barbarie. C'est un cactus, hein, desquels on fait des jus, des confitures, et puis on en fait de la tequila. Alors, ça s'appelle Fico d'India. Et pendant un voyage en Italie, moi j'ai découvert ce fruit dans les éoliennes, qui est à Lipari. Il y avait des figuiers sauvages, et avec mon compagnon de voyage de l'époque, on a vu des figues de Barbarie qui étaient tellement belles qu'on a voulu en attraper deux, trois en guise de dessert. Et avant de plonger changé la main, on a entendu une dame crier derrière, Albatro, fais barre! Il fallait surtout pas y aller, parce qu'en fait, les figues de Barbarie, en plein été, en plein soleil, elles développent des épines qui sont extrêmement pénibles à enlever, ça fait très mal. Donc, il faut les attraper avec des bâtons, les figues de Barbarie. Ah. Et alors après, par contre, quand vous les épluchez, avec des gants, gros, et que vous mangez ça, c'est fascinant.
0: Plein de vitamines en plus.
7: Ah ben c'est rafraîchissant au possible, c'est magnifique.
0: C'est le bonheur et c'est Jean-Sébastien Petit-Demange, Monsieur Saveur et Patrimoine.
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0: Tiens, à l'approche de 8h, on prend le temps de lire, on a des conseils du matin. C'est avec Sophie Orange, les livres de l'été. Bonjour Sophie.
29: Bonjour.
0: Vous nous emmenez sur la Côte d'Azur avec quel choix ?
29: Alors, une fois n'est pas coutume, je vais vous proposer un recueil de nouvelles. Son titre, Promenade des Anglais, d'Olivia Alberti, qui paraît chez Gallimard. Alors, l'autrice, elle habite Antibes, elle connaît la prom, comme on dit à Nice, par cœur. Elle a reçu plusieurs prix, notamment pour son œuvre poétique. Elle a écrit des romans aussi. Et donc là, 12 nouvelles qui ont un point commun, la Promenade des Anglais, lieu magique pour Olympia Alberti.
34: D'abord, sa forme. La baie des Anges est magnifique. Ensuite, sa lumière, quelle que soit l'heure du jour, la lumière est différente et absolument somptueuse. Ensuite, parce que les gens s'y promènent et que les gens qui s'y promènent laissent capter quelque chose de leur âme. Et ces gens-là ont des vies tenues au secret, de grandes amours, contrariées souvent, des souffrances. Et il suffit d'aimer les gens, d'aimer regarder leur visage pour imaginer ou ressentir quelque chose qui est leur vie profonde.
0: La promenade des Anglais, c'est également le lieu d'un attentat, hein, le 14 juillet 2016, avec ce camion qui fonce dans la foule, venu assister au feu d'artifice.
29: Et d'ailleurs, c'est le titre d'une des nouvelles, 14 juillet 2016, tout simplement, un hommage aux victimes. Olympia Alberti n'était pas sur la prom ce jour-là. Sa mère, âgée, était trop fatiguée pour y aller. Il lui a fallu des semaines pour y retourner. Cette nouvelle, c'est la plus récente du recueil. Elle a été écrite en octobre 2023. Certaines ont été rédigées il y a longtemps. ans, même en 1998. Des nouvelles qui racontent des histoires de vie. Mamie Rotonde, par exemple, une habituée du restaurant de l'hôtel Negresco, superbe brasserie, un amour raté, des rencontres. C'est en fait une photographie à l'instant T. La nouvelle, un art littéraire très particulier dans lequel Olympia Alberti excelle.
34: Je construis mes nouvelles de manière très stricte, resserrée, une intensité, une focale qui s'approche et une chute. Donc je fais très attention à tout cela. Quand on n'a pas beaucoup le temps de lire ou qu'on ne sait pas accorder du temps à la lecture, une nouvelle tous les soirs, c'est très bon. Ça prend 5 minutes de lecture et ça vous accompagne longtemps.
29: Et c'est mieux qu'un médicament qu'on prendrait tous les soirs. Un vrai plaisir de lecture, La promenade des Anglais, un recueil de nouvelles écrit par Olympia Alberti avec un très beau tableau de Raoul Dufy sur la couverture.
0: Sophie Orange, les livres de l'été samedi et dimanche en juillet et en août s'il vous plaît dans RTL Matin Week-end. Très bon réveil à vous tous, on a Pascal qui est à l'écoute. Il nous dit qu'il fait trop chaud à la boule, il a dormi la tête dans le congélateur. Faut sortir maintenant.
29: Ça fait pas un peu mal?
0: Ça doit faire bizarre. 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
0: 8h, RTL vous informe, toute l'actualité avec Guillaume Ouattara. Bonjour Guillaume.
3: Bonjour Stéphane, bonjour à tous.
0: À la une, cette France qui suffoque 26 millions de personnes désormais en alerte rouge canicule.
3: Des températures qui ne baisseront pas avant le milieu de semaine prochaine. Alors de la Bretagne au midi, on cherche la fraîcheur à tout prix. Dans l'actualité également, ce regain de tension entre l'Iran et les États-Unis. Deux navires frappés par l'armée iranienne dans le détroit d'Ormuz. Et les voisins du Golfe pris pour cible par les gardiens de la Révolution. Chez nous, la polémique qui monte dans la Chemseddine, cet adolescent roué de coups à mort à Viry-Châtillon. Deux des jeunes mis en cause mineurs au moment des faits viennent d'être libérés à cause d'un vide juridique. Et puis le foot, la Coupe du Monde, J-2 pour les Bleus qui partent aujourd'hui à Dallas pour affronter l'Espagne mardi soir. L'autre demi-finale qui s'annonce explosive, ça sera mercredi entre l'Argentine et l'Angleterre. Les Argentins vainqueurs de la Suisse 3-1, les Anglais ont battu la Norvège 2-1. Des rencontres qui seront à suivre sur M6 et sur RTL.
0: Bienvenue à vous tous. L'actualité ce dimanche, c'est donc cette vague de chaleur qui grimpe encore et gagne du terrain.
3: 26 millions de Français sous vigilance rouge, plus du tiers du pays, 37 départements au total de la Bretagne au midi. Alors votre défi du jour, notre défi du jour, c'est le même qu'hier, nous rafraîchir, nous protéger, un cinéma climatisé, la plage pour les plus chanceux ou tout simplement une pataugeoire. À Nantes, la ville en a installé 18 aux quatre coins des rues et il y a foule sous le soleil, Simon Chenot.
4: C'est le meilleur moment de la journée.
6: On vient ici parce qu'il fait beaucoup chaud et ça nous rafraîchit.
4: Soso et ses copines font n'importe quoi dans la pataugeoire du jardin extraordinaire de Nantes.
6: On joue à plein de trucs, à chat et tout, plein de trucs.
4: Avec leur maman, elles sont venues de loin.
6: On a pris une heure de route pour une pataugeoire. C'était waouh.
4: Vous avez chaud chez vous?
6: Beaucoup de chaud. Il fait environ 40.
12: 40, c'est un petit peu abusé.
19: Il fait très très chaud. 38. Vu qu'on habite au appartement, il n'y a pas les jardins et tout, c'est pour cela.
4: Difficile de dormir.
19: Ouais, c'est ça.
6: On peut mourir à cause de la canicule, donc faut bien s'hydrater. C'est pour ça qu'on a préparé nos bouteilles de maman.
4: Et elle est bien, elle est bonne, c'est bien.
20: Bien, c'est joli, on se baigne en tout cas, il n'y a rien de mieux.
4: Vous aussi, vous allez à l'eau?
20: Bah oui, j'étais dans l'eau tout à l'heure là. Je vais me retourner, je me retourne tout de suite.
4: Le plus dur maintenant, ça va être de les sortir de l'eau, retourner dans le cagnard de la voiture et dans la fournaise de l'appartement.
3: Voilà, Simon Chenot dans la fournaise nantaise, le correspondant dans l'ouest de RTL.
0: Il s'agit du troisième épisode caniculaire en 2 mois, Guillaume, et il doit encore durer jusqu'au milieu de la semaine.
3: Ouais, une chaleur qui bouleverse jusqu'au calendrier de nos vignobles. En Champagne, on parle désormais de vendange dès le 15 août, ce qui sera un record absolu. Les vignes sont belles, mais l'eau commence à manquer cruellement, Samuel Goldschmidt.
23: Le vignoble de Champagne est le plus au nord de la France, habituellement un des plus froids et des plus humides, mais tout est chamboulé ici, particulièrement cette année. Bertrand Trépeau est vigneron à Vanneau-le-Châtel.
24: Tout a commencé tôt. Le débourrement a commencé tôt, la fleur est arrivée tôt et on a toujours notre mode de calcul qu'on essaye de mettre à jour. C'est le nombre de jours entre la fleur et les vendanges. Historiquement, on parlait de 100 jours, puis on s'est mis à parler de 90 jours. Aujourd'hui, on est à 85-86. Donc on s'est dit, nous en Champagne, rentrée de vacances, soyez prêts autour du 10 août. Ce serait un record absolu pour pouvoir cueillir dans les jours qui suivent.
23: Les vignes sont belles. belle parce que le soleil éloigne les maladies, mais la sécheresse inquiète tout de même Nathalie Houdard, récoltante à Bassuet.
1: C'est beau, c'est sain, mais il faut penser quand même, je dirais, aux fruits, hein, aux raisins proprement dit. Si on n'a pas d'eau, le raisin va avoir du mal à grossir, à se développer.
23: Elle a connu des vendanges qui se déroulaient habituellement en octobre. Cette année, elle a déjà recruté tous ses vendangeurs. À ce jour, le début des vendanges devrait battre un nouveau record de précocité.
3: Samuel Goldschmidt en Champagne pour RTL.
0: Alors quel impact ces fortes chaleurs ont sur le secteur viticole? On posera toutes les questions qui s'imposent à notre invité. Tout à l'heure, c'est Jean-Marie Fabre, le président de la Confédération nationale des vignerons indépendants, invité de RTL Matin à 8h45. On en vient, Guillaume, à cette décision de justice qui provoque l'indignation dans l'affaire Chemseddine.
3: Du nom de cet adolescent de 15 ans, roué de coups à mort à Viry-Châtillon dans l'Essonne, c'était en 2024. Deux des jeunes mis en cause, qui étaient en détention dans l'attente de leur procès, viennent d'être remis en liberté. Deux jeunes qui étaient mineurs au moment des faits, aujourd'hui majeurs et qui encourent pourtant de lourdes peines. Bonjour Cindy Hubert.
2: Bonjour.
3: Cindy, c'est en fait un vide juridique qui est à l'origine de ces libérations.
2: Oui, nous vous en avons déjà parlé sur RTL. Le ministère de la Justice avait jusqu'au 1er juillet pour adapter la loi à une censure du Conseil constitutionnel, précisément sur ce sujet-là, le maintien en détention des mineurs âgés de 16 à 18 ans renvoyés aux assises. Les sages lui avaient donné un nom, mais le gouvernement a tout simplement oublié de revoir sa copie. Un sacré couac qui continue d'avoir des conséquences. Comme dans cette affaire Chemseddine, donc, vendredi avant-hier, une audience se tient devant la chambre de l'instruction. La détention des accusés n'est pas du tout le sujet du jour, mais les juges ne peuvent que constater ce vide juridique. Les deux jeunes sont détenus sans titre, autrement dit illégalement. Ils sont donc remis en liberté au grand désespoir de la maman de Chemseddine. Alors attention, il s'agissait de détention provisoire en attendant leur procès. Les deux accusés peuvent toujours être condamnés à de la prison. Le gouvernement lui a promis un amendement pour en finir avec cette faille procédurale, avec une adoption espérée à la mi-juillet.
3: Cindy Hubert du service police-justice de RTL.
0: 8h06 en ce dimanche matin, l'actualité à l'étranger, c'est la reprise des hostilités, le regain de tension entre l'Iran et les États-Unis.
3: Oui, l'Iran qui a tiré des missiles et des drones sur ses voisins du Golfe, interceptés au-dessus des Émirats Arabes Unis et du Qatar. Le Koweït annonce intercepter également des attaques dans son ciel. Des représailles après une nouvelle vague de frappes américaines cette nuit. Les gardiens de la Révolution disent avoir, eux, touché deux navires dans le détroit d'Ormuz, détroit désormais fermé.
0: Chez nous, en France, dans deux jours, c'est le traditionnel défilé du 14 juillet, avec cette année un fort accent européen.
3: Oui, en ouverture de la parade, 500 soldats des pays de la coalition des volontaires, suivis de 25 militaires ukrainiens. Et pour le public, une grande première, il faudra être inscrit à l'avance pour assister au défilé sur les Champs-Élysées. Vincent Serrano, en fait, tout va se faire en ligne. Hein.
5: Oui, vous tapez inscription, défilé du 14 juillet, et vous allez rapidement tomber sur une page internet du site de l'Élysée. C'est un formulaire à remplir. Alors pour la petite histoire, cette page indiquait hier soir qu'il n'y avait plus de place disponible. RTL a contacté l'Élysée, c'était un bug, il n'y a pas de jauge limite. Le bug a été réparé, c'est donc un peu grâce à nous que vous pouvez de nouveau accéder ce matin à ce formulaire. Vous le remplissez, nom, prénom, adresse email, votre date de naissance et vous recevrez ensuite par email un QR code qu'il faudra présenter le jour J une fois arrivé sur les Champs-Élysées. Ouverture des portes à 7h30. Attention, on vous demandera aussi une pièce d'identité. Les animaux de compagnie ne sont pas acceptés à part les chiens guides et les policiers seront très regardants sur le contenu de vos sacs. Tous les objets trop gros ou jugés trop dangereux seront interdits dans le périmètre.
3: Explication signée Vincent Serrano pour RTL.
0: Et l'autre 14 juillet, il se jouera à Dallas pour la Coupe du Monde France-Espagne. L'une des demi-finales de ce mondial, l'autre ce sera Angleterre-Argentine.
3: Ouais, les Anglais tombeurs des Norvégiens cette nuit 2-1 au bout des prolongations. Prolongation aussi entre l'Argentine et la Suisse, victoire 3-1 à des Argentins. Et donc J-2 avant la nôtre de demi-finale, Morad Jabari. Les supporters, ils sont là pour soutenir les Bleus avant la rencontre décisive.
7: Oui, ils sont toujours aussi nombreux chaque jour à attendre les Bleus à leur retour de l'entraînement. Lorsque la star Kylian Mbappé descend du bus, les téléphones se lèvent. Les flashs crépitent, les cris retentissent. De passage à Boston, Thomas est un supporter plein de confiance.
8: Très confiant, je pense qu'on va gagner. Je pense qu'on va gagner 2-0 même.
9: Ah oui, carrément.
8: Ouais.
9: Ça vous fait pas peur l'Espagne ?
8: Ça me fait peur, mais on a l'équipe qui va maîtriser. On a la meilleure attaque du monde. On a un gros milieu, une grosse défense. L'Espagne, jusqu'à présent, c'était pas la meilleure équipe du tournoi, quoi.
7: Pourtant, l'Espagne est la bête noire de l'équipe de France ces dernières années. Éliminée en demi-finale de l'Euro 2024, battue en Ligue des Nations l'année dernière. Mais tout a changé. D'après Noé, il y a à présent les 4 fantastiques, les attaquants français.
10: Ouais, ça va être compliqué, mais je pense qu'on peut le faire. Avec les joueurs qu'on a, Lamine Yamal, c'est pas grand chose.
11: Ah bon ?
10: Oui. Il vaut rien, Lamine Yamal, comparé à Olise, Doué, Barcola.
11: Tu te souviens, lors de la demi-finale de l'Euro, grosse frappe de 25 mètres de Lamine Yamal quand même.
10: Elle faisait mal, mais ils nous font pas peur. On a moyen de la gagner.
11: La Coupe du Monde ?
10: Oui.
11: On va essayer de gagner face à l'Espagne déjà.
10: Oui, déjà, on est largement au-dessus d'eux.
7: Avec toutes ces stars, l'équipe de France n'a pas de complexe à avoir aujourd'hui. En tout cas, les supporters n'en ont pas.
3: Morad Djabari, l'un des envoyés spéciaux de RTL pour ce mondial. France-Espagne donc mardi 1-14 juillet à 21h. 21h aussi pour Angleterre-Argentine mercredi.
0: Et tout ça, ce beau programme, ce sera à vivre évidemment sur les antennes de M6 pour la télé, de RTL pour les ondes. RTL Coupe du Monde d'ailleurs dès ce soir avec Eric Silvestro. Le Tour de France avec un doublé pour un sprinter belge.
3: Tim Merlier, vainqueur hier à Bergerac. Au général, rien ne change. Tadej Pogacar toujours en jaune. Et aujourd'hui, 9e étape rabotée de 30 km à cause de la chaleur. C'est du jamais vu en 113 éditions de la Grande Boucle.
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3: Et ce regard avec vous, Cédric Chasseur. Cédric, cette chaleur, elle fait réagir notre consultant RTL, Laurent Jalabert.
15: Bonjour Laurent.
16: Bonjour.
15: La 8e étape a été remportée par Tim Merlier au terme d'une étape qui a été marquée par la chaleur. Et vous vouliez donner un vrai coup de cœur aux coureurs depuis le départ pour supporter cette chaleur.
16: Alors vous me direz, on est sur le Tour de France, ce sont des professionnels, ils sont payés pour ça, ils sont très bien payés, c'est vrai. Mais c'est pas des machines. Ils sont soumis aux mêmes conditions que le commun des mortels, cette chaleur accablante. Et effectivement, jour après jour, c'est 180, c'est 200, c'est des cols, c'est un rythme effréné. Encore hier, 46 km/h de moyenne. Moi, je me demande jusqu'où ils vont pouvoir aller comme ça. Les coureurs, ils craignent la chaleur aussi. Ils ont des défaillances. Ils prennent des coups de chaud. Ils sont un petit peu en baisse de morale une fois qu'ils arrivent exténués à l'arrivée. Et le lendemain, on s'y refait une santé, un moral, et ça repart de plus belle. Donc, chapeau à eux, parce que jour après jour, ils nous livrent un très beau spectacle et une course magnifique.
15: Et on a hâte de les voir, évidemment, sur le vélo tout à l'heure. Rendez-vous à 10h pour l'étape du jour.
16: À tout à l'heure.
3: À tout à l'heure, Laurent Jalabert, Cédric Chasseur, étape du jour à suivre toutes les demi-heures sur l'antenne de RTL. Après le départ à 13h45 et puis à 18h30, le club Jalabert, Hortense Crépin et Laurent Jalabert.
0: Merci Guillaume. Guillaume Ouattara pour toute l'actualité. Guillaume revient pour vous informer tout à l'heure à 9h. Les courses, le quintet, ce sera du tout plat. Cet après-midi à Deauville, un départ à 15h15, une tirelire d'€1 million. Donc écoutez bien les pronostics de Dominique Cordier qui vous propose de miser dans l'ordre sur le 9, le 4, le 10, le 15, l'As, le 5 et le 6, je répète, 9, 4, 10, 15, As, 5 et 6. Et l'outsider de RTL, c'est le numéro 15. Valérie, la météo, on y va pour le programme de ce dimanche. Va faire chaud.
25: Oui, il va faire chaud. Bah, ça, c'est sûr. On a pratiquement tout le pays en vigilance canicule, que ce soit rouge pour 37 départements depuis le nord-ouest, l'Île-de-France, en allant jusqu'aux portes du Midi Toulousain. Orange pour les autres. Il n'y a que les départements côtiers méditerranéens qui s'en sortent à peu près bien avec des températures franchement respectables. Alors, à côté de ça, on a un ciel parfaitement dégagé. Il y a un petit peu de grisaille ce matin entre le département des Côtes d'Armor, le département de la Manche et le Pas-de-Calais. C'est pas grand chose. Ça va glisser le long des côtes de la Manche. Mais alors, pour le coup, c'est pas mal parce que ça pourrait cacher un petit peu le soleil parfois pour tous les autres. Un temps très très lumineux déjà, un petit risque d'averse en fin de journée dans les Alpes du Sud et la montagne Corse et des températures qui continuent d'atteindre des sommets avec 32 degrés attendus à Ajaccio et à Brest aujourd'hui, 34 à Metz, 35 degrés à Verdun, 37 à Paris, à Tarbes, à Lyon, 38 degrés pour Rennes, 39 à Nevers et à Pau, 40 degrés à Niort et un effroyable 42 degrés à Cahors.
0: Et ensuite on se projette un petit peu demain, c'est genre pareil.
25: C'est exactement la même chose, on a encore deux jours. Alors à partir de mardi, mercredi, ça va quand même commencer à baisser près de la Manche et près de l'Atlantique, mais c'est tout. Pour tous les autres, il va quand même falloir attendre la fin de semaine et ça va devenir d'autant plus pénible qu'à partir de mercredi, il va y avoir une espèce d'ambiance orageuse, donc ça va être encore plus pesant, poisseux, lourd. Bref, c'est la dernière ligne droite, mais elle va être copieuse.
0: C'est formidable. Merci Valérie Quintin, les infos des auditeurs, la page Facebook de l'émission. On prend un peu le frais ce matin sur RTL avec la traversée de Paris. C'est Pierre Coplot, notre fil rouge. Donc des nageurs, 50 nageurs qui ont plongé dans la Seine au niveau de la Bibliothèque nationale pour une distance de 8,5 km. C'est ouvert à tous. Traversée de Paris qui est une première depuis 8 décennies et c'est le seul événement sportif qui a été validé, autorisé ce dimanche dans la capitale en raison de la canicule. On en est où, Pierre ?
9: Ben écoutez, on est dans la dernière ligne droite. On s'est positionné avec Laurent Lecor qui m'accompagne au niveau du quai de Grenelle. C'est l'arrivée. C'est là où on attend les nageurs après plus de 2 heures de nage. Écoutez, on est aux alentours du 6e kilomètre. Hein, donc là, c'est vraiment les derniers efforts. Les coureurs qui certainement commencent à être épuisés. Un détail que je vous ai pas donné, qui est quand même très très important, c'est que les nageurs nagent dans le sens du courant. Donc c'est peut-être pour ça aussi qu'ils vont un peu plus vite que ce qu'ils auraient pu.
25: Que les nageurs olympiques.
9: Voilà, exactement. Alors malgré tout, c'est pareil, j'en ai pas parlé, mais ceux qui ont sauté dans la Seine tout à l'heure, bon, ils sont quand même très très sportifs, bien expérimentés. Voilà, je vous fais pas le descriptif des corps des uns et des autres, mais voilà, ça.
0: C'est des sportifs, quoi. Ils savent nager, voilà, ils savent bien le faire.
9: Ça traduit voilà une endurance et une capacité de condition physique assez importante.
0: Traverser le Paris donc avec ses nageurs et 25 degrés la température de la Seine. C'est l'un des organisateurs qui vous le racontait tout à l'heure, Pierre Coplon. On suivra le fil rouge, le sport encore et toujours avec les auditeurs qui nous parlent ballon rond ce matin parce que France-Espagne, ça approche. Hein, on parle que de ça évidemment jusqu'à ce mardi soir 14 juillet. Le coup d'envoi 21h. Est-ce que Valérie Quintin a un petit pronostic au passage sur ce match France-Espagne, juste pour rire, pour voir.
25: 4-2.
0: Pour
25: 4, c'est pour nous.
0: C'est pour nous. C'est bien, c'est parfait. Auditeur, auditrice en ligne avec nous au 3210. Bonjour, bonjour.
14: Bonjour.
0: C'est Stéphane, qui a un très joli prénom d'ailleurs. Très bon choix. Bravo. Je vous dirai bravo à vos parents. Le foot, comment ça va s'organiser pour vous mardi soir?
14: Alors, moi en ce moment, en plus, je suis sur la route du Tour, donc là, je ferai c'est le parrain de mon fils, on va la regarder ensemble. Et il me tarde justement ce 14 juillet pour cette demi-finale explosive. Et s'il faut donner un petit pronostic, allez, 3-1.
0: Vous êtes sur la route du Tour, vous m'expliquez ça?
14: Parce qu'en fait, je suis parti en fait du Tourmalet, et ma grande passion, c'est le Tour de France, et je les suis jusqu'à l'Alpe d'Huez, en fait.
0: Ah, génial, wow. J'adore, vous faites la traversée carrément les Pyrénées jusqu'aux Alpes, hein?
14: Exactement, ouais. Et là, je suis à Neuvik, un très beau spot pour une carte postale. Ouais. Et je suis pas loin de l'arrivée à Ussel.
0: Comment vous gérez tout ça? Vous êtes avec un camping-car, une voiture? Vous dormez où? Vous faites comment?
14: Alors, je me prends des campings et puis je fais du bivouac dans ma voiture. Oh, j'ai tout calfeutré. C'est l'idéal. Franchement, c'est le top. Et puis ça permet de découvrir un peu la France. Hier, je me suis arrêté à Collonges-la-Roule. Franchement, un très joli village à côté de Brive. Bon, malheureusement, le Tour ne pourra pas passer par rapport à la canicule. Ils ont raccourci l'étape. Mmh. Mais sinon, ça permet de découvrir la France et de faire des super rencontres. Et c'est tout ce que j'aime, franchement.
0: C'est trop bien. J'adore comment vous en parlez, en plus, Stéphane.
14: Non, merci.
0: Vous avez un joli prénom et en plus, vous en parlez bien de tout ça. Un petit score, parce que Valérie Quintin nous a dit 4-2 pour les Bleus.
25: 4-2, c'est bien. Hein.
14: Je retiens bien. C'est un sacré pronostic.
25: Moi, j'y crois.
0: Et vous dites combien?
14: Non, moi, je vois 3. Hein. Allez, avec les hommes en forme, Dembélé et puis Mbappé.
0: Ouais, ça peut le faire. On suit tout ça sur RTL, sur M6, un mardi soir. Stéphane, profitez avec bien plaisir de ce moment et de ce Tour de France et de ce périple que vous offrez. Je crois en plus qu'il y a deux fois l'Alpe d'Huez hein, cet été sur le Tour de France, si je me trompe pas. Donc, ça va être un sacré moment. Merci du petit coup de fil. Ça nous a fait du bien. Dans un instant, on travaille. Figurez-vous qu'elle est en vacances, Muriel Gilbert. Mais elle nous fait travailler quand même. À tout de suite.
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0: 8h19, en ce dimanche matin, Muriel Gilbert, je vous le disais, notre correctrice adorée se repose cet été pour revenir en grande forme à la fin du mois d'août, mais elle nous fait travailler quand même, on révise tous ensemble pendant les vacances. Ces derniers mois, Muriel s'intéressait à la 19e lettre de l'alphabet, le S.
4: Alors d'abord, le S est loin d'être la seule façon de marquer le pluriel en français. Il y a des pluriels en X. Un bijou des bijoux, un caillou des caillux, un chou des choux. Mais il y a aussi un château des châteaux, un neveu des neveux. Il va de soi que je ne prononce tous ces X que pour que vous les entendiez au micro. Ils ne se prononcent pas. Plus irrégulier encore, il y a les pluriels en UX pour la plupart des noms en HAL, qui changent carrément là leur prononciation pour le coup. Un journal des journaux, un animal des animaux, un hôpital des hôpitaux. Idem pour quelques noms en AI, un vitrail des vitraux, un soupirail des soupiraux.
0: Ça fait déjà pas mal de pluriels irréguliers.
4: Et oui, et c'est pas fini, hein, c'est pas fini. Il y a tous ces noms qu'on appelle invariables, c'est-à-dire que leur pluriel est identique à leur singulier. Une noix avec un X, des noix avec un X. Un gaz, des gaz. Un

0: est hérité, par l'intermédiaire de l'ancien français, des accusatifs pluriels latins qui avaient le plus souvent une terminaison en S. Rosas, les roses, agros, les champs, manus, les mains, dies, les jours. Bref, ce S, comme nombre de caractéristiques du français actuel, eh ben, descend directement du latin.
1: La question du jour, Muriel, concerne elle aussi, je crois, un S. Hein.
0: Et oui, absolument, c'est celle de Françoise de Provézieux dans le parc de la Chartreuse. Pourquoi écrit-on confiture de marron avec un S à marron alors qu'on écrit confiture de fraises, de citron, etc. sans S? Eh bien, chère Françoise, là, il y a de quoi rigoler avec l'accord des confitures. En gros, il n'y a pas de règle. Les dictionnaires disent dans l'ensemble que, en général, on opte pour le pluriel, confiture de marron avec un S, mais aussi confiture de fraises avec un S. Pour l'Académie française, on peut écrire fraises, ou fraises, hein, avec ou sans S. En revanche, attention, attention, pour la gelée, il y a consensus. C'est singulier. Gelée de coin, c'est O-I-N-G, sans S à coin. Gelée de groseille, sans S à groseille. Ce qui fait dire d'ailleurs à Arnaud Heut et Jérôme Piron, dans leur délicieux livre sur l'orthographe intitulé La convivialité, que le S dépend du temps de cuisson. Et vous savez quoi? Ils n'ont pas tort.
1: J'adore. Un formidable meilleur des leçons de français de Muriel Gilbert. La séquence révision, hein, pendant tout l'été, n'hésitez pas, c'est RTL matin week-end. Et Muriel reviendra à la fin du mois d'août. Elle va être en grande forme. C'est ça qui m'inquiète un petit peu. Hein. 8h22.
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1: L'autre feuilleton du mois de juillet, Antoine Decarre, notre reporter sur la grande boucle, qui nous raconte le Tour 2026 de l'intérieur. Antoine, bonjour.
5: Bonjour Stéphane et bonjour à tous.
1: Alors hier, la direction du Tour de France a annoncé la réduction de l'étape de ce dimanche, 30 km en moins à cause de la canicule. Décision pour les coureurs qui change rien pour les supporters, pour les fans. Hier, vous étiez sur la route de la course avec des Français un peu refroidis par la chaleur.
5: Oui, c'est un constat. Il y a depuis le début du Tour moins de monde sur le bord des routes. Alors attention, hein, il y a toujours de l'ambiance, mais il faut le dire, la chaleur est dans toutes les têtes. Je vous emmène précisément dans la côte de Buisson de Cadouin, en Dordogne. C'était hier à 40 km de l'arrivée. Il est presque midi, il fait 38 degrés. Sur le trottoir devant le portail d'une maison, je vois deux chaises de camping, mais personne n'y est installé. Leur détenteur se trouve plus loin, à l'intérieur d'une maison.
6: C'est chez vous ici?
7: Oui.
6: Comment vous appelez?
7: Sandrine. Attention à pas vous cogner.
6: Bonjour.
8: Bonjour.
6: RTL. Bon, il y a tout ce qu'il faut. La télé pour suivre les coureurs.
8: Exactement. Le plus dur, ça sera d'aller à la télé, d'aller sur le bord de route. Là, il y a 10 mètres.
6: Et vous allez faire les allers-retours toute la journée entre la clim et la route.
8: Et voilà, mais oui, c'est ça.
7: Regarder la caravane, rentrer se rafraîchir, revenir pour regarder les premiers.
6: D'habitude, on reste longtemps sur le bord de la route, on attend les coureurs.
7: Là non, là c'est pas possible. Non, mais là hier on avait 41, hein. C'est intenable.
6: Merci à vous, au revoir.
7: Merci.
6: Et sur le bord de la route, juste après la côte, il y a même des gens dans les sous-bois là.
9: Bon, on attend la grande caravane, hein.
6: Bon alors attendez, j'arrive. Pourquoi vous avez décidé de vous installer là?
10: Mais parce qu'on a peur du soleil, 40 degrés, ça nous fait peur nous.
9: On a une grande table, une grande tablette, 6 mètres, 6 mètres 50. Ouais, pour installer le saucisson, le pâté, la rillette.
10: Vous voulez boire un pot avec nous?
6: Ah mais non, mais toujours un pot, moi je ne bois que de l'eau. Hein.
7: On a tout ce qu'il faut.
9: On a de l'eau pétillante.
7: De l'eau pétillante. Des blocs de glace.
9: Non, il faut faire très attention et nous on est prudents.
5: Et c'est préférable, oui, car cette montée est en plein soleil. Et quand on sait qu'un spectateur moyen du Tour reste entre 6h et 7h sur le bord de la route, mieux vaut ne prendre aucun risque.
1: On imagine bien. On sait qu'il y a également des spectateurs qui suivent toutes les étapes du Tour de France en camping-car, hein, Antoine. Comment font-ils, eux, avec ces fortes chaleurs qui durent?
5: Alors, je peux vous dire qu'ils souffrent. Devant son camping-car Capucine, je rencontre Roger et son épouse Eliane. Depuis 18 ans, ils s'installent sur chaque étape du Tour. Ils viennent des Pyrénées-Orientales.
11: On est des côtés de Perpignan.
6: C'est écrit Roger le Catalan. Vous souffrez, vous qui faites toutes les étapes, là, un peu de la chaleur?
12: Ah oui, cette année, oui. Énormément. C'est affreux.
11: Si l'année prochaine il fait ce temps, peut-être qu'on fera moins d'étapes.
12: Hein. Ça devient fou, il faut être raisonnable. Là, cette année, c'est le summum.
5: Et la chaleur est telle que sur le bord de la route, j'ai vu une voiture. Elle est garée, le moteur allumé. Un couple et leur enfant sont à l'intérieur.
6: Merci d'avoir baissé la vitre. Pourquoi vous sortez pas de la voiture?
13: Parce qu'il fait un peu trop chaud. Hein. On va attendre un petit peu.
6: Donc là, c'est quoi votre technique, vous?
13: Bah, dès que la caravane arrive, on sort et on récupère les cadeaux.
6: Et quand elle repart?
13: On reste là, on va attendre les coureurs passer.
6: Rester dans la voiture avec la clim, c'est la meilleure solution?
13: C'est la meilleure solution, ouais, je pense. Tranquille au frais. Là.
5: Et je peux vous dire, ce genre de situation, c'est vraiment nouveau sur la grande boucle.

0: Ouais, c'est nouveau, ça c'est vrai, Antoine. Et pourtant, ces spectateurs, bah, ils restent là. Hein.
1: Et oui, mais malgré la chaleur, les spectateurs savent pourquoi ils restent sur le bord de la route.
2: C'est pas forcément pour nous, mais pour les coureurs, c'est certain, parce qu'ils prennent des risques là quand même.
3: Ils sont costauds, mais il y a des limites. Il faut leur donner la possibilité de rouler plus tôt le matin.
4: Et vous, ça vous dérangerait qu'ils passent devant vous vers 11h, les coureurs ?
5: Pas du tout, alors pas du tout. Au contraire, on arriverait un peu avant, voilà, et on mangerait après, pardon.
1: Oui, mais cette idée-là de partir plus tôt est pour le moment totalement repoussée par les organisateurs du Tour. La raison évoquée officiellement, c'est le refus de réveiller les coureurs à 5h du matin.
0: La 9e étape du Tour de France, donc ce dimanche, à vivre toutes les demi-heures, les derniers kilomètres en direct. Et le Tour de France de l'intérieur, c'est Antoine Decarne, et le Tour tout court, c'est sur notre site rtl.fr.
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2: c'est pas gentil.
0: De l'intégralité de cette œuvre.
9: On n'est pas dans l'actu.
0: C'est on est en plein dans l'actu, ça fait du bien. 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
0: Bon réveil à vous tous, nous sommes dimanche matin, il y aura tomates farcies ce midi chez Annie, fidèle auditrice de l'Ain, et 22 degrés dans l'Ain en ce dimanche. Bienvenue, 8h30. 8h30, toute l'actualité avec Charles Ducrot. Bonjour Charles.
9: Bonjour Stéphane, bonjour à tous.
0: Et à la une Française parmi les disparus du feu de forêt dans le sud de l'Espagne.
9: Les espoirs de la retrouver sont minces. Vous entendrez le témoignage de son mari qui, lui, a pu échapper aux flammes. Dans ce journal également, la chaleur écrasante qui va rendre ce dimanche encore très pénible, jusqu'à 41 degrés par endroit entre les Pays de la Loire et le centre. 37 départements en vigilance rouge. Des feux d'artifice du 14 juillet remplacés par des drones à la dernière minute pour éviter les départs de feu. Certaines sociétés croulent sous les demandes. Et puis, en Argentine, Angleterre, ce sera l'autre demi-finale de la Coupe du Monde. Les Bleus, eux, prennent la direction de Dallas aujourd'hui et ils pourront compter sur leurs supporters pour les encourager. Vous les entendrez dans le journal de la Coupe du Monde dans moins de 10 minutes.
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0: L'actualité, c'est donc l'Andalousie ce matin avec ce terrible feu de forêt et incendie XXL. Une Française fait partie des personnes portées disparues.
9: Oui, et c'est donc cet incendie qui a fait 12 morts et 23 personnes qui sont toujours recherchées par les secours. Parmi elles, Stéphanie, cette Française qui venait d'arriver pour des vacances. Son mari lui a pu échapper aux flammes. Il témoigne.
22: J'ai dit à ma femme, sors vite, tu laisses tout, tu sors vite. Et là, le temps de dire ça, j'étais entouré d'une boule de feu. J'ai pu que partir en courant. Et là, j'ai perdu le contact avec ma femme. L'espoir diminue, minute en minute. La mairie, la police municipale, la police locale, personne n'est venu prévenir. On s'est retrouvé coincé, piégé quand on a vu le feu. Et c'était déjà trop tard. C'est pas une maison isolée. C'est un quartier très résidentiel. Dans cette situation, on culpabilise toujours parce qu'on voudrait en faire plus. Mais j'y arrive même plus faire.
9: Voilà pour ce témoignage au micro de nos confrères de TF1. Dans le secteur d'Almeria, donc en Andalousie, ce feu a ravagé plus de 6600 hectares. Il n'est pas encore maîtrisé. Le Premier ministre Pedro Sanchez se rendra sur place demain.
0: Et chez nous en France, les risques d'incendie restent élevés, attisés par la canicule qui continue de sévir.
9: Les nuits ont été étouffantes. Au Mans, pas moins de 26 degrés ou encore à Nantes, 27 degrés. Et les températures vont frôler, voire dépasser les 40 degrés par endroit entre les Pays de la Loire et le centre cet après-midi. 37 départements sont en vigilance rouge, 46 autres sont en orange. Et c'est une première en France. Dans le cadre du plan hors sec, chaleur extrême déclenché de cette semaine, les communes concernées par cette vigilance rouge doivent pouvoir ouvrir des zones fraîcheur, des espaces climatisés pour que les personnes qui souffrent chez elles puissent se réfugier quelques heures en journée dans ces pièces. Un moment de répit au milieu de cette fournaise, comme ici à Pantin, près de Paris, Valentin Boissé.
23: Oui, on s'approche de la porte et il y a là un petit écriteau qui indique zone fraîcheur. Les fenêtres sont recouvertes de couvertures de survie. Célia entre.
24: Bonjour, on peut se rafraîchir un peu?
25: Bien sûr.
24: Merci. Vous avez fait des cours, ça doit donner chaud. Ça va être chaud.
23: Elle est avec son petit garçon de 6 ans, de retour du supermarché. Il fait à ce moment-là 36 degrés dehors.
26: Par exemple, dans la chambre de mon fils, il fait 29 degrés. Toute la semaine, il est déjà lui-même dans de la chaleur. On a eu pour mon fils des épisodes de diarrhée. J'essaye de maximiser en tout cas les temps de fraîcheur.
23: Et dans la pièce d'à côté, il y a 10 lits de camp qui ont été installés par Christelle, bénévole à la Croix-Rouge.
27: Une zone climatisée, ils peuvent venir s'allonger et dormir si nécessaire, parce qu'il y en a qui dorment pas beaucoup la nuit. Ils peuvent venir faire la sieste, ils pourraient venir avec les enfants aussi, faire dormir les enfants.
23: Une jeune femme s'arrête devant la porte, elle apprend l'existence du dispositif et appelle sa mère.
28: Chez mes parents, il fait hyper chaud là-bas et on n'a pas forcément la clim, donc c'est une bonne idée pour les personnes comme ça.
23: Cet abri fraîcheur sera ouvert jusqu'à mercredi, date hypothétique de la fin de la vague de chaleur.
9: Reportage de Valentin Boissé pour RTL.
0: Et ce début d'été brûlant perturbe le long week-end du 14 juillet.
9: Oui, de plus en plus de communes annulent leurs festivités ou simplement le feu d'artifice. Et pour éviter les risques de feux de forêt, une alternative est privilégiée. Le spectacle de drones, les réservations de dernière minute affluent dans les sociétés d'événementiel comme ici chez Magic Drone à Reims, Arthur Pereira.
29: À l'intérieur de son entrepôt, Bruno Marlois range minutieusement chacune des batteries de drones dans des valises noires.
30: On a des shows là tous les soirs à partir d'aujourd'hui.
31: Il y a combien de batteries là qui sont en train de charger?
30: Alors là on est sur des lots de 600 batteries, on charge ça tous les 3 heures. Donc on va charger à peu près 3000 batteries pour les quelques jours à venir.
29: Le chef d'entreprise teste chaque drone lorsque son téléphone arrête de sonner, car avec les arrêtés préfectoraux interdisant les feux d'artifice, Le directeur de Magic Drone est submergé d'appels de la part des collectivités.
30: Rien qu'il y a deux jours, on en a eu 7. Hier, on en a eu 5. On en a eu même une ce matin.
31: Parce que là, aujourd'hui, vous êtes en capacité de réaliser un spectacle de drone, mais ce qui pose problème, ce sont les autorisations.
30: Oui, c'est vraiment ça. Différentes autorités comme l'aviation civile, la préfecture, la mairie. Et mettre les trois ensemble, ça met bout à bout plusieurs jours. Et il est vrai qu'en moins de 72 heures, c'est assez compliqué de les avoir.
29: Et l'autre problématique reste financière pour les communes. Comptez au moins 15 000 euros pour un spectacle de drone contre 3 000 pour un feu d'artifice.
9: Arthur Pereira pour RTL. Il est le premier soldat du feu décédé en intervention cet été. Une cérémonie d'hommage à Baptiste Gerfaud-Valentin, ce pompier volontaire de 22 ans mort dans l'incendie du Plané en Savoie, sera organisée mercredi à la halle olympique d'Albertville, Albertville où il était engagé. Ce sera à 15h, c'est ce que font savoir ses collègues pompiers de Savoie.
0: 8h36, l'actualité nous emmène au Moyen-Orient ce matin où les frappes se multiplient dans toute la région.
9: L'armée américaine annonce avoir frappé l'Iran à 140 reprises la nuit dernière. En réponse à l'attaque d'un navire dans le détroit d'Ormuz par l'Iran, ce matin, ce détroit est à nouveau fermé jusqu'à nouvel ordre, indiquent les gardiens de la Révolution. Un autre navire a été frappé et les tirs de missiles et de drones iraniens visent également les Émirats Arabes Unis, Bahreïn et le Qatar. Et il y a quelques minutes, les forces armées du Koweït annonçaient être en train de répondre à des attaques aériennes sur leur territoire.
0: L'évolution de la situation sur place, évidemment, vous avez toutes les infos en cliquant sur notre site rtl.fr. La grande boucle. Tour de France, 9e étape, cet après-midi, étape raccourcie en raison de la canicule.
9: Oui, autre conséquence de ces fortes chaleurs, 30 km en moins, c'est inédit pour un tel scénario de fortes chaleurs. Le peloton reliera Malemort à Ussel en Corrèze. Tadej Pogacar toujours en jaune, 2 minutes 42 d'avance sur son rival Jonas Vingegaard. Paul Sexas, le français, lui, est toujours 6e du général. La canicule qui ne décourage pas le public, qui doit bien s'adapter pour venir applaudir les coureurs, mais aussi et surtout ne pas manquer la caravane. Elle connaît un succès toujours très grand. Vous l'avez constaté hier sur les routes de Dordogne, Clara Edjari.
1: J'ai décidé d'essayer de comprendre pourquoi certaines personnes patientent des heures pour le passage de la caravane alors qu'ils pourraient venir bien plus tard pour les coureurs. Je me suis donc retrouvée à côté de Delphine et Hervé, bien habitués des routes du Tour.
2: Bon, c'est sympa, c'est convivial, on passe un bon moment.
3: C'est chouette quoi, moi je trouve que c'est un événement qui est festif. En plus, c'est ouvert à tout le monde, ça change des événements payants pour tout et n'importe quoi.
1: Maigre butin pour moi, un sachet de bonbons et un bob qui m'est tombé pile sur le micro, alors que pour Delphine et Hervé...
3: Bandeau phosphorescent pour la nuit, c'est très bien pour faire du vélo. Moi qui roule en vélo pas mal.
4: Des casquettes, des bobs, qu'est-ce qu'on a récupéré d'autre ? À boire, une petite canette Tourtel.
5: Bon, c'est quoi la technique ?
3: Voilà, un endroit où ils ralentissent en fait.
4: Dans un virage.
3: C'est toujours plus sûr, parce qu'ils sont obligés de ralentir du coup, et qu'il y a un petit peu de monde aussi, mais pas trop non plus.
4: Salut les gars !
5: C'est quoi le goodies le plus difficile à avoir alors ?
3: Eh ben le maillot, hein. Le maillot, ça reste une valeur très rare et donc très prisée.
1: Ne leur reste plus qu'à attendre le tracé de l'année prochaine pour savoir s'ils feront une meilleure récolte.
9: Clara Edjari pour RTL. Dans l'actu sport aussi, cette information, la star du MMA, l'Irlandais Conor McGregor, a viré son match la nuit dernière à Las Vegas. Après 5 ans d'absence, il a perdu son combat face à l'Américain Max Holloway en seulement 69 secondes, se blessant au genou droit. Défaite rapide aussi pour le Français Benoît Saint-Denis.
0: C'est bien noté, merci beaucoup. Charles Ducrot, pardon. RTL.fr.
9: J'ai hésité, pardon.
0: Vous avez bien raison.
9: Qui êtes-vous,
0: Charles Ducrot? Oh, qui êtes-vous ? Comment vous appelez-vous ? Charles Ducrot, merci, vous revenez à 10h.
9: Vous en tient par rigueur.
0: Vous revenez à 10h, informez tous les auditeurs de RTL. Faut bien que ça arrive de temps en temps, cette histoire. Il est 8h39.
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0: Et lui s'appelle comment ? Si, Johan Tritz, bonjour Johan.
7: Bonjour Stéphane, bonjour à tous.
0: Et donc l'Argentine qui a encore eu chaud mais qui est bien au rendez-vous des demi-finales.
7: Et après encore une fois un match un peu fou, l'Albi Céleste poussé en prolongation par la Suisse, un partout après 90 minutes. Et puis ce but magnifique de Julian Alvarez à la 112e minute. Les commentateurs argentins dingues sur cette frappe en pleine lucarne. L'Argentine va finir par l'emporter 3-1. Mais décidément, après la remontada face à l'Égypte au tour précédent et la prolongation déjà face au Cap-Vert en 16e, Julian Alvarez et ses partenaires ne se facilitent pas la tâche.
8: Évidemment qu'on préférerait gagner plus tôt, mais bon, on sait qu'une Coupe du Monde, ce n'est jamais facile. Il reste deux matchs et on va tout donner.
0: Voilà, les champions du monde passent, les Suisses les ont poussés quand même dans leur retranchement.
10: Oui, jusqu'à ce moment de bascule, hein, juste après l'égalisation de la Nati à l'heure de jeu, avec l'expulsion de l'attaquant Brill Embolo pour simulation. Au départ, l'arbitre avait sanctionné le joueur argentin, Leandro Paredes, pour une faute avant de changer d'avis.
11: There is a clear simulation. Final decision, yellow card number 7.
10: On entend les protestations et la frustration des joueurs sous les applaudissements des supporters argentins. Le beau parcours de la Suisse s'arrête là.
0: Donc l'Argentine qui affrontera en demi-finale l'Angleterre.
10: Les Anglais qui eux aussi ont dû passer par les prolongations pour battre la Norvège. Les Norvégiens qui ont marqué en premier sur un but splendide de Schelderup. Mais ensuite, c'est le roi Bellingham qui a sauvé l'Angleterre en inscrivant un doublé pour la plus grande joie des supporters outre-Manche. It's coming home, la Coupe du Monde revient à la maison, chantée à tue-tête. Bon, par contre, c'est pas encore fait, surtout que les hommes de Thomas Tuchel, ils ont bien tremblé hein, avec un but refusé et une barre en deuxième période. Ils passent plutôt sans briller, en tout cas c'est l'avis du sélectionneur anglais.
12: Le résultat est fantastique, être dans le dernier carré, mais la performance n'est pas terrible. On s'est compliqué la vie avec la façon dont on a joué, trop lentement, avec plein d'erreurs techniques, pas assez rapidement. On a eu de la chance aujourd'hui.
10: Allez, mot dur de Thomas Tuchel, pas forcément compris par le sauveur Jude Bellingham qui lui a répondu dans la foulée.
13: Il ne sait pas ce que c'est que de jouer dans ces conditions face à des Haaland en dos de garde. Ce n'est pas une équipe facile à affronter. On ne gagne pas tous les matchs en faisant bien circuler le ballon et en faisant 1000 passes. Il faut parfois gagner salement, comme ce soir.
0: Ouais, c'est vrai qu'ils étaient particulièrement coriaces, ces Norvégiens. Finalement, les 4 qualifiés en demi-finale, on aurait presque pu les donner en avance. Hein.
10: Oui, parce que ce sont les 4 premières nations au classement FIFA. Ils sont donc dans le dernier carré pour la 3e fois de l'histoire, après 1970 et 1990, et bien sûr dans l'ordre, la France, l'Argentine, l'Espagne et l'Angleterre.
0: On prend des nouvelles de nos bleus à 2 jours maintenant de notre match contre l'Espagne.
10: Les joueurs qui vont prendre tout à l'heure la direction de Dallas, lieu de la demi-finale, ils pourront peut-être y retrouver quelques supporters. Tiens, Jules Koundé leur a justement adressé un message sur les réseaux de l'équipe de France.
14: Un petit message pour vous remercier de votre soutien, que ce soit en France ou partout dans les stades. Ça nous fait vraiment très plaisir et on espère continuer à gagner et vous rendre fiers. Allez, bleu.
0: Supporters nombreux attendus pour cette rencontre donc face à l'Espagne. Il n'y aura pas Emmanuel Macron.
10: Non, le président occupé par les festivités du 14 juillet, il ne fera pas le déplacement et il viendra qu'en cas de finale, mais on n'y est pas encore. Hein. 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
0: C'est bien noté, merci beaucoup Johan Tritz, mondial que vous suivez sur l'antenne de RTL. Tiens, on prend des nouvelles de la traversée de Paris, de ces 50 nageurs qui se sont mis à l'eau dans la Seine à 6h30 tout à l'heure à hauteur de la Bibliothèque Nationale pour rejoindre le quai de Grenelle. Il y avait une distance de 8,5 km, donc seul événement sportif autorisé ce dimanche hein. Dans la capitale, on prend des nouvelles, ça doit être terminé, Pierre Coplot.
15: Bonjour Samuel, bravo. Un petit mot pour RTL après cette course, la première depuis 80 ans, et c'est vous qui à l'arrivée finissez en tête. Vous sauvez votre chrono déjà?
17: Bon, je crois que j'ai fait 1h55, il n'y avait pas trop de courant en fait. C'était un peu la surprise, je m'attendais à en avoir un peu plus, j'étais chercher ce que je pouvais au milieu. À chaque fois j'étais si possible au milieu. C'était magnifique, hein. Franchement j'ai eu des frissons quasiment partout, enfin Notre-Dame.
15: Vous aviez eu le temps de lever un peu la tête?
17: À Notre-Dame, fallait vraiment voir ça, la Tour Eiffel, enfin partout, le musée d'Orsay, enfin c'est le Pont des Arts. À chaque fois que je passais j'avais un frisson, enfin c'est vraiment, c'était une course qu'on attendait depuis longtemps et je voulais vraiment remercier Laurent Neuville et tous les organisateurs parce que c'est vraiment, ils sont battus pour faire ça. Nous, ils sont plus courageux que nous parce que nous, on a mis notre slip et on y est allé. Mais voilà.
15: C'était comment dans l'eau? Elle était plus ou moins bonne?
17: Génial, elle est propre. Enfin, Titouan, je le voyais à 3 mètres de moi. Enfin, il y a vraiment, c'est génial.
15: Vous êtes quand même détaché parce que là, vous arrivez seul en tête.
17: En fait, on a nagé ensemble quasiment jusqu'à la Tour Eiffel et puis après, je me suis dit qu'au sprint, je suis un peu plus vieux que lui, hein, donc j'ai passé une accélération et puis, je crois qu'il a eu un peu mal parce qu'il finit en dos. Et je suis très heureux. Voilà.
15: Et l'expérience inoubliable, vous pensez?
17: Ah oui, là c'est. Alors cette année, j'ai fait des choses fantastiques. Hein. J'ai fait Cassis-Marseille, 25 km en nageant. Il y a 3 semaines. Là, je fais la traversée de Paris. Enfin, c'est fabuleux. C'est une course qui va rester Ouais, je pense longtemps dans ma mémoire. Enfin, jusqu'à, ouais.
15: On se retourne à l'arrivée derrière nous, si on se retourne à la Tour Eiffel. C'est ça qui est magnifique.
17: C'est superbe. Ouais, c'est très très beau, mais tout le parcours était magnifique.
15: Ah, merci beaucoup.
0: Superbe décor, bravo, bravo, bravo. Traversée de Paris, donc fil rouge de ce matin avec Pierre Coplo. Valérie, 8h45, notre météo, on prend le temps. J'aimerais savoir ce que ça va donner sur la capitale d'abord, parce qu'il fait très très chaud. Hein.
16: Ah bah ça va continuer comme ça toute la journée. Il fait chaud ce matin, il fera chaud cet après-midi, il fera chaud demain, il fera chaud mardi aussi. Donc sur la capitale, comme ça c'est réglé. J'ai un tout petit peu de grisaille ce matin, c'est la bonne nouvelle. Il y en a pas beaucoup entre les Côtes d'Armor, le département de la Manche et le Pas-de-Calais. C'est une petite bande de nuages qui passe en mer. Bon, elle va faire que passer de toute façon, mais ça va apporter un petit peu d'ombre en tout cas sur ces départements. Pour tous les autres, un soleil de plomb, des températures déjà très largement au-dessus des 20 degrés dès ce matin. On attend quelques averses orageuses en fin d'après-midi dans les Alpes du Sud ou encore sur la montagne Corse. Et puis en plus, sur la moitié nord, on va avoir un vent d'est-nord-est fort, sec et chaud, ce qui va en plus accentuer cette sensation de chaleur. Alors je rappelle qu'on a toujours 37 départements qui seront placés en vigilance rouge à partir de midi. On attend un joyeux quand même 25 degrés à Cherbourg cet après-midi, ça c'est bien. 32 à Toulon, 34 à Strasbourg, 36 à Beauvais et Saint-Etienne, 37 degrés à Paris et Chambéry, 38 à Tours, 39 au Mans, 40 degrés à Agen, 42 pour Angoulême.
0: L'enfer par endroit, hein. Et puis demain pareil. Hein.
16: Demain pareil, mardi aussi, on devrait commencer à avoir un fléchissement des températures à partir de mercredi, mais plutôt jeudi, vendredi, hein. N'espérez rien avant.
0: C'est Valérie Quintin qui vous dit tout sur RTL à 8h46. Et on a Olivier qui est à Joinville-le-Pont, et là au réveil, il a déjà 24 degrés. Bon réveil à vous tous et merci de votre fidélité.
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0: 8h48, merci de nous rejoindre. C'est RTL Matin face à l'actualité et face à la canicule décrite par Valérie il y a quelques instants. Les températures extrêmes, la sécheresse, voilà plus que jamais notre quotidien chamboulé. Et voilà le calendrier des vignobles qui s'affole partout sur le territoire. Tout va plus vite, tout va trop vite dans les coteaux écrasés de soleil. On commence à parler de record de précocité pour le début des vendanges et pas une petite précocité. Hein. Bonjour Jean-Marie Fabre.
25: Bonjour.
0: Merci d'être avec nous en direct connecté. Vous êtes président de la Confédération nationale des vignerons indépendants et vous-même professionnel dans la région de Perpignan. On sait que les vendanges c'est de plus en plus tôt et notamment pour le sud de la France. Mais confirmez-nous d'abord que c'est pour tout le monde maintenant.
25: Oui, effectivement, parce que d'abord c'est une question qui est en lien direct avec la physiologie de la plante et que nous avons de plus en plus des hivers doux, des printemps qui finalement sont beaucoup plus secs et plus chauds, et donc la plante met en phase plus rapidement son cycle physiologique, et quand la nature démarre plus tôt, l'ensemble des cycles sont plus précoces, notamment la maturité du raisin, et ça n'échappe pas à aucun des vignobles français, qu'ils soient méridionaux ou septentrionaux.
0: Les vendanges vont donc battre des records de précocité, ça c'est sûr. De combien de semaines, de combien de jours, est-ce qu'on arrive à être précis ?
25: Pas encore, vous savez, les conditions météo du mois qui arrive sont très déterminantes, parce qu'effectivement, si tout ça avait partout en France aujourd'hui une avancée remarquable et significative, il n'empêche que les températures excessives que nous vivons, alors dans le sud depuis plus de 15 jours, et qui sont aujourd'hui celles que vivent les vignobles de la Loire, de l'Ouest, du Centre ou de l'Est, sont de nature à bloquer la maturité, parce que la plante aujourd'hui, en vivant des 40 degrés quasiment tous les jours, plus des températures très élevées la nuit, est en train de se mettre en blocage, en préservation physiologique, et donc pendant qu'elle se bloque et qu'elle essaye de survivre, de se sauver, elle n'alimente pas le raisin, donc là on peut perdre quelques journées par rapport à la précocité historique que nous constations il y a encore 15 jours.
0: Les vendanges en général c'était quoi? Fin septembre, mois d'octobre, là on pourrait avoir la mi-août, ça pourrait débuter à la mi-août?
25: Oui, même avant, alors ça dépend des régions, mais si je prends une région méridionale comme la mienne, ouais, on démarrait souvent fin août, début septembre pour finir mi-octobre. Depuis déjà des années, on démarre début août pour finir plutôt mi-septembre. Cette année, on imaginait pour beaucoup démarrer plutôt fin juillet, voire pour les plus précoces, mi-juillet. Bon, je pense que tout ça est quand même un peu décalé d'une dizaine de jours, mais on démarrera somme toute, j'en suis certain, tout début août pour finir entre début et mi-septembre, c'est-à-dire avec un gros mois d'avance sur ce qu'étaient les vendanges habituelles il y a une petite décennie encore.
0: Mais ça, l'avance, comme vous la décrivez, est-ce que c'est une bonne ou une mauvaise nouvelle ?
25: Bon, c'est ni une bonne ni une mauvaise. Vous savez, on travaille avec la nature, donc on n'est pas là pour savoir si la nature a raison ou pas de nous l'imposer. On est là pour s'y adapter. Notre cycle démarre plus tôt, eh bien nous démarrons plus tôt et il se termine plus tôt et on constate qu'on termine plus tôt. C'est vrai que par rapport à ce que nous avions l'habitude en termes de récurrence de nos différentes tâches et de l'ensemble de ces étapes, bien tout ça s'avance. Mais bon, je crois que globalement, on est obligé de s'y adapter et on n'a pas le choix parce que nos entreprises sont à ciel ouvert et que nous vivons les conséquences directes du dérèglement ou du réchauffement climatique et nous n'avons pas aujourd'hui moyen d'agir là-dessus.
0: Il y a un aspect positif dans tout ça quand même et qui est très intéressant, hein, c'est que cette météo, en tous les cas, elle permet d'avoir une vigne très saine, c'est-à-dire qu'il y a peu de maladies, hein.
25: Alors, il y a deux choses. D'abord, il y a l'avance de la maturité qui n'a rien à voir avec les maladies ou pas. Et puis, il y a le fait que nous vivons cette année, effectivement, un millésime particulier où il y a partout en France eu peu de pluviométrie depuis le mois de mai. Donc, peu de capacité à développer des maladies qui se nourrissent de cette humidité. Je pense au mildiou notamment, aux maladies cryptogamiques. Et donc, ça a été un allié pour le côté sanitaire, pour le côté protection du vignoble, et donc ça nous a aidé à être moins interventionnistes et à davantage protéger naturellement notre vignoble, et tout ça amènera un raisin beaucoup plus sain au moment des vendanges, et donc certainement ça présage de millésimes où la baie sera de très grande qualité, à nous après d'en transformer, et c'est notre métier, celui d'artisan, ce raisin en produit magnifique.
0: Vous avez la main d'œuvre pour ces vendanges qui vont être très très avancées?
25: Alors oui, ça c'est une des difficultés. À l'époque, effectivement, en septembre, nous avions à la fois une main-d'œuvre qui était celle qui rentrait des congés et qui pouvait se remettre en cycle de travail, une main-d'œuvre aussi étudiante qui, avant de rentrer à la fac, venait arrondir, j'allais dire, les fins de mois, ou plutôt préparer l'ensemble de la scolarité en épargnant un petit peu et en faisant un peu de travail à forfait. Bon, ça devient de plus en plus compliqué, ce qui est le plus difficile malgré tout, c'est qu'on va travailler avec des conditions de température très élevées. Et donc là, il faut qu'on adapte notre rythme, démarrer beaucoup, beaucoup plus tôt, finir très tôt, c'est-à-dire pas après 10 ou 11 heures du matin, pour justement mettre le moins possible l'ensemble des salariés et nous-mêmes à l'épreuve de ces températures relativement fortes encore début août, alors qu'elles l'étaient beaucoup moins en septembre ou en octobre.
0: Voilà, il faut s'adapter, c'est le message du matin. Merci de nous avoir expliqué très très concrètement les choses, Jean-Marie Fabre, président de la Confédération nationale des vignerons indépendants professionnels de la région de Perpignan. Et bon courage évidemment à tous vos collègues. Il est 8h53, dans un instant, c'est RTL qui fait son cinéma.
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0: À 8h56, notre rendez-vous estival consacré au 7e art et à ses décors. Ce sont nos correspondants qui vous font visiter leur région via des lieux de tournage de films qui ont marqué. Hier, nous étions dans le Périgord, dans le château des Visiteurs 2. Et ce matin, autre ambiance. Nous sommes dans le Nord. Coup de projecteur sur le film de Christopher Nolan, sorti en 2017, Dunkerque. Le début de la Seconde Guerre mondiale, l'armée française en débâcle face aux Allemands. Plus de 300 000 militaires rapatriés vers l'Angleterre. Bonjour, Franck Hanson.
30: Bonjour. Bonjour à tous.
0: Dites-nous, le tournage à Dunkerque s'est déroulé il y a 10 ans. Hein. Il a beaucoup, beaucoup marqué les habitants.
30: Oui, c'est une grosse production américaine qui a débarqué sur la digue et la grande plage de Malo-les-Bains. Une plongée en 1940 en pleine opération Dynamo.
31: Toute la ville s'est prise au jeu. Un matin, quand je suis allé conduire mon fils à l'école, je suis tombé nez à nez en fait devant la maison sur Christopher Nolan et son chef opérateur.
30: Julien Nonet, infirmier et cinéphile averti, comme son épouse Julie, habite le quartier où les premières scènes de fusillade ont été tournées.
31: On a participé vraiment de l'intérieur puisque la maison apparaît dans le film. Moi, j'ai eu la chance de faire de la figuration. J'étais French Troop. Dans une des premières scènes du film où on voit justement le soldat anglais qui évacue vers la plage. Nous, on tient les barricades en fait à ce moment-là.
32: Comme anglais ! Anglais !
33: Allez, anglais, bon voyage.
30: Ils sont près de 2000 figurants à avoir été mobilisés pour ce tournage hors norme. Le réalisateur américain, qui tenait à rester discret, a fait reconstituer la passerelle en bois où ont été évacués les militaires avec de vrais bateaux destroyers et des avions d'époque.
31: Tout ce qui pouvait laisser à penser qu'on était à l'époque en 2016 était effacé. Même le sol qui était goudronné était recouvert de sable complètement.
34: À un moment, j'entends des tirs. On se croirait en 40 pendant la guerre. On s'est retrouvés dans le noir, vraiment enfermés. C'était impressionnant.
35: We have to go to Dunkirk first.
30: Ce film, qui contient peu de dialogue, mais où l'on sent bien la tension qui régnait, a touché les habitants de la station nordiste de Malo, comme Rémi Bécuve, jeune élu local, également figurant.
36: On devait prévenir la population, avec les explosions qu'il y avait sur la plage, les avions qui passaient. À un moment donné, je crois qu'on était plus de 1200 figurants en même temps. Ils mettaient au loin des fausses silhouettes pour rajouter un peu cet effet nombre, cet effet masque. On avait des moments où c'était beaucoup plus intimiste. On avait l'occasion de manger à table au midi avec Christopher Nolan, avec Harry Styles, etc.
30: Et même s'il s'agit d'une adaptation, Dunkerque évoque toujours des souvenirs douloureux pour nombre d'habitants.
0: Franck, Dunkerque, qui a profité en fait d'un bon coup de projecteur, ça reste une station où il fait bon vivre l'été. Hein.
30: Entre Villa Belle Époque, cabine de plage, le long du rivage, sur près de 7 km, on peut en effet profiter du bon air, des terrasses et de la mer. Station nature et familiale qui reste une terre de tournage, nous confirme Marjorie Éloi, adjointe en charge du tourisme à Dunkerque.
37: Ça a passé lourd, mais aujourd'hui la plage est devenue attractive avec justement ces nombreux touristes qui viennent profiter d'une station balnéaire qui était totalement réaménagé, qui a permis aussi derrière d'avoir de nombreux autres tournages. Et c'est vrai que grâce à notre cellule cinéma, aujourd'hui, on a un jour sur trois où on a des tournages, films, séries, clips.
30: Et il n'y a pas que les joies de la plage. Depuis ce film Dunkerque, le tourisme de mémoire s'est encore amplifié avec un dynamo tour pour revivre cette évacuation militaire entre le musée et même les épaves des navires coulés pendant la guerre à découvrir à marée basse. Bruno Pruvot est historien local et plongeur.
1: Maintenant, on est plus connu au niveau européen. Il y a ces fameuses épaves qui sont visibles à marée basse et les gens s'y intéressent de plus en plus. C'est vraiment une page importante que les Français ont mal vécu à l'époque, mais c'est aussi un sacrifice qu'ils ont fait pour que ces Britanniques puissent partir.
30: Et pour profiter d'une expérience gastronomique, on peut aussi embarquer à bord du Princesse Elisabeth, ancien bateau à vapeur qui a participé à cette armada transformée en restaurant.
0: Franck Hanson, merci à vous, correspondant de RTL dans le Nord. Chronique estivale, donc comme au cinéma, à retrouver quand vous voulez, tout cet été sur l'application RTL.
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0: Ils sont 16 avec nous depuis 6h du matin, des auditeurs de RTL sélectionnés pour venir vivre la radio en direct à l'intérieur. Donc, et on est ravis, évidemment, comme ces deux auditrices qui nous offrent, ou même tous les autres, tiens, le top horaire, les amis. Il est 9h.
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0: 9h, c'est toute l'actualité, tout ce qu'il faut savoir. À mes côtés, Guillaume Ouattara. Bonjour Guillaume.
4: Bonjour Stéphane, bonjour à tous.
0: À la une, la France qui cherche l'ombre, plus du tiers du pays en vigilance rouge canicule.
4: Une situation qui va durer au moins jusqu'au milieu de semaine, des feux d'artifice annulés, les balles des pompiers parisiens à l'arrêt et le Tour de France obligé de réduire l'étape du jour, c'est une première. Dans l'actualité également, c'était il y a 10 ans à Nice, un terrible attentat sur la promenade des Anglais, 86 morts, plus de 400 blessés, des cérémonies d'hommage commence aujourd'hui dans la ville. Regain de tension au Moyen-Orient, l'Iran ferme à nouveau le détroit d'Ormuz après avoir visé deux bateaux avec des missiles. Missiles iraniens qui ciblent également ses voisins du Golfe et puis le foot. Avec la Coupe du Monde, J-2 pour les Bleus qui s'envolent aujourd'hui pour Dallas. Avec à la clé une demi-finale face à l'Espagne mardi soir. L'autre demi s'annonce elle aussi explosive mercredi. L'Argentine qui défiera l'Angleterre. Les Argentins ont écarté la Suisse 3 buts à 1. Les Anglais la Norvège 2 à 1.
0: Alors l'actualité de ce dimanche, c'est cette canicule qui s'intensifie et qui n'en finit pas.
4: 26 millions de Français en vigilance rouge ce dimanche, plus du tiers du pays, un épisode qui doit encore durer jusqu'au milieu de la semaine. Une chaleur qui bouleverse la vie de la France, bal des pompiers du 14 juillet annulé à Paris. Partout dans le pays, des villes aussi qui renoncent à leurs feux d'artifice à cause du risque d'incendie. Et le Tour de France doit aussi s'y plier. L'étape du jour entre Malemort et Ussel en Corrèze a été réduite de 30 km. Et Cédric Chasseur, c'est à cause de la chaleur.
5: Jamais dans l'histoire du Tour de France, une étape n'avait été rabotée de la sorte à cause de la chaleur. Mais depuis le début de la semaine, les coureurs ne doivent pas simplement se battre avec le parcours. Le peloton, comme le public sur le bord des routes, suffoque. 30 km de moins, ce n'est donc pas forcément une mauvaise idée pour Thibaut Garnalec, le coureur de la Total Energy.
9: C'est peut-être une bonne chose, c'est vrai que voilà, on court quand même sur des hautes températures depuis le départ, donc... Voilà, avec un profil particulièrement montant, on rafraîchit beaucoup moins, donc c'est peut-être pas plus mal.
5: Un tracé plus court, mais un spectacle qui, lui, devrait rester le même, selon le patron du Tour, Christian Prudhomme, qui a fait le choix de maintenir les quatre difficultés programmées ce dimanche.
10: Ça ne changera rien à l'aspect sportif, parce que c'est vraiment remarquable et redoutable. En revanche, ça fera 30 km de moins. Et d'ailleurs, quand Thierry Gouvenou l'a annoncé à Pogacar tout à l'heure, il lui a dit merci.
5: Cet après-midi, il fera plus de 36 degrés à l'ombre en Corrèze, et bien plus sur les routes surchauffées du Tour de France.
4: Cédric Chasseur, côté sport hier pour la 8e étape, victoire pour le sprinter belge Tim Merlier à Bergerac, 2 victoires en 2 jours. Au général, rien ne change, Tadej Pogacar reste solidement en jaune, toujours devant Jonas Vingegaard.
0: Étape du jour rabotée, donc à suivre toutes les 30 minutes sur l'antenne de RTL après le départ à 13h45 tout à l'heure. Vous aurez le débrief complet de ce 9e acte dans le club Jalabert avec Hortense Crépin, toute l'équipe et bien sûr Laurent Jalabert à 18h30. Autre conséquence de cette chaleur, Guillaume, une station de montagne coupée du monde.
4: En Savoie, à Pralognan, la Valoise, la seule route d'accès est fermée depuis plusieurs jours. La faute au feu du Planet, tout proche, qui a fragilisé les pentes, entretenues par la canicule, avec un risque de chute de pierre jugé trop élevé pour laisser passer les voitures. C'est d'ailleurs sur cet incendie qu'un jeune sapeur-pompier volontaire de 22 ans a perdu la vie mercredi. Résultat, entre 5000 et 6000 personnes, habitants et vacanciers à Pralognan, la Vanoise, qui sont aujourd'hui bloqués dans la station, Serge Puyot.
6: Juliette, touriste de 34 ans, devait repartir vendredi pour la région parisienne et reprendre le travail la semaine prochaine. Mais aujourd'hui, elle se retrouve bloquée à Pralognan, la Vanoise, où elle réside dans un gîte avec des amis.
7: C'est comme ça, on attend comme tout le monde, hein. Du coup, depuis aujourd'hui, on est hébergé à titre gratuit pour le temps de l'ouverture de la route. On n'attend pas dans de mauvaises conditions, on attend quand même à la montagne. On fait des randonnées la journée, c'est juste plus au niveau de nos employeurs où on est obligé d'attendre et de poser peut-être des vacances un peu forcées, quoi.
6: Coup dur en revanche pour Gary, propriétaire de l'hôtel Edelweiss, qui attendait de nombreux clients ce week-end dès la semaine du 14 juillet.
8: On gère de plus en plus d'annulations. Chaque jour, on a nos clients, puis nos clients nous disent « écoutez, je ne sais pas quand ce sera ouvert, donc on annule ». On se retrouve avec une perte considérable. On était censé être complet dès vendredi, samedi, avec un restaurant plein. On se retrouve avec un établissement à moitié vide.
6: On ne connaît toujours pas la date de réouverture de la route. D'énormes blocs de béton doivent être acheminés pour la protéger de chutes de pierre.
4: Serge Puyot en Savoie pour RTL.
0: Il y a 10 ans, le 14 juillet 2016, Nice basculait dans l'horreur.
4: Un attentat sur la promenade des Anglais, un camion qui fonçait dans la foule, un soir de feu d'artifice, bilan 86 morts, plus de 400 blessés. 10 ans après, la ville rend hommage à ses victimes ce dimanche. Parmi les rescapés, il y a Hajar Benaouissi. Ce soir-là, pour protéger sa fille de 4 ans, elle s'était jetée avec elle sous les roues du camion. Depuis, elle n'est revenue que 2 fois sur la promenade.
11: Je suis retournée la première fois en 2022, lorsque il y a eu la cérémonie d'hommage. Mais je ne m'étais pas autorisée à dépasser l'endroit où le camion s'était arrêté. Jusqu'en 2024, on m'a demandé de porter la flamme olympique. Et le point où moi je devais la prendre, c'était exactement là où j'étais le soir de l'attentat. Et je me suis dit, je vais pas y arriver. Toute la nuit, j'ai cogité. Et à la fin, je me suis dit, mais quelle meilleure raison que la flamme olympique qui dit que cette lumière l'emporte sur l'obscurité. Et je me suis dit, quelle meilleure victoire sur le terrorisme.
4: Ce témoignage, c'est vous, Marie Bonnet-Blanc, qui l'avez recueilli. On vous retrouve en direct de Nice. Bonjour.
13: Bonjour à tous.
4: Les commémorations, je le disais, commencent ce matin. Quel est le programme de cette journée d'hommage?
13: Alors, ce sera surtout une matinée placée sous le signe du recueillement qui est d'ailleurs sur le point de débuter. Juste derrière moi, une marche de la mémoire va s'élancer. Rose blanche à la main, t-shirt blanc sur les épaules. C'est plusieurs centaines de personnes qui vont prendre le départ devant l'hôpital Lanval. C'est ici que le camion avait commencé sa course meurtrière. Pour beaucoup, revenir sur les lieux est un moment chargé d'émotions. Aux côtés des familles et des proches des victimes, de nombreux Niçois se sont joints à cette marche. Le cortège rejoindra le jardin Albert Ier où un dépôt de rose blanche est prévu. Vu en fin de matinée, un geste symbolique qui ouvre plusieurs jours de commémoration en temps fort la venue du président de la République mardi.
4: Marie Bonnet-Blanc à Nice pour RTL.
0: 9h07, l'actualité à l'étranger ce dimanche au Moyen-Orient et une escalade qu'on n'avait plus connue depuis des semaines entre l'Iran et les États-Unis.
4: Oui, cette nuit, de nouvelles frappes américaines sur l'Iran et ce matin, la riposte. Les gardiens de la Révolution ont envoyé des missiles et des drones sur les monarchies du Golfe, les Émirats Arabes Unis, Qatar, Bahreïn et désormais le Koweït. Bonjour Émilie Beaujard.
14: Bonjour.
4: Du service international de RTL. Émilie, est-ce qu'on peut parler ce matin d'une reprise des hostilités?
14: En tout cas, le cessez-le-feu conclu mi-juin entre l'Iran et les États-Unis est mis à mal. Mais ce n'est pas la première fois en un mois. Les États-Unis ont déjà mené 2 séries de frappes cette semaine. Et cette nuit, l'armée américaine a visé 140 cibles militaires en Iran. Des frappes en représailles à l'attaque iranienne contre un porte-container chypriote dans le détroit d'Ormuz. L'équipage a dû abandonner le navire en feu. Téhéran a immédiatement annoncé la fermeture à nouveau du détroit à la navigation. Les Iraniens autorisent un seul couloir de navigation, le long de ses côtes, et excluent tout retour à la situation d'avant-guerre, ce que contestent les Américains. Et la tension est montée d'un cran ces dernières heures, puisque le régime iranien a visé un autre navire et a lancé des drones et des missiles sur les bases américaines du Golfe et de Jordanie. Ce matin, le médiateur pakistanais appelle l'Iran à la retenue et appelle les deux parties à la désescalade.
4: Émilie Beaujard, du service international de RTL.
0: Ça magie moins deux pour la demi-finale de la France face à l'Espagne sur le mondial et on connaît désormais l'affiche de l'autre demi, hein. Ce sera Argentine-Angleterre.
4: Deux qualifications arrachées au bout des prolongations. L'Angleterre d'abord a écarté la Norvège d'Erling Haaland 2-1 et cette nuit l'Argentine de Lionel Messi a fini par faire la différence face à une valeureuse Suisse 3-1. Bonjour Johan Tritz.
12: Bonjour.
4: Bon, c'est jamais facile pour l'Argentine.
12: Ah, ça on peut le dire, hein, parce que le parcours de l'Argentine est semé d'embûches depuis le début de la phase éliminatoire. C'est la deuxième fois que la Biceleste est poussée en prolongation. C'était déjà le cas en 16e de finale contre le Cap-Vert pour une victoire 3-2. Et puis au tour précédent, on se rappelle de la remontada face à l'Égypte. Les Argentins étaient menés 2-0 à 10 minutes de la fin avant de renverser la table. Encore une fois, un succès 3-2. Mais ce qui compte pour le sélectionneur Lionel Scaloni, c'est la qualification.
15: On a souffert aujourd'hui, on savait que c'était une équipe très physique et je pense que c'est sur ce plan-là qu'ils nous ont donné beaucoup de fil à retordre. On n'a pas réussi à se sortir de certaines situations et il faut reconnaître que la chance était de notre côté aujourd'hui, c'est un fait. Il faut être réaliste, nous avons des choses à améliorer. C'est historique d'être à nouveau en demi-finale.
12: Ouais, les Argentins qui ne sont qu'à deux marches d'un nouveau succès en Coupe du Monde, mais il faudra pour cela déjà écarter l'Angleterre en demi qui, par chance, vous le disiez, elle aussi était poussée en prolongation. Et il n'y aura pas trop le temps de souffler, hein. Le match est dans seulement 3 jours mercredi. Il va falloir vite récupérer.
4: Merci Johan Tritz, l'Argentine et l'Angleterre qui se retrouveront donc mercredi à 21h sur M6 et sur RTL.
0: Et avant cela, mardi, il y aura nos Bleus, donc face à l'Espagne, 14 juillet, ce sera à Dallas.
4: Et bonjour Gilles Verdez.
16: Bonjour.
4: Éditorialiste de RTL pour cette Coupe du Monde. Gilles, une demi-finale sous fond de guerre psychologique entre les deux nations.
16: France-Espagne se jouera sur la pelouse, mais pas seulement. Le choc peut aussi se gagner ou se perdre en amont du match. Lamine Yamal a ainsi lancé les hostilités après son succès 2-1 face aux Belges. Je cite, « Nous avons battu la France lors des deux dernières rencontres. Si la France doit craindre quelqu'un, c'est nous. » Alors c'est factuellement vrai. L'Espagne reste sur 2 succès à l'Euro 2024 et en Ligue des Nations face aux hommes de Deschamps. Mais Yamal, le Barcelonais, va surmotiver Mbappé, la star du Real, en agitant le chiffon rouge. Or, les Français sont spécialistes de la guérilla psychologique. Dans le couloir d'accès à la pelouse, ils donnent l'accolade à leurs coéquipiers en club, comme ils ont fait avec les Marocains. Étreins-moi, embrasse-moi, mais c'est le baiser de la mort. Je t'aime, je t'élimine. Rafael Nadal terrorisait ses adversaires en finale de Roland-Garros, en s'échauffant devant eux dans les vestiaires. Yamal, lui, n'est pas Nadal. Il se sent aussi fort que l'invincible Armada. Il a juste oublié que cette prestigieuse flotte espagnole a fini anéantie.
4: Eh bien, c'est dit. Merci Gilles Verdez, notre éditorialiste pour ce mondial.
0: C'est bien noté. Merci. On a évidemment la Coupe du Monde dès 20h ce soir avec Eric Silvestro. Guillaume Ouattara pour toute l'actualité. RTL.fr à disposition du tout plat pour le quintet de l'après-midi disputé à Deauville avec un départ à 15h15. Notez bien, si vous êtes joueur, parieur et amateur, les pronostics de Dominique Cordier, pronostics RTL. Dans l'ordre, le 9, le 4, le 10, le 15, l'As, le 5 et le 6, je répète. 9, 4, 10, 15, As, 5 et 6, c'est l'outsider de RTL, c'est le numéro 15. Notre programme météo avec Valérie pour ce dimanche encore, très très chaud.
17: Vous savez pas, j'ai de la pluie.
0: Ouf.
17: J'ai une goutte de pluie qui a passé la barrière pyrénéenne, il pleut à Bayonne. Bon, c'est pas beaucoup, c'est 3 gouttes, mais enfin c'est toujours ça de prix. Pour tous les autres, un soleil de plomb déjà, ce sera le cas pratiquement toute la journée. Partout en France, on attend quelques averses. De rien du tout d'ailleurs dans les Alpes du Sud et la montagne Corse en fin d'après-midi. Un petit peu de grisaille aussi sur la pointe du Cotentin actuellement, c'est bien, ça cache le soleil. Pour autant, les températures restent très élevées. 37 départements basculent en rouge à midi puisque ça descend jusqu'au Tarn et jusqu'à l'Aveyron en passant par la totalité du Limousin, la région Centre, le Centre-Val de Loire, évidemment toujours l'Île-de-France. On attend encore 31 degrés à Menton cet après-midi, 33 à Valenciennes, 34 à Rouen, 37 degrés à Paris et Mâcon, 38 pour Angers, Vannes, Orléans, 40 degrés à Rochefort et Auxerre, 42 degrés à Brive.
0: C'est complètement fou, on suit tout ça avec Valérie, bien sûr, tout au long de la journée. On est dimanche, on est le 12 juillet, les amis. Hein. 12 juillet, on n'avait pas battu des Brésiliens au football, là, juste pour dire ça. Hein.
17: Oui. 98, ah oui, j'ai vu passer
0: hein.
17: Ça.
0: Il y a un moment.
18: C'était un autre siècle.
0: On avait oublié d'y penser, Zidane et compagnie. Et quand même, c'est bon pour le moral avant d'affronter les Espagnols. Bonjour Annie.
19: Bonjour Stéphane.
0: Comment allez-vous bien?
19: Eh ben, toujours bien.
0: Bon, vous êtes dans le Gers, il doit faire chaud dans le Gers aussi chez
19: alors
0: vous,
19: non? Alors non, je suis pas dans le Gers, moi je suis en vacances en Espagne et il me tarde mardi.
0: D'accord, ok, vous êtes en Espagne actuellement. Ok.
19: Ouais.
0: Bon, vous avez écouté RTL via l'appli RTL, j'imagine, pour Bonjour. 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On avait la reine de Noël, donc c'était Maria Carré, évidemment, Annie. Hein.
19: Maria Carré.
0: Hein, oh, oui. On avait le roi des sommets aussi.
19: Pascal Danel.
0: Et puis une princesse givrée.
19: La reine des neiges.
0: Bravo, c'est gagné pour vous, on est ravis.
19: Allez, super, j'allais dans la Drôme voir la famille en même temps.
0: Ouais, bah alors, cadeau pour vous. Génial.
19: Voilà.
0: Merci de votre fidélité.
19: Merci, je vous écoute tous les week-ends et je dis à mon mari... Stéphane Carpentier, c'est le mec qui a la voix la plus sexy du monde.
0: Et alors, qu'est-ce qu'il dit ?
17: Oh là là !
0: Qu'est-ce qu'il dit ?
19: Lui, il est jaloux.
0: Il est très jaloux. Je vous embrasse bien fort, Annie. Je vous envoie le chèque très très vite à la maison pour tout ça. Merci de votre fidélité. Merci aux 16 auditeurs qui ont vécu 3h15 de direct avec nous. C'était un plaisir de les accueillir. C'était la radio en direct et en public, RTL Matin Week-end. J'ai le temps de citer tout le monde. Allez, je le fais très très vite. Aude, Emmanuel et Thierry, Claude et Martine, si je me trompe pas, Carole, Frédéric, Rémi, Hélène, Amaury, Guillaume, Laurence, Manon, Denis, Mathieu, Sébastien, Eline. J'ai oublié quelqu'un ou pas? Presque, peut-être. Merci d'être passé, c'était un plaisir de vous avoir. On va aller boire un tout petit verre avec beaucoup de modération comme d'habitude et manger un tout petit quelque chose sans aucune modération comme d'habitude. La culture arrive avec toute l'équipe d'Anthony Martin. Profitez bien, portez-vous bien.
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26: Bonjour et soyez les bienvenus dans votre Laissez-vous tenter de l'été. Nous sommes le dimanche 12 juillet et on est très heureux de vous accompagner jusqu'à 10h. On va parler cinéma, livres, télé, musique, expo avec à mes côtés Sophie Orange, Marie Jiquel, Laurent Marsic, Nicolas Voller et Boris Pierdu à la réalisation. Je vous dis bonjour.
27: Bonjour.
26: Un événement au cinéma, le nouveau film du réalisateur Christopher Nolan, film qui fait beaucoup parler depuis des mois, arrive en salle dans 3 jours, Marie Jiquel.
27: L'adaptation de l'Odyssée d'Homère, Ulysse qui rentre chez lui après un long voyage, production hollywoodienne titanesque à 250 millions de dollars, avec un casting à 5 étoiles, 6 étoiles que j'ai rencontré à Paris.
26: Chaque dimanche de l'été, nos idées de lecture, Sophie Orange, vous nous emmenez sur la Côte d'Azur.
28: Avec un polar et un recueil de nouvelles pour être au plus près de la Grande Bleue.
26: Qui sera notre invité en tête-à-tête ? Eh bien, ce sera Benjamin Biolay. Il est en concert dans les festivals et son album, Le Disque Bleu, est gorgé de soleil, bande-son idéal pour l'été. On parlera avec lui de son sacré caractère, de son adolescence ou encore de sa passion pour les fleurs. Comme chaque semaine, notre supplément télé au programme, Nicolas Vollère.
2: 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Une émission doudou qui donne envie de voyager et surtout qui fait un véritable carton d'audience.
26: Et puis si vous êtes à Paris ou de passage et que vous cherchez des expos à visiter, il vous reste quelques jours pour voir deux expositions sublimes, Laurent Marsic.
3: L'une consacrée à la deuxième vie du maître des couleurs Henri Matisse et l'autre consacrée au peintre du bonheur Auguste Renoir.
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26: On vous souhaite un bon dimanche matin. Merci d'avoir choisi RTL. Voilà, qui nous met dans l'ambiance d'un film très attendu en cet été 2026. Le nouveau long-métrage d'un des plus grands cinéastes de sa génération, Christopher Nolan. On lui doit, on le rappelle, on se rafraîchit un peu la mémoire, une trilogie dans la saga Batman. Il a réalisé Inception, Interstellar, Dunkerque, Tenet. Et 3 ans après Oppenheimer, film aux 7 Oscars, Christopher Nolan est de retour. Son nouveau film a donc pour titre L'Odyssée. Il arrive au cinéma mercredi prochain. Marie Jiquel, superbe affiche ce matin sur RTL, grâce à vous. Vous avez rencontré le réalisateur et ses acteurs et actrices.
27: Matt Damon, Charlize Theron, Anna Taouet, Tom Holland et j'en passe, des acteurs qui rêvaient tous de participer à cette adaptation colossale de l'Odyssée d'Homère, œuvre fondatrice de la littérature mondiale, jamais portée à cette échelle à l'écran. 12 000 vers, vieux de 3 000 ans, qui racontent l'épopée d'Ulysse, roi d'Ithaque, qui après la guerre de Troie erre pendant 10 ans à travers les mers et tempêtes pour retrouver sa femme Pénélope et son fils Télémaque. Et en chemin, ils croisent le cyclope, les sirènes, la magicienne Circé. Voilà, ce mythe universel, Nolan en a fait un spectacle total de près de 3 heures qui sont passées très vite.
26: Ah oui, c'est vrai.
27: Ah oui, j'ai pas vu le temps passer. Le premier rôle, Ulysse, est interprété par Matt Damon. Pour lui, c'est le rôle de sa vie. Il a accepté le rôle sans connaître le film, ni même le scénario.
5: C'est le plus grand coup de téléphone qu'un acteur puisse recevoir.

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1: J'ai lu le scénario en cachette car Tom l'avait rapporté à la maison. Et j'étais vraiment curieuse de ce qu'il allait faire et aussi de ce que le réalisateur Christopher Nolan allait faire car je suis une grande fan. Et en le lisant, j'étais bouleversée. Car l'Odyssée, c'est un chef-d'œuvre classique, une pièce de la littérature qui paraît presque impossible à adapter. Et je me souviens de l'avoir lu et de me dire... Je sais qu'il va réussir l'exploit de l'adapter.
2: Quant à Tom Holland, habitué depuis 10 ans au costume de Spider-Man, eh bien, c'est la première fois qu'il joue des scènes d'action à visage découvert.
3: Jouer Spider-Man est une expérience très unique parce que la plupart du temps, le public ne voit pas ton visage. Donc, tu dois essayer de trouver une façon de communiquer l'émotion à travers le physique. Et quand vous le faites sans le masque, ça redevient naturel. Mais là, le film est tellement gigantesque qu'il fallait livrer une vraie performance avec un vrai niveau de subtilité. Parce que quand vous tournez, vous avez l'impression d'en faire beaucoup. Mais quand vous regardez le film, vous vous dites « Waouh !»
4: Tom Holland qui quittera la mythologie grecque dans deux semaines pour redevenir Spider-Man en salle. Bon, pour incarner ces personnages vieux de 3000 ans dans le film L'Odyssée de Christopher Nolan, les acteurs ont dû se replonger inévitablement dans l'œuvre d'Homère et réviser leur mythologie grecque. Mais comme les spectateurs finalement, parce que
5: ça nous fait réviser
4: un
5: bon petit cours.
4: Très bien, mais certains n'avaient pas besoin de cours de rattrapage.
2: C'est le cas de l'actrice Anne Hathaway, celle du Diable s'habille en Prada, qui joue ici Pénélope.
6: J'ai appris la mythologie grecque à l'école et je me suis connectée à elle. J'adore ça depuis que je suis petite fille. Les mythes me fascinent. Ce sont les meilleures histoires que l'humanité ait pu produire. C'est la raison pour laquelle ces mythes perdurent depuis des milliers d'années. Il y a quelque chose d'intuitif, d'instinctif, donc je les ai beaucoup étudiés lors de mes études, mais aussi pour mon plaisir personnel.
2: Pour Christopher Nolan, adapter l'Odyssée, c'est explorer l'histoire du cinéma, l'histoire des histoire. On retrouve même dans l'Odyssée des plans qui font penser à ces films Dunkerque, Interstellar ou à son Batman.
7: L'Odyssée contient tous les modèles des histoires qu'on peut imaginer. Cette histoire de retour à la maison, cette histoire d'amour, de la perte, de la mort, de l'arrivée de la guerre. Par exemple, je me suis rendu compte que le conte de Monte Cristo piochait aussi dans l'Odyssée. L'Odyssée est la base de toutes ces histoires. Des histoires de revanche, le retour du roi, des histoires de vengeance.
4: Christopher Nolan, réalisateur fidèle à sa règle, c'est d'ailleurs une de ses particularités. On rappelle que c'est vraiment un des maîtres du cinéma de sa génération. Lui, il veut le moins d'effets spéciaux possible dans ses films, donc les décors de l'Odyssée sont construits grandeur nature.
2: Oui, alors s'il y a 1000 combattants à l'écran, il y a 1000 figurants sur le plateau de tournage. Le cheval de Troie, haut d'une dizaine de mètres, a été fabriqué, les bateaux, les navires d'Ulysse aussi, et ça a été l'un des plus gros défis pour Christopher Nolan.
7: Je pense que d'un point de vue physique, être sur des bateaux, c'est toujours extrêmement difficile. Et être sur un vaisseau ancien, avec une rigueur ancienne dans les eaux douces, c'était très difficile pour tout le monde.
2: Film tourné dans 6 pays, Maroc, Écosse, Grèce, Italie, États-Unis. 3 mois de tournage et le plus gros budget de Nolan. Charlize Theron qui joue Calypso, la nymphe qui recueille Ulysse sur son île, raconte elle aussi ce tournage hors norme, heureuse de retrouver son ami Matt Damon.
5: Matt Damon et moi avions cette blague sur un film qu'on a réalisé il y a 30 ans. Nous étions des bébés. Tous les jours, nous nous regardions et nous nous demandions « Est-ce qu'on va se faire virer aujourd'hui ?» Quand je l'ai retrouvé 30 ans plus tard, je ne m'attendais pas à ce que ce soit aussi émouvant. Quand nous avons fait notre première prise pour l'Odyssée, je lui ai dit « Mon ami, oh mon Dieu, regarde-nous !» C'était vraiment amusant pour moi, parce que je l'adore.
2: Voilà, on comprend que c'est une aventure pour les comédiens, pour les acteurs, pour les spectateurs. C'est un film démesuré, à la hauteur du mythe.
4: Et une affiche hollywoodienne ce matin sur RTL. Grâce à vous, Marie Jiquel, l'Odyssée donc de Christopher Nolan, un moment de cinéma. Hein. C'est vraiment ça, à vivre
2: un
4: en salle.
2: Un vrai spectacle.
4: Faut le voir en salle.
2: Faut aller le voir sur grand écran.
4: À partir de mercredi, donc 15 juillet, dans 3 jours, l'Odyssée en salle. Merci Marie. À suivre, on va voyager avec notre supplément télé consacré à une série documentaire qui fait un carton d'audience chaque été. Des trains pas comme les autres. Et puis on ira flâner sur la Côte d'Azur grâce à notre sélection de livres. Bel été sur RTL. À tout de suite.
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16: Bonne matinée avec nous, l'équipe du service culture vous accompagne en effet jusqu'à 10h. Merci de votre fidélité. Nicolas Voller, ouvrons notre supplément télé de l'été, séquence évasion. Allez, on va rêver un peu, on va partir en voyage à bord d'un train qui ne ressemble à aucun autre. Sur France 5, chaque été, le présentateur Philippe Googler nous embarque dans ces pays incroyables grâce au chemin de fer.
17: Alors installez-vous, mettez votre siège en position confort, on part en voyage sans bouger de la maison, comme chaque été depuis 15 ans sur France 5, des trains pas comme les autres réussissent un exploit rare, transformer le vacarme des rails en bruit de fond rassurant, et le voyage ferroviaire devient un rendez-vous doudou de l'été. Jusqu'en 2007, l'émission est du pur reportage, des images, de la voix off. Il y aura quand même plus de 50 numéros avant de s'arrêter. Et en 2011, France 5 décide de remettre la marque sur les rails en la transformant totalement, terminé le documentaire contemplatif, patrimonial, l'émission est désormais incarnée à l'écran par un journaliste globetrotteur, Philippe Googler, un changement radical qui donne une dimension humaine, curieuse, sensible à travers des rencontres, comme dans l'émission tournée en Bolivie que vous découvrirez vendredi prochain.
18: Ça bouge, hein ?
19: Départ, 400 mètres d'altitude.
18: C'est sublime, on a l'impression d'être sur une autre planète.
19: 3000 mètres.
20: En altitude, il fait tellement froid que les rails peuvent casser.
19: 4000 mètres.
21: Ce téléphérique, il est parfaitement adapté à cette ville, accrochée à la montagne.
19: Et au-delà, la vie ne tient qu'à un fil.
17: Alors le principe est simple, un pays, une ligne de train, et au fil des arrêts, des gens, des histoires, des paysages. Ce n'est pas un documentaire sur une machine qui roule, c'est un documentaire sur ceux qui roulent dans la machine. Le train devient une excuse en fait, pour raconter une histoire.
16: Oui, vous avez raison de le dire, parce qu'on n'est pas vraiment en mode TGV. Non, pas du tout. On est plus sur des trains qui traînent, qui flânent, et c'est surtout un prétexte aux rencontres.
17: Et c'est là le secret de l'émission, c'est un rythme tranquille mais qui n'est jamais mollasson. Le montage est très vif, les séquences courtes, les dialogues spontané avec des gens croisés au hasard. Et lors de sa venue sur le plateau du Buzz Télé, j'ai demandé à Philippe Googler quelle part il réservait à l'inattendu dans son émission.
22: Ce qui est très important, c'est pendant les tournages, de laisser du temps à l'inattendu. Mmh. C'est-à-dire que si vous faites un planning avec des choses à la minute, où vous avez 2 heures pour tourner, puis il faut y aller, puis il faut enchaîner, vous ne laissez pas de place à l'imprévu. Mmh. Et ça, c'est très mauvais. Donc, on laisse du temps dans le planning pour qu'il puisse se passer des choses. Et puis après, il s'en passe ou il s'en passe pas. Et puis, dans les trains, on fait des bonnes rencontres ou pas, etc. Et donc, on s'adapte tout le temps à ce qui se passe.
17: On déraille devant la beauté des paysages. On reste envoûté par les rencontres. Comme lorsque Philippe Googler a rencontré une chamane au Kazakhstan. Et le présentateur a été un peu surpris quand elle a commencé à le frapper avec des poumons de poulet pour chasser les mauvais esprits.
16: Ah oui, on n'est pas habitué, oui.
1: Qu'est-ce que c'est? Mais c'est un foie.
3: Mais non, c'est pas un foie, c'est des poumons.
1: Ah non, c'est des poumons.
3: Hein? Mets tes mains comme ça. Allez, le poumon, ça coupe le mal. Ça ira comme ça.
17: Avec des poumons de poulet, je vous assure, elle le frappe. Philippe Googler, il est tellement bon dans le contact avec les gens qu'on a tout de suite envie de devenir son copain. Parce que dans ces trains-là, le contrôleur, il vous demande pas votre billet, il vous demande votre histoire.
16: Ces trains, pas comme les autres, c'est loin d'être des trains fantômes niveau audience, hein, Nicolas, faut ajouter ça quand même. C'est un vrai carton d'audience chaque été avec de très nombreux téléspectateurs qui embarquent.
17: Alors, il y a comme ça des petits miracles. C'est entre 1,5 et 1,6 million chaque vendredi. Pendant l'été, le record est même à 2 millions en 2024. C'était les trains au Vietnam dans la baie d'Along. Un score incroyable hein, pour un magazine de voyage autour du train. C'est quasiment ce que fait Cyril Hanouna tous les soirs sur W9, par exemple. En 15 ans, Philippe Googler nous a emmenés dans plus de 120 destinations dans certains pays comme les États-Unis, le Brésil et l'Australie, plusieurs fois d'ailleurs. Et notamment en 2022 au Canada, avec un train qui parcourt des plaines enneigées où on ne voit même pas les rails.
10: Pour traverser les Rocheuses et tout un continent, c'est le train.
23: À demain,
10: soir. Ici, le train vous arrête. Où vous voulez.
23: Attendez-moi.
10: Et même nulle part.
23: Ça, c'est une cabane au Canada, blottie au fond des bois.
10: Au Canada, les voyages sont tellement longs que tout est prévu pour le confort.
24: C'est une maison sur 1 mètre carré.
17: Et alors, maison à 1 mètre carré, il est dans sa cabine et il y a des toilettes, évidemment, parce que ça peut durer de longues heures. Donc, chaque cabine a ses toilettes. Et c'est vrai que le train, il s'arrête. Si vous avez une cabane planquée, vous dites au conducteur et le train il s'arrête en fait. Vous descendez là, il y a pas de gare. Vous êtes
16: c'est à la demande comme ça.
17: Voilà, c'est à la demande. Si votre quotidien ressemble parfois trop à une ligne de métro saturée, vous savez quoi faire. Chaque vendredi sur France 5 à 21h, vous embarquez dans un train pas comme les autres et vous laissez vos soucis sur le quai.
16: C'est pour ça que ça marche. Et Sophie,
25: l'avantage des trains et de cette émission, c'est que le train va là où la voiture ne va pas. Donc c'est des endroits sans train, on ne les verrait pas. Et en France,
16: et oui, qu'on découvre en même temps.
25: Mais voilà, et seul le train permet cette évasion et c'est ça aussi, je pense, qui fait le succès de l'émission.
16: Bon ben voilà, notre coup de cœur partagé pour des trains pas comme les autres. Retrouvez tous les vendredis de l'été à 21h sur France 5, le supplément télé de Nicolas Voller, rédacteur en chef de l'hebdo TV Magazine. À la une de TV Mag ce week-end, c'est le présentateur du JT de TF1, c'est Gilles Boulot.
17: Gilles Boulot, vous allez le voir dans une tenue, on dirait Tom Cruise dans Top Gun, c'est simple. Il est à l'affiche du 14 juillet sur TF1 avec Anne Carcoudray, Marie-Sophie Lacaro, Denis Brognard.
16: Qu'est-ce qu'il a fait cette année?
17: Il est monté dans un Alpha Jet de la Patrouille de France. Il a même eu du mal. Vous verrez tout ça en images et on l'a suivi à cette occasion.
16: Merci Nicolas. Tout l'été, on partage des idées de lecture aussi dans Laissez-vous tenter. Notre sélection du jour Sophie Orange nous permet de poursuivre un voyage.
25: Exactement.
16: Voilà, on continue direction la Côte d'Azur qui est très très belle à suivre en train
25: et
16: aussi.
25: Et si vous partez de Marseille pour aller à Nice, il y a des parties vers Toulon.
16: Sublime.
25: On ne peut y aller qu'en train.
16: Effectivement, avec des livres donc très différents. On part sur la Côte d'Azur. Tous ces livres ont en commun La Grande Bleue, Sophie.
25: Et on commence par Guillaume Musso, bien sûr, à tout seigneur, tout honneur. Son dernier livre, Le Crime du Paradis, paru chez Calman Levy, nous emmène dans le Cap d'Antibes pendant les années 20. Plus précisément dans une magnifique maison d'une famille américaine et Livingstone, sauf que leur petit Oscar disparaît pendant la nuit. L'enquête commence donc sur fond de Méditerranée dans un huis clos dont Musso a le secret. C'est toute une époque, hein, dans les années 20, la Côte d'Azur, il n'y a pas encore de béton, il n'y a que des belles villas, que des arbres. Guillaume Musso, originaire d'Antibes, connaît très bien la région qui est en pleine mutation à ce moment-là.
26: On est à cette époque où en fait la Côte d'Azur va commencer à devenir une destination touristique d'été, puisque jusqu'à présent c'était essentiellement les hivernants qui venaient y passer les mois les plus froids. Et on se baignait pas, on trouvait qu'il faisait trop chaud, il n'y avait pas les bains de mer, le bronzage encore moins. Et au début des années 20, sous l'impulsion de quelques familles américaines, qui en avaient marre en fait de passer leur été à Honfleur et de prendre des tombereaux d'eau en juillet et août, qui sont venus et qui ont finalement amené leurs amis. Et finalement, en quelques années, la Côte d'Azur est devenue le spot à la mode, comme on dirait aujourd'hui.
16: Guillaume Musso, à votre micro, Sophie. Dans ce dernier livre, Le Crime du Paradis, Sophie, où est-ce qu'il nous emmène alors?
25: Alors, dans des criques, sur la célèbre et magnifique plage de la Garoupe à Antibes, vous allez monter dans un hydravion. Vous allez aussi sillonner les routes sinueuses et ombragées de l'arrière-pays. Découverte aussi des coulisses de l'Eden Rock, hein, le célèbre hôtel du Cap qui existe toujours d'ailleurs. Oui. Et puis la villa où le petit Oscar a disparu. Dans le livre, elle s'appelle la villa Starlight. Ne la cherchez pas si vous êtes en vacances dans le coin, elle n'existe pas. Mais en revanche, elle a été fortement inspirée d'une autre villa au nom un peu bizarre, E-10-27. C'est une villa incroyable en forme de paquebot qui surplombe la mer au Cap Martin, un peu plus vers l'est. Vous l'aurez compris, ce livre est dépaysant. Il vous propose aussi ce voyage dans le temps avec dans la maison une certaine Agatha Harding qui est invitée. Bien sûr, Agatha Christie que Musso lisait enfant. Donc ce livre est aussi un hommage à la grande écrivaine et pour savoir comment et qui a enlevé Oscar.
16: Il convoque Agatha Christie dans son propre thriller.
25: Tout exactement.
2: C'est formidable. C'est efficace.
25: C'est formidable. Oui, très réussi.
16: Guillaume Musso, que l'on va retrouver tous les matins sur RTL pendant 2 semaines.
25: À partir de demain, 8h45, nous allons voyager avec lui. 10 livres, 10 destinations, 10 façons de se dépayser et à chaque fois les coulisses d'écriture, comme la paternité qui a inspiré l'un de ses livres, Central Park, comment le choix d'un lieu de vacances par sa femme, un phare sur la côte est des États-Unis, lui a donné l'idée d'écrire l'instant présent.
16: Voilà, pour découvrir les histoires cachées derrière les livres de Musso, le rendez-vous est pris dès demain, 8h45 sur RTL. On reste sur la côte d'Azur, oui. Sophie, avec un autre conseil de lecture, alors très différent. Alors,
25: rien à voir, hein, et sur le fond et sur la forme, puisque cette fois-ci, je vous propose un recueil de nouvelles. Son titre, Promenade des Anglais, qui paraît chez Gallimard. Son autrice connaît la prom par cœur. Elle a reçu plusieurs prix, notamment pour son œuvre poétique. Elle a écrit des romans aussi. Et donc là, c'est 12 nouvelles qui ont un point commun. La Promenade des Anglais, lieu magique pour Olympia Alberti.
4: D'abord, sa forme. La baie des Anges est magnifique. Ensuite, sa lumière, quelle que soit l'heure du jour, la lumière est différente et absolument somptueuse. Ensuite, parce que les gens s'y promènent et que les gens qui s'y promènent laissent capter quelque chose de leur âme. Et il suffit d'aimer les gens, d'aimer regarder leur visage pour imaginer ou ressentir quelque chose qui est leur vie profonde.
16: Olympia Alberti, à votre micro, Sophie Orange, autrice de Promenade des Anglais, donc ce recueil de nouvelles. On ne peut pas, Sophie, évoquer la Promenade des Anglais sans avoir une pensée pour toutes les victimes de l'effroyable attentat de 2016 lors du feu d'artifice du 14 juillet. Ça fera 10 ans, d'ailleurs, après-demain.
25: Et c'est d'ailleurs le titre d'une de ces nouvelles, 14 juillet 2016, tout simplement, un hommage aux victimes. Olympia Alberti, elle n'était pas sur la prom ce jour-là, tout simplement parce que sa mère était trop fatiguée pour y aller. Et il lui a fallu ensuite des semaines et des semaines pour y retourner. Cette nouvelle, la plus récente, elle l'a écrite en octobre 2023, alors que les autres, certaines ont été écrites il y a beaucoup plus longtemps. Par exemple, il y en a une qui date de 1998. Des nouvelles qui racontent des histoires de vie, comme Mamie Rotonde. Alors elle est habituée du restaurant de l'hôtel Negresco, ce superbe hôtel, hein, sur la Promenade des Anglais. Elle raconte aussi un amour raté, des rencontres. Toutes ces nouvelles sont une photographie à l'instant T, la nouvelle, art littéraire très particulier dans lequel Olympia Alberti excelle.
4: Je construis mes nouvelles de manière très stricte, resserrée, une intensité, une focale qui s'approche et une chute. Quand on n'a pas beaucoup le temps de lire ou qu'on ne sait pas accorder du temps à la lecture, une nouvelle tous les soirs, c'est très bon. Ça prend 5 minutes de lecture et ça vous accompagne longtemps.
25: C'est mieux qu'un médicament. Hein.
16: Elle a raison.
25: Comprendrait tous les soirs. Plaisir de lecture, donc la Promenade des Anglais. Ce recueil de nouvelles écrit par Olympia Alberti avec un très beau tableau de Raoul Dufy sur la couverture.
16: Elle est un troisième livre maintenant, Sophie. La Riviera a également inspiré l'académicienne Chantal Thomas.
25: Femme d'Azur, publiée au Seuil. Alors là, ce sont 6 portraits de femmes qui ont trouvé une guérison symbolique, on va dire morale, sur la Côte d'Azur à la Belle Époque. Une cantatrice, une reine, la reine Victoria, une artiste, 2 écrivaines, dont Colette, mais aussi une veuve. La Côte d'Azur leur a permis d'échapper à leurs conditions, aux carcans qu'on voulait leur imposer. La lumière, le bleu de la Méditerranée leur a permis de s'accomplir et de s'épanouir. Femme d'Azur de Chantal Thomas au Seuil. Alors, elle aussi, elle a un très beau dessin sur la couverture. C'est un collage
16: de Matisse.
25: Ouais, voilà, l'Expo Matisse. Ouais. Nuit bleue numéro 4, réalisé au printemps 1952. Puis tiens, puisqu'on est à Nice, sur la Côte d'Azur, et qu'on parle de Matisse, le musée Matisse, bien sûr, sur la colline de Cimiez, ça peut être aussi une idée de balade quand on est dans la région.
16: Oui, il y a une expo en ce moment entre Matisse et Saint-Laurent.
25: Exactement.
16: De quoi voir la Côte d'Azur autrement. Merci. Merci Sophie Orange, du bleu de la Côte d'Azur. On passe au disque bleu de Benjamin Biolay.
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16: Dans un instant, on a rendez-vous avec le mauvais garçon de la chanson française, Benjamin Biolay. Sa tournée se poursuit dans les festivals de l'été. Il est l'auteur, compositeur, interprète d'un des disques les plus réussis de l'année, ce disque bleu. Vous êtes d'accord, Marie Chiquel?
6: Très, très d'accord.
16: Benjamin Biolay, invité du tête-à-tête de Laissez-vous tenter. À tout de suite. Bonne matinée avec nous.
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16: On est de retour dans Laissez-vous tenter de l'été. Place maintenant à notre rencontre du dimanche.

0: Écran total, chanson estivale enregistrée par Benjamin Biolay entre Rio et Paris. Le chanteur ne lui avait pas trouvé de place dans son disque bleu sorti en octobre, mais il l'a dévoilé il y a quelques semaines et elle fait partie de notre été 2026. La tournée marathon de Benjamin Biolay se poursuit dans les festivals de l'été. Il chantera en Corse dans quelques jours dans le cadre des Nuits de la guitare à Patrimonio, puis à Saint-Nazaire, puis au Théâtre Antique de Vaison-la-Romaine. J'ai rencontré Benjamin Biolay, on va passer un bon moment avec lui. Il va nous raconter l'histoire de cet album, le disque bleu, qu'il a pris le temps de peaufiner entre la France et le Brésil. L'occasion aussi de parler de son adolescence, de son sacré caractère et de son plaisir intact d'écrire des chansons. C'est notre tête-à-tête de ce dimanche matin. Bonjour Benjamin Biolay.
1: Bonjour Anthony.
0: Ça ne vous était pas arrivé depuis combien de temps de prendre 2 ans et demi pour faire des chansons pour vous et de ne faire que ça ?
1: Ça m'était jamais arrivé vraiment de réaliser qu'en fait je pouvais me permettre de prendre un temps assez large pour écrire des chansons, quoi, en fait, qu'il n'y avait pas péril en la demeure de le faire. Avant, j'aurais pas supporté ça.
0: Le disque bleu est un double album très riche, 24 titres, troisième double album de votre discographie. Une des raisons pour lesquelles ce disque bleu est très réussi et qu'il fait du bien, c'est qu'il respire le plaisir de faire des chansons et de les partager.
1: Ah bah c'est ma passion, ce que j'aime le plus souvent, c'est écrire et composer des chansons. Et là, j'ai retrouvé, oui, je l'avais pas perdu, mais sur les albums précédents, j'avais fait ça plus en studio, en groupe. Je composais aussi en fonction du son des autres musiciens, etc. Là, j'ai écrit ça guitare-voix, comme quand j'avais 16 ans, quoi, et avec un cahier pour noter les textes, et un dictaphone, même si maintenant il est sur le smartphone, j'avais déjà un petit dictaphone à l'époque. Donc voilà, j'ai retrouvé ce plaisir fou d'avoir l'impression de fabriquer un petit monde imaginaire comme ça. Il y a la satisfaction de l'artisan, quand même.
0: Comme quand vous étiez ado, quand vous avez commencé à écrire des chansons à 13 ans. Jusqu'à l'épuisement, c'est ça?
1: Ouais, quand même. Ouais. Ça peut être un peu tout le temps, ouais.
0: Est-ce que à 52 ans, écrire des chansons, ça reste un truc de gamin, justement?
1: Je pense, quand même. Ouais. Ça reste ma pulsion vraiment naturelle. Je me suis jamais trop éparpillé, finalement. J'ai jamais écrit de récits ou de choses comme ça. Pour moi, c'est un truc qui maintient un peu dans cet état d'esprit, en tous les cas. J'entends par là que c'est pas une période que j'ai aimé spécialement, l'adolescence, hein, mais j'ai mieux aimé que l'enfance. Mais je vous parle un culte à cette période de ma vie, mais à l'époque, c'était mon évasion, la chanson. Maintenant, c'est presque mon quotidien, mais j'ai toujours l'impression de m'évader quand j'en fais.
0: Dans la chanson juste avant de tomber, vous dites: Benjamin, j'ai même pas vu ma vie défiler, mais j'ai vu la fée qui s'est penchée sur mon berceau.
1: Non, je suis reconnaissant, je suis fier, non. Mais reconnaissant et content, oui, bien sûr, et tout. Et cette chanson, c'est aussi un peu avant de monter sur scène. Je donnerais n'importe quoi pour que ça soit annulé parfois, quoi. Et puis non, après, je serais au fond du seau parce que ça a été annulé. Mais c'est paradoxe, c'est juste avant de tomber, juste avant de monter là-dessus, que ce genre de choses me passent par la tête. Mais je me dis, attends, t'as tellement de chance. C'est vraiment une chose que je me dis, quoi. Tu dois avoir une fée qui s'est penchée sur ton berceau.
0: Ce qui est intéressant dans ce disque bleu, c'est que vous vous emparez de thèmes parfois sombres. Le temps qui passe, la violence, la fin des choses, la mort. Mais alors, comme par magie, ça reste un disque très lumineux. Je pense que c'est même le plus lumineux de votre discographie. Comment vous l'expliquez?
1: Par un monde des contrastes. Et puis, en vérité, la musique que j'aime, et la musique latine que j'aime beaucoup et tout, souvent on danse sur des choses qui sont assez tristes, où on a l'impression que le texte est premier degré, genre qui a bu tout le vin, puis si on gratte bien, on se rend compte que ça parle de la dictature militaire ou je sais pas quoi. C'est aussi, il y a un dans la chanson qui est de ne jamais parler de la chose principale que j'aime beaucoup.
0: Est-ce que vous êtes dit, à l'image de votre chanson Adieu Paris, bon, il y a aussi trop de blues ambiant là, je vais faire un album bleu mais anti-blues, quoi.
1: Ça, c'est vraiment très conceptuel de se dire le monde va mal, je vais le faire aller bien, c'est quand même... Mais il y avait un petit peu de ça quand même dans l'idée de faire un disque complètement intemporel et puis de se dire à chaque fois, bah ça c'est un peu ça de prix parce que c'est pas ce que j'ai fait là, c'est pas exactement ce qui est la musique qui marche aujourd'hui.
0: Il y avait une envie de fuite quand même.
1: Ah oui, quand on écrit, on s'enfuit un petit peu quand même. On retourne dans ce qu'on a de plus précieux et de plus intime, mais ça reste une fuite, évidemment. Je ne suis pas un chansonnier qui capte l'air du temps et qui en fait quelque chose. Je suis quelqu'un qui fuit avec mes chansons, qui me fabrique un petit monde imaginaire, un parc d'attractions intime, et c'est à moi, quoi.
0: Est-ce que composer des chansons à 7, à Buenos Aires, à Rio de Janeiro, ça aide à faire entrer le soleil dans les textes et dans les notes?
1: Non, mais écrire une chanson loin, permet d'écrire des choses plus intimes. Je ne saurais l'expliquer, hein, mais on se sent moins impudique. Et puis, par exemple, lors des sessions à Buenos Aires, j'étais le seul à comprendre ce que je chantais. Et ça, c'est un truc dingue, parce que on se sent sur moins à l'écriture. Moi, je pouvais dire quelque chose de très intime sans derrière avoir à débriefer, quoi.
0: Vous avez toujours aimé le soleil ou vous avez appris à l'aimer?
1: Oh, j'ai toujours aimé ça, quand même. J'ai toujours aimé l'hiver, mais quand il neigeait, maintenant, je l'aime plus, il neige plus. Quand j'étais petit, j'aimais beaucoup. Dans la région lyonnaise, la neige et tout, j'adorais. Mais bon, dès que c'était l'été, je me verrais dans le sud. J'ai toujours aimé ça, ouais.
0: Deux remarques sur ce disque bleu. On croise beaucoup de plantes et de fleurs dans vos paroles. Le réséda, l'ancolie, le jasmin, la menthe, la réglisse, la marguerite, les hortensias, les bougainvilliers, les thuyas. Une vallée de fleurs.
1: C'est parce que j'avais lu un jour un livre de Colette, hyper bien, mais vraiment au début, je me disais, mais qu'est-ce que c'est? En fait, elle a une science des végétaux qui est tellement folle que j'ai eu besoin d'un dictionnaire pour vraiment continuer à lire le... Je comprenais bien que c'est, s'agissait de fleurs, mais j'avais envie de les visualiser, puis... Et j'ai commencé à m'intéresser aux végétaux, mais comme vous me le dites, là, je suis un peu surpris.
0: Moi, je connaissais pas l'ancolie, par exemple.
1: Ah, mais je connais ça parce que je l'avais vu dans un poème il y a très longtemps et j'avais cherché mon dictionnaire et puis après j'avais vu à quoi ça ressemblait et puis quand il y en a, je les reconnais. C'est souvent les poètes qui vous amènent à ces noms de végétaux.
0: Et le truc, c'est que vous n'oubliez rien, donc.
1: Je n'oublie pas tout.
0: Ce que j'ai remarqué aussi, c'est que c'est open bar, hein, dans l'album. Et vous êtes généreux. Absinthe, Ricard, vin, gin, la Morpheus, une bière belge, tequila, rhum, il y en a pour tous les goûts.
1: Bah ouais, c'est bien d'être accueillant quand même. Je sais recevoir, enfin.
0: Une chanson portrait s'appelle Mauvais garçon. Benjamin Biolay, qu'avez-vous encore de mauvais garçon en vous?
1: Tout, quand je fais des chansons, j'ai pas bougé, quoi. Je suis vraiment... ça a pas bougé.
0: Mais ça se matérialise comment?
1: Les thèmes que j'aborde, ma façon de le faire, parfois, j'ai un côté mauvais garçon, j'ai horreur de donner des ordres, mais j'ai vraiment encore plus horreur de recevoir, quoi. C'est vraiment un truc, ouais, c'est comme ça.
0: Hein. Il y a toujours un peu d'amour charnel dans vos albums. Là, j'ai noté une phrase. Il m'en a fallu du temps pour comprendre qu'un beau cul sans amour, c'est la plage en décembre.
1: Elle est sincère, il m'a fallu pas tant de temps que ça pour comprendre non plus, mais il m'a fallu du temps pour pas l'oublier après trois whisky coca, vous voyez ce que je veux dire, quoi. C'est d'avoir une colonne vertébrale, une espèce de centre émotionnel qui est un peu fiable, et même si on abuse, par exemple, dans le cadre d'une soirée d'alcool ou de je sais pas quoi, de plus s'emballer.
0: Ça s'appelle la maturité?
1: Ça s'appelle, mon côté casse-couille. Mais certains appellent ça la maturité.
0: Je vous propose de finir, Benjamin, avec une série de questions toutes bleues, en rafale, sans trop réfléchir. Benjamin Biolay, bleu ciel ou bleu foncé?
1: Bleu ciel.
0: Bleu de travail ou costard bleu?
1: Bleu de travail, c'est trop beau en plus. Les présidents là et tout avec leur costard bleu là. Parce qu'il y a des mecs de communication qui ont dit « Non, mettez pas de costard noir, le bleu, c'est quand même hyper positif. » Et c'est pas beau, quand ils sont noirs, ils sont plus beaux, voilà.
0: Des bleus à l'âme de Françoise Sagan ou tout le bleu du ciel de Mélissa Dacosta?
1: Des bleus à l'âme de Françoise Sagan.
0: La période bleue de Picasso ou le bleu de cobalt de Vincent Van Gogh?
1: Ah, le bleu de cobalt de Vincent Van Gogh.
0: Vous êtes fleur bleue, Benjamin Biolay?
1: Pas du tout.
0: Vous êtes cordon bleu?
1: Pas du tout.
0: Et la dernière fois que vous avez eu une peur bleue?
1: Bonne question. Hier ou ce matin aux informations?
0: Merci Benjamin Biolay.
1: Merci beaucoup Anthony, à bientôt.

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1: Chaque dimanche matin sur RTL, on prend le temps de parler en tête à tête avec les artistes, avec Benjamin Biolay cette semaine en toute franchise. Et cette magnifique chanson Ne me laisse jamais sortir, qui est un des 24 morceaux de son disque bleu. L'album est bien sûr toujours disponible, le disque bleu, et Benjamin Biolay est en tournée dans les festivals cet été, puis de retour dans les salles à partir du 1er octobre jusqu'à la fin de l'année. Merci d'avoir choisi RTL en ce dimanche matin. On évoquait le bleu de Vincent Van Gogh il y a un instant avec Benjamin Biolay. À suivre, on va aller faire un tour chez Matisse et chez Renoir. Restez avec nous, à tout de suite.
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1: Et on vous souhaite un bon dimanche et un bel été à l'écoute de RTL. Je suis toujours bien entouré. À mes côtés, Sophie Orange, Marie Jiquel, Nicolas Voller et vous, Laurent Marsic. Vous nous proposez des idées de sorties de dernière minute pour celles et ceux qui sont à Paris ou de passage et qui voudraient se faire une expo. Alors, c'est maintenant ou jamais. Hein,
10: oui,
1: parce qu'elles ferment bientôt, mais elles valent vraiment le coup. La première, Laurent, c'est l'exposition Renoir et l'amour au musée d'Orsay. Jamais depuis 40 ans, autant de tableaux et dessins du peintre n'avaient été réunis dans une expo à Paris.
10: Oui, et le musée d'Orsay se concentre sur les débuts de Renoir dans la peinture, ses jeunes années entre 20 et 40 ans. Il est alors le peintre du bonheur, les tableaux sont colorés, les gens heureux partout. Paul Perrin est un des commissaires de cette exposition et directeur de la conservation et des collections au musée d'Orsay.
11: Renoir montre le monde tel qu'il aimerait qu'il soit. Donc il y a une part d'utopie dans l'œuvre de Renoir, une part de rêve en réalité, de sublimation. Et en même temps, il le montre aussi ce qu'il y a dans la réalité de beau, d'heureux, de joyeux, de plaisant.
1: Et dans cette exposition au musée d'Orsay, Laurent, il y a des trésors.
10: Comme le déjeuner des canotiers, pas vu depuis 20 ans dans la capitale. Il est habituellement conservé aux États-Unis. C'est le tableau star de l'expo. Une scène de déjeuner dans une guinguette de Chatou où Renoir avait son rond de serviette.
11: Le déjeuner est un des leitmotifs de l'œuvre de Renoir. Vraiment, il y revient très souvent, plus qu'aucun autre peintre impressionniste. Et pour lui, c'est à la fois un sujet qui lui permet de composer des scènes ambitieuses, complexes, de réunir dans un tableau plusieurs personnages et aussi évidemment de célébrer un moment de convivialité, des gens qui se parlent, qui discutent, qui ont bu, qui ont mangé, et cette idée finalement du repas comme un symbole de l'harmonie sociale, du moment où il y a à la fois une qualité de relation humaine et aussi un plaisir du corps qui s'exprime dans ces tableaux.
12: C'est le tableau du voisin d'Amélie Poulain.
10: Oui, exactement.
12: C'est ça ?
10: Voilà. Et la toile est accrochée devant nous. Ce qui est génial à Orsay, c'est qu'on peut s'asseoir. pour se laisser embarquer dans ce déjeuner. Moi, j'ai beaucoup aimé, c'est beau. On se laisse emporter par la vision heureuse du monde de Renoir. C'est donc à voir jusqu'au 19 juillet. Il y a eu déjà 6000 visiteurs par jour depuis l'ouverture, ce qui fait qu'ils vont probablement dépasser les 100 000 visiteurs.
1: Oui, c'est un des gros succès de la saison. Encore une semaine, donc pour aller admirer l'expo Renoir au musée d'Orsay. Autre exposition parisienne à ne pas rater, Laurent, et il faut se dépêcher aussi. C'est au Grand Palais, expo consacrée au peintre Henri Matisse. Plus de 300 œuvres présentées et toutes correspondent à une période particulière de sa vie.
10: Exactement. Exposition signée le Grand Palais et le Centre Pompidou. Nous sommes en 1942 et Henri Matisse a subi un an avant une intervention chirurgicale suite à un cancer abdominal. Il écrit « J'ai tellement préparé ma sortie de la vie qu'il me semble être dans une seconde vie. » Et cette deuxième partie de sa vie, Matisse va la passer à créer. Comme un boulimique des arts, Claudine Gramont est commissaire de cette exposition Matisse.
0: Il a vu la mort de près. Il dit, j'ai frôlé la mort à un poil de champ Angora. Et pour lui, ça a été une sorte de déclenchement. C'est-à-dire qu'à partir de là, il a bien conscience que... Et en plus, les médecins lui disent, vous n'allez pas vivre longtemps. Donc, il y a une sorte d'urgence à créer qui s'installe, qui est à mon avis assez sidérante pour un homme de cet âge.
10: Sur deux étages, le génie de Matisse est exposé, des peintures d'abord, puis des dessins, des portraits, au fuseau, à l'encre ou au crayon, des visages presque épurés, des lignes. Le chemin que fait mon crayon sur la feuille de papier, dit Matisse, est quelque chose d'analogue au geste d'un homme qui cherche son chemin dans l'obscurité. Et de cette obscurité naîtront des œuvres créées avec une technique dont il est l'inventeur, des papiers gouachés, colorés, découpés et collés sur du papier. Les grandes figures en gouache découpées, précieusement conservées au Centre Pompidou sont là, comme la tristesse du roi, Zulma, la danseuse créole.
0: Le papier gouaché découpé, au départ, si vous voulez, tout ça, ça naît d'une contrainte. Par exemple, celle de la guerre. Pendant la guerre, on n'a pas de toile, on n'a pas de couleur, c'est compliqué. Donc, on va travailler avec du papier. Donc, ça naît aussi de cela. Et puis, c'est difficile pour lui, après son opération, de se tenir debout longtemps, etc. Donc, pour peindre, c'est pas simple. Donc, c'est aussi. Vous voyez, c'est comment on va faire de la contrainte quelque chose de positif, comment on va la transformer.
10: La dernière image de l'exposition, ce sont les célèbres nus bleus, exceptionnellement réunis, et dont les reproductions ornent encore beaucoup de nos maisons. On en a tous eu dans les appartements. Moi, j'avais ça étudiant chez moi. On sort de cette expo avec une vraie impression de légèreté et de bien-être. On l'a visité ensemble, Sophie. C'est vrai que c'est apaisant. Elle était magnifique.
13: Moi, je suis fan absolu de Matisse. Et on peut voir aussi les vitraux de la chapelle de Vence que Matisse a créé. C'est encore une idée de visite aussi. Si vous êtes sur la Côte d'Azur, c'est vraiment un petit paradis céleste.
1: Moi, j'ai une couleur pour résumer l'émission, c'est bleu.
13: Ah oui, franchement.
1: On est d'accord.
13: Là,
1: de la Côte d'Azur à violet.
12: À l'Odyssée.
13: Ah oui, c'est vrai.
1: Par Matisse, c'est bleu. Matisse au Grand Palais à Paris, à voir jusqu'au 26 juillet, encore deux semaines.
10: Oui. Ils ont ajouté une nocturne le mercredi jusqu'à 22h, en plus de la nocturne du vendredi.
1: C'est noté pour l'été. Merci Laurent. Allez, on a le temps d'écouter de la musique avant le journal de 10h. Ce soir à New York aura lieu le traditionnel concert de Bastille Day, vous savez, pour célébrer notre fête nationale à Central Park.
13: Très beau casting.
1: Un événement gratuit et chaque année, des artistes français sont invités à chanter à Central Park. Alors ce soir, à l'affiche à New York. Michel Polnareff sera à l'affiche. Ça va lui faire drôle de chanter Lettre à France depuis Central Park. Je pense qu'il y aura un peu d'émotion pour lui qui vit aux États-Unis depuis si longtemps. Michel Polnareff donc sera là. Également à l'affiche à New York.
14: Sur ma route, oui, il y a eu du move, oui, de l'aventure.
12: Black M,
1: voilà. Effectivement. Oui. La musique s'exporte.
15: Sur ma route, oui. C'est un blind test en fait. On peut appuyer.
1: Ah, c'est ça. Et également à l'affiche, la délicieuse pop de Laurent Voulzy qui résonnera dans Central Park ce soir. Si on prenait le temps d'écouter Le Soleil Donne, vous êtes d'accord?
12: Ah oui.
1: On y va.

0: la musique de Laurent Voulzy à New York ce soir dans le cadre du concert annuel du Bastille Day à Central Park. Laurent Voulzy qui est aussi en tournée en France cet été. Ses concerts sont programmés jusqu'à fin janvier 2027. Après le journal de 10h, la musique continue sur RTL, vous le savez, place à Stop ou Encore avec Eric Jean-Jean. Salut Eric, quel sera le programme aujourd'hui?
1: Alors je serai un peu moins bleu que vous, autant le dire tout de suite, parce que je serai plus dans le rouge avec les Rolling Stones, hein. Vous savez qu'ils ont sorti un album, vous n'êtes pas sans le savoir, à l'équipe de Laissez-vous Tenter, donc on ouvrira par cela. Et puis j'ai eu plein de messages hier me disant, mais t'as rien fait sur Bonnie Tyler? Évidemment qu'on rendra hommage à Bonnie Tyler, je voulais qu'on prenne le temps de le faire un dimanche matin. Voilà, c'est entre autres le programme de ce Stop ou Encore, les amis.
0: Ben voilà, comme chaque semaine, un super programme. Merci Eric, on te retrouve dans un quart d'heure. Et puis nous, on sera là, tous ensemble, dimanche prochain, 9h15, bien sûr.
2: Évidemment.
0: Merci à tous de votre fidélité. On vous souhaite un très bon dimanche, un très bel été sur RTL. Il est 10h. Le 10h avec Charles Ducrot. Bonjour Charles.
3: Bonjour Anthony et bonjour à tous. Une Française parmi la vingtaine de portées disparues en Espagne dans cet incendie qui continue de détruire un coin de l'Andalousie. C'est à la une de ce 10h. Vous entendrez le témoignage de son mari qui lui a pu fuir les flammes. Il met en cause la réactivité des autorités sur place. Nous serons en ligne avec notre envoyé spécial en Andalousie, Aurélie Chamerois. Dans ce journal également, la canicule qui sévit encore 37 départements en vigilance rouge. On va frôler, voire dépasser les 40 degrés cet après-midi par endroit, Valérie Quintin.
2: Oui, on va atteindre les 41 voire 42 degrés, notamment aux abords d'Angoulême ou encore de Brive. C'est d'ailleurs pour ça que ces régions passent en vigilance rouge à partir de la mi-journée entre le Limousin et le Midi Toulousain.
3: Merci Valérie, on vous retrouve à la fin du journal pour un point complet. Riposte après riposte, les États-Unis et l'Iran plongent à nouveau le Moyen-Orient dans la crise. Les deux camps revendiquent des frappes. Le détroit d'Ormuz est à nouveau fermé jusqu'à nouvel ordre. La Coupe du Monde, l'Argentine et l'Angleterre s'affronteront en demi-finale. Les Bleus, eux, prennent la direction de Dallas où ils affronteront l'Espagne mardi. Et puis le Tour de France en Corrèze cet après-midi, étape raccourcie en raison de la canicule. Le point sur l'étape du jour avec notre consultant Laurent Jalabert.
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3: Une Française parmi les disparues dans l'incendie qui continue de ravager l'Andalousie. Incendie qui a fait 12 morts. Ce matin, 23 personnes sont toujours recherchées et donc parmi elles, Stéphanie. Elle venait d'arriver sur place pour les vacances avec son mari Jérôme. Lui a réussi à fuir les flammes de justesse et il dénonce la responsabilité des autorités espagnoles.
5: C'est pas une maison isolée. C'est un quartier très résidentiel. La mairie, la police municipale, la police locale, personne n'est venu prévenir. Quand on a vu le feu, c'était déjà trop tard. J'ai dit à ma femme, sors vite, tu laisses tout, tu sors vite. Et là, le temps de dire ça, j'étais entouré d'une boule de feu. J'ai pu que partir en courant. Et là, j'ai perdu le contact avec ma femme. J'ai rien pu faire.
3: Voilà pour ce témoignage recueilli par nos confrères de TF1. Bonjour Aurélie Chamerois.
6: Bonjour.
3: Vous êtes l'envoyé spécial de RTL en Andalousie. On a entendu le mari de cette Française disparue qui met en cause les autorités locales. Et il n'est pas le seul.
6: Oui, beaucoup de critiques ici sur le manque d'informations données aux habitants. À Bédar, où ont été retrouvées les 12 victimes qui ont été piégées par les flammes alors qu'elles tentaient de fuir, c'est le maire et un policier local qui ont fait du porte-à-porte pour demander d'évacuer. Et ils ont aussi fait sonner les cloches de l'église de manière continue pour alerter le millier d'habitants. Le maire assure d'ailleurs que les victimes n'ont pas suivi ces instructions, sont parties trop tard et par des itinéraires non recommandés. Certains habitants assurent de leur côté soit n'avoir reçu aucune information, soit ne pas avoir compris que l'ordre d'évacuation était urgent, ni vraiment savoir quel chemin emprunter pour partir. Et puis il y a cette autre interrogation, pourquoi ne pas avoir envoyé l'alerte par SMS, comme à chaque situation mettant en danger les citoyens. Les autorités expliquent qu'il n'est pas possible de segmenter l'envoi des alertes par village et que c'est donc toute une zone qui aurait pu recevoir l'ordre d'évacuation et ainsi générer la panique.
3: Aurélie Chamerois en Andalousie pour RTL. 10h03 sur RTL, c'est encore un dimanche pénible qui se profile. La canicule monte d'un cran sur quasiment tout le pays. On compte désormais 37 départements en vigilance rouge, 46 en vigilance orange, avec des pointes à 41 degrés attendues entre les pays de la Loire et le Massif central. Et puis cette chaleur mêlée à la sécheresse provoque de nombreuses annulations des festivités du 14 juillet, de nombreux feux d'artifice annulés notamment. À Nice, On commémore ce matin les 10 ans de l'attentat du 14 juillet. Une marche se tient en ce moment même sur la promenade des Anglais, là où 86 personnes ont été tuées et plus de 400 blessées par un terroriste au volant d'un poids lourd. Autre commémoration aujourd'hui, celle organisée à Paris en hommage à Alfred Dreyfus. Bonjour Thomas Després.
7: Bonjour.
3: Le militaire condamné au bagne, accusé d'espionnage au profit de l'Allemagne sur fond d'antisémitisme. L'objet, c'est de faire perdurer son innocence dans les mémoires, Thomas.
8: Oui, ce sera le cas désormais. Tous les 12 juillet, la France commémore la reconnaissance de l'innocence d'Alfred Dreyfus au terme d'un des scandales les plus retentissants de la fin du 19e siècle. Un capitaine de l'armée, juif, accusé de trahison, sans preuve, mais condamné à la dégradation militaire et à la déportation dans un bagne en Guyane. On parle de l'affaire Dreyfus, opposant les Dreyfusards, au premier rang desquels Émile Zola et son célèbre J'accuse, aux anti-Dreyfusards. Une affaire qui prendra fin un 12 juillet, donc en 1906. Quand il sera réhabilité et réintégré dans l'armée, lui qui s'était vu briser symboliquement son sabre au moment de sa condamnation. Un sabre brisé représenté sur la statue qui sera inaugurée ce matin en présence d'Emmanuel Macron et d'une partie de la famille de l'ancien capitaine.
3: Et derrière cette commémoration, il y a aussi un message politique.
8: Oui, c'est précisément parce que la lutte contre l'odieux antisémitisme, comme l'écrivait Zola, demeure d'actualité qu'Emmanuel Macron a voulu cet hommage. Voilà ce qu'explique l'Élysée, lui qui avait ciblé nommément la France Insoumise il y a quelques mois, l'accusant d'expression antisémite, tout comme certains parlementaires du RN, jusqu'à parler d'un poison, des prises de position saluées à l'époque par les représentants de la communauté juive, alors qu'Emmanuel Macron avait brillé par son absence à la grande marche contre l'antisémitisme organisée après l'attentat du 7 octobre.
3: Merci Thomas Près du service politique de RTL. L'actualité nous emmène au Moyen-Orient ce matin, où c'est l'embrasement. Les États-Unis annoncent avoir mené des frappes visant 140 cibles militaires en Iran, en représailles à l'attaque d'un navire par l'Iran dans le détroit d'Ormuz. Les gardiens de la Révolution bloquent à nouveau le détroit. Téhéran frappe en retour. Un navire marchand avec des Indiens à bord pris pour cible. Le Koweït, le Qatar, Bahreïn, les Émirats, mais aussi la Jordanie assurent ce matin avoir été visés. Allez, direction la Coupe du Monde. J-2 avant la demi-finale pour nos Bleus. France-Espagne, ce sera mardi soir à 21h. Match à suivre sur M6, mais aussi sur RTL. Les hommes de Didier Deschamps prennent aujourd'hui la direction de Dallas où se jouera leur destin. Un destin, une aventure qui, même si elle s'arrête dans le dernier carré contre l'Espagne, permet à Didier Deschamps, le sélectionneur, de compter parmi les meilleurs mondiaux, Philippe Sanfourche.
9: Oui, Didier Deschamps a un match de devenir le premier sélectionneur de l'histoire à disputer 3 finales consécutives de Coupe du Monde. Un bilan d'ores et déjà exceptionnel.
10: Beaucoup de fierté d'être là. Je suis très heureux sur le plan personnel, mais très heureux aussi de les voir prendre autant de plaisir.
9: Ces joueurs qu'il dirige avec toujours autant d'habileté de génération en génération, la méthode Deschamps en 14 ans n'a fait que s'affiner.
10: Il y a des choses sur lesquelles je dérogerai pas. C'est les deux cadres de vie, cadres de travail, mais c'est pas des copier-coller. C'est jamais les mêmes situations. On fait en sorte avec mon staff, parce que je suis très bien entouré aussi, d'anticiper les choses.
9: Avec toujours un préalable indispensable au fonctionnement de la vie de groupe.
10: Les joueurs ont bien pris conscience que d'être en équipe de France, c'est surtout avoir des devoirs. Ce maillot, il est au-dessus de tout. J'ai toujours considéré dans ma première vie, ma deuxième vie, et ça me fait vraiment plaisir de voir que les joueurs sont attachés à ça.
9: Didier Deschamps, infatigable messager de l'amour du maillot bleu et dont la flamme intérieure pour sa dernière compétition n'a jamais semblé aussi vive.
3: Philippe Sanfourche, envoyé spécial de RTL aux États-Unis. L'autre demi-finale affiche explosive entre l'Argentine et l'Angleterre. Les Argentins, champions du monde en titre, ont longtemps été tenus en échec par la Suisse la nuit dernière. Un partout à l'issue du temps réglementaire, c'est seulement dans les prolongations que les Argentins ont pu se libérer. Victoire 3-1 contre la Suisse. Et puis un peu plus tôt, l'Angleterre a éliminé la Norvège 2-1, là encore après prolongation. Le départ sera donné après 13h cet après-midi, c'est la 9e étape du Tour de France.
4: L'étape du jour.
3: Et notre consultant Laurent Jalabert est aux côtés de Cédric Chasseur.
11: Bonjour Laurent.
12: Bonjour.
11: La 9e étape nous emmène de Malemort à Ussel, 155 km et non plus 185 après la décision de la direction de course de raccourcir l'étape à cause de la chaleur. Malgré tout, il y aura quatre difficultés au programme.
7: Une étape très difficile, la Corrèze à vélo, c'est magnifique, mais que c'est dur. Il y a des bosses, et pas des moindres. Il y a la côte de Navès, mais surtout le Suc au Mai. Après Chaumeil, cette montée difficile, le Tour de France la connaît. On y était déjà arrivé, rappelez-vous, avec la victoire de Marc Hirschi. Mais elle est située à peine à mi-étape. Hein. Il reste encore de nombreux kilomètres, toujours sur un terrain très difficile. Alors, il y a des bois, c'est peut-être l'occasion de rouler un peu plus à l'ombre. Mais malgré tout, la chaleur est accablante sur ce Tour de France. C'est encore le cas ce matin. Et les coureurs vont s'engager totalement pour essayer d'aller obtenir une victoire d'étape. Donc, on va les ramasser à la petite cuillère à l'arrivée. Avec un beau vainqueur, c'est sûr, mais il ne faudra pas oublier de tourner la tête une fois la ligne franchie pour voir arriver les derniers, épuisés, exténués. Et heureusement, demain, ce sera du repos pour eux.
11: Merci Laurent, et on vous retrouve à 18h30 dans le Club Jalabert. À tout à l'heure.
7: À ce soir.
3: À ce soir, et puis le Tour de France, c'est sur RTL, un point toutes les demi-heures, et l'arrivée en direct autour de 17h20. 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
3: La météo avec vous, Valérie Quintin. On est dans le dur, hein. La canicule se poursuit encore aujourd'hui.
2: Oui, bah aujourd'hui, demain, mardi aussi, vraisemblablement. 37 départements vont basculer en rouge, donc à partir de midi. Il y avait ceux d'hier et puis on en rajoute ceux du sud-ouest, donc pour aujourd'hui, à savoir le Limousin, le Midi-Toulousain ou encore une partie de la Charente. Alors, on a toujours un ciel aussi dégagé. Un petit peu de grisaille quand même sur le département de la Manche. C'est pas grand chose. Et j'ai même 2-3 gouttes de pluie aux abords de Bayonne dans les Pyrénées-Atlantiques. Mais enfin, c'est vraiment très peu de choses. Ça va s'arrêter. De toute façon, on attendra quelques petites averses dans les Alpes du Sud ce soir ainsi que sur la montagne Corse. Pour tous les autres, un soleil de plomb et des températures implacables. Encore une fois, 31 degrés attendus à Montpellier, 34 à Colmar, 35 pour Annecy, 37 degrés à Paris et Avignon, 38 à Clermont-Ferrand, comptez 40 à Poitiers et Limoges, 41 à Périgueux, 42 degrés à Brive et à Angoulême.
3: Merci beaucoup Valérie. Les courses seront à Deauville cet après-midi. Je vous donne les pronostics de Dominique Cordier. Le 9, le 4, le 10, le 15, l'As, le 5 et le 6. L'outsider de RTL, c'est le numéro 15. 10h11 sur RTL. Éric Jean-Jean vous attend pour Stop ou Encore.
13: Ouais, pile en face de la montagne, ça c'est pas mal. Je suis à Aix-les-Bains, vous savez, pour le deuxième jour passé ici à Musilac. Le week-end prochain, on sera en Vieille Charrue. Mais là, je profite un peu de la chaleur. Bon, il y a le lac pas très loin, Isabelle, ça rafraîchit tout le monde. Hein.
2: C'est toujours Valérie, mais un jour, ça reviendra.
13: Pourquoi j'ai dit Isabelle?
2: Mais ça fait longtemps. Je crois qu'on va compter les fois.

0: m'appelez Isabelle.
1: Je pense que non, mais c'est un truc entre nous.
0: Ouais,
1: je dois, vous me faites penser à Isabelle, je ne sais pas pourquoi.
0: Je sais pas.
1: Alors, j'ai pas dit Morini Bosque en plus, hein, j'ai rien dit.
0: Non, bah non, mais je sais pas, Isabelle, c'est votre truc, hein. Moi, je vais pas.
1: Je sais pas.
0: Merci, Robert.
1: C'est peut-être aussi que je me suis un peu couché tard après Gorillaz, mais je sais pas. Peut-être que c'est aussi une des pistes. Je vous embrasse, Patricia.
0: Salut, Paul.
1: Salut.
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1: Bon, c'est une histoire qui commence bien. Bonjour tout le monde. Si je commence à m'emmêler les pinceaux dans les prénoms, ça va être une longue matinée. Il est 10h14. Bonjour à tous. Alors, en effet, hein, dans la montagne de Musilac. Alors, hier, j'ai assisté à quelques concerts. Bon, Gaëtan Roussel, objectivement, c'est une des plus belles tournées françaises de l'année. Je vous la recommande. Gorillaz. Alors, Damon Albarn avait l'air un peu fatigué, à mon avis. Il avait un peu trop abusé des herbes de Provence. Et puis, Jamiroquai, c'était vraiment très bien. Ce soir, il y a encore d'autres concerts. On vous fera vivre tout cela sur la petite sœur de RTL à partir de 18h ce soir, et puis le week-end prochain, à partir du jeudi, on va se retrouver dans notre festival à nous sur RTL, les Vieilles Charrues, que je suis très heureux de vous faire vivre tous les ans, et on va passer ces 4 jours ensemble, des journées qu'on vous fera vivre d'abord sur RTL dans Stop ou Encore, et dans la semaine suivante entre 20h et 21h, mais pour l'instant on n'en est pas là, c'est Stop ou Encore. Et c'est ce matin. On ouvrira avec les Stones qui sont vraiment dans l'actualité parce que vendredi, ils ont sorti un nouvel album. Je vous parlerai un petit peu de cet album et on écoutera des chansons tirées de cet album. Il y aura Mathieu Chédid. Vous m'avez dit, mais pourquoi t'as pas fait hommage à Bonnie Tyler? Parce que hier, on était un peu speed. Je venais d'arriver avec Aix-en-Provence, avec les Bains. Je voulais pas le faire trop rapidement. Donc c'est aujourd'hui que je vais rendre hommage à Bonnie Tyler. On aura Sylvie Vartan dans ce Stop ou Encore. Et puis, j'espère qu'on aura le temps d'aller jusqu'à Michel Jonas. Et peut-être jusqu'à Nat King Cole, c'est pas sûr, c'est vous qui décidez. On va sur l'application RTL ou sur RTL.fr, vous votez, il me faut 50% après la première chanson, 75% après la deuxième, 90% après la troisième et 100% après la quatrième pour avoir une cinquième chanson. Commençons donc par les Rolling Stones. Qu'est-ce que je vous ai... Ah, j'ai oublié de vous dire, on vous offre 2 places pour le concert de Ronnie Wood aujourd'hui, guitariste des Stones, le 5 septembre prochain à l'Olympia de Paris avec RTL. Déjà, ça c'est un beau cadeau, c'est pour ça qu'on va commencer par les Rolling Stones, qui ont sorti vendredi un tout nouvel album. Alors l'album est super intéressant, il s'appelle Foreign Tongues. Alors tongues, c'est quoi les tongues? C'est pas les petites chaussures d'été. Tongues, en anglais, c'est la langue. Mais la langue, c'est... La langue, celle que vous avez dans votre bouche, pas le langage. Et c'est pour ça que c'est un jeu de mots. Foreign, étranger. Langues étrangères, avoir une langue étrangère. étrangère, mais pas parler un langage étranger, vous voyez. La pochette est une espèce de caricature faite des trois visages des trois membres restants des Rolling Stones, Keith Richards pour le haut du crâne, Ronnie Wood pour les yeux, Mick Jagger pour la bouche, et puis il y a quelques très bonnes chansons, on va les évoquer, et dans les bonnes chansons, il y a celle que je vais soumettre tout de suite à vos votes sur l'application RTL ou sur RTL.fr, elle s'appelle In the Stars. Je me réveille, un petit café pendant les Stones, bienvenue sur RTL, c'est Stop ou Encore.

Alors ce n'est que mon avis, mais je crois que ça vous plaît aussi, 89% encore. C'est un bon album des Stones, vraiment, c'est sorti vendredi. Alors je vous parlais de la pochette. Ce qu'il faut savoir de cet album, histoire de frimer à la machine à café dès lundi, c'est qu'il y a un morceau sur lequel joue Charlie Watts après son décès en 2021. Les Stones ont ressorti quelques enregistrements sur lesquels il joue. Il y a une chanson enregistrée avec Paul McCartney, comme pour le précédent album. Robert Smith, le chanteur des Cure, est dans les chœurs. On retrouve aussi Chad Smith. Alors lui, c'est le batteur d'un groupe de rock américain qui s'appelle Red Hot Chili Peppers, et il y a une reprise absolument géniale de You Know I'm No Good d'Amy Winehouse. Bon album des Stones, vraiment jetez une oreille dessus. Les Stones sont toujours là, quoi. J'espère qu'ils vont pouvoir retourner, parce que il y a pas très longtemps on a un petit souci avec la santé de Keith Richards et il pouvait pas partir en tournée. Bon, ça c'était la nouveauté 89%.

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15: Bon, à partir de maintenant, on se met les standards hein, sur RTL avec les Rolling Stones. Si vous me faites 90% d'encore en quatrième, je mettrai Start Me Up, mais pour l'instant, le vrai slow qui tue, un idiot qui pleure, Fool to Cry, l'album Black and Blue 1976, les Stones. Écoutez, ça commence par du piano et puis surtout, cette voix un peu géniale et tellement belle de Mick Jagger. J'adore quand il attaque sur le... Non, je vais pas le faire. Faut pas imiter. Jamais. Jamais. Allez, à vous de jouer. On vote sur l'application RTL ou sur RTL.fr ce matin.

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Fool to Cry à 93% encore, ah, c'est chouette quand il gêne. Mais vous avez entendu ce que je voulais dire sur la voix, c'est quand même génial. Et donc, en fait, ce qui fait le génie de ce groupe, au-delà de feu Charlie Watts, de Ron Wood, de Bill Wyman à l'époque, etc., c'est quand même cette espèce de binôme entre ce chanteur qui danse comme un dieu, qui vous avez vu, on l'a vu la Fashion Week, il bouge comme personne à plus de 80 ans, et puis le guitariste héros qui réussit à faire des espèces de riffs que personne n'avait inventé avant. Et c'est justement avec un riff de Keith Richards que nous allons terminer ce Stop ou Encore. Alors si vous me faites 100% d'encore, je vous en mettrai une tirée de l'album Sticky Fingers, un peu moins connu, qui s'appelle Can You Hear Me Knocking. Mais pour l'instant, voici donc le Start Me Up.

0: Ah, c'était bien tenté. Vous avez été nombreux hein, sur RTL et sur l'application RTL ou sur RTL.fr à voter pour les Stones. Mais ça suffira pas, il fallait 100% encore, parce qu'on avait commencé un peu bas. 92% pour Start Me Up. Donc, parmi tous ceux qui ont voté stop, ou encore, enfin j'espère encore quand même, 4 d'entre vous vont être tirés au sort pour gagner chacun 2 places pour le concert de Ronnie Wood, le guitariste des Stones. Ça sera le 5 septembre 2026 à l'Olympia de Paris et ce sera avec RTL. Et à partir de maintenant, nous allons switcher. Je m'explique, il va y avoir un petit générique, nous allons partir avec Mathieu Chédid et... Je vous offre une nouvelle fois Chalon en Champagne, notre petite foire adorée. On en reparle après ça.
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0: Voilà, à partir de maintenant, ce que je vous propose, c'est de gagner Chalon en Champagne. 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Alors, à partir de maintenant, tout à l'heure, je vous l'ai dit, on rendra hommage à Bonnie Tyler, mais je vous propose de faire un petit tour du côté de Mathieu Chédid, fils de Louis, petit-fils de André, la poétesse, mais aussi le frère de Joseph, de Anna. Tous sont des artistes, des musiciens. Et quoi qu'il arrive, ce sont des gens ultra doués, ultra généreux et ultra sympathiques. Alors Mathieu Chédid, lui, c'est un peu le roi de la guitare. Vous allez vous rendre compte maintenant avec 1, 2, 3, 4, 5 chansons et à commencer par celle-ci. C'est son deuxième album. Je dis M. Et tout de suite, on a la guitare. Bah oui, on n'allait pas quitter les Rolling Stones comme ça non plus. Les paroles sont écrites par sa grand-mère, André Chédid. C'est structuré comme un poème, avec des rimes. Et lui avait fait la demande en direct à la radio. Elle avait dit oui et lui avait envoyé par fax ce texte-là. Il faut 50% encore.

C'est une histoire de famille, hein, cette chanson. Je vous l'ai dit, c'est la mamie qui a écrit les paroles de cette chanson. Je dis M, la haine, je la jette. Et le clip avait été réalisé par la grande sœur de Mathieu, Émilie, un an de plus que lui. Elle a fait plein de clips, hein, pour son frère. Alors 79% encore pour ce petit génie de l'improvisation, de l'expérimentation. C'est vraiment le roi de la scène. Il a collaboré avec plein de gens, parmi lesquels Brigitte Fontaine, Cassius, Johnny, pour qui il a fait un album, Ibrahim Malouf. Il a fait quelques BO de films, et notamment celle-ci avec Vanessa Paradis. C'est la BO d'un film, Un monstre à Paris. C'est la deuxième chanson que je vous soumets. Il faut 75% d'encore pour la scène.

80% encore, chanson d'amour pour Paris. Et le film d'animation Un monstre à Paris, hein, c'est un film de Bibou Bergeron qui était sorti en 2011. Vanessa et Mathieu avaient prêté leur voix aux personnages principaux. On y retrouvait Gad Elmaleh, ou encore, si je me souviens bien, François Cluzet. M, il a refusé plein de rôles au cinéma, jusqu'à un où il a dit oui, mais c'est un tout petit rôle dans Astérix et Obélix de son pote Guillaume Canet. Il en a prêté un personnage qui s'appelle Remix. Alors, il a fait, oui, je sais, il a fait plein de choses géniales dans sa vie, Mathieu Chédid. Il a fait du solo, il a tourné avec plein de gens qu'il aime, et puis il a créé un groupe avec des Africains qui s'appelle l'Amomali, et avec ces Africains absolument merveilleux qui utilisent un instrument malien qui s'appelle la kora, un instrument à 21 cordes qui était venu souvent nous présenter dans le grand studio RTL. Ils ont fait deux albums, et dans le premier de ces deux albums avec l'Amomali, il y avait cette chanson avec Toumani Diabaté, Sidiki Diabaté, qui sont des joueurs de kora, Oxmo Puccino, et cette chanson a fait danser la France entière en 2017. J'aimerais bien qu'on fasse 90% encore pour ce formidable bal de Bamako. Allez, on va sur

72% encore pour le bal de Bamako. Ah, je sais, c'était un petit pas de côté. J'avais envie de vous passer cette chanson. Mathieu Chédid, qui est en pause là, hein, il a fait cette énorme tournée justement pour la Momalie et l'album numéro 2 qui était sorti avec une chanteuse. D'ailleurs, on la recevra à la rentrée dans le grand studio RTL. Elle s'appelle Fatoumata Diawara. Elle est absolument sublime et elle vient de sortir un disque en solo. Elle a aussi pas mal chanté avec les gars de Gorillaz qui était hier soir sur la scène de Mugilac, mais elle n'était pas avec eux. Bref, Mathieu Chédid, il fait une petite pause et je pense qu'on va le revoir, mais peut-être plutôt vers 2027-2028 puisque ce sera les 30 ans de M, le personnage qu'il a créé, son fameux personnage avec sa coiffure bizarre parce qu'il était tellement timide en fait qu'il n'osait pas se présenter sous le nom de Mathieu Chédid et il avait tort d'être timide. Je propose une petite pause maintenant et on va arriver enfin à ce que vous me demandez depuis le début de ce week-end, rendre hommage à quelqu'un d'important qui nous a quitté. Bonnie Tyler.

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9: Et l'hommage que vous me demandiez, et vous aviez raison, à Bonnie Tyler qui nous a quitté ce jeudi 8 juillet au Portugal à 75 ans, malade. Elle était soignée dans un hôpital à Faro où elle vivait. Son vrai nom c'est Gaynor Hopkins, né en 1951 au Pays de Galles. En décembre, elle avait terminé une tournée pour les 40 ans du single Total Eclipse of the Heart. Elle avait assuré d'autres concerts en début d'année en Irlande, au Danemark et à Londres. Et puis, elle avait de nouveau chanté et puis ça allait pas très très bien. Alors voilà, c'est une longue maladie qui nous l'a emporté. Elle a grandi dans un HLM à Svecken, à une heure de route de Cardiff. Son père était mineur, sa maman était femme au foyer. Elle quitte l'école à l'âge de 17 ans. Elle travaille dans une épicerie, elle arrive deuxième à un concours de chant local et elle décide de se lancer sérieusement. Elle devient d'abord choriste pour un groupe et puis elle forme le sien qui s'appelle Imagination, rien à voir avec Just an Illusion. Elle pense pas spécialement d'ailleurs qu'elle va enregistrer un disque, mais en 74 elle a 23 ans et elle est dénichée par hasard dans une boîte de nuit à Londres par un découvreur de talent. Il lui fait prendre un pseudo qu'elle choisit en cherchant des noms dans le journal et le label choisit de la lancer en solo dans les années 80. Elle sera nommée plusieurs fois pour les Grammy Awards. Elle a vendu plus de 50 millions d'albums. Il était temps de lui rendre hommage. Alors, je vous propose d'écouter un extrait de la BO de Footloose, le film d'Herbert Ross, qui est sorti en 1984. Holding out for a hero, attendre qu'un héros vienne à son secours. Voici la première chanson que je soumets à vos votes de Bonnie Tyler, à qui on rend hommage, à qui on rend hommage ce dimanche matin sur RTL. À vous de jouer, il me faut 50% encore. Vous allez voir, ça sonne très 80. Hein.

0: Bon, 97% d'encore, visiblement, ça vous plaît. Alors, je sais qu'il y a deux générations, parce que moi, j'allais complètement me zapper ce truc-là. Moi, je vous parlais de Footloose, évidemment, qui est un film qui a cartonné dans les années 80. Sauf qu'il y a la jeune génération qui est en studio à Neuilly, notamment Perrine, qui me dit, mais pas du tout, c'est Shrek. En fait, à un moment, Shrek redevient humain ou devient humain, et il va chercher la princesse Fiona, et c'est sur cette chanson-là. Donc voilà, ça a marqué deux générations. En tout cas, ça fait un énorme score. Vous avez été très, très nombreux à voter. 97% d'encore, ça veut dire que, alors, pour la deuxième partie, d'ailleurs, de ce Stop ou encore consacré à Bonnie Tyler, on sera plutôt dans les années 80 avec It's a Heartache ou encore Total Eclipse of the Heart. Mais ça, ce sera après les infos. Merci d'être là. Bon dimanche à tous. 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Il est 11h. L'essentiel de l'info en 3 minutes avec Brieux Brochet. Bonjour Brieux.
1: Bonjour Eric, bonjour à tous. Les hostilités ont repris cette nuit au Moyen-Orient. L'armée américaine dit avoir frappé près de 140 cibles en Iran, en représailles. Téhéran a lancé missiles et drones contre ses voisins du Golfe. Les Émirats, la Jordanie, le Koweït et Oman ont été visés. Le détroit d'Ormuz, lui, est de nouveau fermé par l'Iran qui a frappé deux navires commerciaux. En Espagne, une Française figure parmi les personnes disparues dans le violent incendie qui a ravagé le sud du pays. 12 personnes ont péri. L'identification des victimes est en cours. En France, les températures montent encore d'un cran aujourd'hui. 37 départements sont en vigilance rouge. Des pointes à 41 degrés sont attendues entre les Pays de la Loire et le Massif central. Et puis à Nice, on commémore ce matin les 10 ans de l'attentat du 14 juillet. 86 personnes avaient été tuées et plus de 400 blessées par un terroriste au volant d'un poids lourd. Une marche se tient actuellement sur la promenade des Anglais. La Coupe du Monde, on connaît l'affiche de la deuxième demi-finale, ce sera Angleterre-Argentine. Les Anglais qui ont sorti la Norvège de 2-1 en prolongation. Ça a été très compliqué aussi pour les coéquipiers de Léo Messi. Victoire 3-1 face à la Suisse. Là aussi, après prolongation, l'autre demi-finale, bien sûr, c'est mardi, Espagne-France. Le Tour de France, 9e étape aujourd'hui, une étape 100% corrézienne.
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1: Et on fait le point sur les favoris avec vous, Hortense Crépin.
4: La 9e étape de ce Tour de France 100% corrézienne, 155 km entre Malemort et Ussel, une étape qui a été raccourcie de 30 km par les organisateurs en raison de la canicule. Mais les difficultés de ce parcours au profil accidenté sont bien préservées et les billets de l'échappée du jour devraient coûter cher pour cette journée avec 3300 mètres de dénivelé positif. Et ils seront réservés à des gabarits capables d'encaisser la répétition d'ascension avec la pente menant au Suc au Mai et le mont Bessou. Le maillot vert Mats Pedersen est le mieux coté. 10 euros de misée, 32,50 euros de gagné. Mathieu Van Der Poel est lui coté à 10. L'américain Quinn Simmons à 15. Le départ de l'étape est prévu à 13h45.
1: Et il sera à suivre en direct sur RTL avec un point toutes les 30 minutes une fois la course lancée.
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1: Et les courses, c'est avec vous, Dominique Cordier, bonjour.
6: Bonjour à tous, il y a une tirelire d'1 million d'euros associée au quintet qui se déroule cet après-midi sur l'hipporome de Deauville. Ils sont 16 au départ du prix de Balleroy. C'est un handicap sur 1200 mètres ligne droite, réservé à des chevaux de 3 ans. Confiance au numéro 9, Marbelezza. C'est une très belle chance. On la place devant le numéro 4, Tank. Le 10, Rosarion. Le numéro 15, Goutte de Dieu. Attention à Goutte de Dieu, c'est l'outsider de RTL. Le 1, Médiarmé. Le 5, Zahara. Et enfin le numéro 6, Viciosa. 9, 4, 10, 15, As, 5 et 6 pour un départ à 15h15.
1: 11h03, la suite de Stop ou encore sur RTL avec vous Eric Jean-Jean.
0: Merci sous le soleil d'Aix-les-Bains. Voilà, on est au festival Musilac, on vous fait vivre un tout petit peu hein, ce festival, mais surtout on vous en offre un autre, en l'occurrence Charleroi en Champagne du 28 août au 7 septembre. 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Il y aura évidemment les grosses têtes, mais il y aura Stilto, il y aura Chico, les Gypsies, il y aura Christophe Maé, Claudio Capéo, Feu Chatterton, Mika, Julien Doré, Laurie. 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Bon, allez, le temps d'un générique et on repart avec Bonnie Tyler.
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0: Voilà, et on a commencé un stop encore avec Bonnie Tyler, hein, qui nous a quittés à l'âge de 75 ans. Elle était soignée dans un hôpital au Portugal où elle vivait. On a fait un énorme carton, 97% d'encore pour la première chanson que je vous ai proposée. C'était la BO de Footloose, mais aussi de Shrek, j'ai bien compris. Je savais pas que ça marcherait autant, donc là je pense que sur celle qui vient maintenant, on va faire un carton, je compte sur vous. Vous votez sur l'application RTL, vous votez sur RTL.fr, vous faites alors minimum 75% d'encore. J'ai l'impression que ça va être une formalité pour cette chanson-là. Écoutez bien, c'est dans son deuxième album, Natural Force. Et on n'est pas à l'abri de s'être roulé quelques pelles sur ceci. It's a heartache. Bref, c'est un chagrin d'amour, traduction littérale de cette voix-là. It's

0: 98% d'encore. Bah oui, bah oui. Alors cette chanson, donc, c'est It's a Heartache, c'est un chagrin d'amour. En fait, ça raconte pas une rupture. Non, c'est juste, elle est avec le mec en question qui a pas l'air d'être quelqu'un d'être très très bien. Et en fait, elle se rend compte que c'est un amour à sens unique. Donc voilà, c'est pour ça que ça lui brise le cœur. 98% d'encore, génial. Ah, attention, je monte encore d'un cran. Dans quelques secondes, ce sera avec ça. Cette chanson, elle a une histoire incroyable. D'abord, au début, on la propose à Meat Loaf, un chanteur américain, qui, pour des raisons financières, la refuse. Pour des raisons financières, simplement parce que sa maison de disques lui dit « Non, c'est mieux si t'écris tes chansons toi-même, tu gagneras plus de sous en droit d'auteur. » Ok. Donc, cette chanson, elle atterrit dans les bras de Bonnie Tyler. Et l'histoire géniale, c'est que cette chanson, dans l'enregistrement, il y a des types absolument incroyables. Max Weinberg, le batteur, et Roy Beaton, le claviériste du E Street Band, c'est-à-dire les musiciens de Springsteen, qui vont faire de cette chanson une petite merveille. Elle s'appelle Total Eclipse of the Heart et on l'écoute tout à l'heure sur RTL.
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0: Bon, 1983. C'est pas votre première boum, mais pas loin. Il vous plaît bien le petit Patrice. Elle vous plaît bien la petite Géraldine. Et là, ce coquin de DJ, enfin celui qui passe les disques, hein, parce qu'à l'époque il y avait peut-être même qu'une seule platine, donc il y avait des trous entre les chansons, décide de poser sur la platine justement le disque de cette chanson. Et là, comme ils disent dans Les Bronzés, vous avez 4:30 pour conclure. Voici Total Eclipse of the Heart. Faites-moi un score qui déchire tout sur RTL pour Bonnie Tyler.

Total Eclipse of the Heart. 97% encore. Je suis en train de lire les messages que vous me laissez. Et merci Éléonore, parce que alors j'avais complètement zappé cette histoire. Éléonore me signale la présence de la chanson Holding the Hero qu'on écoutait tout à l'heure en début de ce stop encore dans les petits mouchoirs avec l'apparition de Jean Dujardin. Voilà, c'est fait. Merci beaucoup pour, voilà. J'aime quand on parle de musique, vous et moi, parce qu'on adore ça. Alors on est à Total Eclipse of the Heart. On est à 97% encore. 97, c'est le plus bas score qu'on ait fait quand même, hein, depuis le début. Alors voilà une chanson qui arrive maintenant en quatrième position et qui est hyper intéressante. Je vais expliquer pourquoi après qu'on l'ait écoutée. Parce qu'en fait, elle a eu deux vies, cette chanson. Elle est écrite par un Américain qui s'appelle Desmond Child et il va l'offrir à Bonnie Tyler. If you were a woman and I was a man. C'est un peu dans le même esprit d'ailleurs qu'une chanson de Kate Bush qui s'appelle Running Up That Hill. L'idée, c'est de prendre le corps de l'un pour le mettre dans l'autre, le garçon et la fille, pour que tout le monde se comprenne un petit peu mieux. Cette chanson va marcher, mais pas tant que ça. C'est la raison pour laquelle Desmond Child va faire un truc absolument hallucinant, mais je vous raconte ça après. Pour l'instant, compteur à zéro. Faites-moi un énorme score pour qu'on ait une cinquième chanson de Bonnie Tyler à qui on rend hommage ce matin. Elle nous a quitté jeudi.

0: Alors, on finit à 95% encore. On était en train de, c'est un peu une tannée parce qu'on était en train de chercher la chanson. Béa, dis-moi tout. Est-ce qu'on a la chanson que je voulais faire écouter aux auditeurs de RTL? Ou pas encore? On l'a pas. Ça arrive très bien. Alors, ce que je vous propose, on est à 95% encore. Ça veut dire que il va y avoir une dernière chanson de Bonnie Tyler. Mais avant, je vous ferai ma petite démonstration juste après cette pause là.
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0: Bon, alors, j'étais sur une petite démonstration, ça y est, on a calé les disques, je vous explique. On rend hommage, hein, vous l'avez compris, à Bonnie Tyler qui nous a quitté jeudi. Et donc, on a écouté cette chanson, If You Were a Woman and I Was a Man. Écoutez ça. Cette chanson, elle a été écrite par un type qui s'appelle Desmond Child, qui a travaillé avec pas mal de rockers, parmi lesquels Kiss, le fameux I Was Made for Loving You, etc. Et cette chanson, elle n'a pas tellement marché aux États-Unis, un peu en Europe, mais pas tellement aux États-Unis. Alors, qu'est-ce qu'il fait Desmond Child? Écoutez bien la mélodie, là. Vous l'avez? Il prend la même mélodie et il la donne à un certain Bon Jovi et ça va donner ça. Et là, ça va marcher aux États-Unis. Voilà, preuve qu'une bonne chanson reste une bonne chanson. Fin de parenthèse maintenant, une dernière chanson justement que je vous propose avec Bonnie Tyler. C'est son avant-dernier single qui était sorti le 21 mars dernier. Cinquième chanson de Bonnie Tyler sur RTL, celle qu'on appelait la Rod Stewart au féminin. Voici Only Love.
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1: C'est génial, vous êtes formidable. Merci infiniment à vous les auditeurs de RTL. 99% encore pour cet hommage à Bonnie Tyler. Évidemment, je pouvais pas passer outre. Je l'ai pas fait hier vraiment parce qu'on n'avait pas le temps de se poser comme on l'a fait. Là, on est resté très longtemps avec elle, on est resté une demi-heure, c'était un vrai récital. Only Love, c'est son avant-dernière chanson qui était sortie le 21 mars dernier. Le 24 avril, il y en avait une autre qui s'appelle One World Home. Et voilà, écrit pour un documentaire sur les sans-abri. Pendant qu'on écoutait ce stop encore, j'ai reçu un message hyper émouvant de Patrick. Bonjour Eric, pendant votre hommage à Bonnie Tyler, je vous raconte une anecdote. Alors déjà Patrick, c'était trop stylé parce qu'il était steward sur le Concorde et Bonnie Tyler était passagère accompagnée de son mari et elle a proposé un bœuf avec ma collègue hôtesse qui avait une voix super super classe et donc Patrick nous précise, elle était trop classe, tellement gentille, très abordable, séance de dédicace avec une énorme simplicité, voilà. Tout le monde est triste et à la fois honoré d'avoir pu croiser la vie de cette dame, que ce soit en chanson ou ailleurs. Allez, terminez l'hommage à Bonnie Tyler. Merci d'avoir été aussi aussi présent à ce rendez-vous. Et je vous propose maintenant, pour, je ne sais pas si on va terminer l'émission avec, mais on va faire un petit bout de chemin avec elle, une autre femme formidable, une blonde, notre blonde préférée à nous les Français, celle-ci.
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1: Notre blonde préférée qui a... Non, on dit pas l'âge d'une dame formidable. Elle est née en 1944 en Bulgarie. Elle arrive à l'âge de 8 ans en France. Elle nous a raconté son arrivée sur un quai de gare. Elle était apeurée avec son grand frère, avec son papa, avec sa maman. Et puis la vie qu'elle a réussi à se fabriquer ici chez nous en France, devenant une icône vivante. Je parle de Sylvie Vartan, première Olympia. Très rapidement, elle fera même en 1964 l'Olympia avec les Beatles qui viennent d'apprendre qu'ils sont numéro 1 aux États-Unis. Bref, elle fait partie de l'histoire de France. Et Sylvie Vartan, je vous la propose maintenant avec 1, 2, 3, 4, 5 chansons. C'est vous qui décidez. On commence par la plus belle. Parole de Charles Aznavour. La plus belle pour aller danser. Il me faut 50% d'encore.

Sylvie et Johnny habitaient pas très loin de chez Charles, et Sylvie Vartan se souvient que c'était un des seuls artistes de sa génération à soutenir justement les jeunes et yéyés qui venaient du rock. Ils avaient 20 ans à l'époque, alors que Charles en avait plutôt 40, et c'est lui qui avait écrit Retiens la nuit pour Johnny, et c'est lui qui écrit cette... Elle est un peu coquine quand même cette chanson. J'écoutais les paroles avec mon casque dans ma petite chambre d'hôtel en me disant quand même elle veut se faire décoiffer et froisser la robe quand même Sylvie. Bon, 88%, 88% d'accord pour Sylvie Vartan, la plus belle pour aller danser. Ça c'est les années 60. Je vous propose toujours les années 60 avec le 7e album de Sylvie. Nous sommes en 1967. C'est Jean-Jacques Debout qui écrit les paroles de cette chanson, assez bien vue d'ailleurs quand on connaît un peu Sylvie Vartan, qui était quand même un garçon manqué.

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14: Avec une icône française, attention, 1967, 7e album de Sylvie, ça commence comme ça et il me faut 75% encore.

87% encore pour Comme un garçon, Sylvie Vartan. Alors, voici maintenant, en troisième position, ce que j'appelle souvent la grosse artillerie. C'est-à-dire que, non seulement c'est une très grande chanson, c'est une chanson signature pour Sylvie Vartan, et c'est surtout une chanson qu'elle voulait pas chanter. Je vous explique. Fin des années 60, Jean Renard, compositeur et directeur artistique de Sylvie, trouve qu'il lui manque une chanson forte qui soit autobiographique dans son répertoire. Alors, il compose une mélodie qu'il confie au grand parolier Pierre Delanoë. Pierre cherche la Bulgarie dans le Larousse et découvre que là-bas, il y a une petite rivière qui s'appelle la Maritsa, qui se jette dans le Danube. La chanson est terminée, Jean Renard la présente à Sylvie, qui dit « Ah non, non, non, non, non, non, non, non, moi je suis trop pudique pour dévoiler tout cela. » Les paroles vont évidemment aller au fond d'elle, faire surgir des souvenirs un peu douloureux du départ de la famille de la Bulgarie, on en parlait tout à l'heure, notamment quand elle a quitté son grand-père sur le quai de la gare. Jean Renard décide quand même de la faire changer d'avis, il joue la chanson pour elle au piano, elle décide de la chanter, et cette chanson va devenir l'un des grands chefs-d'œuvre de la carrière de Sylvie Vartan. C'est celle que je propose maintenant à vos votes, il faudrait 90% d'encore s'il vous plaît pour la Maritsa.

0: c'est toujours bouleversant les grandes chansons. Et puis c'est vrai que quand on se plonge dans les paroles, on se dit bah oui, qu'est-ce que c'est bien écrit. Bah c'est Pierre Delanoë en même temps. Hein. La Maritza 93% encore. Et d'ailleurs, c'est marrant parce que elle dit la Maritza c'est ma rivière et la Seine c'est la tienne. Évidemment, c'est une allusion à Johnny Hallyday qui a grandi à Paris. 93% encore, ça veut dire qu'on aura une quatrième chanson de Sylvie pour laquelle il faudra 100% pour une cinquième. Mais ça, on n'en est pas encore là. Et surtout, on va alors là pour le coup, on va se replonger dans nos années. Vous savez, avec les pyjamas qui grattent et quand on réclamait aux parents le fait de pouvoir rester au moins jusqu'à la fin d'émission des Carpentiers, quand il y avait entre autres Sylvie à la télé qui chantait ceci. Qu'est-ce qui fait pleurer les blondes ? Allez, me dites pas que vous l'avez pas fait. On revient dans quelques secondes. Qu'est-ce qui fait pleurer les blondes ? Sylvie Vartan, 1976.
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0: Et Sylvie Vartan, c'est la quatrième chanson. Alors, si vous voulez une cinquième qui serait Bye Bye Leroy Brown, il me faut 100% d'encore, sinon on passera au moins peut-être deux chansons de Jamiroquai. Donc voici, en 1976, je vous le disais, le 15e album de Sylvie qui porte le nom de cette chanson, qui est une adaptation d'une chanson Ride the Lightning d'un Sud-Africain John Kongos, qui était sorti en 1975 et dont l'adaptation en français a été faite encore une fois par le formidable Pierre Delanoë. Et voici Qu'est-ce qui fait pleurer les blondes sur RTL.

0: 90% encore.
1: C'est fort, hein, mais c'était pas assez. Merci pour tous les messages que vous laissez pour Sylvie Vartan. J'ai un message notamment trop mignon. Je sais pas si je vais le retrouver, mais qui me dit, ouais, après avoir roulé des pelles sur Bonnie Tyler, la chanteuse de mon enfance, ça me fait plaisir. C'est exactement ce qu'on a voulu faire ce dimanche matin. Écoutez, il est 11h49 et presque 30 secondes, le temps d'un générique, et je vous propose de finir l'émission avec quelqu'un que j'ai vu sur scène hier soir ici à Musilac, à Aix-les-Bains, c'est le chanteur anglais Jamiroquai.
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1: Alors Jamiroquai, c'est un groupe de funk, acid jazz qui se forme dans les années 90, au début des années 90 en Angleterre. Ce style, c'est un mélange de soul, de funk, de jazz et un peu de disco. Ça vient de Londres en fait, hein, et le groupe est mené par d'ailleurs la seule personne qui reste encore depuis le début, qui s'appelle JK. JK qui est un type un peu extravagant, qui a des grands chapeaux, etc. Et Jamiroquai, ça vient de jam, qui est un terme qui désigne l'improvisation musicale, et Iroquois, tribu indienne, parce qu'il est fan des Amérindiens. Jamiroquai, c'est 8 albums, 35 millions de disques vendus, avec un thème principal dans toute l'œuvre de Jamiroquai qui est l'écologie. D'ailleurs, on va commencer tout de suite avec leur premier album qui sort en 93, qui s'appelle, comme la chanson qu'on va écouter maintenant, Emergency on Planet Earth, urgence sur la planète Terre. Et dans cette chanson, il dénonce la destruction de l'environnement par les hommes et la surconsommation. On était en 1993. Écoutez, votez. Je sais pas si on aura le temps d'en passer trois, mais au moins deux, ça c'est sûr. Voici Emergency on Planet Earth, JK et Jamiroquai sur RTL.

82% d'encore pour JK et Jamiroquai, très engagé dans la lutte pour l'environnement évidemment, avec l'ONG notamment Greenpeace, mais très engagé tout court. 82% d'encore, c'est la dernière chanson de cette émission là que je vais vous passer, c'est Virtual Insanity. Là pour le coup c'est un autre engagement, mais juste avant que je vous explique la chanson, deux mots pour vous dire qu'on continue de vous offrir Chalon en Champagne, hein, ce fameux week-end avec Matt Pokora et Benabar. On vous loge, on vous déplace et on sera ensemble pour faire ce stop ou encore. Si vous avez envie de venir assister à l'émission, évidemment vous êtes les bienvenus. Voici donc la deuxième et dernière chanson de Jamiroquai, c'est leur troisième album, 96, Traveling Without Moving. Et là, dans cette chanson que j'appelle Virtual Insanity, Jamiroquai met en garde contre l'évolution technologique. On est en 96, écoutez bien, et JK a peur des nouvelles technologies qui mettent l'humanité peut-être en danger. Et ce qui est étonnant, c'est que le lendemain de la chanson, la brebis Dolly, premier clone mammifère de l'histoire, faisait la une des journaux. Et quand on écoute les paroles de cette chanson, on se dit que c'est de plus en plus valable, notamment avec l'intelligence artificielle dont il n'imaginait même pas que 30 ans plus tard, elle serait partout. Voici Virtual Insanity avec Jamiroquai sur RTL. À vous de jouer.

0: 82% d'encore pour Jamiroquai qui a mis le feu hier soir à la scène de Mugilac. Après, il y avait eu Gorillaz. Bon, Damon Albarn avait peut-être un peu abusé de quelques substances, je sais pas exactement, mais il n'avait pas l'air au mieux de sa forme. En tout cas, c'était quand même un chouette concert parce que tous les musiciens autour sont absolument formidables, puis la musique aussi. Alors, on a quelques gagnants. D'abord, le concert de Ronnie Wood, Nadine de Paris, Christophe de la Marne, Laure de Vienne, Annick de Corrèze. Et gagné ce concert de Ronnie Wood, ce sera donc guitariste des Rolling Stones le 5 septembre à l'Olympia. On s'y croisera évidemment. Et puis notre séjour à Chalon, ça on y sera ensemble le premier week-end de Chalon en Champagne pour aller voir Bédabar et Matt Pokora. C'est David de Moselle, vous irez en famille, on vous déplace, on vous loge, il y aura deux concerts à voir et puis cette foire qui est géniale, qui est en partenariat avec RTL. Je vais vous laisser, heureusement qu'il y a la jeune garde qui arrive derrière moi parce que là ça commence à fatiguer la vieille garde. Comment ça va la jeune garde, Johan?
1: T'es en forme toi? Mais en même temps c'est parce que tu t'es aussi déhanché hier soir, j'ai mes sources et je sais tout, voilà c'est pour ça.
0: Mais oui, mais je me suis fait un tour de dos. C'est pas beau. Je te jure, c'est pas beau de vieillir.
1: Mon pauvre.
0: Bon, un petit Doliprane, ça va.
1: Mais oui, c'est ça. Repose-toi bien.
0: Je t'embrasse. Je vous laisse avec Johan Guérin pour toute l'après-midi sur RTL. Ciao à tous. Il est midi. Salut. L'essentiel de l'info, pardon, je redeviens sérieux. L'essentiel de l'info en 3 minutes avec Brieux Brochet.
2: Le mercure continue de grimper aujourd'hui. 37 départements sont placés en vigilance rouge, 46 en orange, 26 millions de Français sont concernés. On attend des pointes à 42 degrés à Angoulême ou Brive. Et puis Marine Le Pen estime irréaliste de penser qu'une décision de la Cour de cassation puisse encore faire dérailler sa candidature à la présidentielle. Mes adversaires aimeraient que cette campagne soit judiciaire, affirme-t-elle dans les colonnes du journal du dimanche. À l'étranger, ce nouvel embrasement au Moyen-Orient, les États-Unis ont frappé au moins 140 cibles cette nuit en Iran, représailles après l'attaque d'un navire par Téhéran dans le détroit d'Ormuz qui est désormais fermé. Les gardiens de la révolution qui ont aussi visé leurs voisins, le Koweït, le Qatar, la Jordanie ou le Bahreïn assurent avoir essuyé des attaques iraniennes ce matin. En Espagne, l'incendie est désormais stabilisé. En Andalousie, 4 jours après les premières flammes, 12 personnes ont péri. Une Française est portée disparue. L'identification des corps est en cours. Et puis la mort du sénateur américain Lindsey Graham, allié majeur de Donald Trump et fervent défenseur d'Israël et de l'Ukraine, est décédé à l'âge de 71 ans après une maladie fulgurante. Le président américain rend hommage, je cite, à l'un des plus grands, Volodymyr Zelensky, lui se dit profondément attristé. À Nice, maintenant, on commémorait ce matin les 10 ans de l'attentat du 14 juillet. 86 personnes avaient été tuées et 400 autres blessées. Une marche solennelle vient de se terminer. Elle a eu lieu avec les familles des victimes. Parmi les personnes présentes, Caroline, rescapée de cette terrible soirée au cours de laquelle elle a perdu une partie de sa famille.
3: Je suis là parce que j'ai perdu 4 personnes ce soir-là. J'ai perdu mon fils André, mon frère Bruno, ma mère Christiane et mon beau-père Hugues.
4: Vous étiez là vous aussi?
3: Oui, et j'ai un autre fils aussi. Il est vivant, heureusement. C'est la première fois que je reviens parce que c'est les 10 ans tout simplement et que je représente ma famille. Mon fils est incapable bien évidemment de venir. À l'époque, il avait 14 ans quand ça s'est passé. Et c'est un devoir en fait d'être là. Il ne faut pas les oublier, c'est pour ça aussi que je suis là. Mais je ne vous cache pas que j'ai qu'une hâte, c'est que ça se termine. Il y a plein de familles brisées derrière, il ne faut pas oublier.
2: Coralie rescapée de l'attentat de Nice au micro de Marie Bonnet-Blanc pour RTL. Allez, la Coupe du Monde. Et ça y est, on connaît enfin le dernier carré de cette édition 2026 après la France et l'Espagne. C'est l'Angleterre et l'Argentine qui empochent les deux derniers billets. Les deux équipes ont dû batailler en prolongation. Succès 2-1 des Anglais sur la Norvège. 3-1 pour l'Argentine face à la Suisse. Et puis le Tour de France, 9e étape aujourd'hui en Corrèze sous une fournaise. L'étape est d'ailleurs raccourcie d'une trentaine de kilomètres. 155 bornes donc entre Malmort et Ussel. Une fois n'est pas coutume, c'est Tadej Pogacar qui s'élancera en jaune. Et puis un mot de tennis. Wimbledon, la finale messieurs, c'est à 17h sur le gazon londonien. Yannick Sinner face à Alexander Zverev. La météo de cet après-midi avec donc une chaleur suffocante sur une large partie du pays. Quelques orages de chaleur pourront éclater localement en fin de journée sur les reliefs et près de l'Atlantique. Midi et 3 minutes, c'est l'heure de retrouver Johan Guérin pour la France en vacances.
5: Merci Brieux, et nous on vous retrouve tout à l'heure à 13h.
1: À tout à l'heure.
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5: Quel immense plaisir de partager ce moment en direct avec vous dans la France en vacances. J'espère que vous savourez chaque seconde de votre dimanche, que vous soyez sur la route, confortablement installé au bord de la piscine ou attablé en famille pour le repas dominical. Détendez-vous, nous prenons les commandes. Aujourd'hui, on met le cap sur les trésors insoupçonnés de nos régions avec nos meilleures adresses d'évasion, mais aussi nos petits refuges à l'ombre pour un peu de fraîcheur alors que le thermomètre s'affole. Ce midi, nous poussons les portes aussi de votre quotidien. Venez nous confier vos plus belles trouvailles au 3210, cette crique isolée, ce lac ou cette plage près de chez vous, ce monument absolument visité. Vous nous appelez, vous êtes sélectionné au tirage de 13h25 à la clé. Un séjour de deux nuits pour deux personnes à l'hôtel 5 étoiles Thalasso Spa de l'île de la Lagune à Saint-Cyprien. Une parenthèse d'exception totalement hors du temps, au cœur d'un relais et château de rêve. 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Et si vous étiez à l'écoute hier, vous avez partagé ces péripéties au milieu des flux de vacanciers sur l'autoroute. Notre mythique voiture rouge aux couleurs de RTL sillonne le pays. Derrière le volant, Paul Delaire qui est bien arrivé en Bretagne au camping Eden Village Cap de Bréa, juste à côté de Paimpol. Bonjour Paul.
4: Bonjour Johan, bonjour tout le monde. Bah alors là, je vais vous dire, on souffre pas de la chaleur, on est parfait.
5: Chanceux. Voilà.
4: Ah ouais, ouais.
5: Vous là, êtes où
4: Alors, je suis sur la terrasse du camping qui surplombe la mer et la baie de Paimpol, juste à côté de la piscine. Et alors, c'est légèrement brumeux, là, mais c'est parfait, c'est l'idéal.
5: C'est sympa. Bon, vous êtes avec des vacanciers, vous en avez croisé déjà depuis votre arrivée?
4: Oui, je suis avec Aurélien qui est venu en famille, donc avec sa femme Elodie et ses enfants. Ils sont arrivés hier. Et vous, Aurélien, comment vous vous êtes reposé de votre journée d'hier de voiture?
7: Ah bah déjà qu'on est arrivé ici, rien que la fraîcheur nous a fait du bien et puis vue sur mer en prenant l'apéritif, rien de mieux.
4: Ouais, et bah alors là, je veux bien vous comprendre parce que c'était très sympa, le coucher de soleil était magnifique hier. Et vous avez prévu quoi pour vous et puis surtout pour les enfants, parce que vous avez un petit qui s'appelle Tom qui a 4 ans et Louis qui a 11 ans.
7: Alors avec Tom c'est la piscine et puis Louis qui a 11 ans, bah c'est parcours le GR34 avec ma femme.
4: Oui, le GR34 qui est le sentier de randonnée qui parcourt toute la Bretagne, il part du Mont-Saint-Michel à Saint-Nazaire. Voilà pour le programme de la journée, mon cher Johan.
5: Bah, c'est parfait, ça donne très envie. Paul, on se demande avec l'équipe, là, nous, en studio, est-ce qu'il vous reste de la place dans votre bungalow, peut-être, pour nous accueillir?
4: Ah bah vous pouvez venir. En revanche, je suis pas sûr de pouvoir vous inviter à déjeuner. Je vous expliquerai plus tard parce que vous, tout à l'heure j'aurai avec moi Fabrice et qui m'a initié à la pêche à la main. Et bon,
5: ça promet.
4: Je peux vous dire que on va manger beaucoup.
5: On va vous retrouver dans 15 minutes, mon cher Paul, pour d'autres découvertes. En attendant, bah tiens, nous, on va prendre aussi le large. On change, mais alors totalement de région, direction l'Ardèche, le département de l'Ardèche, pour donner la parole à Maude Mabillon, qui travaille d'ailleurs tout cet été. Bonjour Maude.
8: Bonjour.
5: Soyez la bienvenue, vous êtes co-gérante de la location de canoë, la petite mer, c'est à Vallon-Pont-d'Arc. Déjà, comment se passe ce début de saison estivale?
8: Ben, il est chaud.
5: Ouais.
8: Ouais, il est chaud. Mais écoutez, alors c'est un peu aléatoire. Il y a du monde, il n'y a pas de monde, mais bon, nous on est contents. Bon. On garde la positive attitude et non, on est contents. Les niveaux d'eau sont corrects et il fait beau. Le soleil est au rendez-vous et je pense que avoir un bateau sur l'eau, c'est quand même très agréable.
5: Ça, c'est vrai que ça donne très envie. C'est vrai qu'en Ardèche, le canoë, c'est quand même l'incontournable des vacances.
8: Ah bah oui, on peut pas venir à Vallon-Pont-d'Arc sans passer sous l'arche. Bon, après, on a des pépites, hein, des grottes, nos belles rivières et puis des beaux lieux pour accueillir petits et grands. Donc que ça soit les grottes, les parcs, on est dans une très belle région.
5: Ça c'est vrai. Vous nous proposez d'ailleurs quel parcours dites-nous ce que l'on peut voir, ce qu'on peut découvrir vraiment avec ces grottes. Qu'est-ce qu'il y a? Est-ce qu'on peut aussi trouver de la fraîcheur dans ces lieux?
8: Oui, alors nous on a une petite location de canoë, on propose différents parcours de 6 à 32 kilomètres, ça peut être juste une heure et demie de pagaie et partir en deux jours à l'aventure dans les gorges de l'Ardèche. Voilà, la fraîcheur on l'a sur l'eau, il vaut mieux être sur l'eau que sur terre. Hein. Voilà. Ah bah oui, totalement quoi, et se baigner. tout le long des parcours, il y a des plages où vous pouvez pique-niquer, vous baigner. Et nous, on propose les différents parcours, soit en libre, vous partez tout seul, soit avec des guides. On travaille avec des guides labellisés par la réserve naturelle des Gorges de l'Ardèche. Et ils savent prendre le temps, et c'est eux qui ont les trésors de cette belle rivière. Et au détour d'un rapide, ils vous parlent de la faune, de la flore, de la construction de l'arche et potentiellement aussi de la vie qu'il y a eu avant nous et en passant par la grotte Chauvet qui est un lieu quand même mythique et incontournable de notre lieu là.
5: C'est génial, mais attendez, parce que vous nous avez parlé aussi d'un parcours qui se déroule sur 2 jours. Il faut venir avec oui. Comment ça se passe? Il faut venir avec une tente? On met tout dans le canoë?
8: Alors, vous prenez de quoi dormir, de quoi manger. Si vous avez une tente, vous pouvez prendre votre tente. Alors, pas les tentes de seconde, les grandes rondes, parce qu'elles rentrent pas sur les canoës. Mmh. Mais vous pouvez dormir à la Belle Étoile. Nous, quand on descend dans les Gorges de l'Ardèche et qu'on fait des bivouacs, on dort dans nos hamacs. Hein, c'est le top, c'est l'aventure. Et maintenant, l'Office du Tourisme met à disposition des tentes. Vous pouvez louer une tente, une à deux personnes. Et sinon, il y a des tentes Safari Lodge, des jolies petites tentes que vous pouvez privatiser pour 6 personnes.
5: Bon, en tout cas, c'est un été qui s'annonce au travail. Pour vous, vous attendez combien de personnes par jour?
8: Oh bah là, c'est complètement aléatoire.
5: Ouais.
8: Ça peut être de 10 personnes à 30, à 50. Après, nous, on n'est pas très représentatif parce qu'on est une petite structure. Mais là, aujourd'hui, j'ai 20aine de personnes sur l'eau. J'ai mon compagnon qui est dans un canyon un peu plus haut dans les Cévennes ardéchoises. Voilà.
5: Mais... petite structure, c'est aussi pour ça qu'on voulait vous entendre aujourd'hui dans La France en vacances. Maud, merci beaucoup Maud Babylon d'avoir été avec nous. Location de canoë, la petite mer, c'est à Vallon-Pont-d'Arc. C'est vrai que ça donne très envie de faire une petite descente en canoë. On vous souhaite un bel été. La
8: merci
5: France en vacances, c'est ça. On va à la rencontre des vacanciers, mais aussi de celles et ceux qui travaillent. On va rester sur l'eau et même sous l'eau. Après le canoë, on change de catégorie. Dans un instant, on vous emmène à la Cité de la Mer à Cherbourg, où se trouve le plus grand sous-marin visitable au monde. Et il y a aussi un musée qui retrace un petit peu l'histoire du Titanic, avec des objets du mythique bateau à découvrir. Rendez-vous dans 2 minutes.
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3: Midi 12, c'est un monde fascinant qui vous ouvre les portes dans la France en vacances. La cité de la mer de Cherbourg vous propose une expérience unique au monde. Visitez un sous-marin et on est à bord avec Pierre Cotentin. Bonjour Pierre.
4: Bonjour.
3: Responsable adjoint au service culturel. Le Redoutable, c'est son nom. À quoi est-ce qu'il ressemble et quelles en sont ses spécificités?
4: Alors, il ressemble en fait à tous les sous-marins militaires qu'on peut imaginer, qu'on a vu dans des films, etc. Là-dessus, rien de très original. Hein. C'est un gros sous-marin, un long sous-marin qui fait 130 mètres de long, 10 mètres de diamètre et qui peut peser en plongée jusqu'à 8000 tonnes. Faut imaginer qu'on a à l'époque où il était en service. On a 135 hommes d'équipage à bord qui, pour la plupart, ne savent pas où ils se trouvent sur la planète et dont le rôle, en fait, est de faire naviguer le sous-marin jusqu'à 300 mètres de profondeur pour assurer la dissuasion nucléaire française.
3: Oui, parce qu'il a vraiment servi, ça a été un vrai sous-marin nucléaire.
4: Tout à fait, ça a été un vrai sous-marin nucléaire. C'est le premier sous-marin nucléaire lanceur d'engins français. Il est lancé en 1967 par le général de Gaulle à Cherbourg, parce que tous les sous-marins militaires français sont construits à Cherbourg, d'où sa présence dans le parcours de visite de la Cité de la Mer. Et donc, il a bien servi pendant une vingtaine d'années. Il a fait plusieurs fois le tour du monde.
3: On va se mettre dans l'ambiance, on va monter à bord avec vous. Vous proposez une visite immersive, parce que tout est recréé pour vivre l'expérience comme un vrai sous-marinier.
4: Complètement. L'idée, en fait, c'est que quand le sous-marin a terminé sa carrière en 1991, il a été ce qu'on appelle désarmé, c'est-à-dire qu'on a enlevé évidemment tout ce qui est missiles, torpilles. On a enlevé aussi la partie réacteur nucléaire qui se trouvait dans le sous-marin, et on a laissé tout le reste en place, c'est-à-dire que tout ce qu'utilisaient les marins à l'époque est encore à bord, et le visiteur rentre complètement à l'arrière du sous-marin, traverse l'intégralité du sous-marin. On passe même dans ce qu'on appelle le PCNO, c'est le poste de commande de navigation et d'opération. Donc c'est là où on pilote le sous-marin et où on a les périscopes, et on ressort complètement à l'avant du sous-marin, et après être passé dans la cafétéria, dans le carré des officiers, etc. Et on ressort au niveau des torpilles. Donc on peut vraiment, pendant 35 minutes, à son rythme, pouvoir découvrir l'intégralité de ce sous-marin et comment est-ce que les marins vivent à bord.
3: C'est passionnant en tout cas. Il y a un autre lieu qui est fascinant au cœur de cette cité de la mer, c'est qu'on peut approcher l'épave du Titanic. Déjà, comment ça se passe? Parce qu'il y a une histoire qui relie le Titanic à Cherbourg.
4: Tout à fait. Alors, en fait, le Titanic a fait sa seule escale continentale en Europe avant de partir vers New York et le drame qui s'en est suivi à Cherbourg. En fait, le bateau est parti de Southampton avec des passagers, a fait une escale à Cherbourg, a embarqué 281 passagers et ensuite parti vers l'Irlande du Nord, puis vers New York. D'où la raison pour laquelle on a ce parcours Titanic à Cherbourg. Et l'idée, c'est de vous faire revivre la traversée depuis Cherbourg jusqu'à la collision avec l'iceberg, et on vit même l'envoi des messages par Morse qui ont été envoyés aux bateaux qui étaient alentour, etc., les messages de SOS, tout ça sur une visite qui dure un peu plus de 35 minutes pour cette partie Titanic.
3: Et on peut découvrir des objets qui étaient dans le Titanic, c'est vrai que vous avez pu récupérer, il y a notamment de nouveaux objets qui sont arrivés très récemment chez vous.
4: Complètement. Alors en fait, on travaille avec la société RMS Titanic, qui est une société américaine et qui est la seule habilitée à plonger sur le Titanic et à remonter des objets depuis, alors pas depuis le Titanic lui-même, mais ce qu'on appelle le champ de débris. Donc en fait, c'est la zone autour de l'épave dans laquelle on va retrouver énormément d'objets pour des raisons de droit américain. En fait, le Titanic est considéré comme une sépulture, donc on n'a pas le droit de plonger dessus, mais on récupère les objets qui sont autour. Et donc, on a la chance de présenter 40 objets dans le parcours de visite qui sont remontés du Titanic, qui ont appartenu soit à des passagers, soit à des membres d'équipage. Donc voilà, le visiteur a dans ce parcours la possibilité de découvrir ces objets et l'histoire des passagers qui leur sont liés.
3: Et c'est parfait pour toute la famille. Pierre Cotentin, merci beaucoup de votre présence. La Cité de la Mer, c'est à Cherbourg. C'est un monde fascinant à découvrir. On est sur la pointe en plus, comme ça, de la Manche, où on peut espérer un peu plus de fraîcheur qu'ailleurs. Tiens, justement, chaleur ou fraîcheur à Bourg-en-Bresse. On va poser la question à Cédric, qui nous appelle au 3210. Bonjour Cédric.
5: Bonjour, bonjour.
3: Ravi de vous accueillir. Alors, chaleur ou fraîcheur chez vous aussi?
5: Chaleur. Ouais. Chaleur. Alors on est en frise pour l'instant, l'alerte rouge. Pour l'instant dans l'alerte orange, mais il fait quand même très très chaud. Mais c'est un peu chaud partout quand même.
3: Ouais, là on est tous dans la même galère, ça c'est clair.
5: Ouais, je crois.
3: Vous avez des petites astuces vous justement pour vous rafraîchir à Bourg-en-Bresse?
5: Alors une astuce, non, en fait la seule astuce que je peux donner, je la donne trop tard, c'est que moi j'ai été acheter un climatiseur mobile avant que la canicule arrive.
3: Il est malin le Cédric.
5: C'est-à-dire, au mois d'avril j'ai été acheter un climatiseur, je me suis dit va faire chaud cet été, on a connu ça l'année dernière. C'était encore pas trop cher et du coup eh ben là je suis bien, j'ai la clim à la maison, je travaille dans un magasin donc j'ai la clim toute la journée, j'ai la clim dans ma voiture. En fait je crois que je vois très rarement la chaleur du coup, donc tout va bien.
3: Mais franchement non, mais vous avez été prévoyant et là je pense que vous faites beaucoup d'envieux à cette heure-ci. Cédric, quel est le programme pour vous pour cet été? Il y a des vacances?
5: Alors nous on prend des vacances, mais comme chaque année au fait on fait une sorte de petit road trip, c'est-à-dire qu'on s'arrête pas un seul endroit. Alors moi je suis un passionné d'histoire, mes filles un peu moins, mais du coup chaque année on va visiter des lieux historiques. D'ailleurs la Cité de la Mer on y a été et c'était extraordinaire. Normandie on y a été. Et cette année, on a décidé de faire un petit tour d'Europe. On part en Pologne, en fait, pour aller. Alors, j'aime pas du tout dire ça, visiter, parce que c'est le mot me dérange. Pour aller à Auschwitz,
3: ouais, je comprends.
5: Pour la transmission, parce que je pense que c'est important de transmettre l'histoire. Et chaque année, on aime aller dans des lieux historiques comme ça. Donc, on a été à Verdun, on était en Normandie, on va dans des châteaux, etc. Et du coup, mes filles se mettent à l'histoire maintenant, et c'est plus intéressant de le voir en vrai. Donc, on va en Pologne, on passe par l'Allemagne, on va s'arrêter en République tchèque, on va redescendre par l'Italie et par l'Autriche.
3: Oh là là.
5: Donc, on fait vraiment un grand détour, et après, on redescendra par l'Italie, on s'arrêtera un petit moment à la montagne, parce que y a rien de plus beau et de plus magnifique que la montagne l'été, finalement.
3: C'est vrai.
5: On est au frais, l'air est pur, les gens sont d'une sympathie absolue, on n'est pas dans le marasme de la vie de tous les jours. On prend son temps, il y a des belles randonnées, il y a des vues magnifiques. Et du coup, voilà, c'est ce qu'on fait nous chaque année. On essaye de partir un peu à l'aventure finalement, parce que je réserve souvent la veille pour le lendemain. On ne sait pas où on va, on ne sait même pas combien de temps on part.
3: Mais franchement, Cédric, cette idée d'aventure, ça me donne très envie de partir avec l'Allemagne, l'Autriche.
5: Et ça fait des souvenirs extraordinaires à mes filles. J'ai une fille de 10 ans, une fille de 16 ans le 21 juillet. Ça leur fait des souvenirs extraordinaires parce qu'elles voient plein de choses. Et moi, quand j'étais petit, issu d'une famille nombreuse, j'avais pas la chance de pouvoir partir en vacances beaucoup. Et du coup, j'avais pas de choses à raconter quand je rentrais à la rentrée. Et là, elles ont beaucoup de choses à raconter.
3: Et Cédric, ça crée des super souvenirs et vous allez peut-être en créer d'autres puisqu'on vous sélectionne pour le tirage de 13h25 à la clé, un week-end de rêve à l'hôtel 5 étoiles Thalasso Spa de l'île de la Lagune à Saint-Cyprien. On vous souhaite un bel été, Cédric, avec toute
5: Mais
3: la
5: merci
3: famille.
5: Beaucoup,
3: Et merci de votre fidélité.
5: Et beaucoup de fraîcheur à tout le monde dans la mesure du possible.
3: Oh ça oui, on va en avoir besoin. Pour la musique aussi, pour vous accompagner, c'est avec Double de Captain of Her Heart. Bel été avec RTL.

0: The Captain of Her Heart et le capitaine et même la capitaine de vos vacances, vous l'avez trouvé. C'est RTL pour vous accompagner.
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0: Retrouvons notre baladeur Paul Delair au camping Eden Village, Cap de Bréa, juste à côté de Paimpol. Vous bénéficiez d'un peu de fraîcheur, vous avez bien de la chance, mon cher Paul. Et vous avez même pu bénéficier d'une initiation, c'est ça, à la pêche?
2: Allez, chose promise, chose due, mon cher Yoann. Je suis avec Fabrice Théopisier depuis...
0: Paul.
2: Et qui m'a juste
0: Paul.
2: À la pêche à la main.
0: Paul, on a un petit souci. On va rétablir la ligne. Je pense que vous êtes parti un peu loin au large. C'est pour ça qu'on ne capte plus très bien. Mais on va vous retrouver dans un instant. Le temps d'accueillir Manon qui est avec nous, qui nous appelle depuis Paris au 3210. Bonjour Manon.
3: Bonjour tout le monde. Bonjour RTL.
0: Soyez la bienvenue, chère Manon. On entend votre sourire dans votre voix. Ça fait bien plaisir. Qu'est-ce qui vous met en joie?
3: Bah écoutez, je reviens d'une semaine là à Concarneau, en Bretagne. C'était incroyable. On a eu, comme des précédents auditeurs ont dit, on a eu la fraîcheur. La mer qui est assez fraîche, mais qui fait du bien. On a un petit peu de mal à y rentrer, mais voilà, ça fait vraiment du bien. On a visité Pont-Aven. Il y a une petite balade très intéressante à faire pour de la fraîcheur, c'est le Bois d'Amour. C'est vraiment incroyable, donc je suis très contente. Et je repars aussi en Bourgogne, je pense que j'aurai un peu plus de fraîcheur qu'à Paris.
0: Oui.
3: Parce que là, c'est pas terrible. Hein.
0: Vous allez dans quel coin de Bourgogne?
3: Alors je vais à côté de Auxerre, pas très loin, même à côté de Chablis.
0: D'accord, bah oui, on voit très bien. Il y a quoi, vous partez avec des amis, avec de la famille?
3: Alors, je pars avec mes grands-parents, Annie et Marcel, et mon père, Philippe.
0: Ça, c'est génial. Et après, je découvre qu'il y a d'autres endroits que vous allez visiter en France.
3: Tout à fait. Et ensuite, je partirai vers Montpellier, enfin, c'est à Béziers. On va faire les férias de Béziers en août. Donc voilà, ça va être la fête un petit peu. Et ensuite, je partirai à Palma avec des amis.
0: Ah oui, très clairement, vous aimez la fête.
3: Bah ouais, la fête, les vacances, c'est ça aussi l'été. Hein.
0: Bah on est bien d'accord, non mais franchement je vous rejoins entièrement. Est-ce qu'il y a, à travers tous ces périples que vous avez fait, parce que je sens que vous êtes une grande voyageuse, est-ce qu'il y a une anecdote un peu plus insolite qui vous est arrivée pendant un périple, pendant un séjour?
3: Oui, bah alors je sais pas trop si ça se raconte. Hein.
0: Ah
3: mais
0: bah
3: bon,
0: allons-y.
3: Je vais quand même vous le dire. Donc c'était l'année dernière, en fait on est parti avec des amis en Croatie. Et l'anecdote c'était que je suis allée aux toilettes et j'ai senti doucement le toilette partir sur la droite et j'ai pas eu le temps et je suis tombée complètement avec le toilette à droite, donc j'avais complètement le toilette sur moi, enfin bon, toutes mes copines

0: en Bretagne, à pas très loin de Paimpol. Paul, parce que vous avez eu une initiation donc à la pêche.
1: Exactement, à la pêche à pied. Je suis avec Fabrice qui officie dans le camping depuis 6 ans. Qu'est-ce que vous faites, vous, Fabrice, dans le camping ?
2: Moi, je m'occupe de la maintenance, des espaces verts et, entre autres, la pêche à pied et la pétanque.
1: Ah, la pétanque, j'ai pas eu le temps de le faire. La pêche à la main. Alors, la pêche à pied, oui, je confonds toujours. La pêche à pied, comment je me suis débrouillé, Fabrice ?
2: Pas terrible. Hein. C'est pas un grand pêcheur, on va dire. Mais on n'a pas été longtemps non plus. Hein, donc.
1: Alors, est-ce que vous auriez un ou deux conseils pour la pêche à pied ?
2: Alors, quelques conseils, oui, bien sûr. Avoir un bon spot déjà au départ.
3: Ah oui.
2: Mais ça, hein, on ne dit pas à tout le monde.
1: On n'était pas très loin. Il y a un petit vivier où il y a beaucoup, beaucoup de palourdes. Pour tout le monde, visiblement, mais pas pour moi. Je voyais qu'il y avait des petites réglettes. Oui. Pour pouvoir mesurer.
2: Oui, pour mesurer la taille de la palourde, parce que c'est très réglementé. Donc, il faut préserver aussi la ressource. Donc, on prend des palourdes qui font 4 cm et pas moins.
0: Eh ben, voilà, Paul.
2: Parce qu'il faut faire attention parce que les amandes, ça pique.
0: Paul, allez vous entraîner, continuez à aller pêcher un petit peu et ramenez-nous quand même. Enfin, franchement, on compte sur vous vraiment pour profiter d'un déjeuner ou d'un dîner avec vos trouvailles. Surtout, ne bougez pas. On se retrouve pour la suite de La France en vacances dès 13h, juste avant c'est RTL Midi qui arrive avec Antoine Cavaillé. Ouais, tout de suite.
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0: Excellent dimanche à l'écoute de RTL, il est 12h30. RTL Midi, c'est avec vous, Antoine Cavaillero. Bonjour Antoine.
15: Bonjour Johan, bonjour à tous. RTL Midi, c'est parti jusqu'à 13h. Une demi-heure d'information avec à la une l'hommage de Nice. 10 ans après le terrible attentat du 14 juillet, 86 victimes, plus de 400 blessés sur la promenade des Anglais. Une marche solennelle avait lieu ce matin. Emmanuel Macron lui rend hommage au capitaine Dreyfus. Ce sera désormais tous les ans une journée nationale de commémoration. La première survient dans un contexte de regain d'antisémitisme. Un dimanche caniculaire, plus d'un tiers des Français sont sous vigilance rouge, 37 départements concernés, les communes se mobilisent. Nous sommes en Espagne où l'incendie est désormais stabilisé. Je vous rappelle qu'une Française fait partie des personnes portées disparues. L'actualité à l'étranger, c'est aussi la crainte d'un nouvel embrasement incontrôlable au Moyen-Orient, des missiles et des drones iraniens contre plusieurs pays du Golfe. Le détroit d'Ormuz est à nouveau fermé. Une polémique dans l'affaire Shemseddine, adolescent tabassé à mort en 2024 en région parisienne. Deux jeunes mis en cause ont été libérés à cause d'un vide juridique. Comme tous les week-ends, une large page sport, le vélo, la 9e étape du Tour en Corrèze, à l'épreuve de la canicule. Le football avec le programme des Bleus pour aujourd'hui, à 2 jours de la demi-finale contre l'Espagne. Je vous promets d'autres surprises d'ici 13h. Merci d'être fidèle à RTL.
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15: 10 ans après, Nice se souvient. Nous sommes 10 ans après l'attentat de la promenade des Anglais. Un soir de 14 juillet, une foule réunie pour assister au feu d'artifice. Le terroriste tunisien Mohamed Laouesh Boulel fonce sur la

0: foule au volant d'un camion de 19 tonnes avant d'être abattu. 86 morts, plus de 400 blessés. Bonjour Marie Bonnet-Blanc.
1: Bonjour Antoine, bonjour à tous.
0: Vous êtes en direct pour RTL. La cérémonie d'hommage s'est tenue ce matin. Évidemment, vive émotion lors d'une marche solennelle. On va revenir avec vous, Marie Bonnet-Blanc, sur cette cérémonie et donc sur cette vive émotion ce matin à Nice.
1: Oui, plus d'un millier de personnes se sont réunies devant l'hôpital Lanval avant de marcher jusqu'au kiosque à musique. Un parcours symbolique, celui emprunté par le camion le soir du 14 juillet 2016. Rose blanche à la main, t-shirt blanc sur les épaules, les participants se sont arrêtés une première fois pour applaudir les pompiers présents ce soir-là. Parmi eux, Stéphane, il a perdu sa femme lors de l'attentat. Malgré l'émotion, il revient régulièrement sur cette promenade.
2: On a besoin de revenir sur la prom. Moi, je reviens régulièrement là où Rachel est morte. On fait des cœurs, on écrit, on pose des roses, etc. Et marcher sur la prom, c'est difficile. Moi, je revois ces images. On a été obligé de se parcourir le dossier d'instruction, donc on voit les photos, les corps. Et malgré tout, remarcher seul sur la prom, c'est important. Et là, c'est super réconfortant, c'est de marcher avec tous les Niçois. Ouais.
1: La marche s'est achevée par un dépôt de roses blanches en musique sous les portraits des 86 victimes accrochées aux arbres du jardin Albert Ier.
0: Marie Bonnet-Blanc à Nice pour RTL. Et je précise qu'une cérémonie interreligieuse aura lieu demain après-midi, mardi. Emmanuel Macron sera sur place pour une nouvelle cérémonie. La France face à la canicule, le thermomètre continue de grimper. On attend jusqu'à 42 degrés cet après-midi en Nouvelle-Aquitaine. 37 départements sont en rouge, ça représente 26 millions de Français. Les communes tentent de protéger au mieux les administrés. Les mairies ouvrent des salles climatisées pour offrir un peu de répit aux plus fragiles. Comme à Pantin, en Seine-Saint-Denis, où on vous retrouve Valentin Boisset et où pour l'instant, le dispositif peine à se faire connaître.
3: Et l'affichage est fait à la main, petit écriteau au feutre dans la rue qui indique zone fraîcheur. Christelle, la bénévole de la Croix-Rouge, attend les riverains dans la salle climatisée. Pour le moment, elle est toute seule.
4: C'est un petit peu expérimental. Les personnes vulnérables et les gens de la mairie les appellent et leur signalent qu'il y a ce lieu qui est ouvert.
3: Un dispositif à faire connaître. Donc, quelques minutes plus tard, Célia, une maman curieuse, pousse la porte.
5: Bonjour, on peut se rafraîchir un peu?
6: Bien sûr.
5: Merci. Vous avez fait des cours, ça doit donner.
3: De retour du supermarché avec son fils, il fait 37 degrés dehors.
7: Par exemple, dans la chambre de mon fils, il fait 29 degrés. On a eu pour mon fils des épisodes de diarrhée. J'essaye de maximiser en tout cas les temps de fraîcheur.
3: Christelle lui montre la zone. Il y a là des boissons fraîches, des couvertures de survie sur les fenêtres, un vrai bunker de fraîcheur, mais aussi une dizaine de lits de camp.
4: Ils peuvent venir s'allonger et dormir si nécessaire, parce qu'il y en a qui ne dorment pas beaucoup la nuit. Ils peuvent venir faire la sieste, ils pourraient venir avec les enfants aussi, faire dormir les enfants.
3: Cette zone fraîcheur est ouverte de 13h à 20h et va devenir la norme dans toutes les communes de France à chaque alerte rouge.
0: Valentin Boisset, merci à vous et on accueille Valérie Quintin, bonjour.
8: Bonjour Antoine.
0: Le point précis avec vous, il va faire encore plus chaud ce dimanche, la quasi-totalité du pays est en alerte.
8: Seuls les départements côtiers méditerranéens vont rester dans le jaune, voire dans le vert pour les Pyrénées-Orientales, l'Aude et l'Hérault. La vigilance rouge s'est donc étendue en réponse à la hausse des températures cet après-midi entre le centre, le Poitou ainsi que du Limousin jusqu'au Tarn. Le mercure dans ces régions va atteindre les 40 degrés. Il les dépassera même probablement de temps à autre. Nous serons à peine en dessous ailleurs sous un soleil de plomb. Au mieux, quelques ondées orageuses en montagne en fin d'après-midi dans les Alpes du Sud et la montagne Corse. On attend jusqu'à 42 degrés cet après-midi aux abords d'Angoulême, de Brive ou encore de Bergerac. Comptez 40 degrés à La Rochelle et à Auxerre, 38 pour Rennes, 37 à Paris, 34 à Marseille et Rouen et un gros 33 degrés à Lille.
0: Merci Valérie. Et on rappelle que cette vague de chaleur doit sévir jusqu'au milieu de la semaine. La canicule et des vents violents, le cocktail explosif pour les incendies en Espagne, c'est un ouragan de flammes qui s'est abattu sur la région d'Almeria cette semaine. Heureusement, la situation s'améliore, le feu est officiellement stabilisé. Bonne nouvelle annoncée ce matin par le président de la région Andalousie. Les 1000 personnes évacuées vont pouvoir regagner leur domicile, il n'empêche. Le bilan est extrêmement lourd, 12 morts, de nombreuses personnes toujours portées disparues. Parmi elles, on l'a appris hier soir, une Française qui était venue passer des vacances en Andalousie avec sa famille. L'actualité à l'étranger, c'est aussi cette question. Le cessez-le-feu est-il toujours d'actualité au Moyen-Orient? On peut sérieusement en douter ce dimanche midi. Bonjour Émilie Bojard.
9: Bonjour.
0: Service international de RTL, tout a débuté cette nuit avec le bombardement d'un navire de commerce par les gardiens de la révolution iranienne.
6: Oui, le détroit d'Ormuz cristallise à nouveau toutes les tensions. Cette nuit, les Iraniens visent un porte-container chypriote qu'ils accusent de ne pas respecter la route de navigation. L'équipage doit abandonner le navire en feu. Quelques heures plus tard, en représailles, les Américains bombardent 140 cibles militaires en Iran, des sites de lancement de drones et de missiles notamment. Puis Téhéran annonce à nouveau la fermeture du détroit d'Ormuz à la navigation et vise dans le même temps un second navire. Le régime iranien riposte aussi aux frappes américaines en visant des bases américaines dans le Golfe et en Jordanie. Les systèmes d'alarme et de défense antiaérienne ont résonné dans plusieurs pays. On voit mal dans ces conditions comment le cessez-le-feu peut encore tenir. Mercredi dernier à l'OTAN, Donald Trump avait déjà annoncé qu'il était terminé et les développements de ces dernières heures semblent aller dans le même sens.
0: Émilie Beaujard du service international de RTL. On l'a appris ce matin, le décès de Lindsey Graham, sénateur américain de Caroline du Sud, un républicain allié de Donald Trump. Il avait 71 ans. Il était connu pour son appétence pour les dossiers internationaux. Il était un soutien d'Israël et de l'Ukraine. Il était pour une guerre contre l'Iran. Une pause et dans un instant, nous partons pour l'île de la Cité à Paris. C'est là où se déroule la cérémonie d'hommage au capitaine Dreyfus, présidée par Emmanuel Macron. À tout de suite.
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0: Il est midi 40 sur RTL. C'est une nouvelle journée de commémoration dans le calendrier républicain. La journée de la reconnaissance de l'innocence du capitaine Dreyfus. Ce sera tous les 12 juillet, date de sa réhabilitation officielle par la Cour de cassation. C'est donc la première édition aujourd'hui, 120 ans, jour pour jour après cette décision historique. C'était une volonté d'Emmanuel Macron de rendre hommage au capitaine Dreyfus dans un contexte de résurgence de l'antisémitisme. Bonjour Thomas Desprez.
14: Bonjour Antoine, bonjour à tous.
0: La cérémonie se déroule près de la cour, sur l'île de la Cité à Paris, et elle vient tout juste de débuter.
14: Absolument, il y a une grosse dizaine de minutes maintenant en présence du maire de Paris, Emmanuel Grégoire, très investi dans cet hommage aux côtés d'Emmanuel Macron. Les descendants d'Alfred Dreyfus sont aussi présents, bien sûr, à commencer par son petit-fils Charles, 99 ans, l'un des derniers à avoir connu son grand-père, commémoré pour ne pas oublier l'un des scandales les plus retentissants de la fin du 19e siècle, un capitaine de l'armée française. Juif condamné sans preuve pour trahison. On parle de l'affaire Dreyfus opposant pendant plus de 10 ans les Dreyfusards, au premier rang desquels un certain Émile Zola et son célèbre J'accuse, et les anti-Dreyfusards, une affaire qui prendra fin un 12 juillet, donc en 1906, quand Alfred Dreyfus sera réhabilité et réintégré dans son corps d'origine, l'armée. Lui qui s'était vu briser symboliquement son sabre au moment de sa dégradation. Un sabre brisé, représenté par une statue qui désormais prendra place ici, devant la cour de cassation, là où Dreyfus fut réhabilité il y a 120 ans tout juste.
0: Thomas Desprez du service politique de RTL. Un naufrage judiciaire, voilà ce que dénonce l'avocate de la mère de Chemseddine, cet adolescent de 15 ans roué de coups, tué en 2024 à Viry-Châtillon en Essonne, on vous en avait parlé sur RTL. Hier soir, on a appris que deux jeunes mis en examen dans ce dossier, placés en détention dans l'attente de leur procès, ces deux jeunes ont été remis en liberté. Bonjour Cindy Hubert.
15: Bonjour.
0: Ils ont été libérés en raison d'un vide juridique.
15: Oui, le Conseil constitutionnel avait prévenu. Le gouvernement avait un an jusqu'au 1er juillet. juillet pour réécrire une loi. Précisément sur ce sujet-là, le maintien en détention des mineurs renvoyés aux assises. Mais le ministère de la Justice a laissé filer le délai. Il n'a pas revu sa copie à temps. Un sacré couac qui a obligé les juges vendredi à libérer les deux jeunes accusés de coups mortels.
0: Et Cindy, pour la maman de Shemseddine, c'est un coup de massue.
15: Oui, d'autant plus qu'elle a appris ses libérations via des vidéos publiées sur les réseaux sociaux quelques heures après, regrette son avocate maître Pauline Rago.
16: Des vidéos assez honteuses, hein, qui glorifient, et je les cite, la brute qui sort de prison, qui démontrent leur absence totale de prise de conscience suite, et j'ai pas d'autres mots, hein, à la sauvagerie dont ils ont fait preuve il y a deux ans maintenant. Elle s'est effondrée. Aujourd'hui, c'est aussi une mère qui a peur, puisque ces individus ont simplement été placés sous un contrôle judiciaire que je peux qualifié de très allégé, alors même que l'on sait qu'il y a pu y avoir plusieurs formes de pression sur l'entourage, en tout cas de la famille de Shemseddine. Donc c'est aussi une mère qui a peur, qui est en colère, qui est scandalisée, qui est profondément détruite.
15: Alors attention, le procès est encore à venir. Ces deux accusés peuvent toujours être condamnés à de la prison. Le gouvernement, lui, a promis un amendement pour en finir avec cette faille procédurale, avec une adoption espérée à la mi-juillet.
0: Cindy Hubert du service police et justice de RTL. 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
0: Le Tour de France rattrapé par la canicule, l'étape du jour, la 9e est rabotée. C'est une première pour ce motif, hein, de forte chaleur. À 30 km en moins sur le tracé qui sillonne la Corrèze de Malemort à Ussel, le département est en vigilance rouge. Et bonjour Cédric Chasseur.
17: Bonjour.
0: Envoyé spécial de RTL sur le Tour, l'étape conserve en revanche son profil avec 4 montées bonnes pour les mollets, on va dire. Après 2 arrivées au sprint, c'est au tour des baroudeurs de briller.
17: Effectivement, et vous parlez de 4 montées, et ça ce sont les 4 montées répertoriées, parce que ça ne va pas cesser de monter, de descendre dans cette étape 100% corrézienne, avec notamment la montée du Sucomet. On est quasiment à mi-parcours de cette 9e étape. 3,8 km à 7,7% de moyenne, des pentes parfois à 13-14%. C'est un petit mur de huit à la française, si on veut mettre un peu à la sauce belge ce parcours du Tour de France. Ça ne va pas cesser de demander des efforts aux coureurs déjà exténués après une semaine de course intense ou de forte chaleur. Et même dans la descente vers Ussel, il va falloir faire les 400-500 derniers mètres avec un espèce de faux plat montant. Il va falloir être fort, très fort aujourd'hui pour pouvoir remporter l'étape.
0: Ouais, donc on le dit, c'est une étape normalement plutôt pour les baroudeurs. Paul Sexas, c'est bien plus qu'un baroudeur, c'est le prodige français. Qu'est-ce qu'on peut attendre de sa journée, Cédric?
17: Déjà, Paul Sexas, c'est pour la première fois, il va faire un 9e jour de course consécutif. Jusqu'ici, les tours qu'il avait déjà pu faire par le passé n'avaient jamais dépassé 8 étapes. Donc, il va rentrer dans cette zone de découverte, Paul Sexas. Il ne faut pas s'attendre à le voir tenter une échappée au long cours aujourd'hui. Il est 6e au classement général. Il est à 3 minutes 55 de Tadej Pogacar, à 2 minutes 42 de Jonas Vingegaard, le second. Il va sans doute à nouveau rester avec les favoris, voir un peu dans quel état de forme il est. La dernière montée est quand même située à plus de 25 km de l'arrivée. Il serait quand même très surprenant de le voir passer à l'attaque. Par contre, on peut peut-être compter sur d'autres Français. Je pense notamment à Romain Grégoire qui n'a pas été très en vue depuis le début de ce parcours. Peut-être
0: champion
17: lui
0: de France.
17: Champion de France, ou Kevin Vauclin par exemple, qui pourrait tirer leur épingle du jeu.
0: Cédric Chasseur, merci à vous et à tout à l'heure pour les points courses, hein, toutes les demi-heures sur RTL. Et les coureurs s'apprêtent à vivre une nouvelle journée caniculaire, on l'a bien compris, le public aussi. Hortense Crépin, vous êtes à Malemort, c'est la ville de départ où les organisateurs ont prévu le coup.
18: Oui, et pour ça, je vous emmène dans la zone technique du village départ. À l'arrière d'un camion, Laurent Etet décharge des packs d'eau. Il est responsable événementiel pour Sodexo Live qui assure l'approvisionnement du tour.
19: Dernièrement, on a doublé nos quantités. On devrait approcher sur la globalité du tour 300 à 350 palettes d'eau pour l'ensemble de l'événement.
18: Soit 400 000 litres d'eau rien que pour les suiveurs du tour, techniciens, sécurité, organisateurs, mais aussi une partie du public présent à l'arrivée. Un peu plus loin, les spectateurs peinent à trouver un coin d'ombre alors qu'il fait déjà 34 degrés. Certains profitent du jet d'eau des pompiers venus rafraîchir le public sur la route. Lysandre, lui, append une pancarte à destination des coureurs avec un message de circonstance.
20: J'ai soif, vos bidons SVP.
18: Le petit garçon est venu avec son sac spécial canicule. À l'intérieur,
20: une gourde, ma casquette, un brumisateur.
18: Mais d'autres choisissent leur emplacement en fonction de la chaleur, comme Brigitte, venue avec sa nièce.
21: On est vraiment venu pour la petite, pour la caravane. Les coureurs, ils passent beaucoup plus tard. Et dès que la caravane est partie d'ici, ben on monte sur la fan zone. On espère qu'il y aura de l'ombre.
18: Et au passage de la caravane publicitaire, il y a un objet qui est encore plus convoité que d'habitude, le Bob. Au total, 2,5 millions de couvre-chefs seront distribués sur l'ensemble du tour.
0: Et n'oubliez pas la rédaction. Merci à vous, Hortense Crépan. On vous retrouve ce soir pour le Club Jalabert à 18h30.
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0: On passe au football, le dernier carré du mondial est désormais au complet. L'Angleterre face à l'Argentine, une affiche qui fleure bon la légende. 40 ans après la main de Dieu de Maradona, les Sea Lions ont battu 2-1 la Norvège hier soir. Les coéquipiers de Lionel Messi sont venus à bout de la Suisse, 3-1. L'autre demi-finale, je ne vous apprends rien, ce sera France-Espagne, mardi 21h sur RTL et M6. Nicolas Georgerot, on est avec vous, vous suivez les Bleus et le programme est chargé pour l'équipe de France.
22: Oui, c'est leur plus long déplacement. 8 heures de vol, aller-retour, 5000 km au total. Les Bleus décollent dans un peu moins de 10 heures pour rejoindre le Texas. Adaptation permanente, ils joueront à 14 heures en heure locale après-demain, un horaire qu'ils n'ont pas encore expérimenté. Et les Bleus touchent du doigt la valeur d'une première place du groupe décrochée il y a 2 semaines, car Didier Deschamps et ses joueurs ont 5 jours de repos entre le quart et la demi-finale, même durée espérée avant une éventuelle finale, avec un jour de plus à chaque fois que l'adversaire.
23: Fraîcheur, c'est une donnée essentielle dans une grande compétition. On aura besoin de ça. Nous, on a fait en sorte, de par ce qu'on savait au départ, d'être premier, ça nous paraissait très important.
22: 5 jours, c'est un atout pour accorder un peu de liberté aux joueurs, pour aussi en faire souffler certains lors d'une séance, à l'image hier de William Saliba avec son dos et de Dayot Upamecano avec une douleur à un pied, sans être dans l'obligation d'une course contre la montre.
0: Nicolas Georgerot, envoyé spécial de RTL aux États-Unis, les Bleus en route donc pour Dallas, pour ce français. Espagne, 21h, mardi, soyez bien au rendez-vous sur RTL et M6. Ce soir, il y a bien RTL Coupe du Monde à 20h avec Eric Silvestro. Du tennis avec la finale messieurs de Wimbledon, l'italien Sinner contre l'allemand Zverev, c'est à 17h. Il y a aussi de la MotoGP au programme avec le Grand Prix d'Allemagne, départ à 14h. Dans un instant après la pause, les vignobles face à la canicule, on se dirige vers des vendanges à une date record. On parle du 15 août en Champagne. À tout de suite.
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0: Midi 51 sur RTL, on en revient à la canicule dans ce RTL Midi, cette chaleur extrême qui bouleverse nos vies et de nombreuses activités économiques. C'est le cas notamment dans les vignobles de Champagne. Bonjour Samuel Goldschmidt.
28: Bonjour.
0: dans les coteaux écrasés de soleil, on commence à parler de record.
1: Oui, record de précocité pour le début des vendanges et pas qu'un peu. Les professionnels ont du mal à y croire eux-mêmes. Nathalie Houdard est vigneronne à Bassuet dans la Marne.
2: Personnellement, le plus tôt que j'ai commencé, de mémoire, ça doit être aux alentours du 25 août.
1: Et cette année, ça pourrait ?
2: Peut-être le 17 août, 20 août. Personne ne peut le dire parce que c'est Madame Météo qui va commander tout ça. On va dire que dans mon enfance, j'ai vu des vendanges au mois d'octobre.
1: Car le vignoble de Champagne est le plus au nord de la France, le plus froid et le plus humide normalement, mais rien n'est normal cette année. Bertrand Trépeau est vigneron à Vanneau-le-Châtel.
3: Tout a commencé tôt. Le débourrement a commencé tôt, la fleur est arrivée tôt et on a toujours notre mode de calcul qu'on essaye de mettre à jour. Hein, c'est le nombre de jours entre la fleur et les vendanges. Historiquement, on parlait de 100 jours, puis on s'est mis à parler de 90 jours. Aujourd'hui, on est à 85-86. Donc, on s'est dit, nous, en Champagne, rentrée de vacances, soyez prêts autour du 10 août. Ce serait un record absolu pour pouvoir cueillir dans les jours qui suivent.
1: Alors, la vigne est belle car le soleil chasse les maladies, mais le ciel, toujours sec, inquiète tout de même Nathalie Houdard.
2: C'est beau, c'est sain, mais il faut penser quand même, je dirais, aux fruits, hein, aux raisins proprement dit. Si on n'a pas d'eau, le raisin va avoir du mal à grossir, à se développer.
1: Mais pour l'instant, le ciel est toujours aussi bleu et la craie blanche de Champagne toujours aussi aveuglante.
0: Mais Samuel, une telle avance pour les vendanges, ça ne pose pas des problèmes d'organisation aux professionnels ?
1: Et comment ? Il faut recruter 110 000 saisonniers en Champagne, mais avec quasiment un mois d'avance, Bertrand Trépeau commence à s'y faire.
3: On s'est fait surprendre par exemple l'an dernier. Sur la dernière ligne droite, les choses sont allées plus vite que prévu et pour certains, c'est sûr qu'aller chercher des vendangeurs quand on est en août, par rapport aux vacances, par rapport à la rentrée, par rapport au rythme scolaire quand on a des étudiants, etc., ça peut être un peu à casse-tête. Donc là, comme tout avait commencé de bonne heure, on s'est déjà organisé pour essayer de trouver des vendangeurs à cette période. Je dis pas que c'est facile, mais en tout cas, on est déjà plus prêt, c'est le propre de l'apprentissage, que d'autres années.
1: Alors Nathalie Houdard, elle a carrément terminé son recrutement.
2: Je m'y suis pris bien à l'avance, puisque maintenant on parle des vendanges peut-être aux alentours du 17 août.
1: Ça change vraiment de devoir faire ça aussitôt ? Enfin, ça vous impose ? Vous avez trouvé quand même ?
2: Alors oui, nous avons trouvé. Là, on va embaucher à peu près 21 personnes. Et sur 21 personnes, j'ai 15 anciens et 6 nouveaux.
1: Ça les surprend aussi quand vous les appelez, que vous leur dites qu'il faudra peut-être être prêt à partir du 10-15 août ?
2: Oui, effectivement. Alors en rigolant, ils me disent « Nathalie, c'est de plus en plus tôt ». Et ils ont raison avec ce réchauffement climatique. Effectivement, on peut constater que c'est de plus en plus tôt.
1: Le record de précocité devrait donc tomber, seul le ciel a la réponse. D'une inquiétude à l'autre, il faudra aussi gérer les vendanges selon les chaleurs. En 2023, autre année très chaude, 4 saisonniers étaient morts pendant les vendanges sous un soleil de plomb.
0: Merci Samuel Goldschmidt, correspondant de RTL dans le Grand Est. La canicule éprouvante pour la nature, pour les cultures, on vient de le voir, elle l'est également pour les animaux. Avec les fortes températures, les fourmis envahissent nos maisons, elles se réfugient à l'intérieur en quête de fraîcheur, de nourriture et surtout d'eau. Et il faut bien le dire, Flora Granchette, une fois installées, il est souvent difficile de les déloger.
4: Clara montre du doigt la zone d'infestation dans sa chambre.
5: On les voit encore très bien.
4: Des centaines de fourmis parcourent le coffrage de son Velux. Le sol, lui, est recouvert de cadavres d'insectes.
6: Là, je lève la tête et je vois vraiment dans le coffrage ces centaines de milliers qui recouvrent l'intégralité du coffre.
4: La jeune femme a découvert la colonie il y a une semaine au début de la vague de chaleur. Et depuis, elle a beau pulvériser de l'insecticide, aspirer les fourmis, rien n'y fait. Les petites bêtes noires reviennent toujours en nombre.
6: Là, je soulève la chaise, il y en a dessous. Là, je vais dans la salle de bain, je soulève la poubelle, il y en a en dessous. C'est un peu sans fin, quoi.
4: Des cas comme celui de Clara et Léonore, expertes en inimisibles, en a au moins une vingtaine au téléphone chaque jour depuis début juin. C'est même 70% de son activité en ce moment.
7: Plus il fait chaud à l'extérieur, plus les fourmis auront envie de rentrer à l'intérieur de chez vous.
4: Car avec les fortes températures, la nourriture et surtout l'eau se font rares pour les fourmis.
7: Elles ont très chaud, donc elles recherchent du coup des endroits où il fait quand même beaucoup plus frais.
4: Pour éviter leur prolifération, Éléonore conseille en priorité de sortir ses poubelles et surtout veiller à colmater les fissures où les insectes peuvent se faufiler.
0: Merci Flora Granchette. Ce sera dans un mois jour pour jour, le 12 août. Le soleil aura rendez-vous avec la lune. Les astronomes prévoient la plus belle éclipse visible depuis la France, depuis celle de 1999, ça ne nous rajeunit pas. Entre 90 et 99% du soleil sera masqué au plus fort du phénomène dans l'Hexagone. Épreuve de l'engouement, les lunettes spéciales sont déjà en vente, Nicolas Ginestière.
8: Petite tour des pharmacies, merci. Place d'Enfer Rochereau à Paris.
10: Bonjour, je voulais savoir si vous aviez des lunettes pour les éclipses.
11: Oui.
10: C'est peut-être celle-là, là.
8: Trois ont déjà leur présentoir sur les étagères ou directement en caisse. Comptez entre 2,50 et 3 euros les petites lunettes cartonnées. Les opticiens, les supermarchés, certains musées aussi, les ventes en boutique. Elles sont indispensables, rappelle Vincent Coudet de Foresto, astronome à l'Observatoire de Paris.
14: Il n'est pas question de regarder le soleil en face sans protection. Le risque, évidemment, c'est de brûler la rétine de l'œil et il n'y a pas de nerf qui provoque de la douleur. Donc si on fixe le soleil, le fond de l'œil est brûlé, on ne le sent pas.
8: Attention, si vous les achetez sur Internet, le produit doit être conforme à la norme ISO.
14: Ces lunettes, elles bloquent 99,99,9% de la lumière. Il ne reste plus qu'un 100 millième de la lumière qui passe. Quand on les met sur le nez, tout est noir.
8: Inutile de les remplacer par des lunettes de soleil. Elles donnent un faux sentiment de sécurité. Sans lunettes, le jour J, l'astronome nous confie son astuce. Observer la projection de l'éclipse sur le sol à travers les trous d'une passoire. D'ici là, il vous reste un mois pour vous en procurer.
0: Et l'éclipse, elle sera à vivre, bien sûr, sur RTL. Prenez bien le rendez-vous, ce sera le 12 août prochain. Et merci à Nicolas Ginestier. 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Les conseils, lecture de la rédaction de RTL tout l'été, avec notamment le service culture. Nous sommes avec sa chef, Sophie Orange. Bonjour.
15: Bonjour.
0: Vous nous emmenez sur la Côte d'Azur aujourd'hui. Quel est votre choix ?
15: Alors, une fois n'est pas coutume, je vais vous proposer un recueil de nouvelles. Son titre, Promenade des Anglais, d'Olivia Alberti, qui paraît chez Gallimard. Alors, l'autrice, elle habite Antibes, elle connaît la prom, comme on dit à Nice, par cœur. Elle a reçu plusieurs prix, notamment pour son œuvre poétique. Elle a écrit des romans aussi. Et donc là, 12 nouvelles qui ont un point commun, la Promenade des Anglais, lieu magique pour Olympia Alberti.
16: D'abord, sa forme. La baie des Anges est magnifique. Ensuite, sa lumière, quelle que soit l'heure du jour, la lumière est différente et absolument somptueuse. Ensuite, parce que les gens s'y promènent et que les gens qui s'y promènent laissent capter quelque chose de leur âme. Et ces gens-là ont des vies tenues au secret, de grandes amours, contrariées souvent, des souffrances. Et il suffit d'aimer les gens, d'aimer regarder leur visage pour imaginer ou ressentir quelque chose qui est leur vie profonde.
0: Sophie, la promenade des Anglais, on en parlait en début de journal, c'est aussi bien sûr le lieu de l'attentat du 14 juillet 2016 avec ce camion qui écrase la foule venue assister au feu d'artifice.
15: Et d'ailleurs, c'est le titre d'une des nouvelles, 14 juillet 2016, tout simplement, un hommage aux victimes. Olympia Alberti n'était pas sur la prom ce jour-là. Sa mère, âgée, était trop fatiguée pour y aller. Il lui a fallu des semaines pour y retourner. Cette nouvelle, c'est la plus récente du recueil. Elle a été écrite en octobre 2023. Certaines ont été rédigées il y a longtemps, même en 1998. Des nouvelles qui racontent des histoires de vie. Mamie Rotonde, par exemple, une habituée du restaurant de l'hôtel Negresco, superbe brasserie, un amour raté, des rencontres. C'est en fait une photographie à l'instant T. La nouvelle, un art littéraire très particulier dans lequel Olympia Alberti excelle.
16: Je construis mes nouvelles de manière très stricte. Resserrée, une intensité, une focale qui s'approche et une chute. Donc je fais très attention à tout cela. Quand on n'a pas beaucoup le temps de lire ou qu'on ne sait pas accorder du temps à la lecture, une nouvelle tous les soirs, c'est très bon. Ça prend 5 minutes de lecture et ça vous accompagne longtemps.
15: Et c'est mieux qu'un médicament qu'on prendrait tous les soirs. Un vrai plaisir de lecture, La promenade des Anglais, un recueil de nouvelles écrit par Olympia Alberti avec un très beau tableau de Raoul Dufy sur la couverture.
0: Merci Sophie Orange pour vos conseils. 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Et le retour de l'actualité avec le rappel des titres, l'hommage national au capitaine Alfred Dreyfus, 120 ans jour pour jour après sa réhabilitation. Emmanuel Macron préside en ce moment même une cérémonie. Elle sera ensuite organisée tous les ans, tous les 12 juillet pour honorer la mémoire du militaire injustement condamné au bagne pour espionnage sur fond d'antisémitisme. Un autre hommage aujourd'hui, 10 ans après celui de la ville de Nice aux victimes de l'attentat du 14 juillet 2016. Un camion qui avait foncé sur la foule, sur la promenade des Anglais, faisant 86 morts et plus de 400 blessés. L'actualité, c'est aussi l'incendie dans le sud de l'Espagne. Il est stabilisé, selon le président de la région Andalousie. Les 1000 personnes évacuées vont pouvoir regagner leur domicile. Un méga feu qui a fait 12 morts, ravagé plus de 6000 hectares depuis jeudi. Et parmi les personnes encore portées disparues, on l'a appris hier soir, une Française, Stéphanie, elle était venue passer des vacances avec sa famille. Aurélie Chamerois, vous êtes l'envoyée spéciale spéciale de RTL sur place. Bonjour.
11: Bonjour.
0: On rappelle que les victimes sont essentiellement des ressortissants étrangers.
11: Oui, très majoritairement étrangères. Elles ne connaissaient sans doute pas assez bien la zone. C'est ce que m'ont dit les habitants évacués que j'ai pu rencontrer ce matin.
12: Les maisons sont très éparpillées. Là où est passé le feu au Gaillard, c'est les étrangers. Ont dû se tromper de chemin, c'est triste. La Guardia Civile est venue nous protéger, maison par maison. À la Guardia Civile et aux autorités, un grand merci, ils ont très bien agi.
11: Il n'y a pas eu d'envoi d'alerte par SMS, les autorités expliquent que c'est impossible de les envoyer village par village et qu'il y a de toute façon très peu de réseau. L'ordre d'évacuation a donc été donné de porte en porte et en sonnant les cloches des églises.
17: Après, ils sont venus, ils ont touché les cloches, tout le monde s'est réuni à la place du village. Et ils ont dit, bon, ben, préparez-vous, préparez l'indispensable et on va partir. C'est dur parce que tout le monde, plus ou moins, on a sa maison et ça fait beaucoup de peine. C'est pas notre maison, c'était la maison de nos parents, quoi. Mais bon, c'est notre maison maintenant.
11: Tous racontent être partis en moins de 5 minutes, simplement avec les vêtements qu'ils portaient et qu'ils portent encore, dans l'attente de pouvoir rentrer et reconnaissant pour toute la solidarité mise en place ici.
0: Aurélie Chamerois, correspondante de RTL en Espagne. Le Moyen-Orient au bord de l'embrasement cette nuit. L'armée américaine dit avoir frappé 140 cibles en Iran. En réponse, la République islamique aurait ciblé la Jordanie, Oman, le Koweït et au moins deux navires dans le détroit d'Ormuz. Le passage maritime de nouveau fermé par Téhéran. Le sport, le Tour de France, les coureurs s'apprêtent à vivre une 9e étape caniculaire en Corrèze. Étape d'ailleurs raccourcie d'une trentaine de kilomètres à cause de la chaleur. 155 kilomètres donc entre Malemort et Ussel. Le football, le carré final de ce Mondial 2026. Après les deux derniers quarts de finale cette nuit, l'Angleterre s'est défait de la Norvège de Buzyn. Et retrouvera l'Argentine en demi qui a battu la Suisse 3-1. L'autre affiche, c'est bien sûr France-Espagne. Ce sera mardi 21h. Peut-être pour une troisième finale de Coupe du Monde consécutive pour les Bleus.
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0: La météo de cet après-midi avec une chaleur suffocante sur une large partie du pays. Quelques orages de chaleur pourraient éclater localement en fin de journée sur les reliefs et près de la façade atlantique. Voilà, vous savez tout, RTL en vacances. Le retour de Johan Guérin. Bon après-midi à vous, Johan.
20: Merci Antoine et on va aller trouver un peu de fraîcheur, nous.
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20: Quel bonheur de s'installer à vos côtés pour ce grand rendez-vous dominical de la France en vacances. J'espère que vous passez un week-end ressourçant, que vous soyez au volant, en train de déjeuner ou installé sur un transat à l'ombre. Bienvenue, on s'occupe de rythmer votre début d'après-midi. Aujourd'hui, on pousse les portes des lieux les plus beaux de nos régions. On va partager nos coups de cœur, nos itinéraires bis et surtout nos astuces pour trouver un peu de fraîcheur. Une émission qui se fait également avec vous. Partagez vos plus belles trouvailles de l'été. Ce coin de rivière insoupçonné, cette auberge qui vaut le détour ou ce souvenir d'enfance qui vous rappelle le goût des vacances. 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Et on retrouve notre aventurier, notre baladeur Paul Delair qui nous fait vivre son petit dimanche fort sympathique en direct depuis le camping Eden Village Cap de Bréhat, juste à côté de Paimpol, on est en Bretagne. Et Paul, vous vous êtes même fait des amis.
23: Exactement, je suis actuellement avec Céline et sa famille, Céline, Pierre, son mari, Jade aussi et Louis, que j'ai rencontré sur la pêche à pied, avec Fabrice dont je vous parlais tout à l'heure. Alors Céline, dites-moi, est-ce que la pêche a été bonne ?
28: Oui, plutôt pas mal, des belles palourdes, un petit peu de coq, donc prêt pour un petit repas.
23: Ah, vous allez les manger, les fruits de mer, comment vous allez les cuisiner ?
28: Alors d'abord à l'eau pour faire sortir le sable et qu'elles sont toutes propres. Et ensuite, revenu au beurre, voilà, pour le plaisir.
23: T'es prêt à les manger, toi, les palourdes, Louis ?
29: Ouais.
23: Est-ce que la pêche a été bonne ?
29: Ouais.
23: Et alors, avec les enfants cet après-midi, qu'est-ce que vous allez faire ? Quelles activités vous avez prévues ?
28: Alors, on va profiter un peu du camping avec la piscine, les heures de jeu et ensuite faire un petit tour à la plage, vu que c'est juste en bas, avec l'accès direct. Donc, parfait.
23: Ben voilà, vous avez vu. Alors, même s'il y a un peu de vent, la piscine ici, elle est couverte, chauffée, donc il n'y a aucun problème pour aller se baigner.
2: C'est un bonheur. Paul, quand même, il faudra me dire pourquoi vous n'avez pas réussi, vous, à avoir des palourdes et des coques dans votre seau. Je ne comprends pas.
23: Mais je ne vais pas vous donner mes secrets.
2: Voilà. Bon, écoutez, en tout cas, on va continuer la découverte des lieux. Il y a d'autres surprises qui arrivent avant 13h30 avec vous, j'en suis certain. À tout à l'heure, Paul. La France en vacances, c'est aussi l'émission qui tend son micro à celles et ceux qui travaillent l'été. C'est peut-être d'ailleurs votre cas. Et avec les températures, on se rue chez le glacier. Oui, mais pas n'importe lequel.

0: plage au Cap Ferret où on retrouve Édouard Aguettant, directeur adjoint de l'établissement. Bonjour Édouard.
1: Bonjour.
0: Si on réécrit un petit peu l'histoire de la musique, cette chanson de Pascal Obispo, on peut dire que c'est une déclaration d'amour à votre travail et à vos glaces.
1: Exactement, nos glaces et tout ce qu'il y a, tout notre établissement, absolument.
0: Ouais, avec les températures très élevées que vous connaissez aussi au Cap Ferret en ce moment, c'est l'arrêt obligatoire des vacanciers. Vous le constatez concrètement ?
1: Ah oui, là en ce moment les glaces, il y a la queue, mais on a le staff hyper efficace avec nous pour pouvoir servir tous les vacanciers. Mais c'est vrai que là on est presque dévalisé en glace tous les jours là avec les chaleurs. C'est vraiment le produit phare en ce moment.
0: Vous avez des chiffres du nombre de peut-être de sorbets, du nombre de cornets que vous vendez chaque jour ?
1: On doit se rapprocher du millier de boules. Hein.
0: Eh oui, quand même. Non mais c'est vrai, non mais c'est un bonheur en tout cas de se rafraîchir avec ces glaces. C'est une maison qui a été fondée en 1939 parce qu'il y a un vrai savoir-faire et une histoire de famille aussi.
1: Oui, exactement, ça a été fondé à la base par une famille qui faisait de la pâtisserie, les glaces, etc. et donc qui a fait sa réputation avec les années. Et c'est pour ça qu'aujourd'hui, il y a beaucoup de gens, même en passant devant chez nous, qui en voyant le nom, s'arrêtent et viennent profiter de nos glaces, nos pâtisseries et autres, quoi. Adresse... Mais beaucoup plus de glaces, effectivement, en ce moment, quoi.
0: Ça, c'est vrai, adresse emblématique. On parle de glaces, mais quels sont les parfums les plus demandés en ce moment ?
1: Et les fruits, les sorbets.
0: Ouais.
1: Tout ce qui est citron, fraises, framboises... poires aussi, qui sont vraiment très bons et qui sont très frais. Et ça, c'est vraiment en ce moment les parfums phares.
0: Est-ce que vous avez vous aussi peut-être des créations spéciales que vous proposez ?
1: Non, pas au niveau des glaces. On a des créations phares au niveau de tout ce qui est viennoiserie, pâtisserie, etc. Ça, on en a. Au niveau des glaces, on a les grands classiques. Alors, c'est de la glace artisanale qui est très bonne et qui a beaucoup de succès. Mm-hmm. Mais on n'a pas un parfum particulier qui pourrait ressortir du lot ou inédit chez nous.
0: Est-ce qu'il y a des tendances chaque été, par exemple, au niveau des glaces, au niveau des parfums de glace qui se font sentir et que vous constatez ou pas ? Ou il y a des classiques ?
1: Particulièrement, ouais. Il y a les grands classiques. Mmh. Hein, je veux dire les vanilles, chocolat, fraises pour les enfants et pas que et les grands enfants. qui marchent très bien. Après, je vous dis, c'est aussi un peu en fonction de la météo ou autre. Quand il fait un peu plus frais, même s'ils prennent des glaces. C'est plus un peu plus sucré, plus réconfortant, et quand il fait très chaud comme ça, c'est beaucoup plus les sorbets.
0: Et il y a combien de personnes qui travaillent cet été chez vous ?
1: Alors en total, on a 62 employés sur la saison, parce qu'on est ouvert de 7h à 23h, on a la partie justement glace gaufre, on a aussi un restaurant, salon de thé, pour les cuisines, on est à 62 salariés sur l'établissement pour tout l'été.
0: Et ben franchement, on salue tous vos salariés parce qu'ils ne chôment pas en cette période de canicule. Merci beaucoup Édouard Aguettant pour cette pause fraîcheur très gourmande qui nous a fait du bien.
1: Eh bien, merci à vous.
0: Fred Elian, c'est Boulevard de la Plage au Cap Ferret. Bel été. On va garder, nous, un peu de fraîcheur. Direction la Haute-Savoie. Sur le bord du lac d'Annecy se trouve le château de Menton-Saint-Bernard. Et la légende dit qu'il aurait inspiré Walt Disney pour dessiner le château de la Belle au Bois Dormant. Est-ce que c'est vrai ou pas? Eh bien, réponse dans 2 minutes sur RTL.
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0: Et à 13h12, on prend un peu de hauteur sur les rives du lac d'Annecy pour pousser les portes d'un joyau de la Haute-Savoie, le château de Menton-Saint-Bernard. Avec ses tours pointues qui semblent toucher le ciel, cette forteresse médiévale métamorphosée au fil des siècles abrite une histoire hors du commun. Et pour en parler, nous sommes avec Nicolas de Menton. Bonjour.
13: Bonjour Johan. Merci. Et bonjour à tous les auditeurs de RTL.
0: Merci de nous recevoir dans ce lieu magique. Vous êtes le fils du propriétaire. Pour commencer, question incontournable. Quand on arrive face au château, on a immédiatement l'impression de plonger dans un livre de contes. Est-ce que la légende qui lie ce lieu, ce château mythique, au château de la Belle au bois dormant de Walt Disney est vraie ou est-ce que c'est un mythe ?
13: Oui, alors c'est vrai, en effet, parce que Walt Disney en personne venait chaque été en Europe et il s'est arrêté notamment au bord du lac d'Annecy, à l'abbaye de Taloire. Et donc, il a visité le château à cette époque et il aurait fait des croquis. Alors ça, on n'a pas les croquis au château, mais c'est en effet vrai, ça a inspiré l'imaginaire du château de la Belle au bois dormant.
0: C'est parfait, on a enfin le fin mot de l'histoire grâce à vous, Nicolas. Le château a beaucoup changé, passant d'une forteresse médiévale à une demeure romantique au 19e siècle. Quelle a été et quelle est la vie de ce château ?
13: Alors écoutez, en effet, c'est d'abord un château qui est perché sur un pic rocheux entre lac et montagne, hein, c'est l'un des sites les plus spectaculaires de Savoie, qui appartient à la même famille depuis 1000 ans, et aujourd'hui mon père représente la 23e génération. Alors c'est un château qui n'a pas connu la Révolution, puisque la Savoie était indépendante jusqu'en 1860, alors c'est une particularité qui fait que le patrimoine est intact, notamment au niveau des éléments patrimoniaux, le mobilier d'époque, la bibliothèque de 12 000 ouvrages dont de nombreux incunables. Il y a beaucoup d'œuvres d'art historiques classées. Alors en effet, comme vous le dites, c'est un château qui vit avec son époque aujourd'hui. C'est un château qui est vivant et engagé. Mon père a souhaité une orientation éthique, et notamment en relançant des vignes et en biodynamie. Il y a 6 ans de ça, il y a aussi des espaces en permaculture qui accueillent des séminaires d'entreprise. Donc c'est un lieu qui est actif toute l'année, avec un marché de Noël notamment qui est très fréquenté. On organise aussi des mariages chaque week-end dans les chais. Donc c'est un château qui est patrimonial, mais c'est aussi un lieu qui travaille, qui crée, qui accueille. Et l'été, au printemps, on a une programmation culturelle qui est assez forte, avec notamment les légendes botaniques, hein, avec un parcours artistique et végétal. On a également une biennale d'art contemporain, avec de nombreuses œuvres d'art d'artistes assez connus. Et puis enfin, on a les heures classiques, les concerts de musique classique dans le grand salon qui a beaucoup de succès. Et on a aussi un festival de théâtre dans les espaces historiques, dans la cour principale notamment. Donc c'est un château millénaire, mais résolument contemporain, avec un patrimoine culturel important, et puis aussi l'idée de la transmission, hein, puisqu'on reste toujours très concerné de père en fils.
0: Ouais, c'est ça. Mais on sent que vous êtes investi aussi d'une certaine mission. En un mot, Nicolas, parce que vous avez parlé de cette bibliothèque absolument magnifique de plus de 12 000 ouvrages anciens. Il y a un trésor vraiment, vous, que vous gardez en tête, le document peut-être le plus rare que vous conservez ici?
13: Oui, alors bon, il y a des œuvres exceptionnelles qui sont donc qui est des incunables datant d'avant l'imprimerie, mais on a surtout deux encyclopédies originales de Diderot et d'Alembert complètes. Et donc ça, en effet, ça c'est vraiment très rare, hein, et c'est exceptionnel.
0: Et on peut venir à votre rencontre cet été, le château de Menton-Saint-Bernard, c'est une véritable carte postale. Nicolas de Menton, merci infiniment d'avoir été avec nous.
13: Je vous en prie, à bientôt Johan, merci.
0: Merci
13: beaucoup
0: pour cette visite dans l'histoire, bel été. Et vous, est-ce que vous avez des lieux incontournables à visiter dans votre commune, dans votre département? Appelez-nous au 3210, c'est ce qu'a fait Chantal qui est à Arceau. On est en Côte d'Or, tiens, avec Côte vous d'Or, Chantal. Bonjour Chantal.
14: Bonjour
0: Johan. Ravie de vous accueillir aujourd'hui sur RTL. Comment ça va en ce dimanche?
14: Écoutez, très très bien, et bon, comme tout le monde, il fait très chaud, mais bon, ça va, on supporte. J'ai la chance d'avoir un grand jardin, et puis il y a la piscine, mais à cette heure-là, c'est quand même pénible, on n'y va pas.
0: Ou alors, attendez,
14: au moins 17 heures.
0: Vous venez de nous dire que vous avez une piscine dans le jardin?
14: Bah oui.
0: Oh là là,
14: quand on habite la campagne, c'est généralement ça, c'est plus facile.
0: C'était l'argument qui nous manquait. Voilà, Dani qui est en train de quitter les manettes derrière sa console et qui file directement chez vous à Arceau, visiblement, avec la voiture oui. RTL. Ah oui, ça donne très envie d'aller piquer une petite tête chez vous, ma chère Chantal. On parle de trésors. On était avec le château au château de Menton-Saint-Bernard en Haute-Savoie. Est-ce qu'il y a vous aussi des trésors près de chez vous que vous nous conseillez de découvrir cet été?
14: Alors, écoutez, là, justement, mon petit-fils, je l'ai emmené déjà une fois, il y a des grottes de Bèze, et c'est très, très agréable, parce que d'une part, les grottes, eh bien, il fait froid. Ouais. Et donc, peut-être, il voudrait y retourner, donc on va y aller. C'est environ 500 mètres, la visite, ça dure 40-45 minutes quand même. Et voilà, c'était très agréable. Et autrement, ben non, généralement, je pars pas l'été parce que quand on travaille plus, c'est un peu idiot de partir juillet. Août, hein.
0: Vous prenez donc, votre rythme.
14: Je préfère partir hors saison. Je suis partie en avril, là où j'ai emmené ma fille et mes deux petits-enfants. Donc là, on est allé à Saint-Tropez, dans les domaines qui sont bord de mer. Là,
0: sympa.
14: C'est agréable. Voilà. Et puis, au mois de mai, je suis allée ailleurs avec une amie. Mm-hmm. Et puis voilà. Et puis, généralement, en fin juin, je pars avec des amis, on va à Cannes. Mais là, on n'y a pas pu y aller cette année. Bon, il y avait eu un petit problème. Et puis, autrement, j'ai un petit projet, fin octobre, de partir rejoindre des amis à Miami. Voilà.
0: Ah oui.
14: Donc, je fais tout ça un petit peu en décousu. Mais, et puis, autrement, des week-ends, oui. Mais là, par exemple, un week-end du 14 juillet, non. J'évite quand même les week-ends.
0: Bah, franchement, Miami, c'est un super voyage qui se profile.
14: Voilà, j'étais allée il y a deux ans et j'y retourne. Voilà.
0: Bah Chantal, en tout cas, merci pour ce petit moment de vie partagé avec nous depuis Arceau en Côte d'Or.
14: Je vous embrasse et puis passez un bon été.
0: Merci de votre fidélité. Rendez-vous peut-être dans moins de 10 minutes parce qu'à la clé, il y a un week-end dans un hôtel relais château 5 étoiles à Saint-Cyprien. C'est dans les Pyrénées-Orientales. Vous faites partie du tirage. Côté musique, à 13h19, on se fait plaisir avec le dernier Zazie. Voici Peu importe sur RTL.
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0: peu importe, extrait du prochain album de Zazie, attendu cet automne.
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0: Quel plaisir de vous accompagner en direct cet été sur RTL. La France en vacances, c'est l'émission qui vient à votre rencontre et on vous envoie même notre baladeur Paul Delair qui est au camping Eden Village, Cap de Bréa, juste à côté de Paimpol. Et vous êtes en train de vous balader, Paul.
2: Exactement. Je me suis promené dans les allées du camping et je suis sur l'emplacement numéro 5, celui de Pascal et de Christiane, en plein road trip avec leur caravane et surtout en pleine cuisson de... Il y a quoi au repas ce midi ?
3: C'est de la bonne saucisse de Bretagne.
2: Et évidemment. Alors attention, hein, barbecue au gaz parce que les barbecues sont interdits depuis un arrêté préfectoral hier. Hein. Donc c'est barbecue au gaz uniquement. Vous êtes en vacances depuis quelques jours ici. Pascal, qu'est-ce qui vous a le plus plu dans cet endroit ?
3: Alors déjà, l'arrivée au camping, la vue panoramique sur la mer et le Cap Bréa, fantastique, sans oublier effectivement l'accueil de toute l'équipe. Et puis les randonnées à travers le GR34, hein, le sentier des douaniers. Et nous sommes allés donc jusqu'au moulin de Crac, un magnifique moulin qui est à une vingtaine de minutes à pied d'ici, du camping. Et ce moulin est restauré, donc il y a des visites, il est géré par une association et apparemment il y a des moutures de fête également dans ce moulin avant, je précise.
2: Ouais, il y a plein de choses à faire, beaucoup de marches, beaucoup. La piscine, vous avez profité de la piscine, tout le monde en parle.
3: La piscine chauffée, exceptionnelle, mais la plus belle piscine pour moi, c'est la Grande Bleue en face quand même.
2: Ah, la mer, elle est à combien en ce moment?
3: Ah, je sais pas, mais moi, baignade, lorsque la mer est haute, matin ou après-midi, ma petite demi-heure de trempette, c'est indispensable.
2: Voilà, même pas peur. Alors moi, je vais pas vous mentir, j'irai pas dans la mer, mais si vous pouviez, s'il vous plaît, Johan, parce qu'à un moment, vos appels, hein, j'aimerais bien profiter de la piscine.
0: Et voilà. Mais en même temps, vous savez quoi? Je sais que depuis tout à l'heure, depuis que vous avez rencontré Pascal, vous lorgnez sur cette saucisse bretonne qui est en train de cuire. N'hésitez pas à vous faire inviter ce midi.
2: J'essaie évidemment de me faire inviter. Chut, le dites pas trop fort parce que il est pas encore au courant, Pascal, mais j'essaie de me faire inviter, oui.
0: Ah bah attendez, demandez-lui si vous pouvez partager un petit bout avec lui, là.
2: Allez, Pascal, un petit bout de saucisse pour moi, ça vous dérange pas?
3: Bah écoutez, vous êtes venu à l'heure sympathique, on commence par l'apéro avec modération.
2: Allez, bah, je vais devoir vous laisser, Yoann.
0: Il sait se faire inviter. Ben voilà, il faut un petit peu aller à la rencontre. Et c'est ce qu'on fait tout cet été, ça crée des super moments et de très belles rencontres. Merci beaucoup, Paul Delair. Allez déjà vous restaurer et profiter aussi de la piscine après cet après-midi. Le week-end prochain, ce sera une toute nouvelle destination qu'on découvrira avec Pascal Normand. Donc merci beaucoup pour ces deux premiers week-ends de la France en vacances. Ça a été un plaisir, Paul.
2: Passez un bel été, salut les copains.
0: À très vite. Tiens, c'est le moment que vous attendez. Bah oui, je le sais. Le grand tirage du jour, le grand tirage du dimanche. En même temps, le cadeau est incroyable. Un séjour de deux nuits pour deux personnes à l'hôtel 5 étoiles Thalasso Spa de l'île de la Lagune. C'est à Saint-Cyprien. On est au cœur des Pyrénées-Orientales. C'est vraiment une parenthèse d'exception, totalement hors du temps, au cœur d'un relais et château de rêve posé sur son île privée. Ne cherchez pas les plus beaux cadeaux de l'été. Sont ici sur RTL. La sélection, elle vient de se terminer. Alors, qui est le ou la gagnante? C'est Alexandra qui est en Gironde. Alexandra, c'est vous, bravo!
4: Merci, merci beaucoup, Johan. Je suis super heureuse, merci beaucoup. Oh là là, c'est un magnifique cadeau. Merci beaucoup, RTL. C'est magnifique.
0: Mais c'est pour...
4: Je suis super heureuse.
0: C'est pour deux personnes. Vous allez être chouchoutées, vous allez pouvoir en profiter. Vous savez qui va vous accompagner?
4: Alors, peut-être ma fille, ou je partirai avec une amie, je vais voir.
0: Franchement, c'est sympa. Je pense que ça va se bousculer, là. Tout le monde va vous envoyer des messages, des textos.
4: Oui. Tout le monde écoutait pour savoir le résultat du tirage. Donc, c'est vrai que je suis super heureuse. Merci beaucoup à vous et à RTL.
0: Bah, la fidélité. Qui est en train de participer, là? Qui célèbre ça?
4: Ce sont mes amis, je suis en week-end à Luchon chez des amis dans les Pyrénées et du coup ils sont super contents aussi. Voilà.
0: C'est génial. Bon,

0: qui va commencer. On est quoi, à l'heure de l'apéro, à 13h27?
1: Oui, on est plutôt à l'heure de l'apéro.
2: Franchement, on prend le temps, on vit à notre rythme, on écoute RTL. Elle est pas belle, la vie, franchement.
1: Magnifique, ouais. Magnifique.
2: Exactement. Vous restez jusqu'à quand, à Luchon?
1: Je repars pour le 14 juillet, l'après-midi, et pour regarder le match des Bleus.
2: Eh voilà, bah évidemment.
1: Avec RTL et M6.
2: Bah bien sûr, évidemment, vous êtes une super ambassadrice. Alexandra, tiens, un petit prono pour ce match des Bleus face à l'Espagne.
1: Alors, moi je dirais 3-1.
2: 3-1.
1: Pour la France, bien sûr.
2: Évidemment, évidemment, Alexandra. Franchement. Bah, vous savez quoi? On note votre prono et on verra si vous avez vu juste. En tout cas, on vous souhaite de belles vacances, Alexandra. Profitez bien de ce séjour que vous venez de gagner.
1: Merci, merci beaucoup. Merci à RTL.
2: Et c'est un bonheur.
1: Merci à vous, Johan.
2: Bah, c'est un bonheur d'entendre votre sourire. On vous souhaite un bel été et à très bientôt. Voilà le genre de moment qu'on partage sur RTL et on adore ça. Et on prolonge le plaisir dans un instant avec RTL Raconte, retour sur les plus grands récits qui ont marqué votre radio. À tout de suite.

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3: Quel bonheur de se retrouver en ce début d'après-midi sur RTL. Que vous soyez peut-être sur l'autoroute des vacances ou tranquillement abrité du soleil à la maison, nos compteurs s'installent à vos côtés pour vous faire voyager jusqu'à 16h et en direct. L'émission qui met enfin tout le monde d'accord, c'est RTL Raconte. Pour ouvrir le bal, nous plongeons dans une épopée sportive contemporaine. Le duo fraternel et légendaire entre deux géants de la petite balle jaune, Raphaël Nadal et Roger Federer. André Dussolier vous ouvre les portes des vestiaires du tennis moderne dans un instant. À 14h10, on poursuit la saga Astérix, cap sur le grand écran avec les coulisses du cultissime film Mission Cléopâtre, jusqu'aux projets et aux anecdotes de la troupe du Splendide. À 14h45, on reviendra sur le casse du Louvre, le 19 octobre dernier. Vous entendrez que ce n'est pas la première fois que des voleurs dérobent des trésors dans le plus beau musée du monde. À 15h, c'est notre saga musicale. Anthony Martin retrace l'envolée artistique et stylistique de Vanessa Paradis dans les années 90, avant que Laurent Dutch à 15h30 ne revienne nous conter le coup de poker militaire le plus audacieux de l'Antiquité, le jour où Jules César a décidé de franchir le Rubicon. On reviendra d'ailleurs aux origines de cette expression dans votre rendez-vous Entrée dans l'Histoire. Et pour agrémenter ce dimanche, nous vous couvrons de cadeaux. Tout au long de l'après-midi, vous allez pouvoir jouer avec nous en écoutant les récits. RTL Raconte vous invite au cœur des plus grandes histoires. C'est parti.
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3: Le sport a ses stars, il a ses légendes, mais il a surtout ses rivalités éternelles. Prenez place sur le cours central de l'histoire. Aujourd'hui, on ne remonte pas au Moyen-Âge, mais on s'intéresse à deux géants qui ont écrit raquettes en main les plus belles pages du tennis moderne. Leur duel épique ont captivé la planète entière, leur complicité inattendue a brisé tous les codes et leur héritage inspire toute une génération. André Dussolier vous invite au cœur du grand récit.
4: C'est la plus grande rivalité sportive de ce début du XXIe siècle. Nadal, Federer. Le taureau de Manacor contre le maestro suisse. Cela a commencé comme un match de tennis ordinaire, avant d'atteindre des sommets d'intensité. Leur finale, disputée à Wimbledon en 2008, reste à cet égard une référence absolue. 5-7 d'anthologie. Près de 5 heures de jeu. Un dénouement qui se dessine à la nuit tombée. Après cette rencontre, Rafael Nadal et Roger Federer auront basculé dans une autre dimension. Rivaux éternels, mais amis pour la vie. Vendredi 23 septembre 2022, nous voici à Londres pour la 5e édition de la Lever Cup. L'équipe Europe contre l'équipe

0: reste du monde. Une compétition de prestige réservée au gratin du tennis. Mais en ce jour, elle revêt une importance historique. Dans le couloir luminescent qui mène à l'arène et à ses 17 000 spectateurs, Rafael Nadal et Roger Federer avancent côte à côte.
1: And representing Team Europe, please welcome Roger Federer and Rafael Nadal with Captain Bjorn Borg.
0: Ils vont disputer ensemble un des trois doubles prévus au programme. Ce sera le dernier match de Roger, qui à 41 ans vient d'annoncer sa retraite sportive. Pour terminer en beauté, il a choisi Rafa, celui qui aura été pendant plus de 15 ans son meilleur ennemi. Mais pas question de l'affronter, non. Ils vont vivre cette ultime rencontre côte à côte. Leurs visages paraissent un peu graves. Il est vrai que la concentration fait partie de leur routine. Mais l'émotion devient palpable lorsqu'ils pénètrent sur le court. Roger croise John McEnroe, le coach de l'équipe adverse, et lui adresse une tape amicale. Chacun mesure la solennité du moment. Dès les premiers coups de raquette, Nadal et Federer se détendent et s'amusent. Sur quelques points décisifs, il serre le poing comme au bon vieux temps. La foule exulte. Sur le banc Europe, le reste de l'équipe les encourage. En particulier, Andy Murray et Novak Djokovic, les deux seuls joueurs qui ont réussi à contester leur domination sans partage. Pour rien au monde, ils n'auraient manqué la fête. Et qu'importe si Nadal et Federer perdent finalement la rencontre. La boucle est bouclée. Le sport s'efface, place aux sentiments. Roger multiplie des accolades, les yeux déjà rougis. Puis ce sont les acclamations, le discours d'adieu, les gorges serrées des amis, des parents, des enfants, de Mirka, Madame Federer.
2: Everybody's here. The girls, the boys.
3: Tout le monde est là, mes enfants, ma femme, elle a été d'un grand soutien. Elle aurait pu m'arrêter il y a très très longtemps, mais elle ne l'a pas fait. Elle m'a fait continuer et m'a permis de jouer, et c'est incroyable. Merci.
0: Pendant l'intermède musical, assis côte à côte sur leur banc, Rafa et Roger pleurent comme des gosses. Et même, ils se tiennent la main. L'image fait le tour du monde. De retour au vestiaire, Djokovic fond en larmes à son tour, tandis que Nadal reste inconsolable. Federer remercie ses coéquipiers, des sanglots dans la voix. Plus tard, Nadal expliquera « Quand Roger quitte le tennis, c'est aussi une partie importante de ma vie qui s'en va. Après tout ce qu'on a partagé, je suis très fier et très heureux qu'on finisse comme amis. » Il est vrai que c'était loin d'être écrit d'avance. Roger Federer naît au bord du Rhin, à Bâle, en 1981. Rafael Nadal, 5 ans plus tard, à Manacor, sur l'île de Majorque. Un Suisse allemand et un Espagnol. Ils ne grandissent pas sous le même ciel. La fraîcheur de l'air alpin pour l'un, la douceur maritime pour l'autre. En revanche, Roger et Rafa appartiennent tous deux à des milieux aisés. Papa Federer a réussi dans l'industrie pharmaceutique, Papa Nadal dans les affaires. Et leurs garçons ont eu très tôt à faire le même choix sportif, le football ou le tennis. Roger est doué balle au pied, mais son tempérament fougueux, voire colérique, sera mieux canalisé par la pratique d'un sport individuel. Il décide de ne plus lâcher sa raquette. Pour Rafa, c'est plus indécis. Son oncle, Miguel Ángel Nadal, a joué au FC Barcelone, et même en équipe d'Espagne. Il semble d'abord suivre ses traces. Mais un autre oncle veille au grain, il s'appelle Tony, et oriente son neveu vers le tennis. Il s'agit à présent de former ces deux graines de champion. À 9 ans, Roger est déjà doté d'une aisance technique hors norme. Peter Carter, un ancien joueur australien installé en Suisse, le prend sous son aile. Rafa, lui, évolue sous l'œil attentif de Tony Nadal. Il exécute d'abord tous ses coups à deux mains, en revers comme en coup droit. Pas vraiment l'idéal pour briller au plus haut niveau. Tony soumet donc son neveu à des exercices à une main et remarque qu'il est beaucoup plus fort du côté gauche. Dans la vie, Rafa est droitier, comme Roger. Mais selon la légende, Tony a une intuition. Sur le circuit, les droitiers se rencontrent le plus souvent entre eux, car seuls 15% des joueurs sont gauchers. Cette singularité rendrait Rafa plus difficile à affronter et lui donnerait peut-être un avantage. C'est ce qui s'appelle avoir du flair ou de la chance. 28 mars 2004, troisième tour du Master 1000 de Miami. Roger Federer a 22 ans. Il est numéro 1 au classement ATP et il est opposé au 32e mondial, un jeune Espagnol de 17 ans, Rafael Nadal. Son coach, oncle Tony, le prépare depuis des mois à gravir la montagne suisse. Son approche du problème est simple. Sur le papier, Federer est intouchable. Il reste sur 28 victoires en 29 matchs. Et dans tous les domaines, son talent brut le place hors de portée. Mais il y a le travail, le physique, le mental, la résilience, autant d'éléments qui peuvent permettre à l'Espagnol de progresser. Et qui sait, de déstabiliser Federer. Et voilà qu'en ce jour de printemps, l'impensable se produit.

0: Nadal bat Federer en 2-7. Plus jeune, le Suisse en aurait cassé sa raquette, mais il garde désormais son calme. Il se doit de faire honneur à son mentor, Peter Carter, hélas disparu 2 ans plus tôt dans un accident de voiture. Au filet, Roger salue donc avec le sourire son challenger. L'échange est chaleureux, le respect est mutuel. Le public de Miami vient d'assister à la première d'un spectacle qui va faire recette. Pour le moment, rien n'enraye la dynamique victorieuse de Federer. D'ailleurs, Nadal a tout de suite relativisé sa victoire en Floride. Il est évident que Federer était loin de son meilleur niveau. S'il l'avait été, je n'aurais eu aucune chance. Leur deuxième confrontation n'a lieu qu'en avril 2005, et encore à Miami. Rafa retrouve cette fois Roger en finale, et mène de nouveau au score. Mais Federer remet les pendules à l'heure et s'impose. Nadal n'est pas mortifié pour autant. En atteignant la finale, il vient encore de gagner des places au classement. Il est 15e. Il se rapproche. Avant la remise de la coupe, il est assis aux côtés de Federer. Ils ont déjà l'air de deux vieux complices. Comme s'ils pressentaient qu'ils ne vont plus guère se quitter.
1: Deux styles, deux trajectoires, mais un seul destin, celui d'avoir écrit ensemble les plus belles pages du tennis moderne. Mais Nadal et Federer ont des objectifs bien distincts en termes de tournoi. L'un mise tout sur la terre battue de Roland-Garros, l'autre sur le gazon de Wimbledon. C'est ce que l'on découvre dans un instant avec ce grand récit passionnant. Et gardez bien une oreille attentive parce que j'aurai une question à vous poser pour tenter de gagner vos écouteurs sans fil de la marque Force. À tout de suite sur RTL. 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
12: 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Il est bientôt 14h.
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1: 13h43 de retour dans RTL raconte. C'est le récit d'une épopée contemporaine, celle de deux hommes que tout opposait sur le terrain, mais que le destin a lié à jamais, Rafael Nadal et Roger Federer. Ensemble, l'Espagnol et le Suisse ont transformé le tennis en art, captivant le monde à chacun de leurs duels et signant une amitié hors du commun. André Dussolier vous invite dans ces matchs de légende, au cœur du mental et de la préparation des joueurs. Il y a quelques minutes, on vous avait laissé en avril 2005 à Miami où Federer et Nadal s'affrontaient. Et la suite de l'histoire, elle s'écrit à Paris.
15: Deux mois plus tard, l'Espagnol participe à son premier Roland-Garros. En demi-finale, le Suisse se dresse à nouveau devant lui. Rafa a encore fait du chemin, il est désormais cinquième mondial. C'est parti.
16: Au service. Roger Federer.
15: Match au couteau. Federer a déjà remporté 3 des 4 tournois du Grand Chelem. Seule la Coupe des Mousquetaires manque à son palmarès. C'est l'occasion ou jamais. Mais il devra encore attendre. Nadal et ses 19 ans lui imposent leur loi. Toujours sans s'enflammer. C'est un rêve de jouer contre Federer, le meilleur joueur du monde. Gagner ce match est incroyable. Le surlendemain, le Mallorquin décrochera le premier de ses 14 titres porte d'Auteuil. Un des plus grands records de l'histoire du sport. Mais pour l'heure, il lui reste encore tant à prouver. En particulier qu'il n'est pas souverain que sur la terre battue. Car tant sur l'herbe de Wimbledon que sur le ciment de New York, Rafa échoue en 2005. Toutefois, il termine la saison numéro 2. Le roi Federer a maintenant son dauphin. En 2006, Roger règne toujours sans partage. 17 tournois. 16 finales, 12 victoires. Mais il a perdu 4 fois contre le même opposant. Rafa, encore Rafa. La menace se précise. En 2007, l'Espagnol a musclé son jeu. Il sert mieux et monte maintenant à la volée. Et en finale de Wimbledon, il passe à 2 doigts de l'exploit en poussant Roger au 5e set. La défaite est amère pour l'Espagnol, handicapé pendant tout le match par une blessure au genou. Dans les vestiaires, il pleure à chaudes larmes. Quant à Federer, il a senti passer l'orage. Avant de soulever la coupe, il ne cache pas son soulagement. Rafael est un joueur si fantastique qu'à chaque fois que je gagne un grand chelem, je me dis, c'est toujours ça de prix avant qu'il ne les gagne tous. Le Suisse a bel et bien tremblé dans son jardin. Il termine néanmoins 2007 comme les années précédentes en patron du circuit. Face à cette citadelle décidément imprenable, n'importe quel adversaire, même le plus acharné, aurait jeté l'éponge. Mais Rafa n'est pas fait de ce bois-là. Lui, l'adversité, la pente qui augmente, ça l'inspire, ça le transcende. Tony a fait de son neveu bien plus qu'un joueur de tennis, un guerrier. Et son heure approche. En 2008, Federer et Nadal ont chacun un objectif bien précis. Le premier veut gagner Roland-Garros, enfin. Et le second désire triompher à Wimbledon. Mais les bookmakers n'y croient pas. Jusqu'ici, un seul Espagnol l'a emporté sur le gazon londonien. Manuel Santana, vainqueur de l'édition 1966. Roger Federer, lui, vient de s'adjuger le tournoi 5 fois de suite. Pas de raison que ça change. Et pourtant, cette fois, Nadal possède un réel ascendant psychologique. Car il vient de réduire en poussière de terre battue le rêve de Federer. À Paris, il lui a infligé en finale de Roland-Garros un 6-1, 6-3, 6-0. Jamais le roi n'avait pris une telle raclée. Au filet, lors de la poignée de main, Rafa fait presque mine de s'excuser. Roger le congratule. En vrai champion, il se dit que c'est dans l'ordre des choses. Quelques semaines plus tard, le rapport s'inverse. Rafa endosse de nouveau la tunique de l'outsider. Il faut le voir, ce 6 juillet 2008, démarrer l'échauffement de sa 3e finale de Wimbledon face à Federer. Nadal a 22 ans, les muscles saillants, il porte un débardeur Marcel et un pantacourt. Il a l'allure d'un gladiateur. En face, Federer est là, rassé, dans sa chemisette avec ses initiales incrustées, RF. Avant la rencontre, il a gentiment calmé les ardeurs espagnoles. Rafa est un adversaire formidable. Surtout après ce qu'il a montré à Paris. Mais Wimbledon est ma maison. Fidèle à son humilité naturelle, Rafa confirme mais prévient. Federer est le maître ici, mais j'ai le désir de changer ça. Je vais donner tout ce que j'ai. La tension est maximale dès les premiers échanges. Un murmure se met à circuler dans les élégantes travées du center court. Le roi semble en difficulté. Roger avouera après le match, j'ai eu l'impression d'avoir perdu dès le premier point. J'ai vite vu que Rafa avait plus faim que moi ce jour-là. Tout le monde le voit. Nadal est déchaîné, il court partout, remet toutes les balles. Comme s'il voulait dire à Federer, aujourd'hui tu peux tout essayer, ça ne marchera pas. Rafa remporte les deux premières manches. On se pince pour y croire, jusque dans la loge royale. Mais Roger n'a bien sûr pas renoncé. Il s'adjuge le troisième set à l'arraché. Ce n'est qu'un répit, le taureau de Manacor reprend ses assauts et se retrouve à deux points du match. Deux tout petits points pour faire enfin vaciller la statue du commandeur, réussir l'impensable coup d'éclat. C'est en général dans ces instants cruciaux que la pression vous rattrape. Nadal, en dépit de son mental de titan, n'échappe pas à la règle. Il commet deux fautes grossières. L'espace d'une seconde, il semble vouloir jeter sa raquette à terre, mais il se ravise. Son oncle Tony l'a toujours averti. « Tu lances une raquette et je ne suis plus ton entraîneur. » Des millions d'enfants dans le monde adoreraient en avoir une, et n'en ont pas. Rafa se reconcentre. Roger renverse pourtant la vapeur et lui impose un nouveau jeu décisif. Tony Nadal observe son neveu, un brin perplexe. Mais Rafa ne lâche rien et obtient une première balle de match, puis une deuxième. L'Espagnol se rue au filet pour en finir. Cette fois, c'est la bonne, mais la balle de Federer lui passe sous le nez. Nouvelle égalité. Le center court suffoque. Roger délivre encore deux coups stratosphériques et recolle à 2-7 partout. Tony devient livide. Rafa vient peut-être de laisser passer sa chance une fois de plus. Dans le public, c'est le sentiment général. Tout va se jouer dans la cinquième et dernière manche. Elle s'étire dans le soir londonien. Ni Nadal ni Federer ne semblent décidés à lâcher. L'heure est avancée, la lumière commence à baisser, mais ce match, interrompu trois fois par la pluie, ira à son terme. Le corps arbitral vient de l'annoncer aux deux gladiateurs qui ferraillent depuis plus de 4 heures. Federer, le quintuple champion, semble plus entamé physiquement. À 7 jeux partout, il finit par céder sa mise en jeu. Cette fois, Nadal va servir pour le gain de la partie. Sur le court, on ne voit quasiment plus rien. Roger trahit un certain agacement, mais le sort en est jeté. Il manque un dernier coup droit, une balle maudite qui va mourir dans la bande du filet. Nadal s'écroule sur l'herbe usée de Wimbledon. Il a gagné, après 4h48 de jeu. Federer, atterré, prend le temps de l'accolade fraternelle, leur immuable rituel. Rafa, les yeux embués, salue la foule et son clan, où tout le monde pleure, son père, sa mère, ses oncles. Il reçoit sa coupe et s'adresse au public dans un anglais qui roule joliment les airs et deviendra coutumier.
17: Je suis très heureux d'avoir remporté ce titre. C'est un rêve de jouer sur ce court et je n'avais jamais imaginé gagner comme ça.
15: Le monde du tennis a désormais deux souverains. Federer n'est plus seul sur son Olympe et va devoir s'y faire. J'ai dû accepter l'idée d'un rival. Au début, je n'en voulais pas. Finalement, je me suis rendu compte qu'il y avait quelque chose de bon à apprendre de ces situations. Nadal, médaillé d'or au JO de Pékin, finit 2008 numéro 1 mondial. Au mental, dans la douleur, malgré une blessure au pied qui minera sa carrière, il a enfin détrôné Federer et ses facilités insolentes. En janvier 2009, il le domine encore à l'Open d'Australie. Roger n'en peut plus. Il craque, il sanglote. Et Rafa vient le consoler. Un prélude aux adieux du Suisse que nous évoquions tout à l'heure. Entre-temps, que dire? Tant de rebondissements dans cette histoire-là. En 2009, Rafa perd en 8e de finale à Roland-Garros et Roger remporte enfin le tournoi. L'Espagnol est le premier à le féliciter. Quand Federer a gagné Roland-Garros en 2009, j'ai pleuré d'émotion devant la télé. C'est décidément spécial entre ces deux-là. Ils poursuivent leur mano à mano jusqu'au 3 juillet 2011, jusqu'au sacre du troisième homme. Celui qui a tant patienté dans l'ombre, Novak Djokovic. À 24 ans, il bat Rafa en finale de Wimbledon et devient numéro 1 mondial. Pour la première fois depuis 7 ans, cette place ne revient ni à Roger ni à Rafa, qui auront gagné entre 2004 et 2010 24 tournois du Grand Chelem sur 28. Le vent a maintenant tourné. Rafa a été la bête noire de Roger, Novak devient la sienne. Et un quatrième larron frappe bientôt à la porte, l'Écossais Andy Murray. Nadal, Federer, Djokovic, Murray. C'est le Big Four, les quatre fantastiques du tennis. Mais ce sont bien Roger et Rafa qui ont initié cet âge d'or. Ils vivront encore de grandes émotions. En 2019, ils s'affrontent pour la dernière fois en Grand Chelem. Rafa est vainqueur sur terre battue, Roger sur herbe. Tout est rentré dans l'ordre. Puis, l'heure de la retraite est venue pour Nadal aussi. Merci, messieurs. Et au revoir. Ou peut-être à bientôt. Tout récemment, le maestro suisse évoquait la création prochaine d'un nouveau circuit exhibition, le Fedal Tour. Federer Nadal, c'est peut-être pas fini.
1: Et pour notre plus grand bonheur, le ton légendaire d'André Dussolier. 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Alors j'espère que vous avez été très attentif à ce Grand Récit. Avec quel autre sport Roger Federer et Rafael Nadal ont-ils hésité avant de choisir définitivement le tennis? Est-ce que c'était la natation ou le football? La natation ou le football? Pour jouer avec nous maintenant, vous composez le 32-10. C'est Théo qui vous accueille. Et pour que votre dimanche après-midi soit parfait, rien de mieux que la musique de Travis avec Sing. Et quelque chose me dit que justement, vous allez chanter avec RTL.

0: Sing, titre à retrouver sur le troisième album du groupe Travis. On va revenir sur la question que je vous posais il y a un instant en lien avec le grand récit d'André Dussollier. Avec quel autre sport Roger Federer et Rafael Nadal ont-ils hésité avant de choisir définitivement le tennis, la natation ou le football? Votre réponse tout de suite au 32-10. 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Nous, on continue dans un instant pour vous accompagner avec RTL Raconte. En attendant, il est 14h. L'essentiel de l'info en 3 minutes avec vous, Brieux Bauchet.
1: Plus d'un tiers des Français sous vigilance rouge ce dimanche. La canicule continue de gagner du terrain. On va atteindre les 42 degrés à Angoulême, par exemple. 46 départements sont également en vigilance orange. Une vague de chaleur qui devrait persister jusqu'au milieu de semaine prochaine. Dans ce contexte, 139 décès par noyade ont été recensés depuis le 19 juin, annonce ce midi le ministre de l'Intérieur, Laurent Nunez, chez nos confrères de BFM TV. Emmanuel Macron appelle à la vigilance de tous les instants face au retour de l'odieux antisémitisme. Le chef de l'État, qui a commémoré ce matin à Paris les 120 ans de la reconnaissance de l'innocence du capitaine Dreyfus, ce sera désormais tous les 12 juillet, date à laquelle Alfred Dreyfus a été réhabilité par la Cour de cassation. Et puis, autre commémoration, celle de l'attentat de Nice, le 14 juillet 2016. 86 personnes avaient perdu la vie. Une marche a eu lieu ce matin sur la promenade des Anglais. Emmanuel Macron, lui, participera à une cérémonie ce mardi. À l'étranger maintenant, la trêve semble voler en éclats au Moyen-Orient. Les États-Unis ont frappé au moins 140 cibles la nuit dernière en Iran. Un militaire a été tué. Réponse américaine après l'attaque d'un navire par Téhéran dans le détroit d'Ormuz. Le passage est une nouvelle fois fermé. Le Koweït, le Qatar, la Jordanie ou encore Bahreïn assurent avoir essuyé des attaques iraniennes. Et puis en Andalousie, les évacués vont pouvoir rentrer chez eux après le violent incendie qui est désormais stabilisé. 12 personnes ont péri dans les flammes. Une Française est toujours portée disparue. L'identification des victimes n'est pas encore terminée. Le Tour de France. 9e épisode et c'est parti depuis quelques minutes pour cette étape 100% corrézienne, Cédric Chasseur.
2: Oui, une étape raccourcie de 30 km. On le rappelle, à cause des conditions climatiques, les fortes chaleurs, il fait plus de 37 degrés au départ à Malmort. Et pour l'instant, 3 hommes en tête, 5 km à peine après le départ réel de cette 9e étape. Alex Kirsch, Stefano Oldani et Quinten Hermann qui ont 8 secondes d'avance sur 2 poursuivants qui viennent de s'échapper du peloton, pointé lui à 25 secondes. Une étape particulièrement difficile malgré 4 difficultés de la 3e, 4e et 2e catégorie. Mais c'est une étape qui n'est absolument pas plate, qui va demander beaucoup d'efforts aux coureurs. Encore 150 km à parcourir, donc 3 hommes en tête pour l'instant.
1: Merci Cédric, on vous retrouve toutes les 30 minutes pour suivre l'évolution de cette 9e étape. Et puis la Coupe du Monde bien sûr, Espagne, France et Angleterre. Argentine. Voilà le programme qui vous attend pour ces demi-finales. Ce sera mardi pour nos Bleus qui s'envolent aujourd'hui pour Dallas.
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1: La météo de ce dimanche après-midi avec donc une chaleur suffocante pour une grande partie du pays. Quelques orages de chaleur pourront éclater localement en fin de journée sur les reliefs et près de la façade atlantique. 14h03, la suite de RTL Raconte avec Johan Guérin.
0: Merci Brion, on vous retrouve tout à l'heure à 15h pour un prochain point sur l'actualité.
1: À tout à l'heure.
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0: Ravi de partager cet après-midi avec vous sur RTL, que vous profitiez d'un moment de détente au frais chez vous, que vous nous fassiez une petite place dans votre voiture sur la route des vacances, peut-être en direction de la plage. On vous accompagne avec de formidables récits. Au programme de ce nouveau sommaire, une immersion dans les coulisses du 7e art avec la saga Astérix au cinéma, suivie d'une enquête sur un casse du siècle qui a ébranlé les plus hautes sphères de l'État, le braquage du Louvre du 19 octobre dernier. Alors prenez place, l'histoire continue sur RTL et elle s'écrit avec vous. Et restez bien attentifs parce qu'on joue aussi ensemble tout au long de l'émission jusqu'à 16h. Et nous sommes avec Bernard qui nous appelle au 3210. Bernard qui est dans le département de l'Essonne. Bonjour.
6: Bonjour Johan.
0: Ravi de vous accueillir.
6: Avec plaisir Johan, ça fait plaisir pour la nouvelle année, c'est très très animé sur RTL.
0: Ah bah ça fait bien plaisir à entendre cher Bernard, on entend le fidèle à RTL.
6: Absolument, depuis tout mon jeune âge, l'âge que j'ai, ça compte pour nous, RTL.
0: Ah bah ça, ça nous fait chaud au cœur. Mon cher Bernard, oui. Juste avant les infos, nous évoquions Nadal et Federer.
6: Absolument.
0: Selon vous, quel autre sport, avec quel autre sport ont-ils hésité avant le tennis? Est-ce que c'est la natation?
6: Bah écoutez, s'ils souhaitaient faire jouer au foot tous les deux, enfin pas ensemble, mais en tout cas jouer au foot, c'était surtout ça leur souhait, mais le destin a fait qui se rejoignent sur les terrains de tennis.
0: Exactement, c'est la bonne réponse. C'était le football. Bravo, oui. Cher Bernard. Vous gagnez vos écouteurs sans fil Force.
6: Merci beaucoup, Johan.
0: 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Haute technologie équipée d'une réduction active de bruit et garantie à vie. Vous êtes un amoureux du sport, vous, Bernard?
6: L'athlétisme, entre autres.
0: Athlétisme, vous en avez fait ou pas?
6: Un petit peu, mais en tant qu'amateur, tout simplement.
0: Bon, en tout cas, aujourd'hui, vous êtes notre champion sur RTL, Bernard, avec cette bonne réponse. On parle également de foot. Vous suivez la Coupe du Monde?
6: Là, oui, assidûment, et je croise les doigts pour mardi soir.
0: Ah bah oui, Espagne-France, mardi soir, match à vivre sur M6 et avec RTL. Évidemment, vous avez un petit prono?
6: 2-1.
0: Ouais, ça va être serré, hein, quand même.
6: Ah oui, j'ose pas trop aller plus haut, mais bon, 2-1, c'est pas mal.
0: Ouais, 2-1, c'est pas mal. Je crois que c'est le même pronostic que je vais faire. Vous voyez, comme ça.
6: Écoutez, on va penser ensemble. Mardi soir.
0: Exactement. On va croiser les doigts aussi pour nos bleus. Merci, cher Bernard, en tout cas, de votre fidélité.
6: Johan, bonne journée. Merci encore.
0: Et passez un bel été avec RTL.
6: Merci.
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0: À 14h06, c'est un nouveau cadeau d'ailleurs qui va arriver dans les prochaines minutes, soyez bien à l'écoute. C'est le moment de retrouver notre feuilleton Astérix, véritable institution de la pop culture francophone. Avant de devenir une franchise aux millions d'entrées, il a fallu oser le pas, en passant de la bande dessinée au grand écran avec de vrais acteurs. Un saut dans le vide sur lequel revient Thomas Pierre dans la saga Astérix.
7: Obélix !
8: Nous sommes en 1999. Le cinéma français vit un événement. Astérix et Obélix contre César, réalisé par Claude Zidi, sort en salle. C'est la première adaptation en prise de vue réelle de la célèbre bande dessinée sur grand écran. Son budget est colossal pour l'époque. 275 millions de francs. C'est tout simplement le film le plus cher jamais réalisé en langue française.
9: Et j'ai bien aimé le druide, il a au moins 2 mètres de barbe et il a des champignons sur le nez.
10: On retrouve tout dans tout ce qui se passe dans les albums d'Astérix. C'est très émouvant, c'est super quoi.
11: Et ça, c'est un très beau film, j'espère qu'il va faire la pige aux Américains et que les Américains vont l'aimer. C'est très très bien fait, il n'y a rien à dire.
8: Et pour l'occasion, Claude Berry, le producteur du film, a mis le paquet. Les effets spéciaux sont dernier cri, la distribution est 4 étoiles. On retrouve Christian Clavier dans le rôle d'Astérix, Gérard Depardieu dans le rôle d'Obélix, ou encore Michel Galabru. L'histoire d'Astérix et Obélix contre César n'est pas tout à fait un scénario original, mais plutôt un mélange de plusieurs albums. Les dialogues sont signés de Gérard Lozier, auteur de BD et ancien de chez Pilote. Pour Albert Uderzo, voir ses personnages prendre vie représente une émotion particulière, même s'il reconnaissait un décalage en 2002.
12: C'est une émotion d'abord de savoir qu'on prend Astérix et qu'on le tourne avec des personnages réels et des comédiens de renom. Ça d'abord, c'est ça la grande émotion. Même avant de voir le film, de savoir que ça prend une telle importance. Vous savez, nous, René Goscinny et moi, on était loin de s'attendre à ça. Et c'est émouvant, bien qu'évidemment, je ne reconnaisse pas mes personnages parce que entre mon Obélix dessin et les Depardieu, évidemment, je suis un peu comme tous les lecteurs et les spectateurs, il y a un décalage, mais on rentre très vite dedans. Hein. Au départ, c'est peut-être un petit peu, non pas choquant, mais enfin, on est un peu déséquilibré, puis après, on rentre dedans, on oublie totalement les personnages de la bande dessinée.
8: Pour Anne Goscinny également, la fille du scénariste, voir les personnages et l'univers imaginé par son père représente quelque chose de troublant, comme elle le racontait à l'époque à M6.
13: Pour moi, ça reste une merveilleuse aventure, parce que voir ces personnages, qui sont des personnages de légende, les voir en vrai, incarnés si bien en plus par Depardieu et Clavier, ça reste une aventure magique. Je suis allée une journée sur le tournage en région parisienne du premier film. Ça avait quelque chose un peu d'irréel de pouvoir marcher dans le village que non seulement mon père a créé, mais qui a survécu à mon père. Moi aussi j'ai survécu à mon père, mais tout un village a survécu à mon père. un poissonnier, un forgeron, des femmes, un livreur de menhirs. La pierre a survécu à mon père. Quand j'ai marché dans ce décor, c'est ce qui m'est venu à l'esprit la première fois.
8: Ce premier Astérix au cinéma fait 9 millions d'entrées en France et 24 millions dans le monde. Un véritable carton qui aura pourtant mis presque 10 ans à voir le jour. Sylvie Uderzo, la fille du dessinateur, se souvient très bien de la genèse du projet.
7: Alors c'est quand même une histoire assez amusante. Thomas Langman, le fils de Claude Berry, qui est venu nous voir aux éditions et qui nous dit « J'ai une super idée, il faut absolument adapter Astérix au cinéma ». Bon, j'ai dit « Ben oui, mais c'est pas nouveau ». Non, non, mais moi c'est pas en animation, c'est en live. Ouh là là, je dis, je sais que il y a eu des demandes à ce sujet et que ça avait toujours été refusé parce que René, comme mon père, disait « Mais comment voulez-vous prendre des comédiens avec des gros nez? Nos personnages sont tellement laids qu'on peut pas imposer ça à des comédiens ». Et Thomas, qui avait des idées très arrêtées, a dit « Non, non, non, mais il faut que j'en parle à mon père, Claude Berry, et qui me dit « Mais je vous préviens, il est pas encore au courant. Écoute, je te propose qu'on fasse un déjeuner avec nos pères respectifs ». Donc on a fait ce déjeuner, puis ils discutent entre eux très gentiment, et on sent que le sujet n'est pas sur la table. Et puis, on ne savait plus trop comment s'y prendre. Moi, j'étais très gênée de la situation. Et puis, à un moment donné, mon père reçoit un appel et il apprend qu'il gagne le procès contre Dargaud. Et à ce moment-là, mon père, ça faisait 8 ans, à ce moment-là, mon père regarde Claude Berry et lui dit « Alors, ce film, on fait quand ?» Et ça s'est fait comme ça. C'était insensé.
8: Si cette adaptation en prise de vue réelle a mis aussi longtemps à voir le jour, c'est que Uderzo et Goscinny ont douté très tôt que ce format puisse restituer fidèlement leur œuvre. Car Astérix et Obélix contre César n'est pas leur premier essai. En 1967, ils avaient déjà fait une première tentative en chair et en os pour l'ORTF. Le téléfilm, réalisé par leur complice Pierre Tchernia, s'appelle « Deux Romains en Gaule ». Et bien qu'écrit par Uderzo et Goscinny, il se veut une libre adaptation de leur œuvre. Astérix et Obélix ne sont pas au cœur de l'histoire, même s'ils apparaissent brièvement, sous leur trait de personnages animés. Il est question de deux légionnaires romains, incarnés par Roger Pierre et Jean-Marc Thibault, qui se familiarisent à la vie en Gaule. Les plus grands comédiens de l'époque y enchaînent des scénettes, Pierre Mondy y joue par exemple un aubergiste, Jean-Yann ou encore Lino Ventura y font aussi des apparitions, de même que René Goscinny et Albert Uderzo eux-mêmes. Sylvie Uderzo avait 10 ans à l'époque.
7: J'étais un peu jeune et j'ai pas vraiment de souvenirs. Je l'ai vu comme tout le monde à la télévision, mais j'ai pas vraiment de souvenirs par rapport à cet épisode. C'est juste que j'ai bien rigolé de voir mon père en gaulois assis sur un trottoir en train de dessiner une tête d'Astérix. C'était assez drôle. Donc en fait, j'ai pas trop de souvenirs, très honnêtement.
8: Et à vrai dire, son père et Goscinny non plus ne garderont pas un souvenir impérissable de l'expérience. Ajoutez à cela qu'à la même époque, le scénariste était loin d'être convaincu par les diverses adaptations sur grand écran de Tintin, Le Mystère de la Toison d'Or et Tintin et les Oranges Bleues, auxquelles il avait lui-même collaboré. Et il délaisse de fait les caméras les années suivantes, malgré l'intérêt que porte déjà le cinéma à Astérix. Par exemple, le réalisateur Claude Lelouch leur propose un jour de faire un film avec des comédiens amateurs, choisis pour leur ressemblance, avec les personnages. Louis de Funès, au zénith de sa popularité, lui aussi se verrait bien incarner le petit guerrier gaulois. Lino Ventura est même envisagé pour jouer Obélix. Reste un problème de poids, l'humour visuel des aventures des deux Gaulois nécessiterait des moyens techniques et financiers hors normes, ce qui rendra longtemps une telle entreprise tout simplement irréaliste, jusqu'à 1999 et l'arrivée de Claude Berry dans l'équation. Ce premier succès ouvre donc les portes à une suite, et le producteur Claude Berry va la confier à un admirateur inconditionnel de l'œuvre d'Uderzo et Goscinny, un certain Alain Chabat.
14: Jusqu'à nouvel ordre, ô César, ce ne sont pas les Romains qui ont construit les pyramides.
15: Des trucs pointus, là.
14: Je vais lui construire les plus magnifiques des palais. Et c'est toi, numéro bis, qui en sera l'architecte.
16: C'est moi qui en serai l'architecte, c'est-à-dire.
14: Tu as 3 mois, jour pour jour, top chronos.
16: 3 mois, mais 3 mois, avec combien de temps de retard?
8: Pourquoi s'être retourné vers Alain Chabat pour réaliser ce deuxième Astérix? Albert Uderzo, en 2002, répondait aux questions de M6.
17: Heureusement, Chabat est un lecteur qui connaît parfaitement Astérix. Bon, il a connu ça dans son enfance et je crois qu'il a tenu à respecter à la lettre l'album, l'histoire elle-même. Il a apporté évidemment sa patte parce que entre un album, la façon de décrire une aventure par un album, une bande dessinée et le cinéma, c'est deux choses, deux disciplines très différentes. Donc il a su adapter, avec l'homme de l'art qu'il est, à faire en sorte que le film ait des rajouts qui lui sont propres. Ce sont des gags nouveaux qui apparaissent dans le film et qui n'apparaissent pas dans l'album. Mais moi, ça ne m'a pas choqué, à partir du moment où il y avait un respect de la ligne... De l'album et la nature même des personnages.
18: Et l'ancien nul va apporter un vent de fraîcheur sur Astérix. Tout juste auréolé d'un César pour Didier, le réalisateur de 43 ans souhaite d'abord adapter des albums tels que Astérix Légionnaire, Astérix Gladiateur ou Le Combat des Chefs. Mais Claude Berry, producteur du film, a lui pensé à Astérix et Cléopâtre.
0: Astérix et Obélix, Mission Cléopâtre, qui est devenu un film culte. Le succès a été immédiatement au rendez-vous. Ça fait peut-être partie, justement, de votre filmographie. Mais retour dans un instant sur la genèse de ce projet fou avec les confidences exclusives d'Alain Chabat. Dans un instant, juste après ça.
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0: De retour dans RTL Raconte avec la saga Astérix de Thomas Pierre. Ensemble, remontons le temps. Direction la fin des années 90. Une époque où le cinéma français tentait un pari totalement fou, presque digne d'une potion magique. Un défi de taille qui allait faire trembler le box-office. C'est ce qui arrive avec le film Astérix et Obélix, Mission Cléopâtre. Son réalisateur, Alain Chabat, commence alors à travailler le scénario. Il racontait à l'époque qu'il se devait de rester fidèle à l'œuvre de Goscinny et Uderzo. On écoute ses confidences recueillies en 2002.
30: Moi j'ai l'impression, et c'est tout faire pour en tout cas, rester vraiment dans l'univers d'Astérix, dans ce que j'aime quand je lis Astérix, les personnages ils sont campés, ils sont pleins, ils existent quoi. L'aventure, moi j'étais quand même assis sur un truc, quand je savais pas trop quoi faire ou quoi écrire, je regardais la BD et je me dis oui bon ben.
18: Et le défi se montre loin d'être simple. Pas moins de 22 versions sont produites avant qu'une ne finisse par convaincre Albert Uderzo. Détentrice du droit moral de son père, Anne Goscinny adhère, elle, tout de suite au scénario, fidèle, selon elle, à l'esprit d'Astérix. Elle le racontait à l'époque.
13: Alain Chabat m'a donné les scénarios avant de commencer quoi que ce soit, et j'ai été tout de suite emballée, et je lui ai tout de suite dit, je lui ai tout de suite téléphoné, et je suis assez, comment dire, rassurée peut-être, en tout cas contente qu'il n'ait pas été un contemporain de mon père, parce que sans doute il y aurait une grande concurrence. Je considère qu'Alain Chabat aujourd'hui, et je le dis sincèrement, est quelqu'un d'une valeur égale à celle de mon père. J'ai une admiration folle pour Alain Chabat. J'ai vu le film et je trouve que jamais on a si bien parlé de mon père qu'en adaptant cet album. Il apporte la preuve que mon père est actuel. Il apporte la preuve que le génie est indémodable. Voilà ce qu'il apporte. Quand j'ai lu le scénario, j'y croyais pas, enfin, sans détériorer l'œuvre. Moi, j'ai été fascinée.
18: Il faut dire que Claude Berry et Alain Chabat n'ont pas fait les choses à moitié. Tout en restant fidèles à l'esprit de l'album, ils s'occupent de combler ce qu'il y a entre les cases, laissant même les comédiens improviser, comme le racontait Christian Clavier.
1: Alors ça, c'est le grand, grand plaisir avec Alain, c'est-à-dire que c'est une improvisation, une improvisation contrôlée. C'est-à-dire qu'il vous laisse la totale liberté de lui proposer ce que vous avez envie. C'est très compliqué de jouer ces personnages-là. Ce sont des personnages de BD, il n'y a pas de psychologie, il n'y a rien. D'accord. Ils sont remarquablement dessinés et écrits par Goscinny, mais quand on fait un film, il faut avoir une forme d'épaisseur. Donc il y a une complicité qui s'établit entre les acteurs, avec Alain bien sûr qui est acteur. Et cet acteur qui vous dirige, il sait très très bien qu'il y a des choses qu'on peut inventer à l'intérieur d'une situation.
30: C'était quand même... Moi aussi j'aime bien qu'on fasse ce qui est écrit. C'est pas que j'ai peur des improvisations de dernière minute, mais j'ai besoin de faire confiance au scénario. Après, il y a toujours la place pour retenter quelque chose. Une fois que moi j'ai tout ce que je veux, je dis bah, allons-y, bien sûr, pour ce qu'on veut. Mais à l'arrivée, il y a plutôt 80% de choses écrites, enfin qui étaient dans le scénar. Évidemment, le petit monologue d'Edouard Baird, il y avait un point de départ, un point de milieu, un point d'arrivée. Et il est parti en freestyle sur deux prises avec Christian et Gérard qui le regardaient, c'est pétrifié. Donc c'était celui-là, mais il était écrit pour être improvisé, quoi. Alors là, il y a Edouard Baird qui excelle, qui est ceinture noire de ce genre d'impro.
18: Aux côtés de Christian Clavier, le casting est 4 étoiles. Édouard Baird, Gérard Depardieu, Jamel Debbouze dans le rôle de l'architecte numéro bis et Monica Bellucci en Cléopâtre. 360 millions de francs de budget mis au service de l'humour, celui de Goscinny, mais aussi celui partagé par toute une nouvelle génération de spectateurs. À sa sortie en salle en 2002, Mission Cléopâtre est un raz-de-marée, rarement vu depuis La Grande Vadrouille ou Titanic. Le film fait plus de 14 millions d'entrées à l'époque, et aujourd'hui encore, Mission Cléopâtre figure parmi les 10 films les plus vus de l'histoire du cinéma en France. Le film de Chabat se paye aussi le luxe de séduire la critique comme les spécialistes de l'œuvre. Nicolas Rouvière est l'un d'eux.
2: Alors je crois que les fondamentaux de l'histoire au départ étaient respectés, c'est-à-dire qu'il y a bien le défi lancé par César à Cléopâtre, il y a bien le défi de construire moderne, de sortir d'un schéma pyramidal, théocratique, dans lequel s'enferme Cléopâtre. Et à partir de là, une fois que les fondamentaux sont là, je dirais que Chabat avait toute liberté pour faire des gags Canal+, des références multiples, voilà, au nul et à toute la joyeuse bande de nul par ailleurs du Canal+ de l'époque. Et ce qui fait que une fois que les valeurs et la charte de départ sont là, ensuite il y a toute liberté pour faire de multiples allusions contemporaines à ce qui fait l'univers du public qui le reçoit.
18: Pourtant, en coulisses, malgré cet énorme succès, une rumeur commence à courir. Celle qu'Albert Uderzo n'aurait pas aimé le film. Laurent Marsic est journaliste au service culture de RTL.
3: Il a d'abord commencé par dire qu'il aimait pas, après il a dit qu'il aimait, enfin c'était, voilà, il y avait, je pense, une histoire de paternité. Il dit qu'en fait, il y a jamais eu aucun échange et qu'on ne lui demandait pas son avis, comme quand il créait avec René Goscinny. Et puis il a fini par lâcher le morceau en affirmant que s'il avait des rancœurs, en fait, contre tout ce film, c'était pas par rapport au film qu'il avait trouvé très bon, mais par rapport au réalisateur, à Alain Chabat, qui n'a pas eu un mot pour Albert Uderzo au moment de l'avant-première du film. Alors, est-ce que c'est vrai, est-ce que c'est pas vrai? Il faudrait demander à Alain Chabat. Et puis, il trouvait en fait aussi que Astérix et Obélix passaient un peu au second plan dans le film d'Alain Chabat. Donc c'est pour ça qu'il avait dit qu'il n'était pas fan. Voilà. Mais il avait trouvé le film très bon.
18: Sylvie Uderzo assure elle aussi que son père a beaucoup aimé l'adaptation de Chabat et tient à tordre le cou à l'idée du contraire.
4: Il a beaucoup aimé le film. Il était ravi, évidemment, du succès. Mais c'est vrai qu'Alain Chabat, venant des nuls, il avait un univers humoristique tout à fait à lui, en fait. Mais c'est ça qui était génial, c'est que pour une fois, on avait non seulement l'univers d'Astérix qui était bien présent, et on avait une signature. Et comme Alain Chabat était absolument admiratif de l'humour de René Goscinny, qui a baigné dedans depuis qu'il était tout petit, donc il y a eu cette osmose entre son monde à lui et l'humour de René. Donc du coup, c'est vrai qu'au début, mon père était vigilant, on va dire. qu'il n'y ait pas trop de débordements, que ça dépasse pas la ligne rouge. Mais en fait, il n'y a pas eu de dépassement et les quelques petites notes un peu, c'était du Alain Chabat pur et dur et voilà. Et après, ça s'est très bien passé et il a tout à fait apprécié le film.
0: Et nous aussi, on a adoré le film. Mais ensuite, comment le personnage d'Astérix va-t-il évoluer au cinéma et quelles seront ses autres incarnations? On sait notamment que Gérard Jugnot a voulu tenter l'aventure avec toute la troupe du Splendide. Mais la suite ne s'est pas du tout déroulée comme il le souhaitait. On y revient dans un instant. Avance à 14h24. C'est le moment de nous appeler 3210. On parle cinéma. Ça tombe bien. On vous offre deux places pour le film RTL, Le Passage avec Omar Sy. Thriller émotionnel intense et captivant où Omar Sy offre un récit bouleversant sur le pouvoir de l'entraide. Pour jouer, voici la question. Dans le film culte d'Alain Chabat, Mission Cléopâtre, quelle célèbre actrice interprète le rôle de la fameuse reine Cléopâtre? Est-ce que c'est Monica Bellucci ou Salma Hayek? Théo attend votre bonne réponse au 3210. C'est à vous de jouer. Côté musique, on vous réserve le meilleur. La preuve avec Naika, One Track Mind sur RTL. 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Là

0: fil sur la route du Tour de France avant de prolonger notre saga Astérix dans RTL Raconte.
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0: 14h30 sur RTL, on va sur la route du Tour de France. 9e étape entre Malemort et Ussel. On est en Corrèze et on vous retrouve en direct, Cédric Chasseur.
9: Oui, avec une course et une bagarre qui est lancée pour essayer d'avoir une place à l'avant devant le peloton. On retrouve une petite dizaine de coureurs en tête, mais avec très très peu d'avance sur le groupe maillot jaune. À 130 km de l'arrivée désormais ici à Ussel, où il fait très chaud, près de 37-38 degrés. On rappelle que la course a été réduite de 30 km et que le département de la Corrèze que nous traversons aujourd'hui est en vigilance rouge canicule. Une petite dizaine de coureurs donc à l'avant, et parmi eux un Français, Julian Alaphilippe, mais il faudra voir si le peloton va laisser partir cette échappée ou s'il va continuer de se bagarrer pour tenter de reprendre ses hommes en tête.
0: Merci Cédric, prochain point sur le Tour de France tout à l'heure à 15h.
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0: On passe l'après-midi avec les plus grands récits RTL. On est ensemble et en direct jusqu'à 16h. Aujourd'hui, on ressort les casques à cornes et la potion magique pour revenir sur un tournant majeur du box-office français. Après le succès planétaire du film Astérix Mission Cléopâtre, qui allait bien pouvoir se risquer à réaliser une suite des aventures du Gaulois au cinéma? Un superbe comédien de la troupe du Splendide va faire une proposition audacieuse à Albert Uderzo. La suite de l'histoire, c'est Thomas Pierre qui vous la raconte.
10: Après le phénomène Mission Cléopâtre, qui fait une entrée instantanée au panthéon des grandes comédies françaises, la tâche s'annonce ardue pour quiconque prendra la suite d'Alain Chabat. Le réalisateur Gérard Jugnot, légende de la troupe du Splendide, est prêt à relever le défi. Il voit là le moment idéal de réunir ses copains débronzés. Il va donc voir Albert Uderzo avec un projet sous le bras, une adaptation d'Astérix en Hispanie, qui ne verra finalement pas le jour. En 2023, au micro d'Éric Dussard sur RTL, Gérard Jugnot regrettait que le film ne se fasse pas.
11: On se souvient, puisqu'Astérix est sorti cette semaine, que vous aviez travaillé, vous, sur un Astérix en Hispanie, il me semble.
12: Ouais,
11: qui aurait rassemblé toute la troupe, hein, c'est ça?
12: Ouais, il y avait un très bon scénario, je crois, mais ça s'est pas fait, histoire de production, et je crois que c'est Uderzo qui a mis un peu, je crois que beaucoup d'histoires de gros sous, mais c'était un bon, c'est un sujet, c'est con qu'on l'ait pas fait.
11: Et ça aurait été un écrin magnifique pour un retour, effectivement, de la troupe, hein.
12: Ouais, maintenant, c'est trop tard.
10: La prochaine aventure des deux Gaulois sur grand écran devra attendre 2008, et un projet toujours porté par Claude Berry et son fils Thomas Langman. Cette fois, l'initiateur de la franchise passe derrière la caméra, aux côtés de Frédéric Forestier, pour adapter l'album Astérix aux Jeux Olympiques.
13: Allez, papa !
14: Il t'écoute.
13: J'ai décidé que ce serait moi qui représenterais Rome aux Jeux Olympiques.
14: Qui ? Toi ?
13: Bah ouais, moi.
14: Mais t'es incapable de te représenter toi-même.
13: Mais c'est chaque fois pareil. Dès que moi j'ai un tout petit truc, dès que j'ai une petite...

0: ambition, tu me la casses dans l'œuf. Si maman avait été là.
1: Arrête de me clamer, arrête de me clamer.
2: Gérard Depardieu reprend le rôle d'Obélix. Clavier, lui, est remplacé par Clovis Cornillac. Alain Delon tient le rôle de César, qui lui va comme un gant. Son monologue, plein de références à sa carrière, en fait une des scènes d'anthologie du genre.
3: D'ailleurs, le César du meilleur empereur a été décerné à César. Avec moi.
2: Le rôle véritablement central de Astérix aux Jeux Olympiques est celui du méchant, tenu par Benoît Poulvorde. Le comédien belge s'en donne à cœur joie en Brutus. Même si à l'entendre, ici en 2009, devant les caméras de M6, le tournage d'une si grosse production semble lui avoir laissé un goût amer.
4: Je ferai encore des films complètement fauchés. Hein.
5: Et des Astérix, c'est...
4: Je reculerai plus pour les très grosses machines, ouais. Si je mettais un frein à ce que je ferais, je pense que c'est pas trop ma tasse de thé d'aller me... C'est pas mon truc, il y a des gens comme ça, c'est pas trop... Moi, ça a pas trop été ma tasse de thé, non. C'est lié à moi, à mon caractère, je suis quelqu'un qui aime bien les petits ensembles... Tu vois, j'aime bien les petits trucs, j'aime mieux les trucs plus artisanaux que des énormes machines à efficace. Après, je regrette pas du tout de l'avoir fait. C'est un film où moi je me suis vraiment amusé, c'est un personnage marrant à faire. Mais bon, ça demandait beaucoup, beaucoup, beaucoup de concentration, ce que j'ai pas l'habitude de faire. Et bon, j'étais un peu perdu dans ce truc, je savais plus où il y avait les caméras et tout, c'était pas trop ma tasse de thé. Ouais.
2: Le film, qui ambitionne de séduire un public plus large, européen notamment, est un nouveau carton en salle, avec près de 7 millions d'entrées en France. Même si le film souffrira au final de la comparaison avec Mission Cléopâtre. Nicolas Rouvière.
6: Par exemple, on a beaucoup reproché à Astérix aux Jeux Olympiques, le film, de s'être centré davantage sur le couple Brutus-César que sur les personnages d'Astérix et Obélix eux-mêmes, qui du coup devenaient un petit peu secondaires dans l'intrigue. Donc on a pu... voilà, dire que là, il y a quelque chose de l'équilibre général qui était moins respecté, etc. Donc, mais en même temps, ça reste un film populaire, à grand spectacle, très efficace sur le plan de l'intrigue et des gags.
7: Avant Jésus-Christ, après avoir conquis la Gaule, l'Égypte et l'Hispanie, César porte le nom de Rome jusqu'à cette île appelée Britannia.
8: Incroyable. Moi, je crois bien que j'ai la côte avec les dieux.
9: Je me demande si nous pourrons résister éternellement.
2: Le quatrième volet des aventures d'Astérix et Obélix au cinéma arrive sur les écrans en 2012. L'approche y est encore différente. Cette fois, une adaptation de l'album Astérix chez les Bretons, réalisé par Laurent Tirard, l'homme derrière le succès du Petit Nicolas. Lui aussi connaît donc bien l'œuvre de Goscinny. Astérix et Obélix sont aussi de retour au centre de l'intrigue. Et chose rare, Albert Uderzo et Anne Goscinny en assurent eux-mêmes la promotion.
10: C'est un très bon film, bien entendu, sinon on ne serait pas là pour le dire. C'est un film qui nous réjouit, qui a une petite différence avec les précédents. C'est toujours un peu gênant de dire ça. Non pas que nous démolissons les précédents qui ont eu la carrière que l'on connaît, mais les personnages, ce qui nous fait avoir cette opinion, Anne est tout à fait de mon avis, c'est que pour une fois, les deux comédiens jouent véritablement le rôle qu'il aurait dû, Astérix et Obélix, et ne sont pas démolis par une adaptation qui les échappe un petit peu du film, de l'importance qu'ils doivent avoir dans le film. C'est-à-dire que tout tourne autour d'eux. Contrairement à ce qui a été fait précédemment, où on se servit un peu d'eux pour pouvoir placer d'autres personnages qui ont pris le pas sur eux. Voilà tout ce qu'on peut dire de critique. C'est pas une critique d'ailleurs, c'est une constatation que tout le monde a eue d'ailleurs.
11: C'est un parti qui a été pris. Et qui n'est pas celui-ci.
10: C'est la réaction qu'on a tous les deux quand on a vu ce film. Ce film qui représente véritablement ce que nous aurions souhaité voir pour les précédents. Parce qu'encore une fois, non pas que nous avons été trahis, ça serait beaucoup dire, mais pour les précédents, j'avais mal ressenti le fait que les personnages n'avaient pas leur véritable rôle. Mais il était trop tard, le film était fait. On ne peut pas demander à un réalisateur de refaire tout le film parce que les personnages ne sont pas à leur place. Donc on a été obligé de constater, mais sans pour autant pouvoir agir.
2: Malgré la qualité du film, Astérix et Obélix au service de Sa Majesté fera le plus faible nombre d'entrées de la série. Presque 4 millions tout de même. Les ayants droit d'Astérix décident donc de changer complètement de direction artistique. comme l'expliquait en 2023 Stéphane Boutsock, le journaliste cinéma de RTL.
12: Alors en fait, si on remonte le temps, il faut aller jusqu'en 2016, donc ça ne nous rajeunit pas. À l'époque, le quatrième film vient de sortir, Astérix Obélix au service de Sa Majesté. Ça n'a pas très très bien marché et Anne Goscinny est pas tout à fait satisfaite et elle dit le prochain, on va tout changer, c'est-à-dire casting, réalisateur, etc. L'année suivante, il est décidé que ce ne sera pas l'adaptation d'une bande dessinée que l'on connaît toutes et tous, mais un scénario original. Et comme ça se passe à chaque fois, moi c'est ce que j'ai appris, j'ai trouvé ça fascinant, c'est que les éditions Albert René et Hachette, qui sont propriétaires de la marque Astérix, organisent en fait d'abord un casting de producteurs, donc tous les gros producteurs passent une sorte de grand oral, ils convainquent ou pas, et ensuite on fait la même chose avec un réalisateur. Celui qui a gagné en 2017, c'est Alain Attal, les productions du Trésor, qui est le producteur attitré de Guillaume Canet, et très logiquement, Guillaume Canet, d'abord comme réalisateur, avant de penser et de proposer jouer le rôle d'Astérix, a été choisi pour réaliser le film. Il a repris à sa main le scénario qui a été écrit par les garçons qui ont écrit Les Tuches, quand même. C'est le duo qui a écrit Les Tuches qui a écrit cet Astérix-là. Il était décidé, en effet, aventure inédite, originale, qui se passerait en Chine. Et à partir de là, tout s'est mis en place.
13: Rassurez-moi, vous savez où c'est la Chine, quand même ? Ouais. Même moi, je sais où c'est. Je vais devenir le nouvel empereur de Chine.
14: La mère Cléo, elle va pas s'en remettre.
13: Et mon nom restera gravé dans le marbre de l'histoire.
15: Moi, j'adore quand tu dis ça, j'adore. Ah, tu le dis bien.
2: Astérix et Obélix, l'Empire du Milieu, cinquième épisode de la saga, et cette fois, un scénario original, campé dans la Chine antique, avec un nouveau casting. Guillaume Canet en Astérix, Gilles Lelouch en Obélix, répondait à l'époque sur RTL aux questions d'Yves Calvi.
16: Est-ce qu'on arrive à oublier qu'on succède à un duo, on peut dire mythique, hein, comme Christian Clavier et Gérard Depardieu ?
17: Alors, ça a été un petit peu le souci au départ. On a eu une grosse frayeur avec Gilles. En fait, quelques mois avant le tournage, je lui ai dit, ce serait bien qu'on fasse une répète comme ça pour voir un peu où on en est. Et puis, on a vite vu qu'on était très très loin. Et c'était assez catastrophique, en fait. On s'est rendu compte que chacun en imitait, en fait, moi Clavier et lui Depardieu. Et qu'on n'était pas vraiment, on n'incarnait pas les personnages.
16: Gilles Lelouch?
18: Ah oui.
16: Fallait revenir vous-même.
18: On était victime de beaucoup d'influences, quoi, des dessins animés, des films qui avaient déjà été faits. Donc on était dans une sorte de caricature assez atroce. Ouais. Il a fallu beaucoup beaucoup travailler pour essayer de se démarquer de tout ça. Ouais.
2: Le budget du film s'élève à 66 millions d'euros. C'est le sixième film français le plus cher jamais produit. Il attirera 4,5 millions de spectateurs. Moins qu'espéré, mais preuve une nouvelle fois qu'Astérix et Obélix n'ont pas pris une ride. Céleste Surugue, le directeur des éditions Albert René, expliquait en 2023 au micro d'Anthony Martin sur RTL pourquoi plus de 60 ans après leur création, leur succès ne se dément pas.
19: Déjà, l'œuvre en elle-même, on est sur ce conte de fées, à la différence de bande dessinée qui était très inscrite dans le XXe siècle. On a cet univers qui est hors du temps.
20: C'est aussi Astérix et Obélix l'incarnation de l'esprit français. Ils incarnent toujours le refus de l'ordre établi, l'esprit de clocher, le système D. On ne trouve ça que dans cette BD-là aussi. C'est ça qui fait aussi que ça marche encore et qu'ils n'ont pas pris une ride.
19: Vous avez absolument raison. C'est cet esprit gaulois, cet esprit français, cet esprit réfractaire, diront certains, qu'on retrouve nulle part ailleurs et qui fait aussi le succès à l'international. Ensuite, on a basculé dans quelque chose qui est patrimonial, qui est transgénérationnel. Quand on a des arrière-grands-pères, des grands-pères, des pères, des enfants qui lisent Astérix, on est sur quelque chose qui est au-delà de l'œuvre, qui est installée dans le panorama. Et c'est vrai, ce qui est dingue, c'est que c'est vrai en France, mais c'est vrai aussi en Allemagne, en Espagne. Voilà. Et après, il y a une actualité de travailler le patrimoine, de mettre en avant les albums du fond, bien sûr, mais c'est aussi la nouveauté. D'avoir le parc qui a une actualité, d'avoir des albums tous les deux ans, d'avoir des films, une série à la télé, cette nouveauté aide aussi à ce que le patrimoine s'inscrive dans la durée.
2: L'avenir au cinéma d'Astérix est désormais entre les mains de Jonathan Cohen. Son adaptation du film d'animation Les 12 travaux d'Astérix a été annoncée en septembre 2025 pour un tournage prévu en 2026. La saga Astérix est donc encore loin d'être terminé.
21: Et récemment, Jonathan Cohen a précisé qu'il ne jouerait pas le rôle d'Astérix dans ce projet, marquant toutefois le retour de l'acteur, c'est vrai, dans l'univers de la bande dessinée, puisqu'il incarnait déjà le personnage de Grain de Maïs dans le dernier film de la franchise réalisé par Guillaume Canet, L'Empire du Milieu. Restons dans l'univers d'Astérix avec Chantal, qui nous appelle depuis Écuisse. C'est dans le département de la Saône-et-Loire. Bonjour Chantal.
22: Bonjour, allez-vous?
21: Ben, ça va très bien, ravi, très heureux de vous retrouver au 3210. Comment ça va vous, Chantal?
22: Ça va très Bon, ça va, on a très chaud en Bourgogne, mais comme partout ailleurs, je suppose.
0: Ça, donc, c'est vrai. Voilà. Je découvre qu'à Écuisses, la commune est liée à un canal, c'est ça? Il y a un canal près de chez vous?
22: Oui, il y a un canal, voilà, tout à fait, il y a un canal. On a aussi une villa, la villa Perrusson, qui est à découvrir, où il y avait une fabrique de céramique, et donc, c'est l'écomusée qui a repris ça, et donc on peut visiter, c'est à voir, et c'est le long du canal, oui, effectivement. Bah.
0: Franchement, le canal, c'est vrai que c'est parfait pour aller essayer de trouver un peu de fraîcheur.
22: Oui,
0: pour la fraîcheur, il y a aussi le cinéma, et ça tombe bien, puisque j'ai un cadeau pour vous. Mais avant ça, je vais vous poser cette question. Dans le film Astérix et Obélix, Mission Cléopâtre, quelle célèbre actrice incarne le rôle de la reine Cléopâtre? Est-ce que c'est Monica Bellucci ou Salma Hayek?
22: Alors, Monica Bellucci.
0: Eh oui, bravo, bonne réponse. Merci. Cher Chantal, vous repartez avec vos deux places pour le film RTL Le Passage avec Omar Sy au casting. C'est actuellement au cinéma et c'est parfait pour aller profiter.
22: J'ai vu que ça passe. On a un nouveau cinéma, donc un complexe cinéma au Creusot, la ville qui est pas très loin. Et donc, j'espère que je pourrai le voir là-bas.
0: Ah bah ça c'est voilà. Parfait, vous avez bien fait de nous appeler. Mmh. Je vous souhaite un bel été, Chantal.
22: Merci, et puis merci pour vos émissions qui sont très agréables à entendre.
0: Merci,
22: voilà.
0: C'est adorable, et merci de votre fidélité. À suivre dans RTL Raconte, on revient sur le braquage du Louvre en octobre dernier. On va voir que ce n'est pas la première fois que des voleurs s'introduisent dans le plus beau musée du monde. Une histoire qu'on vous dévoile dans deux minutes.
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1: 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Il est bientôt 15h.
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4: Le 19 octobre 2025, quatre braqueurs sont parvenus à contourner les protocoles de sécurité du Louvre qui n'avaient connu aucun vol depuis près de 30 ans. Mais ce n'est pas la première fois que des malfaiteurs parviennent à dérober des œuvres au Louvre. 1911, 1976, 1998, d'autres casses ont marqué la vie du plus célèbre musée du monde. Je vous propose dans cet épisode de remonter le cours du temps. Avant le 19 octobre 2025, à part si vous êtes historien ou passionné de joaillerie, il y a de fortes chances pour que vous n'ayez jamais entendu parler des 8 bijoux dérobés, des parures de la reine Marie-Amélie, de la reine Hortense ou de l'impératrice Marie-Louise. Imaginez le retentissement qu'a pu avoir, le 22 août 1911, le vol de la pièce la plus célèbre de tout le musée, la Joconde. Jacques Pradel racontait cet événement dans un épisode de L'Heure du Crime sur RTL.
5: Alors que 9h sonne à la grosse horloge du Louvre, le peintre Louis Bérou pénètre dans le musée, un carton à dessin sous le bras. Il vient se livrer à l'étude de certains tableaux de la Renaissance italienne. C'est un habitué. Il se dirige donc droit vers le salon carré. Dans cette salle se font face deux impressionnants tableaux, les Noces de Cana de Véronèse et le Repas chez Simon du même artiste. Un peu moins gigantesque que le précédent, ce dernier tableau surplombe une série d'œuvres de petit format, au centre desquelles trône le précieux panneau de la Joconde. Stupeur de Louis Bérou, la Joconde a disparu.
4: Le coupable s'appelle Vincenzo Perugia, un Italien qui voulait arracher la Joconde à la France pour la rendre à son pays. Alors comment a-t-il fait ? L'historien Philippe Grandcoin.
6: Oh, il a fait tout simplement, tout bêtement. Il était employé par l'entreprise qui était chargée de mettre sous verre les chefs-d'œuvre du Louvre. Voilà. Il avait travaillé pendant plusieurs mois, il s'était rendu compte qu'il n'y avait que des tableaux italiens au Louvre, et donc il s'est dit j'en vole un. Et un matin, il rentre avec les ouvriers donc au Louvre. Il y a 12 gardiens en tout et pour tout ce jour-là au Louvre. Ouais. Et il décroche. Et il sait très bien faire parce que effectivement, il a l'habitude. Il décroche, il prend le tableau sous le bras, il enlève le cadre et il ressort par une porte et personne. Alors il a eu de la chance, mais personne ne l'a vu.
4: Difficile d'imaginer un mode opératoire plus simple pour un vol qui secoue le pays. Le directeur du musée doit démissionner, des dizaines d'enquêteurs sont mobilisés, sans succès. Guillaume Apollinaire et Pablo Picasso seront même soupçonnés à tort.
6: C'est parce que, en fait, Apollinaire a un ami qui est un jeune Belge en rupture de famille, on va dire, qui, quelques années plus tôt, avait volé deux petites statuettes assyriennes, je crois, au musée du Louvre, et les avait ramenées chez Apollinaire, lui proposant, il était toujours à court d'argent, ce brave homme, de les lui vendre. Et Apollinaire lui avait dit malheureux, moi je vais pas acheter ça, mais il avait mis en contact avec un autre de ses amis qui s'appelait Picasso. Et Picasso était le détenteur de ces petites statuettes juste au moment où la Joconde disparaît. Oui. Donc là, ils se disent, mon Dieu, qu'est-ce qu'on va faire? Et ils vont les apporter à un journal en disant, voilà, on vous remet ça, etc. Sauf que, pressé par la police, le patron du journal finit par dire, bah oui, c'est Apollinaire qui...
5: Et Picasso, voilà. Donc ils sont arrêtés parce qu'ils ont rendu un objet volé.
6: Tout à fait.
5: Pour l'affaire dans laquelle il n'était
6: absolument
5: pas du tout complice.
6: Mais qui prouvait que le Louvre était une passoire à l'époque.
4: Le Louvre, passoire ouverte à tous les voleurs. Cela dit, la particularité du vol de la Joconde, c'est que le tableau a fini par être récupéré. C'était 2 ans plus tard, en Italie, alors que Vincenzo Perugia tentait de revendre la Joconde à un antiquaire florentin. En règle générale, dans les affaires de ce genre, l'œuvre volée n'est pas retrouvée. C'était un point sur lequel s'accordaient les invités d'On refait le monde sur RTL le 20 octobre.
7: Les œuvres d'art finissent mal. Toujours, elles sont souvent détruites, elles sont souvent perdues, elles sont souvent abîmées, donc il y a plusieurs histoires comme ça.
8: Corinne Chartrelle, vous confirmez, c'est rare qu'on retrouve les œuvres ?
9: Oui, c'est assez rare. On vient de citer le vol au musée Isabella Gärtner en 90. Bon, ces tableaux n'ont jamais été retrouvés. Et ce ne sont pas les seuls, malheureusement.
4: Autre exemple de pièce volée et jamais retrouvée au Louvre, l'épée de Charles X. Elle a été dérobée le 16 décembre 1976.
2: Et puis cette nouvelle de dernière minute, l'épée de Charles X, une épée ornée de diamants, viendrait d'être dérobée au musée du Louvre.
4: La salle des bijoux dont il est question, figurez-vous qu'il s'agit de la galerie Apollon, le même endroit où 49 ans plus tard, en 2025, ont donc été dérobés 8 joyaux de la couronne de France. Le mode opératoire ressemble curieusement à celui employé par les braqueurs le 19 octobre dernier. Accéder au premier étage, ici par des échafaudages, puis rentrer par une fenêtre fracturée au préalable. Et les correspondances entre le vol de 1976 et celui de 2025 ne s'arrêtent pas là, écoutez.
10: Alors il y a des questions qui se posent et je vais tout de suite vous les énumérer. Bon, d'abord, on peut s'étonner que le système d'alarme n'ait pas... déclencher une arrivée quasi immédiate des policiers qui ont un poste de garde à quelques mètres de là.
11: Oui, c'est une question. Vous savez que le système d'alarme qui relie la salle aux centrales des gardiens et aussi au commissariat s'est déclenché. Deux gardiens sont accourus, mais deux contre trois cambrioleurs armés, ils ont été ligotés pendant que les autres gardiens accouraient. Les cambrioleurs ont réussi à s'enfuir avec leur butin. On peut se demander combien de temps ont mis les policiers pour se rendre sur les lieux. Leur commissariat n'est pas loin du Louvre. L'alarme donnée, les cambrioleurs ont quand même eu le temps de s'emparer de l'épée, de se battre et de ficeler les gardiens avant que les policiers n'arrivent.
4: En fait, les similarités sont si grandes que le sujet est venu très sérieusement s'inviter à l'audition de la présidente du Louvre, Laurence Descartes, au Sénat le 22 octobre.
12: Néanmoins, ce qui nous surprend, c'est qu'une intrusion par une fenêtre, ce n'est pas la première fois au Louvre. Il y a eu en 1976, si je ne me trompe, et vous me corrigerez, le vol de l'épée Charles X, qui était, je crois, dans la galerie d'Apollon, mais là encore, vous me corrigerez.
4: La question vient de Laurent Lafon, président de la Commission de la Culture.
12: Comment se fait-il, vous nous dites que la grande faiblesse, c'est le système de vidéo extérieure. Mm-hmm. Comment se fait-il qu'aucune décision de vous ou de vos prédécesseurs, en remontant à 1976, vous voyez, je vais assez loin, comment se fait-il qu'aucun directeur du Louvre ne se soit dit pourquoi n'avons-nous pas de vidéo extérieure compte tenu du vol qui avait déjà eu lieu?
13: Monsieur le Président, je ne peux parler que pour ce qui a été décidé depuis septembre 2021.
4: Laurence Descartes.
13: J'en ai fait une absolue priorité. Voilà. Malheureusement,
12: nous sommes... Ce n'est pas le cas de vos prédécesseurs.
13: Je constate avec vous que ces décisions n'avaient pas été prises, effectivement.
4: Entre 1976 et aujourd'hui, le musée s'est tout de même profondément transformé. À la faveur de l'élection de François Mitterrand, le Louvre fait partie des grands travaux voulus par le nouveau président. C'est le projet du Grand Louvre, celui qui donne naissance à la pyramide du Louvre. Elle est inaugurée le 29 mars 1989. RTL est en direct du nouveau monument.
14: Retour sous la pyramide du Louvre dans le hall Napoléon avec Jean-Pierre Tison, Michel Laclotte, directeur du Louvre, et Monsieur Rosenberg, directeur de la peinture. Monsieur Laclotte, à partir d'aujourd'hui, le musée du Louvre change radicalement de morphologie.
15: Ah oui, c'est vraiment un grand jour. Il suffit de voir les gens descendre les escaliers, les escalators, pour voir que le Louvre vit tout à fait une heure historique, pour être un peu grandiloquent. Et effectivement, là, il y a vraiment un changement, je ne dirais pas complet, parce que nous tenons à ce que le Louvre reste ce qu'il est, mais une dimension nouvelle qu'on lui donne.
4: Le Grand Louvre voit grand. Le musée est modernisé, la surface d'exposition est doublée.
16: On va dire encore une fois, Jacques Lang voit trop grand.
17: Mais j'ai envie de dire, très franchement, qu'on ne voit jamais assez grand lorsqu'il s'agit de beauté, d'art, de culture et de savoir.
4: Mais nulle mention dans l'intervention du ministre de la Culture ce soir-là de la sécurité de ce musée agrandi. Et pourtant, le projet Grand Louvre ne rend pas le musée invulnérable au vol, loin de là.
18: Une information de dernière minute, une œuvre du peintre Camille Corot a été volée apparemment cet après-midi au musée du Louvre.
4: 3 mai 1998.
18: Le musée du Louvre qui est ouvert gratuitement le dimanche. Alors Raphaël Ulrich, vous avez pu rassembler de nombreux détails sur ce vol.
19: Il était un peu plus de 14 heures lorsque la disparition de la toile a été constatée. Cette toile, le chemin de Sèvres du peintre français du 19e siècle, Camille Corot donc, était exposée au Louvre depuis 1902. Le voleur a dérobé la toile en laissant sur place le cadre ainsi que la vitre de protection. Ce tableau n'est pas très grand, à peine 50 cm sur 34, mais le voleur, quand même, a pu s'en emparer à une heure d'influence.
20: Comment peut-on voler un tableau au Louvre? Rémi Sulmont, vous étiez au musée ce matin, vous êtes entré au Louvre sans billet. voler et personne ne vous a jamais rien demandé.
3: Oui, les mains dans les poches, si on peut dire. Au bout des escalators, sous la pyramide, les chaises des contrôles des billets étaient vides. Pas de fouilles non plus. Personne ne m'a demandé ce que je faisais avec un magnétophone.
4: C'est en fait un véritable fiasco sécuritaire que va décrire Rémi Sulmont au fil de ses reportages.
21: L'alerte a été déclenchée vers 14h30 en début d'après-midi. Immédiatement et automatiquement, les grilles et les portes coupe-feu ont été fermées. Les 12 à 20 000 visiteurs qui profitaient de ce dimanche gratuit se sont alors retrouvés prisonniers dans les salles du Louvre. La police a concentré la foule sur quelques points de sortie pour pouvoir procéder à des fouilles. Les visiteurs qui croyaient une alerte à la bombe se sont alors précipités. Plusieurs centaines de personnes ont été entassées, compressées sous la pyramide.
22: Sans aucun mot d'information, on a attendu là en gros une heure jusqu'à ce que les premiers agents de sécurité, la police également, laissent filtrer les gens. C'était vraiment au compte-gouttes.
23: C'est la panique hein, là-bas. Bah, franchement, les pompiers sont là, ils retirent les personnes qui sont vraiment dans un état, les pauvres, crise de tachycardie et d'épilepsie. Hein, mais c'est la folie.
3: Au bout des escalators, les fouilles se poursuivent. Le directeur du Louvre, Pierre-Rosin Bernier, n'échappe pas avant de s'expliquer devant Raphaël Ellery.
24: C'est un musée qui est fragile. Le personnel fait tous ses efforts pour éviter ce genre de choses. Les vols sont, à mon sens, peu nombreux au Louvre. Ils sont, hélas, font partie de notre triste sort.
3: Une statuette décapitée en décembre dernier, un marbre grec dérobé le mois suivant et une hallebarde de plus d'un mètre il y a 3 ans. Les responsables du Louvre seront à nouveau en réunion ce matin pour réviser les procédures de sécurité.
4: Philippe Grandcoing parlait du Louvre comme d'une passoire en 1911. Celui de 1998 ne semble donc pas avoir fait beaucoup de progrès.
3: Le Louvre, en devenant le Grand Louvre, a-t-il oublié de s'occuper de la sécurité des œuvres qu'il expose? Certains policiers proches de l'enquête parlent d'un système lamentable. Désormais, la question est posée par un ancien ministre de la Culture, Philippe Douste-Blazy, plutôt direct.
25: Je suis stupéfait par le fatalisme et la désinvolture du président du Grand Louvre. On l'a entendu tous déclarer sur les antennes, les vols font partie de notre triste sort, comme si c'était normal. Faut-il attendre le vol de la Victoire de Samothrace pour attendre une réaction musclée de M. Rosenberg?
3: Aux accusations, le Louvre répond par 2 chiffres, 1000 gardiens pour 30 000 œuvres. Quant aux alarmes, il sera difficile de faire mieux, explique Christophe Monin, porte-parole du musée.
26: La sécurité à 100%, ça s'appelle un coffre-fort dans une banque, pas un musée. Tout est beaucoup plus compliqué qu'on ne le croit. Je vous prends un exemple. Les gens sont très surpris qu'on puisse simplement bouger un tableau assez facilement. Mais nous devons aussi penser à un autre risque. Si on fixe ces tableaux dans les murs, eh bien, en cas d'incendie par exemple, on prend trop de temps pour déceler les tableaux, il n'y a pas de baguette magique qui fonctionne en matière de sécurité pour les musées.
4: On a pourtant pu croire que la solution miracle avait enfin été trouvée. Le vol du tableau de Camille Corot qui n'a jamais été retrouvé est le dernier recensé au Louvre. En s'emparant de 8 bijoux le 19 octobre dernier, les 4 braqueurs ont donc mis fin à 27 ans d'inviolabilité du musée. Pierre Rosenberg parlait d'un Louvre fragile en 1998. Le constat semble être redevenu d'actualité.
0: 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RTL Raconte continue. Dans un instant, on vous plonge dans les secrets de vie et de carrière de Vanessa Paradis. Merci à vous de choisir RTL pour accompagner votre été. Il est 15h. L'essentiel de l'info en 3 minutes avec vous, Brieux Bauchet.
27: Emmanuel Macron appelle à la vigilance de tous les instants face au retour de l'odieux antisémitisme. Le président de la République a commémoré ce matin à Paris les 120 ans de la reconnaissance de l'innocence du capitaine Alfred Dreyfus. Ce sera désormais tous les 2 juillet, date à laquelle il a été réhabilité par la Cour de cassation. Emmanuel Macron qui sera à Nice mardi pour la cérémonie d'hommage aux victimes de l'attentat du 14 juillet 2016. Ce matin, près de 1000 personnes ont participé à une marche sur la promenade des Anglais. L'attentat au camion a fait 86 morts et plus de 400 blessés. L'actualité, c'est aussi la chaleur écrasante qui continue de s'abattre sur une large partie du pays. 37 départements sont toujours en vigilance rouge. Cet après-midi, on s'attend à 42 degrés à Angoulême et Brive. Dans ce contexte, le ministre de l'Intérieur, Laurent Nunez, annonce que 139 décès par noyade ont été recensés depuis le début de l'été, contre 110 à la même période l'an dernier. À l'étranger maintenant, le détroit d'Ormuz est plus important que les bombes atomiques. Déclaration de Téhéran après une nuit de tension avec les États-Unis. L'armée américaine a frappé près de 140 cibles en Iran cette nuit en réponse à l'attaque d'un navire dans le détroit par les gardiens de la Révolution. Le détroit est maintenant fermé. Plusieurs pays du Golfe rapportent également des attaques aériennes de la part de l'Iran. Et puis lui était partisan de cette guerre avec Téhéran. Le sénateur de Caroline du Sud, Lindsey Graham, s'est éteint à l'âge de 71 ans. C'était un allié important de Donald Trump et un fervent soutien d'Israël et de l'Ukraine. L'Union européenne salue un dirigeant déterminé et courageux qui laissera un grand vide. Fin de citation. On file sur les routes du Tour. Retrouvez Cédric Chasseur, la 9e étape entre Malmort et Ussel, raccourci, hein, on le rappelle, en raison de la chaleur. Et pour l'instant, Cédric, on n'arrive pas vraiment à faire la différence en tête de peloton.
1: Non, en effet, alors qu'il y a un coureur de la Cararural là, qui vient de finir sa course sur le bas-côté, une vilaine chute, il arrive à se relever, 102 km encore à parcourir, et c'est vrai que les échappés n'arrivent pas à prendre leur distance avec le peloton. On a vu plusieurs tentatives infructueuses, même la première difficulté, la côte de Nave, classée en 4e catégorie, n'a pas pu permettre de faire une différence en tête. Un peloton en file indienne et beaucoup de coureurs aussi à l'arrière, distancés, notamment le vainqueur des deux dernières étapes, le belge Tim Merlier, dans un premier groupe à plus de 4 minutes 30 du peloton maillot jaune. D'autres coureurs se retrouvent à plus de 3 minutes. Pour l'instant, cette étape fait des dégâts, mais pour l'instant non plus pas d'attaque qui permette en tout cas de voir une échappée prendre le large.
27: Merci Cédric. Et puis la Coupe du Monde, Espagne-France, c'est Angleterre-Argentine. Voilà le dernier carré de la compétition. Prochain rendez-vous mardi pour nos Bleus qui décollent aujourd'hui pour Dallas. La météo de cet après-midi avec donc une chaleur suffocante sur une large partie du pays. Attention tout de même aux orages de chaleur. Ils pourront éclater localement en fin de journée, principalement en montagne et près de la façade atlantique. 15h03, on retrouve Yoann Guérin pour RTL Raconte.
0: Merci Brieux, à tout à l'heure 16h pour un prochain point sur l'actualité.
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0: Le week-end se prolonge et c'est un vrai plaisir de vous accompagner pour cette dernière heure d'enquête et de récit sur RTL. Fenêtre ouverte sur la route ou confortablement installée pour une parenthèse de calme, préparez-vous à vibrer au rythme de nos grandes histoires. Au menu de cette prochaine heure, un saut vertigineux dans le temps. Laurent Deutsch vous embarque sur les berges d'un fleuve entré dans la légende pour revivre le coup de poker audacieux de Jules César. Une traversée interdite qui va sceller le destin de Rome et donner naissance à une expression entrée d'ailleurs dans notre quotidien, franchir le Rubicon, on en parle tout à l'heure un petit peu après 15h30. Mais juste avant, on se glisse dans les coulisses de carrière de Vanessa Paradis. Installez-vous, les histoires de RTL vous appartiennent. 15h04, comme chaque jour de l'été sur RTL, c'est notre saga musicale. Hier, nous avons pu revenir sur le début de carrière de la jeune Vanessa Paradis, de son enfance à Joe le Taxi, son premier succès. Et ce dimanche, Anthony Martin vous ouvre les archives RTL. De sa rencontre intimidante et cruciale avec Serge Gainsbourg pour l'album Variation sur le même thème, jusqu'à ses sessions internationales avec Lenny Kravitz et son nouveau statut d'égérie pour la maison Chanel. Mais d'abord, intéressons-nous à un titre qui sort juste après Joe le Taxi et qui va créer la polémique.
5: Juste après Joe le Taxi, Vanessa Paradis chante Manolo Manolete, une chanson hommage au matador espagnol mort après avoir été blessé par le taureau qu'il combattait. Choisir le thème de la corrida n'a pas été l'idée du siècle pour calmer les esprits autour de la jeune chanteuse. Les critiques sont vives, Vanessa Paradis laisse tomber le single. La chanson n'est finalement pas incluse dans son premier disque, qui sort en juin 1988.

0: Ce premier album, enregistré à Rueil-Malmaison, s'écoule à 500 000 exemplaires. Il s'appelle M et J, M pour Marilyn Monroe et J pour John Kennedy. Cette chanson raconte leur histoire d'amour impossible. Le disque a été entièrement écrit par les auteurs-compositeurs du tube Joe le Taxi, Étienne Rodagil aux paroles et Franck Langolf à la musique.
1: Franck, il fait que ça, il passe sa vie dans les studios, il aime faire que ça, donc il écrit des chansons sans arrêt, sans arrêt. Et on va piocher dans des cartons des chansons qu'il a écrites il y a 10 ans, et tout d'un coup je dis j'adore celle-là et tout. J'ai envie de celle-là, puis on rassemble sur une trentaine ou une cinquantaine de chansons, on en rassemble une vingtaine, et puis après il en reste 10, 12. Et donc je travaille les mélodies avec Franck, Franck prend sa guitare, je chante avec lui, on remet les trucs, moi j'essaie de chercher des trucs avec ma voix, je les mets un peu à mon caractère, à moi. Et après Étienne dans son coin, il écrit des textes, ou il écrit des textes dans le studio, enfin on est très genre famille, on vit ensemble quand on est au studio. C'est un travail de 3 mois et de vie commune qui fait qu'au bout de 3 mois, il en sort quelque chose.
0: Avec une consigne pour les auteurs-compositeurs, éviter tous les thèmes liés à l'adolescence. Dans sa chambre, Vanessa Paradis a bien des posters de Marilyn Monroe, de John Lennon, la chanson Scarabée dans l'album est pour lui, de James Dean, la chanson Maxou dans l'album est pour lui. Oui, la chanteuse a des côtés midinettes, mais elle n'est pas une Lolita de passage.

0: Le 3 février 1990, la 5e cérémonie des Victoires de la musique a lieu au Zénith de Paris. Dans la catégorie interprète féminine de l'année, les nommés sont Elsa, Patricia Cass, Vanessa Paradis. Et la victoire, remise par Eddie Mitchell, est attribuée à
1: Vanessa Paradis.
2: C'est la deuxième fois que je pleure ce soir. Je suis désolée.
1: Ça va passer, ça va passer, ça va passer.
2: Je voudrais remercier Franck Langolf, qui est mon compositeur. Et un grand merci à Étienne Rodagil, qui est devant sa télé. Je lui fais un bisou à Didier Pin.
3: Lady, rappelle-lui qu'elle doit chanter, peut-être.
1: Ah oui, au fait, c'est pas tout ça.
2: Oui, je sais.
1: Qu'est-ce qu'elle va nous chanter, cette grande fille? Hein? Et comment ils s'appellent, tes parents? Alors, ça va mieux?
2: Je fais aussi un gros bisou et je dédie ça à mes parents qui sont sûrement devant leur télé aussi. Merci.
0: Les larmes de Vanessa Paradis touchent en plein cœur un grand sensible assis dans la salle, Serge Gainsbourg. On le sait, Gainsbourg aime la fragilité apparente et il est bouleversé par la jeune adolescente, d'autant qu'un peu plus tôt dans la soirée, Vanessa a chanté devant lui et même dans ses bras pour célébrer sa victoire d'honneur.

0: Ce soir-là, Serge Gainsbourg a trouvé en Vanessa Paradis son ultime muse. Étienne Rodagil devait écrire le deuxième album de la chanteuse, mais il est touché par un drame au début de l'année 90, la mort de sa femme, emportée par une leucémie. Rodagil déclare forfait. Les musiques du prochain album sont prêtes, toujours signées Franck Langolf, il faut donc trouver un parolier. Renaud et Alain Souchon sont sur les rangs, mais Vanessa et son oncle Didier Pin pensent à Serge Gainsbourg. Et sans trop y croire, ils vont lui proposer.
1: On est allé chez lui avec Didier, Franck, avec une cassette, avec les 12 titres dessus, et on était là-bas pour lui proposer une chanson, d'écrire un texte. Je me suis dit que jamais il aura envie, et en plus qu'il fallait qu'il travaille non seulement avec moi, mais en plus avec Franck. C'était vraiment, comme il dit, un album, comment il disait ça, équilatéral. Et j'étais pétrifiée, c'était atroce. Parce qu'on est allé chez lui, c'est un vrai musée, c'est magnifique. J'étais timide, j'avais l'impression que tous les mouvements que je faisais, c'était genre antinaturel, et que j'allais bouger, que j'allais faire tomber ou casser quelque chose. J'étais dans ma petite chaise, je bougeais pas, je regardais par terre, j'osais pas ouvrir la bouche, dire un mot, enfin c'était l'enfer. Et en fait, on a commencé à écouter les chansons, et au fur et à mesure que les chansons défilaient, Serge disait que j'aime bien celle-là, elle est vachement bien, je pourrais la voir. Puis la deuxième passait, il disait la même chose, puis la troisième, la quatrième, la cinquième, et à la fin, on écoutait les 12 titres. Il a dit, c'est formidable, est-ce que je peux tout avoir? Et Franck, Titi et moi, on s'est regardés. Je crois que j'ai dû avaler, mais ça a eu difficilement, et on n'y croyait pas, quoi. C'était magique, puis là, l'histoire a commencé. Serge était parti pour faire tout l'album avec nous.
0: Serge Gainsbourg s'enferme 5 jours chez lui à Paris, rue de Verneuil, pour écrire les paroles de l'album « Variations sur le même thème ». Un épisode intense, difficile, Gainsbourg est très pointilleux et à 16 ans, Vanessa sait exactement ce qu'elle veut. Elle conteste des passages qui ne lui plaisent pas, elle lui refuse même un titre. D'où cette célèbre réplique de Gainsbourg « Paradis, c'est l'enfer ». Mais au bout du compte, Vanessa obtient du grand Gainsbourg.

0: C'est un rêve pour la chanteuse. Celui que son père écoute en boucle depuis toujours vient donc de lui écrire tout un album. Variation sur le même thème est enregistrée en avril 1990 à Suresnes. Bien que fatigué et malade, Serge Gainsbourg est omniprésent en studio. Souvenir de Vanessa Paradis.
1: Une fois, il s'est mis derrière le micro, il met son casque sur les oreilles, il était là, il racontait des choses, il faisait des trucs un peu plus crus, il s'adressait à l'engolf, à un tel, il était là, c'était des histoires de garçons. Dès qu'il se mettait à me parler à moi, il retombait dans un ton, mais d'une douceur, il parlait tout doucement, puis là, d'un coup, il m'a dit, tu vois le casque, le cordon qui est accroché à un seul côté du casque, il est du côté gauche, c'est peut-être un conseil bête, mais je peux vous dire qu'à chaque fois, quand on cherche de quel côté faut mettre l'oreille droite à droite, l'oreille gauche ou quoi, avec le cordon qui est là, c'est beaucoup plus simple, et en fait, dès que j'enfile mon casque, je pense à Serge et j'enfile ce casque tellement souvent dans ma vie et chaque fois que je le fais, il est là, je l'entends me le dire, donc c'est un truc, ça me fait sourire, ça me fait plaisir quoi, c'est, j'aime beaucoup.
0: Et en studio, Serge Gainsbourg est aussi le coach vocal de Vanessa. Et en gentleman, pour la remercier de ce travail sur l'album, il lui offre un bijou, un solitaire qu'elle porte parfois. Gainsbourg se barre. En mars 1991, emporté par une crise cardiaque, 9 mois après la sortie du disque Variation sur le même thème. Bien plus tard, j'ai demandé à Vanessa Paradis quel souvenir elle gardait de Serge Gainsbourg.
1: La tendresse, parce que bon, l'écriture, le talent, le personnage, bien sûr. Mais ce que je connaissais pas, c'était la manière qu'il avait de vous attendrir énormément. Et c'était pas si simple que ça pour moi, à l'époque, j'avais 16 ans, de gérer ça. J'avais un instinct bizarrement maternelle en face de lui qui était mon aîné, mais j'avais pas le courage d'assumer cet instinct, la pudeur, la timidité, la bêtise aussi, enfin voilà, de pas oser dire, faire des choses plus que ça, mais oui, de parce qu'on pense toujours à Gainsbourg pour le génie, le poète et le provocateur. Mais l'homme, la classe, la politesse et la tendresse, oui.
2: Il vous impressionnait?
1: Il m'a impressionné, bon, il m'a toujours impressionné, mais comment dire, ça s'est un petit peu effacé parce que justement j'ai pu connaître l'homme beaucoup plus tendre et doux et qu'il était, donc tout d'un coup après j'ai un petit peu plus osé à... J'étais pas aussi pétrifiée que les premières fois où je le voyais, où j'avais beaucoup de mal à soulever les yeux et le regarder.
3: On comprend la timidité de Vanessa Paradis face à Serge Gainsbourg. Une collaboration qui a changé le cours de sa vie, donnant une épaisseur supplémentaire à l'artiste et attirant l'intérêt des plus grands professionnels de la musique, mais aussi de la mode. On continue de vous raconter sa trajectoire dans un instant. On revient sur l'histoire du titre Tandem, classique, qui va marquer l'histoire du clip vidéo. Vanessa quitte définitivement l'adolescence pour devenir une femme. A tout de suite sur RTL.
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3: RTL raconte pour vous accompagner en direct. Nous replongeons dans les années 90 aux côtés de Vanessa Paradis. Elle devient une femme, une icône et cela va immédiatement attirer l'attention des plus grandes maisons de couture. Le travail avec Gainsbourg a un vrai impact sur sa vie de femme mais aussi d'artiste. Écoutons la suite de son histoire avec Anthony Martin.
0: Cette collaboration permet à Vanessa Paradis de changer définitivement de catégorie. Ceux qui l'applaudissent sont ceux qui lui crachaient dessus il y a 3 ans. Les étiquettes pur produit marketing et enfant star se sont envolées pour laisser place à une artiste désormais respectée et reconnue. Le magazine Rolling Stone titre même « Et Dieu créa Vanessa Paradis ». Cette fois, la comparaison avec Bardot fait office de consécration. La chanteuse décroche d'ailleurs une nouvelle victoire de la musique pour le magnifique clip de cette chanson.

0: Pour ce titre, Tandem, Vanessa Paradis est filmée par un des plus grands photographes français, Jean-Baptiste Mondino. Grâce à lui, Vanessa quitte l'adolescence et devient femme sous nos yeux. Elle apparaît extrêmement rock et sensuelle dans un univers chromé en noir et blanc, torride. Elle crève le petit écran. Vanessa Paradis casse son image et le monde de la mode s'approche d'elle. Le couturier Jean-Charles de Castelbajac la fait défiler, puis la maison Chanel pense à elle pour relancer la publicité autour de son parfum Coco. L'idée est qu'elle soit la star d'un spot que réalisera le graphiste et metteur en scène Jean-Paul Goude.
1: J'ai rencontré les gens de chez Chanel, avec Jean-Paul Goude aussi, et tous ils m'ont expliqué ce qu'ils voulaient faire, un peu en vrac quoi, mais ils m'ont expliqué l'histoire et j'ai été vraiment charmée par tout ça. Bien qu'avant je me sentais vraiment pas prête à faire de la pub, j'avais vraiment pas envie de... ça me branchait pas. Mais là c'était quelque chose de totalement à part, Chanel c'est magique, j'ai que ce mot-là dans la bouche, mais c'est vrai, Jean-Paul Goude c'est un magicien, donc il y avait toutes les raisons pour dire oui, et à ce déjeuner j'ai pas réfléchi 30 secondes, j'ai dit oh ouais ça me plaît, je le fais.
0: Vanessa Paradis fonce, et c'est comme ça qu'à 18 ans, elle devient une égérie Chanel. Le film publicitaire, signé Jean-Paul Goude, est très poétique, raffiné. Vanessa Paradis est en cage, elle se balance sur un trapèze à 15 mètres du sol, en juste au corps, ornée de plumes. Elle apparaît à la fois enfant et femme fatale, et elle sifflote comme un petit canari.

0: le réalisateur Jean-Paul Goude, sous le charme.
1: Elle était formidable, elle était très excitée, ça lui plaisait bien. Elle m'avait dit, oui, Titi est gros minet, parce que je lui avais dit qu'elle ressemblait à Titi, d'où l'idée de toute cette histoire, c'est parti de là. Donc elle m'a dit, ouais, c'est vrai, je ressemble à Titi, mais faut pas le dire à tout le monde. C'est pas la peine que tout le monde commence à me comparer à Titi. Elle est vraiment bien, elle a de l'humour, elle est drôle.
0: Et elle est travailleuse. Pour devenir le gracieux volatile de ce spot de 30 secondes, Vanessa Paradis a passé 3 semaines à l'école du cirque Annie Fratellini. Le spot fait l'unanimité. Vanessa s'envole et assoit un peu plus sa notoriété. C'est un autre tournant dans sa carrière. Côté musique, l'album Variation sur le même thème s'est écoulé à 300 000 exemplaires. Avec Gainsbourg à l'écriture, la maison de disques pensait en vendre plus. Et très vite, l'idée surgit de faire enregistrer à Vanessa un album en anglais. La pub pour le parfum coco fait le tour du monde. Il faut donc profiter de cette nouvelle exposition pour exporter notre Vanessa Made in France. La chanteuse rêve de travailler avec Prince, mais le kid de Minneapolis, au sommet de sa gloire, n'a pas de temps à lui consacrer. Autre piste, depuis quelques mois, Vanessa écoute en boucle le premier album d'un autre artiste américain, un certain Lenny Kravitz.

0: Vanessa rêve de ce style de musique qui mélange pop, rock, funk et soul. Et il se trouve que Kravitz a travaillé avec Jean-Baptiste Mondino et qu'il a adoré le clip de Tandem. La première rencontre pour parler d'un éventuel album se fait à l'hôtel George V à Paris, puis il y en aura d'autres aux États-Unis. Lenny Kravitz sur RTL en 1993.
1: Au début, les gens me disaient de ne pas le faire. Je suppose parce qu'ils pensaient qu'elle n'était qu'une petite gamine ou quelque chose comme ça. Et je pense qu'elle voulait explorer différents types de musique et en apprendre plus. Je pensais que c'était cool. Et je pensais qu'elle avait une certaine spontanéité. Je n'avais aucune chanson quand elle est arrivée. Pas une seule. Puis, elle est arrivée et nous avons commencé à traîner ensemble. Et j'ai commencé à écrire. Nous avons juste commencé. Cela a pris des mois. Nous avons passé quelques mois ici et puis quelques mois là-bas.
0: Là-bas, c'est aux États-Unis. Lenny Kravitz tombe sous le charme de Vanessa, qui à l'époque vit en couple avec Florent Pagny. Et Kravitz lui dit clairement « Pour que je t'écrive des chansons sur mesure, j'ai besoin de t'avoir à mes côtés. » Un cas de conscience que Florent Pagny démêle en une phrase. « Vanessa, tu ne peux pas refuser. » Mais il ajoute « Je n'irai pas aux États-Unis porter tes valises. » Après 3 ans de vie commune, c'est la fin de leur histoire. Muse un jour, muse toujours. Vanessa Paradis traverse l'Atlantique, elle passe 3 mois à Los Angeles, puis direction New York, où elle reste plus de 6 mois, aux côtés de Lenny Kravitz, son nouveau Pygmalion, devenu son amoureux. La chanteuse vit dans un appart avec vue sur Central Park, elle peut sortir, se promener le nez au vent, elle retrouve l'anonymat et la liberté. Et elle craque pour le New York funky des années 90.
2: La vie à New York, c'est vraiment... Une autre planète, c'est vraiment un endroit électrisant, par la vue, par l'énergie, par la langue, l'accent. Et je chantais en anglais, j'apprenais à parler l'anglais, enfin, il y avait un multiple apprentissage. J'ai beaucoup, beaucoup appris là-bas à vivre seul, loin des miens, à prendre une langue, à chanter dans cette langue. Et puis, c'était une autre façon de travailler, c'était une autre sorte de musique. Alors, c'est peut-être bizarre de dire le travail à l'américaine, comme si le travail américain, c'était tout le temps pareil pour tout le monde. Mais en tout cas, il y a une espèce de... Je sais pas, on travaille plus longtemps, plus... C'est beaucoup moins relax, beaucoup plus d'acharnement. Donc, c'était parfois difficile sur tous ces points de vue. Et en même temps, c'était...

Après des mois de travail acharné, le couple Paradis-Kravitz se livre 11 chansons en anglais, dont cette déclaration d'amour, Be My Baby. L'album, qui porte simplement le nom de Vanessa Paradis, sort en septembre 1992.

Une fois de plus, Vanessa se réinvente. Elle s'est transformée au contact de Lenny Kravitz. Elle arbore un look hippie, chic. La tournée qui suit, la première de sa carrière, est phénoménale.

0: Plus de doute, Vanessa Paradis est une muse d'enfer.
1: J'ai toujours rêvé de ça. Et je trouve ça jamais réducteur. Le mot muse est peut-être un petit peu grandiloquent et puis très galvaudé. Mais moi, je trouve ça absolument pas anti-féministe. Je trouve ça merveilleux d'inspirer. Parce que quand on est une muse, on n'est pas objet. Une muse, c'est quelqu'un qui parle, qui bouge, qui n'est pas d'accord. C'est pour ça que la muse inspire. C'est très féministe, je trouve, d'être une muse. On dirait pas, mais elle a un sacré pouvoir, la muse.

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4: À 15h30, on file sur les routes du Tour de France, 9e étape sur les routes de Corrèze, et on vous retrouve en direct, Cédric Chasseur.
5: Et ça y est, on tient notre échappée. Deux hommes en tête à 84 km de l'arrivée. Deux hommes qui viennent de débuter l'ascension du Suc au Mai. Un col de deuxième catégorie avec des pourcentages parfois très difficiles, entre 11 et 13%. Une petite montée de 4 km, mais qui va faire mal aux jambes. Deux hommes en tête donc pour l'instant, Tobias Johannessen, le sixième du dernier Tour de France, et Quinn Simons, l'américain de la Lidl Trek, le champion des États-Unis, qui ont 36 secondes d'avance sur un petit groupe de 14 coureurs, un groupe dans lequel on retrouve Alex Baudin, Valentin Paré-Peintre, Clément Brazafonso, Ewen Kostiou, Jordan Gegat, Marc Hirschi, qui avait gagné l'étape où on avait monté pour la première fois le Suc au Mai il y a 6 ans. Et puis le peloton maillot jaune pointé à 1 minute 17. Le groupe Eto, lui, avec notamment plusieurs sprinteurs comme Tim Merlier, est à 8 minutes 30.
4: Merci Cédric. Prochain point sur le Tour de France tout à l'heure à 16h. 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Des cadeaux, du sourire et pour une magnifique journée, il y a aussi la musique. Je vous propose celle d'un groupe qui est à l'affiche de nombreux festivals cet été, peut-être près de chez vous. Feu Chatterton, les voici avec Allons voir.

0: Feu Chatterton et leur titre Allons voir. Le groupe sera en concert dimanche 19 juillet, c'est dimanche prochain, au Vieille Charrue Festival en partenariat avec RTL. Chaque week-end, on vient à votre rencontre. Vous nous appelez d'un peu partout en France et c'est un bonheur de vous accueillir au 3210 comme Virginie qui est à Saint-Nom-la-Bretèche dans les Yvelines. Bonjour Virginie.
1: Bonjour.
0: Comment est-ce que vous occupez votre dimanche après-midi?
1: Eh ben, je suis sur la route des vacances et je vous écoute avec plaisir. J'écoute vos histoires.
0: Génial. Vous êtes en direction de quelle ville?
1: Je suis en direction de l'Auvergne.
0: De l'Auvergne, sympa. Vous restez combien de temps?
1: Je reste quelques jours. Je récupère mes enfants qui sont chez leur papy et leur mamie.
0: Vous poursuivez après le chemin, donc.
1: Voilà, c'est ça.
0: Sympa. Dans quel coin du sud?
1: On va aller dans le sud de la France, aux alentours de Marseille.
0: Oh, le bonheur, voilà, aller profiter aussi de la mer. Bon, vous avez bien fait d'écouter RTL et d'écouter cette saga autour de Vanessa Paradis, parce que j'ai une question pour vous. À quel célèbre auteur et musicien doit-on le titre mythique Tandem sorti en 1990? Florent Pagny ou Serge Gainsbourg?
1: Serge Gainsbourg, bien sûr.
0: Eh oui, bonne réponse, évidemment, Serge Gainsbourg. Et ben voilà, vous remportez le livre Des choux et des reines de Catherine Pancol, qui est paru aux éditions Albin Michel. Honnêtement, ce sera parfait pour profiter du soleil, vous savez, à Marseille, en lit comme ça sur la plage, ça va être un vrai régal.
1: Eh ben, je suis ravie. Merci beaucoup.
0: Ben, profitez bien de ces vacances. Vous remontez quand après vous chez vous à la maison?
1: On reste une quinzaine de jours, donc vers la fin du mois.
0: Mais c'est ça, il faut profiter. Chère Virginie, vous nous envoyez la petite carte postale qui va bien.
1: Eh ben, très bien, merci beaucoup.
0: Je compte sur vous. Bonne route, en tout cas, soyez prudente Virginie, profitez de ces vacances.
1: Merci à vous, bonnes vacances à vous aussi.
0: Merci, et merci de votre fidélité.
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0: 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Franchir le Rubicon. Nous utilisons parfois cette expression pour parler d'un choix décisif, d'un point de non-retour. Mais connaissez-vous la véritable histoire qui se cache derrière ces mots? Tout se joue sur les rives d'un fleuve italien, pourtant très paisible, que Jules César s'apprête à traverser au mépris de la loi et au péril de sa vie. Pourquoi ce geste était-il interdit et si audacieux? Laurent Dutch vous raconte les coulisses de ce coup de poker légendaire. RTL vous invite à rentrer dans l'histoire.
3: Nous sommes dans la nuit du 10 au 11 janvier 49 avant Jésus-Christ. Les hommes de Jules César ont campé sur les berges du Rubicon, un fleuve côtier qui se jette dans l'Adriatique entre Ravenne et Rimini. Alors, un fleuve, c'est plutôt un ruisseau que l'on franchit par un petit pont. Rien de très impressionnant. Ah, en revanche, plus impressionnant, voici Jules César qui arrive. Il a marché toute la nuit pour ne pas éveiller les soupçons. Personne, à part ses soldats, ne doit savoir ce qu'il a en tête. Il a conquis la Gaule, mais devant ce petit cours d'eau paisible, le voilà qui hésite. Son air grave, la nervosité de ses lieutenants, l'ambiance fébrile qui parcourt le camp improvisé, tout indique que ce Rubicon est bien autre chose qu'un simple cours d'eau. En fait, le Rubicon est une frontière. Une frontière qui sépare la Gaule cisalpine, gouvernée par César, et l'Italie, dont Rome est la capitale. Pour préserver la République d'un éventuel coup d'État militaire, aucun général ne peut alors franchir le Rubicon en armes, sous peine de mort. Voilà pourquoi César hésite. Jusqu'au moment où son attention est attirée par l'apparition d'un homme d'une taille et d'une beauté remarquables. Assis près de lui, il joue du tibia. Alors, faut pas confondre, les amis, essayez pas de jouer du tibia parce qu'il n'y a pas de son qui sort. Non, là, le tibia, c'est une flûte de l'époque et qui ressemble un peu à un tibia, mais il y avait des trous. Les soldats accourent pour l'entendre. L'homme s'approche du fleuve et hardiment, il le traverse en faisant retentir de puissantes notes de musique. César, qui a observé la scène sans rien dire, a compris le message. Il se tourne alors vers ses hommes et leur dit
4: « Allons, allons où nous appellent les signes des dieux et l'injustice de nos ennemis. Le sort en est jeté. Alea jacta est. »
3: Sauf que cette formule, passée à la postérité, il la prononce en grec. Ce qui donne
4: Anerifto kubos,
3: que le dé soit jeté. Et ainsi, le premier, César, franchit le Rubicon. C'est le point de non-retour. Après lui, ses 5000 hommes font de même et les voilà réunis dans la plaine italienne. César va maintenant leur parler. La République romaine a connu bien des succès. Au fil des siècles, elle a fait de Rome, l'humble village de Rémus et de Romulus, le cœur d'un vaste empire méditerranéen au rayonnement inégalé. Rome est devenue le centre du monde. Même l'Égypte est sur le point de tomber dans l'escarcelle de la ville éternelle. Plus au nord, un nouveau pas a été franchi avec la conquête de la Gaule par Jules César. Ce général a la personnalité bien trempée à qui tout semble réussir. Brillant stratège, communicant hors pair, ambitieux sans limite, César s'est vu confier par le Sénat de la République romaine les terres qu'il a conquises. Il est désormais un homme puissant et craint de tous. Le peuple en a fait son héros, mais les autres généraux et les dirigeants de Rome se méfient de lui, car en quelques années, il est devenu un rival potentiel. Nous sommes maintenant en janvier 49. Son rôle de proconsul en Gaule est sur le point de s'achever. Il va devoir rendre les armes et, selon la formule consacrée, rentrer dans le rang. Ça, c'est une excellente nouvelle pour son ami d'hier, qui est aujourd'hui son pire ennemi, Pompée. Pompée le Grand, Pompeius Magnus. C'est le surnom acquis depuis tant d'années grâce à ses succès militaires. Fils de général, protégé des familles aristocratiques, Pompée, c'est un peu la droite de l'époque. Les Optimates, dirigés alors par Sylla. César, de 6 ans son cadet, est lui l'homme de Marius, qui incarne la gauche et les Populares, le peuple de Rome. Malgré sa vanité et son absence de scrupules, Pompée est néanmoins très apprécié. Il sait charmer, séduire et convaincre. À lui non plus, rien ne semble résister. De son côté, César est plus renfermé, plus secret, peut-être plus intelligent aussi. Ces dernières années, il a passé plus de temps avec ses troupes qu'avec les sénateurs. Or, le pouvoir est entre les mains des politiques. Alors, lorsque César demande la prolongation de son proconsulat en Gaule Cisalpine, la réponse est non. Eh oui, éloigné des centres du pouvoir, César a perdu de son influence. Et à Rome, Pompée, lui, a fait le nécessaire pour le bloquer. Désormais, le divin Jules sait que dans quelques semaines, il ne sera plus rien. Il est bien loin le temps où César, Pompée et Crassus exerçaient main dans la main le triumvirat. C'était il y a 10 ans déjà. Ah oui, à l'époque, le monde était à eux, l'avenir aussi. César avait même donné sa propre fille, Julia, en mariage à Pompée. Mais tout ça, c'était avant la guerre des Gaules et la montée en puissance de César. Aujourd'hui, le vrai pouvoir ne se partage pas. César et Pompée sont maintenant face à face. L'un d'entre eux gagnera, l'autre perdra. Le poète latin Lucain, contemporain de l'époque, en témoigne. César ne veut rien qui le domine, Pompée ne veut rien qui l'égale. Pompée sera le premier à la manœuvre. Le 4 janvier moins 49, il fait promulguer par le Sénat un décret ultime qui ordonne à César de licencier son armée et de se rendre à Rome sous peine d'être déclaré hors la loi. César ne comprend pas. Comment Rome, encore si fière de lui il y a 3 ans lorsqu'il a triomphé de Vercingétorix et des Gaulois, peut-elle se montrer maintenant aussi peu reconnaissante? Là, il pressent que le recours aux armes va devoir s'imposer. Mais il hésite. Plonger la République romaine dans une guerre civile, cela ressemblerait à une trahison. Pire, un déshonneur. Les questions se bousculent dans sa tête.
4: Pendant sa traversée de la Gaule vers l'Italie, César tente un ultime effort en direction de Pompée. Il lui propose la dissolution de son armée si Pompée fait de même. Mais Pompée, trop fier, refuse. Sa réponse est claire. César doit revenir à Rome nu comme un ver, sans ses troupes et sans son prestige. Pour le vainqueur de la guerre des Gaules, cet ultimatum sonne comme une gifle. Puisqu'il en est ainsi, Pompée aura la guerre. Mais bon, pour l'instant, César redescend avec ses troupes à travers les Alpes. Le chemin qui va de la Gaule nouvellement romaine à la Gaule cisalpine, dont le nom trompeur correspond en fait au nord de l'Italie actuelle, est long. En faisant route vers le sud, César se rapproche de son destin. Et son destin, il y croit. Car César appartient à la famille des Jules, la Gens Iulia, dont on dit qu'elle a pour ancêtre la déesse Vénus en personne. Jusqu'à présent, tout lui a souri d'ailleurs avec une telle marraine. Par son sang, par son travail et aussi par sa volonté, César est parvenu à atteindre les objectifs qu'il s'était fixés jusqu'alors. Il a maintenant dépassé les 50 ans, ce qui est un âge vénérable pour un Romain de son temps. À présent, il n'a plus qu'un objectif, être le premier à Rome. La traversée des Alpes a été longue et fastidieuse. Mais Jules s'est resté un chef apprécié de ses soldats. Dans les marches, il précède son armée, parfois à cheval, mais souvent à pied, la tête toujours nue malgré le soleil ou la pluie. Et quand il faut traverser un fleuve, il le fait à la nage. César est un homme parmi ses hommes. Mais un homme qui sait aussi se faire obéir, parce qu'il est respecté.
0: Un voyage passionnant au cœur de la grande histoire, c'est ce qu'on vous propose cet après-midi avec Laurent Deutsch dans votre rendez-vous. Entrez dans l'histoire, le Rubicon, ce petit fleuve côtier du nord de l'Italie situé dans la région d'Émilie-Romagne. On continue de le longer, on va même le traverser dans un instant avec Jules César. On parlait d'ailleurs du respect donné par ses troupes à Jules César. Et ben, ce respect va le conduire loin. Très loin, et c'est ce que l'on découvre dans la suite de ce numéro exceptionnel d'entrée dans l'histoire. Vous ne bougez pas, à tout de suite sur RTL.
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10: 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Il est bientôt 16h.
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13: À 15h51, on continue de vous raconter la grande histoire. Imaginez la scène, vous êtes aux portes de Rome, face à un petit fleuve à l'allure tranquille. Vous cogitez, vous hésitez, car vous savez qu'un seul pas de plus fera de vous un hors-la-loi ou le maître du monde. Ce moment de bascule, c'est celui de Jules César, s'apprêtant à sceller son destin et celui de l'humanité. Alors, pourquoi ce franchissement a-t-il tout changé? On écoute la suite de ce récit captivant avec Laurent Deutsch et on s'intéresse à la stratégie mise en place pour franchir le Rubicon.
14: Début janvier moins 49, César est à Ravenne, sur la côte adriatique. En son fort intérieur, il bouillonne. Mais il lui faut pour l'instant donner le change. Alors, il assiste à des numéros de gladiateurs, il se promène dans la ville, et lorsqu'il peut se retirer avec quelques proches, il met au point une stratégie qui doit rester secrète. Oui, vous l'avez compris, hein, César veut franchir le Rubicon avec ses troupes. Mais, bien entendu, dans la plus entière discrétion. Alors, il envoie quelques soldats en éclaireur s'installer à Ariminum, l'actuel Rimini, afin d'y préparer le terrain. Le soir du 10 janvier, il participe à un banquet. Soudain, l'air de rien, il se lève de table. Chacun pense qu'il va revenir. Mais en réalité, il monte dans le chariot d'un boulanger et il sort de la ville. Pas question pour lui de foncer vers le pont qui franchit le Rubicon. Pour ne pas éveiller les soupçons, il choisit plutôt de faire un long détour à travers la campagne. Mais là, la petite équipée va se perdre. La lumière des flambeaux faiblit. Ils vont errer pendant des heures dans une quasi-obscurité. Heureusement, ils vont finir par rencontrer un guide qui va les remettre sur le droit chemin. Et lorsqu'ils arrivent en vue du Rubicon, la satisfaction éclaire leur visage. Toute l'armée est là, sur le pied de guerre, prête à obéir. César rassemble ses hommes, il doit leur parler. Chacun connaît la gravité de la situation. Les quelques généraux qui, par le passé, ont osé franchir ce Rubicon l'ont ensuite amèrement regretté. César sait tout cela, mais il sait aussi faire la guerre et prendre des décisions. Cette fois, ce sera la pire de toutes. Elle va provoquer la guerre civile. À ses soldats, il déclare, en désignant de la main le passage établi sur le Rubicon, « Il est encore temps de retourner sur nos pas, car une fois ce petit pont franchi, ce seront les armes qui décideront. » Ce choix, César ne le fait pas de gaieté de cœur ou par soif du pouvoir. Il sait que la guerre est maintenant inévitable. L'affaiblissement de la République romaine, la corruption, la mauvaise foi de ses politiques, les intrigues incessantes, voilà aussi ce qui a décidé César à franchir le Rubicon. Maintenant, les amis, je ne vais pas vous raconter la guerre civile qui va marquer la fin d'une république vieille de 5 siècles. Mais juste quand même en rappeler les grandes étapes. Car maintenant, une seule question se pose. Qu'est-ce qui attend César de l'autre côté du Rubicon ? La 13e Légion de César est donc maintenant sur le sol de l'Italie, proprement dite. Son premier mouvement, il le fait en direction de Rimini pour prendre le port. Il le fait facilement, presque sans résistance. D'ailleurs, toute sa marche vers Rome se fera aussi sans résistance. Du coup, le voilà qui respecte les villes et les villages qu'il traverse. À son arrivée dans la capitale, il est encore plus surpris. La plupart des dirigeants a pris la poudre d'escampette. Les consuls et les sénateurs se sont réfugiés auprès de Pompée, qui, de son côté, tente de rassembler des troupes. Du coup, la marche de César est implacable. Lui-même, qui a tant combattu, s'étonne un peu plus chaque jour de ne rencontrer aucune opposition. Décidément, cette campagne est une promenade de santé. Le plus dur, finalement, ça a été de franchir le Rubicon. Oui, parce que là, contre toute attente, Pompée lui a laissé le champ libre. Alors, César continue sa marche triomphale vers le sud. Le voici dans les Pouilles, à Brindisi, dans le talon de la botte italienne. Le voilà qui court après Pompée, qui refuse le combat. Oui, les amis, ceux qui tenaient Rome hier prennent la fuite, piteusement. Les voilà qui embarquent sur quelques bateaux. Et César voit donc Pompée se carapater sans pouvoir faire quoi que ce soit. Mais c'est pas grave, il garde sa revanche pour plus tard. Pour l'instant, le plus important est d'écarter tout danger sur le sol italien. Il sait que Pompée dispose de légions en Espagne et que celles-ci peuvent fondre dans son dos à tout moment. Alors, parce qu'il s'appelle César et qu'il préfère l'attaque à la défense, le voici qui remonte à nouveau vers le nord de l'Italie pour suivre ensuite la route de la Provincia, notre Provence actuelle, jusqu'à l'Espagne. Au passage, ils règlent leur compte aux habitants de Massilia, qu'on appellera un jour les Marseillais, parce que ces derniers s'étaient alliés à Pompée. Une fois en Espagne, ils calment tout le monde, puis ils retournent en Italie, en repassant quand même par Marseille, qui s'était à nouveau révolté. Et oui, qu'est-ce que vous voulez, les Marseillais, à jamais les premiers pour résister. Tiens, au passage, il s'est fait nommer consul, ce qui assoit encore davantage son autorité. Et désormais maître de la Méditerranée, César a maintenant le champ libre pour régler son compte à son ennemi Pompée. Le voici donc qui s'embarque avec son second Marc-Antoine pour l'Adriatique et la Grèce, là où avaient fui Pompée et les sénateurs. C'est une poursuite impitoyable qui s'engage. Le tournant de la guerre civile aura lieu en 48 avant Jésus-Christ en Thessalie, une région du nord de la Grèce. À la bataille de Pharsale, César écrasera Pompée. L'affaire aurait pu en rester là, mais entre les deux hommes, la lutte était sans merci. Si César a dû franchir le Rubicon, c'est parce que Pompée a voulu l'écraser. Alors, César poursuivra son implacable vengeance jusqu'au bout du monde, s'il le faut. Et le bout du monde à l'époque, c'est l'Égypte mystérieuse et envoûtante des pharaons.
15: Pompée croit y trouver un refuge auprès de Ptolémée XIII, qu'il a aidé jadis. Mais le jeune pharaon, voulant se placer dans les bonnes grâces de César, le fait assassiner sur la plage de Péluse. Quelques jours plus tard, lorsque César arrive à son tour en Égypte, Ptolémée croit lui faire le plus beau des cadeaux en lui offrant sur un plateau la tête de son adversaire. Mais contre toute attente, César se montre choqué par le traitement réservé à Pompée. Il va organiser des funérailles grandioses en sa mémoire et fera exécuter ceux qui ont osé le tuer. Il en profitera aussi pour renverser Ptolémée XIII. Il va même lui trouver un remplaçant, ou plutôt une remplaçante pour le trône d'Égypte. Une remplaçante avec un nez particulier dont on parlera pendant des siècles. Oui, vous l'avez reconnu, elle s'appelle Cléopâtre. Ainsi, s'il n'avait pas un jour franchi le petit Rubicon, César n'aurait peut-être jamais rencontré la plus célèbre des reines d'Égypte. Et comme l'affirmera plus tard Blaise Pascal, toute la face de la Terre en aurait été changée.
13: 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C'est la fin de cette émission pour ce week-end. Merci de votre fidélité. Je vous retrouve samedi prochain dès midi pour la France en vacances. D'ici là, c'est le meilleur des grosses têtes qui arrive avec vous, Ombline Brumin. Bonjour Ombline.
16: Bonjour Yoann, bonjour à tous. C'est parti, oui, pour les meilleurs moments des grosses têtes jusqu'à 18h.
13: 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Il est 16h. L'essentiel de l'info en 3 minutes avec vous, Brieux Bochet.
17: Et on retourne tout de suite sur la route du Tour de France. La 9e étape que l'on suit depuis 13h45 avec vous, Cédric Chasseur. Et là, plusieurs coureurs qui ont réussi à creuser l'écart.
18: Ils sont 8-8 en tête à 66 km de l'arrivée désormais, avec notamment un Français, Alex Baudin, et il est bien accompagné avec Quinn Simons, notamment Tobias Johannessen, le 6e du dernier Tour de France, le Norvégien, Tom Pidcock, également le Britannique, ces deux derniers coureurs à moins de 10 minutes du maillot jaune Tadej Pogacar. Et d'ailleurs, c'est peut-être pour cette raison que le peloton ne laisse que 1 minute 15 à ces coureurs alors qu'ils arrivent tout près du début de la côte de la Croix de Paix, la troisième difficulté du jour sur cette étape qui, on le rappelle, a été raccourcie de 30 km mais qui se déroule à très vive allure. 1 minute 13 donc pour ces 8 hommes de tête alors qu'il reste un peu plus de 60 km à parcourir.
17: Merci Cédric, et je vous rappelle votre rendez-vous du soir, le Club Jalabert à partir de 18h30 autour d'Hortense Crépin. Et si vous voulez poser une question à Laurent Jalabert sur l'étape du jour ou bien sur la grande boucle, rien de plus simple, composez le 32-10. L'étape du jour qui a donc été raccourcie puis en raison de la chaleur, puisqu'il fait très chaud en Corrèze. On attend 42 degrés à Brive cet après-midi. La canicule qui se poursuit pour 48 heures au moins. 37 départements sont toujours en vigilance rouge et on apprend cet après-midi que 3 réacteurs nucléaires sont à l'arrêt et 8 en puissance réduite. C'est ce que fait savoir EDF. Dans le reste de l'actualité, 120 ans jour pour jour après sa reconnaissance de l'innocence du capitaine Alfred Dreyfus, Emmanuel Macron appelle à une vigilance de tous les instants face à la résurgence de l'antisémitisme en France. Il demande également que les noms des justes soient apposés dans les lieux où ils ont protégé les juifs de la barbarie nazie. À l'étranger maintenant, l'Iran ne contrôle pas le détroit d'Ormuz et la circulation continue. Déclaration de l'armée américaine alors que Téhéran affirme le contraire. Ces dernières heures, la situation s'est dégradée avec près de 140 frappes américaines en Iran. Les gardiens de la révolution, eux, ont répliqué en ciblant notamment plusieurs pays du Golfe. Et puis un mot de tennis, la Française Kristina Mladenovic remporte en double ce dimanche son premier titre à Wimbledon. C'est la première Française à être titrée en double sur le gazon londonien depuis Simone Mathieu en 1937. La finale simple messieurs, c'est dans une heure. Yannick Sinner face à Alexander Zverev. La météo de ce lundi, côté ciel, toujours autant de soleil avec un voile nuageux qui ne protégera pas de la chaleur. Quelques orages possibles également du côté des Alpes du Sud et de la Corse. Pour les températures, il va encore faire très chaud, donc excepté à Saint-Brieuc, où on attend 24 degrés, sinon 35 à Paris, 38 à Grenoble et jusqu'à 40 degrés à Auxerre. Les courses étaient à Deauville aujourd'hui, avec dans l'ordre d'arrivée le numéro 7, Mr George, suivi du 13, du 9, du 12 et du 4, 16h et 3 minutes sur RTL. C'est l'heure des meilleurs moments des grosses têtes et c'est avec vous, Ombline.
16: Merci beaucoup, Brieux, à tout à l'heure. Bonjour tout le monde, bon dimanche à l'écho d'RTL. J'espère que vous êtes en forme, que le week-end se passe bien. Au programme jusqu'à 18h, les meilleurs moments des grosses têtes de Laurent Ruquier. Avec un retour en février 2024, Gérard Jugnot, Adil Rami et Ariel Dombal naviguent entre prix Nobel et chien célèbre avec quelques détours inattendus.
19: Question pour Charles Boucher. Qu'est-ce qui se passe, monsieur Jugnot?
20: Il parlait de musée. Les musées, ça fait chier. J'étais au musée Grévin.
21: Un grand musée, en plus.
19: Un grand musée.
22: Qui est allé au musée Grévin?
23: Non, Adil. Paul, il dit, je vais t'emmener au musée. Adil. Et Adil, il dit, oh, ça va, les musées, je connais le musée Grévin.
19: Bah, c'est pas mal, déjà. Ouais, c'est un début.
21: Non, j'étais pas content.
19: Ah, pourquoi?
21: Parce que j'y suis pas.
19: Ah, vous n'êtes pas... Ah bah, allez pas au musée Picasso, vous n'y serez pas non plus. Alors, pour Charles Boucher, qui habite Ferrières-en-Brie, c'est en Seine-et-Marne, une question pour faire plaisir aux petits, Paul Elkarat, parce que quand même...
21: Pourquoi ça ferait plaisir qu'à moi?
19: Ah bah, parce
20: qui est né en 1322
21: Moi.
19: C'est un prix Nobel de médecine que je vous demande de retrouver.
21: C'est un copain à moi?
19: Ah bah, écoutez, c'est le premier russe à avoir...
21: Ah bah, c'est Ivan Pavlov, en 1904.
19: Excellente réponse.
21: J'ai ton cerveau, je m'amuse un peu, je fais du suspense, je fais des blagues.
19: J'ai envie de passer à d'autres questions. Tu réponds comme si moi j'allais répondre.
21: Tranquille, t'as le temps.
24: Nous, on veut en savoir un peu plus sur Pavlov et le réflexe pavlovien.
21: Non, mais effectivement, le réflexe conditionné du chien qui va manger.
19: Effectivement, Ivan Pavlov est connu pour le fameux réflexe de Pavlov.
24: Voilà.
19: Si vous avez un chien, vous savez que...
21: Je vais l'appeler le chien.
19: Bah d'ailleurs, vous avez raison, parce que le chien de Pavlov, on n'a pas son nom non plus.
21: C'est vrai.
19: Le chien de Pavlov, c'est le chien. Non, oui. Mais il avait plusieurs chiens, en fait, Pavlov. Oui. Ivan Pavlov est le premier russe, effectivement, à avoir reçu un prix Nobel de médecine. À l'époque, je ne suis pas sûr que c'était d'ailleurs vraiment médecine.
21: Si.
19: C'était peut-être physiologie, prix Nobel.
21: Oui, de physiologie de et de médecine.
19: Et de médecine, voilà, pour être très précis.
25: Ouais, donc la réponse n'est pas totalement acceptable.
19: Et alors, Pavlov était quelqu'un qui était très méthodique et qui avait toujours les mêmes heures de travail, les mêmes habitudes. Donc, au fond, lui-même était un peu conditionné, comme ses chiens. Et ainsi, il déjeunait à 12 heures précises tous les jours. Il se douchait chaque soir à la même heure. Et il nourrissait toujours ses chiens aux mêmes horaires chaque soir. Et chaque année, il ne manquait pas de quitter Saint-Pétersbourg pour aller en Estonie, où il passait ses vacances toujours aux mêmes dates. Et
20: vous voyez,
19: les fameux réflexes chien de Pavlov, il se trouve que le maître lui-même était conditionné.
25: Il était limite un petit peu djoum-djoum, non?
19: Qu'est-ce que vous voulez dire?
21: Psychorigide. Psychorigide, on appelle.
19: Puisqu'on parle de chien, ça tombe bien, j'avais préparé une petite question pour Adil Rami, puisque vous savez que sa spécialité à Adil, Valérie, ce sont les chiens. Non.
24: Les femmes.
20: Les Disney. Les chiennes.
19: Non.
21: Les quoi?
19: Ni les chiens.
24: Les films de Disney.
19: Puisque Adil est un fan des films de Walt Disney. Et bien, ça tombe bien, je vais vous parler des 101 Dalmatiens.
24: Oh, j'adore les 101 Dalmatiens.
25: Ne demandez pas le prénom de chacun, parce que déjà avec les sept nains, on n'y arrive pas. Alors avec les 101 Dalmatiens, ça va être...
19: Monsieur Paul Elkarat, vous laissez Adil Rami répondre.
21: Ah non, c'est pas que moi, là.
19: Ah oui, mais vous avez...
24: Non, mais pas Paul.
21: J'ai la réponse déjà.
20: Non, je l'ai pas. C'est trop loin, ce film.
25: Je sais pas, mais...
20: C'est pas bien, mais on n'a pas la question, là, déjà, la réponse.
21: Bah si, il va demander le prénom des parents des 101 Dalmatiens.
25: Attendez, les filles, faites quelque chose pour faire taire.
24: Alors,
25: Paul Elkarat, je sais pas.
24: Bon, alors, on va le faire taire en disant que l'héroïne s'appelle Cruelle.
19: Oui, d'accord, mais enfin, ça,
21: c'est pas une chienne.
24: Non,
19: on n'en est pas là, quand même, Ariel.
20: Non, il va demander les parents.
19: Alors, vous vous taisez, Paul, vous laissez Monsieur Rami tenter de répondre.
25: Laissez Monsieur Rami ramer.
19: Comment s'appellent les parents des 101 Dalmatiens?
21: Ah, j'aurais pas la réponse.
24: Les parents chiens ou les parents,
21: les parents chiens.
24: Ou les maîtres?
19: Alors les deux, comme ça ça fait quatre réponses.
24: Parce que le gars c'est Pongo, le chien c'est Pongo.
19: Bravo, Pongo et la chienne.
21: Et Perdita.
19: Et Perdita. Ça c'est le chien et la chienne.
21: Perdita.
19: Le dalmatien.
20: La chienne, elle a eu 101 dalmatiens.
19: Non, je crois qu'ils sont pas tous à eux.
24: Ils en ont une douzaine et après il y en a plein parce que c'est Cruella qui les avait enfermés pour faire un manteau. Voilà.
21: Un manteau.
19: Attendez, apportez. Je commence à sucer mon pouce d'un coup. Ah, vous racontez tellement bien.
24: Oui. Hein. Ah ben moi je peux. Moi je suis assez. Je les connais bien, hein, les Dalmatiens.
19: Parce ah oui. Que, ah ouais. Oui. On a trouvé donc Pongo et Perdita. C'est le nom du Dalmatien et de la Dalmatienne. Parents ou parents adoptifs descendants. Oui.
0: Moi je connais la mère. Je connais la mère.
19: Allez-y.
0: Brigitte Bardot.
19: Non. Non, les parents, les
20: c'est
19: maîtres.
20: Pas, c'est pas Jean-Pierre et Solange?
19: Non, c'est pas Jean-Pierre et Solange. Oh, je vais vous le dire parce que c'est introuvable.
25: Je sais que dans la version allemande, c'était Kurt et Ingrid.
19: Vous êtes sûr de ça?
25: Oui, non.
19: C'est Roger et Anita, en fait, les parents des 101 Dalmatiens. Mais alors, il y a aussi les voleurs. Comment s'appellent les frères qui volent, qui kidnappent les 101 Dalmatiens?
25: Les Raptou?
19: Ah non, non, non, c'est pas les Raptou.
0: Edgar?
19: Edgar, non, non, non.
21: Il porte le même nom que qui?
19: Non, mais vous ne trouverez pas ça.
25: Ah, ouais. Ah ouais, vous voyez. Moi. Vous vous moquez de moi parce que mon personnage n'a pas de nom. Mais quand il y a des noms.
0: Retenir, c'est vrai.
25: Quand il y a des noms, on les retient pas. À quoi ça sert?
0: C'est vrai.
25: Les 101 Dalmatiens, vous les auriez appelés le chiot, la chiotte, l'autre chiot, encore l'autre, et puis le quatrième.
24: Il y en a 101. Puis il y a un petit gros qui est trop mignon.
19: Les kidnappeurs, en tout cas, s'appellent Jasper et Horace.
20: Ah, Jasper, oui.
19: Jasper et Horace.
20: Ah, mais comme le château, peut-être.
19: Mais ma question, c'était, je ne vais pas changer de question.
21: Pongo et Perdita.
19: C'était bien Pongo et Perdita, et c'est une bonne réponse de Paul Alcaraz.
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32: Et on poursuit en musique avec un classique intemporel de la chanson française. 1975, Nino Ferrer signait son plus grand succès avec Le Sud, une chanson qu'on écoute maintenant.

0: Nino Ferrer pour vous accompagner sur RTL. Une simple contrepétrie mettait à rude épreuve Adil Rami, Michel Bernier et Franck Ferrand. Souvenez-vous, c'était en août dernier.
1: Une question pour Pierre Dupetit qui habite Locmo en Côte d'Armor. C'est une contrepétrie, c'est qu'on aime bien les contrepétries ici. Une contrepétrie qu'il faut retrouver et qu'on a vu souvent pendant l'été et particulièrement sur BFM qui a osé titrer, peut-être sans s'en rendre compte, avec cette contrepétrie. C'était au mois de juillet, mais de quelle célèbre contrepétrie s'agit-il liée à l'actualité de l'été? Vous l'aurez compris.
2: Le choix dans la date?
1: Non.
3: C'est lié à canicule, forcément.
1: Oui.
3: Il y a canicule dans la contrepétrie.
1: Il y a canicule dans la contrepétrie.
4: Contrepétrie.
1: Pardon.
4: Contrepétrie.
5: Ah, il veut qu'on lui explique contrepétrie.
3: C'est quand tu fais une
4: mais phrase. Mais en rapissant ensemble gris, quoi.
1: Et ben, par... Alors, par exemple, je vous donne une contrepétrie belge. Il fait chaud et beau. Elle était folle de la messe, elle était molle de la fesse, vous voyez, par exemple.
4: Ok. Désolé de t'avoir dérangé.
6: On fait une contrepétrie avec canicule?
1: Oui.
5: Alors le mot est avant ou le mot est après?
1: Et on l'a vu plusieurs fois, titré sur BFM pendant l'été. Ça a fait rire beaucoup de téléspectateurs qui se sont dit, mais est-ce qu'ils se rendent compte de ce qu'ils écrivent? Et c'était marqué juillet, deux points.
5: J'en peux plus de la canicule.
7: Bah non. Les gens paniquent avec la canicule?
1: Non. Les gens paniquent avec la canicule.
5: Il n'y a pas les gens?
1: Non.
5: Il y a le nom d'un mois?
1: Non plus.
6: La France?
1: Non.
3: Canicule dans les pouilles, en Italie.
5: Mais non.
3: Canicule dans les pouilles. Écoute, ça veut dire pouille dans la panicule.
1: Enfin, écoutez, on est sur BFM. Ils vont pas aller dire qu'il y a la canicule dans les pouilles.
5: Est-ce qu'ils ont parlé d'une région en France?
1: Non. Non, c'est le fait qu'il y ait beaucoup de canicules.
8: Oui, c'est un adjectif qui définit la canicule.
3: Épidémie de canicule.
1: C'est un verbe qui arrive derrière les canicules.
6: Sans flamme?
1: Sans flamme,
8: mais
1: non.
8: Mais ça fait pas tout à fait, mais c'est ça.
1: C'est
8: les
1: pas
8: canicules s'enchaînent.
1: Non.
8: Les canicules...
3: Sans jambes?
1: Non.
3: Les canicules sans jambes.
5: Ah oui, ça voudrait dire quoi?
1: Les canicules sans jambes.
7: Sont fréquentes.
6: Sans clans.
1: Et d'ailleurs, c'est vrai que si...
3: Les canicules se répètent?
5: Non. Les canicules s'enchaînent?
1: Non. Non. Alors, c'est vrai que si vous faites la contrepétrie, vous la retrouveriez plutôt sur CNews, j'ai envie de dire.
8: Mais c'est avec Cani quoi, en fait, c'est ça?
5: Ah, pourquoi? C'est quoi? C'est Marie Pen?
3: Les canicules émigrent?
1: Mais non!
3: Les canicules.
1: Non.
8: Mais il faut trouver un mot avec Cani, tu vois, pour faire la contrepétrie.
1: Absolument, bravo!
8: Donc, il y a les caniches, il y a les canicules sans goût.
3: Les sans canailles.
6: Les canicules
3: sans canailles.
5: Mais ça voudrait dire quoi, même?
8: Cani. Il faut qu'il y ait un truc avec cani.
1: Non, mais on va donner 300 balles.
5: Non. Ah, les canicules catapultes.
1: Non plus.
5: Les canicules.
1: Ah, monsieur Buccella, c'est moins facile que le papier toilette, cette affaire.
9: Oui, ça, je suis bec dans l'eau.
5: Ah ouais, alors, retourne ta veste pour voir si elle a répondu.
6: Sans paille, non.
1: Levez la main dans la salle si vous avez la réponse.
8: C'est un mot qui finit par cani ou qui commence par cani?
1: Ah bah, effectivement, il y a un mot qui commence par cani de toute façon.
8: Qui commence par cani.
1: Pour que ça puisse marcher, évidemment, les canicules. Et
5: carnivore.
1: Sans mêle.
5: Les canipules.
1: Aïe. Il nous a fait une Caroline Diamant.
3: C'est pour dire qu'il y en a de plus en plus.
8: Parce que je voyais canivo. Qu'est-ce qu'il y a comme mot qui commence par
5: canivore? Il y en a pas énormément.
6: Caniche.
5: Mais je vois pas le rapport.
1: 300 euros pour monsieur Dupetit de Locmo dans les Côtes d'Armor.
6: Et monsieur, il y en a du monde.
1: Monsieur Rio, on va offrir le premier chèque RTL à quelqu'un du public.
10: Ouais. Car je vois quelqu'un.
1: Je vois des tas de mains se lever.
10: Bonjour monsieur. Comment vous vous appelez?
11: Arnaud.
10: C'est quoi votre métier dans la vie?
11: Je suis peintre en bâtiment.
10: Alors votre réponse?
11: Les canicules sans balles.
1: Les canicules sans balles. Qui donne les cannibales sans cul?
6: Ah!
1: Effectivement, les canicules s'emballent.
12: C'est incroyable qu'ils aient fait ça quand même.
1: Ah, vous êtes d'accord?
12: C'est volontaire.
1: Vous pensez que c'est volontaire?
12: Bah oui.
3: Oh, il y a plein de gens qui n'ont pas. Est-ce qu'on.
5: Vous avez l'esprit mal placé.
8: S'emballer, c'est pas un verbe qui vient naturellement. Donc
1: les canicules s'emballent. L'ont-ils fait exprès ou pas? Mais effectivement, ça donne les canicules. Enfin bon, je vais pas le redire. C'est une bonne réponse du public. Vous gagnez 100 euros.
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1: Pour Astrid Flambard, qui habite Noirmoutier, j'aimerais vous demander ce que Paris fut le premier...
24: Rappeur.
1: Non, comment ?
24: Il y a un rappeur qui s'appelle Paris.
1: Ah, c'est vrai ?
24: Ouais.
1: Ah ben écoutez, ce n'est pas du rappeur dont je vous parle. Je vous parle là, effectivement, de mythologie. Et Paris fut le premier à porter quelque chose. Mais quoi donc ?
25: La toison d'or ?
1: La toison d'or, non.
25: Un glaive ?
1: Un glaive, non.
25: Une armure ?
1: Une armure, non.
6: C'est lié à Atlantide ?
24: La libération ?
1: Non.
25: Est-ce que c'est porter une responsabilité ?
1: Porter une responsabilité, non. Alors, il a eu une responsabilité, Paris, puisque je crois que c'est lui qui a fait enlever Hélène de Troie. La guerre de Troie, ça part de lui, hein, évidemment. Ouais. Et donc...
25: Ils étaient deux avant.
1: Pardon.
25: Ils étaient deux avant qu'il arrive.
1: Comment ça, ils étaient deux?
25: La guerre de Troie.
1: Très bien. Alors...
25: Bonjour. C'est un spectacle.
26: Elle, elle était écrite, celle-là?
25: Non, pas du tout.
1: Alors, on est effectivement dans la mythologie grecque. Hein. Paris, c'est un personnage qui, effectivement, va enlever Hélène, la femme de Ménélas, ce qui va déclencher la guerre de Troie, sauf qu'il portait quelque chose. Et d'ailleurs, on le voit hein, sur certaines
25: Excalibur.
1: Sculptures, statues qui le représentent, ce célèbre Troyen, Paris. on voit qu'il est le premier à porter. À porter quoi?
2: Est-ce qu'il porte un emblème?
1: Une sorte d'emblème, oui.
2: Est-ce que c'est pas des chevaux?
1: Des chevaux, non, un blason, non.
4: Une coque?
7: C'est sur la tête, non? C'est pas le fleur de lys, là, sur la tête?
1: C'est sur la tête.
2: Une couronne?
1: Oui. Alors, pas une couronne.
4: Une vasque?
2: Une casquette.
1: Alors, d'où il venait, Paris? C'est ça la question.
2: De Paris?
1: Non.
4: Il avait un casque.
1: Alors, pas un casque.
24: Une tête de mort?
1: Non, pas une tête de mort. Une kippa, non.
7: Que... La boule à zéro?
1: Non, non, non, mais quelque chose qu'on connaît bien encore aujourd'hui.
7: La calvitie?
1: Non. Mais il faut connaître aussi, évidemment, la...
24: Détresse?
1: Détresse, non, non, non, il portait quelque
7: chose. Une perruque?
1: Non.
2: Une mèche particulière?
1: Une mèche particulière, non.
7: Une casquette?
4: Il y avait des cornes?
1: Pas une casquette.
7: Un bonnet?
4: C'est un objet.
7: Un bonnet?
1: Mais quel bonnet?
2: Un bonnet phrygien.
4: Ah oui!
2: Un bonnet phrygien.
1: Un bonnet phrygien. Bonne réponse! Excellente réponse de Jérémy.
2: Non mais c'est encore de l'intelligence artificielle. Qu'est-ce que c'est que ça? Il y a des représentations de Paris avec une...
9: Ah mais ça a été réapproprié après.
1: Mais oui, parce qu'il porte un bonnet et qu'on appelle bonnet phrygien, parce que la Phrygie, je vous explique quand même, c'est une région, la Phrygie. C'est une voilà, ça vient du grec ancien, Phrygia. C'est un ancien pays d'Asie mineure. On va dire que c'est actuellement en Turquie à peu près, la Phrygie. Et donc Paris venait de Phrygie. Il portait un bonnet qu'on a appelé le bonnet phrygien. Il est donc le premier à avoir porté un bonnet phrygien. C'est une très bonne réponse de Jérémy Ferrari. Pourquoi vous dites que c'est de l'intelligence artificielle?
2: Bah parce que j'ai imaginé la représentation de ce héros troyen avec une phrige sur la tête.
24: Et on peut voir la photo avec... Ah oui, on le connaît ce truc-là. Là.
1: Voilà, je vous montre la photo.
7: Ah, c'est une chapka.
1: Je vous montre la photo d'une sculpture, vous voyez, tout simplement.
24: Ça ressemble à ce que Marianne a mettait sur sa tête.
1: C'est exactement ce que porte
24: Marianne. Voilà, c'est une bonne réponse.
2: Mais alors, comment c'est passé de Turquie à Troyes à représentation de la
1: République française? Oh, il y a des glissements de terrain, vous savez.
2: C'est pas un glissement de terrain, à ce niveau-là. C'est...
9: Comment Az et Stomy sont arrivés?
4: Il y avait aussi des bonnets péruviens.
24: Ça ressemble à une capote, en fin de compte, le truc, c'est simple.
1: Comment ça?
24: Le bonnet phrygien, ça ressemble à une capote.
1: Non, non.
2: Quel genre
1: non.
2: de capote tu mets, toi? Parce que c'est... T'en mets pas, d'accord, ouais, c'est pour ça que...
24: Manix. Non. Non, pas Manix.
7: Ça, c'est plus, Manix, t'as paniqué depuis un moment, toi. c'est plus commercialisé. Ça. Hein? Ah, tu étais chez Manix,
1: Pourquoi ça existe plus, Manix?
7: Manix, c'est vraiment le truc d'il y a 15 ans, non, Manix?
9: Le AOL de la capote.
7: Tu baises en ADSL.
24: J'ai 53 ans.
1: J'étais prêt à interroger ChatGPT, mais en fait, je fais un tabac avec ça dans l'émission.
7: J'ai vu même sur la nouvelle chaîne où vous êtes.
1: Sur T18.
7: Vous utilisez ChatGPT.
1: Oui, oui.
7: Mais moi, je prends.
24: Ben non, je mets des skins, excuse-moi. Moi, c'est pas des
4: c'est pour ça qu'il a des capotes dans la main.
2: J'ai 53 ans et je suis plus dans le move. Attends,
24: fallait que je montre que je suis dans le move.
2: On sait ce que tu fais à l'Arena Futuroscope. Hein. T'as pris tes
7: original skin XS. C'est un truc de fou.
9: T'as pris tes capotes en donnant nos grosses têtes. T'as vu la gueule du public?
1: Vous avez pas la taille en dessous.
4: Mon Dieu.
7: Il se balade avec des capotes.
2: Mais t'en as combien sur toi?
24: Non, c'est pour des amis, c'est pour des amis.
1: Regardez Gaël.
24: C'est pour Doc Gynéco, Passy, c'est des mecs sans...
1: Gaël est très intéressé d'un coup.
7: En plus, il a des capotes dans son portefeuille.
2: C'est vraiment à l'enjeu.
24: C'est pour répondre à la bonne question. Je les utilise pas, elles sont là depuis 10 ans.
1: Bah oui, bien sûr. Alors, si elles sont là depuis 10 ans, jetez-les, parce qu'il y a une date de validité, je le dis pour les plus jeunes qui nous écoutent. Ah bah oui, bien sûr. Un préservatif, ça n'est pas valable éternellement, c'est comme un yaourt.
4: Mais quelle
2: comparaison, elle est parfaite.
9: On peut s'arrêter 2 secondes sur cette comparaison.
24: Même si on met de l'huile.
9: Comment ça, c'est comme un yaourt?
7: Allez-y, Marc Lesguy, continuez. Préservatif, c'est comme un yaourt.
9: C'est surtout,
1: il y a une date dessus, vous voyez.
2: Il y avait plein d'autres exemples. Pourquoi votre cerveau, il a choisi le yaourt?
1: Je me suis toujours demandé, c'est la fameuse, c'est Pierre Légaré qu'on cite parfois ici, l'humoriste québécois, qui disait, mais quand on regarde la date de limite de fraîcheur sur un yaourt, Pierre Légaré disait, mais qu'est-ce qui peut bien se passer? Admettons que ce

0: Et t'as l'air d'un fou furieux. Moi, j'arrêtais les bagnoles. Enfin, c'était terrible.
1: Bah, voyez, ça, c'est
0: j'arrêtais les bagnoles.
1: Ça, c'est quand même une très bonne nouvelle, vous voyez.
2: Non, mais en ce moment.
1: Que vous n'ayez pas envie de vous reproduire. En tout cas, voilà tout ça parce que je vous montrais une photo de Paris avec son bonnet phrygien, qui certes était peut-être la capote de l'époque, mais en tout cas, il la portait sur la tête. D'autres questions dans un instant.
3: RTL, on part sur la route du Tour de France avec vous, Cédric Chasseur. Bonjour Cédric.
4: Bonjour. La tête de course avec 8 coureurs. En tête, toujours ce petit groupe échappé à 43 km de l'arrivée. Une dernière difficulté encore à gravir dans ces 4 proposés aujourd'hui. Le Mont Bessou dans une quinzaine de kilomètres maintenant. 8 hommes en tête, donc Derek G-West, le Canadien, Quinn Simons, l'Américain, Alex Baudin, le seul tricolore de cette échappée, Mathieu Van Der Poel, évidemment Tobias Johannessen, Pablo Castrillo, Lennart Van Etvelt et Tom Pidcock, qui n'ont que 1 minute et 13 secondes d'avance sur le peloton maillot jaune ou le groupe maillot jaune, parce qu'il ne reste plus grand monde non plus. Ils ne sont plus que 39 dans ce petit groupe derrière les échappés. L'arrivée à Ussel s'annonce sans doute disputée. Est-ce que Tadej Pogacar a encore envie d'aller chipper une étape? C'est peut-être le cas. Réponse d'ici une petite heure maintenant.
3: Affaire à suivre. Merci Cédric. Et à tout à l'heure, on refait un point bien sûr dans 30 minutes. Petite pause musicale avant de retrouver les meilleurs moments des grosses têtes de Laurent Ruquier. Voici Tame Impala sur RTL.

0: Tame Impala, c'est le projet solo du musicien australien Kevin Parker. Dracula, c'est le premier extrait de son 5e album qui s'appelle Dead Beat, sorti en septembre dernier. Je vous souhaite un bon dimanche, Riréculture jusqu'à 18h avec les meilleurs moments des grosses têtes. On part tout de suite sur l'émission de mars 2018. Gad Elmaleh, Gérard Jugnot et Ariel Dombal se frottaient à une grande plume de la littérature anglaise.
1: Une question culturelle pour Simone Gérard qui habite Fougères.
2: Ah, de me frotte les doigts à la culture.
1: Oui, oh bah je pense pas que ce soit pour vous ça, monsieur Elmaleh. Okay, bon, je compte évidemment sur monsieur
3: Jugnot. On dit même pas frotte les doigts, on dit frotte les mains, non ?
1: C'est vrai. Ouais. Écoutez, vous frottez ce que vous voulez. De toute façon, je compte plutôt sur monsieur Bénichou, monsieur Kersauzon.
4: Vous allez être surpris parce que je vais vous donner la réponse
1: monsieur
4: tout de suite.
1: Parce
2: que les comiques ont beaucoup de culture. Voilà. Et pour être comique, il faut avoir vu, vécu.
4: Exactement.
2: Chou, Junou, Ibou.
4: Caillou.
2: Caillou.
4: Ouais. Ben, je suis d'accord avec
1: Dombal, peut-être que
5: comment on dit Ariel alors là.

0: je trouve tout.
1: Je vais vous parler d'un documentaire qui va passer sur Arte dans les jours qui viennent.
2: Ok, allez, vas-y. Ouais.
1: Un documentaire sur les talentueuses sœurs Brontë.
2: Ah,
0: oui. Oui.
1: Pouvez-vous me citer deux des plus célèbres livres?
0: Émilie Brontë.
1: Laissez-moi terminer la question.
3: Non.
1: Deux des plus célèbres livres écrits par une sœur Brontë.
0: Alors, Léo de Hurlevent.
1: Bravo, pour Émilie. Ouais. Ça, c'est bien, ça en fait un.
0: Et
1: le plus connu, celui de Charlotte Brontë.
4: Ben, Ellie,
5: les Brontë font du ski?
1: Pas quoi? Non,
4: Gérard. Gérard. Qu'est-ce que tu fais demain? Qu'est-ce que tu fais demain après-midi? Viens Brontë à la maison.
1: Alors, Émilie Brontë, elle a écrit Léo de Hurlevent.
0: Oui,
1: vous
0: Charlotte.
1: Vous devez me retrouver ce qu'a écrit Charlotte Brontë.
0: Ah, oui.
4: Charlotte Brontë.
1: C'est un roman qui raconte à la première personne, on va dire, l'histoire d'une gouvernante, les mémoires d'une gouvernante.
0: Ah, oui.
1: C'est d'ailleurs le sous-titre du livre, hein, Ou mémoire d'une gouvernante.
4: Le sous-titre.
1: Oui, adapté à plusieurs reprises au cinéma, hein, d'ailleurs. Oui.
5: Mademoiselle quelque chose.
1: Ah non, pas mademoiselle quelque chose.
2: Madame.
0: Les quatre filles du docteur.
4: C'est un nom propre.
1: C'est un nom propre. Bravo, un prénom et un nom. Petit Gérard, heureusement que vous êtes là.
4: Ah oui.
1: Monsieur Benichou, normalement vous devriez répondre à ça, vous voyez.
5: Ouais.
1: Vous êtes un journaliste, vous avez longtemps travaillé pour Jour de France, Le Hérisson, Marius.
4: Ouais. Ça existe toujours, ce sont des journaux très lus en prison.
1: C'est vrai?
4: Oui.
3: C'est un prénom de femme?
1: Ah oui, un prénom.
3: Rebecca?
1: Non, pas Rebecca, non.
0: Jane Austen.
1: Un roman qui date donc de 1840.
4: Jane Eyre?
1: Jane Eyre, bonne réponse de Gérard Jugnot, il est fort Gérard.
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3: Et c'est parti pour les meilleurs moments des grosses têtes. On continue hein, jusqu'à 18h. Yoann Rioux, Bernard Mabille et Christine Bravo s'aventuraient sur un terrain où la science finit par devenir très amusante. C'était en juin 2025.
1: J'aimerais que vous retrouviez le nom de ce très grand chercheur scientifique, un physicien américain qui, quand il est mort, a eu ses derniers mots. I would have to die twice, it's so boring, ce qui veut dire...
17: Quel accent.
1: Je détesterais mourir deux fois, c'est si ennuyeux.
18: Ah, c'est Joe Biden.
1: C'est une belle phrase de fin, quand même. Je détesterais mourir deux fois, c'est si ennuyeux.
19: Il est mort en quelle année, plus ou moins?
1: Alors, comment ça, plus ou moins? J'ai l'année exacte. Je vais pas vous dire plus ou moins, je vais vous dire 1988, voyez-vous.
19: Ah oui, d'accord.
20: Est-ce qu'il a inventé quelque chose de positif pour l'humanité?
1: Alors, c'est un physicien américain, un des plus influents de la seconde moitié du XXe siècle.
19: Ça peut être éventuellement Richard Feynman.
1: Et c'est Richard Feynman. Ah oui. Bonne réponse. Du professeur Buccella.
17: Il y en a là-dedans.
18: Vous êtes cultivé pour un inspecteur des impôts. Oh la vache.
1: Et c'est lui qui a inventé le principe de la double fente. Hein, c'est bien ça. Vous pouvez expliquer, professeur?
19: Oui, bah, en deux mots, c'était une de ses expériences marquantes, c'était le principe de la double fente, c'est-à-dire que si on envoie un électron sur deux fentes, eh bien, l'électron, même c'est une particule, va passer à travers les deux fentes en même temps.
1: Ah bon?
19: Quand on le regarde pas. C'est ça l'astuce.
17: Parce que si on ne regarde pas.
19: Oui,
1: si vous nous, c'est pareil. Si on ne regarde pas, on passe par les deux fentes.
18: Je peux envoyer un message à ma femme. Chérie, ce soir, ça va changer.
17: Mais l'électron, il se rend compte qu'on le regarde.
19: Mais c'est ça qui est magique avec la mécanique quantique, c'est que si on regarde l'électron, si on met un détecteur sur une fente, pour savoir par quelle fente il est passé, eh bien, il n'y a que un clic sur une des deux fentes, donc il est passé par cette fente-là.
21: Non, mais c'est étonnant.
19: C'est le paradoxe.
21: C'est moi qui l'ai dit, paradoxe. Laurent Ruquier, j'ai dit paradoxe.
1: Et le photon, lui aussi, passe par les deux trous.
19: Oui, exactement, il passe aussi par les deux trous.
1: Le vrai ton, non, c'est spécial.
17: Ah, mais t'es
21: c'est étonnant.
20: Mais Fabrice, si on est fort en pratique ou pas aussi, est-ce que parfois tu appliques vraiment en pratique tes théories sur la fente, par exemple?
19: Sur la fente, on peut l'appliquer en pratique, mais je parlais pas des fentes sexuelles, hein, bien sûr. Hein,
17: j'ai
19: les fentes de l'électron.
17: Une fente d'électron?
19: Eh ben, c'est un mur percé de deux trous. Donc ça, je l'ai fait.
17: Je comprends pas.
1: Voilà. Un gloriole.
19: Non, un double gloriole.
1: Alors. Ah, il s'y connaît, le Belge. Incroyable. Richard Feynman, très vite, enfant, hein, il a été doué pour les expériences. Il a, par exemple, mis au point un petit laboratoire qui lui permettait de réparer les radios de tous ses voisins. Oui. Ah, quand il était enfant, du côté de New York, hein, c'est bien ça?
19: Exactement, oui.
1: Vous connaissez toute sa vie, alors?
19: Ben, en vérité, c'était un de mes physiciens préférés, quoi. Alors, je connais pas super bien sa vie, parce que ça fait quelques temps que j'ai plus lu un bouquin sur lui, mais par contre, là encore dans le train, je lisais les conférences qu'il a données. C'était en plus d'être un génie, c'était un excellent pédagogue. Il adorait donner cours aux plus jeunes, et ça, je trouve ça fabuleux.
1: Il a inventé, par exemple, un système pour couper les haricots.
17: Mais à quoi ça sert?
19: Ah, ça, celui-là, par contre, je l'ai
17: coupé. Ça s'appelle un couteau.
20: Non, les haricots, on les coupe avec nos mains.
1: Et là, il s'est entaillé le pouce, il paraît.
19: Ah, c'est possible, mais celle-là, je l'ai loupé, par contre. C'était...
18: Et après, il a ouvert des huîtres, alors là, il a perdu la main.
21: Tous les cas, on va pas faire un film sur sa vie, si c'est ça, les anecdotes.
1: Si, parce qu'après, il a fait partie aussi de la commission Challenger, qui a étudié l'explosion de la navette.
19: Il a fait un rapport, il était aussi à Los Alamos, hein, donc il a travaillé à la mise au point de la bombe atomique, alors qu'il était encore étudiant, il était encore doctorant, il s'est retrouvé à Los Los Alamos avec tous les génies, avec Oppenheimer. D'ailleurs, c'est un, on le voit un tout petit peu dans le film de Christopher Nolan.
18: Mais c'était pas lui, je crois.
19: Mais c'était pas lui.
18: Dans le film.
1: Et alors, il raconte même que lors de l'explosion de la première bombe A, contrairement à tous les autres, il n'avait pas mis les lunettes noires distribuées.
19: Exactement. Oui, oui, tout à fait. Oui, oui. Il n'avait pas mis les lunettes noires parce qu'il voulait voir de ses yeux.
0: Il s'est fait brûler les yeux, alors.
1: Non, parce qu'il expliquait que le pare-brise d'un camion suffisait à filtrer les rayons ultraviolets.
19: Il s'était mis dans le camion, il n'était pas à l'extérieur. Beaucoup étaient à l'extérieur, ils les ont pas mis. Et lui, il s'était mis dans le camion parce qu'il avait postulé, mais sans même faire de calcul, il avait une intuition fabuleuse que le pare-brise suffirait à arrêter les rayons.
18: Vous devriez l'inviter aux grosses têtes. Hein. Parce que là, on passera un bon moment quand même.
0: Richard Feldman, il s'appelle.
19: Oui, Richard Feldman.
0: Il a pas fait des chansons.
19: Oui, non, oui. Ça c'est les valses
1: de Vienne.
20: Mais est-ce que Fabrizio, tu vas découvrir quelque chose un jour? Est-ce qu'un jour tu vas aussi être un grand professeur?
1: Faut pas déconner non plus.
0: Ça te va bien qu'il est aux grosses têtes, frère. Il va pas inventer un théorème.
19: On peut pas tout faire dans la vie. Hein. Je dis que c'est ou c'était faire une carrière scientifique ou les grosses têtes. Et j'ai choisi les grosses têtes.
17: Bruschetta, vous avez.
20: Bruschetta.
17: Vous avez une meuf?
19: Non, j'ai pas de meuf.
17: Ah bon? Ah ben ça m'étonne
18: ça
17: pas.
18: Vérité.
17: Vous pouvez, mais c'est.
18: Vous n'avez pas une bombe.
1: Non. Alors justement, docteur, enfin professeur, ouais. J'ai une autre question pour vous et ce sera pour ma neveu.
0: Bah, sinon, faites-vous l'émission tous les deux.
1: Ah non, vous allez voir, ça va vous intéresser, vous qui aimez bien aller dans les fast-food, cher Max Boublil.
0: Merci. Vous avez une haute opinion de moi.
1: Comment appelle-t-on le phénomène qui fait que les petites frites tombent toujours en bas du paquet?
18: Parkinson?
1: Non, non.
5: La maladresse.
1: Non, vous prenez un petit paquet de frites.
18: Ouais.
1: Les plus grosses frites sont sur le dessus et les plus petites sont en dessous.
17: Bah parce que c'est quelqu'un qui les met en dessous.
1: Non. Oui.
19: Ça, c'est ce qu'on appelle le fameux effet de convection granulaire.
1: Excellent. Oh, très bon.
19: Convection granulaire. Et donc, quand vous avez un paquet de frites, vous le secouez et à un moment donné, vous donnez une impulsion aux grandes frites et les petites passent par l'interstice et se retrouvent en bas. Ah. C'est le même phénomène qui fait qu'un agriculteur n'arrête pas de retirer des cailloux de son champ. C'est pas parce qu'on vient les mettre la nuit, bien sûr.
0: Ah bon, non,
19: c'est parce que les cailloux remontent. Les cailloux remontent par un phénomène de convection granulaire.
18: C'est la marée.
19: Parce que les grains de terre sont plus petits que les cailloux et donc ils tombent en bas alors, et il repousse les gros cailloux.
17: Alors, parce que ça m'intéresse, parce qu'encore, j'arrête pas de retirer des cailloux.
19: Ah, c'est exactement ça.
17: Alors,
19: c'est la convection.
17: Alors, il faut que j'arrête de retirer les cailloux.
19: Vous allez le faire toute votre vie. C'est ça, la
1: Story.
19: On n'en vient jamais à bout des cailloux.
1: On appelle ça l'effet Muesli aussi.
19: L'effet Muesli ou l'effet noix du Brésil. Exactement.
1: Expliquez.
19: Mais si vous prenez un Muesli avec des grosses noix, les noix du Brésil, les noix de cajou, et puis des petites noix, et vous les mettez dans une jarre, et puis vous secouez la jarre, vous allez retrouver les petites noix au fond de la jarre, et les grosses noix qui ont été repoussées en haut. Mais il faut bien sûr donner...
1: Les grosses noix sont toujours repoussées.
18: C'est ce qui m'arrive dans mon slip.
0: Bernard.
18: Non, mais si les petites sont en bas, très en bas.
1: Devant, c'est l'effet Muesli, derrière, c'est l'effet Nutella.

0: Étienne Daho avec Duel au soleil sur RTL. Ne bougez pas, les meilleurs moments des grosses têtes reviennent dans un instant. Laurent Baffy, Jean-Marie Bigard et Caroline Diamant enchaînés histoire, littération et anniversaire de mariage.
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12: Mesdames et messieurs, sans augmentation du prix des consommations, un nouveau chèque RTL à distribuer.
13: Oh, dis donc, ça
12: avec
13: va.
12: La question suivante.
14: Non, mais vous
12: suivante.
14: Savez quoi? Comme vous nous mettez dans un contexte mental, comme quoi nous allons perdre.
15: Oui, c'est vrai.
16: Des potentiels perdants.
14: Ça, c'est vrai.
12: Oui. Je vous pose des questions sur les collants, sur les loutres.
17: C'est de la manipulation.
12: Je peux pas faire mieux.
17: Rosa
14: ouais, mais c'est du narcissisme.
16: J'en ai une sur les collants.
14: Jean-Bart!
16: Sur les bas, plutôt, ces mecs qui rencontrent un de ses potes. Il a 12 points de suture, en plein milieu du front. Frankenstein, tu vois. Que les agrafes et tout, il dit, qu'est-ce qui t'est arrivé? Ben, il dit, c'est ma femme. Il dit, comment ça? Ben, il dit, ouais. Elle ouvre le congélateur, hein, et elle se penche pour attraper un gigot d'agneau, tu vois, congelé, hein, congelé le gigot. Il est dur comme la pierre. Bon, elle a sa petite jupe rouge plissée, il se trouve qu'elle n'a pas de collant, elle a des bas. Je soulève la jupe, j'écarte juste le string, hop, et je commence à la prendre, comme ça, et elle adore ça, d'habitude, elle adore ça. Et là, d'un coup, elle se met à gueuler, espèce de dégueulasse, arrête. Et là, elle prend le gigot d'agneau, dans le congèle, elle se retourne, bam, elle m'en met un grand coup dans la gueule. Là, tu te dis, pourquoi elle fait ça, parce que... Tu dis que normalement elle aime bien ça. Eh ben il dit je sais pas. Peut-être parce qu'on était à Auchan.
12: Ah, j'avais oublié. Ah, je l'avais oublié, celle-là.
13: Ah, oui, c'est bien.
12: Alors, oh, bah, si.
15: Exactement. On la valide. Elle est bien.
12: Vous en avez une autre, Jean-Marie?
14: Ouais, ah, c'est alors
16: les
14: c'est
16: deux,
14: un couple.
16: Les deux cannibales qui discutent ensemble sur la table. Il y en a un, il dit à l'autre, il dit, j'aime pas du tout, ma belle-mère. Ben, l'autre, il dit, mange au moins les carottes.
12: Oh non. Alors, écoutez. J'ai une question culturelle qui va donc permettre à RTL d'envoyer un chèque supplémentaire de 300 euros à Clément Haridon qui habite La Riche dans l'Indre-et-Loire. André et Laurent sont deux professeurs qui se sont rencontrés dans les années 50 au lycée Henri IV. Deux professeurs dont on connaît encore aujourd'hui les noms, mais qui sont André et Laurent?
7: Lagarde et Michard.
12: Lagarde et Michard. Bravo, monsieur Beaugrand. Vous sauvez l'honneur. André
16: bravo,
12: Lagarde,
16: bravo,
12: André Lagarde et Laurent Michard.
14: Je pensais à Jacob Delafont.
12: Ah non, effectivement.
7: Ou à Rénal et Roquelaure.
12: Ils ont publié chez Bordas cette anthologie de la littérature et des grands auteurs français.
14: Que visiblement nous n'avons pas lu.
15: Ah mais si, Lagarde se meurt mais ne se rend pas.
12: C'est à l'école que normalement on donne des Lagarde et Michard. Aujourd'hui, je pense qu'on donne plus les Lagarde et Michard.
15: Alors,
12: mais
15: pas,
14: je crois que si.
12: Ah c'est vrai encore, vous croyez? Mais effectivement, ça a été une collection qui continue en tout cas à être vendu une édition pédagogique française chez Bordas. Ils ont commencé par le Moyen-Âge, après vous avez le Lagarde et Michard 16e, 17e, 18e, 19e et 20e siècle.
14: Je vais les racheter, je crois.
12: André Lagarde et Laurent Michard. Pourquoi vous marrez, monsieur Bigard?
16: Non, je fais des mimes.
12: À qui vous faites des mimes?
16: À mon public, qui est là.
7: En radio, ça passe pas bien.
16: J'en ai une petite très mignonne aussi, c'est le...
12: Avant vous en gardiez. C'est parce que concours. Tu m'avais dit bien, hein, vous en aurez encore une pour le concours.
16: Ah oui, ah, bien sûr.
12: Ah bon, alors allez-y.
16: C'est un vieux paysan qui vient voir son médecin. Et le médecin lui dit, hein, Franco lui dit, vous savez, monsieur Martin, là, je viens de recevoir vos résultats du labo. Je vous dis, tout net, hein, c'est pas terrible. C'est même pas terrible du tout. Il faut absolument que vous arrêtiez de vous masturber. Et le vieux paysan, il dit, pourquoi? Pourquoi? Je dois arrêter de me masturber. Et le médecin, il dit, ben, parce que je vous parle.
12: Alors, j'ai une petite question pour Pascal Petou, qui habite La Riche dans l'Indre-et-Loire. Ça, c'est assez facile si vous intéressez au mariage et aux noces qu'on célèbre quand on a un mariage qui a la chance de durer. Vous connaissez les noces d'or, vous connaissez
7: les noces de
12: diamant,
7: de cuir.
12: On dit souvent que 27 ans est l'âge terrible. Il y a beaucoup d'artistes qui sont morts. Vous savez, le club des 27, mais justement, au bout de 27 ans de mariage.
13: Oula.
12: Quelle noce fête-t-on?
17: La noce Amy Winehouse.
14: Les noces de Stella.
7: Est-ce que c'est une matière?
12: Ah bah oui, oui. J'ai pris 27 ans parce que c'est vrai que 27 ans, on dit toujours, voilà, c'est un âge mortel. Aïe. Alors est-ce que c'est vrai aussi pour un mariage?
7: Bah alors c'est les noces de marbre.
12: Non, de marbre.
15: Est-ce que c'est un métal?
12: Un métal. Non.
7: Est-ce que c'est une pierre? Est-ce que c'est
12: une pierre? Non.
16: Une monnaie.
12: Une monnaie. Non.
15: Un végétal.
17: C'est liquide?
12: Végétal. Je suis obligé de vous répondre. Oui, c'est végétal.
14: Ah ça m'aide bien parce que.
7: Est-ce que c'est lié à un vêtement?
12: Un vêtement, non, non.
15: Est-ce que c'est un végétal qui est tissé?
7: Genre du lin?
12: Non, pas non, du lin.
14: Est-ce que ça s'apparente à une plante?
12: Alors, plante, un peu plus fort qu'une plante.
14: Un arbre.
13: C'est 80 ans.
14: Un peu plié.
12: Les noces de bouleau, j'ai pas été invité.
13: De palmier.
17: De hêtre.
12: Ah, les noces de palmier.
13: Ah non, olivier.
12: Olivier,
7: c'est un arbre rejuvenil. Est-ce que c'est un arbre qu'on a dans le coin? Là, en région parisienne.
12: Ah, on s'en sert évidemment pour certains meubles.
13: Un pin.
14: L'ébène.
13: Un hêtre.
12: Non.
7: Les merisiers
12: non plus. Non.
7: Acajou.
12: Acajou.
13: Ah, oui,
12: les noces d'acajou. Bonne réponse de Christophe Beaugrand.
0: Les meilleurs moments des grosses têtes reviennent dans un instant. 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Il est 17h. L'essentiel de l'info en 3 minutes avec vous, Brieux Baucher. Bonjour Brieux.
18: Bonjour Ombline, bonjour à tous. Et on retourne sur le Tour de France à quelques dizaines de kilomètres de l'arrivée. Et Cédric Chasseur avec toujours plusieurs coureurs en tête.
19: Oui, ils sont trois après la dernière difficulté du jour. Le Montbessou qui a fait exploser le groupe de tête sous l'impulsion de Mathieu Van Der Poel qui a accéléré dans cette petite montée d'un peu moins d'un kilomètre. Ils sont quatre désormais, Mathieu Van Der Poel, Tobias Johannessen, Alex Baudin et Tom Pidcock. Mais le Britannique est en difficulté derrière ce petit groupe. Problème mécanique sans doute et il n'arrive plus à rejoindre pour l'instant les trois hommes de tête. Le groupe maillot jaune lui a nettement accéléré son tempo sur ces dernières minutes et est revenu à 50 secondes de ce petit groupe de tête à un peu moins de 22 km désormais de l'arrivée un peu avant 17h30 normalement.
18: Merci Cédric, à tout à l'heure donc, et je vous rappelle votre rendez-vous du soir, le Club Jalabert à partir de 18h30 autour d'Hortense Crépin. Et si vous voulez poser une question à Laurent Jalabert sur l'étape du jour, rien de plus simple, composez le 32-10. 37 départements maintenus en vigilance rouge demain par Météo France, 47 départements en orange face à ces températures très élevées. EDF annonce que 3 réacteurs nucléaires sont à l'arrêt et 8 sont en puissance réduite. Dans le reste de l'actualité, le parquet antiterroriste annonce ouvrir une enquête après la découverte d'armes de guerre dans un véhicule près d'une synagogue à Sarcelles hier, une ville au nord de Paris où vit une importante communauté juive. 300 personnes ont dû être évacué hier soir pour permettre l'intervention des forces de l'ordre. Aucun suspect n'a pour l'heure été arrêté. Au Moyen-Orient, maintenant, l'armée américaine déclare que l'Iran ne contrôle pas le détroit d'Ormuz et la circulation continue. Téhéran affirme le contraire. Ces dernières heures, la situation s'est fortement dégradée avec près de 140 frappes américaines en Iran. Nous avons frappé très fort, estime Donald Trump. Plusieurs pays du Golfe ont rapporté des attaques de drones et de missiles iraniens. La Coupe du Monde. Et le dernier carré est au complet. L'Argentine et l'Angleterre rejoignent l'Espagne et la France en demi-finale. Pour nos Bleus, c'est mardi. L'équipe de France qui s'envole aujourd'hui pour Dallas où aura lieu la rencontre.
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18: Et puis un mot de tennis, la Française Kristina Mladenovic remporte le double de Wimbledon ce dimanche. Son premier titre sur le gazon londonien, c'est la première Française à être titrée en double ici depuis Simone Mathieu en 1937. La finale simple messieurs, ça commence maintenant. Le numéro 1 mondial Yannick Sinner face à Alexander Zverev. Le temps de ce lundi côté ciel, toujours autant de soleil avec un voile nuageux qui ne protégera malheureusement pas de la chaleur. Quelques orages également possibles du côté des Alpes, du Sud et de la Corse. Côté température, on ira à nouveau jusqu'à 40 degrés à Auxerre. 17h03, c'est la suite du meilleur des grosses têtes et c'est avec vous Ombline.
0: Merci beaucoup Brieux, à tout à l'heure. Bel été avec les meilleurs moments des grosses têtes de Laurent Ruquier sur RTL. On est en juin 2021, Johan Rioux, Paul Elkarat et Laurent Baffy, mais les confidences familiales et littérature.
12: C'est un romancier, poète, peintre et essayiste allemand que je vous demande de retrouver maintenant. Quelqu'un qui a été prix Nobel de littérature en 1946 grâce à un de ses derniers romans qui s'appelait Le jeu des perles de verre. Et il avait écrit aussi Le loup des steppes.
21: Oui, c'est Hermann Hesse.
12: Oh putain.
13: Ah oui, Hermann Hesse.
12: Hermann Hesse. Bonne réponse de Paul Elkarat.
21: Par contre, il est pas allemand.
12: Ouais. Comment ça, il est pas allemand?
21: Il est suisse.
12: Il est suisse.
22: C'est allemand. Germanique.
12: À l'époque, il est né
21: donc
12: dans...
21: Donc on annule la bonne réponse.
12: Non. Il est né dans le royaume de Württemberg, empire allemand à l'époque, en 1877.
21: Mais on considère qu'il est suisse.
12: Parce qu'il est mort en Suisse, c'est devenu la Suisse.
21: Ah, il a vécu toute sa vie. Quasiment.
12: Effectivement.
22: Mais ta gueule.
21: Mais comme
22: c'est
21: elle
22: pas beau,
21: rage, c'est incroyable.
12: Elle est jalouse de vous.
21: On dirait, elle rage, on dirait ma sœur, quoi.
13: Ta sœur aussi, elle est con.
21: Non.
13: Qu'est-ce qu'elle a,
21: elle supporte pas quand je raconte un milliard de trucs. Il y en a qui aiment bien quand je raconte, quand j'explique.
22: Moi, je trouve ça
12: bien. Moi aussi.
21: Il y en a qui trouvent que c'est chiant.
12: Autrement, je vous ferai pas venir deux fois par semaine, toutes les semaines, à partir de cette semaine.
21: Ah bon, toutes les semaines?
12: Oui, Paul, c'est comme ça. Parce qu'on est fiers, quand même, d'avoir une vraie grosse tête dans cette
14: émission. Non, dites la vérité, il n'y a plus de
22: alors
14: budget
22: pour finir la saison, en fait.
12: Autrement, je vous prendrais 4 fois par semaine, vous.
13: On sait bien que c'est parce que t'es pas cher que t'es là. Hein.
2: Moi, on me l'a dit, de toute façon. On m'a dit une bravo, c'est deux diamants. Voilà.
12: T'en fais deux. Ah non, mais quand même, il mérite sa présence. Ah,
2: non, moi, je veux revenir sur sa sœur. Ça doit être un peu saoulant pour elle, si tu veux.
21: Oui,
2: d'avoir
21: oui,
2: un
21: y a
2: grand
21: pas trop
2: frère.
21: De place. Ouais.
2: Faut que tu comprennes, elle ne t'aime pas, ta sœur.
21: Non, mais j'aime pas les gens non plus. Donc. Mais si, elle m'aime bien, je l'aime bien. Mais...
12: Ah ben, voyons, oh, c'est Mimi.
21: C'est quoi son prénom? Ça m'arrache la gueule à reprofiter. Hein. C'est quoi son prénom, Paul? Louise.
3: Ah. Excuse, ah non, bah,
21: c'est quoi,
3: ravissant.
21: C'est quoi ce soupir pervers? Ah,
3: Louise.
4: C'est bien de savoir un petit peu la vie de Paul, on connaît très peu
2: comment
4: de
2: choses. Comment il s'appelle
12: ta sœur? Et lui, il a une sœur jumelle, je vous rappelle.
3: Ouais. Tu déconnes?
23: Oui, qui vit à l'intérieur de lui.
3: Non.
4: Mais bien sûr que j'ai une sœur jumelle, attends.
12: Non, oui,
4: oui. Il a l'air dit... d'écart entre
12: vous
4: les
12: n'écoutez
4: deux.
12: Pas ce qu'il dit, hein.
2: Ah non, non, mais excusez-moi. Il y a un moment, vous comprendrez que ça, on déconnecte.
24: Hey, je m'aime, mais comment elle s'appelle? Comment elle s'appelle?
4: Fanny, elle s'appelle.
2: Elle est mariée, elle a des enfants?
4: Oui, elle a un enfant, elle est pas mariée, mais.
2: Elle est normale.
4: En concubinage. Elle est heureuse.
21: En concubinage.
4: Elle m'admire.
12: Elle vous admire.
4: Oui, elle regarde toutes les émissions et tout. Elle est
2: mais elle te ressemble. Elle te ressemble.
12: C'est la même avec des cheveux.
4: On est complètement différents. Elle, elle est très calme.
2: Heureusement.
4: Taiseuse. Très tranquille. Mais moi, je suis l'inverse.
2: Mais physiquement, comment elle est?
4: Elle est canon. Taiseuse. Elle est super canon. Elle est bien, quoi.
2: Et vous vous aimez?
4: Oui, bien sûr, carrément.
3: Mais t'es sûr qu'il n'y a pas eu un truc à la
4: oui,
3: genre,
4: bien
3: la
4: sûr.
3: Vie est à long fleuve tranquille.
4: Non, on s'est battu dans le ventre de ma mère
2: oui.
4: Parce que normalement, je devais naître en premier. Et c'est elle qui est née en premier.
2: En réalité,
21: il s'est gonflé les doigts à la dernière minute.
2: En réalité, vous étiez triplé, t'as bouffé l'autre.
21: Il a pris toute la place, je crois. Donc.
4: J'adore Christine.
3: Il y avait deux garçons.
4: Mais Christine, pourquoi t'es méchante? Méchante avec Paul alors qu'il est adorable.
2: Je suis pas méchante, au contraire. Paul ne ment jamais.
23: Elle veut qu'il meure.
12: Ça aurait pu être pire. Vous auriez pu avoir Christine Bravo comme mère.
24: Oh là, oui.
12: Mon petit Jean-Fille, je vous demande de prendre soin de notre petit
24: Paul. Oui,
3: pour que j'aurais bien aimé l'avoir comme grand
23: frère. Attendez,
3: oui.
23: Il suce Rio, il peut pas être partout.
4: Quand je serais pas contre, il a un super physique, hein, Jean-Fille. Oh, bon. Mais Jean-Fille, franchement, Jean-Fille, je l'adore.
24: Non, ne me dis pas ça.
4: Et j'adore encore plus ces mecs. Hein. J'en ai vu deux, je peux te dire, ils sont canons complets.
2: Tu vois,
3: alors tu vois que
4: j'adorais le mec en Normandie, l'été dernier. Il était doux. On avait parlé un petit peu derrière ton dos, avec ton
24: dos. Derrière mon dos, on parle souvent derrière mon dos.
21: Ouais, avec Stone, made in Normandie.
24: Tu es qui, là? Tu touches pas mes mecs, hein?
4: J'adore parce que tu souffres en amour et c'est très touchant.
24: Tu souffres en amour.
4: Tu te fais larguer,
24: tu
4: te fais voler par tes mecs et tout. Parce que t'es un gentil en fait, et puis en plus, plus t'as du succès.
24: Mais toi, tu
4: t'es
24: écrasé comme une merde.
4: Et plus t'as du succès, et plus ben.
24: Il y a personne qui veut coucher avec toi.
3: Jean-Pierre, il se fait pas larguer, Johan.
24: Ah bah non, ça risque pas.
3: Parce que pour faire larguer, faut avoir quelqu'un.
4: Parce qu'il est très profond en fait, Jean-Pierre, j'adore.
24: C'est ce qui se dit dans les dîners, ouais.
4: Oh, je me rends pas compte de ma blague sans faire exprès. Non, mais c'est quelqu'un qui va voir un psy, c'est quelqu'un qui est pas au mieux, c'est quelqu'un qui est.
21: Oh, en fait, c'est
4: hyper. Mais j'adore parce que c'est un mec qui a eu du succès du jour au lendemain grâce à Frollo. Mais il était pas.
24: Et toi, c'est pareil, il t'a sorti du ruisseau comme ça. T'étais une merde dans les goûts.
21: Et même un saut ruisseau.
4: Et j'adore Jean-Philippe parce que t'as pas pété les plombs. Et puis, je sais que t'es très introverti.
21: Jusqu'à maintenant,
4: t'es très dans l'introspection.
12: Est-ce que Dieu me pardonnera d'avoir créé des monstres?
21: Il le vit, tu le vis, ouais.
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0: Et nous sommes en septembre 2017. Michel Beaugnat, Chantal Latsou et Pierre Bénichou replongés dans un fait divers historique qui a bouleversé toute une époque.
12: Qui fut retrouvé pendu dans sa cellule en 1910, quelques deux ans seulement après avoir lui-même assassiné quelqu'un?
6: Ravaillac?
12: Non. Ravaillac.
8: Oui, oui, oui.
6: En 1900.
12: En 1910.
8: Oui, oui, oui.
12: Il a du mal à digérer la poule au pot. Hein.
8: C'était
9: Henri 444.
6: Ah, je m'en suis rendu compte tout de suite.
10: Et puis d'abord, ils l'ont écartelé, puis après, ils l'ont mis en touche.
6: Alors, attends.
11: Est-ce qu'on est en France, Laurent?
12: Alors, écoutez.
9: Non, quand j'écoute cette émission, je me dis non.
12: Eh ben non, on n'est pas en France, Madame Diamant.
11: Alors, moi, je me demande si on n'est pas en Russie.
12: On n'est pas en Russie.
15: En Angleterre.
12: À Cuba, non.
6: Non.
15: À Londres.
12: À Londres, non. Alors, il a été retrouvé pendu dans sa cellule le 19 octobre 1910, 12 ans après avoir commis un crime, un assassinat, il s'est lui-même pendu. Enfin, il s'est pendu. À moins qu'on l'ait pendu. Hein,
11: Il a assassiné Sissi, impératrice d'Autriche.
12: Excellente réponse de Caroline Diamant.
6: C'est à Genève, alors. Elle est morte à Genève, elle, non?
12: À Genève.
6: Ouais, devant le lac.
12: Eh oui, au bord
9: devant
12: du lac.
9: Devant le lac.
12: Et vous connaissez son nom, Mme Diamant?
11: Ah non, je ne connais pas
12: Luigi Lucchini. Qu'est-ce qu'il y a, Chantal?
15: Non, mais je croyais que c'était lui, en fait.
12: Quoi donc?
15: Ben, Lucchini.
12: Non, Lucchini.
15: Lucchini,
9: c'est
15: tout.
9: C'est toute une histoire extraordinaire. C'est une femme très malheureuse.
12: Si. Non, non.
9: Elle avait des liaisons extrêmement dangereuses, toujours.
12: Si.
9: Oui.
6: Non.
9: Moi, j'ai connu Romy Schneider personnellement.
12: Ah oui?
9: Bon, non.
16: Ben, que Romy Schneider a des liaisons, mais si, c'est pas une pute, hein. Si, elle était.
11: Non, mais si, était volage.
12: Elle a baisé avec Oui.
6: Bah, moi, je la condamne pas, j'aimais bien.
12: Ah, bah, si, et oui.
9: Mais qui la condamne? Je dis que elle avait une vie agitée.
16: Bah, on a tous été.
9: Et que son dernier amant, qui l'a tué.
12: Yaya, il s'appelait Yaya.
6: C'était pas un amant.
12: C'est parce qu'il voulait faire dada avec Sissi.
6: C'est pas son amant qui l'a tué. Elle allait prendre le bâton.
12: Elle a couché de Oui.
6: Paf, un coup de couteau.
16: Et Niette qui a dit non.
11: Non, mais c'était pas son amant, si.
12: Pas du tout.
6: Mais non, c'est un tueur qui était là, elle allait prendre le bateau, elle a pris un coup de couteau, je crois, même plusieurs.
12: Pas de couteau parce qu'il n'avait pas les moyens, le pauvre, de s'acheter un couteau.
15: Il l'a étranglé.
12: C'était un anarchiste. Avec une lime.
6: Voilà.
12: Il l'a tué avec une lime, la pauvre Sissi, car il n'avait pas les moyens. Devant l'hôtel de la paix à Genève, une lime triangulaire. Il n'avait pas les moyens de se procurer un couteau. C'était un anarchiste. Au départ, d'ailleurs, il voulait pas tuer Sissi.
16: Il voulait la limer.
6: Oh.
9: Il l'a éliminé.
12: Mais non, écoute, c'est de la culture. Mais non, il faut. La pauvre Sissi.
11: La pauvre Stevie, vous avez fait dire. Stevie impératrice,
6: maintenant. Stevie impératrice. Ah bah ça va déménager.
12: Non, il voulait tuer le duc d'Orléans. Et puis il a appris que la reine, l'impératrice d'Autriche était à Genève. Et il a changé de cible au dernier moment. Et il est allé tuer, alors qu'elle rentrait de balade sur le lac, il est allé tuer Sissi, car c'était bien Sissi, évidemment. La fameuse Élisabeth de Bavière, assassinée par Luigi Lucchini. C'est son nom, qui ensuite s'est pendu dans sa cellule. Bravo. Ah
6: ouais. Et il y a une très belle statue d'ailleurs à l'emplacement même où elle a été poignardée.
12: C'est pas vrai.
6: Ah ouais, sur le banc. Il y a une belle statue de Sissi.
12: Bah, puisque vous semblez doué en histoire, monsieur Stevie.
9: Non, quand même.
12: Quoi?
6: Faut pas exagérer non plus.
9: Ah bah, s'il connaît des trucs,
12: Il savait que Ravaillac était dans la même cellule.
6: Arrête!
0: Les meilleurs moments des grosses têtes reviennent dans un instant. Je vous emmène en 1996. George Michael signait l'un de ses plus grands succès avec Fast Love. Extrait de l'album Holder. On l'écoute maintenant sur RTL.

0: George Michael, on vient de l'écouter sur RTL. Je vous souhaite de belles vacances avec les meilleurs moments des grosses têtes de Laurent Ruquier. En octobre 2017, Chantal Latsou, Philippe Geluck et Pierre Bénichou décollaient pour une séquence où les voyages ne se passent pas tout à fait comme prévu.
1: C'est le nom d'un chef d'entreprise, un PDG même, Monsieur Michael O'Leary. Et son entreprise est une des entreprises en 20 ans devenue la plus rentable de sa catégorie. Mais quelle entreprise ?
2: Ryanair.
1: Ryanair, bonne réponse du steward. Pourquoi je vous pose cette question? Parce que vous avez peut-être vu dans Libération aujourd'hui, Ryanair, ils sont des pilotes qui disent pendant le vol, on dort dans le cockpit.
3: Et où tu veux dormir?
4: Mais...
3: non, mais ça, c'est son pilote.
2: Mais ça n'a rien à normal.
3: C'est comme si moi je suis passager.
2: Ça
3: n'a rien. Vous savez où j'ai dormi l'autre jour? Dans la place que j'avais pour voyager.
1: Mais non, mais ils sont pas censés dormir, les pilotes.
5: Si, qu'est-ce que vous voulez qu'ils fassent?
2: Non, mais ça n'a rien d'anormal. Ils font des nappings. C'est-à-dire que ils sont vaillants au décollage, atterrissage, les phases les plus importantes du vol. Mais après, en croisière, il y a le pilotage automatique et ils font des nappes. Alors, ils dorment jamais les deux en même temps, hein, parce que sinon, c'est compliqué quand même. Hein. Attention aux montagnes, tu vois.
1: Ils expliquent quand même qu'ils, même sur des vols courts, ils dorment.
5: C'est mais pas oui,
1: sur des
5: vols mais vaut mieux ça que...
2: Sur des vols longs, ils font des cycles de 20 minutes.
1: Parce qu'ils sont fatigués.
2: Ils sont surexploités et on leur fait faire des cadences infernales.
1: Et ben voilà, c'est ce que je vous dis.
6: Ouais. Mais c'est comme ça qu'il arrive des accidents.
1: Mais les hôtesses, les stewards se plaignent chez Ryanair parce qu'ils et elles travaillent trop, comme les pilotes d'ailleurs. Et alors, ils expliquent qu'en fait, c'est qu'ils ne sont payés que lorsqu'ils volent. Lorsqu'ils ne volent pas, ils ne sont pas payés.
2: On est payés à l'heure de vol, ouais. Donc,
1: vous aussi, vous étiez payé à l'heure de vol?
2: Quand la porte de l'avion est fermée, que le premier moteur met en route. C'est à partir de... Alors, t'attends, j'ai juste qu'une chose, c'est que le moteur, il met en route. Ah, vite! On perd des sous!
1: C'est pas vrai. Mais moi, je pensais que vous étiez payé dès que vous vous leviez, voyez?
2: Mais non, tout le monde pense ça. Mais les amplitudes avant et après ne comptent pas. On est payé que quand la porte de l'avion est fermée, que le premier moteur met en route. Et on est payé à l'heure de vol.
5: Bah, c'est comme ici. On est payé quand on est dans le studio. On n'est pas payé pour avant le studio, après le studio, Laurent.
2: Mais du coup,
5: cela dit, Chantal, avec les heures de vol que vous totalisez, par exemple.
6: Personne ne rit.
2: Ah ben, elle a été bien payée, elle. Elle est millionnaire. Et...
5: Mais cela dit, c'est un scandale, ces compagnies low cost.
2: Oui.
5: Dans l'aviation.
6: Ah oui.
5: Je veux dire, la planète va crever sous le dioxyde de carbone.
2: Ce qui est marrant, c'est que moi, comme j'étais steward, quand je vais jouer des spectacles, les gens, pour eux, forcément, comme j'étais steward, je suis expert aéronautique. Donc j'ai la réponse à tout. Hein, je peux tout expliquer. Et quand il y a eu cette histoire d'avion qui s'est crashé dans la montagne, la German Wings.
5: Ouais. Ouais.
2: Ah, vous souvenez? Eh ben, moi, je sortais de scène et puis pendant deux jours, on n'a pas su que c'était un suicide et on savait pas trop pourquoi il s'était crashé dans la montagne. Et je sors de scène et les gens viennent me voir et fait, bah alors? Qu'est-ce qui s'est passé? Alors, moi, je disais, écoute, l'hôtesse, elle a ouvert la porte. Elle a fait café! Je dis, c'est retourné, paf, il a pas vu la montagne.
1: Oh, quelle horreur! Lorsque nous sommes souffrants, dit par exemple un steward, hein, on peut pas toujours prendre un arrêt maladie. Par exemple, en cas de sinusite ou de rhume, nous risquons de nous abîmer un tympan.
2: Un tympan, c'est pas pareil. Le test, c'est de perdre un tympan, mais un
7: tympan. Vous ne seriez pas légèrement souffrant en ce moment, vous aussi?
1: Un tympan, j'ai voulu dire.
2: Oui, c'est ça. Un tampax, oui.
1: Un tympan dans l'oreille.
5: Sans doute. Jean-Phil connaît l'histoire, mais un bon atterrissage est un atterrissage qui brusque un peu.
6: Brusque. Ah bon?
5: Oui, parce qu'il faut qu'ils arrivent le plus vite possible sur la piste pour pouvoir freiner sur la longueur.
6: Ça, je déteste.
5: Et un jour, il y a un pilote, il y a une hôtesse qui vient me dire, voilà, le pilote vous a reconnu, vous serez d'accord de lui faire un petit dessin du chat et tout. Je dis oui, après l'atterrissage. Et donc, le mec, il a atterri, mais comme... On n'a rien senti.
2: Un kiss landing.
5: Et alors, j'ai fait son dessin, mais après, il m'a dit, oui, mais normalement, c'est pas un bon atterrissage.
6: Les gens qui applaudissent l'atterrissage.
1: C'est pas vrai.
5: Comme
2: dans
5: le
2: dos. C'est traditionnel.
1: C'est pour vous rappeler vos débuts.
0: Sur la route du Tour de France avec Hortense Crépin. Bonjour Hortense.
8: Bonjour Ombline, bonjour à tous. Oui, alors, on est à l'arrivée de la 9e étape du Tour de France à Ussel, en Corrèze. Étape 100% corrézienne aujourd'hui et qui a été rabotée de 30 km en raison de la canicule. Et il reste un tout petit peu plus de 2 km à parcourir, Cédric Chasseur.
9: Avec 4 hommes en tête, Alex Baudin, le français, Mathieu Van Der Poel, sans doute le plus rapide de cette échappée, Tobias Johannessen et Tom Pidcock. Ces quatre hommes ont 29 secondes d'avance sur un petit groupe maillot jaune, le groupe de Tadej Pogacar, où on a encore une quarantaine de coureurs emmenés par les équipes de sprinteurs. L'équipe Lidl Trek, notamment pour Mats Pedersen, a bien tenté de ramener ce peloton sur les échappées, mais à 1,5 km de l'arrivée, ça semble quand même difficile d'imaginer autre chose qu'une victoire pour l'un de ces quatre hommes qui arrivent donc dans la phase des barrières, ce qui veut dire qu'on est dans les deux derniers kilomètres. Et le dernier kilomètre va être très difficile. C'était déjà une étape difficile avec même avec 30 kilomètres de moins, avec quatre difficultés répertoriées. Mais il y a des difficultés qui ne le sont pas répertoriées et qui font mal aux jambes, surtout les 900 derniers mètres ici à Ussel, à plus de 6% de moyenne, un final en montée. Pour puncher, est-ce que Mathieu Van Der Poel en a encore suffisamment dans les jambes pour faire la victoire, ou est-ce que un Alex Baudin pourrait créer par exemple la surprise? Mathieu Van Der Poel a déjà gagné sur le Tour de France, c'était l'année dernière à Boulogne-sur-Mer. Tom Pidcock a aussi déjà gagné sur le Tour de France, c'était en 2022. Johannessen et Baudin, eux, n'ont toujours pas gagné. Ça y est, ils viennent d'entamer la montée vers la ligne d'arrivée ici à Ussel. Encore 700 mètres à parcourir. C'est Mathieu Van Der Poel qui est en tête devant Tom Pidcock, Johannessen dans la roue du Britannique, et en dernière position Alex Baudin. Les quatre hommes qui se regardent, qui s'observent, qui ne peuvent pas trop non plus se jauger, parce que sinon ça permettrait au peloton, pourquoi pas, de disputer la victoire. Mathieu Van Der Poel à 500 mètres de l'arrivée, toujours en tête avec Tom Pidcock qui continue de jauger ses adversaires derrière lui. Johannessen et Alex Baudin, les positions qui sont complètement figées. On voit le peloton qui est en train de faire le sprint juste derrière, encore 350 mètres. Attention à pas jouer trop avec le feu pour ces quatre hommes qui pourraient voir le peloton arriver comme une balle et pourquoi pas disputer la victoire. Mathieu Van Der Poel qui continue de regarder, il est en difficulté peut-être parce qu'il est dans la position où il ne peut pas jauger ses adversaires. Il est parti d'ailleurs, Mathieu Van Der Poel, avec Johannessen dans sa roue. Tom Pidcock est un peu distancé, Alex Baudin également. Mathieu Van Der Poel plus rapide que ses compagnons d'échappée, et c'est lui, Mathieu Van Der Poel, qui va signer une troisième victoire sur le Tour de France. Succès donc de Mathieu Van Der Poel devant Johannessen, Tom Pidcock et Alex Baudin, quatrième.
8: Mathieu Van Der Poel donc qui s'impose ici à Ussel. On en parle ensemble dès 18h30 dans le club Jalabert avec Laurent Jalabert, et vos questions à Laurent. Si vous avez une question, un commentaire, si vous souhaitez interpeller Laurent Jalabert sur cette étape du Tour de France ou sur le Tour en général, on attend vos questions. Pour ça, vous composez le 32-10. Le standard est ouvert. À tout à l'heure.
0: Merci beaucoup Hortense, à tout à l'heure, donc 18h30 sur RTL. Ne bougez pas, les meilleurs moments des Grosses Têtes reviennent dans un instant. On vous emmènera en novembre 2022. Les Grosses Têtes accueillent un nouveau sociétaire, Patrick Chanfray, avant de s'intéresser à un drôle de pensionnaire des Rivières.
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1: Pour Alexandre Hama, qui habite Civray dans le Vaucluse.
2: Civray ou pas?
17: Civray.
1: Civray.
17: Ça, Civray, ça.
18: Non, mais tu vas pas faire des commentaires à chaque village.
2: Il a raison.
17: La mère Denis. C'est peut-être ma seule émission.
1: Quelle est la particularité de la loquette d'Europe par rapport aux autres poissons?
17: Elle vole.
1: La loquette d'Europe ne vole pas.
2: Elle ne vole pas, puisque c'est un poisson. Il est con.
17: Ben oui, mais il y a des poissons volants.
18: Elle va dans l'eau douce et dans l'eau salée.
1: Non plus. Non.
19: C'est un poisson qui n'a pas de branchies.
1: Un poisson qui n'a pas de branchies, si, il a des branchies.
17: Il a qu'un œil?
1: Non, c'est pas un poisson qui n'a qu'un œil.
2: Si on le regarde de profil, si.
1: Il a raison. C'est un poisson qu'on voit de face toujours.
17: Je suis à l'école de Sébastien
2: Thouet. C'est la loquette d'Europe. C'est quoi une loquette?
17: C'est un petit loquet.
2: Excusez-moi, je suis un peu interloqué parce que je ne comprends pas.
17: Interloquette.
2: Je ne comprends pas la question. Une loquette d'Europe.
1: C'est le nom du poisson, la loquette d'Europe.
2: Et les autres loquettes, elles sont d'où?
1: Ah, oh bah, des paires de loquettes.

0: tout.
1: Ah non, non.
2: Est-ce que c'est dû à la conception?
1: Si un poisson avait
3: il vit en famille jusqu'à la fin de ses jours, c'est pas ça?
1: C'est-à-dire?
3: Eh ben, qu'il reste papa, maman, les enfants tout le temps ensemble.
4: Non! Il s'auto-pénètre, il se met enceinte lui-même.
1: Non plus, non. Ah, non, non.
2: Est-ce que c'est lié à la conception, Laurent?
1: À la conception, non.
2: Non.
5: À la naissance.
2: À la naissance.
5: À la
2: alors.
5: Naissance.
1: Après, après.
4: Ses enfants ne le quittent jamais
5: à
4: pendant deux ans.
5: L'éducation, l'éducation. C'est très sévère. La loquette, très sévère.
2: Exactement. Bah, sévère comme une loquette. Bah. Non,
3: non, non, non. Ah oui, c'est une expression.
4: Les enfants ne lâchent pas les parents avant la maternelle.
6: C'est le voilà. Seul poisson qui va dehors dans le sable pour avoir ses enfants.
4: Elle se met sur la mairie.
6: Elle
4: se met
6: sur un transat. Et elle ne meurt pas. Elle arrive à ne pas mourir.
3: Non, bah oui, c'est la
6: loquette. Elle fait tac-tac. Pau, il y a la rivière sur la mer.
2: Ah oui, c'est une bande dessinée, ouais, en fait.
4: C'est l'album des Schtroumpfs, en fait. D'accord. Okay.
5: Elle n'apprend pas à ses enfants à nager.
1: Non, non, non.
2: Ah,
1: non.
2: Pas bête, ah, oui. Effectivement.
3: Mais en plus, on sait même pas
2: ce que c'est. Est-ce que c'est dû à l'accompagnement de ses enfants? Est-ce que
1: oui,
2: c'est dû,
1: oui, oui, c'est. Alors, elle fait des enfants, la loquette.
2: Oui.
1: Et qu'est-ce qui se passe après?
3: Elle les emmène à l'école.
2: Les emmène
3: à
2: l'école.
5: Elle les emmène directement dans un filet de pêcheurs.
1: Mais non, mais non.
3: Mais non, mais en fait, vous nous dites, vous nous posez cette question.
5: Elle va les nourrir.
3: Qu'est-ce que la loquette d'Europe a de plus que les autres loquettes? Mais on ne sait même pas ce que c'est.
5: Ça y est, je sais. Ah. Elle les allaite parce qu'elle a des nichons.
1: Excellente réponse de Valérie Mérès.
3: Elle a du lait.
1: La loquette est la seule espèce connue des ça, poissons alors. À allaiter sa progéniture.
4: Mais non,
5: voilà.
4: Absolument, c'est possible.
1: Eh ben voilà, chaque embryon s'accroche à l'extrémité de l'animal.
3: Oui, tête.
4: Ah, c'est comme dingue. Ça que vous têtez, vous.
3: C'est la loquette, elle a des pies.
1: Oui, oui, oui.
3: Oui, mais on tête les loquettes, hein, soit c'est sûr. Oui.
4: Mais elle a combien de pies pour qu'il soit...
1: J'en mais... sais rien, moi, je suis pas là quand elle allaite, la loquette.
4: Mais c'est quoi comme lait? C'est du demi-écrémé, c'est quoi?
2: Elle l'allaite et pie, c'est tout. C'est
1: Ben voilà, on se mêle pas de la vie de la loquette, vous voyez. Je sais même pas pourquoi j'ai posé
4: bah
1: cette
4: ouais,
1: question.
4: C'est
6: oui, mais parce que ça, c'est les gens des questions qui sont un peu inutiles. Ça va pas nous avancer dans la vie, quoi.
5: Ben, on peut en parler dans un
1: alors,
5: dîner.
1: Alors ça, je suis pas d'accord.
4: Ah non, c'est oui. Pas vrai.
1: Parce
4: ça.
1: Que, par exemple, vous êtes avec des copines à table et vous commencez à discuter entre vous et dire, ah ben, moi, j'ai préféré pas allaiter le mien. Ah ben, moi, j'ai pas allaité.
4: Et ben, la loquette, si.
1: Hop, et vous dites, ben, moi, je suis comme la loquette, contrairement à vous.
2: D'Europe. Je sens le poisson.
1: Voilà, j'allaite mes enfants, vous voyez.
3: Ah, oui.
1: Non, non. Il n'y a rien d'inutile dans la vie.
6: Vous m'avez donné une bonne...
3: T'as allaité, toi, Christine, t'as allaité?
6: Hélas, non.
3: Ah oui, moi aussi, non.
2: Menteur, menteur, je vois.
1: Vous n'aviez pas de lait, Christine?
6: Non, j'en avais des laits, mais en France, à l'époque,
2: c'était
6: quand
2: trop
6: j'ai accouché, comme j'ai une prothèse ma mère, on dit « Ah, vous avez des faux seins, vous ne pouvez pas allaiter. »
3: Bah,
6: mais
3: oui,
6: si, au Brésil, tout le monde allait. Ah, ben, bah, il ne peut pas.
4: Ah, vous aviez des faux seins?
1: Je savais pas que vous aviez une prothèse.
6: Ah oui, chérie.
1: Mais ça, vous nous l'aviez jamais
4: dit. Mais non.
6: Oh.
2: Et ça te prothèse de quoi, du coup?
1: D'allaiter.
6: D'allaiter en France. Maintenant, je crois que c'est accepté, mais à l'époque...
4: Mais rassure-nous, t'es une rachette, hein.

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1: Bayeux en Normandie, puisqu'il y a là-bas, il y a un prix qui est décerné chaque année. C'est le prix Bayeux, d'ailleurs décerné cette semaine. Mais qu'est-ce que récompense le prix Bayeux?
2: La tapisserie.
1: Non.
2: C'est Eddie Mitchell, voilà, parce qu'il Bayeux tout le temps.
1: Pardon.
2: Eddie Mitchell, parce qu'il Bayeux tout le temps quand il chante.
1: Mais ça, c'est vrai en
2: plus. Qu'est-ce qu'il est lourd, celui-là, alors? Et je vais aller me coucher.
3: Hey, tu peux me faire couleur mentalo?
2: Couleur mentalo.
4: Il est con, mais il est drôle.
2: Eddie Mitchell, oui.
1: Mais c'est vrai, j'avais jamais pensé que c'était peut-être parce qu'il baillait en chantant.
2: Mais non, mais il baille, ça le saoule en fait. Tu la base, il est bouché. On lui a filé un micro, il fait bon, allez.
1: Si on peut oublier Eddie Mitchell pour revenir à Bayeux, qui n'a rien à voir avec le verbe bailler.
5: Bayeux.
1: Bayeux, certes, c'est la tapisserie, mais pas seulement. Il y a un prix Bayeux.
5: La peinture sur soie.
1: Non.
3: C'est quelque chose qui se mange.
6: Il y a la libération de, enfin, c'est la première fois que De Gaulle est arrivé en France.
1: Alors, il y a un lien avec l'histoire. Ça, c'est vrai. Et cet événement annuel est quand même organisé par la ville de Bayeux et évidemment la région.
7: Ça récompense le fait d'habiter à Bayeux, non?
1: Non.
2: C'est vrai que ça, oui.
6: C'est la première ville qui a été libre.
1: C'est vrai que les gonzesses font tapisserie longtemps là-bas.
6: Ça dépend de la guerre. Enfin, ça a un rapport avec la guerre, la dernière guerre mondiale. Enfin, celle de.
1: Ça a un rapport.
6: Celle de maintenant. Celle
1: non,
6: de...
1: mais ça a un rapport avec la guerre en général. C'est un événement quand même.
6: C'est la guerre de 100 ans?
1: Non.
3: La guerre de 100 ans.
1: C'est un événement annuel qui est quand même organisé. Il serait temps que vous vous renseigniez depuis 1994 par la ville de Bayeux.
5: Le salon du drone.
1: Pardon?
5: Non, le salon du drone.
1: C'est
5: non
1: pas ici, hein.
2: Qu'est-ce qu'il est drone?
7: C'est lui le monsieur qui avait de la culture?
1: Oui. Non, c'est pas le salon du drone. Non. Mais
2: est-ce que c'est par rapport à un vêtement?
1: Un vêtement, non.
6: C'est
1: non.
6: Par rapport à quelle guerre?
1: Alors,
6: à toutes les guerres.
1: À toutes les guerres. Et chaque année, on récompense.
2: Ah, la plus belle ceinture explosive?
1: Non.
7: Le meilleur djihadiste?
1: Non, mais il y a quand même un métier qui est honoré chaque année à Bayeux, et c'est le prix, effectivement.
3: La cloche, les cloches.
1: Quoi, la cloche?
3: Parce que du côté de Bayeux, on fabrique des cloches, non?
1: Oui.
3: C'est pas dans ce coin-là qu'on fait les cloches.
1: Il n'y a pas qu'à Bayeux qu'on en trouve, hein.
7: Le meilleur militaire?
1: Non, pas le meilleur militaire, mais on se rapproche.
2: Artificier?
1: Non.
2: C'est pas le meilleur suceur sous la douche? Les militaires, ils se sucent, ils font que ça, hein, faut savoir. Hein, Gérard, tu m'avais dit tout à l'heure. Quand t'as fait ton service.
3: Le meilleur fabriqueur de canons?
1: Fabricant, on dit fabricant, pas fabriqueur.
2: Le meilleur fabriqueur, c'est ce qu'elle veut.
1: Le meilleur fabriqueur de canons. Manifestement, vous n'êtes pas passé chez lui.
3: Quand ça vient de Gérard, ça me touche pas, mais quand ça vient de vous, ça me rend triste.
1: Mais vous savez que je vous trouve magnifique, ben voilà. Ma Valérie, je vous aime, mais pour un mauvais mot, comme disait Francis Blanche, pour un mauvais mot, on se fâcherait avec ses meilleurs amis, alors avec les autres.
3: Est-ce que c'est quelque chose qui se mange et qui a un rapport avec la guerre?
1: Aucun rapport avec ce qui se mange.
7: Est-ce que ça a un rapport avec la personne?
1: C'est, bien sûr, on récompense des personnes qui font le même métier, un métier difficile et un métier qui mérite justement...
3: Dont on a besoin pendant les guerres.
1: Oui, absolument.
2: Ah, la meilleure grosse tête?
1: Mais non.
3: Pendant la guerre, c'est utile à ceux qui ne font pas la guerre.
2: Ah, les meilleurs collabos?
1: Non.
3: Ah, c'est ceux qui ont aidé ceux qui font la guerre.
1: Il y a une guerre. Qu'est-ce qui se passe quand il y a une guerre?
7: Il y a des morts, il y a des morts. Les meilleurs morts.
5: Le meilleur
3: contre-mort. Les meilleurs déserteurs. Le meilleur déserteur.
1: Mais non, oubliez.
3: Il y a la guerre.
1: Bon, alors qu'est-ce qui se passe?
3: Pendant la guerre,
7: il y a la paix.
1: Il y en a d'ailleurs actuellement en Ukraine énormément.
2: Ah bon, il y a une guerre en Ukraine?
6: Des correspondants de guerre?
1: Pardon?
6: Des correspondants de guerre?
1: Des correspondants de guerre.
3: Des journalistes.
1: Bonne réponse de Gérard Jugnot. Eh oui. Heureusement que dans nos métiers, il n'y a pas que des journalistes de studio qui bougent pas des rédactions.
2: C'est sympa pour Pascal Praud. On lui dira, Pascal,
1: il y a quelques correspondants de guerre, quand même, qui sont sur ce qu'on appelle d'ailleurs, curieusement, le théâtre des opérations et qui, évidemment, risquent leur vie en étant correspondants de guerre. Et chaque année.
2: C'est du mytho, ça. Bien souvent, c'est du montage. Denis Brognard, il est jamais en Thaïlande.
1: Et chaque année, ils sont récompensés à Bayeux, le prix Bayeux des correspondants de guerre.
8: Il y a des correspondants de peu.
1: Mais c'est vrai que les correspondants de guerre sont quand même des journalistes qui risquent leur vie pour nous informer.
9: Pas comme nous.
1: Pas comme vous. Ah bah vous, de toute façon, vous faites les concerts de piano, vous, alors.
3: Oui, c'est moins dangereux.
9: Je risque ma vie certaines fois. Hein.
1: Ah bon, pourquoi ?
9: Quand j'entends Richard Clayderman, excusez-moi.
1: Vous en avez déjà fait des correspondants de guerre dans vos sketchs, monsieur Haas.
7: Mais je ne sais toujours pas ce que c'est des correspondants de guerre depuis tout à l'heure. Je vous laisse parler entre vous.
1: Sur BFM TV, on en voit toute la journée qui sont en Ukraine et qui vous disent ce qui s'est passé.
7: Ah oui, d'accord, c'est ok, d'accord, ok. Ouais,
1: bah, oui.
3: Mais par exemple, BHL, c'est un peu un correspondant de guerre.
1: C'est vrai, vous avez raison. Il est sur le front d'Ariel, en tout cas.
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16: 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Il est bientôt 18h.
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0: Et retour sur l'émission de septembre 2018. Florian Gazan, Jean-Phi Janssen et Bernard Mabille affrontaient quelques peurs très personnelles. Lesquelles ? Réponse tout de suite dans les meilleurs moments des grosses têtes.
1: Monsieur Thierry Talou est ingénieur de recherche à Toulouse et il vient d'inventer un système qui vous permettra d'avoir un peu moins peur en avion. De quoi s'agit-il ? Parce que il paraît qu'au moment du décollage ou de l'atterrissage, 10% des passagers, monsieur Janssen,
19: oui,
1: peut-être pourra encore le confirmer, 10% des passagers ont peur, particulièrement au décollage et à l'atterrissage, et lui, cet ingénieur de recherche a trouvé une idée pour vous déstresser.
19: Ah, de la musique ?
1: De la musique, non.
9: Quand parmi les 10% figure aussi le pilote, c'est mauvais signe.
19: ça vient des sièges ?
1: Comment ça ?
19: C'est la matière des sièges ?
1: La matière des sièges, non.
20: C'est quelque chose au niveau des hublots ?
1: À quoi vous pensez ?
19: Et il passe pas quelque chose au niveau des hublots qui cache le décollage, mais ça fait comme un petit film, mais comme un décor qui ferait que ils auraient la perception de pas de monter, mais d'être à la ligne horizontale.
9: Non, il y a des vidéos de route comme ça, t'as l'impression que tu roules tout le temps.
19: Les hôtesses à poil. ça détend. Hein.
9: Ouais. Ah oui, ça dépend lesquels.
19: À mon avis, ça fait.
9: Ça dépend lesquels.
19: Dans certains cas, ça fait plus peur que le décollage.
9: Il y en a, ils sont gaulés comme leur chariot.
19: Ah oui.
1: Vous imaginez, Jean-Phi Janssen à poil pour déstresser les gens.
19: Moi, ça me déstresserait. Ouais. Oui, ah, oui bah, les gens seraient contents. Hein. C'est un gaz qu'on balance dans la cabine.
1: Ah, on se rapproche.
9: Ah. C'est des odeurs, des huiles essentielles.
19: Des trucs olfactifs, oui.
1: Alors, des odeurs, expliquez.
20: Bah, c'est pas genre un casque qui diffuse des odeurs, des odeurs
1: qui... Qui diffuse des odeurs. Quelle odeur?
20: Bah, des odeurs déstressantes, genre de la sauge, des
21: trucs comme ça.
1: De la lavande, de la sauge. Bonne réponse de Florian Gazan et Chantal là-dessous.
9: Je vais vous dire. Si pendant le décollage, je sens des odeurs de lavande et de sauge, je me dis, on n'a pas fermé la porte.
1: Ouais. Jean-Philippe Janssen, qu'est-ce que vous pensez de ce casque qui diffuse de l'odeur?
19: Je pense que c'est bien, mais c'est pas la solution, c'est pas ça qui va vaincre une phobie.
1: Ah oui?
19: Bah non, quand on est phobique. Moi, par exemple, moi j'ai peur des araignées, mais vraiment, hein. Parce que tous les insectes j'aime bien, mais les araignées, j'ai toujours l'impression que ça va me sauter à la gueule, je vois pas ses yeux. Ouais. Et ben, bah, tu peux mettre des odeurs, machin, ou me dire, même à Fort Boyard, il m'avait dit ça, que les migales, que je pouvais les attraper, qu'il fallait pas les jeter sur le mur parce que ça coûtait cher, une migale.
20: C'est vrai?
19: Et parce qu'en fait, tous les candidats qui sont phobiques, ils écrasent les migales, mais elle coûte 1 500 €, la migale.
1: Ah bah, alors, le service public, on compte nos migales. Qu'est-ce que vous faisiez à bord, vous, alors, monsieur Janssen, pour essayer de remonter le moral de ceux qui avaient peur?
19: Bah, je rassurais les gens, parce qu'il y a des gens que ça rend agressif, quand même. La peur. Oui, donc, ils sont très agressifs, et donc, en général, on se doute que c'est parce qu'il y a un problème, donc on le décèle. Et en général, il suffit de leur montrer comment fonctionne l'avion, et ben ça les déstresse parce qu'ils voient que c'est maîtrisé. C'est la non-maîtrise de... Alors je les emmène, je leur fais faire le tour de l'avion, je leur montre comment que ça marche, je leur explique comment que tout ça, et donc ils ont l'impression de maîtriser, et ça calme.
1: À 10% des passagers, vous faites ça?
19: 10%, j'ai pas le temps de faire tout le monde non plus.
1: Ah bah voilà.
19: Ah, c'est pas des groupes. Je fais l'école les plus critiques de ceux qui
1: mais
19: sont.
1: Comment vous repérez un cas critique?
19: Oh bah quelqu'un qui est accroché au siège comme ça et qui suit des grosses gouttes, c'est critique.
20: Bah, il suit les grosses gouttes, il a qu'à se faire injecter du Botox.
1: Bah, vous voyez, si vous mettez un peu de lavande, si vous diffusez de la lavande...
22: Oui, mais il t'explique non.
19: J'ai que ça à foutre, jeter de la lavande dans l'avion.
22: Il dit que ça suffit pas.
1: Bah, si, vous faites bien avant le décollage, là, un truc qui pue, d'ailleurs.
20: Et pour les insectes.
19: Des désinsectisations.
1: La, voilà, la désin... comment vous appelez ça?
19: La désinsectisation.
1: À quoi ça sert, ça?
19: Bah, c'est parce qu'on va, comme on va dans des zones impaludées, et bah, c'est pour tuer les insectes qu'on aurait éventuellement ramenés d'un pays, voilà. Maintenant, ils ont fait mieux, c'est que maintenant, on fait plus les bombes. C'est les parois de l'avion qui sont traitées, et ça dure 6 mois. Parce que les gens, ils avaient peur des bombes comme ça. Oui. Ils savaient pas ce que c'était. Puis c'est impressionnant, on jette de la fumée quand même. Moi, je passais toujours en cabine comme ça avec les bombes. Et puis je faisais « Bonne nuit, bonne nuit, bonne nuit
20: ». Pas que tu balançais de la laque, toi. Toi, tu balançais de la laque. Eh, je serais bien coiffé.
1: Non mais ça pue, c'est vrai ce truc.
19: Ah oui, ça pue.
20: Ça pue, ouais.
1: Bah, alors vous mettriez de la lavande, ce serait mieux.
19: Mais c'est l'Organisation mondiale de la santé qui nous oblige à faire ça. Hein.
1: En tout cas, l'article du Parisien, une bouffée de lavande contre les turbulences, démarrait comme ça. Vous allez voir, monsieur Janssen, là où je veux en venir, parce que vous allez peut-être pouvoir le faire. L'article d'Aline Gérard, envoyée spéciale du Parisien à Toulouse, démarre ainsi. Mesdames et messieurs, pour votre confort et votre sécurité, veuillez attacher votre ceinture et inhaler. Voilà peut-être ce qu'un jour vous entendrez à bord d'un avion comme consigne au moment du décollage ou de l'atterrissage.
19: Et juste inhaler, on dit.
1: Ouais,
19: juste...
1: Oui.
20: Inhaler,
1: oui.
19: Inhaler où?
1: Vous l'avez voulu faire, alors?
20: Inhaler à Toulouse.
19: Mesdames, messieurs, bienvenue à bord. Veuillez attacher votre ceinture pour le décollage et maintenant, inhaler.
0: On reste dans les grands classiques avec The Blues Brothers. Cette version de Everybody Needs Somebody to Love est devenue légendaire grâce au film The Blues Brothers.

0: The Blues Brothers sur RTL. Pour la suite des meilleurs moments des grosses têtes, nous sommes en mars 2023. Paul Elkarat, Jérémy Ferrari et Christophe Barbier lèvent les yeux vers le ciel avec une question qui pourrait bien tomber de très très haut.
1: Quand sortons l'échelle de Turin?
2: Pour mesurer la force des cyclones?
1: Non.
2: C'est l'échelle de Turin, attendez ça.
3: Par rapport aux ouragans?
1: Ce n'est pas météorologique.
2: Les séismes?
3: Au tremblement de terre, oui.
1: Non plus.
4: Non, c'est pas
5: mais ça s'écrit comment, Turin? Comme la ville?
1: Comme la ville. Quand utilise-t-on l'échelle de Turin?
4: Quand on doit mesurer la farine pour un gâteau?
6: Ça valait le coup de sortir de l'oubli pour cette phrase. Alors là.
1: Restez avec nous, on fait des crêpes, Chantal. Alors,
2: le niveau de conscience d'un individu?
1: Non.
5: C'est le niveau d'eau?
6: Quand on doit réparer un toit à Turin?
1: Non.
7: C'est de l'astronomie? Pardon? C'est de l'astronomie?
1: On se rapproche, oui. C'est en astronomie qu'on utilise l'échelle de Turin.
6: C'est les années-lumière?
7: D'une planète au soleil?
2: Non. C'est par rapport à un astéroïde ou une comète qui passe à proximité de la Terre, si elle va la percuter ou pas?
1: C'est l'échelle de risque. L'échelle de Turin mesure les risques de collision. Au niveau astronomique, bonne réponse de Paul Elkarat et de Christophe Barbier.
7: En fait, Paul, ça marche bien quand je décris le contexte et toi, t'as la réponse. Moi, c'est nébuleux, je suis pas tout à fait dans le truc, mais je sens qu'il y a un univers et boum, tu vois, sur les généraux, j'avais le gars, t'avais le Melun.
6: On vous fera un salaire.
7: Gamelin.
6: On vous fera un salaire pour deux, alors.
7: On bosse ensemble.
1: En tout cas, effectivement, l'échelle de Turin permet de savoir si, entre autres, hein, évidemment, une planète, c'est plus rare, mais des comètes ou des astéroïdes vont rentrer en collision avec la Terre. Et alors là, il y a différents codes de couleur. Blanc, il n'y a aucun risque. Vert, risque normal. Jaune, objet à suivre. Et orange, rouge, objet dangereux.
7: C'est comme l'apocalypse.
2: C'est l'apocalypse.
1: Rouge, ça veut dire collision certaine.
5: Barrez-vous.
1: Alors pourquoi
4: il y en a une qui passait pas loin il n'y a pas longtemps.
7: Non, il y a une salve récente, donc on a mesuré. Mais surtout, quelques jours avant, on a réussi à trouver l'antidote, puisqu'on a envoyé une sonde qui a percuté un astéroïde. Ça l'a dévié. Et on sait que maintenant, face à ce genre de danger, on pourra envoyer.
4: Ah oui, on peut la dévier, elle passe à côté. Ouais.
7: C'est comme Armageddon.
5: On peut souffler dessus.
8: C'est le principe de dévier.
1: Vous regardez les étoiles le soir, Chantal.
4: Oui.
1: Votre mari vous explique qui c'est. Vous dire où est la grande ours, la petite ours, la casserole.
4: La cafetière.
1: Il n'y a pas de cafetière.
5: Non, c'est les capsules, il cherche les capsules.
1: Le mec qui lui a fait croire qu'il y avait une cafetière dans le ciel.
6: Oh, toi, t'as pas besoin de sonde pour passer à côté. Hein.
1: En tout cas, écoutez, on saura désormais ce que mesure l'échelle de Turin. Le mieux, c'est quand même quand on l'utilise le moins possible. C'est plus rassurant. Hein.
0: Avec les voisins, en général, ça passe ou ça casse, hein, on connaît ça. En mars 2023, Isabelle Mergault, Roselyne Bachelot et Franck Ferrand se seraient passés volontiers des voisins. Fou rire dans les meilleurs moments des grosses têtes, c'est tout de suite.
1: Il paraît que vous avez vu des rats.
9: À 9h du soir, les deux.
1: J'ai lu ça sur Twitter.
9: Ah oui, les deux rats.
1: C'est l'AFP maintenant, Twitter.
10: Mais ils étaient dans ton lit.
9: Cool, comme Raoul, hein, ils étaient dans leur.
1: Dans ta chambre.
9: Dans les rues de Neuilly. Moi, je ne pensais pas qu'à Neuilly, il y avait des rats.
7: Il faut dire que les poubelles sont pleines.
1: Des rapins.
9: Ouais. Des gros rats, mais enfin, qu'il faut quand même attention à leur ligne.
1: Comment ça, des gros rats?
9: Oui, mais tu sens qu'il faut attention à leur ligne.
1: C'est des rats de Neuilly,
9: c'est des nouillois.
1: Bien Neuilly. Ah, oui. Les rats à Neuilly, ils rotent le caviar.
9: Non, ils faisaient le tri, tout leur plaisait pas.
1: Ah, bah oui.
9: Mais surtout, ils n'avaient pas peur.
1: Ah, c'est des rapatriés. Est-ce que je peux placer une première citation, à destination de Roselyne Bachelot pour Luc Lopez, qui habite Gorges, en Loire-Atlantique, qui a dit « Le bon orateur », c'est une citation politique, chère Roselyne, voilà pourquoi je vous la destine, qui a dit « Le bon orateur improvise ce qu'il dit après avoir minutieusement préparé ce qu'il ne veut pas dire. »
10: Jaurès, non.
1: Winston Churchill, non, j'avais Santini. Bien entendu. Santini, non.
10: C'est
1: un homme politique français, mort. Gaulliste, mais pas de Gaulle.
7: Pierre Messmer.
1: Alors, gaulliste, et puis après, gaulliste d'opposition.
7: Edgar Pisani.
1: Non.
7: Mort.
1: Il a même été ministre sous François Mitterrand, c'est vous dire, pour un gaulliste...
3: Ah oui.
1: Mort. Ah. Et il a élaboré pourtant.
10: Ministre de quoi?
1: Avec mort.
2: Jox, Louis Jox.
1: Non, il est mort en 2002. Et effectivement, il a participé à l'élaboration de la Constitution de la Ve République.
10: Michel Jobert.
1: Bonne réponse de Bernard Mabille.
8: Bravo.
1: C'est Michel Jobert. Qu'est-ce que dites-vous?
8: Je ne sais même pas qui c'est, Joubert.
9: Michel Joubert.
8: Ah. Non, mais Marlène
1: Joubert. Marlène Joubert, vous connaissez.
8: Oui, l'actrice rousse.
1: Bon, ça n'a rien à voir avec Michel. Voilà. Une autre citation pour Franck Clémenceau, qui habite Nîmes, qui a dit « La paresse des imbéciles est une bonne chose pour tout le monde. »
9: Jean-Marie Guitry.
1: Oui. Ouais. Bravo, Isabelle. C'était le moment.
2: C'est une spéciale grève, ça.
1: Pour Julien Guercher, qui habite Marseille, qui a dit « Je voulais faire un métier où on se lève quand on a fini de dormir. »
3: Oh, Jacques
10: Dutronc. Alors ça, c'est un tragédien.
1: Alors non, c'est un écrivain qui effectivement a une fois répondu, quand on lui a demandé pourquoi il faisait ce métier d'écrivain, a répondu « Je voulais faire ce métier parce qu'on se lève quand on a fini de dormir.
2: Bah, » Alphonse Boudard, Marcel Proust.
1: Ce qui est vrai que c'est pas notre cas. Enfin, si vous, oui, mais moi, non.
2: Alphonse Boudard.
1: Vous arrivez au dernier moment, tandis que moi, à 6h30, je suis là à choisir les citations, à réfléchir sur qui était Michel Jobert.
9: Ouais. Et on se lève toujours quand on a fini de dormir.
1: À trouver une nouvelle citation de Sacha Guitry. Oui, qu'est-ce que vous dites, vous?
9: On se lève toujours quand on a fini de dormir.
1: Mais non, justement. Bah on n'a pas fini de dormir, le réveil sonne et on se lève. Mais lui, justement, il ne mettait pas de réveil et il se levait quand il avait fini de dormir.
9: Naturellement.
2: Naturellement.
9: Ah oui,
2: naturellement.
1: Ah, vous n'aviez pas compris la citation, en plus.
2: Moi non.
9: Non, voilà, on est deux cons, là.
1: Ah bah oui.
10: Est-ce qu'il est mort?
1: Elle est pourtant très claire, cette citation.
9: Oui, elle est très claire.
1: Je voulais faire un métier où on se lève quand on a fini de dormir, ça veut dire sans réveil. Voilà.
2: Et alors, c'est un Français.
1: Il est mort il n'y a pas longtemps en plus.
3: Ah. Jean d'Ormesson.
1: Jean d'Ormesson, non.
10: Non.
3: C'est un dramaturge.
10: Il était à l'Académie française.
1: Il est mort le 18 octobre dernier. À l'Académie française, non.
10: Non. Il est toujours très lu.
1: Il est venu d'ailleurs une fois ou deux comme grosse tête ici. Et il était très lu, très très lu, oui.
2: André Roussin.
1: Mais non, André Roussin.
10: Il est mort il y a longtemps.
2: Adapté au théâtre actuellement.
1: Alors, il est mort il y a longtemps, André Roussin, mais alors j'ai eu la surprise aujourd'hui parce qu'une auditrice m'a envoyé un vieil almanach des grosses têtes de l'époque des années 1980. André Roussin a fait partie des grosses têtes, dis donc ça.
2: C'était pas si con alors ce que j'ai dit.
1: Oui, mais enfin, il n'est pas mort l'année dernière.
2: Non, il n'est pas mort l'année dernière.
8: Qui c'est qui est mort?
3: Il est venu récemment aux grosses têtes ou du temps de.
1: Ah bah récemment, pas depuis qu'il est mort.
11: Il y a bien des morts qui sont venus.
1: Non, il n'est pas venu à l'époque de Bouvard, il est peut-être venu comme invité comme ça une fois de temps en temps, mais comme grosse tête, il est venu une fois ici, mais il avait beaucoup à faire, il écrivait beaucoup, donc il n'est pas revenu.
9: Dabadi ?
1: Non, pas Dabadi, il est mort il y a un moment déjà aussi.
3: Ah oui, il n'était pas académicien.
11: Il faisait des romans historiques ?
8: Il est mort vieux.
11: Il faisait des romans historiques ?
1: Oui, ses romans étaient souvent des romans historiques, mais à sa façon, vous voyez.
3: Max Gallo ?
8: Ah, bien sûr ! Jean Tellet.
1: Jean Tellet, bonne réponse ! Excellente réponse de Franck Ferrand.
0: À demain pour la suite des meilleurs moments des grosses têtes sur RTL. Il est 18h. 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Bonsoir Antoine.
12: Bonsoir Ambline, bonsoir à tous, bienvenue dans ce RTL dimanche soir. Une demi-heure d'infos avant une soirée sport, le club Jalabert dans une demi-heure. On refait le sport à 19h15, RTL Coupe du Monde à 20h. À la une ce soir, le Tour de France sous la canicule. La 9e étape a été raccourcie sous un soleil de plomb. Elle a été remportée par Mathieu Van Der Poel. Elle se déroulait en Corrèze, l'un des départements où il a fait le plus chaud aujourd'hui. Nous y sommes. Et Valérie Quintin, bonsoir.
13: Bonsoir Antoine.
12: On n'en a pas fini, la semaine débute sous une chaleur toujours aussi intense.
13: C'est aussi la semaine qui va marquer la fin de cet épisode, mais pas tout de suite. Demain encore, le mercure affichera une moyenne de 34 à 35 degrés. Le soleil s'imposera partout, mais la pointe bretonne et le Cotentin vont avoir la grande chance de se faire arroser en matinée. Ce ne sera que le matin, mais enfin c'est toujours bon à prendre.
12: En attendant, nous irons nous rafraîchir cet original au siège du Parti communiste à Paris. Le PCF ouvre les portes de ses locaux climatisés. Nous irons en Espagne où le méga-feu se stabilise, reportage aux portes d'un village endeuillé et ravagé par les flammes. Dans ce journal également, les deux braqueurs du Louvre passent à table. Des nouvelles des Bleus du foot en route pour Dallas et la demi-finale. L'invité du soir sera un général 4 étoiles, le gouverneur militaire de Paris, pour nous présenter les nouveautés du défilé du 14 juillet. Vous êtes tous les bienvenus sur RTL.
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12: Et on retrouve donc Cédric Chasseur, envoyé spécial de RTL sur le Tour de France. Bonsoir.
15: Bonsoir.
12: Cédric, cette 9e étape s'est déroulée sur les routes de Corrèze sous une chaleur accablante. Département classé rouge, on le rappelle, elle a été raccourcie de 30 km et elle a donc été remportée par Mathieu Van Der Poel. Le Néerlandais s'est imposé à Ussel.
15: Sa 3e victoire sur le Tour de France, Mathieu Van Der Poel qui a animé l'échappée du jour, désigné combatif de cette 9e étape et qui a battu au sprint ses 3 compagnons d'échappée, Tobias Johannessen, Tom Pidcock et le français Alex Baudin. Le néerlandais, petit-fils de Raymond Poulidor, faut-il le rappeler, est resté en tête de bout en bout dans ce dernier kilomètre en montée dans Ussel. Il a jaugé ses adversaires avant de placer son accélération dans les 500 derniers mètres. Mathieu Van Der Poel.
16: C'était une journée très difficile. Notre équipe n'a pas fait un bon début de tour, mais nous avons su rester calme et c'est vraiment plaisant de partir vers la première journée de repos avec une victoire.
15: Bon, il faudra encore attendre un peu du coup pour une première victoire française avec la 4e place d'Alex Baudin, le coureur de F Education, lucide sur ses chances de victoire aujourd'hui.
17: Ah, ces mecs-là, ils sont beaucoup plus forts, hein. Je l'ai senti, j'étais à fond là, pendant, je sais pas, 4 heures, là. C'était à bloc tout le long, donc pour avoir la force d'attaquer faux plat descendant, même dans un faux plat montant, j'étais mort, on était tous à la limite, mais je pense pas que je pouvais faire mieux aujourd'hui.
12: Bon, pour une victoire française, il y a aussi le 14 juillet qui approche. Cédric, le peloton a donc souffert cet après-midi, il a fallu composer avec la canicule et qui occupe toutes les discussions.
15: Oui, et le problème, ce n'est pas la chaleur sur cette étape précisément. Cela fait plusieurs jours maintenant que le peloton roule sous des températures proches de 40 degrés. L'équipe Cofidis nous disait ce matin qu'il s'apprêtait à distribuer 150 bidons d'eau aujourd'hui, utiliser aussi 60 kilos de glaçons pour tenter de refroidir les coureurs qui aimeraient sans doute voir, en tout cas pour certains, les étapes partir plus tôt. Leur syndicat a interpellé la direction de course pour demander une évolution des heures de départ à l'avenir. Pour l'instant, ASO n'a pas donné suite. Pas question de demander aux coureurs de se lever aux aurores, nous dit-on.
12: Merci Cédric Chasseur, on vous retrouve dans le club Jalabert à 18h30. Je rappelle que demain c'est repos sur le Tour de France. Et la canicule, elle n'épargne pas grand monde. La quasi-totalité du territoire est en alerte. Demain, la vigilance rouge est maintenue dans 37 départements. 47 seront en orange. Ce soir, il fait encore très chaud à Paris, à 37 degrés à l'ombre recensée. Alors pour se rafraîchir, il y avait cette option originale, se réfugier au siège du Parti communiste dans le 19e arrondissement, le bâtiment accessible au public tout le week-end. Valentin Boisset, on vous suit.
18: Oui, l'image est assez surprenante. On est là sous la coupole du siège du Parti communiste et il y a des dizaines de personnes qui sont allongées à même le sol en train de profiter de la climatisation. Et il y a même une jeune femme dans un coin qui est en train de travailler depuis des heures sur son ordinateur.
19: Vous avez prévu de rester combien de temps ?
20: 2 heures, bah, je pense. Je n'ai pas la possibilité d'être chez moi cet après-midi dehors. C'est sûr que c'est beaucoup trop chaud. Donc ça me permet, moi, de pour avoir un peu de fraîcheur.
18: Si on regarde le thermomètre, 25 ici. Sous la coupole contre 36 degrés à l'extérieur.
21: Ça m'a bien surpris quand on est rentré, surtout il y a des gens avec des jeux, des livres.
19: Je vois que vous avez un peu de transpiration dans le dos. Là c'est le moment où vous allez vous poser quelques minutes.
22: On va en profiter, on va s'asseoir, on va parler.
18: Il y a évidemment aussi des membres du parti qui circulent. Il y a notamment Yann Brossat, le sénateur de Paris, qui accueille ce public.
23: Il y avait quelque chose d'absurde à laisser un grand bâtiment comme celui-là vide alors même qu'il est climatisé.
18: Et qui dit siège du parti communiste dit évidemment message politique.
23: J'ai déposé une proposition de loi au Sénat qui vise à ce qu'on puisse à la fois lister l'ensemble des bâtiments frais qui pourraient être mobilisés en cas d'alerte canicule.
18: Le Parti communiste qui n'exclut pas de recommencer lors des prochains week-ends de fortes chaleurs au cours de l'été.
12: Un reportage de Valentin Boisset. La canicule et son cortège d'annulation, les balles des pompiers en région parisienne, des événements sportifs un peu partout, les feux d'artifice du 14 juillet dans plusieurs communes, c'est le cas à Bayeux, dans le Calvados. Le maire adjoint en charge de la vie culturelle défend une décision de bon sens.
24: La fête sera là, mais sans le feu d'artifice cette année. Il y a un impact sur les espaces naturels, il y a un impact environnemental. Le climat change, ça fait 3 semaines qu'on surveille le terrain est extrêmement sec, et puis évidemment, en contact direct avec la préfecture, avec l'arrêté du préfet, on a pris la décision avec monsieur le maire de ne pas tirer ce feu d'artifice, les risques d'incendie sont beaucoup trop grands. La raison l'emporte, mais la fête, malgré tout, elle se maintient, parce que on a une très grosse fête qui est organisée par nos pompiers. On peut faire un 14 juillet sans feu d'artifice, ça c'est certain.
12: À propos recueilli par Gilbert Guérand pour RTL, autre conséquence de la canicule, on l'a appris cet après-midi, 3 réacteurs nucléaires sont à l'arrêt en France, 7 autres tournent à puissance réduite. De l'autre côté des Pyrénées, en Andalousie, l'incendie monstre est stabilisé. Il a parcouru plus de 7000 hectares. Le bilan est dramatique. 12 morts et plusieurs personnes sont toujours portées disparues. Parmi elles, une vacancière française. Elle se trouvait dans le village de Bédard. Elle essayait de fuir quand elle a été piégée par les flammes. Aurélie Chamerois, vous êtes l'envoyée spéciale de RTL sur place. Vous êtes à l'entrée de cette commune endeuillée et en partie détruite.
4: Oui, les habitants peuvent rentrer chez eux progressivement. Aujourd'hui, beaucoup d'étrangers vivent ici à Bédard, comme cet Iranien qui attend que la police autorise le passage pour rentrer chez lui.
5: Nous avons été les derniers à partir car nous ne voulions pas laisser nos animaux. Et la police locale est venue chez nous et nous a dit « dehors, maintenant ». Et nous attendons pour rentrer depuis.
4: Alors pourquoi tant de victimes mortelles à Bédard? C'est une question que tous se posent ici. Le manque d'informations de la part des autorités est notamment pointé du doigt.
5: Tous les téléphones ont ce service d'urgence que les gouvernements sont censés utiliser pour communiquer avec les gens. Le nôtre n'a pas communiqué. Je pense que peut-être pour la prochaine urgence, nous réfléchirons à deux fois avant de ne pas l'utiliser. Le réseau est mauvais, mais on reçoit quand même du signal. On reçoit quelque chose.
4: 8 personnes sont officiellement portées disparues. Elles pourraient faire partie des 12 morts déclarés qui ne sont pas encore formellement identifiés. La police a largement ratissé la zone et estime maintenant très peu probable que l'incendie ait fait davantage de victimes.
12: Aurélie Chamerois, envoyée spéciale de RTL en Andalousie. Nous les avons frappés très fort hier soir. Déclaration ce dimanche de Donald Trump, le président américain, commente les bombardements de son pays en Iran. Les États-Unis qui l'assurent, le détroit d'Ormuz est toujours ouvert. Téhéran affirme l'avoir fermé à la circulation des bateaux. L'émotion ce matin à Nice, une marche silencieuse sur la promenade des Anglais, le début des commémorations des 10 ans de l'attentat du 14 juillet 2016, l'attaque terroriste à la voiture Bélier, au camion Bélier, qui a fait 86 morts, plus de 400 blessés, un millier de personnes. Et on prit part ce matin, Marie Bonnet-Blanc, le départ a été donné devant l'hôpital Lanval, l'établissement où ont été soignés de nombreux enfants victimes de cet attentat.
6: Rose blanche à la main, t-shirt blanc sur les épaules, plus d'un millier de personnes se sont réunies pour une marche silencieuse, ponctuée d'applaudissements pour les pompiers intervenus ce soir-là. En tête du cortège, les victimes et leurs proches, parmi elles des enfants qui, 10 ans plus tard, sont devenus de jeunes adultes. Kenza avait 4 ans, elle en a aujourd'hui 14, et revenir sur la promenade des Anglais était quelque chose qu'elle appréhendait.
7: J'hésitais beaucoup à ne pas y aller, et après j'ai pris mon courage à deux mains. J'ai voulu soutenir ma mère quand j'étais devant l'hôtel West End, là où moi et maman on est passé sur le camion. C'est comme si je me revoyais, moi et elle. J'ai beaucoup pleuré. Je suis très fière qu'on a réussi à aller à l'hôtel West End ensemble et qu'on a passé ce moment. Et même si c'était très dur.
6: Audrey, elle, a perdu sa sœur jumelle le 14 juillet 2016. Elle a aujourd'hui 23 ans et cette marche a ravivé des souvenirs particulièrement douloureux.
14: Quand on a commencé à marcher, c'est vrai qu'on regarde par terre et on se dit c'est horrible quoi. On marchait sur la route, c'est pas la promenade, mais il y a quand même eu du sang qui a coulé sur cette route et en particulier celui de ma sœur, donc c'est compliqué. J'avais 13 ans il y a 10 ans, elle reste à jamais à 13 ans dans un trou. Si je grandis, qu'on se ressemble plus, enfin j'ai beaucoup de mal avec ça. C'est compliqué, mais elle restera à jamais ma jumelle au fond de moi, ça c'est une certitude.
6: Un dernier temps de recueillement a eu lieu au kiosque à musique, suspendu dans les arbres le portrait des 86 victimes, car à Nice, ils resteront à jamais les 86 anges de la ville.
12: Marie Bonnet-Blanc à Nice pour RTL. Et mardi, la cérémonie mémorielle se déroulera en présence d'Emmanuel Macron. Un spectacle de drones aura lieu, puis 86 faisceaux bleus s'élèveront vers le ciel pour rendre hommage aux 86 victimes. Le chef de l'État qui aujourd'hui a présidé la première journée de commémoration dédiée au capitaine Dreyfus. Ce sera désormais tous les 12 juillet. Emmanuel Macron en a profité pour appeler à la vigilance de tous les instants face, je cite, au retour odieux de l'antisémitisme. Et cet après-midi, on a appris l'ouverture d'une enquête par le parquet antiterroriste. Enquête après la découverte hier soir d'armes dans une voiture à Sarcelles, dans un quartier qui abrite une synagogue. Une importante communauté juive vit dans la ville du Val d'Oise. Dans un instant, les confessions des braqueurs présumés du Louvre. Ils évoquent un mystérieux commanditaire. A tout de suite.
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9: RTL 18h13, on en vient à l'enquête sur le casse du siècle, le casse du Louvre en octobre dernier. Les deux braqueurs présumés de la galerie d'Apollon, ceux qui se sont introduits dans le musée parisien, qui ont dérobé les bijoux. Ils parlent enfin aux enquêteurs et ils décrivent leur implication. On l'apprend dans le journal Le Monde. Bonsoir Cindy Hubert.
10: Bonsoir.
9: Ils reconnaissent pour la première fois aussi clairement l'existence d'un commanditaire.
10: Oui, les braqueurs parlent tous les deux effectivement d'un commanditaire. Ce commanditaire aurait piloté l'opération avec pour objectif final de vendre les bijoux. C'est lui également qui a été en charge de leur recrutement. La promesse, 15 000 à 25 000 euros pour la mission. C'est en tout cas ce qu'ils ont expliqué au juge, selon nos confrères du Monde. Recrutés deux ou trois jours avant, les voleurs assurent avoir reçu une seule vidéo en guise de repérage, une vidéo filmée à l'intérieur de la galerie d'Apollon. Lors de son interrogatoire, l'un des deux voleurs va même plus loin. C'est aussi ce même commanditaire à qui il a remis les joyaux de la couronne à Aubervilliers, dans un parking en sous-sol, là précisément où la police a perdu leurs traces. Alors que sont devenus les bijoux? Y a-t-il vraiment un commanditaire, alors qu'aucun élément dans l'enquête ne permet à ce stade ni de l'établir, ni de l'écarter totalement? Les deux braqueurs refuse en tout cas pour l'instant de donner le nom de ce mystérieux commanditaire par crainte, disent-ils, de représailles.
9: Cindy Hubert du service police justice de RTL. Le football à présent, et on est ravis de retrouver Nicolas Georgerot en direct des États-Unis. Bonsoir Nicolas.
11: Bonsoir.
9: On est ravis parce qu'on veut des nouvelles des Bleus, J-2 avant la demi-finale contre l'Espagne. Nicolas, l'équipe de France s'envole ce soir pour Dallas.
11: Oui, l'entraînement à huis clos vient de se terminer. Départ des Bleus pour le Texas dans 3 heures pour ce déplacement complètement différent des 6 premiers. Plus de 4 heures d'avion pour rallier la ville du sud des États-Unis. Impact mesuré selon le défenseur Maxence Lacroix.
27: Non, on n'appréhende pas. Je pense qu'on savait que ça allait faire partie de l'aventure. Après, on va se préparer de la meilleure des manières. Je pense qu'on est passé par des conditions météorologiques exceptionnelles, par plein de choses qui sont plein de petits détails qui étaient un peu difficiles ou difficiles à aborder. On a su répondre présent, donc on va faire de même.
11: L'Espagne J-2 dans toutes les conversations, les précédents donc qui remontent à la surface, comme le 5-4 en demi-finale de Ligue des Nations l'an passé. Il y avait 5-1 pour les champions d'Europe à un moment de la rencontre. Le défenseur Ibrahima Konaté était sur la pelouse.
28: Ce jour-là, l'équipe qui avait commencé face à l'Espagne, c'est vrai que c'était surtout sur la ligne défensive. On était énormément de joueurs qui avaient aucun automatisme ensemble. Et c'était pour la première fois qu'on jouait tous ensemble, donc c'était compliqué. Et je pense que si ça, c'était différent, je pense pas que le match se serait déroulé comme ça déjà.
11: L'Euro en 2024, la Ligue des Nations en 2025, les succès espagnols reflétaient une certaine logique. C'est autre chose, cette demi-finale de Coupe du Monde, prestige supérieur. Et les Bleus veulent montrer qu'ils seront au rendez-vous d'une telle rencontre.
9: Merci Nicolas Georgerot en direct des États-Unis. L'actualité des Bleus marquée aussi par une nouvelle sortie raciste à leur rencontre après la sénatrice du Paraguay. C'est Mariano Rajoy qui fait polémique. Je cite l'ex-premier ministre conservateur de l'Espagne. Aucun Français n'est dans l'équipe de France. Le Premier ministre Pedro Sanchez déplore les propos de son prédécesseur. Il évoque des déclarations xénophobes. France-Espagne, le football, le vrai, ce sera donc mardi à 21h à suivre sur RTL et sur M6. À noter que 70 000 policiers et gendarmes seront déployés pour ce soir de match en France, mais aussi pour les festivités du 14 juillet. Le sport, c'est aussi la finale messieurs de Wimbledon. Elle est en cours. Yannick Sinner contre Alexander Zverev. Nous sommes en direct avec Sarah Menaille, correspondante RTL à Londres. Sarah, c'est un premier set très très disputé.
0: Oui, effectivement, c'est un bel après-midi ici à Wimbledon. Il fait 29 degrés, il y a un peu de vent. On joue depuis 1h05 sur le central. Les 50 000 sièges sont pleins. La Royal Box aussi, il y a du beau monde. Le prince William, son épouse Kate et leurs enfants. Le chancelier allemand, Friedrich Merz, l'acteur américain Ben Stiller. Et la question cet après-midi, c'est est-ce que le numéro 1 mondial et tenant du titre peut faire le back-to-back ici sur le gazon, dans l'ouest londonien? Ou est-ce que la première victoire en grand chelem de sa carrière a débloqué quelque chose chez Sacha Zverev? Pour l'instant, vous l'avez dit, c'est très disputé.
9: Le score, alors.
0: Yannick Sinner a fait la course en tête. Zverev a finalement forcé un tie-break. Tie-break dans lequel les deux se sont rendus coup sur coup. Et finalement, c'est Alexander Zverev qui vient de s'attribuer ce premier set. 7-6 pour l'instant, ici à Wimbledon.
9: Et le deuxième set peut donc commencer. Merci Sarah. J'ajoute enfin que Marc Marquez a remporté le Grand Prix d'Allemagne. C'est de la MotoGP. Quartararo a terminé 7e. Tous les sports, c'est à 19h15. Isabelle Langer pour On refait le sport avec le Parisien aujourd'hui en France. La météo, Valérie Quintin. On revient vers vous pour le temps, le point complet des prochains jours. Ce sera encore très chaud jusqu'en milieu de semaine.
13: Mais déjà demain, les départements du Nord-Ouest vont souffler un peu. Déjà parce qu'il y aura de la pluie en matinée entre la Bretagne et la Normandie. Et puis après ça, les températures ne remonteront pas autant que ces derniers jours. C'est un frémissement. La sensation restera intense. De toute façon, partout ailleurs, nous allons conserver ces températures hors normes avec un soleil un petit peu moins reluisant. Un voile nuageux va s'interposer entre lui et nous. Ce sera toujours ça de gagner. Côté Mercure, on attend une fourchette de 22 à 40 degrés demain après-midi. Les 22 degrés pour Dunkerque, les 40 pour Montluçon. En moyenne, nous serons partout entre 33 et 38 degrés. Pour la suite, mardi et mercredi, le rafraîchissement va se confirmer pour les départements côtiers de la Manche et de l'Atlantique, mais pas ailleurs. Pour autant, à partir de jeudi, les orages pourraient changer la donne. Alors, dans un premier temps, ils vont se produire dans une ambiance très chaude. Ce sera pesant, poisseux. Il faudra quand même souvent attendre vendredi pour en ressentir les bienfaits.
9: Merci Valérie Quintin. L'invité de ce RTL dimanche soir à moins de 48 heures du défilé du 14 juillet, nous recevons le gouverneur militaire de Paris. Bonsoir, général Loïc Mizon.
15: Là.
9: C'est vous qui êtes en charge du déroulé des festivités militaires sur les Champs-Élysées dans la capitale. Vous allez tout nous détailler. Mais d'abord, cette nouveauté, c'est une première. Le public doit obligatoirement s'inscrire en ligne afin d'assister au défilé. Est-ce que la fête populaire perd en spontanéité?
15: Je ne le crois pas, parce que ça fait maintenant depuis un certain nombre d'années que nous sommes habitués en général à nous inscrire au préalable pour faire beaucoup d'activités. Aujourd'hui, tous les musées quasiment nous demandent des pré-réservations. Donc non, je ne crois pas que ça enlève à la spontanéité. Aujourd'hui, tout le monde a accès très facilement à Internet et donc donner son email ne me paraît pas être un sujet.
9: Alors ce défilé 2026 a pour thème le réveil stratégique européen. On nous promet une édition historique avec 6800 soldats à pied. C'est un chiffre inédit.
15: Et ça dépend quelle amplitude historique. Enfin, vous voyez, le défilé de la victoire en 1919, il y avait beaucoup plus de monde sur les Champs-Élysées, on est bien d'accord. En 44 aussi, avec le général de Gaulle. Mais on va dire que dans l'histoire récente, il a un caractère assez inédit.
9: Quels sont les avions, les chars, les véhicules mis à l'honneur cette année, Loïc Mizon?
15: Alors d'abord, ce qu'on met à l'honneur, c'est vraiment nos camarades, alliés et partenaires. Nous avons vraiment la chance, l'honneur et même la joie d'accueillir nos camarades, hommes et femmes des pays alliés. Et nous aurons cette année, c'est assez inédit, 35 drapeaux de 35 nations. Ce qui aura nouveau autrement, en termes de matériel, c'est d'abord le premier défilé d'une des premières unités de l'armée de terre française en drone de chasse. On aura un escadron, une unité qui est créée, équipée de drones de chasse. C'est assez inédit. On aura aussi pour la première fois des drones navals de la marine nationale. Ce qui est inédit aussi, c'est la mise en valeur du nouveau commissariat numérique à la défense, le CND, qui va défiler. Et ça, c'est évidemment pour montrer que les armées ne préparent pas la guerre d'hier, mais préparent la guerre d'aujourd'hui et de demain, où évidemment le numérique, l'intelligence artificielle, le quantique,
9: les
15: aura une place.
9: Aussi.
15: absolument énorme.
9: On le redit, le thème, le réveil stratégique européen, ça veut dire qu'on va voir défiler donc des soldats européens, des soldats ukrainiens aussi?
15: Il y aura l'ensemble des contingents que le président de la République a invités, et donc effectivement ça va de A comme Albanie, en passant par Australie, jusqu'à U comme Ukraine, et donc au milieu vous avez 35 nations. Je ne peux évidemment pas toutes les citer, mais globalement l'Union européenne, nos partenaires de l'Organisation du Traité de l'Atlantique Nord, l'OTAN, et bien évidemment nos partenaires de la coalition des volontaires autour des garanties de sécurité pour l'Ukraine.
9: Et question un brin provocatrice, est-ce que ça a encore du sens un défilé militaire en 2026? On rappelle que le budget est estimé entre 3 et 4 millions d'euros et que nous sommes en période de disette budgétaire.
15: Je pense qu'il est important de montrer à nos compatriotes que l'argent investi, l'effort budgétaire que nous leur demandons, que le président de la République, chef des armées, et que la ministre des armées, Madame Vautrin, et que le chef d'état-major des armées, Fabien Mandon, met en œuvre, cet effort budgétaire, on a doublé le budget des armées en 10 ans, il faut que nos concitoyens voient concrètement ce que ça veut dire, ce pivot vers une armée moderne, technologique, déterminée, prêt à répondre aux défis de leur temps. Ça, c'est le premier point. Le deuxième point, les avions doivent voler, les pilotes doivent s'entraîner, les chars doivent rouler, les hommes doivent s'entraîner. Le 14 juillet, c'est une vraie opération militaire. On travaille des savoir-faire directement opérationnels. L'ensemble du personnel qui met en place physiquement les gens sur les Champs-Élysées, ils feront le même travail de mettre en place les troupes sur un théâtre d'opération. C'est pour nous une vraie séance d'entraînement. Ce n'est donc pas de l'argent jeté par les fenêtres.
9: C'est un entraînement XXL. Une question aussi, Loïc Mizon, général Loïc Mizon, sur la canicule. Il fait chaud en ce moment à Paris, ce sera encore le cas mardi. Comment on compose avec les fortes chaleurs? Est-ce que certaines parties du défilé pourraient être annulées?
15: Alors non, aucune partie. Les armées sont habituées à travailler sur les canon conforme. Si dans 48 heures il y a un gros orage, l'armée de l'air et de l'espace est capable d'adapter le défilé aérien en fonction des cumulonimbus qui pourraient être au-dessus de la région parisienne. Ça c'est le premier point. Le deuxième point, les armées françaises ont une longue habitude de travail dans des zones difficiles. On s'est battu au Sahel pendant 10 ans sous des chaleurs extrêmes. Troisième point, le commandement. J'ai pris un certain nombre de mesures d'adaptation qui passent par l'adaptation des horaires d'entraînement. On a modifié les horaires d'entraînement. Et par exemple, cet après-midi, pour la répétition générale à Satori, nous avons pris la décision de supprimer toute activité l'après-midi, compte tenu de la chaleur que nous avons connue ce dimanche après-midi. Évidemment, le soutien sanitaire, l'eau, les brumisateurs. On a pris vraiment toutes les mesures d'adaptation. Par ailleurs, sous l'impulsion de la ministre des Armées, il y a deux tribunes que, pour des raisons techniques, nous ne pouvons pas couvrir. Ces deux tribunes-là, chaque personne dans ces tribunes aura une casquette, un brumisateur, un éventail, de l'eau. Il y a une forme de permanence de ce rendez-vous qui, je crois, est attendu par nos concitoyens.
9: Merci Général Mizon, gouverneur militaire de Paris. Merci d'être passé dans nos studios. La rédaction de RTL sera bien sûr mobilisée pour vous faire vivre ce défilé militaire du 14 juillet. Rendez-vous mardi dans la matinale.
15: Merci monsieur.
9: Dans un instant, pour la dernière fois de la saison, nous allons refaire la planète. C'est avec notre ami Alain Bougrain-Dubourg. À tout de suite.
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4: 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Il est bientôt 18h30.
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9: On refait la planète avec Alain Bougrain-Dubourg. Bonsoir Alain.
12: Bonsoir Antoine.
9: Et comme le veut la tradition, on commence par le son mystérieux à découvrir.
12: Et je vous donne un indice. Alors écoutez bien. Rustre, sans gêne ou mal appris, tels sont ses synonymes.
9: Et pas évident encore une fois ce soir, la réponse en fin de chronique.
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9: Dans sa programmation pluriannuelle de l'énergie, la France s'est donné trois priorités. La souveraineté énergétique, la neutralité carbone et la compétitivité des prix. Pour atteindre ces objectifs, la géothermie, Alain, apparaît comme une solution d'avenir. Le gouvernement a décidé de la multiplier par 4 à 5 d'ici 2035. Et pour en savoir plus sur la géothermie, eh bien vous avez rencontré Frédéric Glanois, c'est le directeur de l'énergie et de la décarbonation au BRGM, c'est le bureau de recherche géologique et minière.
12: Et il a commencé par me rappeler que la géothermie, le réseau de chaleur urbain, n'était pas nouveau.
14: Le premier réseau de chaleur urbain, il date du XIVe siècle en France, à Chaudes-Aigues. Depuis 1963, la maison de la radio à Paris est chauffée par un système de géothermie profonde. Les premières pompes à chaleur géothermique pour les particuliers, elles datent de 1948.
9: Ouais, tout ça est très ancien, il faut peut-être repréciser, redire le principe de la géothermie.
12: Oh, c'est très simple.
14: Il y a dans le sous-sol une nappe phréatique qui va être à 15 à 20 degrés toute l'année. Du coup, en hiver, ça permet de se chauffer. En été, ça permet évidemment de se rafraîchir.
9: Et quels sont les avantages de la géothermie, Alain ?
12: Alors, ils sont nombreux, à commencer par, finalement, la simplicité de la technique.
14: La géothermie, un des vrais avantages, c'est que c'est une ressource extrêmement locale. Vous ne dépendez de personne, c'est la chaleur de votre sous-sol à vous, vous avez besoin de faire un trou et de mettre un tuyau. Et
9: reste à savoir si la France a des potentiels de géothermie.
12: Alors, je vous rassure, on peut même dire qu'on est gâté.
9: Ah.
12: Côté géothermie profonde, celle qui va chercher l'eau à 70 degrés, voire 80 degrés, on couvre la moitié du territoire avec principalement l'Île-de-France, le bassin aquitain et l'Alsace. Pour le reste, c'est quasiment tout le territoire.
14: Plus de 90% du territoire français est favorable pour la géothermie de surface, celle qui va chercher l'eau à moins de 200 mètres de profondeur.
9: Et on voit les avantages de la géothermie, mais est-ce qu'elle est compétitive sur le plan financier, Alain ?
12: Alors probablement beaucoup plus que d'autres énergies renouvelables. En tout cas, elle est 4 à 5 fois moins chère que l'électricité quant à l'investissement.
14: Ça sera de l'ordre de peut-être 20 000 euros, 25 000 euros. Ensuite, il y a des aides publiques. Et dans tous les cas, la géothermie est rentable à un horizon de 15 ans. Une fois que vous avez fait votre trou et mis votre tuyau, cette énergie est gratuite.
9: Et on remercie Frédéric Glanois, directeur de l'énergie et de la décarbonation au BRGM, de nous avoir éclairés.
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9: Et pour conclure, Alain, on en revient au son mystérieux de la nature. Nous l'avons diffusé en début de chronique, on le réécoute.
12: Alors, je vous avais dit rustre, sans gêne ou mal appris, tels sont ses synonymes. C'est le butor étoilé.
9: Aha.
12: Voilà, on entend un mâle chanter au printemps actuellement, et c'est cette sorte de mugissement comparable à un bovin qui lui a valu son nom. Le terme dériverait du latin butitorus, rien à voir donc avec un animal sans gêne. C'est un échassier, une sorte de héron, qui se camoufle en s'immobilisant, bec dressé, dans les roseaux. C'est l'un des oiseaux les plus menacés de France.
9: Le butor étoilé, Alain.

0: On parle de tout cela tout de suite avec Laurent Jalabert et les auditeurs.
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0: Bonsoir à tous, bonsoir Laurent Jalabert.
5: Bonsoir Hortense.
0: Très heureuse de vous retrouver sur RTL pour ce Club Jalabert. On est ensemble jusqu'à 19h, puis vous retrouverez Antoine Cavallero pour la suite de RTL Soir. Mais pour l'heure, on va donc revenir sur cette 9e étape du Tour de France. Première fois que le Tour partait de Malemort, première fois qu'il arrivait à Ussel et première fois qu'une étape du Tour était rabotée à cause de la chaleur. C'est finalement Mathieu Van Der Poel qui s'impose, Laurent.
6: Oui, ça faisait beaucoup de premières fois, mais pour lui, c'était pas la première.
0: La troisième.
6: Et puis habité par le souvenir de son papy, Raymond Poulidor, qui est tout près d'ici. Hein. Ce sont des terres sur lesquelles il a usé pas mal de boyaux, je pense, Raymond. Et évidemment, on a tous senti qu'aujourd'hui, il était déterminé. Il avait envie d'être devant et de jouer la gagne de cette étape. Et franchement, c'est une victoire amplement méritée, comme à chaque fois, tous les jours, les garçons qui remportent l'étape se sont battus pour ça. Mais venant de Van Der Poel, ici en Corrèze, je pense que c'est une étape qui a fait plaisir à beaucoup de monde dans le département.
0: Une victoire de Mathieu Van Der Poel, également combative du jour, on va évidemment y revenir. Au menu ce soir également, le peloton qui a donc vécu cette journée sous une chaleur caniculaire et les voix s'élèvent dans le peloton. La journée de repos de demain sera donc plus que bienvenue. Et puis l'invité événement du Club Jalabert, Chris Froome, quadruple vainqueur de la Grande Boucle, qui sera avec nous pour nous livrer son regard sur ce tour et que je salue déjà puisqu'il est à nos côtés dans le car régie. Bonsoir Chris.
7: Bonsoir à tous.
0: Autant de sujets sur lesquels vous allez nous interroger au 3210. Le standard est ouvert. On est ensemble jusqu'à 19h.
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8: Mathieu Van Der Poel avec Johan Essen dans sa roue. Tom Pidcock est un peu distancé. Alex Baudin également. Mathieu Van Der Poel plus rapide que ses compagnons d'échappée. Mathieu Van Der Poel qui va signer une troisième victoire sur le Tour de France. Mathieu Van Der Poel devant Johan Essen, Tom Pidcock et Alex Baudin. Quatrième.
0: Vous l'avez vécu tout à l'heure sur RTL, la victoire de Mathieu Van Der Poel en Corrèze ici à Ussel. Bonsoir Cédric Chasseur.
9: Bonsoir.
0: C'est vous qui avez commenté cette étape pour RTL. Alors si on refait un petit peu le film de l'étape, si on ne l'a pas suivi, racontez-nous.
9: Alors déjà évidemment, il y a ces 30 km en moins au départ à parcourir, 155 au lieu de 185 km et un sprint intermédiaire qui intervient dès le 13e km. Ce qui fait que les équipes de sprinteurs n'ont pas laissé partir les échappés, c'est parti très très vite. Mats Pedersen a évidemment pris les points en premier de ce sprint intermédiaire et il a fallu batailler jusqu'au haut de la côte de Nave pour avoir enfin un groupe d'échappés s'extirper du peloton et distancer juste un peu hein, parce que ça n'a jamais monté très très haut l'avance de ce groupe d'échappés et c'est vrai que le Sucomet a ensuite permis à d'autres coureurs de se faire la mal dans ce groupe d'échappés. On a retrouvé au final quatre coureurs en tête, Mathieu Van Der Poel, Tom Pidcock, Tobias Johannessen et Alex Baudin qui ont résisté jusqu'au bout au retour du peloton, non plus emmené par UAE mais par les équipes de sprinteurs et notamment la Lidl Trek qui a bien tenté de revenir sur ces échappés. Ça s'est joué finalement à la pédale et au sprint mais pour les quatre hommes de tête. Dans cette montée vers Ussel, c'est 900 mètres à 6% de moyenne, c'était dur comme arrivée et de bout en bout sur ce kilomètre, eh bien c'est Mathieu Van Der Poel qui a fait la différence, un peu comme prévu parce que c'était le plus rapide sur le papier de ces quatre coureurs.
0: Et justement, on écoute sa première réaction.
10: C'était une journée très très dure aussi avec la chaleur et je sentais que j'étais aussi que les jambes faisaient mal et on sait jamais quand on lance le sprint comment ça va se passer les jambes. Toute la journée, on a dû se battre pour garder notre avance mais c'est peut-être aussi bien parce que ça faisait que la journée était encore plus dure que normal et je pense à la fin c'était pas vraiment les tactiques mais juste les jambes qui décidaient.
0: Les jambes ont décidé hein, Laurent pour cette troisième victoire de Mathieu Van Der Poel sur le Tour de France.
6: Hein. Et oui, c'est vrai que quand on regarde le palmarès de chacune des 9 étapes que nous avons eues à commenter, à suivre, il est exceptionnel. Chaque fois, c'est un immense champion qui remporte l'étape. Le Tour de France, c'est une épreuve de très très haut niveau et tous sont quand même impressionnants dans cette quête de succès. Et c'est un engagement total. Aujourd'hui, on l'a vu dès le kilomètre zéro et à chaque échelon de la course, parce que il y a des enjeux différents.

0: suivant les uns et les autres, un départ canon parce que le maillot vert est en jeu, et ensuite c'est la prise de l'échappée, et finalement le classement général qui semble un petit peu perturbé avec la présence à l'avant de garçons qui pourraient revenir dans le jeu, et la victoire d'étape qui revient sur le tapis avec une équipe Ineos qui aurait bien aimé revenir,
1: et
0: Ghana qui était là et qui avait de bonnes jambes aujourd'hui. Donc tout ça, ça nous a livré une étape incroyable et un vainqueur bien sûr exceptionnel.
1: Chris Froome, vous êtes aux côtés de Laurent ce soir. Justement, vous avez pu suivre, vous, l'étape depuis une voiture dans la course. Justement, comment c'était, qu'est-ce qu'on en retient?
2: Oui, c'est super. Je suis ici avec l'équipe de Škoda. Ils ont les invités sur l'étape. On fait une petite sortie le matin. Bon, on est au village départ. Et après, on est sur la route avec les voitures pendant la...
1: Oui, exact.
2: Et donc, on peut vraiment voir la course de notre côté. Comme j'étais coureur, j'ai jamais pensé qu'il y a... Bon, des programmes comme ça qui existent, mais vous voyez pas tout ce qui passe derrière. Mais c'était impressionnant. C'était une étape super difficile, compliquée. 6-7 côtes classifiées, si je ne trompe pas. Mais à la fin, un mec comme Mathieu Van Der Poel, c'est mérité qu'il a gagné aujourd'hui.
1: On accueille justement Pascal qui nous a appelé au 32-10, qui a une question à vous poser, Laurent. Bonsoir, Pascal.
3: Bonsoir Hortense, bonsoir Laurent.
0: Bonsoir.
3: Alors
0: Pascal.
3: Oui Laurent, l'étape raccourcie à cause de la canicule a été extrêmement nerveuse, avec de nombreuses attaques avant que Mathieu Van Der Poel ne trouve la bonne échappée. Est-ce que cette réduction du parcours l'a avantagé, en rendant la course plus explosive, ou pensez-vous qu'il aurait également gagné sur le tracé initial plus long ?
0: Je pense que la distance, c'est pas un facteur limitant pour Van Der Poel. Le parcours aurait fait 180 km, je pense qu'il aurait pu gagner l'étape de la même manière. On aurait eu une course peut-être différente dans les premiers kilomètres. C'est-à-dire que je m'explique, je pense que Pedersen avait une vraie stratégie pour partir dans l'échappée du jour, et ces 30 premiers kilomètres qui ont été rabotés, ça l'handicapait fortement, hein, par rapport aux autres sprinteurs, et du coup ils ont dû réajuster cette stratégie en fonction de cette décision et faire un départ canon en bosse pour essayer de mettre tous les sprinteurs du classement du maillot vert dans le rouge pour que lui puisse aller prendre plus facilement les points. Donc un échappé n'a pas pu partir aussitôt que prévu, mais à mon avis Van Der Poel aujourd'hui, qu'il y ait 180, 200 ou 150, il est en mission pour être devant, et on a vu que dans un premier temps il n'y était pas, et à chaque fois il a su relancer pour revenir. Et d'ailleurs, il fait la jonction avec la tête de course vraiment dans le Sucomé. Sucomé, c'est un sacré morceau. C'était la partie la plus difficile de la journée. Non, aujourd'hui, il avait les jambes qui étaient en adéquation avec ses ambitions. C'était, je pense, le plus fort pour remporter cette étape.
1: Merci Pascal pour votre appel au 32-10. Côté français, c'est Alex Baudin qui est premier tricolore du jour. Il termine donc quatrième. Cédric en parlait à l'instant. On l'écoute au micro d'Antoine Decarne.
4: Bon, à la fin, j'aurais regardé les trois qui étaient avec moi. Je me dis, mais qu'est-ce que je fous là? Et ouais, bah, il n'y avait pas grand chose à faire. Si je commençais à jouer et pas passer, après, ça, on allait se faire reprendre. Je pense que dans tous les cas, j'étais battu à la fin. Bah, c'est vraiment aux qualités de punch par rapport à eux, j'ai rien à faire. Mais ouais, je suis quand même content de l'échapper à Yobu parce que j'ai vraiment pas compris pourquoi. Je crois que c'est UAE qui roulait derrière, je sais vraiment pas pourquoi. Donc je suis content qu'on aille au bout.
1: On entend l'incompréhension ce soir d'Alex Baudin qui sera, notez-le d'ailleurs, l'invité du club Jalabert demain soir à 19h15. Il parlait justement des UAE, de l'équipe de Tadej Pogacar, Laurent, avec une incompréhension hein, donc de sa part, Alex Baudin ce soir.
0: Oui, mais après il faut prendre le temps d'analyser. Baudin, il est sur la ligne d'arrivée, on lui pose des questions, il n'a pas vu la course, il a entendu, bon, il prendra le temps d'analyser, on va lui expliquer les choses. Et je pense que l'équipe UAE, ce qu'il faut comprendre, c'est qu'elle défend le maillot jaune. Elle n'a pas participé à la bataille aujourd'hui pour prendre l'échappée, elle a laissé faire. Et une fois que le coup est parti, ils ont lâché du lest immédiatement, mais en maintenant une pression quand même, parce que sinon ça continue d'attaquer. À chaque fois que tu ralentis un peu, ça relance la course. Et finalement, maintenant cette pression, ils ont précipité la venue d'autres formations qui avaient intérêt à revenir sur la tête et qui se sont dit bon, on peut revenir peut-être pour aller gagner l'étape. Honnêtement, s'ils avaient eu envie de revenir pour que Pogacar aille faire la victoire, déjà je pense qu'il aurait eu des difficultés vu le final, c'était pas taillé pour lui. Et d'autre part, s'ils avaient voulu, ils auraient pu. Ils se sont retirés du jeu dès qu'une autre formation est venue rouler. Donc voilà, l'objectif, c'était pas de de revenir sur l'échappée. Je pense pas. C'était plutôt maintenir une pression pour arrêter d'être attaqué et que le calme puisse se revenir. Mais sur une étape aussi folle qu'aujourd'hui, à aucun moment ça ralentit vraiment de toute façon.
1: Et au final, c'est quatre hommes qui se sont disputés donc la victoire et qui ont impressionné Clément Brazzavonzo de l'équipe Groupama FDJ qui vit d'ailleurs son premier tour. Il était même local de l'étape, le Corrézien qui est originaire de Brive-la-Gaillarde. Écoutez.
5: Ils étaient vraiment trop forts et les voir sortir comme ça, nous on était au tempo derrière, moi je pouvais pas faire plus. C'était tellement loin de l'arrivée aussi que j'avais peur de me délivrer si tôt. Et en fait, ouais, ils vont au bout, mais c'est des champions et c'est que les champions qui vont au bout sur le tour de toute façon. Et je me rends compte que sur le tour, surtout, il faut faire un effort pour aller dans l'échappée, mais vraiment un seul, parce que face aux champions qu'il y a devant, après sinon, si on fait un poil trop d'effort, ben après ils nous sortent et ça a été le cas aujourd'hui.
1: Voilà la réaction d'un coureur qui dispute sa première grande boucle. C'est toujours aussi intéressant, Laurent, d'entendre le comparatif qu'ils peuvent faire, eux qui vivent la première grande boucle, et quand ils voient donc ces hommes qui sont à l'avant et qui sont sur la ligne d'arrivée.
0: Oui, moi je comprends ce que veut dire Clément Brazzafonso. Il est bon, Clément, c'est un très bon coureur, mais sur le tour, il n'y a que des très très bons coureurs. C'est les meilleures sélections dans chaque formation. Et ce qu'il veut dire, simplement, c'est que tu peux pas te tromper. Et lui, il est peut-être pas le meilleur d'entre tous, bien qu'il soit talentueux. Et quand tu fais l'effort pour aller devant, il faut croiser les doigts quand tu es dans son cas pour que ce soit la bonne échappée, que t'es pas à subir une contre-attaque ou devoir relancer encore un coup derrière, parce qu'il s'est rendu compte que ceux qui ont la capacité de faire ça, bien, c'est des gars qui gagnent des classiques, qui sont à plusieurs victoires d'étape sur des grands tours. Enfin, c'est des garçons qui sont encore un cran au-dessus. Mais bon, ça se fait chez certains coureurs assez rapidement. Chez d'autres, ça prend plus de temps. Lui, il est en progression de toute façon. Donc peut-être qu'un jour, il trouvera l'ouverture.
1: On accueille Franck au 32-10. Bonsoir Franck.
6: Bonsoir Hortense, bonsoir Laurent. Enchanté de retourner dans l'émission. Voilà. Ouais, j'avais une question à te poser parce que je t'ai écouté. Je t'ai écouté la radio par rapport à l'équipe Ineos qu'on a un peu roulé, on va dire. Et je comprends pas une question que je voulais te dire. Est-ce que tu as compris pourquoi Ineos a roulé pour à la fin, rien gagné du tout, en fin de compte, parce que c'est pas eux qui ont réussi à mettre un sprinter, je sais plus, je crois qu'ils en ont un. Mais est-ce que ça valait le coup? Je sais pas, c'est pour ça.
0: Bon, évidemment, quand on les voit rouler, immédiatement, on cherche des explications. Et on a à ce moment-là un team radio qui dit, bon, faut rouler pour le classement général parce qu'on est en train de laisser revenir des gars dans le jeu. Bon, on se dit, c'est pas possible, on est au 9e jour de course, ça peut pas être la vraie raison. On avait un peu de peine à y croire. Et quand on voit le résultat à l'arrivée, ben, on se rend bien compte que celui qui fait 4e et qui gagne le sprint du peloton, 5e, pardon, c'est Filippo Ganna. Filippo Ganna était là et il a bien dû dire à ses collègues, j'ai des jambes de feu aujourd'hui, il faut rentrer devant. Donc la vraie raison, c'était celle-là. Celle invoquée à la radio, je pense qu'elle était un peu biaisée, justement pour embrouiller un peu tout le monde et pour pas donner l'info que Ganna, il était exceptionnel.
1: Merci beaucoup pour votre appel au 32-10, Franck. On revient dans un instant dans le club Jalabert. Je vous rappelle la victoire de Mathieu Van Der Poel sur cette 9e étape avec l'arrivée ici à Ussel. Tadej Pogacar toujours en jaune. Dans un instant, on sera donc avec Chris Froome, quadruple vainqueur du Tour. C'est notre invité ce soir dans le club Jalabert. À tout de suite sur RTL.
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1: 18h et presque 48 minutes sur RTL, le Club Jalabert, on est ensemble jusqu'à 19h. Mathieu Van Der Poel, vainqueur de la 9e étape du Tour à Ussel, Tadej Pogacar toujours en jaune, et on accueille ce soir Christopher Froome dans le Club Jalabert. Bonsoir Chris.
2: Bonsoir.
1: Quadruple vainqueur du Tour, tout jeune retraité du peloton et présent cette année sur le Tour comme ambassadeur Skoda. Déjà, comment se passent ces premières semaines de jeune retraité?
2: Super, super. En fait, c'était l'année dernière, les dernières courses, mais bon, j'ai parlé avec les journalistes, les publics pour la première fois quand je suis venu ici au Tour de France.
1: Qu'est-ce qui est le plus différent? Qu'est-ce qui change le plus?
2: Bon, le temps avec la famille, ça c'est la chose plus gros. Bon, on était hors de maison au mois 200 jours par an avec tous les stages, tous les courses. Donc c'est la première fois que je peux profiter après presque 20 ans, profiter un peu de temps en plus avec la famille pour prendre la vie un peu plus tranquille maintenant.
1: Et alors, quelle est votre vision sur ce Tour de France là depuis le début de la course?
2: En quel sens du résultat?
1: Oui, sur le résultat.
2: Oui. Bon, c'était clair pour moi que Tadej il vient ici pour gagner, mais je jamais imaginé qu'il peut faire la différence comme il a fait sur la 6e étape bon, de suite comme ça, 3 minutes à 2e place. C'était incroyable, super super impressionnant.
1: Laurent, une question pour le jeune retraité qu'est Chris Froome.
0: Non, mais la vision, avec le recul, la vision que l'on peut avoir de la compétition, est-ce qu'elle est différente finalement de celle que l'on a quand on est au cœur de la compète? Les adversaires, on les voit différemment, les tactiques, comment tu vis ça toi?
2: Oui, bien sûr, beaucoup, beaucoup a changé depuis les dernières 8-9 années c'était l'époque que j'ai gagné aussi le Tour, mais beaucoup, beaucoup a changé en cette période. Tout le matériel est plus vite, on a changé les freins, disques, rim brake, toutes les composantes électroniques. Bon, tout est plus vite maintenant, aérodynamique, tout ça, mais surtout l'alimentation. Ils mangent beaucoup, beaucoup, beaucoup en plus maintenant, et on voit pas. En même époque, on a vu beaucoup de coureurs pour le classement général dans la montagne. Il arrive un jour de crise et et tu perds 3, 4, 5 minutes. On voit pas ça encore parce avec que tout le monde, il mange.
1: Beaucoup d'évolution.
2: Donc, oui.
1: Dernière question, Chris Froome. On parle beaucoup de Paul Sexas, ce Français qu'on décrit comme une jeune pépite. Il a 19 ans. Quel regard vous portez sur Paul Sexas?
2: Super coureur. Il a un avenir, l'avenir très, très, très fort, à mon avis. Il doit, bien sûr, retourner ici en 2-3 ans pour avoir
1: progressé
2: sérieusement l'objectif de venir essayer de gagner le tour, le maillot jaune. Mais c'est pas maintenant. Maintenant, il doit profiter, il doit prendre l'expérience, il doit s'amuser
1: comprendre sur ce premier tour.
2: Le tour, exact.
1: Sur ce premier tour de France.
2: Malheureusement pour lui, je pense il a beaucoup de pression sur ses épaules, mais c'est pas le moment pour ça. ça devient en 2-3 ans, je pense peut-être les ans que Poggi il arrête.
0: Toi, tu as une longue carrière et est-ce que tu crois vraiment que les coureurs aujourd'hui ils s'amusent comme ça a pu être le cas au début de la tienne, par exemple?
2: C'est différent. C'est beaucoup plus calculé. C'est beaucoup plus
0: strict.
2: Plus strict. Libre, comme à mon époque. Ça a changé beaucoup. Tout s'est calculé, tout s'est compté, la nourriture, les repas, tout est mesuré, les forces sur le vélo, tout est calculé. Et ça change. Hein. C'est pas toujours toi sur ton vélo, faire le maximum possible, c'est différent. Et à mon avis, ça baisse la longueur de la carrière de la nouvelle génération.
1: Des coureurs. Ouais. Merci beaucoup, Chris Froome, d'avoir été notre invité ce soir sur RTL et bonne continuation sur le Tour de France, désormais en tant qu'observateur. Merci beaucoup.
2: Merci à vous.
1: À 18h53 sur RTL, Laurent, j'aimerais qu'on fasse maintenant le bilan ensemble de cette première semaine du Tour. Qu'est-ce qu'on en retient, Laurent ?
0: Eh bien, que ce tour, il est surchauffé. En fait, il est en surchauffe.
1: Au propre comme au figuré.
0: Oui, voilà. Dis au revoir.
3: Merci. Au
1: revoir. En direct, Chris Froome qui...
0: Non, ce tour, il est en surchauffe. Moi, ce qui me semble, c'est le fait marquant, la chaleur qui, finalement, on parle tous les jours, on parle beaucoup de ça. Et ça va peser énormément dans la balance dans la dernière semaine. Celui qui aura le mieux géré tout ça, mieux calculé ses efforts, mieux su se tenir au frais, s'économiser, pas faire les efforts de trop, peut-être qu'il va pouvoir faire une grande différence au bout du compte, là où les étapes seront les plus exigeantes, surtout si ça continue à durer, quoi. Donc voilà, mon bilan, le premier, c'est celui-là. Le deuxième, c'est qu'on a la confirmation que Pogacar est le coureur le plus fort du Tour de France depuis quelque temps déjà. On savait que ce serait l'homme à battre, et à la première occasion, il a frappé fort avec son autorité habituelle, avec son envie de gagner. C'est peut-être même le seul coureur du peloton qui court réellement pour gagner. C'est le seul, en tout cas, parmi tous les leaders que l'on voit réellement attaquer, prendre le risque de partir de loin. J'ai l'impression que chez ses adversaires, c'est le regard que j'ai, peut-être que je suis dans le faux, mais que chez ses adversaires, avant même le départ, on ne croit pas vraiment à la possibilité qu'il soit possible de le battre. Du coup, il part avec un large avantage, et ça se vérifie dès la première attaque. Personne essaie de suivre, probablement que c'est trop difficile, mais pour le coup, ça lui rend la partie à lui beaucoup plus simple. Une fois qu'il est devant, qu'il a pris cette avance, même nous, les journalistes, enfin, je m'inclus dedans.
1: Bien sûr, mais vous faites.
0: Même si je partage pas toujours cet avis, immédiatement, tout le monde dit bon, c'est bon, on peut rentrer à Paris. Le tour, il est plié. En oubliant que le tour, il reste 2 semaines et demie à faire. Le tour, il est pas plié.
1: On va l'écouter justement. Je vous propose qu'on l'écoute, Laurent Tadej Pogacar, ce soir à l'arrivée de cette 9e étape.
4: L'objectif est de garder le maillot jaune, mais parfois la meilleure défense c'est l'attaque. On verra ce qui se passera dans les prochains jours, mais c'est sûr que le lendemain du jour de repos, ce sera encore une journée vraiment difficile pour notre équipe. On verra.
1: Alors, on sent effectivement que, il le dit quand vous le disiez à l'instant, Laurent, certains disent le tour est déjà plié. Voilà, lui-même dit l'objectif c'est de garder le maillot jaune, mais le chemin est encore long.
0: Ouais, mais c'est quasiment le seul qui est dans la bouche du seul qu'on entend le mot attaque. Moi, je l'entends chez personne d'autre, hein, dans, parmi les leaders. Et donc voilà, sur la route ça se vérifie. Je dis pas que ils sont pas en cap, enfin est-ce qu'ils sont en capacité de le faire, mm-hmm. Peut-être pas finalement, mais peut-être que la chaleur les handicape, peut-être que il y a un complexe aussi, ça dure depuis tellement longtemps que on y croit peut-être plus trop, mm-hmm. Et voilà, il y a eu des périodes dans le cyclisme comme celle-là où il y a un champion qui surdomine et où les coureurs qui partent quand tu leur demandes leurs ambitions parmi les supposés capables de gagner le tour, ils te disent voilà, si je fais un podium, je serai content. Et sur le podium, il y a que trois places. Hein. Le premier, on comprend qu'on n'y croit plus, et pour la deuxième et la troisième, eh bien, ils sont une grosse poignée, mm-hmm. 5-6 coureurs. Donc, l'intérêt de la course, il va retomber là-dessus. Il se trouve qu'en plus, ce sont des coureurs qui sont tous dans le classement des jeunes, pour la plupart. Hein. Il y en a quatre qui sont en moins d'une minute. Donc, voilà, ça promet une belle bataille. Mais le meilleur jeune sera peut-être le troisième homme de ce tour.
1: Et parmi eux, justement, parmi ces jeunes, le plus jeune d'entre tous, Paul Sexas, 19 ans, hein, je le rappelle, ce soir, sixième au classement général. Et ça y est, Laurent, il a dépassé le jour maximum consécutif de course qu'il avait jusqu'à présent déjà couru, puisque ça y est, là, il est à 9 jours consécutifs. Il va falloir voir la suite désormais, mais même chose, on en tire un bilan très positif pour ce début de Tour de France.
0: Hein. Bien sûr, aucun faux pas concernant Paul Sexas. Il a eu un petit problème, une crevaison, un moment très inopportun dans les rues de Barcelone avant la triple montée de Montjuïc. Il a su redresser la barre, ils ont géré ça avec pas mal de maîtrise, et donc ça c'était très bien, il a sauvé la situation ce jour-là. Et depuis, il est même très haut dans le classement, il passe troisième au sommet du Tourmalet, il fait une très belle étape, l'étape qui était quand même très difficile, avec le gros favori qui attaque à 50 bornes de l'arrivée, ça a mis une pagaille pas possible. Bon, être capable à 19 ans d'être là devant pour la troisième place, chapeau à lui. Et puis depuis, pas de faux pas. Donc je pense qu'il est très bien entouré, il a des garçons d'expérience autour de lui, un bon staff. Et chaque jour qui passe, c'est un jour qui le rapproche de Paris, où il apprend un peu et où peut-être l'ambition va grandir aussi. Il sait pas, à partir de maintenant, il sait pas ce qu'il peut faire. Donc peut-être qu'un jour, il prendra le risque, parce que Sexas, au fond, c'est un peu le même que Pogacar. Je pense qu'il a dans ses gènes cette envie de gagner. Mm-hmm. Et il doit être un peu sur la retenue, parce que trois semaines, il est dans l'inconnu total. Donc voilà, il n'ose peut-être pas faire les efforts et il craint certainement le coup de bâton derrière. Donc, il est un peu sur la retenue, mais peut-être qu'un jour, il va nous surprendre. Et moi, je ne serais pas étonné qu'un jour, il tente quelque chose.
1: Demain, Laurent, c'est jour de repos qui sera vraiment le bienvenu, vu la chaleur que le peloton a dû endurer, hein, pendant ses 9 premières étapes. C'est quelque chose dont... Alors, certains coureurs sont totalement adeptes de ça. Certains considèrent que ça casse le rythme. Est-ce que c'est quelque chose qui, pour vous, était essentiel, ou est-ce que vous vous rangiez dans la catégorie de ceux qui n'étaient pas vraiment fans des journées de repos?
0: Moi, j'étais pas vraiment fan. Au début de ma carrière, il y avait qu'une journée sur le tour. Après, il y en a eu deux. Donc, double dose de gestion, aller s'entraîner, la journée hyper longue, les sollicitations, les médias,
1: voilà,
0: la frustration.
1: Pour donner le programme, d'ailleurs, parce que c'est pas vraiment repos. Si on
0: non,
1: donne le programme enfin, rapidement,
0: si, le matin, tu peux dormir un peu plus longtemps. Plus tard. Il faut aller faire un petit tour de vélo, mais voilà, tu te fais pas mal aux jambes. Un petit repas, une sieste, une conférence de presse. Alors, à la journée de repos, bien souvent, c'est la famille qui vient rendre visite. Mm-hmm. C'est aussi le moment choisi par certains copains pour dire, tiens, je vais aller le voir sur le tour puisque c'est repos. Et en fait, il te ruine ta journée de repos. C'est un peu méchant ce que je dis là, mais les heures, elles sont comptées, les minutes aussi. Et c'est une frustration. Moi, je me rappelle à la fin de ma carrière, je demandais à ma famille, à mon épouse et les enfants de pas venir parce que ça me faisait plus de mal que de bien. Parce que tu les as là à côté et tu sais qu'il faut aller faire des interviews et finalement, t'as pas de temps à leur accorder et c'est du stress, ça t'énerve. Voilà, je préférais finalement les voir à l'issue de l'épreuve et au moins j'étais complètement disponible et ça, je pense que c'est pas plus mal. Donc demain, il y a une chose qui a pas trop changé, Hortense, je pense, c'est que l'alimentation, tout ça, ça a évolué, les préparations, etc. Mais la journée de repos, ils continuent d'aller faire du vélo, les coureurs. Ça n'a pas changé.
1: Repos demain pour le peloton, mais pas pour nous, Laurent. On se retrouve demain à 19h15. Et je vous rappelle qu'Alex Baudin, le coureur français, sera d'ailleurs notre invité dans le Club Jalabert. D'ici là, je vous invite à écouter sur RTL.fr ou l'appli RTL. On refait le tour, podcast des envoyés spéciaux de RTL chaque soir pour décortiquer l'étape du jour. Dans un instant, on vous retrouve, Antoine Cavallero, pour la suite de RTL Soir.
5: Mais avec grand plaisir. Et nous, on va parler aussi un petit peu de foot. À tout de suite.
1: À tout de suite.
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23: Et le journal de 19h vous est présenté par Brieux Bochet. Bonsoir Brieux.
24: Bonsoir Antoine, bonsoir à tous.
23: À la une ce soir, la polémique dans l'affaire Chemseddine, cette adolescente tabassée à mort en 2024.
24: Les deux jeunes mis en examen ont été libérés faute à un vide juridique. Vous entendrez l'avocat de la mère de la victime. Dans ce journal également, la toute nouvelle journée de commémoration en l'honneur du capitaine Alfred Dreyfus. Nous irons aussi prendre la température à Madrid à deux jours de la demi-finale de Coupe du Monde entre la France et l'Espagne. Et puis le Tour de France, le Néerlandais Mathieu Van Der Poel remporte la 9e étape en Corrèze sous une chaleur écrasante.
23: Et quelle soirée sport qui vous attend avec dans 15 minutes, on refait le sport. Bonsoir Isabelle Langer.
25: Bonsoir.
23: Le programme.
25: Du foot, nous irons à Boston avant le départ des Bleus pour Dallas. Wimbledon, bien sûr, Henri Lecomte sera en ligne avec nous. Vous saurez tout sur le documentaire sur Léon Marchand, réalisé notamment par son papa Xavier. Sans oublier le Tour de France, Thierry Gouvenou, le directeur de course, sera notre invité.
23: À tout à l'heure.
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24: Mais d'abord, cet incendie en cours dans l'Essonne au sud de Paris, au bord de l'autoroute A6 qui perturbe le trafic routier et ferroviaire dans le secteur, Vincent Serrano.
26: Oui, situation très évolutive. Plusieurs photos de cet incendie nous parviennent où l'on voit un important nuage de fumée noire causé par un départ de feu sur des terres agricoles à proximité de l'autoroute, ce qui gêne la visibilité des automobilistes. Et il y a quelques minutes, 177, le trafic info autoroutier annonce que l'A6 est fermé dans les deux sens de circulation au kilomètre 55, ce qui cause de forts ralentissements. L'autre difficulté, c'est sur les rails. Entre Paris et le sud-est, le trafic des trains est très perturbé entre Paris et le Creusot TGV. C'est ce qu'on peut lire en ce moment sur le site de la SNCF, précisant que les pompiers et les équipes du gestionnaire du réseau ferré sont en cours d'intervention. Une source ajoute qu'en raison de cet incendie, les TGV sont en fait déviés de leur ligne à grande vitesse, ce qui cause déjà de nombreux retards de plusieurs heures, notamment sur les lignes Paris-Marseille, Paris-Lyon ou encore Paris-Montpellier. La SNCF prévoit une reprise normale des circulations en fin de soirée.
24: Merci beaucoup Vincent Serrano.
23: Il avait été tabassé à mort en 2024. Deux jeunes mis en cause dans la mort de Chemseddine, remis en liberté.
24: Oui, l'adolescent de 15 ans avait été roué de coups à la sortie de son collège à Viry-Châtillon en Essonne. Ces deux jeunes mineurs au moment des faits étaient jusqu'ici en détention provisoire dans l'attente de leur procès, mais ils ont été remis en liberté sous contrôle judiciaire. C'était jeudi soir. La raison, un vide juridique sur la détention provisoire de certains mineurs. La mère de Chemseddine est dévastée, déclare son avocate, maître Pauline Ragoût.
27: Ma cliente a appris la remise en liberté de ces deux accusés en visionnant des vidéos sur les réseaux sociaux, des vidéos assez honteuses, hein, qui glorifient, et je les cite, la brute qui sort de prison, qui démontre leur absence totale de prise de conscience suite, et j'ai pas d'autres mots, hein, à la sauvagerie dont ils ont fait preuve il y a 2 ans maintenant. Elle s'est effondrée. Aujourd'hui, c'est aussi une mère qui a peur, puisque ces individus ont simplement été placés sous un contrôle judiciaire que je peux qualifier de très allégé par les magistrats qui n'ont même pas envisagé l'interdiction de contact avec elle et les membres de sa famille, alors même que l'on sait qu'il y a pu y avoir plusieurs formes de pression sur l'entourage, en tout cas de la famille de Chemseddine. Donc c'est aussi une mère qui a peur, qui est en colère, qui est scandalisée, qui est profondément détruite.
24: L'avocat de la mère de Chemseddine au micro RTL de Cindy Hubert.
23: Les commémorations à Nice aujourd'hui, 10 ans après l'attentat du 14 juillet.
24: 86 personnes avaient perdu la vie et 400 autres avaient été blessées. Une marche solennelle a eu lieu ce matin avec les familles des victimes. Près de 1000 personnes étaient présentes sur la promenade des Anglais. Emmanuel Macron, lui, se rendra à Nice mardi pour la suite des hommages.
23: En attendant, le président de la République était à Paris ce matin pour une nouvelle journée de commémoration.
24: Oui, pour la reconnaissance de l'innocence du capitaine Dreyfus. Ce sera désormais chaque 12 juillet, date à laquelle Alfred Dreyfus a officiellement été réhabilité par la Cour de cassation. Et la cérémonie s'est tenue près de cette cour sur l'île de la Cité, Thomas Desprez.
28: À nos enfants de là-bas.
7: commémorer pour ne pas oublier.
8: Le 12 juillet 1906, la plus haute juridiction de notre pays proclamait l'innocence du capitaine Alfred Dreyfus.
7: Sous un soleil de plomb, malgré la canicule, Alfred Dreyfus a enfin retrouvé sa juste place face à la Cour de cassation, la même où il y a 120 ans, il fut réhabilité. 12 ans après avoir vu son sabre de capitaine brisé au terme d'un procès bâclé, son arrière-petit-fils, Michel Dreyfus.
9: Je crois qu'on est tous très très très contents de cette cérémonie. Puis cette statue, même le sabre brisé, il continue à se battre. Je crois que c'est ça le sens de la statue.
7: Le dreyfusisme nous rappelle que l'antisémitisme est l'ennemi de la République, a poursuivi Emmanuel Macron dans une référence à peine voilée à l'actualité.
8: Les actes antisémites, loin de s'éteindre, continuent de frapper des personnes en raison de ce qu'ils sont. La vigilance est un devoir de tous les instants.
7: Il y a 20 ans, Jacques Chirac avait fait entrer les justes, ces Français qui ont accueilli des juifs pendant la guerre au Panthéon. Emmanuel Macron, lui, demande désormais aux mairies d'apposer des plaques partout où ils furent protégés pour graver à jamais les combats des Dreyfusards.
8: Vive le général Dreyfus, vive la République et vive la France.
24: Thomas Després du service politique de RTL. Et cet après-midi, le parquet antiterroriste a ouvert une enquête après la découverte d'armes de guerre dans un véhicule près d'une synagogue à Sarcelles hier soir, ville au nord de Paris où vit une importante communauté juive.
23: Une pause et dans quelques instants, nous irons dans le nord où malgré la canicule, les gourmands ont bravé la chaleur pour le championnat du monde de la carbonade. Bon appétit, à tout de suite.
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23: Et la suite du journal de Brieuc-Bochet. Encore une chaleur suffocante, Brieuc, sur une grande partie de la France aujourd'hui.
24: Et jusqu'à 42 degrés à Angoulême, encore Brive. Météo France maintient 37 départements en vigilance rouge pour la journée de demain, 48 en orange. Et conséquence de cette chaleur, 3 réacteurs nucléaires sont mis à l'arrêt, annonce EDF. 8 sont en puissance réduite.
23: Et Brieuc, avec de telles températures, quoi de mieux qu'une bonne carbonade flamande.
24: Et oui, puisque le championnat du monde de ce plat typique du Nord à base de viande se tenait aujourd'hui à Waterloo dans les Hauts-de-France. Il y a fait jusqu'à 36 degrés. Mais pas de quoi effrayer les cuistots et les gourmands qui ont dû en manger le plus possible, Romaric Caillé.
0: Pour les candidats derrière les fourneaux en plein air, difficile de supporter la chaleur.
1: Je pense que j'aurais mieux fait de faire le championnat du monde de glace.
0: Surtout la carbonate flamande cuit très longtemps.
2: Donc ça fait 1h10 que je suis dessus. Je m'appelle Maxime Leplat, j'ai 43 ans, je suis d'Armentière et je suis champion du monde de la carbo. Et voilà, cette année on a prévu, on a mis les parasols, on a un petit ventilateur derrière. Ouais, ça chauffe un peu, ouais, ouais.
0: Puis la viande devra mijoter encore 3 heures avec de nombreux ingrédients.
2: C'est deux bières, c'est deux cassonades, ah ouais, c'est extrêmement gourmand. La cuisine du Nord, de toute façon, c'est ça. Hein.
3: Et vous savez combien il y a de calories en tout, là, par exemple, dans un plat de carbo ou...
2: Mais j'ai pas envie de savoir. Je vais pas me gâcher ma journée, quoi.
4: Les gens partent sur la carbo, c'est un truc de dingue.
0: Si pour certains, c'est impossible.
6: Ah non, non, non, parce qu'il faisait trop chaud. Et...
3: Alors que vous, ça vous dérange pas.
6: Oh, ça me... Ah non, mais c'est un gourmand, lui, hein.
0: Pour la plupart, rien ne les arrête.
15: Je peux goûter ?
6: Allez-y.
15: Ah ouais, c'est bon.
16: Oui, moi, je demande la carbonade sur 35 degrés. Tant qu'il y en a, je mange.
6: J'ai peur de rien. Quand vous avez mangé, faites la sieste.
0: Dans le jury, Jean-Paul Dambrine, des friteries sans sas, doit déguster une dizaine de carbonades en à peine 30 minutes.
17: Il fait vraiment chaud. Hein. Mais on mange un peu plus tard. Au lieu de manger à midi, ben on mange à 4-5 heures. Ça donne soif.
0: Sur les tables, on ne compte plus les bouteilles d'eau vide.
24: Un Romaric Caillé au championnat du monde de carbonade pour RTL.
23: La Coupe du monde de foot et la France qui attend la demi-finale contre l'Espagne.
24: Oui, bonsoir Arthur Pereira.
23: Bonsoir.
24: En direct de la Puerta del Sol, en plein cœur de Madrid pour RTL. Arthur, à deux jours de ce choc, l'ambiance commence à monter petit à petit.
23: Oui, sur le pavé brûlant de la grande esplanade madrilène, on voit des dizaines de maillots de la Roja, de la sélection espagnole. Alberto et Dani pointent du doigt l'étoile cousue sur le rouge vif. À 48 heures de la demi-finale, les deux supporters ont les mains moites et le cœur qui bat très vite.
18: Oui, émotion.
19: Ouais, l'émotion, ça va être un match difficile. Je pense qu'il faut respecter l'adversaire, mais ne pas en avoir peur, surtout à ce stade de la compétition.
20: Certains disent que c'est une finale avant l'heure, parce que la France, il faut bien l'avouer, fait un peu peur. Ils ont une équipe exceptionnelle, et bon, nous les avons battus lors des deux dernières confrontations, à l'Euro et en Ligue des Nations. Ce sera donc difficile de les battre une troisième fois, mais on verra bien ce qui se passe.
23: Un peu plus loin, assis à l'ombre sur un banc en pierre, Courreau lit les derniers articles sur les Bleus.
22: Pour moi, cette équipe de France est invincible. Franchement, je ne vois pas comment on pourrait la battre. Ça me paraît tout simplement impossible.
23: Mais pas question de baisser les bras, lance Javier juste à côté, qui sort de son sac à dos un drapeau de l'Espagne avant d'entonner le chant de son équipe de cœur.
24: Merci Arthur Pereira, envoyé spécial de RTL à Madrid. Le temps, bonsoir Valérie Quintin.
33: Bonsoir.
24: Il va faire encore très chaud demain, la canicule qui va se poursuivre sur une grande partie du pays.
33: Chaleur intense encore pour 48 heures au moins. Les températures baisseront près de la Manche et de l'Atlantique à partir de mercredi. Il va falloir attendre jeudi, voire vendredi pour le reste du pays. Côté ciel, toujours autant de soleil demain. Un soleil voilé, mais ce voile nuageux ne va pas nous protéger de la chaleur. On attend quelques ondées orageuses en montagne, un petit peu, dans les Alpes du Sud ou encore en Corse. Et puis, attention au vent. L'OTAN va se lever en Roussillon. Vent de sud fort également dans la vallée du Rhône. Restent les températures et ces chiffres vertigineux. Un rafraîchissant tout de même, 24 degrés attendus à Saint-Brieuc, mais toujours 35 pour Paris, Nantes, Strasbourg, 36 degrés à Toulouse et Ajaccio, 38 à Grenoble et Mâcon, 39 degrés à Albi et 40 degrés encore demain après-midi à Auxerre et à Aix-en-Provence.
24: Merci Valérie.
23: Dans le journal de Brieuc-Bochet, merci Brieuc. Dans quelques secondes, on refait le sport. Isabelle Langer s'installe. Bonne soirée sur RTL.
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8: Bonsoir à toutes et à tous, quel plaisir nous avons de vous retrouver avec Léa Quignot. Bonsoir Léa.
9: Bonsoir Isabelle, bonsoir tout le monde.
8: Le service des sports vous accompagne jusqu'à 22h ce soir, puisqu'à 20h je passerai le relais à Eric Silvestro pour RTL Coupe du Monde. D'ici là, nous irons justement à Boston où l'équipe de France s'est entraînée avant de partir pour Dallas, où elle disputera mardi sa demi-finale contre l'Espagne. Nous suivons également la finale de Wimbledon entre le numéro 1 mondial Yannick Sinner et l'Allemand Sacha Zverev, le vainqueur de Roland Garros. Premier set pour Zverev, 7-6. Nous sommes dans le tie-break du deuxième set, 4-1 pour Sinner. Henri Lecomte sera en ligne avec nous. Vous découvrirez comment le quadruple champion olympique Léon Marchand a vécu l'après-JO, quadruple champion olympique de natation bien sûr. C'est son papa Xavier qui l'a filmé pendant un an. Il nous racontera ce documentaire qui est déjà en ligne sur la plateforme de France Télévisions. Et bien évidemment, nous retournerons sur la route du Tour de France. Le Belge Mathieu Van Der Poel a remporté la 9e étape. Pogacar est toujours en jaune. Thierry Gouvenou, le directeur de course, sera notre invité. À la réalisation ce soir, Boris Pirédu et Geoffrey Galderon. Vous êtes prêts? C'est parti.
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8: Quel plaisir de revivre cette qualification des Bleus en demi-finale de cette Coupe du Monde. Commentée par nos envoyés spéciaux sur place, Nicolas Georgerot et Philippe Sansfourche. Avant d'aller à Boston, je voudrais rectifier avant qu'on me tape sur les doigts. Oui, Van Der Poel, il est bien néerlandais, il est bien hollandais, il n'est pas belge, bien sûr. Donc, direction Boston, justement, où nous attend notre troisième globe-trotteur au plus près des Bleus. Bonsoir Morad Jabari.
11: Bonsoir Isabelle, bonsoir à tous.
8: Alors, avec nous également notre confrère du Parisien, notre partenaire. Bonsoir Bertrand Volpiac.
12: Bonsoir Isabelle, bonsoir à tous et à toutes.
8: Morad, les Bleus se sont entraînés ce matin à l'université de Bentley, leur camp de base à Boston.
11: Oui, entraînement à l'abri des regards aujourd'hui à huis clos, un entraînement fin de matinée, milieu de journée pour coller le plus possible à l'heure du prochain match à Dallas à 14h en heure locale mardi. On n'a pas encore glané d'indiscrétion de cet entraînement pour le moment, on vous les donnera dans RTL Foot juste après. En revanche, ce que l'on peut dire, c'est qu'Aurélien Tchouaméni est de retour, il s'est entraîné hier, il a participé à la séance collective, on le voit même frapper sur une vidéo postée sur les réseaux sociaux de l'équipe de France, il frappe sans retenue, ce qui veut dire que son problème aux adducteurs semble derrière lui et postule un retour dans le 11 de départ mardi face à l'Espagne. Et Kylian Mbappé, lui, est aussi bien là. Son coup reçu sur la cheville face au Maroc est aussi un mauvais souvenir.
9: Morad, l'équipe de France donc prête à partir, s'envoler pour Dallas?
11: Absolument, départ à 15h pour les Bleus, 21h en France, presque 4h30 de vol pour arriver au pays des Cowboys à Dallas dans le sud des États-Unis. C'est le premier long voyage dans cette compétition pour l'équipe de France. Jusqu'ici, c'était des trajets très courts, de moins de 2h entre New York ou Philadelphie. Mais d'après Maxence Lacroix, ce voyage n'a aucune incidence. Il se réjouit même de jouer dans un stade climatisé.
13: On savait que ça allait faire partie de l'aventure. Après, on va se préparer de la meilleure des manières. Je pense qu'on est passé par des conditions météorologiques exceptionnelles, par plein de choses qui sont plein de petits détails qui étaient un peu difficiles ou difficiles à aborder. Mais on a su répondre présent, donc on va faire de même.
11: un stade AT&T de Dallas de presque 100 000 places, totalement climatisé, toit fermé, la température est entre 21 et 22 degrés. Dans cette compétition, les Bleus n'ont pas été gâtés avec la chaleur et l'humidité. C'est une première pour l'équipe de France donc de jouer dans un stade climatisé, pas pour l'Espagne qui a déjà joué dans ce stade de Dallas.
9: Mardi, la demi-finale contre l'Espagne est programmée à 21h et sera bien évidemment à suivre sur RTL, mais aussi sur M6. Morad, l'Espagne, c'est un peu la bête noire des Bleus hein, qui reste sur deux défaites en demi-finale de l'Euro en 2024 et au même stade de la compétition sur la Ligue des Nations l'an dernier. Et vous avez pu constater, Morad, que les Bleus sont toujours méfiants de cette roja.
11: Oui, et parce que forcément, les Bleus rencontrent une équipe enfin à leur mesure dans cette compétition. Les deux favoris de ce tournoi se rencontrent. Pas d'excès de confiance pour les Bleus et Ibrahima Konaté, jusqu'ici, vous l'avez dit, cela tourne à l'avantage des champions d'Europe, ces confrontations.
0: L'équipe d'Espagne, c'est une nation qui est exceptionnelle avec beaucoup d'individualité. Mais le but, c'est pas de se focaliser que sur un joueur en particulier parce que c'est l'équipe entière qui peut faire mal. Donc, il n'y a pas que Lamine, c'est toute l'équipe.
11: Lamine Yamal, la star espagnole, n'est pas le seul danger de cette équipe. Et cette équipe de France n'a rien à voir à celle des derniers mois, semble intouchable sur ce tournoi. Ibrahima Konaté a bien précisé, on se méfie, mais on n'a pas peur. C'est un premier test et l'occasion d'effacer les désillusions passées le jour de la fête nationale, le 14 juillet.
8: Merci beaucoup Morad Jabari. On vous retrouve bien évidemment, vous l'avez dit, dans RTL Coupe du Monde avec Eric Silvestro à partir de 20h. Bertrand Volpiac, à lire notamment demain dans les pages sport du Parisien, vous êtes en train de les faire, l'hôte de Samuel Eto'o à Kylian Mbappé.
12: Ouais, c'est presque un document qu'on a publié cet après-midi sur le site de Parisien. On l'a contacté, Samuel Eto'o, pour parler de sa forme actuelle de Kylian Mbappé. Et un peu à notre surprise, il a été très motivé et il nous a même écrit un très beau texte, un très long texte sur Kylian Mbappé, qu'il considère comme un phénomène. Et c'est un vrai bel hommage qu'il lui fait. Il loue pas seulement le joueur, qu'il considère comme un phénomène, je l'ai dit, avec des qualités mentales, de leadership, mais il loue aussi l'homme, sa manière de passer outre les critiques qu'il juge parfois excessives, parfois injuste, et puis il loue aussi la place importante qu'il a dans la société. Je le cite par exemple, il dit « Pour ma part, je vois surtout un citoyen conscient de son influence qui choisit de ne pas rester silencieux sur les sujets qui concernent sa génération et son pays. » Je le cite encore pour vous donner envie de lire le papier. Mais malgré ses performances, ses records, son palmarès et sa régularité, il semble devoir constamment refaire ses preuves. Alors une question mérite d'être posée, que doit encore accomplir Kylian Mbappé pour être pleinement reconnu comme le meilleur joueur français de sa génération, voire comme l'un des plus grand joueur français de l'histoire.
8: Bah, gagner dans une semaine.
12: Ce serait pas mal.
8: Vous avez également rencontré la femme de Lucas Digne qui a fait le déplacement aux États-Unis avec leurs trois enfants.
12: Voilà, ça fait un mois qu'elle vit à New York, un petit peu en marge de l'équipe de France, donc elle nous raconte un petit peu les coulisses, qu'est-ce que c'est qu'une vie d'épouse de joueur quand on est effectivement comme ça. Elle ne l'a vu que deux fois.
8: Depuis le début de la Coupe du Monde,
12: voilà, c'est ça.
9: Sur les deux jours off finalement de l'équipe de France.
12: Exactement, voilà. Mais elle nous raconte, par exemple, qu'effectivement, qu'elle l'a quatre fois au téléphone. Comment aussi, quatre fois par jour. Qu'est-ce que c'est qu'une vie de femme de footballeur aussi. Elle nous explique pourquoi elle a dû abandonner ses études parce que Lucas Digne a changé beaucoup de clubs et que c'est toujours difficile de suivre son époux dans des situations comme ça. Lui, il a joué à Rome, à Barcelone et que du coup voilà, elle voulait être juge pour enfants. Elle a dû abandonner sa carrière. Voilà, c'est un joli document qui nous raconte un petit peu l'intimité de l'équipe de France.
8: Merci beaucoup Bertrand Volpiac. Bon Merci courage pour le bouclage Le Parisien que les abonnés numériques peuvent lire dès 22h30.
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8: Direction Wimbledon à présent pour la finale du tournoi masculin entre Yannick Sinner et Alexander Zverev. Retrouvons tout d'abord sur place notre correspondante. Bonsoir Sarah Menaille.
1: Bonsoir Isabelle.
8: Le score Sarah?
1: Eh bien écoutez, le deuxième set vient tout juste de se terminer ici et c'est Sinner qui se l'est attribué 7-6, donc un set partout pour l'instant. Sacha Zverev avait remporté le premier sur le même score, 7-6, et donc on est à un set partout pour l'instant dans cette finale qui est extrêmement serrée.
8: Avec nous également en ligne, celui qui vous a enthousiasmé pendant Roland-Garros et qui est toujours avec nous sur l'antenne de RTL depuis plusieurs années maintenant. Bonsoir Henri Lecomte.
2: Henri? Allô? Allô?
8: Oui, ça y est.
2: Oui, bonsoir. Bonsoir Isabelle, bonsoir à tous.
8: Même une semaine après, je vous souhaite quand même encore un joyeux anniversaire, Henri. Hein.
2: Oh, c'est gentil. moi aussi, à vous aussi, parce que vous n'êtes pas loin, vous êtes le 3, vous.
8: C'est vrai.
2: 3 juillet.
8: Merci beaucoup, Henri. Voilà. Cette finale de Wimbledon, Henri, elle est bien accrochée. Hein. Sinner, un petit peu perdu dans le premier set quand même, qu'il abandonne à Zverev 7-6, 7-7 dans le tie-break, et puis il se reprend dans le deuxième, et là c'est Sinner qui craque un peu dans le tie-break, il perd ce tie-break 7-2, l'Allemand. Comment vous voyez ce début de finale? Ça fait plus de deux heures maintenant que les deux hommes jouent.
2: Sincèrement, Isabelle, moi j'étais impressionné du tennis de Alexander Zverev. Ouais. Il était capable de vraiment de très très bien servir, de tenter, de frapper très fort en coup droit. Il a déstabilisé Sinner. Sinner n'a eu qu'une seule balle de break dans ce premier set et il dominait vraiment la situation. Dans la deuxième manche, on a senti un petit peu Sinner prendre un peu le pas. Je pense que Alexander Zverev a eu un petit coup, comme on dit, un coup de moins bien, un peu moins performant, moins percutant en coup droit. Mais en tout cas, c'est une belle finale et on sent que cette victoire de Alexander Zverev à Roland Garros lui a permis de passer un cap supplémentaire. Donc ça va être vraiment intéressant par la suite. On va voir qui va tenir évidemment la cadence.
9: Justement, Henri, je voulais parler de ce titre de Roland Garros. Effectivement, là on sent, même si c'est pas la même surface, qu'il surfe sur la vague de cette victoire à Roland, là à Wimbledon. C'est clairement le cas, quoi.
8: D'autant que je vais ajouter, Henri, hein, il avait perdu tous les matchs contre l'Italien depuis 2023. C'est Sinner qui mène 10-4 dans leur confrontation. Et là, en remportant premier set de cette finale à Wimbledon, il a brisé une série de 14 manches perdues contre Sinner. C'est vrai qu'il y a un effet Roland-Garros, hein.
2: Il y a un effet Roland-Garros, il y a un effet de confiance, il y a un effet de maturité, il y a aussi une possibilité, il a beaucoup évolué dans son jeu. On lui reprochait de ne pas assez aller vers l'avant et il était très loin derrière la ligne de service quand il retournait, il lâchait pas vraiment ses coups droits. Dans les moments importants, rappelez-vous, sur les deuxième battes de service, il faisait des doubles fautes, c'était incroyable. Aujourd'hui, bon, là, même si le début du troisième, bon, c'est Sinner qui commence à servir, mais il est passé dans une autre dimension, il a pris de l'assurance, il est capable de prendre des risques. Même s'il fait des fautes, il est juste dans son sens tactique aujourd'hui Zverev, et je pense que s'il a vraiment l'opportunité de battre Sinner, parce que c'est quand même le meilleur joueur en ce moment, il doit prendre des risques, il peut pas rester comme ça, hein. Et c'est ce qu'il a fait dans la première manche. Il faut continuer,
8: ça peut être encore long. Sinner qui vise lui un deuxième titre consécutif à Wimbledon. Je voudrais qu'on revienne quand même sur Novak Djokovic, battu en 3-7 en demi-finale par Sinner. Exceptionnel, mais on a l'impression que dès qu'il y a Sinner ou Alcaraz en face, il n'y arrive plus, en fait.
2: Isabelle, on vieillit. En plus, il a fait un match d'anthologie contre Ogier Aliassim en gagnant au tie-break, au Champions tie-break sur le cinquième. Il faut pas oublier que c'est quand même un joueur exceptionnel. Il est hors du temps. Moi, de ma génération, je me souvenais de Jimmy Connors. On disait, il jouait à 40 ans, c'était exceptionnel à l'époque. Mais lui, ce qu'il est capable de faire. Mais après, lorsqu'on joue un joueur comme Sinner ou un joueur comme Zverev qui frappe plus fort, qui prend la balle plus tôt, eh ben, on est en retard parfois de un pas, deux pas, trois pas. Et puis, au bout d'un moment, ça fait 6-4, 6-4, 6-4. Il était là, il s'est bien défendu, mais ça va trop vite. Mais écoutez, exceptionnel. Nolé, Novak, pour moi, c'est respect, quoi. C'est magique.
9: Henri, la belle aventure de ce tournoi, c'est aussi Arthur Ferry, qui fête d'ailleurs ses 24 ans aujourd'hui. Britannique d'origine française, dont le papa est président du FC Lorient, d'ailleurs, nos amis du football. Ouais. Ferry a été battu en demi-finale par Zverev, mais quel parcours! Il a d'ailleurs, lui, grandi juste à côté de Wimbledon.
2: Bah oui, déjà il est moitié anglais. Par sa taille non plus, il a aussi grandi parce que
8: sur le papier il est anglais, Henri. Hein. On pourra pas se l'attribuer en Coupe Davis. Hein.
2: Non, c'est fini, c'est mort malheureusement. Mais ce que je veux dire, c'est que même pour son gabarit, il a été exceptionnel. Il a fait des matchs fantastiques.
8: C'est un petit gabarit. Plus, hein.
2: Mais oui, ça me fait penser un peu à Arnaud Clément, à Sébastien Grosjean, qui ont été capables
8: de jouer au max. Un peu.
2: Bien sûr. À jouer avec leurs capacités, avec leurs atouts, en étant mobile, en étant aussi un petit peu sournois, la façon dont il a joué. C'est pour ça qu'il est arrivé à jouer aussi bien sur ce gazon qui a beaucoup évolué, qui est plus lent. Donc, ça lui permet d'avoir plus de facilité. Et puis, ça fait longtemps qu'il joue sur cette surface. Donc, vraiment, moi, je suis content de voir un joueur qui arrive à sortir un petit peu du lot avec un tennis différent, qui nous donne un petit peu, voilà, ça fait du bien, quoi, de voir un autre qui arrive et qui est capable de bousculer un peu les meilleurs.
9: Vous avez été surpris, Henri, de le voir en demi-finale?
2: Ah oui, bah vraiment, sincèrement, je m'attendais pas à ça. Hein. Ah non, mais on pouvait pas s'attendre à ça. C'était quelque chose un peu comme Loïs Boisson à Roland Garros. Vous voyez ce que je veux dire? On était tous surpris parce qu'elle est arrivée avec un jeu différent. Et lui, c'est ce qu'il a fait. Il a eu de l'audace. Il a eu en plus le public avec lui. Et puis il a pas eu peur. Après, ça allait trop vite, évidemment, contre Zverev, parce que là, en face, ça servait des boulets de canon. Mais il était capable de produire un tennis qu'il y avait longtemps qu'on n'avait pas vu, quoi. Donc ça fait du bien.
8: On va rappeler que la gagnante chez les femmes, c'est une Tchèque qui jouait une autre Tchèque. C'est Linda Noskova qui a gagné contre Karolina Mukova. Un petit mot rapidement, Henri. Le retour de Serena Williams, battue au premier tour. Elle devait jouer en double avec sa sœur. Elle a confié qu'elle s'était fait mal au genou et qu'elle devait drainer du liquide de l'articulation. Pour vous, c'était une bonne chose qu'elle revienne sur les cours ou elle aurait dû rester en dehors?
2: Je pense qu'on n'est pas là pour juger ce qu'elle doit faire ou pas faire. Je pense que si elle revient, c'est qu'elle a envie de le faire. Mais bon, quand on n'a pas joué depuis très longtemps, qu'on n'a pas le même, si elle perd en 3-7, je pense que c'est aussi dommage pour une joueuse qui a les capacités de pouvoir se qualifier pour Wimbledon. Donc c'est bien parce que ça a fait un buzz, mais après ça a fait un pchit. Ouais. Voilà.
8: Un dernier mot quand même, on va saluer la victoire de Kristina Mladenovic en double dame, associée à la chinoise Guo Anyu, qui est devenue la première joueuse tricolore depuis Simone Mathieu en 1937, a triomphé sur le gazon londonien dans cette spécialité. Elle a 33 ans, Kiki Mladenovic, mais elle est toujours au top en double.
2: Bah oui, toujours au top. Toujours au top et bravo.
8: Merci beaucoup Henri Lecomte.
2: Avec plaisir.
8: Sarah Ménaille.
2: Je suis toujours là.
8: Merci Henri, à bientôt et profitez bien de l'été. Sarah, rapidement le score, 1-7 partout,

0: termine devant Ai Ogura et Raúl Fernández et il égale le record de succès sur une même course en MotoGP. Marc Marquez n'est donc plus qu'à 18 longueurs de George Martin, le leader du classement général. Joli résultat en revanche pour Fabio Quartararo, notre Français qui prend la 7e place.
1: A envolé, l'équipe de France féminine se maintient en Ligue des Nations pour la saison prochaine.
0: Après avoir battu la Bulgarie hier, mais les Bleus ont terminé leur parcours par une défaite contre la Tchéquie aujourd'hui, battue 3-2. Cap désormais vers l'Euro pour les tricolores du 21 août au 6 septembre dans 4 pays, en Azerbaïdjan, en Suède, en Tchéquie et en Turquie.
1: Et direction la Haute-Savoie, la golfeuse Aeran Riour, championne du tournoi Amundi Evian Championships, au terme d'une dernière journée à suspense.
0: Oui, tout s'est joué lors du dernier et 18e trou. La Sud-Coréenne s'est imposée avec un birdie. Juste pour expliquer à nos auditeurs, c'est un coup de moins que la carte des scores ne le demande. La Canadienne Brooke Henderson et la Japonaise Aki complètent le podium. Côté français, Nastasia Nado, tout proche du top 20. Elle termine 22e, Perrine Delacour termine 50e, ex aequo avec sa coéquipière tricolore Pauline Roussin-Bouchard. Et la numéro 1 française, Céline Boutier, elle n'a pas passé le cut après les deux premières journées. Elle avait pourtant gagné ce tournoi en 2023.
2: Avec les Jeux Olympiques à Paris, franchement, les trois dernières années, je savais pourquoi je me levais. Je savais que j'avais les Jeux Olympiques à la maison, que j'allais avoir 22 ans à ce moment-là. Je m'entraînais tous les jours pour ça et c'était facile, entre guillemets, de se lever le matin. J'ai vu la différence après les Jeux. Il y a eu des matins où je ne me suis pas levé, tout simplement. Je suis resté dans mon lit. J'ai éteint le réveil et je suis reparti à me coucher. Quoi.
3: Moi, ce qui m'a beaucoup gênée en tant que maman, c'est le fait qu'il se soit approprié toi. Quoi. Ça, c'est hyper difficile. Quoi. Ouais. Puis tout le monde te touche, tout le monde te prend en photo. Tu vois. Et ça, c'est dur pour une famille. C'est à tout le monde, en fait.
1: Léon, au-delà de l'or, c'est en effet le documentaire que vous pouvez visionner sur la plateforme de France Télévisions depuis vendredi. Un documentaire réalisé par Xavier Marchand, le papa de Léon, et Sacha Vucinic, que nous avons le plaisir de recevoir ce soir. Bonsoir à tous les deux.
4: Bonsoir.
1: Xavier, pour que les auditeurs comprennent, vous avez été nageur, vice-champion du monde du 200 mètres 4 nage à Perth en 1998. Vous êtes aujourd'hui JRI, journaliste reporter d'images. Ceci explique cela. Ce doc, c'est votre idée ou celle de Léon ?
4: C'est une idée mutuelle, c'est tous les deux. On avait eu plusieurs demandes depuis quelques années, donc on savait qu'à un moment donné, il faudrait essayer d'en faire un. Et là, c'était l'occasion, après les Jeux, une fois que c'était un petit peu retombé, la médiatisation, tout ça, on s'est décidé en novembre 2024, et c'était plutôt une idée... C'était ensemble en fait, ouais, parce que c'était pas possible que je le fasse sans son consentement et lui il voulait que je sois là absolument.
1: Ce qui est certain, c'est que ce doc n'aurait pas pu se faire sans vous. Écoutez d'ailleurs ce que nous disait Léon en avril dernier lors d'une conférence de presse en visio.
5: Pour moi c'était essentiel d'avoir mon père dans l'équipe, de par son métier, de par ce qu'on a vécu et de juste pour moi c'était beaucoup plus facile de pouvoir parler à la caméra en parlant à son père qu'en parlant à un cadreur que je ne connaissais pas. Et surtout, ça donne aussi des moments qui sont assez intimes, qu'on n'aurait pas eu si t'étais avec une boîte de production classique. Donc, en fait, moi, il n'y avait pas de docu s'il n'y avait pas mon père. C'est ça qui était intéressant, on avait quelque chose à raconter, et on a fait quelque chose qui est assez original. Je dis « on » parce que j'avais quand même une grosse part dans le projet, j'avais quand même toujours un peu mon avis à donner et des idées.
1: Il nous a dit aussi que ça avait été une belle aventure. Vous confirmez, Sacha, Xavier ?
4: Oui, c'était excellent. On s'est régalé et je pense que ça se ressent dans la série. C'était vraiment une super expérience. Je crois que tout le monde a pris plaisir à réaliser ce projet. Donc c'était génial, quoi, tout simplement. Je crois que
6: absolument. Ouais. C'était une expérience humaine et professionnelle assez incroyable. De très belles rencontres. Et j'ai presque eu l'impression d'être un peu adopté
0: dans la famille.
6: Non, ouais. Et effectivement, je pense que ça se ressent dans les trois épisodes. Clairement, qu'il y a une proximité jamais vue, je pense, avec un athlète de ce niveau-là.
0: Sacha, Léon a parlé d'intimité. Quel Léon vous avez découvert, vous, au cours de cette aventure ?
6: Alors moi, ce qui est particulier et assez génial dans ce projet-là, c'est que Léon, je le connaissais à peu près comme tous les Français et comme le monde entier des images que j'avais vues des JO, mais c'est tout. Je connaissais un homme discret, peu visible nulle part, et moi j'ai rencontré un jeune homme de 23 ans, incroyable, sensible, humain, drôle, avec qui j'ai l'impression, et il va me contredire, il va dire non, mais que ça a matché direct en fait.
0: Ouais, justement, est-ce qu'en réalisant ce doc, Xavier, est-ce que ça a aidé Léon à mieux vivre l'après-JO, qui forcément a été compliqué après la vague qu'il a subi, notamment médiatique.
4: Oui, c'est sûr. Oui, ça l'a aidé, évidemment, pour mettre des mots sur ce qu'il a vécu. Le fait qu'il parte, qu'il s'exile un petit peu, 3 mois en Australie aussi. Enfin, tout ce cheminement l'a aidé à progresser.

0: psychologiquement et en natation aussi, et sportivement aussi, puisque à Singapour, il bat quand même le record du monde. Il fait quand même une course de dingue là-bas. Donc oui, ça, c'est évident que ça fait partie de son évolution, et ce doc fait bien partie de sa vie et de son évolution en tant que sportif.
1: Et est-ce que ça l'a aidé que vous soyez là auprès de lui?
0: Je pense que oui, parce que le départ était prévu comme ça au départ. Donc on est resté sur notre ligne. Et oui, ça l'a aidé. C'était plus simple, et pour moi, et pour lui. Ouais.
2: Et Sacha, vous qui avez un regard extérieur, qu'est-ce qui vous a semblé le plus difficile pour Léon dans cette année post-olympique ?
3: Alors, d'un point de vue de réalisateur, j'ai eu la sensation quand même que c'était de retrouver le feu de la natation. Cette flamme-là, après les JO, parce que je pense qu'on ne se rend pas compte de ce qu'il a vécu. En tant que jeune homme, en tant qu'athlète, en tant qu'être humain tout court, c'est monstrueux. Franchement, c'est une vague, c'est une déferlante qui est incroyable. Attention, hein, il est très lucide là-dessus. Il y a pas du tout de, il en pleure pas non plus. Mais c'est de se dire, mon Dieu, le mur est grand. Et qu'est-ce qu'il y a après ça? Et je pense que c'est ce moment-là où il a dû se retrouver seul un peu justement dans le silence, qui est le premier épisode, qui lui a fait du bien, ouais. Mais qui a dû aussi être un grand voilà.
0: Ouais. Voilà. Attention les gars, qu'est-ce qui
3: se passe après quoi? Ouais.
1: Il en parle d'ailleurs dans le documentaire, ouais. Lui-même il dit je veux retrouver la flamme. C'est fort quand même.
0: Oui, c'est fort, parce que en fait quand on a tout gagné comme ça, c'est pas rien quoi, et du coup il a besoin de, oui, c'est un sport qui est tellement exigeant, tellement difficile, il faut avoir envie, reprendre du plaisir et de se lever à 5h du matin pour être dans l'eau à 6h, c'est pas si simple, et du coup même quand on a tout gagné, il aurait très bien pu arrêter. Enfin
1: quand on a touché le Graal finalement, qu'est-ce qu'on
0: va chercher derrière, et voilà, et en fait il a retrouvé le plaisir, et ça c'est grâce à Dean Boxall en Australie, et donc c'était un très bon choix de partir en Australie, c'est ce qui lui a fait du bien d'ailleurs. C'est sa vie, hein, donc il fait un peu, et voilà, il a 24 ans maintenant, s'il décide d'arrêter il arrête, s'il décide de continuer il continue, mais je crois qu'il a des objectifs encore, il a encore quelques idées derrière la tête.
2: Il y a un moment moi qui m'a touchée, alors peut-être parce que je suis aussi une maman, c'est les mots de votre femme, de Céline, sa maman, qui dit le plus difficile c'est l'appropriation, ouais, par tout le monde de Léon. C'est hyper fort. Quand il a visionné d'ailleurs les images, j'imagine que ça l'a touché, ça, non ?
0: Oui, bah après, oui, c'est hyper fort, mais elle a raison, parce que c'est très difficile. Un peu moins maintenant, même si encore un petit peu, quoi. On sent que ça reste notre enfant, mais et tout le monde se l'approprie. Tout le monde a envie de l'avoir, tout le monde a envie de le toucher, enfin le voir. Là, c'est juste la vérité en fait, et c'est pour ça que c'est assez touchant. Du coup, ouais, c'est pas simple. Ça n'a pas été simple pour lui. Ça n'a pas été simple pour nous, pour ses parents, pour son petit frère. Voilà, après ça, on le subit. On peut pas c'est pas marqué dans les bouquins. On fait ce qu'on peut en fait avec tout ça, quoi.
3: Et du coup, là, je me permets d'un point de vue extérieur. C'est là où c'est magnifique à voir et à observer, et à documenter. C'est que vous l'avez très bien fait. J'ai la sensation justement que vous avez réussi à garder ce socle autour de lui sain, calme, posé, de lui laisser ce temps de réflexion aussi. Enfin, c'est pas donné à tout le monde. Ça aurait pu partir
2: dans
3: l'autre sens aussi.
2: Vous auriez pu partir dans l'engrenage.
0: Non, nous, on peut pas faire ça en fait. Quand on est parents, c'est juste notre enfant. On va pas partir. Enfin, je sais pas. C'est juste
2: parents qui seraient partis.
0: Oui. Après, peut-être parce que nous, on n'a pas vécu ça à son niveau. Avec Céline, on a participé aux Jeux Olympiques, donc c'était au siècle dernier. Mais on a quand même vécu ça. Et du coup, on sait que c'est un sport qui est difficile, qui est exigeant. Après, on sait pas ce que c'est la notoriété qu'il a lui, mais on s'en rend compte parce que c'est notre enfant. Mais après, il n'y avait pas de raison, et si on veut qu'il réussisse, il faut que ça soit toujours lui qui décide de tout ça. C'est pas à nous de décider de tout ça, quoi.
2: Bob Bowman, sa méthode, les entraînements intensifs.
3: Moi, j'ai découvert un milieu incroyable. La difficulté de ce sport, et je sais pas si ça transpire encore assez dans le documentaire, mais au fur et à mesure des tournages, on s'est rendu compte qu'on assistait à un truc extrêmement privilégié. Ouais. Et notamment dans l'épisode 2 où il se retrouve avec les plus grands nageurs et nageuses du monde.
0: Là, ils sont,
2: championnat du monde tous les jours à l'entraînement.
0: Oui, c'est exactement ça.
3: Ouais. Ouais. C'est qu'en fait, si on transpose à un autre sport, imaginez une équipe de foot, être avec les plus grands footballeurs du monde entier, tout pays confondu, dans une maison, dans une colocation, ouais, et les voir jouer, ouais, à FIFA, c'est quand même assez lunaire. Ouais. Et c'est des mecs qui ont fait les JO ensemble.
2: Mais d'ailleurs, on se faisait la réflexion en préparant cette interview. Léa disait, moi, j'arrive pas à comprendre comment on peut partager les entraînements, les dîners, etc., avec notre pire ennemi, finalement, dans l'eau, quoi. Mais
1: Et celui ouais. avec qui se joue une médaille.
0: Une médaille, ouais. Médaille c'est assez incroyable. Après, c'est parce que c'est des tempéraments. Carson, il est adorable. Léon, il est quand même plutôt, il est plutôt sympa aussi. Donc, c'est aussi des caractères. Et puis, c'est comme ça que ça fonctionne aux US. Alors, c'est sûr que le petit Frenchie qui les bat, bon, c'est sûr qu'ils doivent avoir un peu, mais ils font la part des choses. Et ils s'en servent. Ils s'en servent aussi à l'entraînement. Ça leur fait du bien, en fait. Ils sont là pour ça. Et voilà, ils préfèrent être avec le meilleur. Et puis, tous les jours et à chaque séance, c'est la bataille, quoi.
3: Après, personnellement, à leur place, j'aurais arrêté la natation.
0: Ouais. Ça doit être c'est particulier. Ouais. Non, c'est sûr.
3: Ouais. Mais c'est un environnement. Bassin, ouais. C'est quand même un peu.
0: Mais c'est voilà, c'est son environnement à lui qui est comme ça aussi, quoi.
1: Ce que l'on découvre surtout sur Léon dans ce documentaire, vous en avez parlé rapidement tout à l'heure, c'est la musique. Xavier, ça fait partie de la vie de Léon depuis très longtemps, la musique.
0: Oui. Oui, il a toujours entendu de la musique dans la maison. Nous, on écoute beaucoup. Sa grand-mère faisait du piano aussi. On lui a appris le piano, la guitare. Dans la cave, il y a un piano, il y a deux guitares qui traînent. Il a toujours un peu touché à tout ça. Toujours énormément écouté aussi. Et du coup, je suis assez content qu'on puisse découvrir ce côté-là, cette facette de Léon.
2: Et du coup, Sacha, Léon signe avec l'un des cofondateurs du groupe The Blaze, un groupe électropop, l'une des musiques du documentaire.
3: L'histoire est très belle. Léon nous fait écouter sa musique, donc de la musique électro qu'il compose, en parlant de ses inspirations, notamment de The Blaze. Et Xavier est là, il filme, et en fait, je me rends compte que Léon n'a donc jamais fait écouter sa musique à son propre père, qui est là, à ce moment-là. Et on se dit, purée, pour ne pas dire autre chose.
2: C'est pas mal.
3: C'est pas mal. Ouais. Donc, en rigolant, on lui dit, bah, t'aurais qu'à faire la musique du doc, ce sera moins cher pour les droits. Et donc, Guillaume a signé la BO du documentaire et... pour ceux qui iront au bout de cette magnifique série documentaire, l'épisode 3 réserve une magnifique surprise où Léon et Guillaume sont en studio à Austin pour et composent
0: un morceau,
3: un banger.
2: J'ai toujours su qui j'étais, mais le but était de savoir ce qu'il y a en dessous. Le documentaire finit sur cette déclaration de Léon. Qu'est-ce qu'il a appris de lui?
0: Je crois que il a su surtout s'exprimer un peu mieux peut-être, et arriver à trouver des mots sur ce qu'il avait vécu, sur comment il est, comment il réagit. Ça, c'était comme une séance un peu de préparation mentale, en fait, enfin plusieurs séances. Après, ce qu'il a vraiment appris de lui, qui pourrait être peut-être musicien après être nageur.
1: Et l'informatique, non?
0: Et l'informatique, franchement, je sais pas.
2: Il est content du documentaire?
0: Oui, il est fier, il est comme nous, il est assez fier du résultat, ouais. Ah ouais.
3: Et ça, c'était aussi très important. Dans la narration, dans la façon dont c'est fait, c'est sublimer le sport aussi, mettre un coup de projecteur sur ce sport incroyable, méconnu aussi du grand public, et ne pas tricher et réussir à montrer ce qu'est Léon fondamentalement. C'est-à-dire un jeune homme extraordinaire, un mec qui a traversé ça avec une espèce de classe et une intelligence et un truc d'alignement assez phénoménal, quoi.
2: Merci beaucoup Xavier Marchand, merci beaucoup Sacha Vucinic. On va terminer en musique. Allez, on part avec la petite BO réalisée par The Blaze.
0: Super,
2: et Léon.
0: Bravo. Merci.
3: Merci à vous.
0: Merci beaucoup.
4: Merci, santé, bonheur.
2: C'est donc Léon Marchand et Guillaume Alric, membres de The Blaze, qui ont composé ce titre, ce titre que vous pouvez entendre à la fin du documentaire Léon au-delà de l'or. 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Nous marquons une pause et puis direction Ussel, où le Tour de France fait étape. Thierry Gouvenou, le directeur de course, nous y attend.
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16: Il est parti d'ailleurs, Mathieu Van Der Poel avec Johannessen dans sa roue. Tom Pidcock est un peu distancé. Alex Bonin également. Mathieu Van Der Poel plus rapide que ses compagnons d'échappée. Et c'est lui, Mathieu Van Der Poel, qui va signer une troisième victoire sur le Tour de France.
17: C'était une journée très difficile. Notre équipe n'a pas fait un bon début de tour, mais nous avons su rester calmes et c'est vraiment plaisant de partir vers la première journée de repos avec une victoire.
2: Mathieu Van Der Poel s'est donc imposé à Ussel sous une chaleur écrasante en Corrèze. Pogacar est toujours en jaune. Bonsoir Cédric Chasseur.
18: Bonsoir.
2: Cédric, vous êtes l'un de nos envoyés spéciaux sur la Grande Boucle. Comment ça va? Vous survivez malgré la canicule?
18: Alors on va tout vous dire, évidemment. Dans notre petit camion roulant, notre studio roulant dans ce Tour de France RTL, on a la clim dans ce studio. Donc ça va à l'intérieur de du studio, on ferme les portes, on est à peu près dans des températures acceptables. C'est vrai que dehors, depuis 4-5 jours maintenant, on subit des températures qui frôlent les 40 degrés. Ça, c'est très éprouvant pour les organismes. Évidemment, pour les journalistes qui suivent, nous c'est pas grand chose. Pour les coureurs, pour les directeurs sportifs dans les voitures, par contre c'est beaucoup plus difficile. Un chiffre que nous donnait ce matin la Cofidis, ils ont utilisé aujourd'hui 150 bidons d'eau pour les coureurs, 1700 depuis le début du Tour de France. Et 60 kilos de glaçons. Vous savez, les glaçons, oui, oui, que l'on voit, les coureurs se mettent des glaçons sur le...
1: Ils ont pendant le tour, non?
2: Ils ont racheté des glaciers.
18: Refont, ils les refont. Ils vont parfois dans les supermarchés, oui, presque, pour aller en chercher des packs supplémentaires de glaçons. Ils en utilisent évidemment pour les bains froids, mais pendant le tour, ils en utilisent aussi pour s'en mettre soit sous le casque, soit dans le dos. Enfin, dès qu'ils peuvent se rafraîchir, c'est évidemment une opportunité. Je vous propose d'ailleurs d'écouter Dorian Godon, le coureur français qui nous a parlé des effets de la chaleur.
19: Ouais, surtout au départ, après le staff a fait un super boulot, on avait des bidons tous les 10 km et heureusement. Je pense que ça a continué comme ça, peut-être un peu moins chaud, mais on commence un peu à s'habituer. Au final, ça roule toujours aussi vite, donc voilà, c'est plus contraignant pour le staff aussi. À préparer des camions de glace et voilà, mais on arrive à gérer quand même si on a un bidon tous les 5-10 km quoi.
18: Et ça ne nous empêche pas de faire une course folle encore aujourd'hui, malgré les 30 km en moins, malgré les presque 40 km, les 40 degrés pardon sur les routes du Tour. Moyenne horaire aujourd'hui 44,6 km/h et c'était une étape qui était particulièrement vallonnée avec quatre difficultés répertoriées, mais beaucoup plus avec les petites côtes non répertoriées. Ne serait-ce que le final, les 900 derniers mètres à près de 6% de moyenne ici à Ussel pour finir de casser les jambes des coureurs. Ils n'ont pas lésiné sur les efforts. Heureusement qu'il y a la journée de repos demain qui arrive.
1: Et on est tout aussi impressionné quand on voit Pogacar descendre à plus de 70 km/h. Cédric, Van Der Poel, c'est le grand gagnant du jour. Il s'est imposé donc sur cette 9e étape et il a résisté surtout au retour du peloton, Cédric.
18: Oui, et il était accompagné de trois coéquipiers. Ils étaient quatre dans l'échappée finale. Une échappée qui a eu bien du mal à se mettre en place. Déjà parce que avec le retrait des 30 km de parcours au début, eh bien le sprint intermédiaire est arrivé très très vite. Du coup, les équipes de sprinteurs, qu'est-ce qu'elles ont fait ? Elles ont évité à tout coureur de s'échapper, et donc on a attendu déjà 15 km avant de pouvoir voir les premiers prétendants partir, et puis ensuite ceux qui n'avaient pas de coureur en tête essayaient de revenir sur les échappés. Donc du coup la première tentative n'a pas été la bonne, la deuxième n'a pas été la bonne, la troisième n'a pas été la bonne. Bref, il a fallu attendre quasiment la deuxième difficulté du jour qui était une difficulté de deuxième catégorie pour voir enfin une vraie échappée se dessiner le succomet, et on avait ces quatre coureurs dans les derniers kilomètres qui ont résisté au peloton, le peloton qui a bataillé, hein, qui n'a laissé que 1 minute 30, 2 minutes grand maximum aux coureurs de tête pour cet échappé, et derrière les équipes de sprinteurs, en tout cas ceux qui restaient encore dans le peloton, qui avaient encore 40-45 coureurs autour de Tadej Pogacar, ont tenté tant bien que mal de revenir. Ça a résisté, et Mathieu Van Der Poel, qui des quatre de devant était sans doute le meilleur rouleur, le plus rapide sur son vélo, face à Johannessen, face à Pidcock et face à Alex Baudin, notamment le français, a mené du début jusqu'à la fin ce dernier kilomètre pour aller l'emporter. Je vous propose d'ailleurs de l'écouter.
4: C'était une journée très très dure, aussi avec la chaleur, et moi je sentais que j'étais aussi que les jambes faisaient mal, et on sait jamais quand on lance le sprint comment ça va se passer, les jambes. Toute la journée on a dû se battre pour garder notre avance, mais c'est peut-être aussi bien parce que ça faisait que la journée était encore plus dure que normale, et je pense à la fin c'était pas vraiment les tactiques, mais juste les jambes qui décidaient.
18: Voilà, pas de tactique, les jambes qui décident. Mathieu Van Der Poel au micro d'Antoine Decarne, qui revient aussi un peu sur les effets de la chaleur. Ça ne change rien pour le classement général, cette étape. C'est toujours Tadej Pogacar en jaune, qui donc va passer la journée de repos avec ce maillot distinctif, plus le maillot de meilleur grimpeur également. Tadej Pogacar qui s'attend aussi à un début de semaine compliqué. Écoutez-le.
20: L'objectif est de garder le maillot jaune, mais parfois la meilleure défense c'est l'attaque. On verra ce qui se passera dans les prochains jours, mais c'est sûr que le lendemain du jour de repos, ce sera encore une journée vraiment difficile pour notre équipe. On verra.
18: Voilà, l'étape de mardi, Aurillac-Le-Lioran, avec 7 difficultés. Vous l'avez entendu, il faut peut-être s'attendre à voir un Tadej Pogacar offensif.
2: Oh bah, c'est pas très comme
18: ça changera pas.
2: Vous restez avec nous, Cédric. Invité ce soir, Thierry Gouvenou, le directeur de course. Bonsoir Thierry.
21: Bonsoir.
2: Parlons tout d'abord des conditions de course. La chaleur vous a contraint aujourd'hui à raccourcir l'étape. C'était indispensable.
21: Oui, voilà, c'est vrai qu'aujourd'hui c'était un petit cran supérieur par rapport au dernier jour, et puis il y avait une volonté de l'administration d'aménager un peu les efforts des coureurs, et donc on a décidé de réduire le parcours parce que techniquement c'était faisable. Alors après c'est pas de gaieté de cœur qu'on le fait, parce que on sait que sur place, il y a des gens qui ont préparé ça depuis des mois et qui sont frustrés le jour même de pas pouvoir voir le tour passer, quoi.
2: Face à la canicule, le syndicat des coureurs demande d'ailleurs une évolution à l'avenir des heures de départ, des courses estivales, afin de protéger la santé des athlètes. Vous les comprenez ?
21: Alors oui, bien sûr que on comprend que la fatigue est énorme après 8 jours comme ça passés sous la chaleur. Mais il y a quand même deux discours différents, hein. Il y a celui qu'on entend, au village avec les suiveurs, et puis il y a celui qu'on entend dans les parkings équipes où les équipes, en fin de compte, et les coureurs se plaignent très peu. Et accepte un peu ça, avec philosophie, et c'est bien différent de ce qu'on entend du côté médiatique et aussi dans l'administration.
1: On a quand même vu hier Binyan Guirmet et le Belge aussi Tim Merlier qui se sont réfugiés au frais dans la salle de presse climatisée après l'arrivée où il faisait 37 degrés. Thierry Gouvenou, les organismes, on le sait bien, sont mis à rude épreuve là tout de même pour les athlètes.
21: Oui, clairement, et on a des êtres incroyables d'accepter ce genre d'effort, mais ils l'acceptent, alors pas volontiers, mais ils l'acceptent, et ils sont certainement beaucoup mieux préparés que nous pour subir ce genre de température. température. Alors, bien sûr, ils préféreraient, et nous aussi, que ça se passe dans des meilleures conditions, mais j'ai pas eu l'impression qu'il y avait dans le peloton des gens qui étaient vindicatifs et qui disaient « Non, on va s'arrêter, c'est trop dur, on n'en veut plus. » On n'en est pas à ce niveau-là. Mais on doit prendre en compte quand même cette fatigue qui est visible, qui est sensible autour du peloton. On sent bien que dès qu'on arrive dans une côte, et ben, pour certains, c'est extrêmement dur de fournir des efforts. Ça, c'est clair. On est dans une année exceptionnellement chaude et les coureurs souffrent.
2: Cédric ?
18: Oui, bonsoir Thierry. Est-ce qu'il faut s'attendre, vu que la canicule va se poursuivre une partie de la semaine prochaine, à avoir peut-être d'autres étapes qui vont être peut-être à la marge, 10, 20, 30 kilomètres rabotés. On pense notamment à la prochaine, Aurillac-Le Lioran, même si ça se terminera un peu en hauteur, mais peut-être que les premiers kilomètres dans le même type qu'aujourd'hui pourraient être rabotés.
21: Après, c'est vrai qu'on doit toujours s'adapter à la météo et on avisera au fur et à mesure. Là, voilà, on nous annonce quand même une petite baisse des températures. On va la prendre bien volontiers et je pense que tout le peloton la prendra bien volontiers et on avisera au moment venu lorsque la température montera. Mais on peut pas comme ça à plusieurs jours à l'avance dire ah bah à tel moment ce sera là. Mais non, parce qu'avec la météo, avec les aléas climatiques, il peut se passer n'importe quoi, n'importe quel moment.
2: On va pas le cacher, hein, Thierry Gouvenot, depuis que Pogacar s'est imposé jeudi dans l'étape du Tourmalet, l'une des plus grandes victoires de sa carrière, selon lui, maillot jaune sur les épaules, on a l'impression que le Tour de France est déjà joué et terminé.
21: Oui, alors c'est vrai que bon, il va rester l'incertitude du sport. Hein. Bon, il n'est pas à l'abri d'une défaillance. Bon, voilà, c'est 10 jours de chaleur. Peut-être vont l'épuiser aussi, mais ça paraît un peu invraisemblable lorsqu'on regarde toutes les courses qu'il fait depuis 2-3 ans, où il est archi dominateur dans tous les domaines, que ce soit au printemps, voilà, ou à l'automne, ou pendant le Tour de France, il est tout le temps dominateur. Et on ne voit pas de faille chez Pogacar ces derniers mois.
1: Et peu de faille en plus dans son. Pardon Cédric, dans son équipe UAE qui est impressionnante sur ce Tour de France, Thierry Gouvenot, est-ce que cela ne risque pas d'enlever un peu d'intérêt par rapport au public?
21: Oui, alors c'est clair qu'ils ont une équipe extrêmement forte avec un budget démentiel par rapport à certaines équipes et on sent bien qu'il y a une distorsion de concurrence là entre les plus fortes équipes et notamment UAE et le reste des équipes et en termes de au niveau du sport, c'est un peu dommageable.
18: Oui, Thierry, juste, vous disiez que vous vouliez faire un tour crescendo, garder le suspense jusqu'au bout. Pour les prochains tours, il va falloir se creuser la tête un peu pour trouver d'autres parades.
21: Oui, mais c'est vrai qu'avec le temps qu'il sera présent et avec ce niveau de forme, ce sera compliqué de garder le suspense parce que on peut lui proposer, par exemple, il gagne pas Paris-Roubaix. Mais si on faisait 4 ou 5 étapes de suite avec des pavés, il arriverait encore au maillot jaune à la sortie des 4 ou 5 étapes. Parce que il est phénoménal et c'est un champion qu'on a rarement vu dans le cyclisme. Et puis surtout, il a une envie de gagner, quoi. De toujours gagner.
2: Une dernière question.
21: Donc, clairement, en tant qu'organisateur, c'est un peu complexe de garder le suspense.
2: Une dernière question, Thierry Gouvenot. Paul Sexas, qui découvre ce Tour de France à seulement 19 ans. Comment vous le trouvez, vous qui avez été aussi coureur?
21: Bah c'est un peu un mystère hein, parce que là on sait pas très bien s'il se cache, s'il attend mais bon, il a quand même montré quand même dans le Tourmalet qu'il était à la hauteur de sa réputation.
1: Il a fait quand même deux top 5.
21: C'est quand même exceptionnel. Mais par moments, on se dit, ah mais non, mais il est en souffrance, ou qu'est-ce qui se passe, parce qu'il est un petit peu à l'arrière. Et puis d'un coup, hop, il remonte, et puis il va se replacer à l'endroit où il faut. Donc il est vraiment surprenant, et je pense qu'il peut encore faire des belles choses sur le Tour de France.
2: Merci beaucoup Thierry Gouvenot, bon courage pour la suite du Tour de France. Merci Cédric Chasseur, profitez bien de la journée de repos.
18: Ouais, on va profiter de se reposer un petit peu.
2: Bonne soirée à vous deux. 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Et avant de nous quitter, comme chaque dimanche, j'ai une pensée pour notre confrère Christophe Glaise, injustement détenu en Algérie depuis près de 2 ans et condamné en appel à 7 ans de prison. Dans un instant, Eric Silvestro, place à la Coupe du Monde justement.
0: Oui, pas de match ce soir, on n'avait pas l'habitude, hein, mais nous sommes là jusqu'à 22h pour compter les états de forme des demi-finalistes.
2: A tout de suite Eric, il est 20h sur RTL. 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
3: Un incendie virulent est en cours près de l'autoroute A6 en Seine-et-Marne et a déjà dévoré plusieurs hectares, selon les pompiers qui annoncent que deux avions bombardiers vont être envoyés en renfort. Une partie de l'autoroute A5 a été coupée en fin d'après-midi par également un autre incendie qui s'est déclaré dans le secteur, et tout cela perturbe bien très fortement le trafic des TGV ce soir sur l'axe sud-est. Les trains doivent emprunter d'autres itinéraires. Jusqu'à 6 heures de retard sont à prévoir sur la ligne Paris-Le Creusot qui dessert notamment Lyon, Marseille ou encore Nice. Des feux favorisés bien sûr par les très fortes chaleurs. 37 départements sont maintenus en vigilance orange pour la journée de demain. 48 en rouge, 48 en orange. Dans ce contexte, EDF annonce que 3 réacteurs nucléaires sont à l'arrêt. 8 sont en puissance réduite. Dans le reste de l'actualité, cette journée de commémoration à Nice, 10 ans après l'attentat du 14 juillet, 86 personnes avaient été tuées et 400 autres blessées. Une marche solennelle a eu lieu avec les familles des victimes ce matin. Parmi les personnes présentes, Kenza, elle avait 4 ans au moment des faits.
5: J'hésitais beaucoup à ne pas y aller et après j'ai pris mon courage à deux mains. J'ai voulu soutenir ma mère quand j'étais devant l'hôtel West End, là où moi et maman on est passé sur le camion. C'est comme si je me revoyais moi et elle. J'ai beaucoup pleuré. Je suis très fière qu'on a réussi à aller à l'hôtel West End ensemble et qu'on a passé ce moment, et même si c'était très dur.
3: Kenza, rescapée de l'attentat de Nice, au micro RTL de Marie Bonnet-Blanc. Le parquet antiterroriste a ouvert une enquête après la découverte d'armes de guerre dans un véhicule près d'une synagogue à Sarcelles, ville au nord de Paris, où vit une importante communauté juive. Et puis à l'étranger, nous les avons frappés très fort hier soir. Déclaration de Donald Trump, le président américain, qui commente les bombardements américains en Iran. Les États-Unis, qui l'assurent, le détroit d'Ormuz est toujours ouvert. Ce qu'affirme Téhéran, affirme de son côté l'avoir fermé à la circulation des bateaux. Le Tour de France. Et la victoire du Néerlandais Mathieu Van Der Poel à Ussel à l'issue de la 9e étape en Corrèze, sous une chaleur écrasante aujourd'hui. Tadej Pogacar conserve son maillot jaune avec 2 minutes 42 d'avance sur le Danois Jonas Vingegaard. Demain, c'est jour de repos pour les coureurs. Et puis la Coupe du Monde et nos Bleus qui s'envolent aujourd'hui pour Dallas, à 2 jours de la demi-finale face à l'Espagne. À suivre bien sûr sur les antennes du groupe M6. Un mot de tennis, la finale de Wimbledon s'ajoute toujours entre Yannick Sinner et Alexander Zverev. 1-7 partout pour l'instant. Le temps de ce lundi, côté ciel, toujours autant de soleil avec un voile nuageux qui ne protégera pas de la chaleur. Quelques orages seront possibles du côté des Alpes du Sud et de la Corse. Côté température, il fera frais à Saint-Brieuc, 24 degrés, mais ça sera uniquement ici puisqu'il fera 35 à Paris, 38 à Grenoble et 40 à Auxerre. 20h03, c'est parti pour RTL Coupe du Monde et c'est avec Eric Silvestro.
22: Merci beaucoup Brieux et très bonne soirée à vous.
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22: Bonsoir à tous, ravi de vous retrouver. Horaire un petit peu particulier ce soir, 20h, 22h. Et oui, il n'y a plus de match, en tout cas pas ce soir, ni demain. Focus sur les demi-finales mardi et mercredi de la Coupe du Monde 2026 France-Espagne. Vous le savez, ce sera à Dallas à 21h, mardi 14 juillet, jour de fête nationale. Et on connaît désormais l'affiche de l'autre demi-finale, puisque cette nuit, l'Argentine a rejoint l'Angleterre après deux rencontres jouées en prolongation. L'Angleterre-Argentine se disputera mercredi 15 juillet à 21h également, et ce sera du côté d'Atlanta. Ce soir, nous sommes ensemble jusqu'à 22h. Première partie consacrée évidemment à l'équipe de France, au plus près des Bleus. C'est la promesse de votre programme tout au long de la compétition. On parlera aussi de l'Espagne avec notre invité VIP tout à l'heure à 20h30, Julien Escudé, qui a porté très longtemps les couleurs du FC Séville, qui travaille encore d'ailleurs pour le club et qui est installé aussi pour des affaires professionnelles du côté de l'Espagne. Le plateau du soir, Jeannot Rességuier. Et là, salut mon Jeannot.
28: Bonsoir Eric, bonsoir à tous.
22: Malgré la fatigue, tout le monde tient jusqu'au bout, comme l'équipe de France, on espère jusqu'au dimanche 19 juillet. Gilles Verdez, bonsoir.
29: Bonsoir.
22: En face de vous, Sébastien Tarago du groupe L'Équipe, salut.
29: Et bonjour.
22: Sébastien. Et Bruno Constant.
30: Bonsoir.
22: Notre Anglais qui s'accroche.
30: Ouais.
22: Pour l'instant.
30: Ouais.
18: On est là.
22: Il est pas en tête du peloton, il fait pas l'ascension devant, mais il est toujours là.
6: Il est pas aérien quoi dans la montée.
22: Ouais,
6: mais il est là. Mais je suis beaucoup plus heureux que Thomas Tuchel.
22: C'est vrai. Et il est quand même devant l'Argentine qui est tout proche de la voiture balai, mais qui est toujours en course et qui n'est pas encore éliminé, l'Argentine tenante du titre. Léa Quignot également avec nous. Bonsoir. Salut Léa.
1: Et qu'on n'a jamais été aussi nombreux autour de la table.
22: Hein. Et puis vous avez vu, on a des petits copains ce soir pour ceux qui nous suivent en vidéo sur RTL.fr. On a colère et on a un petit smiley rigolo parce qu'aujourd'hui on va vous demander vos coups de cœur et vos coups de gueule depuis le début de la Coupe du Monde, et il faudra donc avoir votre petit personnage au moment où vous raconterez votre coup de cœur et votre coup de gueule.
7: Ça se perfectionne, hein.
22: Ouais, on a envie de s'amuser un petit peu, c'est l'été,
6: on sent le budget.
22: Alors, budget de mes enfants, hein, tu vois, c'est quand même très pratique. Non, alors ça, je vais vous dire pour ceux qui nous suivent, le petit colère, eh ben, c'est un jeune auditeur qui a vu que j'avais colère sur mon téléphone l'autre jour, et il m'a envoyé ça. En cadeau, en me disant bah c'est super, voilà, vous aurez colère avec vous, tu vois. Il s'appelle ça. Lisandre, c'est un petit fan de foot, et je lui fais un gros coucou parce que c'est lui qui me l'a envoyé. Et bah Lisandre, t'es un peu avec nous dans l'émission ce soir. 20h06, c'est parti jusqu'à 22h pour RTL Coupe du Monde.
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22: Qui dit au plus près des Bleus dit évidemment nos envoyés spéciaux, Philippe Sanfourche, Nicolas Georgerot, Morad Jabari, Raphaël Vantard. Philippe et Nicolas sont avec nous ce soir, salut les garçons.
18: Salut à tous.
8: Bonsoir à tous.
22: Bon, est-ce que les valises sont
8: Morad
22: prêtes
8: avec nous également. On a
22: il y a Morad aussi. Bah, magnifique, il y a toute l'équipe. Je croyais qu'il finissait de préparer sa valise pour partir à Dallas. Morad, qu'il n'avait pas encore fait son pactage. Elle est déjà prête. Bon, celles des Bleus sont déjà même dans l'avion, non? Peut-être. Ils partent dans même pas une heure.
18: Oui, ils sont sur le chemin. Ils sont sur le chemin de l'aéroport, et donc décollage à 15h pour la direction de Dallas, avec 4 heures de vol. Donc ensuite un hôtel au cœur de la cité texane, au cœur de Dallas, à environ une trentaine de minutes du stade.
22: C'est le grand voyage pour les Bleus, Sébastien Tarou. C'est le plus long voyage de leur Coupe du Monde.
6: Les pauvres, ils vont faire 4 heures d'avion.
1: 8 aller-retour.
6: Oh là là là là. Bah peut-être qu'au retour, malheureusement. Ils iront vers les vacances, mais on ne sait pas.
22: Ah, pourvu qu'ils fassent pas un dalle, non, ils vont pas faire.
7: Ils jouent samedi quand même, même c'est.
22: Ah oui, c'est vrai.
6: Vous le jouez vous?
7: Non.
22: Il faudra quand même aller à Miami.
6: Ouais,
22: pour
6: restez pas le match si jamais.
22: Mais pourquoi vous voulez parler de samedi et de la troisième place? N'importe quoi, vous allez leur porter préjudice, vous allez leur porter mal.
6: Exactement.
22: Non, mais il y a des hypothèses qu'il faut même pas évoquer.
7: Ah, mais c'est dans l'esprit et ça permet d'évacuer les mauvaises ondes.
22: Janos, moi j'aime pas ça.
6: Moi non plus.
22: Oui, ils doivent jouer samedi. Ben non, ils doivent jouer dimanche.
7: Oui,
22: pas jouer samedi.
7: Ok.
22: Attention, vous avez des ondes négatives, j'ai l'impression. Je vais vous donner un smiley positif tout de suite parce que vous avez des ondes négatives.
8: On veut un vrai match avec une vraie équipe, donc rendez-vous dimanche. Quoi.
22: Oui, les matchs qui comptent pour du beurre. D'ailleurs, ces matchs n'auraient même pas existé.
6: Absolument.
8: Ils n'existent pas au championnat d'Europe, ils existent en Coupe du Monde.
22: Pourquoi ça existe? Ah, pour faire un match de plus, pour vendre des tickets de plus.
9: Je sais pas comment on peut avoir envie de jouer un match quand t'as perdu au pied de la finale, quoi.
22: Ouais. Bon, dernier entraînement aujourd'hui, qu'est-ce qui s'est passé aujourd'hui?
18: Si on peut se permettre, si jamais c'est France-Argentine, même pour la troisième place, je pense que il y aura au-delà de effectivement d'une place qui et d'un match qui peut-être qui n'intéresse personne, un petit contexte qui nous va nous faire gonfler un petit peu l'intérêt de cette.
22: Il y aura les remplaçants.
9: Tu crois que Messi jouera?
18: Ouais.
7: Ah oui, pour marquer des buts, lui oui.
9: Ah ouais.
22: C'est dans son contrat avec la MLS. Il doit jouer tous les matchs.
8: Puisqu'ils sont partis pour battre des records, donc oui, à la limite, tu peux avoir cet intérêt-là, et encore.
22: Et voilà, vous recommencez, la France jouera samedi, et si Messi, Mbappé, il sera dimanche sur la pelouse de New York, c'est tout, okay. Voilà. Arrêtez de me vendre la troisième place, je veux pas entendre parler.
6: Non, rien du tout.
22: Hein. Non, mais vous arrêtez pas de me parler du match de samedi.
9: Moi, je pense qu'ils ont déjà gagné.
22: Non, ça certainement pas. Certainement pas, pas d'arrogance à la française. Que s'est-il passé aujourd'hui avant de partir pour Dallas, justement?
8: Eh ben, il s'est passé beaucoup de choses, à savoir, déjà, ils sont levés tôt, pour commencer, pour certains, puisque vous avez vu qu'il y avait une conférence de presse, enfin, une sorte de, c'est pas une conférence de presse, on va dire une zone mixte en conférence de presse, avec Ibrahima Konaté et Maxence Lacroix, pour vous faire un peu les coulisses, il y en a un qui se lève tous les matins à 8h, donc il n'y a aucun souci pour lui, c'est Maxence Lacroix. Pour Ibou Konaté, c'est un peu plus compliqué. On sentait qu'il était un petit peu embrumé, mais ça va, il a quand même réussi à se réveiller. Et puis surtout, bah, le plus important pour eux, c'est l'entraînement qui a repris derrière. Là, on est vraiment sur les entraînements qui comptent, parce qu'on sait que quand on arrive en fin de compétition comme ça, il y avait les 5 jours de récupération. Bah, déjà, le jour d'après, ils ont eu la journée off. Et puis encore le lendemain, c'était un entraînement, on va dire, de remise en route, de décrassage, sans qu'on rentre vraiment dans le vif du sujet. Là, on est reparti sur de la compétition et sur de la vraie préparation de l'événement.
22: Ouais, match entraînement à huis clos, la mise en place. Bon, il ne devrait pas y avoir beaucoup de surprises, Gilles Verdez, cette équipe de France. Alors, on attend Tchouaméni ou Koné, c'est la seule vraie interrogation.
10: Oui, Doué ou Barcola. Doué titulaire, quand même, à mon avis. Il l'a mérité, et puis je trouve que ça renforcerait un peu l'idée de notre milieu de terrain. Voilà, par rapport à Barcola, moi, ça me plairait bien. Et puis, effectivement, Tchouaméni, dont je souhaite ardemment le retour, depuis qu'il est blessé, d'ailleurs.
9: Est-ce que c'est sûr, Doué? Pas sûr, moi.
10: Non, mais je pense, moi, que... Oui. Non, pas du tout.
11: Il y a une vraie interrogation entre les deux. Et après, il y a l'interrogation de savoir
9: si Tchouaméni
11: est à 100% ou si...
9: Un des défauts de l'Espagne, c'est d'offrir beaucoup de profondeur dans son dos. Et tu aurais plutôt tendance à mettre Barcola. Même si Deschamps fait à chaque fois l'inverse de ce qu'on pense. Quand c'était Paraguay bloc bas, il nous met...
22: C'est vrai qu'il est surprenant.
9: Barcola, Maroc, il met Doué.
12: Je partageais ton point de vue, mais le désir est Doué du dernier match.
22: Attendez, chacun votre tour.
12: Ah pardon.
22: Vas-y, non, c'est parce qu'en fait, vous êtes Philippe est à distance, donc il nous voit pas forcément, Sébastien.
12: Il connaît pas la radio. Et le Désiré Doué qu'on a vu lors du dernier match, il est injouable. C'est pour vrai. Le coup, tout le monde sait qu'il a plus de talent que Barcola, mais moi je défendais l'idée que Barcola était plus complémentaire des trois autres. Mais là, quand Doué est comme cela, quand il respecte les consignes à ce point-là, quand il défend comme il défend. Parce que moi, c'est ça qui m'a le plus impressionné lors de la dernière rencontre.
22: Ce qui m'avait déçu au début de la compétition, d'ailleurs, ouais, où il défendait de façon assez nonchalante.
12: Ouais, alors moi, il m'agaçait plus avec le ballon, mais je comprends. Mais là, défensivement, il a été exceptionnel. Et donc, quand il joue comme ça, alors là, il n'y a pas de match avec Barcola.
22: Ouais. Et puis là, il y a mal aussi. Donc, les aides défensives vont être importantes sur ce côté gauche de l'attaque des Bleus et droite de l'attaque espagnole. Donc,
9: il défend plutôt bien, Barcola, pour aider, je trouve.
12: Ouais, mais je le trouve plus puissant, Doué, dans le duel, dans le contact, qui fait mal.
9: Je sais pas, face à un Porro qui monte énormément.
10: Ça sera Doué, vous verrez.
22: Est-ce que Porro jouera?
9: Pourquoi il jouera?
22: Moi, je suis pas sûr qu'il jouera.
12: Ah bon? Qui c'est qui joue?
22: Llorente, parce que, justement, pour les quatre offensifs français, est-ce que Llorente apporte pas plus de garanties défensives?
9: C'est-à-dire que Luis de la Fuente changerait son logiciel?
11: Je ne sais pas. Llorente a joué sur le premier match et est rentré au deuxième. Mais après,
22: Je me demande s'il n'y aura pas une petite surprise de ce côté-là. On n'a pas trop à se soucier de l'adversaire pour le coup. C'est quand même Tchouaméni Koné la principale interrogation, Philippe Nicolas Morad.
8: Ouais, mais pour conclure sur l'histoire de Doué Barcola, ce qu'il faut comprendre, c'est la logique de l'équipe de France, mais d'ailleurs qui est peut-être aussi celle de l'Espagne maintenant, c'est que quand t'es à ce niveau-là, quand tu as des garanties et une confiance qui s'est accumulée par rapport à ce que t'as fait, tu réfléchis pas tant que ça par rapport à l'adversaire. Et en fait, on a essayé de comprendre pendant des jours et des jours ce qui prédominait dans le choix final du staff sur Barcola Doué. C'est pas la physionomie de l'adversaire. C'est pas bloc bas, bloc haut.
22: Doué aurait joué contre le Paraguay pour le coup.
8: On a cru aussi à un moment donné que c'était la logique des pairs et que Barcola c'était plus complémentaire de Digne. Mais en fait, ils sont dans le constat d'une émulation extrêmement positive entre les deux. Et tu t'aperçois qu'à chaque fois qu'il y a eu une alternance, celui qui a débuté, de plus on est avancé dans la compétition et plus celui qui débutait était bon. Et en revanche, ce qui n'a jamais varié, c'est que les entrées de l'un comme de l'autre étaient de qualité. Donc en fait, c'est surtout cette dynamique-là qu'ils veulent continuer d'opérer. C'est pour cette raison-là que même si Doué a fait un super match contre le Maroc, il est tout à fait possible que Barcola retrouve une place de titulaire si Didier Deschamps et son staff estiment qu'il faut rester dans cette émulation. Une assise défensive avec Digne. Ouais, mais ça c'est vrai pour la défense. Ça allait peut-être un peu moins pour cette variable d'ajustement devant où t'as tes quatre mecs et t'en as un qui peut changer un peu de temps en temps.
22: Bon, et puis de toute façon, il faut laisser le doute un peu aussi pour l'équipe espagnole, qu'elle ne sache pas le 11 à l'avance de cette équipe de France. Où est-ce qu'ils vont s'installer les Bleus à Dallas? Comment c'est prévu? Comment ça va s'organiser?
13: Un hôtel du centre-ville, hein. Ils sont vraiment au cœur de la cité de Dallas, un peu comme ce qu'ils ont connu à Philadelphie quand ils sont allés à New York. En revanche, ils étaient dans le New Jersey, ils étaient à l'écart de Manhattan, ils n'étaient pas comme les Brésiliens au cœur de Manhattan, mais là ils sont vraiment comme ce qu'ils ont connu à Philadelphie. C'est difficile de faire plus central. Ils sont vraiment au cœur de Dallas, et avec des installations qui ne seront pas très loin, et surtout dans une ville où et ça compte, même si c'est pas ça qui va changer la physionomie de la rencontre, mais simplement dans les contrariétés, on va dire, qu'il peut y avoir au quotidien, mais dans une ville où ça roule, où il n'y a pas tant que ça de distance entre les installations, parce que il y aura l'entraînement dans ce fameux stade annexe, mais pas dans le stade du match, tout ce qu'on vous a raconté depuis le début de la compétition, et donc voilà, ils sont dans des installations qui seront très bien à Dallas.
10: Je voudrais vous poser une question, Philippe et Nicolas, mais revenir sur la compo, parce qu'il y a quand même quelque chose qui ça me turlupine là. Est-ce que vous pensez que Tchouaméni est suffisamment rétabli pour postuler à une place de titulaire? Parce que moi, j'aime tellement quand il est là que j'aimerais qu'il puisse postuler.
8: Ça va se décider, je pense, demain. Pour l'instant, moi, j'ai pas encore. Je peux pas vous garantir. On n'a pas les retours suffisants pour savoir si le staff estime qu'il est dans les clous justement de ce seuil minimal. Parce que bon, on doute bien que de toute façon, en termes de rythme et d'entraînement, il n'est pas à 100% par définition, puisque il y a aussi peut-être la crainte le ressenti. Donc, il peut pas être à 100%. Mais après, c'est une demi-finale contre peut-être l'équipe la plus forte qui est possible de se voir opposer. Donc il faut qu'il soit au minimum, je sais pas, à 80-90.
22: Non, il faut qu'il soit à 100%. Tu peux pas jouer un match comme ça si t'es pas à 100%.
8: Mais ça existe pas, un match où tous les joueurs sont à 100%.
22: Non, mais
8: ça,
22: des petites douleurs, d'accord, l'esprit. Mais c'est pas pareil qu'avoir une blessure qui est pas complètement...
8: C'est évident que c'est un garçon qui est le vice-capitaine de l'équipe, qui a un vécu commun avec Adrien Rabiot, qui connaît aussi... Ça va être un match où il va y avoir des phases, c'est-à-dire qu'il n'y a pas une équipe qui va dominer pendant 90 minutes, donc il y a toute une science une expérience de l'occupation du terrain qui font que Tchouaméni conserve ce petit centimètre d'avance sur Manu Koné, mais évidemment qu'il faut que ce soit avec une équation dans laquelle il est quasiment au top physiquement, et ça, à l'heure où on se parle, on n'en a pas encore la garantie absolue.
1: Ce qui est rassurant, Philippe, en revanche, comme l'expliquait tout à l'heure Morad, c'est que on l'a vu frapper sur une vidéo qui a été publiée d'ailleurs par l'équipe de France, la fédération, pardon, on l'a vu frapper à l'entraînement quelque part sans son strap, qui était d'ailleurs tout le long de sa cuisse. Ça, c'est rassurant déjà.
8: Oui, après ils vont pas poster des vidéos sur lesquelles il est en train de grimacer quand il est... Donc depuis le début, de toute façon, souvenez-vous dès le lendemain du match, du premier match qu'il avait manqué, on le voyait en salle en train de dire bon, je travaille, je suis bien, ça va repartir, tout ça. Donc évidemment que
22: j'ai pas une minute à perdre
8: depuis le début. Voilà, on sait depuis le début que c'est pas une blessure majeure qui où il y avait le doute sur la fin de son mondial. On savait qu'il allait revenir, mais encore une fois, est-ce qu'il sera pas à 100 mais proche de 100%? Ça, c'est la seule et unique question à se poser, va dire jusqu'à demain soir et le dernier entraînement.
11: Oui, c'est vrai qu'il sera peut-être pas à 100%, mais moi je trouve que ce serait une prise de risque que de l'aligner face à l'Espagne, qui est justement, comme tu l'as dit, certainement l'équipe la plus forte qui va être en opposition à l'équipe de France. Moi je trouve que c'est une prise de risque, mais bon voilà, ça n'engage que moi.
9: Après, c'est l'équipe qui connaît le mieux, hein. L'Espagne.
11: Oui, on est d'accord.
9: Il baigne dans cette culture-là, il joue face au Barça, c'est à peu près le même logiciel. Donc il a des repères, il a un sens d'anticipation qui peut aider sur ce type de match.
4: Ouais, et depuis quelques temps, il a l'habitude de perdre contre le Barça, donc c'est encore mieux.
11: Oui.
9: Allez, un petit tacle.
22: Bon, dans les matchs qui comptent, Kylian Mbappé n'a jamais battu Lamine Yamal, par exemple.
10: Ouais, 5 fois.
9: Ouais. Absolument.
22: 5 matchs.
4: Mais il met des buts.
22: Mais il marque des buts.
9: Il fait un tout.
22: Donc lui, il fait son taf, c'est ça que tu veux nous dire?
4: Tchouaméni, franchement, moi je comprends que l'interrogation existe, je connais la position de Gilles depuis longtemps, moi je suis pas un grand fan de Tchouaméni quand il est à 100%, parce que je trouve qu'il change jamais le rythme, qu'il joue comme un grand-père, mais je pense qu'il y a un vrai match, quoi, une vraie discussion à avoir. J'entends plus sérieusement, j'entends vraiment qu'il puisse avoir une sens du placement, qu'il soit équilibrant pour l'équipe. Mais je trouve que finalement, la paire Rabiot-Koné me semble plus complémentaire. Et Tchouaméni-Koné, ça marcherait aussi sans doute.
22: La question se pose surtout de par l'identité de l'adversaire, l'Espagne, je pense. Ça serait l'Argentine ou l'Angleterre en demi-finale.
4: Pourquoi?
22: Je sais pas. Je pense que parce que le style de jeu de l'adversaire, avec beaucoup de circulation de balles rapides, des transitions, l'équilibre défensif va être aussi important, vu que tu joues qu'avec deux milieux.
4: Tu crois vraiment que faut vous voyez ou je sais plus.
22: Oh, toi, tu nous vois, tu fais comme tu veux.
4: Tu crois vraiment que?
22: Je pense que si tu joues l'Argentine, le fait de défendre en avançant de Manu Koné est moins problématique que contre l'Espagne.
8: Mais Deschamps, il réfléchit pas comme
4: voilà,
8: ça.
22: Peut-être.
4: Mais oui, parce que tu crois, et en plus de cela, tu crois vraiment qu'avec l'Espagne, ça va aller dans tous les sens?
12: qu'il va y avoir un rythme fou.
0: Je sais pas si ça va aller dans tous les sens, mais la circulation de balle espagnole est quand même un des points forts de cette équipe. Le ballon circule vite.
10: C'est pour ça que Tchouaméni est
0: donc
10: idéal.
0: Et donc, je trouve que l'équilibre qu'apporte Tchouaméni dans ces cas-là peut être intéressant. Ça veut pas dire que Koné le fera pas bien.
12: Moi, je trouve que un milieu de terrain qui amène de l'impact, encore une fois, mais c'est pareil, moi, Koné, jamais je pensais qu'il aurait pu avoir le niveau qu'il a eu lors du dernier.
0: Oui, Koné qui va chasser Rodri et qui lui laisse pas de temps, ça peut être bien.
12: Et qui fait mal. Bah, je pense que c'est quand même plus intéressant.
0: C'est noté. 20h20, c'est l'heure de l'éclat du jour.
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0: Ibrahima Konaté, Ibou Konaté, qui était prétendant même peut-être pour être vice-capitaine et qui a été déclassé quand même de par sa saison compliquée à Liverpool, du fait que la charnière aussi Saliba ou Upamecano s'est installée. Même Maxence Lacroix peut-être est légèrement passé devant lui. Ça n'empêche que ça reste un cadre de cette équipe de France, puisque la vie de groupe, c'est important. Il s'est exprimé aujourd'hui au micro, justement, de nos envoyés spéciaux. Et Ibou Konaté, il est revenu sur ce terme de « les méchants », comme se sont surnommés les joueurs de l'équipe de France. Il nous explique pourquoi.
14: Méchants. On a la capacité à switcher, par exemple, entre la veille ou un entraînement, ça va être taquin, tout le monde va rigoler, il va y avoir une ambiance un peu enfant, on va, tout en étant extrêmement sérieux. Mais lorsqu'on arrive avant le match ou même sur le chemin du match dans le bus, on voit que chaque joueur est dans un état d'esprit de gagne, chaque joueur a le même objectif commun et c'est pour ça que j'utilise ce mot-là pour nous décrire.
0: Voilà, ils switchent les bleus, Philippe Sanfourche, Nicolas Jean-Jereau. On revient à cette fameuse mission qu'on a évoquée pour Kylian Mbappé, mais qui est un peu celle de toute l'équipe de France.
13: Oui, c'est ça reflète l'état d'esprit général de ce qu'il véhicule. Ça fait aussi, on peut faire un écho au visage qu'on vous a déjà décrit quand ils sont dans le tunnel, quand ils arrivent, et ça rejoint les propos là de d'Ibrahima Konaté sur le fait de switcher. Ça, on le sent quand même dans l'entourage de l'équipe de France, d'avoir ces moments de convivialité, de où ils se retrouvent. Vous savez, il y a aussi ce petit moment le matin au café. Ils vont prendre un petit café ensemble, ils se retrouvent, ils échangent. C'est un petit peu pas un passage obligé, mais c'est un petit point de rendez-vous pour beaucoup de membres de l'effectif. Et puis toutes ces séances aussi que l'on vous a racontées, les sourires, les rires, etc. C'est une bulle, mais c'est pas évidemment la prison dorée. Donc c'est aussi cela, quand il y a ces moments-là, et puis ces moments où à quelques heures de la rencontre. Et c'est tout à fait naturel d'avoir une autre attitude et donc c'est quelque chose qui véhicule comme surnom et qu'ils ont gardé.
0: Sébastien Tarago.
12: Tout le monde est ébahi par la magie évidemment de Olise. Moi je le trouve moins bien depuis deux matchs. Quel est votre sentiment vous au stade et quel retour vous avez par rapport à cela?
15: Alors le sentiment au stade, oui on voit les mêmes matchs. C'est-à-dire
12: c'est pas pareil parfois.
15: Les gestes de génie, c'est vrai. Les gestes de génie, il y en a eu un petit peu moins, peut-être sur les deux dernières rencontres. En revanche, moi, je l'ai trouvé impressionnant dans sa densité athlétique, sa capacité justement à pouvoir revenir parfois un petit peu plus bas pour aider justement à la récupération. Et surtout, là où il est très précieux, c'est que il reçoit des ballons parfois dans des situations qui sont quand même pas évidentes, où il est dos au but, il parvient toujours avec son jeu de corps à se retourner et à remettre le jeu vers l'avant. Donc pour moi, il reste extrêmement précieux. Il y a un peu moins de magie, je suis d'accord, parce qu'il avait passé quand même le curseur très haut dès le départ, mais il est précieux, il est extrêmement précieux par sa densité athlétique et sa capacité à remettre le jeu dans le bon sens.
0: Gilles Verdez.
10: Je voudrais revenir sur les méchants, ça leur correspond pas. C'est les gentils méchants, quoi.
16: Ils sont devenus peut-être méchants depuis le match du Paraguay.
10: Ouais, je sais pas, mais les méchants. Enfin,
16: parce qu'ils ont joué des méchants.
10: Ouais, mais j'ai l'impression des mauvais trucs des handballeurs à un moment.
0: Mais non, mais tu vois, Kylian Mbappé a dit l'autre jour après le Paraguay, s'il faut jouer sale, on joue sale.
10: Ouais, mais je sais pas.
0: Jude Bellingham a dit la même chose hier après.
10: Non, on les aime parce qu'ils sont gentils. On les aime parce qu'ils sont sympas.
9: Les méchants, c'est les Argentins, là, dans cette Coupe du Monde, dans l'idée.
10: Voilà, c'est pas les Français.
9: Oui, je suis d'accord.
10: Voilà, il y a un truc qui va pas.
0: Oui, mais c'est les gentils méchants, oui, c'est ça.
10: C'est les gentils méchants.
0: Donc la mère
10: qui choisissait des surnoms moisis à l'époque.
0: Non, les Barjots,
12: les indestructibles. Les Handballeurs, au moins, ça avait un petit peu plus d'originalité.
10: Voilà,
12: les experts, les Barjots. Voilà. Là, les méchants, ok.
1: Ouais, c'est la nouvelle génération.
12: C'est pas le meilleur mot qu'ils aient pu trouver, quand même.
10: Ouais, c'est bizarre.
0: Bon, écoutez. Non, peut-être que justement, pour dire aux autres, on n'est pas si gentils et on joue pas juste le football champagne que vous imaginez, on sait aussi être méchant. C'est peut-être ça. En tout cas, l'état d'esprit est irréprochable et ça va être un des coups de cœur de la soirée.
2: Coup de cœur. Coup de boule.
22: Parce que l'une des images qu'a retenu Jeannot Rességuier depuis le début de cette Coupe du Monde, c'est l'accolade entre Didier Deschamps et Kylian Mbappé qui, quelque part, témoigne de cet état d'esprit.
11: Oui, à deux reprises. Il y a eu le 16e de finale, le match contre la Suède avec le fameux hommage par rapport au décès de sa maman. Il y a eu également, là, c'était l'étreinte. Il y a eu l'accolade avec le match contre le Maroc. Moi, je trouve que, voilà, ça dénote et ça symbolise beaucoup de choses, notamment entre les deux hommes, entre le capitaine et le sélectionneur, surtout le buteur qui délivre l'équipe et qui donne tout simplement le sentiment de pouvoir débloquer les situations délicates. Et à chaque fois, il y a ce sentiment de complicité qui démontre bien l'objectif commun des deux hommes d'aller chercher cette troisième étoile. Et je pense aussi que c'est bel et bien dans la continuité du rôle de capitaine Kylian Mbappé que l'on voit auprès de ses partenaires très souvent, le plus souvent et depuis le début de la compétition, comme s'il avait envie en permanence de faire passer un message, comme si ce message était le sien, mais indirectement venait aussi de Didier Deschamps. Et par rapport à ça, on a le sentiment que le groupe est parti sur le même objectif et cette accolade, cette étreinte entre Mbappé et Deschamps, la formule aussi de révérence aussi de Deschamps qui a choqué quelques-uns, moi je trouve que c'est plutôt sympa au niveau de la complicité et ça démontre bien que tout ce qui a pu se passer à une certaine époque et ce qu'on en a pu lire et entendre entre les deux hommes, il n'y a finalement strictement rien et que les deux sont en mission pour tout le reste du groupe.
22: Philippe, Nicolas, merci Jeannot pour ce petit coup de cœur. C'est vrai que l'image que renvoie Kylian Mbappé en tant que capitaine donne le ton du groupe en général. Et c'est vrai qu'il est parfaitement dans son rôle depuis le début.
15: Oui, on peut que souscrire à l'analyse de Jeannot, mais c'est vrai qu'il faut refaire le il faut
11: c'est se pas repasser une analyse, le film un c'est peu un en ressenti. Quand même. Hein.
15: Oui, mais ton ressenti est juste et donc on peut considérer que c'est une analyse pertinente puisque entre les deux hommes, il y a eu effectivement déjà la confiance c'est la patte Deschamps, on va dire, hein, de tout temps. Souvenez-vous quand Benzema marquait pas, il continuait de le mettre. Bon, je veux dire quand Mbappé a été un peu moins bon, qu'il a eu sa période de creux avec le Real, qu'il a fallu même qu'il ait eu plus qu'une période de creux quand il y a eu les moments où il a souhaité, où il a eu besoin aussi de faire une petite pause avec l'équipe de France, qu'il y a eu cette fameuse affaire de la Suède qui aurait pu être dramatique, qui finalement s'est avéré l'être beaucoup moins, mais qui a suscité quand même beaucoup d'interrogations. À l'arrivée, Deschamps lui a toujours maintenu sa confiance. Deschamps a toujours estimé que ce capitana était fait pour lui et qu'il ne dérogerait pas d'un iota. Et tout ça, en fait, aujourd'hui que Mbappé a retrouvé son rôle de leader sur le terrain et en dehors, il a de la mémoire, il le sait, ils sont liés par cela tous les deux, et donc ça crée une force supplémentaire, et aujourd'hui ne se pose plus du tout la question de la légitimité du capitana de Kylian Mbappé, puis que ce soit sur le terrain ou en dehors, il est l'homme fort, il est la locomotive, il est le relais du sélectionneur.
22: Et il faudra un grand Kylian Mbappé jusqu'au bout de la Coupe du Monde pour aller décrocher éventuellement cette troisième étoile. On marque une très courte pause, on accueille Julien Scudé, notre invité VIP dans quelques minutes, on va se focaliser désormais et se projeter sur ce France-Espagne avec les qualités notamment des deux équipes d'ici 21h et ce sera juste après ça.
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22: Nous sommes ensemble jusqu'à 22h ce soir avec Jeannot Rességuier, Gilles Verdez, Sébastien Tarago, Bruno Constant, Léa Quignot et Julien Scudé nous rejoint sur l'antenne de RTL. Bonsoir Julien.
18: Bonsoir à tous.
22: Merci beaucoup d'être avec nous, avec cet international français évidemment qui a longtemps joué en Espagne, au FC Séville notamment. Cette demi-finale France-Espagne, Julien, tout le monde la présente un peu comme une finale avant l'heure. Vous êtes d'accord avec ça ou pas?
18: Ben c'est vrai que sur le niveau footballistique, on se rend compte que quand même ça reste les deux meilleures nations qui ont montré sur leur terrain les qualités techniques, physiques, efficacité. Donc on se dit que qu'ils se retrouvent en demi-finale. On aurait aimé peut-être se retrouver et se voir en finale, mais malheureusement c'est maintenant, même si c'est un beau parcours et que dès le début de la compétition, on s'était dit, bon, si ces deux équipes arrivent le plus loin possible, eh ben ce serait en demi-finale.

0: d'être le positionnement du corps et être sur ses appuis. Parce que c'est un joueur qui peut partir à droite, à gauche, qui est capable de faire des crochets. Donc, à un moment donné, si on sent qu'on est un petit peu en retard sur un dribble ou sur quoi que ce soit et qu'on commence à vouloir se jeter, là, c'est où on est le plus en danger face à des joueurs comme ça. Donc, arriver à toujours, je pense, être sur ses appuis, toujours avoir un sens de l'anticipation et d'avoir toujours plus ou moins une couverture interne et aussi, comme on sait toujours, un contre un, ça va être très difficile.
1: Oui, avoir un copain pour être plus à deux, quand même, c'est pratique, non?
0: On est d'accord, exactement. Donc le travail du milieu, le travail du central gauche, le travail du milieu, tout ça, c'est à un moment donné avoir quand même des distances d'un certain, on va dire, distance qui permettent de que s'il y a un dribble, tout de suite, il va être confronté à un autre joueur et un autre joueur. Et comme ça, il a beaucoup moins d'espace. Donc les phases de transition aussi vont être importantes, je pense.
2: Léa Quignou.
3: Bonsoir Julien. Une question, quelle équipe selon vous entre la France et l'Espagne a le plus d'atouts, a le plus de voilà de fera plus de différence pour gagner ce match, ou est-ce qu'elle va pouvoir faire mal? Vous voyez plutôt l'Espagne vous ou la France?
0: Après, ça va être un match où j'ai regardé ce matin la finale de la National League. Sincèrement, je crois qu'il y a eu plus de 45 tirs de droite et de part et d'autre des équipes. Ça partait dans tous les sens, dans les phases de transition. J'ai vu aussi beaucoup l'Espagne qui faisait beaucoup de différence. C'est-à-dire que je crois que dès la perte de balle, ils vont essayer de se projeter. Maintenant, l'Espagne aussi construit ses victoires avec un peu plus de temps, un peu plus de maturité que ce que pouvait le faire ces derniers temps, parce qu'il manque un Lamine Yamal à 100%, parce qu'il manque un Iñaki Williams sur le côté, où là, il y avait beaucoup de vitesse et de verticalité. Là, maintenant, ils ont des joueurs comme Merino, ils ont comme des joueurs comme Olmo, donc ils arrivent quand même à avoir un peu plus de conservation et des passes. Donc là, je pense que faire le match un peu plus long, être un peu plus patient, ça va jouer en faveur plutôt des Espagnols. Et pour les Français, je crois que de tout ce que l'on a vu, dans les phases de perte de balle, ça, il va falloir aussi faire très attention parce que ça peut aller très vite sur le côté gauche. Et après, l'efficacité, retrouver petit à petit aussi des joueurs espagnols.
1: Philippe Sanfourche.
4: Pardon, Sébastien, oui, juste après. Bonjour Julien. On parle beaucoup de l'attaque, de l'animation offensive de cette équipe espagnole. On parle moins souvent de sa défense. Elle a pris très peu de buts depuis le début de la compétition.
1: Un seul.
4: Surtout parce qu'elle concède peu, en fait. Mais quand elle concède, est-ce qu'elle a toutes les garanties, cette charnière centrale? Vous vous souvenez que l'Espagne, elle a été championne du monde en 2010 avec Piqué-Puyol. Est-ce que Coubarsí-Laporte, c'est du niveau de Piqué-Puyol?
0: Personnellement, je ne pense pas, parce que quand même, on a piqué Puyol et on avait même Sergio Ramos qui jouait latéral, qui pouvait même pas être titulaire dans cette défense centrale. Non, mais je pense que ce qu'a gagné beaucoup et là, ce qu'est en train de gagner sur les derniers matchs, l'Espagne, c'est le bon retour de Rodri devant la défense, où les premiers matchs c'était un peu plus difficile et là, il a fait deux très bons derniers matchs. Et aussi, même s'il a été sur le banc le dernier match, Pedri. C'est-à-dire qu'une défense centrale, elle va être bonne si elle est solide. Elle a quand même de latéraux qui sont relativement offensifs, avec Cucurella et Porro. Mais devant eux, ils ont quand même des Rodri, des Pedri, des joueurs qui savent garder la position et être toujours dans l'intelligence, dans le bon placement. Donc c'est ce qui fait aussi, ce que je trouve aussi l'évolution de Luis de la Fuente sur ces mondiales, c'est d'arriver avec une équipe pratiquement bien rodés, mais pas au meilleur niveau et dans leur meilleure capacité. Mais ils arrivent à être efficaces et à être beaucoup plus intelligents. Et même s'ils jouent un peu moins bien, ils arrivent toujours à être quand même solides derrière et à garder des opportunités pour qu'en fin de match, ils fassent la différence.
1: Sébastien Tarrago.
5: Oui, bonsoir. À l'Euro 2024, ils étaient diaboliques parce qu'il y avait Nico Williams et Lamine Yamal. Et je crois que, si j'ai bien entendu, tu es d'accord avec moi que Lamine Yamal, même s'il va mieux, il est quand même très très loin de son meilleur niveau. Et est-ce que tu n'as pas peur pour l'Espagne qu'on retrouve une équipe qui ressemble davantage à celle de 2022 qu'à celle de 2024.
1: Donc de Luis Enrique qui faisait tourner beaucoup le ballon et
5: oui et que derrière moi je vois pas comment ils peuvent s'en sortir quand ils vont perdre le ballon parce que ça arrivera quand même 3-4 fois dans le match quand ils vont perdre le ballon à 30 mètres du but français, je vois pas comment ils vont s'en sortir. Mais ton avis est plus intéressant que le mien.
0: Ouais. Non mais c'est vrai que d'une certaine manière, ces joueurs-là ont apporté beaucoup plus de profondeur, de vitesse. Et là, il y a Oyarzabal aussi qui fait, mais Oyarzabal, c'est un joueur de la Real Sociedad, comme tout mon respect. C'est un attaquant qui se fond très, très bien dans le collectif. Mais C'est vrai qu'après, dans l'agressivité, d'aller un peu aller chercher dans le pressing, ben, cette Espagne-là a...

0: a moins d'atouts, on va dire, mais plutôt conservateur, qui arrive à être solide dans un bloc plus bas et à essayer de remonter le ballon. Et après, ce qu'on voit, c'est le banc aussi. Là, c'était Olmo qui devait y être, c'était peut-être Fabian Ruiz, c'est peut-être Merino. Donc, peut-être que ça peut se jouer un peu dans l'axe, plus que sur les côtés de ce que dernièrement montrait l'Espagne. Mais là, sur les derniers buts, c'est des ballons qui sont un peu, comment on appelle ça, le gardien qui ressort le ballon, et puis ils suivent, ils sont à l'affût, ils sont intelligents. C'est des joueurs qui arrivent vraiment à maturité, et c'est pour ça que je pense que les moindres détails vont avoir beaucoup d'importance mardi.
1: Tour de table quasiment complet avec Bruno Constant.
2: Bonsoir Julien, dans la continuité de la précédente question, est-ce que tu penses en fait que l'équipe d'Espagne est plus forte qu'en 2024, ou moins forte aujourd'hui?
0: Après on verra les résultats, mais je trouvais que avec l'apport de Nico et de Lamine, c'était vraiment un football qui avait évolué par rapport aux mentalités espagnoles et ce qu'avait pu apporter Guardiola, Luis Enrique sur le positionnement. Là, c'était vraiment ce que je pense l'Espagne avait besoin, de rechercher des ailiers, d'élargir le jeu au maximum. Donc je trouvais que le jeu, il y avait vraiment un contrôle avec un Rodrigo exceptionnel. Là, ben c'est vrai que c'est un peu poussif, c'est plus bon, mais ils sont toujours en demi-finale. Ce que je pense aussi qu'ils ont gagné aussi, c'est en maturité avec ce groupe-là aussi qui évolue bien et aussi qui arrive à être beaucoup plus efficace, même s'ils arrivent à avoir des occasions, mais ils sont quand même là et je pense que maintenant ils savent qu'ils sont plus ou moins des favoris. Les derniers résultats l'ont montré sur les dernières compétitions européennes. Donc ils ont cette sensation aussi qu'ils ont des responsabilités et un devoir, et ça aussi c'est un plus aussi qu'ils jouent dans une équipe nationale.
1: J'ai encore une petite question aussi moi, Julien, ça concerne, tu as dit tout à l'heure, Rodri qui depuis deux matchs a retrouvé de la qualité. On sait que c'est la plaque tournante évidemment qui distribue l'intelligence, le cerveau de cette équipe espagnole. Est-ce qu'il faut lui mettre plutôt un Manu Koné qui va venir l'agresser en défendant, en avançant? Ou est-ce que Tchouaméni, de par l'équilibre défensif qu'il apporte à cette équipe de France, va être utile pour les transitions espagnoles? En France, il y a beaucoup de questions sur le profil Tchouaméni ou Koné contre l'Espagne.
0: Ouais, c'est parce que aller rechercher Rodri, il joue quand même vraiment très bas, quoi. C'est-à-dire que limite, je vais pas dire troisième défenseur central, mais c'est pas un Rodri qui va vraiment monter. Mais je pense que l'apport Koné a fait de très très bons matchs. Pour ce genre de prestations et de matchs et d'importants, je pense que Tchouaméni a beaucoup d'importance aussi dans les transactions, dans le cœur du jeu. Quand on voit un Olmo, la capacité qu'il a dans les petits espaces à se retourner, à filtrer des petites passes dans le dos et tout ça, j'estime et je pense qu'un Tchouaméni peut avoir, il connaît le championnat, il connaît les joueurs, il y a une intelligence, c'est le deuxième capitaine de l'équipe de France, normalement c'est le titulaire. Je pense qu'il a beaucoup plus à faire valoir que Koné, qui a répondu présent, il a fait ses matchs exceptionnels, mais maintenant pour une demi-finale, je pense que Tchouaméni a plus d'influence.
1: Peut-être. Allez, la dernière question pour Sébastien Tarrago.
3: Oui, Julien, il y a quelques années, Unai Simon a été installé de manière un peu surprenante pour certains. Aujourd'hui, t'as le numéro 2 qui est gardien du FC Barcelone, qui est formidable. T'as le gardien numéro 3 ou l'inverse, qui est gardien d'Arsenal et qui est formidable. Ah, est-ce que ça fait débat parfois en Espagne, ou est-ce que Unai Simon, c'est comme ça et plus personne n'en parle?
0: Non, sincèrement, en Espagne, c'est Unai ou Unai. Pour Luis de la Fuente, ça a toujours été, même si avec ses prestations avec Bilbao et avec aussi le bon banc qu'il y a autour, finalement, il a toujours été titulaire. Je pense que pour Luis de la Fuente, faire confiance aux gardiens comme Unai, il n'a jamais pratiquement déçu. Toujours été présent, mais c'est vrai que derrière ça pousse, hein, et c'est vrai qu'il y a du talent derrière. Mais Luis aussi, il a été très toujours fidèle à des joueurs comme Unai, des joueurs comme Laporte, des joueurs comme Rodri, même Oyarzabal. C'est vraiment sa colonne vertébrale. Même si à un moment donné il y a des méformes, c'est un peu plus difficile. Il a toujours confié à ses 3-4 joueurs dans tous les matchs pratiquement.
1: Merci beaucoup, Julien Escudé, d'avoir été avec nous. Passionnant de discuter avec vous, tactico-technique et des spécificités des équipes espagnoles et françaises. Merci beaucoup, Julien.
0: Merci à vous.
1: Et très bonne fin de soirée à vous.
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1: Nicolas Georgerot, Philippe Sanchon, vous pourrez faire écouter la bande d'RTL Coupe du Monde avec Julien Escudé à Didier Deschamps pour les discussions tactiques avec Guy Stéphane. Ça peut être intéressant.
5: Oui, et puis il y aura le retour, parce qu'on sait qu'il y a aussi plusieurs, notamment entraîneurs de la DTN, qui sont détachés par l'équipe de France à l'observation. Donc ça ferait un bon complément, effectivement. Mais on sait que au sein de ce staff, c'est particulièrement Guy Stéphane qui a un œil sur l'adversaire, qui des fois aussi l'évoque de façon publique. Il aime bien donner les idées forces, mais ça fait quand même plusieurs jours avant même que l'adversaire soit désigné au terme de la rencontre, mais que le staff évidemment travaille sur à la fois la Belgique et à la fois l'Espagne dans la préparation de la demi-finale.
1: Bruno Constant, il y a tellement de qualité dans ces deux équipes, elles se connaissent tellement par cœur, ça va vraiment se jouer, bon évidemment à des détails, ça c'est, mais c'est, ça va se jouer à celui qui se sentira le plus fort, celui qui sera le plus concentré, j'ai l'impression.
2: Ouais, ça
1: les qualités, ils les ont toutes les deux. Enfin,
2: ouais. Même s'ils ont fait leur parcours de manière parallèle, on ne sait pas exactement quel est le niveau aujourd'hui entre les deux par rapport il y a deux ans, par rapport à la finale de la Ligue des Nations ou la demi-finale de la Ligue des Nations.
1: Bah, sur l'impression laissée depuis le début du tournoi, la France semble légèrement mieux. Mais
2: c'est ça, parce que là, on parle beaucoup de l'Espagne, comment contrecarrer Yamal, le milieu de terrain, Rodri. Moi, je pense que Rodri, c'est une des clés, parce que Rodri aujourd'hui dans cette Coupe du Monde, c'est celui qui touche le plus de ballons, qui fait le plus de passes, réussies dans les 30 derniers mètres. Il a une influence énorme sur le jeu de l'Espagne.
1: Oui, mais on sait pas exactement où il en est, Rodri, justement.
2: Bah, sur le dernier match, il a tout passé par lui, et les changements d'aile, c'était lui. Oui. Mais pour moi, on se pose pas la question de comment l'Espagne va résister à l'attaque de l'équipe de France. Et moi, ça va être la clé. Je vois pas comment ils vont
1: C'est ce qu'a dit tout à l'heure Sébastien, oui.
2: Parce que les latéraux espagnols montent énormément. Ils ont un impact énorme sur le jeu d'Espagne. Mais si tu fais ça, contre les Bleus, t'es mort en fait. Donc
6: oui, il est possible que Cucurella monte pas autant que sur les matchs.
2: Il essaiera parce que c'est son jeu, mais il y aura des risques forcément.
7: N'oublions pas qu'on a quand même deux points faibles, hein. C'est les côtés de la défense, à gauche et à droite, hein. Et en plus avec les doublures.
3: Koundé, moi je suis pas fan, mais depuis deux matchs, ouais, ça va. Très très fort.
7: Oui,
3: ouais.
7: Mais on va voir ce que ça va donner avec une vraie adversité. C'est ça. Moi,
3: je trouve ça fort, toi à gauche.
1: Baïna ou Williams. Williams,
7: c'est pas quoi. Baïna, c'est plutôt intéressant.
3: Non, mais c'est intéressant.
7: Mais
2: ça fait pas peur. Il peut
3: quand même
2: pas peur.
7: Okay.
3: C'est pas Nico Williams, il y a deux ans.
7: Vous n'avez pas peur de nos deux latéraux, en fait, c'est ça.
2: Et surtout, la clé si, sur les côtés, mais on l'a vu avec la Belgique, c'est que tu avais toujours une prise à deux sur les côtés.
1: Et là, la prise à deux va être essentielle.
2: Ben oui.
3: Donc ça va être. Digne est un très bon joueur, je trouve qu'il a quasiment jamais déçu en équipe de France. Évidemment, oui, il sera soutenu par un deuxième, soit le milieu, soit Doué ou Barcola. Donc moi je vois pas comment. Mais évidemment les
7: moi,
3: matchs.
7: Moi, je pense sur les côtés. Matchs, hein, mais bon, après,
3: les
7: voilà,
3: matchs c'est... ne cessent de nous donner tort, et c'est l'histoire du foot. C'est normal.
7: Oui, mais c'est bien.
3: C'est normal. C'est quasiment le seul sport où c'est pas toujours le meilleur qui gagne. Mais le meilleur, c'est l'équipe de France. Aujourd'hui, le meilleur, c'est largement les Bleus. Ce sont largement les Bleus. Je vois pas comment on pourrait même discuter de ça. Ça veut pas dire qu'ils vont gagner. Mais aujourd'hui, entre les deux équipes, il y a pas match.
1: C'est le ressenti de Philippe Sanfourche depuis déjà plusieurs jours, hein, qui va dans ton sens.
3: Ça veut pas dire que tu gagnes.
1: Les Bleus semblent armés d'une confiance et d'une qualité, Philippe, qui en effet, je dis pas que c'est une assurance touriste, mais ça laisse présager de bonnes choses. Ça te permet pas de gagner forcément
8: oui,
1: les matchs, mais
8: ils sont arrivés avec effectivement cet effectif qu'on connaît, ce choix assumé Didier Deschamps d'être porté vers l'avant. Tu as, et c'est pas moi qui l'invente, hein, je crois que c'est Zlatan qui disait ça. Tu as sur les quatre joueurs offensifs, t'en as trois qui peuvent être objectivement Ballon d'Or. Hein. Et surtout depuis quand n'a-t-on pas vu ça dans une même sélection concentrer un tel niveau de talent. Si tu ajoutes à ça la confiance emmagasinée au cours du parcours. Avec des matchs qui ont été un peu épiques, avec ces histoires d'orage, avec ces histoires de Paraguayens qui te mettent des taquets, avec des températures lourdes et à chaque fois. Et donc j'en finis là-dessus sur la dimension athlétique et physique de l'équipe de France, qui a toujours joué dans des conditions très complexes, qui là va être dans un stade climatisé par 20 degrés. Donc ça veut dire que les gars qui étaient déjà impressionnants physiquement ne peuvent être qu'encore plus denses. Je suis obligé de constater que pour moi, tout est réuni pour qu'ils gagnent cette demi-finale.
9: Philippe et Nicolas, est-ce que vous avez la même impression là-bas ? Est-ce que dans l'entourage des Bleus, c'est cette impression qui prédomine, que cette demi-finale, c'est la finale avant la lettre, et que de l'autre côté, c'est beaucoup plus faible ?
7: Et allez.
5: C'est pas non, ça n'a pas été exprimé et y a forcément quand on regarde 4 ans en arrière un peu la même chose qui s'était passée avec le France-Angleterre sur le quart de finale, on l'a dit, avec le sentiment d'avoir écarté à ce moment-là sans doute la meilleure équipe du tournoi à ce moment dans ce quart de finale et que donc la voie s'ouvrait derrière pour les Bleus. Ça n'a pas été exprimé, je vois mal comment c'est évidemment les joueurs de l'équipe de France dans les 48 heures qui arrivent vont évoquer un tel sujet. En parlant de l'Espagne, ça ne vous empêche pas de le penser, mais je suis pas de ce sentiment-là au vu du déroulé des 5 semaines précédentes.
8: Tous ceux qui ont regardé le match de l'Argentine ont quand même noté que ça jouait à 2 à l'heure quand même.
9: C'est pour ça que je vous posais la question.
2: L'Angleterre, pareil.
7: Oui, mais après, si tu prends l'Angleterre ou si tu prends l'Argentine en finale, tu verras que ça sera une finale de Coupe du Monde et que les deux sont capables de hausser leur niveau de jeu.
1: On n'aura
7: pas non plus tombé dans l'arrogance de la facilité.
1: Jeudi, vendredi, samedi, on aura le temps de se poser ce genre de questions. On aura 3 jours.
2: Mais t'as quand même le champion du monde en titre qui est en demi-finale, le champion d'Europe en titre, la meilleure équipe du monde supposée, l'équipe de France, et l'équipe qui a quand même fait 2 dernières finales.
1: Les gros sont là, il n'y a pas de surprise.
2: Les 4 meilleures équipes sont là.
1: Tu peux tourner le shaker dans tous les sens, mettre 48, rajouter les ingrédients, tout ça, à l'arrivée, t'as les 4 meilleures équipes en demi-finale, et ça, c'est pas pour nous déplaire pour ce dernier carré. Le sentiment d'Ibou Konaté, tiens, sur cette Espagne et sur Lamine Yamal également, il l'a exprimé aujourd'hui.
10: L'équipe d'Espagne, c'est une nation qui est exceptionnelle avec beaucoup d'individualité, mais le but c'est pas de se focaliser que sur un joueur en particulier parce que c'est l'équipe entière qui peut faire mal. Donc y a pas que Lamine, c'est toute l'équipe. Faut avoir peur de personne, faut rester dans cette humilité qu'on a dès le début et faut pas tomber dans ce piège là surtout à ce moment-là de la compétition. On peut dire ce qu'il veut. Nous on va essayer de se préparer du mieux possible jusqu'à ce moment-là et à la fin du match, j'espère que le résultat sera favorable pour nous.
1: Fort mais pas arrogant, les Bleus de l'équipe de France avant de défier l'Espagne en demi-finale de cette Coupe du Monde mardi soir, 21h, soirée spéciale dès 20h évidemment, sur RTL et sur M6. Je voudrais qu'on aille du côté de Madrid où a été où est parti Arthur Pereira, reporter de RTL. Salut Arthur.
11: Hola a todos.
1: Alors, et à Madrid, quelle est la température avant cette demi-finale?
11: Alors, c'est un peu divisé ici, c'est-à-dire qu'il y a ceux qui sont très confiants, qui disent on va gagner face à la France, on a gagné face à la France en Ligue des Nations, à l'Euro, les deux derniers matchs qu'on a fait face aux Bleus, finalement on était au-dessus, en tout cas on l'a emporté. Et puis il y a ceux qui ont peur, et notamment c'est les supporters madrilènes, puisqu'ils connaissent bien Kylian Mbappé, Aurélien Tchouaméni, et eux pour le coup, il y en a même qui m'ont dit ah mais clairement on va perdre, enfin là c'est notre dernier match, et puis les Bleus sont au-dessus, ils citent surtout Olise, Dembélé, donc on a un peu des deux côtés, mais ils savent que ça va être très dur. En tout cas, ils me disent tous, c'est la finale avant l'heure.
1: Bon, les pro-Real à Madrid, comme il n'y a pas un joueur du Real, ils veulent que la France gagne avec les joueurs qui jouent au Real, Tchouaméni, Mbappé, et puis les autres, ils sont pour l'Espagne.
9: Mais justement, Arthur, comme vous êtes à Madrid et que vous avez rencontré des supporters madrilènes, ils n'ont pas un peu la rage quand ils voient Mbappé jouer comme ça avec les Bleus en se disant, mais pourquoi on a un Mbappé qui est si différent avec le Real ?
11: Si, un petit peu, il y a un supporter qui me disait Mbappé, c'est comme mon fils, je l'ai élevé, et il montre une autre image, mais en même temps il le dit, il est peut-être un peu mieux entouré en équipe de France, on le rappelle, en Dembélé, Olise, on a aussi Barcola ou Doué, et voilà, ils le disent, c'est une équipe qui le met en fait en valeur, voilà, l'équipe le met en valeur, et c'est pour ça qu'il est aussi fort. En tout cas c'est un peu leur analyse ici aux supporters madrilènes.
1: Vous féliciterez les supporters espagnols qui sont juste dans leur analyse.
7: Et dans une équipe où il n'est pas en valeur, il arrive à claquer quasiment 50 buts.
9: Voilà. Il y a quand même Bellingham et Vinicius.
1: Oui, mais il ne donne pas les mêmes ballons que... Ah. Oui, bien sûr. Vinicius, il n'a pas donné les ballons d'Olysée.
9: C'est vrai.
12: Bah, ça n'empêche, c'est un bon joueur quand même.
6: Arthur, on avait beaucoup parlé du Brésil au début de la compétition sur le manque d'engouement du peuple brésilien pour leur équipe qui s'est malheureusement arrêtée plutôt que prévu selon eux. Est-ce que là, en Espagne, on ressent vraiment l'engouement? On voit beaucoup de maillots dans la ville, à Madrid, de maillots espagnols?
11: Ça commence petit à petit en descendant de l'avion. On a pris un taxi direction le centre-ville et on demandait au chauffeur et il nous a dit voilà, depuis les quarts de finale, depuis la victoire face à la Belgique, il y a un petit peu une émulsion qui commence à s'installer dans les rues de Madrid. On a vu quelques maillots, mais j'ai envie de dire, c'est pas comme en France. En France, j'ai l'impression que qu'importe la rue qu'on choisisse, on va tomber sur un maillot, un drapeau. Alors là, si je lève la tête, il y a un drapeau espagnol juste en face de moi. Mais c'est quand même pas. Je m'attendais à autre chose, honnêtement. Peut-être que on est encore trop tôt. On le rappelle, hein, on est que dimanche. On a deux jours de cette demi-finale sur la place à Colonne. On est passé juste à côté. C'est là où il y a la grande fan zone. On a vu le grand écran. Voilà, ça. On va accueillir pas mal de monde et les gens le disent. On sera devant le match mardi dans un bar à la maison et on sera là pour encourager pardon notre sélection.
1: Il est juste un peu tôt ce match pour les Espagnols, 21h, c'est une heure plus française que
11: bah, c'est à l'heure à laquelle on mange, donc pour eux ça les dérange un peu, mais bon, c'est pas grave, ils mangeront deux croquettes, ils prendront une cerveza et puis ça le fera quand même.
1: Doucement sur le Ramon et le Manchego quand même, hein, Arthur Pereira pendant votre périple du côté de Madrid. Merci pour la carte postale en tout cas. On remercie également Philippe Sanfourche, Nicolas Jean-Jérôme, Mourad Djabari. On les laisse aller prendre leur avion également direction Dallas, comme l'équipe de France qui, elle, décolle, si le timing est respecté, dans 5 petites minutes, direction Dallas et son stade climatisé pour cette demi-finale France-Espagne mardi soir, 21h. Les garçons, à demain.
6: À demain.
8: Salut à tous. Alors.
1: Très bonne soirée. L'émission continue. Ne bougez pas jusqu'à 22h. 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
1: Nous sommes ensemble jusqu'à 22h avec Sébastien Tarago, Bruno Constant, Gilles Verdez, Jeannot Rességuier, Léa Quignot également. Les réseaux en folie, c'est l'heure de Léa.
6: Eh bien oui, les Bleus ont retrouvé le chemin de l'entraînement après une journée de repos hier. Et avant de rechausser les crampons, Didier Deschamps a tenu à faire passer un message dans le vestiaire. Écoutez.
25: Tout d'abord, je voudrais vous transmettre des félicitations du président de la République pour le dernier match. Évidemment, il est à fond derrière le groupe pour... qui nous attend mardi.
6: Voilà, Emmanuel Macron qui a glissé un petit SMS, un petit texto.
1: Je me suis toujours posé la question de savoir si ça intéressait les joueurs, ça. À mon avis, pas du tout, mais...
26: Bah, si.
6: C'est...
1: Que le président envoie tes félicitations, je pense qu'ils en ont rien à faire.
26: Non, le président, c'est le symbole de la nation. C'est pour ça que le président appelle les gars qui ont une médaille d'or et tout ça, indépendamment du président.
1: Non, mais là, pour un match du quart de finale, tu crois qu'ils attendent le message du président de la République, du joueur de l'équipe de France?
26: C'est pas qu'ils l'attendent.
27: Je crois qu'ils sont encore émus, là, dans l'avion.
1: Ouais, voilà, c'est ça. Merci de votre ironie, Sébastien Tarago.
26: Non, parce que là, vous piétinez la fonction.
1: Mais je piétine pas la fonction, je dis juste.
26: C'est pas bien ce que vous faites tous les deux.
1: Je dis juste que les joueurs s'en moquent.
26: Pas du tout.
1: Qu'après ils soient reçus à l'Elysée et que ça leur fasse quelque chose,
26: si
1: parce que justement la fonction...
26: félicitations du président d'RTL, vous allez être content.
27: Je pense qu'il préfère.
1: Ça dépend pour quelle mission.
26: N'importe quelle mission. S'il envoie les félicitations, vous êtes content. Quand un joueur reçoit les félicitations du président de la République, il est content.
1: Oui, mais alors je vais te dire. Ah.
0: Gilles.
9: Oui.
1: Si quelqu'un vient me dire, le président d'RTL te félicite pour rien, eh ben ça va rien. Justement, s'il m'envoie directement un message, à la limite, évidemment, je serais sensible quand même au fait qu'il ait écouté et qu'il nous félicite. Mais si c'est le président te fait dire que par main.
9: Non, mais il envoie à Didier Deschamps qui réitère le message au président.
27: Alors, sache que j'ai eu le président directeur général du groupe M6 et il m'a pas parlé de toi.
1: D'accord, on va écouter. Alors, on peut continuer. Alors, en général, quand on parle pas de vous, c'est qu'il n'y a pas de problème.
6: On va plutôt écouter Mateta. Je sens que ça va relancer un débat. Effectivement, sur le blog publié par la Fédération Française de Football, les caméramans ont suivi la routine matinale de certains joueurs, dont l'attaquant français Mateta, toujours cool. Il nous raconte son quotidien de tous les matins pendant la Coupe du Monde.
2: On regarde un peu ce qui s'est passé dans le monde, la télé. Là. Et sinon, ouais, un peu de mobilité. Je vais faire un peu de cardio. Comme on fait partie des joueurs qui n'ont pas beaucoup de minutes. Pour être prêt quand on est. On fait appel à nous. On est dans notre bulle à l'hôtel, ça se passe bien, le soir on joue au quart. Franchement, les journées passent vite, on gagne là maintenant, on est en demi. C'est d'être à Dallas pour jouer ce match-là.
3: Tu sais qu'en France c'est l'effervescence, t'as des nouvelles, t'as des retours de ça par ta famille, par des amis?
2: Oh, on a les réseaux sociaux, on regarde. Et ouais, j'ai la famille aussi qui m'envoie des messages, ils sont super contents. Ouais, on voit, et nous aussi ça nous fait plaisir.
6: Vous voyez, les joueurs regardent donc les réseaux sociaux. On en avait parlé là.
1: Ah oui, non, sur ça évidemment, c'est leur génération, donc évidemment qu'ils regardent les réseaux sociaux.
6: Non, ils regardent pas les réseaux sociaux.
1: C'est quand à l'époque ils te disaient on lit jamais ce qui est écrit dans les journaux, alors que tu parles, ils savaient tout ce qui avait écrit dans les journaux.
9: Ils quand ils avaient une mauvaise note.
1: Donc, évidemment.
6: Grand sourire, caméra en main, Jules Koundé lui a tenu à adresser un message à tous les suiveurs et supporters de l'équipe de France.
4: Bonjour à tous. Un petit message pour vous remercier de votre soutien. Que ce soit en France ou partout dans les stades, vraiment on sent ce soutien et ça nous fait vraiment très plaisir et on espère continuer à gagner et vous rendre fiers. Allez les Bleus.
1: Sébastien Tarrago, il faut savoir vivre avec son temps. Est-ce que ça participe au fait que cette équipe de France est populaire, toutes ces petites, justement, ces petits messages, ces petits inside? C'est vrai qu'on vit beaucoup plus que certaines compétitions avant ce que font les Bleus. Alors évidemment ils nous montrent que ce qu'ils veulent, mais ça participe au fait que les gens sont un peu avec eux.
27: Je pense que ce qui participe au fait qu'il soit populaire, c'est que
1: il gagne des matchs et il marque des buts.
5: Ouais, surtout. Et puis après.
1: Non mais c'est sympa quand même.
5: Gérer la communication comme ça, c'est donner un petit peu de biscuit et éviter que certains aillent chercher des informations qu'on n'a pas envie de faire savoir. On a connu ça.
1: Là, je parle pour le grand public, moi plus.
5: Non mais même pour le grand public ou pas grand public.
27: Mais sur les 18 millions de téléspectateurs que va attirer M6 pour la demi-finale. Combien d'entre
1: eux... On espère plus.
27: Plus encore.
1: Alors, la barre des 20, on vise la barre des 20.
27: Alors, 20 millions, si vous voulez. combien il y en a qui ont accès volontairement, qui vont voir ces petites vidéos?
1: Je sais pas, mais je trouve que ça participe au fait que l'équipe de France semble plus proche des gens.
9: Bien sûr.
1: Moi, qui suis pas un grand fan ou un grand spécialiste des réseaux, je me dis que quand c'est fait intelligemment et t'as pas besoin d'en faire des tonnes, eh ben, ça ne peut que aider à l'image positive des Bleus. Voilà.
6: Mais c'est encore inaccessible pour le grand public.
1: Mais c'est uniquement parce qu'ils gagnent, évidemment. Ils auraient perdu.
5: C'est une communication maîtrisée, c'est de l'inside et ça plaît toujours ça, parce qu'on a le sentiment d'être un peu avec eux, d'être chez eux en même temps qu'eux dans l'hôtel et autour de l'hôtel. Mais
1: ça fait pas de mal.
5: C'est une communication totalement maîtrisée.
9: C'est parce qu'on va chercher les jeunes. Les jeunes, ils regardent moins la télé, les jeunes,
5: ils sont pas dupes non plus.
9: Ah, je suis pas d'accord.
5: Non, mais si c'est le joueur, attention, Gilles. Si c'est le joueur lui-même, si c'est le joueur lui-même qui communique sur son propre réseau social, qui envoie des infos, qui donne ça, là c'est différent. Là, tu vas attirer un petit peu plus le jeune qui va aller voir sur les réseaux sociaux de la fédération ou de l'équipe de France. Il est pas dupe non plus. Il sait très bien qu'on va lui donner la possibilité de voir des choses.
27: J'ai l'impression d'entendre des politiques qui parlent des jeunes à la place des jeunes. Donc, je sais pas ce qu'ils veulent les jeunes. Moi, je suis plus jeune.
9: Ils sont sur les réseaux sociaux, les jeunes.
27: Oui, mais qu'est-ce qu'ils aiment? Faut leur demander.
5: Mais qu'on leur parle.
9: Sociaux.
5: Mais qu'on leur parle.
1: Non, mais moi, c'est pas ce que je vous dis. Je vous ai juste dit, ça participe au fait que l'équipe de France a une image positive. J'ai pas parlé de jeunes, de vieux, de...
27: Par exemple, l'influenceur sur M6, là, qui fait des vidéos.
9: Michou.
27: Voilà, Michou. Moi, je le connaissais pas. Ça m'intéressait absolument pas. Mais ça cartonne.
9: Ah oui, il est formidable.
27: Donc ça veut dire que ça plaît à des jeunes.
9: Bien sûr.
27: Moi, ça m'intéresse pas.
1: Oui, mais là, c'est encore différent. Là, c'est un influenceur qui fait un truc pour son public habituel.
27: Je pensais pas que ça pouvait plaire à des jeunes.
5: Mais sans répondre à la place des jeunes, ils ont envie qu'on leur parle. Et Michou leur parle. Donc ça leur plaît.
9: Bien sûr, mais
5: voilà, c'est tout.
9: Il est formidable, Michou.
27: Michou, il habite à côté de chez moi, manifestement. Alors, les enfants sont comme des dingues.
9: Voilà.
27: Manifestement, c'est quelque chose d'important.
9: Ah oui. C'est essentiel.
27: On dirait que c'est Patrick Bruel. Pardon, non.
5: Il faut vivre avec son temps.
6: Bon, cap vers l'international. nationale. Il a fallu veiller tard cette nuit pour connaître l'affiche de la deuxième demi-finale, à commencer par l'Angleterre contre la Norvège. Et les fans du groupe de musique Oasis ont sûrement versé une petite larme au coup de sifflet final lorsque les supporters anglais, en communion avec leurs joueurs, ont chanté Wonderwall.
1: Bruno Constant revit, il a réajusté son casque pour bien entendre la bande-son.
0: Un bonheur à chaque fois les voir communier avec les supporters.
1: C'est vrai, ils vont venir. Mais ça, pour le coup, je reconnais que c'est quelque chose qui n'existe pas en France et que c'est magnifique.
27: Ben, on n'a pas,
7: il n'y a pas les chansons qu'il faut. C'est ça le problème.
1: Bah, peut-être, mais
6: c'est
1: bon.
6: C'est un chant qui rassemble, tout le monde le connaît.
1: On peut reconnaître que les autres font des belles choses aussi.
7: Bien sûr.
5: L'image hier soir, elle était belle. Ils étaient tous alignés, remplaçants, titulaires.
27: Après, face c'est la culture britannique.
5: Au cop supporter.
27: Chanter ensemble.
1: Mais non, mais regarde le Vikingo, par exemple. C'est ni dû à la langue, ni à la musique, ni à rien. C'est une invention, bon, qui n'est pas norvégienne d'ailleurs, mais bon, peu importe. C'était sympa.
27: Ils ont un peu d'autodérision, les Norvégiens, et souvent dans les pays nordiques que l'on n'a pas.
1: Peut-être, c'est mais en tout cas, quand tu vois Haaland avec le tambour et tout le public et les joueurs et tout, c'est sympa.
26: Comment c'est venu, Bruno? Parce que je me Oasis, ils supportent City, on est d'accord.
27: Ouais, l'un des deux.
5: Ça a toujours fait
26: partie. L'un des deux, voilà. Mais comment c'est venu à être l'hymne de l'ensemble de la délégation? Il n'y a pas certains de Liverpool.
27: À chaque tournoi, plus ou moins, il y a un hymne non officiel d'une musique. Les deux précédents tournois, c'était Sweet Caroline. Et puis il y avait des supporters qui en avaient un peu ras-le-bol de cette chanson. Ils aiment beaucoup cette chanson d'Oasis, donc qui tournait déjà autour de l'Angleterre. Elle est souvent diffusée autour des matchs de Première Ligue ou de... Donc c'est juste la culture britannique de musicale, quoi.
1: Ouais, c'était l'instant musique.
6: Et ça continue.
1: Faut bien leur laisser ça aux Anglais, on va pas leur laisser le trophée, donc on leur laisse la musique.
6: Vous avez suivi, il y a eu aussi un grand moment de gloire pour le héros de ce match, Jude Bellingham, qui, comme contre le Mexique, a sauvé son équipe. Et dans les tribunes, la famille Beckham a aussi poussé la chansonnette. Écoutez. Il y a totalement une musique à son nom, c'est quand même beau, Jude Bellingham.
27: Bah, les parents ont bien choisi, quoi. Ils ont bien choisi le prénom.
1: Puis là, c'était mérité pour le coup.
6: Quelques heures plus tard, c'est l'Argentine qui a fêté sa qualification contre la Suisse au bout du suspense. Dans les coursives du stade de Kansas, les supporters argentins ont fait énormément de bruit en chambrant un petit peu leurs futurs adversaires. Celui qui ne saute pas, c'est un Anglais, entre guillemets.
1: Ça, pour chambrer les Argentins,
5: ils sont pas mal quand même non plus.
27: Au moins, c'est pas un chant raciste. C'est bien.
1: C'est vrai.
6: Un peu de chambrage malgré tout.
5: Mais ils sont quand même pas mal. Il faut reconnaître que quand même, quand t'as les Argentins dans un stade donc, et qu'ils restent sobres, comme l'a sous-entendu Bruno, là, ils font du bruit. Et là, c'est intéressant d'avoir ce genre d'ambiance.
6: Et la foule, c'était impressionnant là dans les coursives du stade.
27: L'atmosphère dans le stade d'Argentine-Angleterre va être sensationnelle. Je sais pas si on pourra en dire autant d'Espagne-France, mais à mon avis, ça va être exceptionnel.
7: On me donne le choix d'aller au stade entre l'un ou l'autre. Je vais Argentine-Angleterre.
1: Mais pour le jeu, je vais plutôt voir Espagne. France, non ?
27: Il va se passer des choses.
1: Qu'est-ce qu'il reste, après, qu'est-ce vous avez le droit.
7: Le jeu ou les émotions ?
1: Vous avez le droit d'aller dans un stade pour voir les supporters. Moi, je préfère aller voir les deux équipes et voir un match de foot. Mais après, c'est vous qui voyez.
26: Tant qu'on connaît déjà le résultat, puisque la FIFA va donner la...
1: oula, ça c'est un coup de cœur, un coup de gueule à venir après de Sébastien Tarago. Restez en forme, gardez vos arguments.
6: Direction Los Angeles, les supporters norvégiens, eux, n'ont pas perdu leur sourire et leur humour. À l'aéroport, des agents de sécurité et des supporters se sont assis sur le tapis rouge dans la zone de récupération des bagages pour un dernier petit tour du Viking Row, leur célèbre célébration.
1: Oh my god.
5: On va l'avoir tout l'été.
1: No way. Ouais. No way. Oh my god.
5: C'est le truc de l'été.
27: Ah oui, après le clapping des Islandais, c'est ça.
1: Bah oui.
6: Mais c'était très rigolo d'ailleurs.
5: Il y en a un qui est reparti avec les bagages ou pas du tout?
6: Les bagages ne sont pas arrivés.
5: Ils sont jamais arrivés.
6: Que les supporters. La compagnie aérienne norvégienne, d'ailleurs Norwegian, et la compagnie britannique British Airways s'étaient lancé un défi très rigolo avant le match. Le principe, la compagnie dont l'équipe est éliminée devait mettre le logo de l'autre sur Instagram. Pari perdu donc pour la compagnie norvégienne qui vient de changer son logo avec celui de la compagnie anglaise.
1: Voilà
6: un petit.
1: Pari tenu, c'est bien parce que.
27: Il y a des trucs sympas comme ça, alors la musique parfois, souvent même. Mais là, par exemple, j'ai vu une espèce de bande-annonce de Ibrahimovic et Thierry Henry qui vont à Miami pour. C'est quoi, c'est Fox déjà? Je sais plus.
1: Oui, Fox. Fox.
27: Et franchement, c'est extraordinaire. Il parodie deux flics à Miami. C'est, ils ont. Quand il y a de l'argent, ils sont très bons.
1: Oui, c'est, y a, la Fox.
27: Que nous, soit on n'est pas bons, soit on n'a pas d'argent, je sais pas. Mais globalement, ils sont très forts.
1: Je pense que le budget de la Fox est plus élevé que le budget de toute la Ligue 1 pour une année, par exemple.
27: C'est tout à fait possible.
1: Mais en tout cas, ils ont battu leur record de gains.
27: En tout cas, c'est bien fait.
1: Oui, c'est vrai que c'est bien fait.
6: On a parlé des supporters norvégiens sympathiques. Eh bien, les Anglais, eux, l'ont été un peu moins avec leurs amis norvégiens, car si le Viking Row fait le buzz partout dans le monde, eh bien, les Anglais et leur humour que certains qualifient d'absurde ont décidé de chambrer par une chanson. Vous avez besoin que je fasse la traduction ?
8: Non, ça va.
1: Non, je pense qu'on a compris. C'est un peu fleuri voilà. Comme langage.
6: Pas terrible.
1: Allez,
6: terrible.
1: Quand on a gagné, parfois, mais bon, si ça reste dans un truc pas trop agressif, ça passe. Merci Léa pour les réseaux.
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1: Et justement, avec Sébastien Tarago, Bruno Constant, Jeannot Rességuier et Gilles Verdez, nous allons revenir sur ces deux quarts de finale d'hier, Norvège-Angleterre et Argentine-Suisse, les qualifications de l'Angleterre 2-1 après prolongation et de l'Argentine 3-1 après prolongation. Deux rencontres marquées à nouveau par des polémiques d'arbitrage. Alors, autant dire que pour le Norvège-Angleterre, nous-mêmes, en direct hier soir, ça nous a en grande partie échappé. Non. Sur ce premier but anglais, le ballon qui aurait donc touché le cap de la Spider-Cam, de la caméra au-dessus du terrain, qui serait retombé donc verticalement dans les pieds d'Anderson, l'anglais, qui aurait pu ensuite se projeter pour amener le but anglais. On estime donc côté norvégien que l'action aurait dû être arrêtée parce que le ballon avait touché le câble. Et puis côté Argentine-Suisse, il y a l'expulsion de Brel Embolo pour un deuxième carton jaune suite à une simulation, deuxième carton jaune donné par le VAR, hein, appelé par le VAR, l'arbitre de la rencontre, pour expulser Brel Embolo. Deux polémiques très différentes. Est-ce qu'il y a polémique ou pas déjà ?
8: J'ai déjà sur ce match Angleterre-Norvège, j'ai revu le match, je me suis infligé le match ce matin en replay, et sur le moment, personne ne réagit, ni l'entraîneur norvégien, ni les joueurs norvégiens, personne. Donc ça devait être vraiment subtil pour que il y a effectivement un ralenti qui montre que
1: le ballon tombe un peu droit,
8: est légèrement dévié. Mais personne ne réclame sur le moment, donc je pense qu'on l'aurait vu quand même sur le moment et personne n'a réclamé sur
1: le
8: moment.
1: Alors pour être tout à fait complet, ce qui fait débat et ce qui crée la polémique, c'est que les ballons de cette Coupe du Monde Adidas Rwanda sont équipés d'une puce à l'intérieur électronique qui est censée justement détecter toutes les particularités du jeu. Et ça avait fait débat, souvenez-vous, avec lors de Portugal-Croatie, puisque la puce avait détecté un léger contact avec la chevelure d'un Croate qui avait entraîné l'annulation de leur but.
8: Absolument.
1: Et donc les gens disent, la puce détecte un contact avec une chevelure, mais ne détecte pas un contact avec un câble. Mmh. Voilà, c'est ça qui fait polémique.
26: Alors que, avec tout mon respect, Eric, vous pourriez retirer le conditionnel. Vous expliquiez, le ballon aurait touché. Il a touché. Il y a un montage de la BBC aujourd'hui qui montre explicitement le changement de trajectoire.
1: Oui, 24 heures après, il n'y a plus grand doute avec les images, les capteurs.
26: Absolument.
1: Et tout ça.
26: Il y a ce fil de la caméra aérienne qui est touché par le ballon, qui revient en jeu. C'est un scandale d'arbitrage monumental qui restera une tache dans l'histoire du football. Ce but, il n'est pas valable.
1: Oui, mais si la puce n'a rien détecté, l'arbitre ne peut pas le voir.
26: Mais c'est évident quand on voit la trajectoire.
1: Nous, on l'a pas vu direct.
26: Vous lancez un ballon en l'air et puis il retombe à l'inverse et vous dites quoi? Alors il y a eu un coup de vent qui l'a fait
8: retomber. Personne ne l'a vu sur le moment.
26: Mais l'entraîneur va voir l'arbitre.
8: Pas sur le moment.
26: Bien après.
8: Mais c'est quelqu'un qui l'a alerté en voyant un ralenti.
26: Mais c'est pire.
8: Mais sur le moment, personne ne l'a vu. C'est ça, moi, qui me paraît bizarre.
26: Donc ça veut dire que la VAR ne sert strictement à rien puisque la VAR aurait dû voir les images. Je veux dire, mais c'est pas bizarre cette trajectoire.
8: Non, mais il faut au moins qu'il y ait la puce. On ait au moins la vérification.
1: Normalement, tous les buts sont analysés, donc...
8: Oui, mais... Non, mais c'est bizarre, hein. C'est une situation très bizarre, quand même.
6: Comme quoi, la technologie, pas toujours...
26: Voilà.
6: Ça donne pas toujours les bonnes réponses.
26: Pour que ça fasse ça, autant pas s'en servir.
1: Alors, on arrive au... Alors, attendez que je distribue bien les jeux. Le coup de cœur pour Sébastien Tarago, le coup de gueule pour Gilles Verdez, sur l'arbitrage de cette Coupe du Monde. Allez. Sébastien, vous trouvez que l'arbitrage mérite un coup de cœur?
27: Ah, mais moi, c'est le coup de cœur de la Coupe du Monde, c'est l'arbitrage. Parce que des erreurs d'arbitrage, des polémiques d'arbitrage, il y en a toujours eu, il y en aura toujours. Vous pouvez rajouter n'importe quelle technologie. Ça fait bientôt 100 ans que la Coupe du Monde existe, ça fait 100 ans qu'il y a des polémiques. Et dans 100
1: même
27: ans.
1: Sans technologie.
27: Et dans 100 ans, il y en aura encore. C'est pas ça le sujet. Le sujet, c'est que l'arbitrage tel qu'il a été imaginé pour cette Coupe du Monde, il a changé le jeu, il a changé le football. Et pour l'une des premières fois depuis plusieurs années, il l'a changé de manière positive. C'est-à-dire qu'on laisse beaucoup plus jouer. Les joueurs qui sont par terre, eh ben on les laisse par terre et ils se relèvent au bout d'un moment. On se rend compte quand même que 90% du temps, eh ben au bout de 45 secondes, ils sont debout et puis tout va bien, ils peuvent reprendre le match. Et le jeu, bien sûr, c'est jamais parfait le jeu, mais il s'est beaucoup accéléré grâce à cela. Donc c'est pour moi la plus grande réussite de la Coupe du Monde, c'est cela.
1: Le petit câlin au smiley. Pas d'accord du tout. Colère, Gilles Verdez, sur l'arbitrage de cette Coupe du Monde.
26: Pas du tout. Et alors, j'avais pas prévu, mais la naïveté de Sébastien est touchante. Mais en même temps, elle me navre un peu, parce que c'est la première fois que je le vois comme ça. C'était l'idée au départ, mais tout est scandaleux. Alors en fait, le problème, c'est que je veux critiquer l'arbitrage, mais surtout pas les individus arbitres. Pourquoi ? Parce que je les respecte énormément, et après, ça retombe sur les arbitres amateurs du week-end. Donc surtout pas les arbitres, mais l'arbitrage...
11: Ça, c'est bien de penser au football amateur.
26: Absolument, mais l'arbitrage, c'est scandaleux. D'abord, ça prouve cette Coupe du Monde que la VAR est achetée à la poubelle, et la poubelle va déborder. Il y a donc ce scandale de la BBC, là, qui a montré que le ballon avait touché le cap. Donc le but est non valable, et l'Angleterre n'a rien à faire en demi-finale. Première chose.
1: Deuxième chose. Non, l'Angleterre n'aurait pas dû ouvrir le score sur cette action.
11: Ça élimine pas.
1: Oui, voilà.
26: Ça, c'est la conclusion que vous tirez.
1: Mais ça aurait pas éliminé l'Angleterre, le fait de pas leur accorder
26: le jeu. Mais respectez la mienne. Deuxième chose. Le Suisse Mbolo qui est expulsé pour un second carton jaune lors du match face à l'Argentine. Totalement délirant. Dénoncé par les collaborateurs de la VAR. Or, l'Argentin Paredes est
11: collaborateur.
26: L'arbitre est appelé par ses collègues et là il va changer d'avis alors qu'il n'y a aucunement raison. Et j'ai regardé mille fois l'image. Rien ne prouve qu'Embolo a simulé. Rien ne prouve ça. Donc à ce moment-là, l'arbitre n'a pas à changer. Deux matchs, deux scandales, l'arbitrage est vraiment catastrophique.
1: Colère.
27: Mais on parle pas de la même chose, donc du coup c'est pas un souci. Mais je crois qu'avec Gilles, on a été d'accord une fois en 1998, c'était vers le 15 décembre.
1: Mais quand la France a été championne du monde, tout le monde était d'accord, c'était Black Blamber, c'était tout le monde s'aimait, tout le monde était merveilleux. Alors sur Mbolo, c'est encore notre débat.
12: Sur Mbolo quand même, je pense que Gilles, faut que tu retrouves des lunettes quelque part, parce que là, si tu vois pas qu'il simule, il y a un vrai problème.
26: Mais non, parce que il y a un angle, sur tous les autres angles, on voit pas qu'il simule.
11: Mais tu utilises beaucoup finalement l'assistance vidéo, parce que tu regardes beaucoup les angles différents, les caméras opposées.
26: Parce que je vais être à la hauteur de débat.
11: Oui, donc t'en as besoin quand même pour arriver à faire ta chronique.
12: Par contre, sur ce cas-là, il y a déjà eu un cas dans cette Coupe du Monde.
26: Oui.
12: C'était lors d'États-Unis-Paraguay.
26: Absolument.
12: Avec une simulation, Almiron qui est sanctionné et qui prend un jaune pour le coup, alors qu'ils avaient sifflé une faute.
1: Après, donc, alors évidemment,
26: parce que le règlement permet ça maintenant pour la Coupe du Monde, etc.
1: Il peut y avoir débat, mais moi j'aimerais surtout qu'on demande à Brel Mbolo, alors qu'il est en quart de finale de Coupe du Monde, qu'il y a un partout entre les deux équipes, qu'il a déjà un carton jaune, pourquoi il tente
12: 50 mètres du but.
1: Une simulation à 50 mètres du but. Enfin, il tente.
26: Il dit pas ça, hein. Il dit pas qu'il tente une simulation.
1: Non, mais.
26: Tous les joueurs suisses, l'entraîneur, disent, c'est invraisemblable ce qui s'est passé. On comprend pas, etc. Ils ne reconnaissent pas quand même, avec bonhomie, le fait d'avoir été éliminé là-dessus. Parce que le match, il est fini. C'est ça le problème.
1: Enfin, il prend pas un tacle, les deux pieds décollés au niveau des genoux.
12: Qu'il simule soit averti quand même.
26: Mais pour moi, il simule pas, rien ne me le prouve
12: si,
26: encore.
12: Le montre.
26: Alors
1: après, à 50 mètres des buts, quand tu vas pas chercher un grossièrement un penalty, que t'es en quart de finale de Coupe du Monde, que tu lui as déjà mis un jaune, l'arbitre peut faire preuve de psychologie, et c'était le cas d'ailleurs dans sa décision initiale.
12: Et vous voulez changer les mentalités.
1: Non, mais est-ce que le VAR doit appeler l'arbitre pour ça?
12: Mais non, parce qu'il a mis un jaune sur la faute, il a mis un jaune à l'Argentin. Et comme il y avait cette nouvelle règle de quand tu te trompes de joueur sur un carton jaune, tu peux revenir sur la décision.
1: Oui, mais donc t'enlèves le carton jaune à l'Argentin. Est-ce que t'es obligé d'en mettre
12: du
1: un?
12: Du coup, sur la même action, celui qui en fait est fautif, c'est le Suisse.
1: C'est pas très psychologue.
12: Moi, ça me choque pas. Si on veut éradiquer les simulations et les plongeons et tout ça là, parce qu'il y en a ras-le-bol aussi, bah il faut être dur. Et tant pis pour Mbolo.
26: Mais donc le match se joue là-dessus. Le match est fini là-dessus.
12: Peut-être.
26: Parce qu'on savait très bien, que la Suisse ne tiendrait pas à ce moment-là. Il déclinait. À moins qu'un match se joue là-dessus.
27: Je comprends pas. Une simulation, c'est carton jaune. C'est quoi le problème, en fait?
26: Mais sauf que quand vous revoyez d'autres angles,
1: bon, Gilles, rien ne
26: prouve que c'est une simulation. Mbolo dit qu'il a été touché. Ses coéquipiers disent qu'il a été touché. Et il y a des angles où c'est absolument pas aussi net que ça.
12: On ne sait pas. Certains angles où tu vois qu'il est touché?
26: Non, il y a.
12: Ah, voilà. Il y a pas d'angle où on voit qu'il est touché.
26: Non,
12: moi, je vois un angle.
1: Non, mais après, on peut dire aussi que le VAR a peut-être un peu pinaillé.
27: Non mais après moi ce qui me gêne là dans
12: l'histoire, il y a des choses plus, pour moi il y a des choses plus graves que ce.
1: Non mais si tu accordes un penalty à une équipe à la 88e alors qu'il y a un partout en quart de finale de Coupe du Monde et que le VAR se rend compte que le joueur n'est pas touché et fasse son travail de dire attention, il y a pas faute, on annule le penalty. Bon, là à 50 mètres début à la 70e, une action qui a aucune conséquence directe sur la suite du match.
6: Oui,
1: est-ce que le VAR a besoin d'appeler l'arbitre pour changer la décision?
11: Moi ce qui me gêne c'est l'expression appeler l'arbitre. Mais
12: c'est ça.
11: T'as déjà fait une formation avec l'assistance vidéo?
1: Ah ben j'ai même testé.
11: Tu l'as testé?
1: Ah, pas à Clairefontaine, là dans le camion.
11: Et donc le VAR appelle l'arbitre?
5: Le VAR a appelé l'arbitre devant toi? Mais c'est faux.
1: Non, là, moi,
5: c'est faux, c'est archi faux. C'est une discussion permanente. Parce que si tu dis le VAR appelle l'arbitre, tu fais croire à tout le monde que c'est le VAR qui est en train d'arbitrer. C'est pas du tout ça.
1: Ah, c'est bien le VAR qui a dit à l'arbitre.
5: Mais c'est pas ça. Bah, mais c'est pas ça du tout. Mais c'est une discussion sur le fait qu'à un moment donné, l'arbitre lui-même va poser la question au VAR si l'appui des images peut lui donner raison ou tort. Et est-ce qu'il y a un doute? C'est à ce moment-là que quand il y a un doute, tu vois l'arbitre qui fait le signe et qui va voir lui-même les images parce qu'il est le seul et l'unique en dernier à prendre la décision.
1: Oui, d'accord,
5: arrêtez de faire croire que c'est l'assistance vidéo qui arbitre un match de football.
1: Quand l'arbitre se trompe et met un carton jaune à l'Argentin, il pense qu'il y a faute sur Mbolo. Je pense pas qu'il l'appelle lui. Enfin, il dit pas lui au VAR.
5: Discute.
1: Est-ce que j'ai pris la
5: décision? Je pense qu'il y a. Mais dans la discussion, elle est permanente. C'est là où le travail de l'arbitre est très compliqué et devenu de plus en plus compliqué. Parce qu'ils sont toujours en train de discuter. À partir du moment, je finis juste là-dessus. Mais à partir du moment où il y a une discussion, moi j'ai fait. Je veux pas parler de formation, mais de ma curiosité, j'avais envie de voir justement comment ça se passait. Et effectivement, il y a une discussion permanente et il y a un échange où il y en a un qui vient. Mais c'est très intéressant et ça va beaucoup plus vite à l'UFA. Donc c'est peut-être là-dessus aussi. Et Anthony Gauthier, le responsable de l'arbitrage en France, a envie de progresser là-dessus justement. Ça va beaucoup plus vite dans la réflexion et dans la discussion. On perd moins de temps. Donc j'ai entendu des réflexions sur certains arbitres en France qui disaient « Moi, j'ai pas envie qu'on me perturbe les oreilles. Si la décision, je la prends tout seul, en mon âme et conscience, c'est mon problème, c'est mon rôle, c'est moi qui dirige le match. C'est arrivé, c'est comme ça. » Mais quelque part, la discussion, elle est toujours permanente. Donc par rapport à ce que dit Gilles, il y a certaines une discussion où l'assistant vidéo, à la demande de l'arbitre ou pas, mais dans la discussion, est-ce qu'il y a vraiment eu simulation ou pas? Est-ce qu'il y a un doute par rapport à ça? Et c'est uniquement par rapport à cette situation qu'il a pris la décision.
14: Ce qui me dérange juste là-dessus, et c'est un peu l'image de cette Coupe du Monde, c'est qu'on réarbitre de plus en plus de séquences, en fait. Maintenant, il y a les corners qu'il faut vérifier. Et c'est pas toujours fait. On l'a vu hier. Il y a ces cartons qui sont donnés aux mauvais joueurs. Il y a de plus en plus d'actions, en fait. Et les matchs sont de plus en plus longs.
1: C'est pour ça que, personnellement, je milite pour la restriction du VAR aux choses. L'arrêt sur les hors-jeux, sur l'hors-jeu automatique, c'est quand même fantastique.
14: Oui, oui.
1: Il y a plus aucune discussion. T'as la modélisation en 3D, la modélisation en 3D des deux joueurs. Il y a hors-jeu ou il y a pas hors-jeu et basta, tu discutes plus.
14: Bientôt il y aura plus d'arbitre au centre. Ça sera un arbitre vidéo total et on y va tout droit parce que là l'arbitre il fait plus rien au milieu. Hein. Il attend qu'on lui dise dans l'oreillette s'il y a faute ou pas faute.
1: Même pas sur le jeu.
14: De plus en plus.
1: Mais sur toutes les fautes.
14: Hier, et d'ailleurs, les deux matchs où il y a le plus de polémiques, c'est quand même deux arbitres français. Je sais pas si c'est une coïncidence, mais hier par exemple, il y a des fautes sur Ken. Par derrière, il y a une faute, elle est évidente, et il laisse jouer. Alors, il laisse jouer s'il y a faute, non, on laisse
1: pas jouer. Ah oui, mais c'est le coup de cœur Sébastien, on laisse plus jouer.
14: Ouais, mais on laisse jouer s'il y a pas faute. Mais s'il y a faute, à un moment donné, il faut sanctionner.
27: On laisse jouer quand même. T'es anglais ou t'es pas anglais,
1: toi? Du temps de jeu, effectivement. Oui, en plus de la part d'un anglais. Moi, franchement.
14: J'aime bien quand il y a des contacts, mais quand il y a faute, il y a faute.
1: 21h21, on va passer à un autre thème, on va pas faire une heure sur l'arbitrage. Je vous signale quand même pour tous les fans de sport qui écoutent RTL Coupe du Monde. Yannick Sinner a remporté le tournoi de Wimbledon, a conservé son titre en battant Alexander Zverev, le vainqueur de Roland-Garros. 6-7, 7-6, 6-3, 6-4 pour Yannick Sinner.
5: Avant 22h, avant la fin de l'émission, on pourra dire un petit mot sur l'interview de Philippe Diallo chez nos confrères de l'équipe.
1: On pourra dire plein de choses.
5: Sur une petite sortie, moi, qui m'a totalement agacé.
1: Eh ben, il y aura un deuxième coup de gueule.
27: Il est totalement agaçant en même temps.
5: Oui, tout à fait.
1: Mais là, Jeannot, c'est
5: elle est vraiment.
1: Vous avez les petits colères et les petits smileys, et les coups de cœur, les coups
5: de. Je le mets de côté, le petit.
1: Pour pouvoir s'enchaîner d'ici la fin de l'émission.
5: Attention, il y a un peu de poussière.
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1: Tous les chiffres du mondial avec Laquignon en compagnie de Sébastien Tarrago, Bruno Constant, Gilles Verdez et Jeannot Rességuier. Les petites peluches de colère et de smiley continuent à passer de main en main en fonction des thèmes quand il y a des coups de cœur et des coups de gueule qui se présentent sur l'antenne. Léa, on va voir si les chiffres donnent lieu à un coup de cœur.
27: Est-ce qu'elle est fâchée, Léa?
6: Je pense que le premier chiffre, ça va être un coup de cœur pour tous ceux qui sont sur ce plateau.
1: Allons-y.
6: L'unanimité, j'en suis sûr. 28. 28, c'est un anniversaire.
1: 28 ans ?
6: 28 ans, quoi.
5: Aujourd'hui. Ah oui, le 12 juillet.
1: 12 juillet 98.
6: Oui, 28 ans, jour pour jour, que les Bleus sont devenus champions du monde. Le 12 juillet 98, victoire 3-0 contre le Brésil. Allez, j'avais envie qu'on replonge ensemble, qu'on revive un bon moment dans le passé.
30: Ils n'ont pas été très heureux sur les corners jusqu'à maintenant. Est-ce qu'une tête ? But ! But de la France ! C'est Zidane ! Encore une mise à jouer au premier poteau, une tête ! But ! Un deuxième but ! Zidane ! Deuxième but de Zidane encore, Zidane. Merci Christian. Deuxième but de Zidane, mais petit Zidane, c'est de la magie. Petit derrière, allons-y pour un troisième, pourquoi pas, faut pas se gêner. Vieira qui redonne à Petit, Petit qui va peut-être marquer, Petit, but de Petit.
5: Bernard Roseau, non?
1: Et Christian Olivier. Ouais, tout à fait, au commentaire de cette finale 98.
6: Cœur,
1: alors. On est
5: d'accord.
1: Cœur, évidemment. Vous étiez où, Sébastien Tarrago, ce jour-là?
27: Moi, je faisais mes débuts à l'équipe et je me suis retrouvé avec mon petit scooter à traverser les rues de Paris pour un papier d'ambiance.
1: Ambiance?
27: Que je n'ai pas écrit, ils ont dû garder 5 lignes, quoi. On était 28 dans Paris.
1: Bah, vous avez participé à l'histoire avec vos 5 lignes. Vous étiez où, Bruno?
27: L'ambiance était particulière au journal de l'équipe à l'époque.
1: C'est vrai. Il y avait eu l'affaire Jacquet, pour ceux qui,
27: voilà. Il y a eu quelques réunions nocturnes.
1: Oui.
31: Moi, j'étais à Bordeaux, je travaillais au Girondins de Bordeaux, comme entraîneur pour des gamins. Et du coup, on a fait ça au milieu des gamins, c'était cool. C'était une belle fête.
1: Gilles, vous étiez où? Au stade.
5: Ouais.
1: Eh oui. Pour l'équipe. Vous aussi, Jeannot?
5: Non, j'en parle dans mon bouquin. Moi, j'ai arrêté avec le match Pays-Bas-Brésil. J'avais pas le droit au Stade de France. Je suivais pas les Bleus à l'époque. Et je suis parti en Espagne et j'ai commenté le match pour 30 personnes dans un salon d'un appartement.
1: Donc Gilles est le seul qui a été autour de la table ici au stade pour vivre cette finale et travailler pour cette soirée.
26: Ah oui, absolument. Les deux buts de Zidane, les deux têtes de Zidane, là, ça reste.
5: T'étais avec qui à l'époque du Parisien?
26: Non, j'étais à l'équipe.
5: T'étais à l'équipe.
26: Et comme okay. Sébastien le disait, je savais que ça allait être la nuit des longs couteaux après parce qu'il y avait les règlements de compte de l'affaire Jacquet, l'équipe ayant pris position contre Jacquet. Donc je me suis dit, je les laisse entre
27: comme beaucoup d'autres.
26: Voilà, et je rentre au journal.
1: Léa Quignon n'était pas née.
6: Si, elle était dans les bras de mon père.
1: C'est beau.
26: Ah, c'est beau.
6: J'avais 3 ans.
1: Ah,
26: magnifique. Ouais.
6: J'ai des souvenirs.
1: Si, des souvenirs.
6: Un petit peu. Le seul souvenir que j'ai, c'est que je.
27: C'est que ton père t'a lâché, non?
1: Ouais, il a balancé
5: la petite. Ah, mais c'est ça alors.
6: Non, je me souviens qu'on habitait dans un village, donc en Normandie, un petit village de, 1000 habitants, et on avait fait un tour en voiture dans le petit village avec les voisins qui étaient des amis à mes parents, et donc avec les klaxons, les drapeaux de la France. Mais je pense que je m'en souviens parce qu'on me l'a raconté. Hein, à 3 ans, je me souviens pas.
5: Et tout le monde se rappelle ce qu'il faisait.
1: Évidemment. Bon anniversaire alors du coup.
6: Tout le monde. 3 ans, ouais. 64, deuxième chiffre de la soirée. Ça concerne un nombre d'équipes.
26: Ah, oui, bah, ça, c'est oui. L'élargissement.
6: Peut-être.
31: Oui, on va débattre. Ouais. On va débattre.
6: Gianni Infantino qui a remis sur le tapis sa volonté.
1: 64 équipes.
6: D'augmenter le nombre d'équipes. 48 déjà sur cette Coupe du Monde. 64.
5: Et il veut faire ça quand?
6: En 2030. En 2030.
1: Quoi? Dès la prochaine 2030.
6: Qui aura lieu au Maroc, Portugal et Espagne. Quelque chose.
1: Alors. Regardez, Gilles Verdez a déjà le smiley dans les bras, il lui fait déjà un gros câlin, c'est normal, c'est le coup de cœur pour Gianni Infantino. Oui, alors là, j'attends ça avec impatience.
26: C'est ma nouvelle idole, Gianni. Je l'appelle Gianni maintenant.
5: La semaine dernière, il a dit l'inverse.
26: Ah, pas du tout. Donc Gianni, il a donné effectivement une interview, et ses mots sont extraordinaires, Léa. Il va étudier l'élargissement pour 2030. Moi, j'avais en tête que ça pouvait être
5: 38. Ouais. 38 parce qu'il veut la redonner aux États-Unis.
26: Donc, c'est 2030. Alors, donc, c'est génial. 64 équipes. Donc, 16 poules de 4. On qualifie les deux meilleurs de chaque poule. On va directement en 16e. Fini la règle absurde des meilleurs 3e. Plus de calcul, rien du tout.
5: Plus d'éliminatoire, c'est terminé.
26: Et surtout, ce qui est extraordinaire, parce que cette Coupe du Monde, elle est fantastique, mais qui nous manque? L'Italie. Je peux pas faire une Coupe du Monde sans l'Italie.
1: Bah, ça fait 3 qu'on fait sans l'Italie.
26: C'est trop. Le Cameroun, le Nigeria, le Danemark, la Pologne, le Costa Rica, l'Islande, l'Irlande, le Pays de Galles. Enfin, tous ces pays-là, ça y est, ils seront tous là. Donc, 2030, 64 équipes. Merci Gianni, je t'aime.
1: Voilà. Oui, ça, vous laissez sceptique vos petits camarades. Ah,
31: il a même été plus loin, Gianni. Il a dit tous les pays méritent de jouer la Coupe du Monde. Donc en fait, il devrait même mettre tous les pays dans la Coupe du Monde.
1: Les éliminatoires. Comment on fait sans éliminatoires?
31: Un continent pendant un an.
26: Vous tiendriez pas 6 semaines ou 7 semaines ici.
31: Parce qu'on va tirer les 64.
1: Alors moi, honnêtement, dans les 64 équipes, le seul truc positif que je vois,
31: pas le plus de meilleur troisième.
1: Voilà, c'est l'histoire des 16 poules, les deux premiers, c'est clair, net, qualifié. Voilà, c'est le seul truc que je vois.
26: L'objectif,
1: c'est
26: quoi? Voilà.
1: Mais l'Italie, j'aimerais qu'elle se qualifie avec ses valeurs et pas juste parce qu'il y a 64 pays.
31: Il serait capable de pas se qualifier avec 64 pays, l'Italie.
26: Vous êtes vraiment les forces du passé.
1: On mise tout sur Paolo Maldini, désormais, directeur technique.
6: Pour le coup, les défenseurs, Leonardo, ceux qui sont Leonardo. Plutôt contre l'élargissement, comme un certain Timothée Mémon, par exemple, au départ, qui a revu sa copie, disait...
26: C'est bien de corriger ses erreurs, je le félicite.
6: on est tous comme ça, à un moment ou à un autre. Il y a que les uns qui changent pas d'avis. Malgré tout, il disait... Sur cet élargissement à 48 équipes, on s'attendait à avoir des cartons, on n'en a pas eu. Est-ce qu'à 64, là, forcément...
31: Non, mais franchement, tant qu'on est... Puisqu'on est passé à 48, moi, je pense que c'est mieux de passer à 64. Et puis après, nous, on a une vision européenne des choses. On veut évidemment que ce soit l'Italie, l'Espagne, machin. Mais ils sont encore là, c'est pas grave. Donc, je trouve que il faut... Il faut donner la chance aux autres. Le football est un sport totalement mondial. Donc, on peut penser aussi en dehors de nos carcans européens.
5: On peut pas le faire autrement.
31: Ben, comment?
5: Bah,
31: avec une meilleure répartition des pays par continent, ce qui n'était pas le cas avant. Déjà.
1: Bah, là, on a donné 4 représentants de plus à l'Afrique, 10 au lieu de 6.
31: Bah oui, elle est meilleure.
1: Non, c'est bien, oui.
31: Là, il y a plein de matchs qu'on a oubliés, là. 104 matchs, c'est pas possible.
0: Parce que tu te rappelles de tous les matchs de 98, 2002.
31: Pas tous les matchs, mais t'as beaucoup plus de souvenirs par rapport aux matchs, qui ont plus d'enjeux. Là, il y a plein de matchs où il y a
0: pas d'enjeux. Moi, je trouve que la catastrophe, c'est les meilleurs troisièmes. 8 des 12 meilleurs troisièmes qui sont qualifiés. Ça rend le premier tour totalement inintéressant.
31: T'as les premiers contre les troisièmes, les deuxièmes contre les premiers.
1: Mais faisons un tableau élimination directe avec 128 pays.
31: Eh oui. 128, ça y est.
1: Ben non, mais faisons un grand chelem de tennis avec les tableaux.
26: Ouais, mais alors là, il faut énormément de jours, de stats, c'est compliqué. Sans vous, il faut démarrer.
1: Ben, il n'y a pas de phase de poule. Voilà, il n'y a pas de phase de poule. Les petits pays démarrent et tu fais un tableau à élimination directe. Tout le monde a sa chance. Avec et à l'arrivée, tu retrouveras les meilleurs.
0: Content, parce que si jamais l'équipe de France se faisait éliminer au premier tour, tu vois, là,
1: non, par
0: exemple, les mecs tremblent là.
1: Mais non, parce qu'il y aura un statut de tête de série.
31: Mais c'est plus la Coupe du Monde, c'est la Coupe de France, du coup.
1: Mais non,
31: si c'est que des matchs à élimination directe,
1: tu rentres pas au 8e tour. Non, mais tu te fais un tableau à élimination directe avec des têtes de série, la France peut pas rencontrer l'Espagne au premier tour.
26: Sauf que c'est pas possible parce qu'en fait Infantino ne veut pas que des équipes puissent ne disputer qu'un seul match.
1: Oui, d'accord. Ben, il peut revoir sa copie aussi.
31: Il veut garantir des matchs à tout le monde.
26: Il veut garantir au moins 2 matchs, c'est pour ça que
31: c'est pour ça qu'il y aura des groupes de 4 où les 4 seront qualifiés, comme ça tout le monde sera qualifié.
1: Allez,
31: tout le monde
1: on passe au chiffre suivant.
5: 2030, entre l'Espagne, le Portugal et le Maroc, ça va être compliqué quand même à positionner. N'oublions pas, il y a l'Uruguay, l'Argentine et le Paraguay aussi, pour les 100 ans de la Coupe du Monde.
6: J'adore quand les chiffres donnent
1: Léa.
6: Comme ça. Le troisième chiffre, c'est le chiffre 3, qui correspond au dernier carré de la Coupe du Monde.
5: 3 nations.
1: 3 européens.
6: Troisième fois de l'histoire que les 4 équipes demi-finalistes sont tous d'anciens vainqueurs. La France en 98-2018, l'Espagne en 2010, l'Angleterre, je me tourne vers toi, 66, et l'Argentine, 78, 86 et 2020.
2: Mais c'est aussi trois nations européennes.
6: Avec le 3, on peut faire plein de choses. Eh oui, mais en tout cas, le chiffre, quand j'ai choisi ce soir, c'était ça.
1: Très bien.
6: L'Argentine, d'ailleurs, qui est le pays de ces quatre qui a le plus gagné la Coupe du Monde sur les quatre de ce dernier carré. 10, c'est un chiffre autour de Messi. Facile, celui-là.
27: 10 passes décisives.
6: Exact. Bravo.
27: J'ai regardé sur ta feuille.
6: Ah oui, d'accord.
1: Donc il devient recordman des passes en Coupe du Monde.
2: Avant la Coupe du Monde, il était à 8. Il en a mis 2.
6: Et ce qui est dingue, moi j'étais hyper surprise quand j'ai cherché cette statistique, c'est que sur les 10 buts, les 10 passes décisives qu'il a délivrées, il a délivré
2: différents.
6: À 10 joueurs différents. Ouais. J'avais même pas.
31: Ces stats-là n'ont plus d'importance aujourd'hui, puisqu'on va faire, on fait une Coupe du Monde à bientôt 64, bientôt 120.
1: Oui, il y a plus de matchs, on est d'accord.
27: Mais n'empêche qu'à. Du coup, les statistiques dont on parle sans cesse, elles sont tout à fait ridicules.
1: À l'instant T, t'as quand même un garçon.
27: Ah oui. N'a plus de sens.
1: Qui est recommande de buts en Coupe du Monde et recommande de passes en Coupe du Monde. Et c'est Messi. Donc bon, quelque part, c'est pas non plus une aberration.
27: Mm-hmm. Non mais d'accord, mais le chiffre en lui-même n'a plus de sens.
1: Ouais,
27: mais
1: là, on parle pas de chiffre, on parle de... Oui, c'est un record, c'est forcément
31: un
1: chiffre.
31: Le record de Just Fontaine n'est toujours pas battu.
26: Ouais, mais à ce moment-là, on peut aussi vous rétorquer, Sébastien, à ce moment-là, que quand Just Fontaine marquait des buts, en face, il y avait des équipes qui savaient même pas que le mot défense existait.
27: Bah oui, mais là, on peut se répondre la même chose aussi.
26: Ah bah non, tout le monde est organisé maintenant. Il y a plus de passoire, là. Il y a eu très peu de cartons, hein. Et quand on a des petites équipes, le Curaçao une fois.
27: Oui, bah d'accord, mais le Curaçao à la base, on se dit pas que c'est une grosse équipe.
26: Non, mais ils ont tenu leur rang. Pays-Bas. Ils ont tenu leur rang, alors qu'à l'époque, on marquait.
27: Ils ont pas tenu leur rang, ils ont fait mieux que leur rang.
1: Tous les chiffres portent donnent débat.
2: Après, le Curaçao, juste si je peux me permettre, ils sont qualifiés parce qu'il y avait trois pays organisateurs dans leur confédération. Ah oui, sinon, ils passent pas. Hein.
6: Ouais. Et le dernier, ça concerne un nombre de buts, justement, pour alimenter ce débat, c'est le chiffre 5 d'un joueur qui a joué la nuit dernière. 5 enfin, la soirée
1: de Bellingham. Ouais,
6: 5 buts de Jude Bellingham, ouais. Exact.
31: 5. Et parce qu'il a égalé, c'est qui?
6: Il a marqué autant de buts.
31: Maradona est appelé à un âge, je sais plus quoi, de moins de 23 ans, un truc comme ça.
1: Alors, c'est des stats encore plus tirées.
6: Oui, ce que j'avais vu, c'est que c'était
1: 23 ans.
6: Le joueur, le milieu de terrain qui a marqué le plus de buts sur la Coupe du Monde 2026.
1: Jude Bellingham qui a porté l'Angleterre. Tiens, on en reparle juste après le jeu de l'Angleterre et de la petite passe d'armes, justement, entre Jude Bellingham, le héros d'hier, et son sélectionneur, Thomas Tuchel. Mais d'abord, on joue. 21h35 dans RTL Coupe du Monde. Bruno est avec nous pour gagner, tenter de

0: Alors
1: 17 ou 16?
0: Ah, 16, Sébastien Tarago dit 2016, il hésite avec 2017.
2: Après le sacre de Leicester, de toute façon, dans tous les cas.
3: Ouais, ouais. Ça, c'est pour l'Euro 2016, non?
1: J'aurais dit 2016, mais bon.
0: Allez, alors, ici, on vous souffle 2016, Bruno. Je sais pas si vous voulez suivre.
1: Vous gagnez du temps et tapez sur Internet, mais bon.
4: Vous tranchez.
5: Non. Ouais, ok, les 16, c'est bon.
4: 2016, c'est exact. Bonne réponse. Mars 2016, premier match contre les Pays-Bas en match amical. Combien de buts N'Golo Kanté, a marqué en équipe de France?
5: Pas beaucoup.
4: On vous accorde à deux près, vous avez le droit de vous tromper à deux près.
2: À deux près, deux.
3: Ouais, à deux près, c'est deux.
0: À deux près.
3: Mais vraiment pas plus de deux près.
5: Bah allez, on ira jusqu'à deux, là.
4: Eh bien, c'est exact. Deux contre la Russie en 2016 et le Portugal en 2020. Deux bonnes réponses, Bruno.
0: Il en reste plus que deux.
4: Attention à celle-là.
0: Trois bonnes réponses.
4: Ah oui, j'ai dit trois.
0: Ouais, donc une seule.
4: Dans quel club normand est-il passé N'Golo Kanté?
0: Pensez au club de Léa et ce sera...
1: Et au club de Kylian Mbappé.
0: Quand, vous avez dit, Bruno?
5: Ouais, sur 3.
0: Bien sûr.
5: Bravo,
0: Bruno.
3: Bravo.
5: Et ouais.
0: Un sans faute.
5: Merci Eric, c'est formidable.
0: Et formidable, on reste bien en ligne avec nous. On vous récupère en régie, Bruno, pour prendre des coordonnées. Merci. On vous envoie ce magnifique ballon Adidas Trionda, réplique du ballon officiel de la Coupe du Monde et offert par nos partenaires de baldesport.com. Allez, revenons au match d'hier et à cette qualification de l'Angleterre 2-1 face à la Norvège après prolongation. L'Angleterre qui souffre, mais l'Angleterre qui avance. L'Angleterre qui tire un peu la langue, Bruno Constant, mais l'Angleterre qui poursuit son rêve de gagner une autre Coupe du Monde après celle de 1966. Mais à l'arrivée, pas la même vision des choses dans ce groupe anglais entre Thomas Tuchel, le sélectionneur, et Jude Bellingham, le héros du soir. Écoutez les deux protagonistes de ce match d'hier.
6: Je n'ai pas parlé de souffrance. J'ai parlé, non, je n'ai jamais parlé de souffrance. Nous sommes rendus la vie très difficile aujourd'hui. Le résultat est fantastique. On est dans le dernier carré, c'est incroyable. Mais je ne suis pas satisfait de la performance. À tous les niveaux. Une fois de plus, l'engagement est là. Mais notre façon de jouer nous a rendu la tâche extrêmement difficile. Un peu brouillon, beaucoup d'erreurs techniques, pas assez rapides, pas assez répétitifs. On a eu de la chance aujourd'hui. Peut-être ne sait-il pas ce que c'est de jouer dans ce genre de conditions contre Haaland, Odegaard, Nusa ou Sorloth. Ce n'est pas une équipe facile à affronter. Je pense que nous avons essayé de créer un environnement positif. Nous devrions continuer sur cette lancée en demi-finale. Je ne saurais trop louer ces gars-là. On ne peut pas gagner tous les matchs en faisant circuler le ballon et en multipliant les passes. Parfois, il faut savoir gagner à l'arraché et c'est ce que nous avons fait.
0: Jude Bellingham, Thomas Tuchel, content, pas content, on n'est pas d'accord, on est qualifié. C'est l'essentiel, mais quand même.
2: C'est l'essentiel. Après, les deux ont raison. Tuchel a raison. L'Angleterre a pas été bonne du tout hier. Elle passe par un trou de souris avec des décisions arbitrales qui ont été contestées. Et Jude Bellingham a raison aussi, parce que les conditions de ce match, pour moi, elles sont indignes d'un match de football. Il faisait 30 degrés, ressenti 40. Le taux d'humidité a grimpé visiblement. Les mecs qui étaient là-bas, les journalistes, les confrères, disaient que c'était quasiment impossible.
0: 73%.
2: Ça dégoulinait de partout. Même pour travailler, c'était compliqué. Donc pour les joueurs sur la pelouse, c'était encore pire. Et voilà, donc ça a rendu le match compliqué et surtout presque inintéressant, ennuyeux, parce que c'était lent, il y avait peu de vitesse et des deux côtés. On peut pas reprocher à l'Angleterre, la Norvège c'était quasiment pareil. Mais c'est vrai que c'est rare de voir un joueur recadrer son entraîneur en pleine Coupe du Monde. C'est jamais bon signe et puis il le fait pas avec un petit sourire pour désamorcer, parce qu'il aurait pu rajouter un petit sourire à la fin en disant bah oui, il sait pas ce que c'est, parce que voilà. Mais non, il était très sérieux et ça c'est pas bon.
0: C'est du Jude Bellingham tout craché. Sébastien Tarago, c'est un garçon qui a un talent incroyable et qui a aussi un sale caractère. D'ailleurs, ses buts, moi je le dis souvent en direct, t'as l'impression que c'est le rageux qui arrive et qui se jette sur le ballon. Alors c'est génial parce que il arrive avec plus d'envie que les autres et souvent il marque des buts comme ça où il est plus agressif que les autres sur le ballon. Mais c'est un garçon qui a un drôle de caractère, Jude Bellingham.
1: Bon, il a un drôle de caractère, ça c'est certain, mais 95% des footballeurs ont un drôle de caractère, sinon ils seraient pas footballeurs professionnels. Lui, c'est un tout petit peu plus exacerbé que les autres. Il faut quand même se rappeler aussi que les relations entre Thomas Tuchel et Bellingham n'ont pas été toujours fluides. Donc
0: il a souvent titillé Piqué, menacé d'ailleurs.
1: Tuchel a souvent eu des mots effectivement un petit peu piquants à l'égard de Bellingham. Donc je pense que Bellingham se sent aussi légitime à dire ce qu'il pense. Et finalement, manifestement en tout cas, ça pose pas de problème. Et ça a été plutôt efficace

0: pour relancer Bellingham pendant cette Coupe du Monde, peut-être que ce sera efficace pour que Thomas Tuchel soit gentil et un gentil papa.
1: Mais surtout, non, mais on n'imagine pas genre l'équipe de France s'en prendre comme ça, dit Deschamps, en tout cas en conférence officiellement d'après match. Quoi.
2: Mais non, mais alors c'est tout le problème, c'est que Didier Deschamps, il a une aura, une qualité. Tuchel, c'est rien. C'est un ersatz d'entraîneur. Bon, moi, je le déteste. Hein, je précise avant de dire.
1: Enfin, il a quand même montré des choses en tant qu'entraîneur qui ne sont pas mauvaises.
2: Rien du tout. Il est capable.
1: Comment ça, rien du tout.
2: Il est capable de se retourner vers son banc et de dire, bah tiens, on va faire entrer Maguire. Et de se dire, ah, bah non, zut, je l'ai pas sélectionné. Il connaît rien à rien.
3: On rappelle qu'il a gagné la Ligue des Champions quand même avec Chelsea.
2: Oui. Par inadvertance, vous savez très bien. Arrêtez. Non, mais il est insupportable parce que Tuchel, c'est que son ego qui compte. Il supporte pas que les joueurs soient plus populaires que lui, plus machin que lui et tout ça. Et donc là, il se permet de tailler Bellingham. Et Bellingham a de la chance.
1: L'ensemble de l'équipe, il a taillé.
2: Ouais, mais bon, Bellingham a de la chance parce qu'il répond ça. Il pourra pas le sortir tellement il est bon. Mais si ça avait été un autre, l'autre, plus jamais, il aurait rejoué en équipe d'Angleterre.
3: Mais c'est pour ça qu'il a été pris, hein, Tuchel. C'est pour ça que la fédération.
1: Secouer un peu ses joueurs.
3: Ben oui, et puis pour dire les mots, pour bousculer ce groupe qui est parfois endormi. Gareth Southgate, il y avait jamais un mot plus haut que l'autre. Et des fois, on s'endormait, même quand ils étaient mauvais, dès qu'ils avaient été bons et personne n'avait envie d'entendre ça.
1: Au PSG, déjà, il hurlait sur ses joueurs.
4: Mais il a toujours été comme ça. Je serais pas aussi vindicatif que Gilles, mais parce qu'il a gagné une Ligue des Champions, il a quand même démontré qu'il avait des qualités d'entraîneur, et le travail qu'il a fait aussi à Dortmund, ne le perdons pas de vue. Donc ça, c'est quelqu'un qui aujourd'hui est en demi-finale avec l'Angleterre de la Coupe du Monde, et peut-être que l'Angleterre était déjà la précédente Coupe du Monde en quart de finale battue par la France, mais bon, ça veut dire aujourd'hui qu'il est en train de réussir son pari, et peut-être qu'il va sortir l'Argentine, et peut-être qu'il sera en finale de la Coupe du Monde. Donc il fallait, et j'ai bien compris de la part de Bruno Constant, il fallait peut-être justement quelqu'un de caractère pour repositionner certains joueurs de talent et qui avaient besoin de se faire secouer. Il a pas aimé Bellingham, mais au moins il a marqué des buts et il apporte ce petit plus à l'équipe d'Angleterre.
5: Mais est-ce que ce coup de gueule, si je peux me permettre l'expression, par rapport à Jude et son entraîneur, est-ce que ça témoigne pas de tension en interne entre le groupe et le sélectionneur? Pour vous, ça n'a rien à voir?
3: Non, je pense pas, parce que c'est aussi un match à chaud, dans des conditions particulières, très usant. Il y avait une pression énorme sur les épaules des Anglais et sur Thomas Tuchel, parce que Thomas Tuchel, s'il est éliminé en quart de finale par la Norvège, c'est un échec monumental, il rend son tablier et s'en va. Et je pense qu'il y avait aussi la pression là. Et on n'a pas l'extrait où il s'énerve contre le journaliste, hein, où il répète plusieurs fois « mentality, mentality », il dit que c'est pas une question de mentality. Et là, franchement, il était hors de lui. Mais il agace depuis le début de la Coupe du Monde. Il crie sur ses joueurs comme rarement.
1: Les pauses fraîcheurs, c'est incroyable.
3: Ou en tout cas un sélectionneur. Les sélectionneurs sont plutôt zen de manière générale. Et lui, il est après les joueurs en permanence. Ça peut user, mais c'est pour ça qu'ils l'ont pris. L'objectif de la fédération anglaise, c'est de gagner la Coupe du Monde. Hein. C'est pas d'arriver dans le dernier carré comme la France. C'est pas d'arriver en finale. C'est de la gagner. Ils l'ont pris pour ça. Ils le payent très cher pour ça.
1: Voilà, débat clos entre Thomas Tuchel et Jude Bellingham. Alors, cette demi-finale, d'ailleurs, ça va nous permettre de parler de l'Argentine. Les deux sont encore allés en prolongation, l'Argentine contre la Suisse et l'Angleterre contre la Norvège. Est-ce que ça va pas se jouer presque à la fraîcheur, cette demi-finale, tellement, moi j'ai vu des Argentins au bord de la rupture plusieurs fois. Les Anglais, hier, franchement, ils avaient l'air aussi fatigués. Hein, Declan Rice, le pauvre, il a été malade, il a dû sortir en cours de match. Bon, on sent que ça tire la langue. Même Harry Kane, je l'ai trouvé, il participe beaucoup au jeu, mais j'ai trouvé fatigué.
3: Bah, il y a une séquence, déjà, moi, sur un match où t'as Haaland qui sort en prolongation, alors qu'il porte son équipe, enfin, il est censé porter son équipe parce qu'il est cramé. Parce
1: totalement transparent, Haaland, d'ailleurs.
3: Et Kane qui finit le match alors qu'il peut plus arquer. À un moment donné, il fait des extensions parce qu'il a des crampes. Il reste sur le terrain parce que c'est le capitaine, mais il a plus les moyens de jouer. Moi, les conditions dans lesquelles sont joués certains matchs par rapport à d'autres.
1: Ah, attendez, c'est votre coup de gueule, alors je vous lance la petite, pas trop colère.
3: Lancez-les-moi dans le visage.
1: Je vous fais une passe à la Olysée, c'est un caviar et vous mettez pas la tête.
3: Je sens que Sébastien va,
2: Noël Bellingham.
1: Mon pauvre petit colère, il est tout
6: abîmé. Pu avoir un minimum.
3: Je ne l'attendais pas.
1: Vous avez la concentration des Anglais hier en fin de match. Hein.
3: Non, je suis en train
1: vous êtes
3: de parler,
1: au bout du rouleau. C'est votre coup de gueule, je vous lance le petit...
6: Parce qu'il a travaillé, du coup il l'a mis sur son téléphone, du coup...
3: Je vais être précis. Je trouve que c'est un coup de gueule sur cette compétition. C'est que je trouve qu'il y a des disparités entre les sélections en termes de calendrier et de conditions de match qui, pour moi, sont beaucoup trop déséquilibrées. Et qui avantage quelque part certaines nations ou certaines nations sur les matchs et pas d'autres sur d'autres matchs. La France, par exemple, on a beaucoup dit depuis le début de la Coupe du Monde que l'Argentine était favorisée par le tableau, par le calendrier, par tout ça, etc. Or, l'équipe de France, son tableau est plutôt correct dans l'ensemble. Mais surtout,
1: c'est pas la faute de la France si l'Allemagne a perdu.
3: Mais surtout, l'Allemagne,
0: ils étaient nuls.
1: Non, mais d'accord, mais parce qu'on donc, a l'impression que le tableau de la France et l'Allemagne ouvert,
3: mais...
1: en fait.
3: Mais bon, sauf bref. Qu'ils ont joué, tous leurs matchs sur la côte Est, donc pas de changement de fuseau horaire. Ils ont joué depuis entre les 16e de finale et la finale, c'est l'équipe qui a le plus grand nombre de jours pour disputer ces 5 matchs. Ils ont 20 jours pour disputer 5 matchs.
1: C'était pas le cas au début de la compétition. L'Argentine avait plus de jours, par
3: exemple. Sur le tableau. Voilà. Mais là, je parle des 16e, là où ça commence à compter. Alors que les autres nations, l'Espagne, c'est 5 matchs en 18 jours. L'Angleterre, 5 matchs en 19 jours. L'Argentine, 5 matchs en 17 jours. Il y a 3 matchs d'écart entre l'Argentine et la France. Donc ça montre bien que l'Argentine n'est pas favorisée. Mais surtout, encore une fois, les fuseaux horaires et la différence quand vous jouez dans un stade climatisé à 21 degrés et quand vous allez jouer à 2200 mètres d'altitude au Mexique ou quand vous allez jouer dans un stade à 30 degrés ressenti 40, c'est pas du tout la même chose.
0: Oui, mais pour le coup, par exemple, c'est intéressant ce que tu dis d'ailleurs, mais la France n'a pas joué dans de stade climatisé, donc avantagé d'un côté, désavantagé.
3: Ils ont joué ni en altitude.
1: Ouais, mais ils se sont tapés les orages, les canicules.
3: Ils ont eu l'orage.
1: Ah ben ils ont eu l'orage, ils ont eu la canicule
3: qui aurait pu arriver sur n'importe qui. Ça pour le coup c'est pas lié.
1: Mais non parce que les stades fermés climatisés, oui, mais même s'il y a l'orage.
0: Là où tu peux avoir tort, c'est que si la France a eu cela, c'est parce qu'ils sont terminés premiers. C'est-à-dire qu'il y a eu un choix par exemple des Norvégiens de mettre une équipe B au troisième match contre la France.
3: La Norvège,
0: alors que la France, oui mais
3: les quatre demi-finalistes.
0: Oui mais si la France
3: qui sont qui étaient les
1: mais la France avait l'effort d'aller sur les équipes qui ont terminé premier.
0: Si la France avait terminé deuxième, Bruno, ça n'aurait pas été le cas.
3: Mais ça c'est pareil pour n'importe quelle nation.
1: Là où elle avait un peu de chance, c'est au tirage au sort parce qu'elle était dans le groupe qu'elle voulait. Sur la côte Est avec peu de déplacements, mais ça c'est un bon.
3: Parle là des quatre têtes de série qui sont les quatre aujourd'hui dans le dernier carré et qui étaient attendus premier de leur groupe et aller au bout.
2: On savait que ce serait la Coupe du Monde de la logistique. Si on appréhende ça mieux que les autres, c'est le génie français. Si les autres sont nuls,
3: il y a rien à appréhender puisque tu tombes dans un groupe où tous les matchs sont sur la côte Est sans changement de fuseau horaire ni d'altitude.
2: Le génie français, c'est de tomber dans le groupe.
3: C'est le tirage au sort.
1: Non, mais pour le coup, là où je rejoins Sébastien, c'est que le troisième match normalement tu fais tourner et là l'équipe de France a quasiment pas fait tourner parce qu'elle avait fait d'une priorité la première.
3: C'est leur choix.
1: Pour garder
3: la logistique.
1: Mais
3: les Anglais n'ont pas fait tourner non plus. Les Argentins n'ont pas fait tourner
1: non plus. Non, les Allemands non plus d'ailleurs. Mais
3: les Espagnols n'ont pas fait tourner non plus.
1: Bon.
3: Mais la disparité entre les 16e et la finale, c'est trois jours d'écart de repos, c'est quand même énorme. Hein.
1: Alors je lance pas, mais je le donne à Sébastien Tarrago, colère, parce que lui, son petit coup de gueule, justement, on a beaucoup parlé de l'Argentine, favorisée par le tirage au sort, par les groupes, par l'arbitrage, par Gianni Infantino. Et ça vous agace?
0: Oui, ça m'agace parce que là aussi, ça fait bientôt 100 ans que la Coupe du Monde existe et ça fait bientôt 100 ans qu'on nous développe la théorie du complot. Moi, la théorie du complot a tendance à me fatiguer. Bruno vient de m'aider avec sa statistique sur le nombre de jours entre chaque match pour l'Argentine et pour la France. L'histoire des tableaux, c'est totalement grotesque puisque jouer l'Allemagne, par exemple, c'était jouer une équipe très faible. Donc
1: ça aurait peut-être été plus facile que le Paraguay.
0: Je pense que ça aurait été beaucoup plus facile que contre le Paraguay. On voit l'Argentine qui se retrouve face au Cap-Vert et qui se retrouve à marquer à la 120e minute.
1: Mais ça, c'est dû au Cap-Vert ou à la relative faiblesse de l'Argentine?
0: Mais
1: parce que sur le papier, le Cap-Vert, quand même, c'est un match...
0: Tout ce que je constate, c'est que ça n'a aucun sens. Donc en 2022, il fallait absolument que ce soit Messi qui gagne. En 66, il fallait absolument que ce soit l'Angleterre.
1: Mais Messi qui est pas expulsé, par exemple, pour sa semelle au premier match, je voulais expliquer comment.
0: Oui, mais la semelle, par exemple, moi je pense qu'il y a faute. Mais on l'a tellement vu au ralenti que tout le monde dit maintenant c'est carton rouge. Est-ce que
1: je veux bien, mais hier on expulse Mbolo pour une pseudo simulation et Messi il a le pied sur le
0: des erreurs. Mais je vous entends, mais des erreurs d'arbitrage, il y en a toujours eu.
2: Mais Sébastien,
0: toujours eu. Moi c'est la théorie du complot que je dénonce et je n'y crois pas. Et tant mieux pour moi, parce que je n'aimerais pas vivre dans une société où je pense à la théorie du complot en permanence.
2: Très simple à vous poser.
0: Dites-moi.
2: La dernière Coupe du Monde. On l'a offerte à Messi.
0: Oh bah
2: la FIFA lui a offert en lui filant des pénalties tout le long de la compétition.
1: Attends,
0: Kylian Mbappé a eu, l'équipe de France a eu deux pénalties en finale. Ah
2: bah heureusement, on nous a fauché deux fois.
0: La théorie du complot ne tient pas.
2: Mais c'était offert
0: en finale. En finale, il y a l'équipe de France qui a deux pénalties. Et après, si notre ami Colomoigny, il n'est pas capable de mettre son but, parce qu'en face il y a un gardien aussi exceptionnel sur cet arrêt. Excusez-moi, mais c'est pas là une théorie du complot qu'il faut développer. C'est juste que c'est un match de football et qu'à un moment, ça s'est joué à un magnifique arrêt d'un gardien et peut-être à un manque de lucidité d'un attaquant. Et sinon, c'était la France qui gagnait.
1: J'ai passé le coussin à Bruno Constant parce que, puisqu'on parle de l'Argentine, Bruno Constant veut rendre hommage à l'immense Lionel Messi.
2: Ah bah oui, mais on lui file la Coupe du Monde à chaque fois. Arrêtez un peu.
1: Attendez, écoutez-le. Non. Bruno m'a dit, moi, Lionel Messi, 39 ans, quand je vois ce qu'il fait dans cette Coupe du Monde, je me fais du coup de cœur.
3: Bah ouais, parce que moi, je pensais que c'était une erreur énorme pour lui de disputer cette Coupe du Monde, de prendre cette décision, alors qu'il finissait à 35 ans sur la dernière Coupe du Monde, de gagner enfin le Graal qui, auquel il courait après, où il avait été sensationnel. Et à 39 ans, il décide de refaire une Coupe du Monde. Et en plus, il marque lors des cinq premiers matchs à chaque fois. Le but contre le Cap-Vert, il est sensationnel. Son contrôle en pleine course, l'enchaînement, il est décisif à chaque. Il porte cette équipe argentine. Et moi, je pensais pas qu'il serait capable de faire ça. Je trouve ça fantastique à 39 ans de faire ce qu'il fait. Alors, vous savez quoi, 2 ans ou 3 ans qu'il est parti en MLS ou voilà, on sait que c'est le niveau est pas extraordinaire. Mais voilà, il prenait un risque énorme pour son image, décorner son image. Et il est encore en train de porter cette équipe d'Argentine à 39 ans. Et on voit la différence avec Cristiano Ronaldo à 41 ans. Ben voilà, Ronaldo, il n'a pas sa place ici, mais si...
1: Barrière des 40, c'est terrible.
3: Il gagnera peut-être pas la Coupe du Monde, mais si. Mais rien que ce qu'il a fait jusqu'à présent, c'est juste sensationnel.
1: Jeannot, c'est vrai que ce que fait Messi sur cette Coupe du Monde, au-delà peut-être de temps en temps, mais les pénaltys, il les a ratés, tu me diras, il en a raté 2.
3: Et il en a raté, voilà, il a 8 buts, meilleur buteur, il a raté 2 pénaltys.
4: Non, mais moi, je trouve que de toute façon...
0: Donc ça sert à rien de donner des pénaltys à l'Argentine, puisqu'il continue à les tirer, Gilles.
1: Pardon, 4 sur 8 en Coupe du Monde.
2: C'est chaos, hein.
1: Il est à 50% d'échecs en Coupe du Monde, hein, Lionel Messi.
4: 50% de réussite. D'échecs en Coupe du Monde. Non, mais moi je pense que Messi est à sa façon de jouer, on le sait, on va rien inventer quand on dit qu'il marche, que il a des gens aux côtés de lui comme De Paul ou McAllister.
1: Il a joué tout le match, hein.
4: Ils font le boulot, voilà, mais bon, il joue tout le match, mais pas comme les autres. Mais il met des buts pas comme les autres.
1: Il joue quand même tout le match.
4: Complètement dingue. Donc moi, je me méfie énormément de cette Argentine-là sans l'aide de la FIFA et des arbitres, dans le sens où, c'est une équipe qu'il faut prendre au sérieux et ils ont envie de garder le trophée. Ils vont tout faire pour battre l'Angleterre et ils vont tout faire pour être en finale et peu importe si c'est l'Espagne ou la France. J'espère la France connaît cette revanche-là de 2022. Mais voilà, c'est un joueur tout simplement extraordinaire. Autant on a dit que Cristiano Ronaldo, on se demandait encore pourquoi il était à cette Coupe du Monde à 41 ans. Bon, moi je pensais qu'effectivement l'équipe allait peut-être avoir le comportement qu'a eu l'Argentine avec Messi en 2022, je me suis planté, ou j'ai peut-être pas assez bien perçu le fait que pour Cristiano Ronaldo, c'est vraiment la fin. Pour Messi, c'est pas encore la fin.
3: Et je trouve qu'on en profite encore plus, parce que il avait déjà gagné sa Coupe du Monde et il est rentré dans les cœurs encore un peu plus avec cette Coupe du Monde. C'est juste ce qui lui manquait pour être au panthéon des 3 meilleurs joueurs du monde. Et le fait de le voir à cette Coupe du Monde, c'est plus du plaisir en fait, c'est du bonus, du plaisir de le revoir jouer parce qu'à un moment donné ça va s'arrêter et c'est un des plus grands joueurs de l'histoire du foot et on l'aura vu encore un peu plus.
5: Mais est-ce qu'il avait vraiment besoin de cette Coupe du Monde pour prouver au monde entier que c'était l'un des meilleurs footballeurs?
1: Non, mais en fait tu reprends plaisir à voir Messi à haut niveau alors que tu te disais en effet que c'était plus le cas et tu te prends à te dire ah quand même c'est la régalade, on en profite encore un peu. Voilà. Je pense que c'est ça.
4: Ben oui. Et grâce à Messi, ils vont peut-être aller chercher justement le deuxième trophée consécutif. Alors qu'en 2022, l'équipe était plus forte. Elle était plus forte collectivement, ne serait-ce que par la présence de Di Maria. Aujourd'hui,
1: là, honnêtement,
3: je pense que ça n'arrivera pas.
1: Si l'Argentine va au bout, c'est un petit miracle quand même. Parce qu'ils sont quand même sur le fil du film. Après, tant que ça tient.
5: Mais est-ce que selon vous, Messi est meilleur qu'en 2022 sur ce mondial-là ?
4: Non, plus efficace.
3: Non.
1: Plus efficace. En 2022, il avait été très bon, Messi, en Coupe du Monde.
3: Ouais.
1: Gilles, un petit mot de Messi.
2: Mais vous me scotchez parce que Messi, il est extraordinaire. Mais si vous me dites maintenant que l'Argentine n'est pas favorisée par la FIFA en 2022, et là, avec son tableau où elle avait un groupe où il n'y avait personne dedans, et où elle va directement...
3: C'est de la faute de l'Argentine si le Portugal s'est pas qualifié.
2: Mais vous savez très bien que la FIFA veut que Messi remporte un deuxième trophée.
3: C'est pas de la faute de l'Argentine si le Portugal n'est pas en
1: tête. Alors ça, c'est peut-être le souhait de la FIFA, mais aux autres équipes de en empêcher. Enfin, je veux dire.
2: Non, mais quand vous les aidez avec l'arbitrage à chaque fois,
1: tu peux leur filer un pénalty, mais si l'autre équipe est plus forte, elle est plus fort.
0: Quand il n'a pas de réponse, il ne te répond pas. T'as vu, il parle d'autre chose. Parce que t'as toujours pas répondu à
1: mais attendez, c'est 30 ans et 40 ans de plateau. Hein. Il a toujours un argument.
2: C'est bien parce que vous avez reconnu qu'on leur filait des pénalités.
1: Non,
2: on
1: a donné un qui a Mbappé aussi qui a raté l'autre jour.
2: Oui, mais parce que c'est justifié. On fait des fautes contre
1: lui. Ah, j'ai vu certaines vidéos circuler où on me disait qu'il y avait simulation d'Mbappé, qu'il avait plongé avant.
3: Bah oui, il s'écroule avant, ça c'est clair.
1: Non, il va chercher. Bon, on va pas refaire le débat. Il va chercher le contact comme le font tous les attaquants quand il y a un tacle raté. Jeannot, on termine avec toi. Ton coup de cœur. Alors c'est quoi Diallo ou...
4: Je vais faire un petit résumé des deux. J'ai pas aimé l'ingérence de Trump auprès de la FIFA. Voilà, bon, parce que c'était une manière de dire je vous ai accueilli chez moi, on a mis.
1: Il a eu un sacré boomerang. Il y a eu un sacré boomerang quand même.
4: Me créer un bon service. Bon, finalement Balogun il a joué, ils en ont pris 4.
1: Voilà.
4: Moi ma seule crainte c'était qu'il y ait jurisprudence par rapport au foot amateur. Alors ce sont des règlements différents. J'ai passé l'après-midi à discuter avec 2 ou 3 responsables de ligues, de districts et de clubs amateurs. Donc déjà ça, la jurisprudence, elle n'aura pas lieu tout en bas.
1: Mais ouais, bien.
4: En parlant avec ces gens-là, ils m'ont dit mais vous avez vu l'interview de Philippe Diallo dans l'équipe ce matin quand il dit les joueurs sont les artistes, le coach est le réalisateur et je suis le producteur. Et là ils me regardent, ils me parlent tous en me disant mais et j'en ai appelé 3 différemment à des moments différemment de la journée. Ils m'ont dit mais nous on est quoi finalement le territoire, la base, le football amateur. On est des intermittents du spectacle par rapport à l'aspect
1: qui au passage sont indispensables dans toute production culturelle. Hein.
4: Mais parfois très mal considérés et très mal payés. Donc c'est un peu aussi par rapport à ce clin d'œil en disant et nous on est peut-être aussi simplement des figurants dans le football.
1: On me dit dans l'oreillette que sans intermittents il n'y a pas d'émission ce soir. Voilà, vous voyez
4: exactement. Mais c'est pour ça. Et je dis que quand j'évoque ça avec des présidents ou avec des
0: ils appuient sur des boutons,
4: amateurs. Oui, aujourd'hui, l'équipe de France est la vitrine du football et permet au football amateur, entre autres, de vivre. Mais je crois que quand on dit ça, on oublie vraiment l'essentiel. Et c'est vrai que moi, ça m'a rendu un petit peu dingue en lisant cette phrase de Philippe Diallo. J'ai l'impression que parfois, il oublie que le football existe aussi par les territoires.
1: Mais vous n'allez pas être surpris, comme avec Gianni Infantino, de certaines
0: sorties. Ouais, mais il parlait de l'équipe de France à sa décharge.
1: Bien sûr.
0: Non mais il était dans un contexte où on parlait que de l'équipe de France.
1: Et l'équipe de France qui on l'espère
4: pas à la production
1: va aller chercher une 3e étoile. Mais d'abord rendez-vous mardi pour cette demi-finale à 21h à Dallas face à l'Espagne. Vous vivrez une grande soirée spéciale sur RTL. Un grand merci à Jeannot Rességué, à Gilles Verdez, à Bruno Constant, à Sébastien Tarago, à Léa Quigno, à Léa et Geoffrey à la réalisation. Merci à nos petits smileys, à nos petits colères qui vont nous accompagner peut-être jusqu'à la fin de la compétition et à tous nos envoyés spéciaux sans qui cette émission n'existerait pas. RTL Coupe du Monde revient demain, même heure, 20h, 22h, ce sera avec Léa Quigno à la présentation.
0: Alors, c'est pas vrai.
1: Vous allez tous lui donner le meilleur accueil possible.
0: Je suis pas là.
1: C'est pas réservé. Là. Et ben ceux qui seront là, vous allez bien vous occuper.
0: Elle a pas voulu, je crois.
1: Je tous dit d'être une seul. Grande et belle émission. À demain, dans un petit instant, vous retrouvez Beach Party, George Lang, la musique.
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Beach Boys, incontournable dans Big Party. Ça va, vous ne suffoquez pas trop. Buvez, buvez, buvez. De l'eau, évidemment. Beach Party jusqu'à 23h, suivi de Nashville Summertime. Voici Jagged In.

Girls for Every Boy. Surf City, le surnom de deux plages en Californie. Au sud, c'est Huntington Beach. Et au nord, c'est Santa Cruz. On en reparlera plus tard, puisqu'on ira sur ces deux plages. Les mamas et les papas. Monday. C'est demain, Monday. Ah oui, pour certains, c'est un Monday pont. Un Monday bridge.

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1: 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Ça, ce sont les Kalin Twins.

Il s'appelle Buddy Knox et il chante Party Doll. Le son des années 60. Comme on les écoutait, tous ces disques, à partir des stations de radio Top 40, dans les transistors des teenagers réunis sur les plages de Californie.

Chuck Berry, Sweet Little 16, Rock and Roll. Et dans quelques instants, nous allons emprunter une route célèbre.

0: à faire la route 66 en Cadillac. Je suis partant tout de suite.
1: Baby, baby, baby, baby, please.
0: Il y en a qui préfèrent la faire en moto. En Cadillac, c'est plus confortable. Hey, 4000 km quand même. Hein.

aux États-Unis, dans les années 60, sur les plages de Californie. 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

0: N'oubliez pas que le 16 août, un dimanche, dans le Beach Party, ce sera le 49e anniversaire de la mort d'Elvis. L'année prochaine, ce sera les 50 ans. Et à cette occasion, Beach Party vous proposera rien que des titres d'Elvis. Rendez-vous le 16 août, si vous aimez le King. Et vous êtes nombreux, je le sais. Il est temps de faire plouf, il fait trop chaud.
1: K-Earth 101. I'm Chance Kelly, 3:30 in your Southland weather forecast. Tonight it is going to be clear. The stars will be out tonight. Low of 65. Then tomorrow and Tuesday, the same, sunny with high mid-70s at the beaches to mid-80s downtown. 72 at the beaches right now in the valley. It's 88. Orange County, 83. It is 80 here in Los Angeles at Oldies Radio. K-Earth 101.
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0: Ah oui, l'eau est bonne. Pas trop chaude, pas trop froide. C'est la Californie. Voici Richie Valens. 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
0: Et là, on va terminer cette beach party depuis Santa Monica avec les Rivieras. Et qu'est-ce qu'ils chantent ? California Sun. En quelques instants, Nashville Summertime. Le son de Nashville. Mais, il était là à Paris, le son de Nashville. Mardi dernier, on fait le débriefing du concert de Luke Combs et des Castellos.

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Voilà, c'était My Kind of Saturday Night, c'est d'ailleurs le titre de cette tournée mondiale de Luke Combs qui est entré dans l'histoire de l'Accor Arena à Paris en étant le premier artiste country à donner un concert archi complet dans la célèbre salle parisienne. Plus de 15 000 personnes étaient présentes mardi soir à Paris, à l'Accor Arena, pour acclamer Luke Combs dans le cadre de cette tournée assez exceptionnelle et qui nous aura permis de découvrir que la country, c'est quand même quelque chose qui compte peut-être pour les Américains, mais pour les Européens aussi, puisqu'il y avait énormément de monde. Ce concert sold out, depuis des mois d'ailleurs, a été organisé par Live Nation France, avec des allures d'événement, puisque il s'agit tout simplement du plus grand concert de musique country, comme je l'ai dit, jamais organisé dans la capitale française. La dernière fois que Luke Combs s'était produit en France, c'était en octobre 2023, dans le cadre beaucoup plus intimiste de la Cigale. 3 ans plus tard, l'une des plus grandes stars de la musique américaine est revenue pour un spectacle qui restera dans les mémoires comme l'un des plus marquants de l'histoire de la musique country en France. C'est la raison pour laquelle aujourd'hui on va beaucoup écouter Luke Combs pour vous prouver que c'est un phénomène. Le voici live avec And No Love in Oklahoma.

mardi soir, à la Cor Arena, l'heure était véritablement à la fête, alors que l'on remarquait dans la foule des chapeaux de cow-boy, bien évidemment, des chemises en flanelle, des bottes, mais aussi des casquettes de baseball. Pendant près de 2 heures, Luke Combs et son groupe ont aligné 28 chansons, un répertoire souvent énergique, parfois nostalgique, interprété avec une pure sincérité. Pas de doute, de nombreux spectateurs se reconnaissaient dans les paroles du chanteur, qu'ils étaient venus acclamer et ils avaient acheté leur place depuis très longtemps. Nous, on parle de ce concert depuis près d'un an. On le savait que c'était le 7 juillet. On vous l'a dit souvent d'ailleurs dans cette émission. Et c'était mardi dernier, le 7 juillet. On s'en souviendra longtemps. Voici Luke Combs avec un extrait de son dernier album.

Hall of Fame. Quelle soirée mardi soir. En première partie, il y avait les Castellos, on en parlera tout à l'heure. En tout cas, à propos de Luke Combs, sachez qu'il y a un an exactement, il nous avait sorti un single qui s'appelait Back in the Saddle. Et ben, on avait écouté ça, on avait trouvé ça vachement bien. Et puis finalement, l'album n'est pas paru. Il n'est paru que là, récemment, un album qui s'appelle YM, qui était juste au moment où il démarrait sa tournée, qui a commencé aux États-Unis. Une tournée mondiale. Et là, après Paris, il est parti à Amsterdam. Après, il fera Wembley, deux stades de Wembley qui sont archi complets. Donc vous le voyez, c'est un phénomène et nous on a participé aussi à cet engouement pour Luke Combs. C'était mardi dernier à l'Arena, à l'Accor Arena, qui a battu un record historique, comme je vous le disais. It's the 59th annual CMA Awards. Voilà, c'était au moment des CMA Awards, ça, la version dont je vous parle, Back in the Saddle et live.

Voilà, Live Combs, live, c'était à Nashville, mais c'était exactement la même ambiance mardi dernier à l'Accor Arena. D'ailleurs, le vice-président de Live Nation France, Damien Chamard-Boudet, me disait que devant l'engouement du public français pour ce genre de concert, eh bien, ils allaient absolument faire en sorte qu'il y ait beaucoup plus de concerts country en France. Et là, on s'en félicite et on dit merci à Live Nation de faire cet effort. Ils avaient déjà fait venir pas mal de monde. Lenny Wilson, c'était il y a déjà quelques mois, un an plutôt. Et puis là, récemment, au mois de juin, il y avait le groupe Midland qui était à l'Alhambra. Vous le voyez, petit à petit, l'oiseau fait son nid, la country s'installe en France. Et c'est tant mieux, c'est pas moi qui dirais le contraire. Allez-y les gars, venez chanter chez nous, il y a un public pour cela. D'ailleurs, je me souviens très bien de la première fois où j'ai entendu Luke Combs. C'était en 2017. Il avait enregistré un album sur lequel il y avait When It Rains, It Pours, ça a été un immense succès, et je l'ai programmé, et j'ai regardé sur Spotify le nombre de clics qu'il y avait pour cette chanson de streaming, et bien il y en avait, écoutez bien, 1 275 264 385, incroyable, Luke Combs, When It Rains, It Pours.

0: Money Train, Les Tours, Luke Combs sur son premier album en 2017, l'album This One's For You. Vous écoutez Double Country, Nashville Summertime. 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
0: On va écouter un dernier titre de Luke Combs. Il s'agit d'un titre qui s'appelle Beer Never Broke My Heart. Et ceux qui ont pris des photos et qui ont peint, qui ont pitché pour voir de plus près l'artiste et sa guitare, ont pu lire sur la guitare cette phrase qui dit Beer Never Broke My Heart. C'est une chanson que Luke Combs avait enregistrée sur son deuxième album en 2019, sur l'album What You See Is What You Get. On a vu ça sur la guitare. Maintenant, on va écouter la chanson en question. Beer Never Broke My Heart. Luke Combs, qui était donc mardi dernier à Paris, à l'Accor Arena. Elle rappelle le métier à Paris. On considère que ce concert a été historique, compte tenu du fait que c'était sold out, complet.

0: Voilà, c'était donc une grande séquence consacrée à Luxon. Dans quelques instants, on va parler des Castellos, mais d'abord le power play. Cette nuit, il s'agit de Stephen Wilson Jr. Vous le connaissez peut-être pour l'avoir entendu, pas vraiment souvent, on le sait, dans l'émission, mais maintenant qu'on aime, qu'on a écouté Gary, le morceau qu'on va écouter, on va l'écouter très souvent, puisque Gary, c'est un immense succès. Vous allez entendre là une version live de cette chanson, qui est en fait une chanson qui a été inspirée par un jeune garçon qui est décédé, et Stéphane Bishop, qui roulait sur une autoroute, a vu un panneau près d'un funérarium qui disait qu'il y avait une cérémonie pour Gary, et il s'est dit, mais tiens, il y a encore des gens qui s'appellent Gary, même s'ils sont jeunes, et il en a fait toute une chanson. Stephen Wilson Jr., avec une captation donc au stade de Nissan, le Nissan Stadium de Nashville. C'était il y a quelques semaines, lors du CMA Fest, qui a lieu tous les mois de juin aux États-Unis, au cœur du Tennessee, dans Music City, USA, autrement dit, à Nashville.
1: George Lang, Power Play.
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0: This is for you, Gary. Stephen Wilson Jr.
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0: Et cette chanson s'appelle Gary, bien évidemment.

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C'est tout ça se termine cette chanson de Stephen Wilson Jr. Gary. Et il viendra peut-être à Paris, Gary. Parce qu'il fait forte impression. Nashville, on peut le comparer un petit peu à ce que fait Eric Church. Il n'y a pas besoin de beaucoup de musiciens à ses côtés. Il est là seul dans 50 000 personnes avec sa guitare et il chante et il enthousiasme les foules. Gary, Stephen Wilson, autrement dit notre powerplay. Parlons maintenant des Castello. Vous savez qu'on les passe depuis déjà très longtemps, depuis leur tout début en 2023. Et elles étaient en première partie du concert de Luke Combs. C'était mardi dernier, donc à l'Accor Arena. Elles ont bénéficié de cette salle comble qui a certainement beaucoup apprécié ces trois jeunes filles, trois sœurs originaires de Géorgie qui viennent de Georgetown, un milieu rural, et qui font partie d'une famille de cinq enfants. D'ailleurs, deux des Castellos, elles font partie d'un triplé. Hein, c'est-à-dire qu'il y a encore un garçon qui, c'est pas des jumelles, c'est triplettes. Hein,

s'appelle, j'en sais même plus rien, Bacombs, le Combs, non, j'allais dire le Combs, elle s'appelle Balcombe, voilà, exactement, Balcombe. Donc les voici, les trois sœurs Balcombe qui forment les Castellos avec ce titre, le premier. Qu'elles ont chanté d'ailleurs sur la scène de la Cor Arena. Ah, c'est une autre façon de faire de la country, j'aime beaucoup.

et Castellos. I Know It'll Never End. Et là, voici une autre chanson qu'elles ont chantée sur la scène de la Cor Arena. Ça s'appelle Number Seven Road. Tous ces titres, vous les avez déjà entendus dans WKM.

et la voix grave. Et enfin, Lily, qui est la chanteuse principale, mais qui joue aussi de la guitare. Ce sont des musiciennes, des chanteuses. Elles s'entendent à merveille. Et sur scène, le spectacle est total avec elles. Leur dernier single en date s'appelle Love is a Game. On le passe très très souvent dans Double Country. Elles l'ont chanté. Voici la version du disque.

Love is a Game, nouveau single de Castellos qui figurera certainement sur leur prochain album. Et pour terminer le show, elles ont fait plaisir au public parisien puisque elles ont repris une chanson de Bruce Springsteen. Il n'a pas été enregistré, mais j'ai trouvé sur internet une version live qui a été captée à Sanya, au festival de Sanya, un festival qui s'appelle Rivalry Music. C'est dans la province de l'Ontario, au Canada. Écoutez ça, c'est Dancing in the Dark, version The Castellos.

Voilà, c'était les Castel Rose, capté au Canada en 2024, avec la reprise d'une chanson de Bruce Springsteen, Dancing in the Dark. C'est avec ce titre-là qu'elles ont terminé leur show à la Accor Arena à Paris, mardi dernier. Alors, petite précision, lorsque Luke Combs est descendu de scène, il est parti signer quelques autographes, saluer des gens du premier rang. Mais avant de descendre, il avait dit en anglais « See you next time in a stadium in Paris ». Il veut revenir dans un stade. Ce sera peut-être le Stade de France, on n'en sait rien. En tout cas, on croise les doigts, pourquoi pas. Quant aux interviews que j'aurais pu faire, il n'y en a pas eu. Le Combs s'est refusé à toute interview, que ce soit pour la presse comme Paris Match ou RTL pour Double Country. Par contre, les Castellos nous ont accordé une interview qu'on entendra à la rentrée prochaine. Elles sont tout à fait exceptionnelles et exquises, ces trois filles, ces trois sœurs. Et pour nous faire plaisir, elles nous ont même chanté pendant 30 secondes un extrait d'une chanson qu'elles ont repris d'une manière acoustique dans une église à Nashville. Il y a d'ailleurs sur un album. Il y a une petite anecdote à raconter. Elles avaient enregistré plein de chansons. C'était super. Et puis, il manquait un titre. Il manquait un titre et l'un des techniciens ou des managers du groupe, je ne sais plus qui exactement, leur a dit, pourquoi vous ne prendriez pas cette chanson de Dan Seal, ce qui s'appelle Everything That Glitters Is Not Gold. Et elles l'ont enregistré en une prise. Et c'est sur cet album. Là, ce que vous allez entendre, les 30 secondes, c'était dans le backstage de l'Accor Arena. Écoutez ça. C'est très court, mais ça prouve que elles n'ont pas peur de chanter a cappella, comme cela.

Alors, c'est tout simple, tout beau, et ça m'a fait plaisir de partager avec vous ces 30 secondes qui ont été captées par mon camarade Olivier Masson, qui est venu avec sa perche, pour reprendre le son de cette interview et de cette petite chanson a cappella. Vous écoutez RTL de Velu Country, qui s'appelle pendant l'été Nashville Summertime. Voici maintenant quelques nouveautés. Dan and Shay, d'abord, Marry You Again. Ce sera sur le prochain album.

Ce titre est sorti le 26 juin dernier, Marry You Again, le duo Dan and Shay. C'est leur 6e album qui paraîtra, qui s'appellera, comme je l'ai dit, Young. Paraîtra le 21 août, après avoir donné déjà un aperçu de cet album avec les singles Stay, Young et donc à l'instant Marry You Again. Trace Adkins, encore une nouveauté, paru également à la fin du mois de juin. Trace Adkins avec America Made, qui propose une tournée actuellement aux États-Unis pour célébrer ses 30 ans.

America Made, Trace Adkins, 30 ans de carrière et une voix exceptionnelle. Voici aussi le nouveau single des Red Clay Strays avec l'album Grateful qui vient de paraître. Ça s'appelle Down South.

Et enfin, une quatrième nouveauté à vous faire entendre. Après Dan and Shay, Tress Atkins, The Reckless Trez, Kenny Chesney, qui arrive avec un single qui a pour nom Silver Sands Marina.

0: Voilà, WSL Country, Nashville Summertime est terminé. Je vous propose de nous retrouver avant le week-end prochain, puisque demain soir, entre 23h et minuit, et jeudi soir, entre 22h et minuit, je vous proposerai des collections particulières. Demain, ce sera Classic Rock Live. Merci de m'avoir écouté. Je vous souhaite une très bonne nuit. Et je vous dis à la semaine prochaine pour un autre moment où vous pourrez entendre Double Country. Ce sera vendredi soir. Par contre, samedi et dimanche, faut pas y compter. Hein. C'est la finale de la Coupe du Monde. Donc, la musique passera après. Rassurez-vous, on sera bientôt après la Coupe du Monde. Et là, on va se rattraper. Croyez-moi. Il y en aura pour tout le monde et pour longtemps. Ok, il est minuit et 34 minutes. Je vous souhaite une bonne nuit. Je l'ai déjà dit. Tomorrow is another day. 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
2: 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Bonsoir et bienvenue dans Parlons-nous. Je suis Paul Delair et comme il n'y a pas de match de Coupe du Monde ce soir, je suis très heureux de passer cette heure avec vous pour pas oublier les bonnes habitudes. Si vous vous attendiez à écouter un Nouvelle-Zélande-Panama et que vous découvrez Parlons-nous, je vous explique ce que c'est Parlons-nous. C'est votre espace de parole du lundi au jeudi sur RTL avec Caroline Dublanche. Mais pour bien se parler, il faut savoir écouter. Et c'est ce qu'on va faire ce soir avec des échanges marquants que vous avez eus avec Caroline cette année. Pour pas vous faire attendre plus longtemps, on va commencer avec Louis. Louis qui a été quitté par sa compagne. Elle est partie se mettre en couple avec un très proche collègue de Louis.
3: Bonsoir Louis.
4: Bonsoir.
3: On va vous écouter avec attention.
4: Bien sûr, merci beaucoup en tout cas pour cet espace de discussion. Effectivement, donc moi j'ai vécu une rupture assez compliquée ces derniers temps. Donc ça fait à peu près un mois.
3: Oui.
4: Ça s'est passé un peu plus d'un mois d'ailleurs, c'était plutôt début septembre.
3: Oui.
4: Suite à une relation assez longue, près de 10 ans, mon ex-conjointe a décidé de mettre fin donc à notre relation. Donc ça a été déjà un moment assez dur à vivre, de vivre cette séparation.
3: Oui, 10 ans, mais surtout vous avez quel âge?
4: Moi j'ai près de 30 ans, enfin... À peu près 30 ans.
3: Ah oui, donc c'est votre premier amour, grand amour, quoi.
4: Exactement, tout à fait. Comme un grand amour. Ouais. La durée fait qu'effectivement, c'était assez difficile à vivre. Je suis d'abord tombé sur l'interrogation, à savoir pourquoi, même si on a eu des moments assez difficiles sur les derniers mois, où voilà, on était peut-être dans l'incompréhension sur certains sujets, mais on avait réussi pourtant à se retrouver et à avoir des projets d'adoption d'animaux, par exemple, de construction, des projets immobiliers ensemble.
3: Oui, parce que c'est l'âge, quand on arrive à la trentaine, justement, où se dessinent des projets. Alors, vous parlez d'adoption, vous dites que c'est pas des projets d'enfants, c'était par rapport aux animaux, mais des projets de construction d'une maison, peut-être. Donc, vous aviez des projets.
4: Exactement, c'est ça. On avait des projets ensemble. On allait construire, en fait, effectivement, notre futur.
3: Oui.
4: Et pour autant, donc, voilà, on a vécu cette séparation. J'ai vécu cette séparation avec douleur dans un premier temps. Et ensuite, cette séparation, c'est venu à s'aggraver de plus en plus, puisque j'ai découvert que finalement, ma conjointe était partie avec un très bon ami à moi. Et cet ami est également un collègue de travail.
3: Oh là là.
4: Avec qui je travaille toujours aujourd'hui.
3: Oh, c'est dur, ça. Enfin, c'est dur. La séparation est dure, mais je trouve connaître la personne, connaître, vraiment bien connaître, et le côtoyer au quotidien, c'est très pénible.
4: Exactement, c'est ça. Donc, c'est un peu tomber des nues.
3: Et comment vous l'avez découvert? Fortuitement, enfin.
4: Exactement, voilà, par des messages, parce qu'on avait un ordinateur en commun sur des comptes qui étaient ouverts sur cet ordinateur. Donc j'ai découvert effectivement qu'il y avait cette relation entre eux et des communications entre eux.
3: D'accord. Et vous l'avez découvert ça récemment alors?
4: C'est ça. Du coup, c'était 2 semaines à peu près après notre relation. Donc du coup, ça a remis effectivement une.
3: Bah oui.
4: Ça a remis couche, on va dire, sur la douleur qui existait, puisqu'en plus,
3: vous pouvez mettre un visage et plus qu'un visage, puisque c'est quelqu'un que vous connaissez bien, qui est,
4: exactement,
3: qui est collègue, ami.
4: C'est ça.
3: Mais alors, pardon, mais vous le, là, c'est un peu insupportable de le côtoyer tous les jours. Enfin, quand vous avez appris ça, vous êtes allé le trouver pour en parler ou?
4: Bah, écoutez, non, pas du tout. Non. Moi, je me suis mis en arrêt de travail, du coup, j'ai dû.
3: Oui.
4: Protéger dans un premier temps, parce que j'étais vraiment...
3: Vous étiez mal.
4: Effectivement, très mal.
3: Oui, à ce moment-là. Oui.
4: Donc, arrêt de travail, et après, ensuite, quand j'ai repris 2 semaines après, j'ai demandé à faire du télétravail en plus.
3: Oui.
4: Un travail qui me permet de faire du télétravail.
3: Oui, ben c'est bien, si vous pouvez faire ça, oui. Oui.
4: Donc, ce qui me permettait, effectivement, de ne pas croiser la personne lors du...
3: Oui.
4: Sur mon milieu professionnel.
3: Parce que c'est vraiment, vous êtes amené, vous dites pas le croiser, vous êtes amené à travailler ensemble, enfin vous le, voyez, parce qu'on peut être dans la même boîte, mais pas forcément se croiser, pas se voir, ou là, comment ça se passe? Vous le voyez tous les jours, vous êtes
4: obligé. Exactement, oui.
3: Et vous êtes amené à travailler ensemble.
4: Pas forcément à travailler ensemble, mais on fait partie du même service, donc forcément.
3: Oui, bah oui.
4: Obligé de pouvoir échanger ensemble, de pouvoir être lors de réunions, etc. ensemble. Donc, effectivement, on est obligé de se voir, quoi.
3: Oui, c'est très pénible.
4: Ça fait. C'est une personne auprès, en plus, vers qui je me suis confié lors de ma séparation. Je me suis confié à lui.
3: Oui.
4: Alors que, lui vivait en même temps cette nouvelle rencontre avec, avec son ex-conjointe.
3: Oh là là. Et vous dites, c'est pas seulement un collègue, c'est un ami aussi, puisque c'est vers lui. Enfin, vous aviez besoin de lui parler à ce moment-là.
4: Exactement. Oui, c'est ça. Donc, c'est un ami depuis plusieurs années. Avec qui on échangeait, on faisait des sorties, etc. ensemble. Un ami, on va dire.
3: Oui, oui, vous le voyez en dehors du travail et avec votre compagne, parfois.
4: Non, pas avec ma compagne, justement. Ils se sont juste rencontrés, en août, 2 fois.
3: D'accord.
4: Et les 2 fois ont fait que, ils se sont trouvés, quoi.
3: Mm-hmm. Et quand vous lui avez parlé, puisque. Ne sachant pas, vous confiez à lui au moment de votre séparation. Comment, rétrospectivement, vous avez dû y repenser à cet échange, parce que sur le moment, vous aviez besoin de parler, vous étiez bouleversé, donc. Mais rétrospectivement, non, vous avez dû y repenser.
4: Exactement. Maintenant, effectivement, quand je repense à cette discussion qu'on a pu avoir, et puis même. Au moment où on a passé des moments ensemble, je sentais qu'effectivement, ils étaient tous les deux dans un jeu de séduction, on va dire.
3: Oui.
4: Mais j'étais dans un déni, en fait, de voir la chose. Dans un déni de me dire, finalement, c'est moi qui suis peut-être fou ou parano. Et c'est ce qu'on m'a reproché, d'ailleurs. C'est ce qu'elle m'a reproché, puisqu'après ce week-end-là, je lui ai dit, vous étiez très proches, on s'entend. Elle avait un jeu de séduction, je lui ai fait remarquer, elle m'a dit, non, mais t'es... T'es parano, c'est pas possible, etc. Alors que si c'était le. C'était
3: oui, alors vous n'étiez pas du tout parano, vous la connaissiez bien et vous avez vu qu'elle avait une attitude de séduction vis-à-vis de votre ami.
4: Ouais. Exactement.
3: Ouais.
4: Et ce qui s'est confirmé effectivement par le fait qu'ils sont aujourd'hui.
3: Oui, s'ils se sont vus 2 fois, c'était la première fois qu'ils se voyaient et que vous êtes séparés début septembre. Et quand vous avez parlé à votre collègue, cela dit, il devait être assez pétrifié, tétanisé, de dire parce que comment il l'a dit, il vous a écouté?
4: Il m'a écouté effectivement, mais il est resté de plus en plus. Vous voyez que le sujet de ma séparation devenait sujet où il essayait de prendre de la distance.
3: Oui, il essayait d'éviter, quoi. Mais vous le sentiez pas, aussi proche, soutenant
4: ça.
3: Qu'il aurait pu l'être ou dû l'être, en d'autres circonstances. Oui, vous sentiez qu'il était, il y avait une gêne, comme un évitement, quoi. Vous n'avez pas saisi sur le moment, mais oui.
4: Exactement. Oui, j'étais dans le déni de vouloir croire à ça, et donc du coup, bah, ça m'a mis effectivement dans cette situation où je me confiais à la personne, en fait.
3: Qui était... Ouais, c'est dur, c'est pénible parce que il y a, enfin, rétrospectivement, c'est désagréable. Il y a presque un côté un peu humiliant d'aller se confier à celui qui, en fait, celui qui est là, voilà.
4: Oui, qui est la cause de la cause. De,
3: oui, etc. Qui est la
4: même
3: cause.
4: Si aujourd'hui, aujourd'hui, j'ai pas de haine. Je suis pas.
3: Non, j'entends.
4: Je suis content. Enfin, je reste quand même content parce que, enfin, mon ex-conjointe, pas épouse.
3: Et vous dites épouse.
4: Épouse, non, on n'était pas mariés. On aurait pu, mais non.
3: Oui, mais bon, c'est pour vous, voilà, on voit forcément l'investissement à travers cela. Pourquoi vous dites que vous êtes content aujourd'hui?
4: Je suis content parce que je sais que elle est dans une situation de bonheur. Elle est heureuse.
3: Non, pardon de vous dire ça, mais ne soyez pas trop magnanime. Pardon, de vous dire les choses comme
4: ça. Vous voyez,
3: je veux pas dire, il s'agit pas d'être dans la haine ou quoi que ce soit, mais vous savez, il y a un temps pour tout. Louis. Il y a un temps pour tout. C'est-à-dire, non, là, n'allez pas trop vite. C'est-à-dire que là, vous faites passer presque son vécu à elle avant le vôtre. Pour le moment, c'est vous, là. La priorité, ouais. Voyez, vous, mais ça montre aussi que, bah oui, 10 ans passés ensemble, c'est pas rien, et que vous pensiez en termes de nous, et on voit la place que tenait cette jeune femme dans votre vie, mais là vous faites passer son bonheur avant le sien, alors avant le vôtre. Alors certains pourraient dire c'est ça l'amour, mais enfin il y a un temps pour tout. C'est-à-dire que la séparation, c'est très récent. Vous avez légitimement le droit d'éprouver de la tristesse, de la colère, de la rage à certains moments. Enfin, vous voyez, il faut vous donner ce temps-là, quoi. C'est pour ça que je vous dis attention de ne pas être trop magnanime, parce que parfois on rationalise dans ces cas-là. On peut se dire, finalement, voilà. Mais c'est parfois une façon aussi de rationaliser, d'essayer de se couper, en fait, de ses émotions. Or, plus on les laisse s'exprimer, enfin, je veux dire, plus on s'autorise à les ressentir, déjà, et à se dire, oui, j'éprouve ça, et se dire que ça passera, parce que rien ne demeure jamais, heureusement, d'ailleurs, et pour certaines choses, ça aide pour faire le deuil d'une histoire. Pas tout de suite dire, voyez, côté grand seigneur, si elle est heureuse, c'est l'important. Mais peut-être qu'au fond, il y a une part de vous aussi, derrière cela, qui se dit, c'est pas rien, 10 ans de relation à vos âges. Entre 20 ans et 30 ans, on évolue beaucoup. On n'est pas les mêmes.
4: Je suis d'accord, oui. On a beaucoup évolué tous les deux pendant ces 10 ans.
3: Mais oui, vous vous êtes connus vraiment 20 ans, vous étiez dans les études. Là, vous me parlez du travail, puisque vous me parlez de ce collègue. Donc,
4: on est dans le milieu professionnel, donc effectivement, tous les deux.
3: Oui. Et les projections de la vie future, voyez, vous, finalement, la séparation survient à un moment où, là, on entre dans le monde adulte, la vie professionnelle, la construction, là où on peut vivre dans un lien très profond, très authentique, mais où encore, il y a les études, il y a la famille, il y a les amis, beaucoup, il y a les sorties. On est en couple, mais pas forcément dans la construction de... quelque chose. Là, vous étiez là-dedans. Alors, vous me parlez de, d'ailleurs, construction, enfin, adoption d'animaux. Ça veut dire que ni l'un ni l'autre ne se projetait dans le fait d'être parent.
4: Pas elle, sûr, oui.
3: Pas elle.
4: Elle, non.
3: Vous,
4: un peu plus.
3: Vous ou un peu plus, ouais.
4: Effectivement, ouais.
3: D'accord.
4: Elle. C'est déjà cette petite discorde, on va dire, effectivement, sur le fait de vouloir ou non dans, des enfants, effectivement. Mm.
3: C'est pas une petite discorde. C'est un sujet épineux.
4: Oui.
3: Enfin, oui, et oui,
4: c'est... Vie, oui.
3: Non, mais c'est pas un sujet anecdotique. C'est-à-dire là, un moment où on, vous voyez, c'est-à-dire quand l'un, pour des raisons, ne souhaite pas être parent et que l'autre, lui plutôt, enfin, ça ferait partie de ses projets. À un moment, ça peut créer vraiment faire un éloignement parce que chacun est légitime dans l'expression de ce désir. Mais pour autant, ça suppose que l'un renonce et c'est compliqué.
4: Ouais.
3: Mais vous voyez, je sais pas comment, parce que c'est vrai que je vous écoute me parler de tout ça et je me dis, enfin, c'est début septembre, c'est hyper récent, quoi, après 10 ans de relation. Et je vous écoute m'en parler comme, un peu, déjà, j'ai l'impression que ça fait déjà beaucoup plus de temps. Donc, est-ce que c'est votre façon de réagir, de mettre un peu à distance, ou est-ce que finalement, et ça serait une bonne chose pour vous, vous n'êtes pas, au fond, vous dites, bon, voilà, peut-être que l'histoire devait s'arrêter là, je mets à part le collègue. Hein. Mais entre vous deux.
4: Non. Enfin, c'est effectivement... Enfin... Je le raconte peut-être comme ça, comme si je mettais de la distance peut-être avec cette séparation et cette relation, mais non, c'est ça reste très douloureux parce que c'est effectivement voilà, on construit quelque chose, on a un confort de vie à deux finalement que l'on construit année après année.
3: Bien sûr, c'est vrai aussi, oui.
4: Donc non, la douleur.
3: Vous viviez ensemble.
4: Est très présente, oui. Tout à fait, on vivait ensemble.
3: Et donc là, en fait, vous, qui a, comment vous, parce que vous avez déménagé, elle a déménagé.
4: On a déménagé effectivement, on rend notre location qu'on avait en commun prochainement, et on retourne chacun. Enfin, elle va habiter chez cette personne, et moi, je retourne chez vivre dans mon foyer, enfin, au sein de ma famille.
3: D'accord, votre famille est là pour vous.
4: Tout à fait, oui.
3: Oui, vous pouvez vraiment trouver du soutien, de l'appui, du réconfort.
4: Exactement, oui, tout
3: c'est à fait. C'est précieux, parce qu'ils la connaissent forcément, cette jeune femme. Hein, et depuis, bah oui, ils l'ont connue aussi depuis. Et alors, elle, vous avez appris qu'elle allait vivre chez lui?
4: Oui, effectivement.
3: Tout est hyper rapide, hein.
4: C'est très, très, très rapide.
3: Si vous me dites qu'ils se sont rencontrés, Mais alors, dites-moi, parce que là, vous êtes, alors, vous vous êtes mis en arrêt, vous avez bien fait, parce que vous avez demandé à être en télétravail, davantage en télétravail, mais, vous me parlez, est-ce que vous allez pouvoir, à un moment, par rapport à vos responsables, enfin, il va bien falloir que vous y retourniez à un moment au travail.
4: Alors, en fait, j'y retourne quelques jours dans la semaine, mais des journées où cette personne est elle-même en télétravail, donc ça nous permet de pas nous.
3: Ah oui, d'accord, je comprends. Oui, bah parce que lui, finalement, pour d'autres raisons, mais ça doit l'arranger aussi.
4: Oui, sans doute. Oui, puisqu'on est. Personne n'est au courant par...
3: Oui, c'est ça. Dans la boîte, personne ne sait... Vous n'avez pas fait de sortie avec votre compagne, parce que vous savez, parfois, il y a des... Je sais pas, il peut y avoir une sortie au resto, des choses comme ça, des soirées, où on vient avec son compagnon ou sa compagne.
4: Oui, tout à fait.
3: Ça n'a pas été le cas.
4: Ils sont au courant, effectivement, de la séparation, mais ils ne sont pas au courant des raisons.
3: Oui. Et lui a tout intérêt à être discret là-dessus.
4: Je pense, oui. Je suppose.
3: Donc, bon, pour le moment, d'accord, vous arrivez à être dans l'évitement.
4: C'est ça. Sauf jusqu'à demain où je suis censé justement le recroiser puisque nous sommes tous les deux en présentiel sur site.
3: Ah.
4: Donc voilà. C'est la réaction. Je ne sais pas aujourd'hui comment je je dois réagir? Est-ce que je dois garder silence? Est-ce que je dois apporter la discussion? Mais c'est peut-être pas l'endroit non plus pour.
3: Non, au travail, non. Parce qu'on ne sait jamais où ce genre de discussion peut mener. Donc, si vous devez... d'abord, je dirais que, au vu de la situation, s'il est un tant soit peu intelligent, lui va être... il va pas venir... voyez, vous mettre une grande table dans le dos, il va être aussi un peu dans une forme d'évitement. Mmh. Voilà. Pour préserver, c'est-à-dire que il est probable que vos contacts vont être très formels, ce qui peut intriguer les autres collègues qui savent que vous vous entendiez très bien.
4: Oui, c'est ça.
3: Il faut vous attendre aussi peut-être à avoir quelques réactions, parce que demain sur le lieu du travail. Enfin, de mon point de vue, je pense que pour vous protéger, il est important de vous en tenir à des rapports vraiment très formels, quoi. C'est un rapport habituel, bonjour, bonsoir, s'il y a à travailler ensemble, mais que ça concerne juste le travail et limiter au maximum les échanges, pour pas vous mettre en difficulté. Ça peut pas se régler là-dessus. Lui, j'espère qu'il aura l'intelligence de s'en tenir à ça, c'est-à-dire de ne pas venir à un moment donné ou profiter, je sais pas, lors d'un déjeuner à la cafétéria ou à l'extérieur, je sais pas quoi dire. Parce que on ne sait jamais, justement, à force de contenir, voyez, vos émotions et autres, ça peut aussi exploser. Il peut y avoir à un moment où il y a quelque chose qui sort. Et il s'agit pas de vous mettre en difficulté sur votre lieu de travail. C'est déjà suffisamment difficile pour vous, toute cette situation, pour pas en plus que, vous craquiez sur votre lieu de travail. Est-ce qu'il y a quelqu'un parmi vos autres collègues, quelqu'un que vous aimez bien? Alors, je sais que c'est compliqué après, mais qui pourrait être un soutien éventuel pour vous quand vous êtes en présentiel?
4: Oui, tout à fait, oui.
3: Oui, c'est important ça.
4: Oui.
3: Vous voyez, c'est important parce que apparemment vous êtes plusieurs. Enfin, c'est une entreprise. Vous êtes un peu de la même génération. Vous êtes plusieurs.
4: Effectivement, il y a différents âges.
3: D'accord.
4: Il nous permet d'échanger sur différents.
3: Si vous avez quelqu'un qui, vous voyez, dont vous vous sentez un peu proche et que ça peut être un soutien, un appui pour vous. Et quelqu'un de confiance, ça peut être pour vous un peu sécurisant et rassurant de se dire qu'il y a... Et qui peut d'ailleurs même, à un moment, un peu vous préserver si d'autres remarquent en disant « Tiens, Louis et Trucmuche, ça, je sais pas ce qui se passe entre eux, ils ont l'air de se faire la gueule. » Qui peut un peu dire « Oui, qui peut un peu noyer le poisson ou dire « Fichez-leur la paix, ça peut arriver. » Voyez ? Que ça se monte pas un peu, parce que parfois les gens se nourrissent de ça. Quand on bosse ensemble, vous êtes très proches, c'était plus qu'un collègue mais un ami, et il y en a forcément qui vont remarquer que vos rapports vont être très froids.
4: Bien sûr, c'est sûr.
3: Donc aussi, pour pas trop donner de grain à moudre, c'est-à-dire qu'il faut que vous restiez pro, vous êtes au même stade dans la hiérarchie, au même niveau, je veux dire. Bon, très bien.
4: Ça aide.
3: Il faut pas, il faut que pour pas vous mettre en danger, que ça ne nuise pas au travail que vous devez effectuer, mais il faut limiter les échanges au maximum. C'est-à-dire comme vous l'avez fait, et c'est très bien. Plus de télétravail là en ce moment. Les jours où vous êtes en présentiel, lui il est en télétravail. Voilà, enfin vous évitiez. Et puis comme demain où vous allez être en présentiel toute la journée. Quand vous devez faire quelque chose ensemble, vous n'êtes pas que tous les deux.
4: Non. Bon. Nos fonctions font qu'on n'est pas amené à travailler tous les deux.
3: Donc ça aide.
4: Exactement.
3: C'est très bien. Il y a des tiers. Donc ça veut dire que là, vous êtes très formel. Voyez, c'est sans boulot et rien d'autre. Et si vous avez quelqu'un en qui dire voilà dire tu sais actuellement je vis un truc qui est pas très simple qui est bah ça peut aussi aider être vous savez que vous avez un soutien là.
4: D'accord.
3: Après là aussi peut-être que vous voyez moi je vous donne un peu des conseils sur la conduite à tenir demain. Maintenant je pense qu'à un moment, enfin, je ne suis pas à votre place, évidemment, mais peut-être que pour vous, il serait plus sain aussi de crever l'abcès à un moment. Et que quand même, puisque c'est pas un simple collègue, c'était un ami, et de pouvoir quand même lui dire, pas sur le lieu de travail, mais d'une façon ou d'une autre, que ce que vous pensez. Mais je ne sais pas, peut-être n'éprouvez-vous pas, je ne sais pas comment vous vous sentez par rapport à ça.
4: Le besoin de lui parler ou non ?
3: C'est oui, ça que vous voulez dire ? Oui, de dire des choses.
4: Aujourd'hui, c'est tellement frais, effectivement, que je n'ai pas du tout envie de pouvoir avoir enfin, aucun lien de
3: d'accord.
4: discussion avec, ce, comprends. Avec cette personne pour
3: d'accord.
4: le moment.
3: D'accord, oui. Mais...
4: même si, encore une fois, je n'éprouve pas de haine et je n'ai pas envie d'être oui. dans le rentre dedans à raconter cette histoire à tout le monde pour enfin
3: oh
4: pour
3: non qu'il, vous avez raison
4: pour qu'il ait des conséquences sur sa vie professionnelle ou autre c'est pas du tout ma conception je suis pas quelqu'un de
3: vengeur de
4: vengeur effectivement
3: non oui je comprends oui
4: c'est pas le but
3: non.
4: pour lui pour moi donc,
3: non et ça serait pas bon pour vous. Ça rendrait une ambiance infernale. Vous oui. avez raison, il vaut mieux que les gens autour ne soient pas au courant de tout ça. Hormis si parmi ces personnes-là, il y a quelqu'un qui peut être, qui est au-delà d'une relation de collègue.
4: Oui, tout à fait.
3: Bon, alors pour le moment, d'accord, j'entends, c'est pour ça que je vous posais la question. Pour le moment, vous ne vous sentez pas prêt à aborder les choses frontalement avec lui. Donc, bah, très bien. C'est-à-dire que c'est un collègue lambda, c'est-à-dire que vous protégez et les échanges et dans les échanges doivent être très limités, juste au travail. Et tant pis si les autres remarquent que vous êtes froid, voilà. Il peut très bien arriver que
4: oui,
3: ça peut être qu'il y a quelque chose, ça arrive hein, dans le monde du travail. Il y a des gens dont on est proche, puis à un moment, il y a eu une tension autour d'un problème, d'un dossier, et on est moins proche, et puis voilà. Et si on vous pose des questions, parce que vous savez, il y a des gens qui aiment bien se nourrir un petit peu de tout ça. Hein. Vous dites, il y a quelque chose qui m'a un peu saoulé, et puis voilà. Vous voyez, vous évacuez.
4: Faut
3: noyer le poisson. Parce que c'est vous protégé. Et c'est très bien, c'est tout à votre honneur, et ça montre que vous êtes quelqu'un de bien et de bien structuré. Vous voyez, de pas être là, de dire je vais faire du rentre-dedans, je vais saper sa réputation, parce qu'au final, c'est à vous-même que vous feriez du mal. Et au sein du travail, enfin, et le travail, c'est quand même un endroit où on passe beaucoup de temps. Donc, vous serez peut-être pas toujours dans cette boîte-là, et lui non plus. Mais en attendant, il faut vous préserver. Il s'agirait pas qu'en plus vous vous mettiez en difficulté au travail. Il vaut mieux, d'accord. si jamais vous sentiez que ça devenait trop compliqué, vous mettre un peu en arrêt, que, voyez, provoquer quelque chose. Et si lui, parce qu'il faut envisager tous les cas de figure, moi j'entends votre réaction, je trouve que c'est la meilleure des stratégies pour le moment, mais si lui, il faut anticiper... Vous voyez, il voulait peut-être parce qu'il se sent gêné, parce qu'il se sent coupable, parce qu'il est pas à l'aise, et qu'il veuille amener à un moment donné la conversation sur un terrain plus privé, à un moment où vous vous retrouvez en tête à tête. Ben, puisque vous ne vous sentez pas prêt à en parler en ce moment, vous esquivez. C'est même pas vous esquiver, vous pouvez lui dire, si vous n'êtes que tous les deux en face à face, dire « j'ai pas envie d'en parler ».
4: D'accord.
3: Vous voyez ? Et vous n'êtes pas là obligé de mettre les formes, mais vous dites, j'ai pas envie d'en parler, laisse-moi tranquille.
4: D'accord.
3: voyez, c'est puisque je dis ça d'après ce que vous me dites, que pour le moment vous ne vous sentez pas prêt.
4: Aujourd'hui, je suis pas prêt.
3: Voilà. Et ben alors, c'est ce qui compte. Il faut respecter cela. Et je vous dis cela parce que lui, on ne sait pas quel est son état d'esprit. Et il peut avoir, à un moment, il doit être un peu gêné aux entournures. Donc, il peut avoir à un moment, on sait jamais, soit il va être dans l'évitement, ce qui est le plus probable. Et en plus, bah, il va pas aller dire aux autres, oh, franchement, Louis, il est pas sympa, vous avez vu. Évidemment qu'il dira rien, puisqu'il sait très bien pourquoi vos rapports sont plus froids. Mais si jamais il, pour X raisons, il éprouvait le besoin de venir vers vous, et que vous lui dites, écoute, c'est bon, j'ai pas envie d'en parler, laisse-moi tranquille. D'accord?
4: D'accord.
3: Pour vous protéger. Alors, il y a quelqu'un qui dit, ce qui est particulièrement dire, c'est que la trahison est double, hein, amoureuse et amicale. Ça casse quelque chose de la confiance en l'autre, évidemment. Mais j'entends que il y a quelque chose chez vous de très équilibré, je dirais bien construit. Parce que vous voyez, quand je vous demandais si vous aviez quelqu'un dans la boîte ou en qui vous pourriez peut-être, si vous sentez un moment plus fragile, parler, vous me dites oui. Là où d'autres peut-être pourraient dire, ah ben non, vous avez vu, j'ai parlé, j'ai été trahi. Vous faites pas des généralités sur tout. Je trouve que vous avez une grande solidité intérieure.
4: D'accord.
3: Ben non, c'est pas, enfin, c'est ce que je ressens. C'est ce qui se dégage. Mais encore une fois, quand je vous disais, hein, pardon de vous l'avoir dit comme ça, soyez pas trop magnanime par rapport. Vous voyez, il y a Brigitte, elle dit, j'ai lu une fois cette image, une émotion occultée, c'est comme un ballon qu'on cherche à maintenir sous l'eau. Il ressort brusquement. Alors, autant accueillir les émotions, quelles qu'elles soient, même celles qu'on qualifie à tort de négatives, la tristesse, la colère, et elle dit, et avoir de la douceur envers votre douleur. C'est normal d'avoir du chagrin. Et puis, par moments, de pas vouloir le bien de celui qui nous a fait du mal. Ça fait pas, vous voyez, c'est pas être dans la vengeance, c'est pas vouloir, c'est pas ça qui fait que l'autre va avoir des ennuis, des accidents et autres. Mais on peut par moment avoir des mauvaises pensées et éprouver de l'agressivité. On a le droit aussi d'éprouver ça quand on est blessé. Vous
4: voyez? C'est-à-dire que, effectivement, mes sentiments, mes émotions, j'essaie peut-être de les enfouir, effectivement.
3: Oui.
4: Pour pas avoir, effectivement, ce genre de...
3: Pour garder un peu le contrôle de quelque chose qui vous échappe et qui est très douloureux. Alors, sur le plan de votre travail, ce qui est une bonne chose, ça va vous aider. C'est-à-dire qu'on sent que vous avez beaucoup de sang-froid. Vous gardez quand même, voilà, vous arrivez à canaliser, à contrôler. Et dans le travail, c'est important de pas vous mettre en difficulté. Et ça serait à lui, à un moment donné, de venir vers vous et plus tard et dire, écoute, voilà. Et vous n'êtes pas obligé de l'accueillir. Et en ce moment, vous ne voulez pas l'accueillir et vous en avez parfaitement le droit. À l'extérieur, en revanche, avec vos proches, d'autres amis, votre famille, n'hésitez pas à dire aussi ce qui vous vient. Voyez, c'est important d'exprimer ce que vous ressentez. Hein. Il y a Cathy, elle dit, effectivement, si vous devez vous côtoyer, essayez le plus possible de lui tourner le dos, ça aide. Voilà, et prenez soin de vous. C'est ce qui compte. Bien, pour le moment, c'est la priorité, Louis. Voilà.
4: Merci beaucoup, en tout cas, à vous. Merci
3: à vous et puis
4: d'échange.
3: Et bon courage pour demain. Non, et heureusement merci. Après c'est le week-end, hein.
4: C'est, voilà, ça,
3: c'est
4: ça,
3: le week-end bien, donc allez, ça va aller.
4: Merci beaucoup, merci à vous.
3: Je vous embrasse, Louis. Au revoir.
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2: Et suite au témoignage de Louis, on a fait un bonus qu'on enregistre après chaque émission avec Caroline Dublanche, qui s'appelle Parlons encore. Celui-là, il est sur le fait d'accepter ses émotions négatives, et je voulais reposter ce soir sur l'application RTL pour prolonger la réflexion. Dans un instant, c'est Astrid qu'on va écouter sur RTL. Astrid, qui pourrait être la mère de Louis, d'ailleurs.

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1: Les moments marquants de Parlons-nous, c'est jusqu'à 23h avant de retrouver la musique de Georges Lang. On va continuer avec Astrid qui a appelé parce que son fils a été quitté par sa copine. Et Astrid, c'est une mère, forcément, donc elle s'inquiète sur l'effet que cette rupture peut avoir sur son fils de 24 ans.
2: Bonsoir Astrid.
3: Bonsoir Caroline.
2: Bonsoir et bienvenue sur l'antenne.
3: Merci beaucoup. Merci. Oui, alors Caroline, moi je me permettais de vous appeler et merci de prendre mon appel.
2: Ah, je vous en prie.
3: Et donc moi je vous appelais parce qu'en fait je vous ai écouté la dernière fois sur un vieux podcast et vous parliez, vous aviez un invité et vous parliez en fait de l'abandon. Et entre autres des relations amoureuses quand ça se terminait, mmh. Et notamment pour des jeunes, style 20, 22, 25 ans. Et moi, ça m'a fait penser en fait à mon fils,
2: oui.
3: Qui a, il a 24, enfin il est dans sa 24e année.
2: D'accord.
3: Et en fait, l'année dernière, donc à 23 ans, il a rencontré une jeune fille de son âge. Mm-hmm. Et en fait, j'ai appris 4 mois plus tard. Donc c'était terminé, mmh. et que la relation avait été complètement fusionnelle.
2: Enfin, vous l'avez appris de sa bouche à lui, d'accord.
3: Oui,
2: vous ne saviez pas qu'il était très amoureux de cette jeune femme. D'accord. Quand il était en pleine fusion, il vivait son histoire.
3: Voilà, d'accord. C'est ça.
2: Il vous en a parlé quand ça s'est fini.
3: Exactement. Mmh. Voilà, c'est ça.
2: D'accord.
3: Alors, j'ai pas remarqué que c'était de la fusion ou quoi que ce soit parce qu'en fait, il n'était pas à côté de moi. Il était avec elle ailleurs.
2: Ah bah oui. Ils vivaient leur histoire tous les deux, oui.
3: Oui, oui. Non, mais je veux dire dans le sens où il habitait pas à la maison.
2: Oui, je comprends.
3: Mmh. Et s'il était revenu tous les soirs ou tous les week-ends, voilà, j'aurais pu voir
2: Ah non, mais c'est pas du tout un. Mais moi, je trouve ça très bon signe que vous n'ayez rien vu. Ça veut dire qu'il il vivait son histoire, voilà, d'amour.
3: Voilà. Voilà, c'est ça. Et donc quand ça s'est terminé, ben j'ai pas été spécialement au courant puisque ben il était pas à côté de moi, mmh. et j'ai appris donc un peu par accident qu'en effet ça avait été fusionnel, oui. et qu'il avait été très très très mal.
2: Très amoureux.
3: Et en parallèle de ce que j'avais appris, j'avais moi-même rencontré à l'époque quelqu'un, un homme de 55 ans,
2: oui.
3: Qui lui aussi, quand il avait été jeune, en fait, avait eu une histoire d'amour. Il avait 22, 25 ans, je sais plus, et ça s'était terminé. Et en fait, à l'âge de 55 ans, il m'en parlait encore. Donc je me dis que en fait je me demande si je peux faire quelque chose pour soulager, même si jamais ça fait déjà un an, je me demande s'il y a quelque chose à faire, si je peux faire quelque chose pour mon fils pour que cette histoire qui a été douloureuse en fait soit vraiment enterrée et qu'elle ne l'abîme plus, ne le touche plus. Mais j'ai l'impression, vu ce que j'avais entendu, sur les relations amoureuses, fusionnelles et très fortes quand on était jeune, que ça pouvait vraiment avoir un fort impact pour le futur. Et donc, je me demande si mon fils pourrait plus tard à nouveau, s'il pourrait à nouveau retomber amoureux, si vraiment il pourrait vraiment enterrer ce qui s'est passé.
2: Bah, là, vous faites le lien avec votre propre amoureux qui, à 55 ans, vous parle de son premier amour. Mais
3: oui.
2: C'est bon, voilà, il en parle peut-être parce que vous lui avez parlé de votre fils. Et de son histoire d'amour, ça l'empêche pas d'aimer à nouveau. C'est-à-dire que là, l'histoire, elle a eu lieu il y a un an et demi, la rupture, ouais. C'est ça.
3: Oui.
2: Comment va-t-il,
3: oui,
2: votre fils, aujourd'hui?
3: Il a l'air d'aller bien, mais c'est bon, pas non plus alors... quelqu'un qui va trop en parler. D'ailleurs, il n'en parle pas. Oui. Il a dit que c'était terminé pour
2: la voilà. Ligne. Il est peut-être pas. Enfin, il a pu surmonter cela. C'est-à-dire que c'était peut-être pas d'ailleurs ça. À 24 ans, on peut penser que c'était pas son premier, sa première histoire d'amour et son premier chagrin d'amour.
3: Alors, il si, a pu ça, avoir. Par contre, je sais. Ça, par contre, je sais qu'en fait, c'était vraiment... Mais ils avaient même des projets. Donc, oui. Ça m'avait surpris parce que...
2: Mais ce qui vous a surpris, c'est de ne pas le savoir, en fait. Et puis de l'apprendre quand c'était fini. Peut-être ça aussi qui a été un peu déstabilisant. Mais ce qui est plutôt bon signe, moi, je trouve, c'est qu'il vivait pleinement son amour avec cette jeune femme et qu'il n'éprouvait pas le besoin d'en parler, mais qu'il a su vous en parler quand c'était fini. Ce qui est plutôt positif.
3: Mais
2: l'idée qu'on ne se remet pas d'un premier chagrin d'amour, c'est enfin pourquoi ça ? Autant chez un adolescent ou un jeune adulte, comme toute première fois, évidemment, c'est la toute première fois qu'on expérimente l'amour et le chagrin qui suit la perte de l'amour. Évidemment, chez des adolescents, des jeunes, les premières fois, on peut avoir l'impression qu'on n'aimera plus jamais à nouveau. Et c'est là où c'est important, où les parents, les adultes autour peuvent ne pas banaliser ces chagrins. Je pense surtout chez les adolescents, hein, beaucoup plus jeunes que votre fils, puisque votre fils n'est plus un adolescent. On a tendance à banaliser alors que c'est un véritable chagrin et un véritable deuil. Mais ne pas non plus... surexagéré, c'est-à-dire être présent, accompagné, pouvoir écouter, voyez, mais sans... La question en fait que je me pose en vous écoutant, c'est pourquoi un an et demi après vous avez cette peur que votre fils, quand vous parlez d'enterrer cette histoire, à quoi faites-vous référence? Qu'est-ce qu'il faut enterrer? Vous, une histoire qui n'aurait pas passé, c'est ce que cet homme vous confie, parce que ça doit pas être simple pour vous non plus, d'être avec un homme qui vous parle toujours de son premier amour. C'est peut-être ça qu'il faudrait enterrer, non? Qu'est-ce qu'il vous en dit? Vous êtes là, Astrid?
3: Oui, je réfléchis en même temps, parce qu'en fait, c'est vrai, ce que vous dites, oui, en effet, ça se... Ça me fait écho, quoi. Donc, oui.
2: Comment bon, il en parle, c'est de son premier amour, il vous paraît très nostalgique ou c'est parce que il vous...
3: Vous me parlez de mon ami, là?
2: Oui.
3: Oui, et ben non, mais lui, c'est terminé avec moi.
2: Ah d'accord, c'est terminé. Et comment vous le vivez, vous, cette rupture?
3: Avec cet ami, bien, parce que de toute façon, oui, très bien. Oui. Très bien, puisqu'en fait, c'est moi qui a fait la démarche. Enfin, oui. Non, mais on n'était pas fait pour être ensemble, donc c'était pas le temps de continuer.
2: Donc vous n'êtes pas triste de cette rupture.
3: Non, moi je suis. C'est en fait, j'ai repensé à ce que mon fils m'avait appris, enfin, m'avait dit sur une espèce de confusion, parce que moi je pensais qu'il parlait de quelqu'un d'autre, et en fin de compte, il m'a dit non, avec cette personne-là, c'était vraiment de la fusion, et quand ça s'est terminé, je savais plus où j'habitais.
2: Oui.
3: Et en fait, je pense que c'est plutôt le fait d'être tombé sur un podcast.
2: Oui, je sais pas d'ailleurs à quel podcast vous faites allusion, parce que les podcasts que l'on fait, là, j'ai pas d'invité. Donc, ça me surprend.
3: Sur notre antenne.
2: Ah donc oui, je comprends.
3: Et c'est pour ça. Et je me suis dit, mais.
2: Mais la fusion, alors je ne sais pas, mais la fusion, vous savez, ça ne veut pas dire qu'il sera toujours dans des relations de type fusionnel. Ça a duré 4 mois. Les premiers temps, c'est toujours très fusionnel, une relation. Et puis à cet âge-là, on a tendance. Il y a des questions d'âge aussi. Vous voyez, où tout d'un coup on est tout en l'un pour l'autre, on est ensemble, et puis ça a duré 4 mois. Voilà, c'est les premiers temps, même parfois quand on est adulte plus âgé, on peut avoir ce désir à nouveau de fusionner avec l'être aimé. Mais bon, apparemment votre fils, de ce que vous me dites, bah oui, il s'est confié une fois que c'était passé. C'est-à-dire pas au moment. Oui. Donc il a des ressources, il a su faire face, on a parlé peut-être à des amis ou bon.
3: Oui, je pense qu'il a dû en parler à des amis. Et puis, non, en fait, là, vous êtes en train de me rassurer en me disant que, ben, de toute façon, il n'y a pas de raison qu'il ne rencontre pas quelqu'un d'autre.
2: Bah,
3: et qu'il aime différemment. Voilà, c'est ça.
2: Bah oui. On apprend toujours, voyez, enfin, on évolue tout au long d'une vie et on évolue aussi dans notre façon d'aimer parce qu'on a plus on n'est plus le même ou la même, on n'a pas forcément les mêmes besoins. Au fil du temps aussi. Ouais. Qu'est-ce qui vous inquiétait qu'il soit dans la fusion?
3: Non, ce qui m'inquiétait, c'est que, qu'il recherche inconsciemment ce qu'il avait trouvé avec cette personne-là. Et bah, comme vous venez de le dire, dans la mesure où on est en perpétuel, enfin comme on évolue, enfin beaucoup, que bah, c'était évident ça semble évident qu'il pourrait pas éventuellement retrouver la même chose qu'avec cette personne.
2: Mais c'est pas forcément ce qu'il recherchera d'ailleurs.
3: Oui, voilà, c'est ça. C'est ce que vous dites aussi. Ouais, c'est ça. Puisque bon.
2: D'ailleurs, ils étaient très fusionnels, mais bon, ça a duré 4 mois. Ça fait un peu, vous savez, ça fait un peu les adolescents, et c'est pour ça qu'il faut pas non plus banaliser leurs amours, leurs premières amours, parce que c'est extrêmement fort, ils sont tout le temps ensemble, c'est la première fois aussi qu'on aime en dehors, c'est un acte d'émancipation, le fait d'aimer, c'est-à-dire qu'en fait, on aime quelqu'un d'autre que son père ou sa mère.
3: Oui, tout
2: donc
3: à
2: c'est
3: fait.
2: Aussi ça, grandir, c'est faire cette expérience-là. Mais donc, avec le risque que ça comporte, contrairement à son père ou à sa mère, de ne plus être aimé et de perdre. Bon, mais c'est aussi ça l'expérience. Et les adolescents, vous les voyez, c'est hyper fort. Et puis après, bah, ça dure 1 mois, 2 mois, c'est fini. Et puis vous les revoyez quelque temps après, puis c'est à nouveau avec quelqu'un et c'est à nouveau hyper fort. Bon.
3: Oui.
2: Bon, c'est comme quand on aime à cet âge-là. Alors après, il y a tous les cas de figure, mais votre fils, bon, en plus, c'est plus un adolescent. Il va dans sa 24e année, c'est très bon signe qu'il ait été amoureux et...
3: Ah ouais, tout à fait. Bon. Non, mais bon, comme c'était elle qui avait, oui, c'est elle qui a mis fin à la relation. Et lui, bah, il croyait vraiment que ce qu'elle disait, c'est-à-dire qu'elle l'aimait, qu'elle voulait vivre avec lui, etc., etc.
2: Ils étaient peut-être trop fusionnels aussi. Enfin, vous voyez, bon, peut-être que. Et puis, on dit ça comme on aime, voilà. Puis à un moment, elle était très jeune, ils étaient très jeunes, et c'est un âge aussi compliqué parce que c'est un âge où à la fois on peut vivre une histoire d'amour très belle. Et puis, il faut aussi construire sa vie, faire ses études, parfois chercher un métier. Donc, il y a à la fois la construction personnelle, s'émanciper, rentrer dans l'âge adulte, faire des études, chercher du travail et vivre une histoire d'amour. Donc, parfois, même si on aime très fort, tout ça peut être un peu compliqué. Mais franchement, rassurez-vous, il n'y a pas de raison que votre fils n'aime pas à nouveau et ne soit pas aimé.
3: Oui, vous avez raison.
2: Mais oui. Merci en tout cas pour votre appel.
3: Merci beaucoup Caroline.
2: Je vous embrasse.
3: Bonne soirée.
2: Bonne soirée.
3: Merci.
2: Au revoir.
3: Merci. Au revoir.

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2: Merci d'avoir passé ce moment avec nous. Et si vous voulez envoyer vos messages, vos questions ou juste un avis, c'est possible aussi. Vous pouvez nous écrire sur le Facebook de l'émission RTL-Parlons-nous. Prenez soin de vous. À demain.
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5: C'est la plus grande rivalité sportive de ce début du XXIe siècle. Nadal, Federer. Le taureau de Manacor contre le maestro suisse. Cela a commencé comme un match de tennis ordinaire, avant d'atteindre des sommets d'intensité. Leur finale, disputée à Wimbledon en 2008, reste à cet égard une référence absolue. 5-7 d'anthologie, près de 5 heures de jeu, un dénouement qui se dessine à la nuit tombée. Après cette rencontre, Rafael Nadal et Roger Federer auront basculé dans une autre dimension. Rivaux éternels, mais amis pour la vie. Vendredi 23 septembre 2022, nous voici à Londres pour la 5e édition de la Lever Cup. L'équipe Europe contre l'équipe reste du monde. Une compétition de prestige réservée au gratin du tennis. Mais en ce jour, elle revêt une importance historique. Dans le couloir luminescent qui mène à l'arène, et à ses 17 000 spectateurs, Rafael Nadal et Roger Federer avancent côte à côte.
6: And representing Team Europe, please welcome Roger Federer and Rafael Nadal with Captain Bjorn Borg.
5: Ils vont disputer ensemble un des trois doubles prévus au programme. Ce sera le dernier match de Roger, qui à 41 ans vient d'annoncer sa retraite sportive. Pour terminer en beauté, il a choisi Rafa, celui qui aura été pendant plus de 15 ans son meilleur ennemi. Mais pas question de l'affronter, non. Ils vont vivre cette ultime rencontre côte à côte. Leurs visages paraissent un peu graves. Il est vrai que la concentration fait partie de leur routine. Mais l'émotion devient palpable lorsqu'ils pénètrent sur le court. Roger croise John McEnroe, le coach de l'équipe adverse, et lui adresse une tape amicale. Chacun mesure la solennité du moment. Dès les premiers coups de raquette, Nadal et Federer se détendent et s'amusent. Sur quelques points décisifs, ils serrent le poing comme au bon vieux temps. La foule exulte. Sur le banc Europe, le reste de l'équipe les encourage. En particulier, Andy Murray et Novak Djokovic, les deux seuls joueurs qui ont réussi à contester leur domination sans partage. Pour rien au monde, ils n'auraient manqué la fête. Et qu'importe si Nadal et Federer perdent finalement la rencontre. La boucle est bouclée. Le sport s'efface, place au sentiment. Roger multiplie les accolades, les yeux déjà rougis. Puis ce sont les acclamations, le discours d'adieu, les gorges serrées des amis, des parents, des enfants, de Mirka, Madame Federer.
7: Everybody's here. The girls, the boys.
8: Tout le monde est là, mes enfants, ma femme, elle a été d'un grand soutien. Elle aurait pu m'arrêter il y a très très longtemps, mais elle ne l'a pas fait. Elle m'a fait continuer et m'a permis de jouer, et c'est incroyable. Merci.
5: Pendant l'intermède musical, assis côte à côte sur leur banc, Rafa et Roger pleurent comme des gosses. Et même, ils se tiennent la main. L'image fait le tour du monde. De retour au vestiaire, Djokovic fond en larmes à son tour, tandis que Nadal reste inconsolable. Federer remercie ses coéquipiers, des sanglots dans la voix. Plus tard, Nadal expliquera « Quand Roger quitte le tennis, c'est aussi une partie importante de ma vie qui s'en va. Après tout ce qu'on a partagé, je suis très fier et très heureux qu'on finisse comme amis. » Il est vrai que c'était loin d'être écrit d'avance. Roger Federer naît au bord du Rhin, à Bâle, en 1981. Rafael Nadal, 5 ans plus tard, à Manacor, sur l'île de Majorque. Un Suisse allemand et un Espagnol. Ils ne grandissent pas sous le même ciel. La fraîcheur de l'air alpin pour l'un, la douceur maritime pour l'autre. En revanche, Roger et Rafa appartiennent tous deux à des milieux aisés. Papa Federer a réussi dans l'industrie pharmaceutique, papa Nadal dans les affaires. Et leurs garçons ont eu très tôt à faire le même choix sportif, le football ou le tennis. Roger est doué balle au pied, mais son tempérament fougueux, voire colérique, sera mieux canalisé par la pratique d'un sport individuel. Il décide de ne plus lâcher sa raquette. Pour Rafa, c'est plus indécis. Son oncle, Miguel Ángel Nadal, a joué au FC Barcelone, et même en équipe d'Espagne. Il semble d'abord suivre ses traces. Mais un autre oncle veille au grain, il s'appelle Tony, et oriente son neveu vers le tennis. Il s'agit à présent de former ces deux graines de champions. À 9 ans, Roger est déjà doté d'une aisance technique hors norme. Peter Carter, un ancien joueur australien installé en Suisse, le prend sous son aile. Rafa, lui, évolue sous l'œil attentif de Tony Nadal. Il exécute d'abord tous ses coups à deux mains, en revers comme en coup droit. Pas vraiment l'idéal pour briller au plus haut niveau. Tony soumet donc son neveu à des exercices à une main et remarque qu'il est beaucoup plus fort du côté gauche. Dans la vie, Rafa est droitier, comme Roger. Mais selon la légende, Tony a une intuition. Sur le circuit, les droitiers se rencontrent le plus souvent entre eux, car seuls 15% des joueurs sont gauchers. Cette singularité rendrait Rafa plus difficile à affronter et lui donnerait peut-être un avantage. C'est ce qui s'appelle avoir du flair ou de la chance. 28 mars 2004, troisième tour du Master 1000 de Miami. Roger Federer a 22 ans. Il est numéro 1 au classement ATP et il est opposé au 32e mondial. Un jeune Espagnol de 17 ans, Rafael Nadal. Son coach, oncle Tony, le prépare depuis des mois à gravir la montagne suisse. Son approche du problème est simple. Sur le papier, Federer est intouchable. Il reste sur 28 victoires en 29 matchs. Et dans tous les domaines, son talent brut le place hors de portée. Mais il y a le travail, le physique, le mental, la résilience, autant d'éléments qui peuvent permettre à l'Espagnol de progresser et qui sait, de déstabiliser Federer. Et voilà qu'en ce jour de printemps, l'impensable se produit. Nadal bat Federer en 2-7. Plus jeune, le Suisse en aurait cassé sa raquette, mais il garde désormais son calme. Il se doit de faire honneur à son mentor, Peter Carter, hélas disparu 2 ans plus tôt dans un accident de voiture. Au filet, Roger salue donc avec le sourire son challenger. L'échange est chaleureux, le respect est mutuel. Le public de Miami vient d'assister à la première d'un spectacle qui va faire recette. Pour le moment, rien n'enraye la dynamique victorieuse de Federer. D'ailleurs, Nadal a tout de suite relativisé sa victoire en Floride. Il est évident que Federer était loin de son meilleur niveau. S'il l'avait été, je n'aurais eu aucune chance. Leur deuxième confrontation n'a lieu qu'en avril 2005, et encore à Miami. Rafa retrouve cette fois Roger en finale, et mène de nouveau au score. Mais Federer remet les pendules à l'heure et s'impose. Nadal n'est pas mortifié pour autant. En atteignant la finale, il vient encore de gagner des places au classement. Il est 15e. Il se rapproche. Avant la remise de la coupe, il est assis aux côtés de Federer. Ils ont déjà l'air de deux vieux complices. Comme s'ils pressentaient qu'ils ne vont plus guère se quitter.

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2: Deux mois plus tard, l'Espagnol participe à son premier Roland-Garros. En demi-finale, le Suisse se dresse à nouveau devant lui. Rafa a encore fait du chemin, il est désormais cinquième mondial. C'est parti.
3: Au service, Roger Federer.
2: Match au couteau. Federer a déjà remporté 3 des 4 tournois du Grand Chelem. Seule la Coupe des Mousquetaires manque à son palmarès. C'est l'occasion ou jamais. Mais il devra encore attendre. Nadal et ses 19 ans lui imposent leur loi. Toujours sans s'enflammer. C'est un rêve de jouer contre Federer, le meilleur joueur du monde. Gagner ce match est incroyable. Le surlendemain, le Mallorquin décrochera le premier de ses 14 titres porte d'Auteuil. Un des plus grands records de l'histoire du sport. Mais pour l'heure, il lui reste encore tant à prouver. En particulier qu'il n'est pas souverain que sur la terre battue. Car tant sur l'herbe de Wimbledon que sur le ciment de New York, Rafa échoue en 2005. Toutefois, il termine la saison numéro 2. Le roi Federer a maintenant son dauphin. En 2006, Roger règne toujours sans partage. 17 tournois, 16 finales, 12 victoires. Mais il a perdu 4 fois contre le même opposant. Rafa, encore Rafa. La menace se précise. En 2007, l'Espagnol a musclé son jeu. Il sert mieux et monte maintenant à la volée. Et en finale de Wimbledon, il passe à deux doigts de l'exploit en poussant Roger au cinquième set. La défaite est amère pour l'Espagnol, handicapé pendant tout le match par une blessure au genou. Dans les vestiaires, il pleure à chaudes larmes. Quant à Federer, il a senti passer l'orage. Avant de soulever la coupe, il ne cache pas son soulagement. Raphaël est un joueur si fantastique qu'à chaque fois que je gagne un grand chelem, je me dis, c'est toujours ça de prix avant qu'il ne les gagne tous. Le Suisse a bel et bien tremblé dans son jardin. Il termine néanmoins 2007 comme les années précédentes en patron du circuit. Face à cette citadelle décidément imprenable, n'importe quel adversaire, même le plus acharné, aurait jeté l'éponge. Mais Rafa n'est pas fait de ce bois-là. Lui, l'adversité, la pente qui augmente, ça l'inspire, ça le transcende. Tony a fait de son neveu bien plus qu'un joueur de tennis, un guerrier, et son heure approche. En 2008, Federer et Nadal ont chacun un objectif bien précis. Le premier veut gagner Roland-Garros, enfin. Et le second désire triompher à Wimbledon. Mais les bookmakers n'y croient pas. Jusqu'ici, un seul Espagnol l'a remporté sur le gazon londonien. Manuel Santana, vainqueur de l'édition 1966. Roger Federer, lui, vient de s'adjuger le tournoi 5 fois de suite. Pas de raison que ça change. Et pourtant, cette fois, Nadal possède un réel ascendant psychologique. Car il vient de réduire en poussière de terre battue le rêve de Federer. À Paris, il lui a infligé en finale de Roland-Garros un 6-1, 6-3, 6-0. Jamais le roi n'avait pris une telle raclée. Au filet, lors de la poignée de main, Rafa fait presque mine de s'excuser. Roger le congratule. En vrai champion, il se dit que c'est dans l'ordre des choses. Quelques semaines plus tard, le rapport s'inverse. Rafa endosse de nouveau la tunique de l'outsider. Il faut le voir, ce 6 juillet 2008, démarrer l'échauffement de sa 3e finale de Wimbledon face à Federer. Nadal a 22 ans. Les muscles saillants, il porte un débardeur Marcel et un pantacourt. Il a l'allure d'un gladiateur. En face, Federer est là, rassé, dans sa chemisette avec ses initiales incrustées, RF. Avant la rencontre, il a gentiment calmé les ardeurs espagnoles. Rafa est un adversaire formidable, surtout après ce qu'il a montré à Paris. Mais Wimbledon est ma maison. Fidèle à son humilité naturelle, Rafa confirme mais prévient, Federer est le maître ici, mais j'ai le désir de changer ça. Je vais donner tout ce que j'ai. La tension est maximale dès les premiers échanges. Un murmure se met à circuler dans les élégantes travées du Center Court. Le roi semble en difficulté. Roger avouera après le match, « J'ai eu l'impression d'avoir perdu dès le premier point. J'ai vite vu que Rafa avait plus faim que moi ce jour-là. » Tout le monde le voit. Nadal est déchaîné, il court partout, remet toutes les balles. Comme s'il voulait dire à Federer, aujourd'hui tu peux tout essayer, ça ne marchera pas. Rafa remporte les deux premières manches. On se pince pour y croire, jusque dans la loge royale. Mais Roger n'a bien sûr pas renoncé. Il s'adjuge le troisième set à l'arraché. Ce n'est qu'un répit, le taureau de Manacor reprend ses assauts et se retrouve à deux points du match. Deux tout petits points pour faire enfin vaciller la statue du commandeur, réussir l'impensable coup d'éclat. C'est en général dans ces instants cruciaux que la pression vous rattrape. Nadal, en dépit de son mental de titan, n'échappe pas à la règle. Il commet deux fautes grossières. L'espace d'une seconde, il semble vouloir jeter sa raquette à terre, mais il se ravise. Son oncle Tony l'a toujours averti. « Tu lances une raquette et je ne suis plus ton entraîneur. » Des millions d'enfants dans le monde adoreraient en avoir une, et n'en ont pas. Rafa se reconcentre. Roger renverse pourtant la vapeur et lui impose un nouveau jeu décisif. Tony Nadal observe son neveu, un brin perplexe. Mais Rafa ne lâche rien et obtient une première balle de match, puis une deuxième. L'Espagnol se rue au filet pour en finir. Cette fois, c'est la bonne, mais la balle de Federer lui passe sous le nez. Nouvelle égalité. Le center court suffoque. Roger délivre encore deux coups stratosphériques et recolle à 2-7 partout. Tony devient livide. Rafa vient peut-être de laisser passer sa chance une fois de plus. Dans le public, c'est le sentiment général. Tout va se jouer dans la cinquième et dernière manche. Elle s'étire dans le soir londonien. Ni Nadal ni Federer ne semblent décidés à lâcher. L'heure est avancée, la lumière commence à baisser, mais ce match, interrompu trois fois par la pluie, ira à son terme. Le corps arbitral vient de l'annoncer aux deux gladiateurs qui ferraillent depuis plus de 4 heures. Federer, le quintuple champion, semble plus entamé physiquement. À 7 jeux partout, il finit par céder sa mise en jeu. Cette fois, Nadal va servir pour le gain de la partie. Sur le court, on ne voit quasiment plus rien. Roger trahit un certain agacement, mais le sort en est jeté. Il manque un dernier coup droit, une balle maudite qui va mourir dans la bande du filet. Nadal s'écroule sur l'herbe usée de Wimbledon. Il a gagné, après 4h48 de jeu. Federer, atterré, prend le temps de l'accolade fraternelle. Leur immuable rituel. Rafa, les yeux embués, salue la foule et son clan, où tout le monde pleure, son père, sa mère, ses oncles. Il reçoit sa coupe et s'adresse au public dans un anglais qui roule joliment les airs et deviendra coutumier.
0: Just very, very happy for...
4: Je suis très heureux d'avoir remporté ce titre. C'était un rêve de jouer sur ce court et je n'avais jamais imaginé gagner comme ça.
2: Le monde du tennis a désormais 2 souverains. Federer n'est plus seul sur son Olympe et va devoir s'y faire. J'ai dû accepter l'idée d'un rival. Au début, je n'en voulais pas. Finalement, je me suis rendu compte qu'il y avait quelque chose de bon à apprendre de ces situations. Nadal, médaillé d'or au JO de Pékin, finit 2008 numéro 1 mondial. Au mental, dans la douleur, malgré une blessure au pied qui minera sa carrière, il a enfin détrôné Federer et ses facilités insolentes. En janvier 2009, il le domine encore à l'Open d'Australie. Roger n'en peut plus. Il craque, il sanglote et Rafa vient le consoler. Un prélude aux adieux du Suisse que nous évoquions tout à l'heure. Entre-temps, que dire? Tant de rebondissements dans cette histoire-là. En 2009, Rafa perd en 8e de finale à Roland-Garros et Roger remporte enfin le tournoi. L'Espagnol est le premier à le féliciter. Quand Federer a gagné Roland-Garros en 2009, j'ai pleuré d'émotion devant la télé. C'est décidément spécial entre ces deux-là. Ils poursuivent leur mano à mano jusqu'au 3 juillet 2011, jusqu'au sacre du troisième homme. Celui qui a tant patienté dans l'ombre, Novak Djokovic. À 24 ans, il bat Rafa en finale de Wimbledon et devient numéro 1 mondial. Pour la première fois depuis 7 ans, cette place ne revient ni à Roger ni à Rafa, qui auront gagné entre 2004 et 2010 24 tournois du Grand Chelem sur 28. Le vent a maintenant tourné. Rafa a été la bête noire de Roger, Novak devient la sienne. Et un quatrième larron frappe bientôt à la porte, l'Écossais Andy Murray. Nadal, Federer, Djokovic. Djokovic, Murray. C'est le Big Four, les quatre fantastiques du tennis. Mais ce sont bien Roger et Rafa qui ont initié cet âge d'or. Ils vivront encore de grandes émotions. En 2019, ils s'affrontent pour la dernière fois en Grand Chelem. Rafa est vainqueur sur terre battue, Roger sur herbe. Tout est rentré dans l'ordre. Puis, l'heure de la retraite est venue pour Nadal aussi. Merci, messieurs. Et au revoir. Ou peut-être à bientôt. Tout récemment, le maestro suisse évoquait la création prochaine d'un nouveau circuit exhibition, le Fedal Tour. Federer-Nadal, c'est peut-être pas fini.

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2: Obélix !
3: Ah, elle t'a connu ! Oh, Falbala !
4: Nous sommes en 1999. Le cinéma français vit un événement. Astérix et Obélix contre César, réalisé par Claude Zidi, sort en salle. C'est la première adaptation en prise de vue réelle de la célèbre bande dessinée sur grand écran. Son budget est colossal pour l'époque. 275 millions de francs. C'est tout simplement le film le plus cher jamais réalisé en langue française.
5: Et j'ai bien aimé le druide, il a au moins 2 mètres de barbe et il a des champignons sur le nez.
6: On retrouve tout dans tout ce qui se passe dans les albums d'Astérix. C'est très émouvant, c'est super quoi.
7: Et ça, c'est un très beau film. J'espère qu'il va faire la pige aux Américains et que les Américains vont l'aimer. C'est très très bien fait, il n'y a rien à dire.
4: Et pour l'occasion, Claude Berry, le producteur du film, a mis le paquet. Les effets spéciaux sont dernier cri. La distribution est 4 étoiles. On retrouve Christian Clavier dans le rôle d'Astérix, Gérard Depardieu dans le rôle d'Obélix, ou encore Michel Galabru. L'histoire d'Astérix et Obélix contre César n'est pas tout à fait un scénario original, mais plutôt un mélange de plusieurs albums. Les dialogues sont signés de Gérard Lozier, auteur de BD et ancien de chez Pilote. Pour Albert Uderzo, voir ses personnages prendre vie représente une émotion particulière, même s'il reconnaissait un décalage en 2002.
8: C'est une émotion d'abord de savoir qu'on prend Astérix et qu'on le tourne avec des personnages réels et des comédiens de renom. Ça d'abord, c'est ça la grande émotion. Même avant de voir le film, de savoir que ça prend une telle importance. Vous savez, nous, René Goscinny et moi, on était loin de s'attendre à ça. Et c'est émouvant, bien qu'évidemment, je ne reconnaisse pas mes personnages parce que entre mon Obélix, Destin et Depardieu, évidemment, je suis un peu comme tous les lecteurs et les spectateurs, il y a un décalage, mais on rentre très vite dedans. Hein, au départ, c'est peut-être un petit peu, non pas choquant, mais enfin, on est un peu déséquilibré. Puis après, on rentre dedans, on oublie totalement les personnages de la bande dessinée.
4: Pour Anne Goscinny également, la fille du scénariste, voir les personnages et l'univers imaginé par son père représente quelque chose de troublant, comme elle le racontait à l'époque à M6.
9: Pour moi, ça reste une merveilleuse aventure, parce que voir ces personnages, qui sont des personnages de légende, les voir en vrai, incarnés si bien en plus par Depardieu et Clavier, ça reste une aventure magique. Je suis allée une journée sur le tournage en région parisienne du premier film. Ça avait quelque chose un peu d'irréel de pouvoir marcher dans le village que non seulement mon père a créé, mais qui a survécu à mon père. Moi aussi j'ai survécu à mon père, mais tout un village a survécu à mon père. Un poissonnier, un forgeron, des femmes, un livreur de menhirs, la pierre a survécu à mon père. Quand j'ai marché dans ce décor, c'est ce qui m'est venu à l'esprit la première fois.
4: Ce premier Astérix au cinéma fait 9 millions d'entrées en France et 24 millions dans le monde. Un véritable carton qui aura pourtant mis presque 10 ans à voir le jour. Sylvie Uderzo, la fille du dessinateur, se souvient très bien de la jeunesse du projet.
10: Alors c'est quand même une histoire assez amusante. Thomas Langman, le fils de Claude Berry, qui est venu nous voir aux éditions et qui nous dit « J'ai une super idée, il faut absolument adapter Astérix au cinéma ». Bon, j'ai dit « Ben oui, mais c'est pas nouveau ». Non, non, mais moi c'est pas en animation, c'est en live. Ouh là là, je dis « Je sais que... » Il y a eu des demandes à ce sujet et que ça avait toujours été refusé parce que René, comme mon père, disait « Mais comment voulez-vous prendre des comédiens avec des gros nez? Nos personnages sont tellement laids qu'on peut pas imposer ça à des comédiens. » Et Thomas, qui avait des idées très arrêtées, a dit « Non, non, non, mais il faut que j'en parle à mon père, Claude Berry, et qui me dit « Mais je vous préviens, il est pas encore au courant. Écoute, je te propose qu'on fasse un déjeuner avec nos pères respectifs. » Donc, on a fait ce déjeuner, puis ils discutent entre eux très gentiment. Et on sent que le sujet n'est pas sur la table. Et puis, on ne savait plus trop comment s'y prendre. Moi, j'étais très gênée de la situation. Et puis, à un moment donné, mon père reçoit un appel et il apprend qu'il gagne le procès contre Dargo. Et à ce moment-là, mon père, ça faisait 8 ans, à ce moment-là, mon père regarde Claude Berry et lui dit « Alors, ce film, on le fait quand ?» Et ça s'est fait comme ça. C'était insensé.
4: Et si cette adaptation en prise de vue réelle a mis aussi longtemps à voir le jour, c'est que Uderzo et Goscinny ont douté très tôt que ce format puisse restituer fidèlement leur œuvre. Car Astérix et Obélix contre César n'est pas leur premier essai. En 1967, ils avaient déjà fait une première tentative en chair et en os pour le RTF. Le téléfilm, réalisé par leur complice Pierre Tchernia, s'appelle « Deux Romains en Gaule ». Et bien qu'écrit par Uderzo et Goscinny, il se veut une libre adaptation de leur œuvre. Astérix et Obélix ne sont pas au cœur de l'histoire, même s'ils apparaissent brièvement, sous leur trait de personnages animés. Il est question de deux légionnaires romains, incarnés par Roger Pierre et Jean-Marc Thibault, qui se familiarisent à la vie en Gaule. Les plus grands comédiens de l'époque y enchaînent des scénettes, Pierre Mondy y joue par exemple un aubergiste, Jean-Yann ou encore Lino Ventura y font aussi des apparitions, de même que René Goscinny et Albert Uderzo eux-mêmes. Sylvie Uderzo avait 10 ans à l'époque.
10: J'étais un peu jeune et j'ai pas vraiment de souvenirs. Je l'ai vu comme tout le monde à la télévision, mais j'ai pas vraiment de souvenirs par rapport à cet épisode. C'est juste que j'ai bien rigolé de voir mon père en gaulois assis sur un trottoir en train de dessiner une tête d'Astérix. C'était assez drôle. Donc en fait, j'ai pas trop de souvenirs, très honnêtement.
4: Et à vrai dire, son père et Goscinny non plus ne garderont pas un souvenir impérissable de l'expérience. Ajoutez à cela qu'à la même époque, le scénariste était loin d'être convaincu par les diverses adaptations sur grand écran de Tintin, Le mystère de la Toison d'or et Tintin et les oranges bleues, auxquelles il avait lui-même collaboré. Et il délaisse de fait les caméras les années suivantes, malgré l'intérêt que porte déjà le cinéma à Astérix. Par exemple, le réalisateur Claude Lelouch leur propose un jour de faire un film avec des comédiens amateurs, choisis pour leur ressemblance, avec les personnages. Louis de Funès, au zénith de sa popularité, lui aussi se verrait bien incarner le petit guerrier gaulois. Lino Ventura est même envisagé pour jouer Obélix. Reste un problème de poids, l'humour visuel des aventures des deux Gaulois nécessiterait des moyens techniques et financiers hors normes, ce qui rendra longtemps une telle entreprise tout simplement irréaliste, jusqu'à 1999 et l'arrivée de Claude Berry dans l'équation. Ce premier succès ouvre donc les portes à une suite, et le producteur Claude Berry va la confier à un admirateur inconditionnel de l'œuvre d'Uderzo et Goscinny, un certain Alain Chabat.
0: Jusqu'à nouvel ordre, ô César, ce ne sont pas les Romains qui ont construit les pyramides.
11: Des trucs pointus, là.
0: Je vais lui construire le plus magnifique des palais. Et c'est toi, numéro bis, qui en sera l'architecte.
12: C'est moi qui en serai l'architecte, c'est-à-dire.
0: Tu as 3 mois, jour pour jour, top chronos.
12: 3 mois, mais 3 mois, avec combien de temps de retard?
4: Pourquoi s'être retourné vers Alain Chabat pour réaliser ce deuxième Astérix? Albert Uderzo, en 2002, répondait aux questions de M6.
8: Heureusement, Chabat est un lecteur qui connaît parfaitement Astérix. Bon, il a connu ça dans son enfance et je crois qu'il a tenu à respecter à la lettre l'album, l'histoire elle-même. Il a apporté évidemment sa patte parce que entre un album, la façon de décrire une aventure par un album, une bande dessinée, et le cinéma, c'est deux choses, deux disciplines très différentes. Donc il a su adapter, avec l'homme de l'art qu'il est, à faire en sorte que le film ait des rajouts qui lui sont propres. Ce sont des gags nouveaux qui apparaissent dans le film et qui n'apparaissent pas dans l'album. Mais moi, ça ne m'a pas choqué, à partir du moment où il y avait un respect de la ligne, de l'album et la nature même des personnages.
4: Et l'ancien nul va apporter un vent de fraîcheur sur Astérix. Tout juste auréolé d'un César pour Didier, le réalisateur de 43 ans souhaite d'abord adapter des albums tels que Astérix Légionnaire, Astérix Gladiateur ou Le Combat des Chefs. Mais Claude Berry, producteur du film, a lui pensé à Astérix et Cléopâtre.

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2: Moi j'ai l'impression, j'ai essayé de tout faire pour en tout cas, rester vraiment dans l'univers d'Astérix, dans ce que j'aime quand je lis Astérix, les personnages ils sont campés, ils sont pleins, ils existent quoi. L'aventure, moi j'étais quand même assis sur un truc, quand je savais pas trop quoi faire ou quoi écrire, je regardais la BD et je me dis oui bon bah.
3: Et le défi se montre loin d'être simple. Pas moins de 22 versions sont produites avant qu'une ne finisse par convaincre Albert Uderzo. Détentrice du droit moral de son père, Anne Goscinny adhère, elle, tout de suite au scénario, fidèle, selon elle, à l'esprit d'Astérix. Elle le racontait à l'époque.
4: Alain Chabat m'a donné les scénarios avant de commencer quoi que ce soit, et j'ai été tout de suite emballée, et je lui ai tout de suite dit, je lui ai tout de suite téléphoné, et je suis assez, rassurée peut-être, en tout cas contente qu'il n'ait pas été un contemporain de mon père, parce que sans doute il y aurait une grande concurrence. Je considère qu'Alain Chabat aujourd'hui, et je le dis sincèrement, est quelqu'un d'une valeur égale à celle de mon père. J'ai une admiration folle pour Alain Chabat. J'ai vu le film et je trouve que jamais on a si bien parlé de mon père qu'en adaptant cet album. Il apporte la preuve que mon père est actuel. Il apporte la preuve que le génie est indémodable. Voilà ce qu'il apporte. Quand j'ai lu le scénario, j'y croyais pas, enfin. Sans détériorer l'œuvre. Moi, j'ai été fascinée.
3: Il faut dire que Claude Berry et Alain Chabat n'ont pas fait les choses à moitié. Tout en restant fidèles à l'esprit de l'album, ils s'occupent de combler ce qu'il y a entre les cases, laissant même les comédiens improviser, comme le racontait Christian Clavier.
5: Ah, ça, c'est le grand, grand plaisir avec Alain, c'est-à-dire que... C'est une improvisation contrôlée, c'est-à-dire qu'il vous laisse la totale liberté de lui proposer ce que vous avez envie. C'est très compliqué de jouer ces personnages-là. Ce sont des personnages de BD, il n'y a pas de psychologie, il n'y a rien. D'accord. Ils sont remarquablement dessinés et écrits par Goscinny, mais quand on fait un film, il faut avoir une forme d'épaisseur. Donc il y a une complicité qui s'établit entre les acteurs, avec Alain bien sûr qui est acteur. Et cet acteur qui vous dirige, il sait très très bien qu'il y a des choses qu'on peut inventer à l'intérieur d'une situation.
2: C'était quand même... Moi aussi j'aime bien qu'on fasse ce qui est écrit. C'est pas que j'ai peur des improvisations de dernière minute, mais j'ai besoin de faire confiance au scénario. Après, il y a toujours la place pour retenter quelque chose. Une fois que moi j'ai tout ce que je veux, je dis bah, allons-y bien sûr pour ce qu'on veut. Mais à l'arrivée, il y a plutôt 80% de choses écrites, enfin qui étaient dans le scénar. Évidemment, le petit monologue d'Edouard Baird, il y avait un point de départ, un point de milieu, un point d'arrivée. Et il est parti en freestyle sur deux frises avec Christian et Gérard qui le regardaient pétrifié. Donc c'était celui-là, mais il était écrit pour être improvisé quoi. Alors là, il y a Edouard Baird qui excelle, qui est ceinture noire de ce genre d'impro.
3: Aux côtés de Christian Clavier, le casting est 4 étoiles. Édouard Baird, Gérard Depardieu, Jamel Debbouze dans le rôle de l'architecte numéro bis et Monica Bellucci en Cléopâtre. 360 millions de francs de budget mis au service de l'humour, celui de Goscinny, mais aussi celui partagé par toute une nouvelle génération de spectateurs. À sa sortie en salle en 2002, Mission Cléopâtre est un raz-de-marée, rarement vu depuis La Grande Vadrouille ou Titanic. Le film fait plus de 14 millions d'entrées à l'époque, et aujourd'hui encore, Mission Cléopâtre figure parmi les 10 films les plus vus de l'histoire du cinéma en France. Le film de Chabat se paye aussi le luxe de séduire la critique comme les spécialistes de l'œuvre. Nicolas Rouvière est l'un d'eux.
6: Alors je crois que les fondamentaux de l'histoire au départ étaient respectés, c'est-à-dire qu'il y a bien le défi lancé par César à Cléopâtre, il y a bien le défi de construire moderne, de sortir d'un schéma pyramidal, théocratique, dans lequel s'enferme Cléopâtre. Et à partir de là, une fois que les fondamentaux sont là, je dirais que Chabat avait toute liberté pour faire des gags Canal+, des références multiples...

0: la joyeuse bande de Nulle part ailleurs, du Canal Plus de l'époque. Et ce qui fait que, une fois que les, je dirais que les, encore une fois, les valeurs et la charte de départ sont là, ensuite, il y a toute liberté pour faire de multiples allusions contemporaines à ce qui fait l'univers du public qui le reçoit.
1: Pourtant, en coulisses, malgré cet énorme succès, une rumeur commence à courir. Celle qu'Albert Uderzo n'aurait pas aimé le film. Laurent Marsic est journaliste au service culture de RTL.
2: Il a d'abord commencé par dire qu'il aimait pas, après il a dit qu'il aimait, enfin c'était, voilà, il y avait, je pense, une histoire de paternité. Il dit qu'en fait, il y a jamais eu aucun échange et qu'on ne lui demandait pas son avis, comme quand il créait avec René Goscinny. Et puis il a fini par lâcher le morceau en affirmant que s'il avait des rancœurs, en fait, contre tout ce film, c'était pas par rapport au film qu'il avait trouvé très bon, mais par rapport au réalisateur, à Alain Chabat, qui n'a pas eu un mot pour Albert Uderzo au moment de l'avant-première du film. Alors, est-ce que c'est vrai, est-ce que c'est pas vrai? Il faudrait demander à Alain Chabat. Puis il trouvait en fait aussi que Astérix et Obélix passaient un peu au second plan dans le film d'Alain Chabat. Donc c'est pour ça qu'il avait dit que il n'était pas fan. Voilà, mais il avait trouvé le film très bon.
1: Sylvie Uderzo assure elle aussi que son père a beaucoup aimé l'adaptation de Chabat et tient à tordre le cou à l'idée du contraire.
3: Il a beaucoup aimé le film. Il était ravi évidemment du succès. Mais c'est vrai qu'Alain Chabat, venant des nuls, il avait un univers humoristique tout à fait à lui, en fait. Mais c'est ça qui était génial, c'est que pour une fois, on avait non seulement l'univers d'Astérix qui était bien présent, et on avait une signature. Et comme Alain Chabat était absolument admiratif de l'humour de René Goscinny, qui a baigné dedans depuis qu'il était tout petit, donc il y a eu cette osmose entre son monde à lui et l'humour de René. Donc du coup, c'est vrai qu'au début, mon père était vigilant, on va dire, qu'il n'y ait pas trop de débordements, que ça dépasse pas la ligne rouge. Mais en fait, il n'y a pas eu de dépassement. Et les quelques petites notes, un peu, c'était du Alain Chabat pur et dur. Et voilà. Et après, ça s'est très bien passé. Et il a tout à fait apprécié.

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1: Après le phénomène Mission Cléopâtre, qui fait une entrée instantanée au panthéon des grandes comédies françaises, la tâche s'annonce ardue pour quiconque prendra la suite d'Alain Chabat. Le réalisateur Gérard Jugnot, légende de la troupe du Splendide, est prêt à relever le défi. Il voit là le moment idéal de réunir ses copains débronzés. Il va donc voir Albert Uderzo avec un projet sous le bras, une adaptation d'Astérix en Hispanie, qui ne verra finalement pas le jour. En 2023, au micro d'Éric Dussard sur RTL, Gérard Jugnot regrettait que le film ne se fasse pas.
2: On se souvient, puisqu'Astérix est sorti cette semaine, que vous aviez travaillé, vous, sur un Astérix, Astérix en Hispanie, il me semble.
3: Ouais,
2: qui aurait rassemblé toute la troupe, hein, c'est ça?
3: Ouais, il y avait un très bon scénario, je crois, mais ça s'est pas fait, pour l'histoire de production, et je crois que c'est Uderzo qui a mis un peu, je crois que, beaucoup d'histoires de gros sous, mais c'est un sujet, c'est con qu'on l'ait pas fait.
2: Et ça aurait été un écrin magnifique pour un retour, effectivement, de la troupe, hein.
3: Ouais, maintenant, c'est trop tard.
1: La prochaine aventure des deux Gaulois sur grand écran devra attendre 2008. Et un projet toujours porté par Claude Berry et son fils Thomas Langman. Cette fois, l'initiateur de la franchise passe derrière la caméra, aux côtés de Frédéric Forestier, pour adapter l'album Astérix aux Jeux Olympiques.
4: Allez, papa!
5: Il t'écoute.
4: J'ai décidé que ce serait moi qui représenterais Rome. Aux Jeux Olympiques.
5: Qui? Toi?
4: Bah ouais, moi.
5: Mais t'es incapable de te représenter toi-même.
4: C'est chaque fois pareil. Dès que moi j'ai un tout petit truc, dès que j'ai une petite ambition, tu me la casses dans l'œuf. Si maman avait été là.
5: Oh, arrête avec ta mère, arrête avec ta mère!
1: Gérard Depardieu reprend le rôle d'Obélix. Clavier, lui, est remplacé par Clovis Cornillac. Alain Delon tient le rôle de César, qui lui va comme un gant. Son monologue, plein de références à sa carrière, en fait une des scènes d'anthologie du genre.
6: D'ailleurs, le César du meilleur empereur a été décerné à César. Avez-moi.
1: Le rôle véritablement central de Astérix aux Jeux Olympiques est celui du méchant, tenu par Benoît Poulvorde. Le comédien belge s'en donne à cœur joie en Brutus. Même si à l'entendre, ici en 2009, devant les caméras de M6, le tournage d'une si grosse production semble lui avoir laissé un goût amer.
7: Je ferai encore des films complètement fauchés. Hein.
8: Et des Astérix, c'est...
7: Je reculerais plus pour les très grosses machines, ouais. Si je mettais un frein à ce que je prends, je pense que c'est pas trop ma tasse de thé d'aller me... C'est pas mon truc, il y a des gens comme ça, c'est pas trop... Moi, ça n'a pas trop été ma tasse de thé, non. C'est lié à moi, à mon caractère, je suis quelqu'un qui aime bien les petits ensembles... Tu vois, j'aime bien les petits trucs, j'aime mieux les trucs plus artisanales que des énormes machines à efficace. Après, je regrette pas du tout de l'avoir fait. C'est un film où moi je me suis vraiment amusé, c'est un personnage marrant à faire. Mais bon, ça demandait beaucoup de concentration, ce que j'ai pas l'habitude de faire. Et bon, j'étais un peu perdu dans ce truc, je savais plus où il y avait les caméras et tout, c'était pas trop ma tasse de thé. Ouais.
1: Le film, qui ambitionne de séduire un public plus large, européen notamment, est un nouveau carton en salle, avec près de 7 millions d'entrées en France. Même si le film souffrira au final de la comparaison avec Mission Cléopâtre. Nicolas Rouvière.
9: Par exemple, on a beaucoup reproché à Astérix aux Jeux Olympiques, le film, de s'être centré davantage sur le couple Brutus-César que sur les personnages d'Astérix et Obélix eux-mêmes, qui du coup devenaient un petit peu secondaires dans l'intrigue. Donc on a pu dire que là il y a quelque chose de l'équilibre général qui était moins respecté, etc. Donc, mais en même temps ça reste un film populaire, un grand spectacle, très efficace sur le plan de l'intrigue et des gags.
10: Avant Jésus-Christ, après avoir conquis la Gaule, l'Égypte et l'Hispanie, César porte le nom de Rome jusqu'à cette île appelée Britannia.
11: Incroyable. Moi, je crois bien que j'ai la côte avec les dieux.
12: Je me demande si nous pourrons résister éternellement.
1: Le quatrième volet des aventures d'Astérix et Obélix au cinéma arrive sur les écrans en 2012. L'approche y est encore différente. Cette fois, une adaptation de l'album Astérix chez les Bretons, réalisé par Laurent Tirard, l'homme derrière le succès du Petit Nicolas. Lui aussi connaît donc bien l'œuvre de Goscinny. Astérix et Obélix sont aussi de retour au centre de l'intrigue. Et chose rare, Albert Uderzo et Anne Goscinny en assurent eux-mêmes la promotion.
13: C'est un très bon film, bien entendu, sinon on serait pas là pour le dire. C'est un film qui nous réjouit, qui a une petite différence avec les précédents. C'est toujours un peu gênant de dire ça, non pas que nous démolissons les précédents qui ont eu la carrière que l'on connaît, mais les personnages, ce qui nous fait avoir cette opinion, Anne est tout à fait de mon avis, c'est que pour une fois, les deux comédiens jouent véritablement le rôle qu'il aurait dû, Astérix Obélix, et ne sont pas démolis par une adaptation qui les échappe un petit peu du film, de l'importance qu'ils doivent avoir dans le film. C'est-à-dire que tout tourne autour d'eux, contrairement à ce qui a été fait précédemment, où on s'est servi un peu d'eux pour pouvoir placer d'autres personnages qui ont pris le pas sur eux. Voilà tout ce qu'on peut dire de critique. C'est pas une critique d'ailleurs, c'est une constatation que tout le monde a eue d'ailleurs.
14: C'est un parti
13: qui a été pris.
14: Et qui n'est pas celui-ci.
13: C'est la réaction qu'on a tous les deux quand on a vu ce film. Ce film qui représente véritablement ce que nous aurions souhaité voir pour les précédents. Parce que encore une fois, non pas que nous avons été trahis, ça serait beaucoup dire, mais pour les précédents, j'avais mal ressenti le fait que les personnages n'avaient pas leur véritable rôle. Mais il était trop tard, le film était fait. On ne peut pas demander à un réalisateur de refaire tout le film parce que les personnages ne sont pas à leur place. Donc on a été obligé de constater, mais sans pour autant pouvoir agir.
1: Malgré la qualité du film, Astérix et Obélix au service de Sa Majesté fera le plus faible nombre d'entrées de la série. Presque 4 millions tout de même. Les ayants droit d'Astérix décident donc de changer complètement de direction artistique. Comme l'expliquait en 2023 Stéphane Boutsock, le journaliste cinéma de RTL.
15: Alors en fait, si on remonte le temps, il faut aller jusqu'en 2016, donc ça nous rajeunit pas. À l'époque, le quatrième film vient de sortir, Astérix et Obélix au service de Sa Majesté. Ça a pas très très bien marché et Anne Goscinny est pas tout à fait satisfaite et elle dit le prochain, on va tout changer, c'est-à-dire casting, réalisateur, etc. L'année suivante, il est décidé que ce ne sera pas l'adaptation d'une bande dessinée que l'on connaît toutes et tous, mais un scénario original. Et comme ça se passe à chaque fois, moi c'est ce que j'ai appris, j'ai trouvé ça fascinant, c'est que les éditions Albert René et Hachette, qui sont propriétaires de la marque Astérix, organisent en fait d'abord un casting de producteurs, donc tous les gros producteurs passent une sorte de grand oral, ils convainquent ou pas, et ensuite on fait la même chose avec un réalisateur. Celui qui a gagné en 2017, c'est Alain Attal, les productions du Trésor, qui est le producteur attitré de Guillaume Canet, et très logiquement, Guillaume Canet, d'abord comme réalisateur avant de penser et de proposer jouer le rôle d'Astérix, a été choisi pour réaliser le film. Il a repris à sa main le scénario qui a été écrit par les garçons qui ont écrit Les Tuches. Quand même, c'est le duo qui a écrit Les Tuches qui a écrit cet Astérix-là. Il était décidé en effet aventure inédite, originale, qui se passerait en Chine. Et à partir de là, tout s'est mis en place.
16: Rassurez-moi, vous savez où c'est la Chine quand même ?
17: Ouais. Mais moi, je sais où c'est.
16: Je vais devenir le nouvel empereur de Chine.
17: La mère Cléo, elle va pas s'en remettre.
16: Et mon nom restera gravé dans le marbre de l'histoire.
18: Ah, j'adore quand tu dis ça, j'adore. Ah, tu le dis bien.
1: Astérix et Obélix, l'Empire du Milieu, cinquième épisode de la saga, et cette fois, un scénario original, campé dans la Chine antique, avec un nouveau casting. Guillaume Canet en Astérix, Gilles Lelouch en Obélix, répondait à l'époque sur RTL aux questions d'Yves Calvi.
19: Est-ce qu'on arrive à oublier qu'on succède à un duo, on peut dire mythique, hein, comme Christian Clavier, Gérard Depardieu ?
20: Alors, ça a été un petit peu le souci au départ. On a eu une grosse frayeur avec Gilles. En fait, quelques mois avant le tournage, je lui ai dit, ce serait bien qu'on fasse une répète comme ça pour voir un peu où on en est. Et puis, on a vite vu qu'on était très très loin. Et c'était assez catastrophique. En fait, on s'est rendu compte que chacun en imitait en fait moi Clavier et lui Depardieu, et qu'on n'était pas vraiment, on n'incarnait pas les personnages.
19: Gilles Lelouch.
21: Ah oui.
19: Allez revenir vous-même. Je confirme.
21: Non, enfin, en tout cas, on était victime de beaucoup d'influences, quoi, des dessins animés, des films qui avaient déjà été faits. Donc, on était dans une sorte de caricature assez atroce. Ouais. Il a fallu beaucoup, beaucoup travailler pour essayer de se démarquer de tout ça. Ouais.
1: Le budget du film s'élève à 66 millions d'euros. C'est le sixième film français le plus cher jamais produit. Il attirera 4,5 millions de spectateurs. Moins qu'espéré, mais preuve une nouvelle fois qu'Astérix et Obélix n'ont pas pris une ride. Céleste Surugue, le directeur des éditions Albert René, expliquait en 2023 au micro d'Anthony Martin sur RTL pourquoi plus de 60 ans après leur création, leur succès ne se dément pas.
22: Déjà, l'œuvre en elle-même, on est sur ce conte de fées, à la différence de bandes dessinées qui étaient très inscrites dans le XXe siècle. On a cet univers qui est hors du temps.
23: C'est aussi Astérix et Obélix, l'incarnation de l'esprit français. Ils incarnent toujours le refus de l'ordre établi, l'esprit de clocher, le système D. On ne trouve ça que dans cette BD-là aussi. C'est ça qui fait aussi que ça marche encore et qu'ils n'ont pas pris une ride.
24: Vous
22: Vous avez absolument raison. C'est cet esprit gaulois, cet esprit français, cet esprit réfractaire, diront certains, qu'on retrouve nulle part ailleurs, et qui fait aussi le succès à l'international. Ensuite, on a basculé dans quelque chose qui est patrimonial, qui est transgénérationnel. Quand on a des arrière-grands-pères, des grands-pères, des pères, des enfants qui lisent Astérix, on est sur quelque chose qui est au-delà de l'œuvre, qui est installée dans le panorama. Et c'est vrai, ce qui est dingue, c'est que c'est vrai en France, mais c'est vrai aussi en Allemagne, en Espagne. Voilà. Et après, il y a une actualité de travailler le patrimoine, de mettre en avant les albums du fond, bien sûr, mais c'est aussi la nouveauté. D'avoir le parc qui a une actualité, d'avoir des albums tous les deux ans, d'avoir des films, une série à la télé, cette nouveauté aide aussi à ce que le patrimoine s'inscrive dans la durée.
1: L'avenir au cinéma d'Astérix est désormais entre les mains de Jonathan Cohen. Son adaptation du film d'animation Les 12 travaux d'Astérix a été annoncée en septembre 2025 pour un tournage prévu en 2026. La saga Astérix est donc encore loin d'être terminée.
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4: Le 19 octobre 2025, quatre braqueurs sont parvenus à contourner les protocoles de sécurité du Louvre qui n'avaient connu aucun vol depuis près de 30 ans. Mais ce n'est pas la première fois que des malfaiteurs parviennent à dérober des œuvres au Louvre. 1911, 1976, 1998, d'autres casses ont marqué la vie du plus célèbre musée du monde. Je vous propose, dans cet épisode, de remonter le cours du temps. Avant le 19 octobre 2025, à part si vous êtes historien ou passionné de joaillerie, il y a de fortes chances pour que vous n'ayez jamais entendu parler des 8 bijoux dérobés, des parures de la reine Marie-Amélie, de la reine Hortense ou de l'impératrice Marie-Louise. Imaginez le retentissement qu'a pu avoir, le 22 août 1911, le vol de la pièce la plus célèbre de tout le musée, la Joconde. Jacques Pradel racontait cet événement dans un épisode de L'Heure du Crime sur RTL.
24: Alors que 9h sonne à la grosse horloge du Louvre, le peintre Louis Béroux pénètre dans le musée, un carton à dessin sous le bras. Il vient se livrer à l'étude de certains tableaux de la Renaissance italienne. C'est un habitué. Il se dirige donc droit vers le salon carré. Dans cette salle se font face deux impressionnants tableaux, les Noces de Cana de Véronèse et le Repas chez Simon du même artiste, un peu moins gigantesque que le précédent. Ce dernier tableau surplombe une série d'œuvres de petit format, au centre desquelles trône le précieux panneau de la Joconde. Stupeur de Louis Béroux, la Joconde a disparu.
4: Le coupable s'appelle Vincenzo Perugia, un Italien qui voulait arracher la Joconde à la France pour la rendre à son pays. Alors comment a-t-il fait ? L'historien Philippe Grandcoin.
25: Oh, il a fait tout simplement, bêtement. Il était employé par l'entreprise qui était chargée de mettre sous verre les chefs-d'œuvre du Louvre. Voilà. Il avait travaillé pendant plusieurs mois, il s'était rendu compte qu'il n'y avait que des tableaux italiens au Louvre, et donc il s'est dit, j'en vole un. Et un matin, il rentre avec les ouvriers, donc au Louvre. Il y a 12 gardiens en tout et pour tout, ce jour-là, au Louvre. Ouais. Et il décroche. Il sait très bien faire parce que, effectivement, il a l'habitude. Il décroche, il prend le tableau sous le bras, il enlève le cadre et il ressort par une porte et personne. Alors il a eu de la chance, mais personne ne l'a vu.
4: Difficile d'imaginer un mode opératoire plus simple pour un vol qui secoue le pays. Le directeur du musée doit démissionner, des dizaines d'enquêteurs sont mobilisés, sans succès. Guillaume Apollinaire et Pablo Picasso seront même soupçonnés à tort.
25: C'est parce que, en fait, Apollinaire a un ami qui est un jeune Belge en rupture de famille, on va dire, qui, quelques années plus tôt, avait volé deux petites statuettes assyriennes, je crois, au musée du Louvre et les avait ramenées chez Apollinaire, lui proposant, il était toujours à court d'argent, ce brave homme, de les lui vendre. Et Apollinaire lui avait dit, malheureux, moi je vais pas acheter ça, mais il avait mis en contact avec un autre de ses amis qui s'appelait Picasso. Et Picasso était le détenteur de ces petites statuettes juste au moment où la Joconde disparaît. Oui. Donc là, ils se disent, mon Dieu, qu'est-ce qu'on va faire? Et ils vont les apporter à un journal en disant voilà, on vous remet ça, etc. Sauf que pressé par la police, le patron du journal finit par dire bah oui, c'est Apollinaire qui.
5: Et Picasso, voilà. Voilà. Donc ils sont arrêtés parce qu'ils ont rendu un objet volé.
25: Tout à fait.
5: Pour l'affaire dans laquelle il n'était
25: absolument
5: pas du tout complice.
25: Mais qui prouvait que le Louvre était une passoire à l'époque.
4: Le Louvre, passoire ouverte à tous les voleurs. Cela dit, la particularité du vol de la Joconde, c'est que le tableau a fini par être récupéré. C'était 2 ans plus tard, en Italie, alors que Vincenzo Perugia tentait de revendre la Joconde.